0: où on minimise une autre, où on sent qu'il faut tellement ménager les susceptibilités qu'on risque d'être paralysé, etc. Enfin, c'est le quotidien quand même d'une vie ensemble, et plus on doit œuvrer ensemble, plus on est avec cette réalité, parce qu'elle dit au fond, c'est dans ce même passage, un petit peu plus loin, elle dit que c'est comme un chemin de croix personnel, quoi. Reconnaître une attitude qui nous blesse, c'est aussi apprendre ses limites. On pourrait dire ça aujourd'hui, quoi. Et aussi porter sa croix.
1: C'est le lien que vous faites avec l'Eucharistie, alors ?
0: Ben, moi, je trouve, oui, parce que...
1: La lumière sur ses blessures.
0: Ben, c'est une lumière sur ses blessures, le désir de guérison, la reconnaissance qu'on a des limites, que les autres aussi, et que là-dedans, il y a une guérison possible. Oui, il faut se remettre chaque jour à la source de la charité. Bon, alors... Je dirais, avec mon vocabulaire à moi d'aujourd'hui, un travail sur soi. Hein. Tout travail d'équipe fait qu'à un moment donné, il faut travailler sur soi-même. Ouais. Parce qu'on a notre histoire, on a nos blessures, on a nos désirs aussi. Hein, ou nos illusions. Parfois, on s'est illusionné où on n'a pas bien compris que la personne sur laquelle on compte, mais en fait, c'est d'autres capacités qu'elle a. Si on veut avancer, faut prendre tout ça. Hein, c'est la place de chacun et se reconnaître pauvre de cette manière-là, quoi. Hein. Jésus lui-même est le pauvre. C'est celui qui, en s'incarnant, Dieu lui-même est devenu pauvre parmi les pauvres.
1: Alors, on reviendra sur les pauvres. Avant, peut-être vous évoquiez l'idée d'avancer. Elle met une certaine vigilance à se méfier, je la cite, de plus en plus de tout ce qui nous empâte. Est-ce que oui. Madeleine Delbrel a eu peur elle-même de s'immobiliser et a cherché dans l'Eucharistie, finalement, un mouvement, à la fois cette permanence du Christ
0: vu. Et c'est et bien un vu, oui, oui, oui, tout à fait, oui. C'est peut-être pour ça, au fond, son goût pour l'Eucharistie, c'est qu'elle se rend compte que... Il y a des moments, d'ailleurs... J'avais pas vu ça avant de vraiment travailler toujours avec le père Bernard Pitot, les lettres. On voit qu'elle est très lasse, quoi. Une grande lassitude. Elle écrit ça à son amie Christine de Bois-Marmin, qui était une de ses équipières. Une autre fois, elle écrit ça à Monseigneur Veuillot, avec qui elle était en dialogue. Je suis infiniment lasse, quoi. Donc, elle touche sur elle-même, sur ses limites, quoi. Très fortement. Et donc, qu'il est bon de se replonger dans la vie du Christ, même si moi je peux rien faire. Il y a un autre passage d'ailleurs où elle dit ça. Hein, il y a des moments, même quand je suis en présence de tant de souffrance des autres bien sûr, mais des fois c'est moi qui souffre. Hein, ben je peux presque rien faire, quoi. Mais je m'en remets. Elle a cette expression de s'en remettre, espérer même à plat ventre. Elle écrit ça, espérer même à plat ventre. On aimerait agir et puis non. Faut juste espérer, quoi. Et je trouve ça tellement eucharistique, tellement dans ce lien au Christ. Et en même temps, lui, il devient tout petit, donc il est à la merci de ses parents. Et nous aussi, bon, allez, on est adulte, on est grand. Enfin, on est grand. Faut pas exagérer. Par rapport aux enjeux mondiaux, on est quoi ?
1: Jésus, maître d'oraison, pour aimer les autres à son exemple. Elle parle d'imitation, même si ce terme est assez entourée d'une certaine époque aussi, mais oui. En tout cas, elle voudrait tant lui ressembler.
0: Oui, c'est une passion de similitude, elle écrit. Une passion de similitude. Elle voudrait tant lui ressembler. Et plus elle a fait l'expérience de ses propres pauvretés, en même temps que ce désir, puisqu'elle est assistante sociale, elle a le désir d'aider, de tirer d'affaire des personnes, elle a fait cette expérience à la fois extérieure et intérieure, hein, de la pauvreté. Plus elle avançait sur ce chemin, plus au fond aussi elle se, comme elle dit à un moment donné, une passion de similitude pour le Christ, qui à la fois devient tout petit et en même temps va manifester sa gloire. Quand j'aurai été élevé de terre, j'attirerai à moi tous les hommes. Alors ça nous traverse, évidemment, c'est là où ça dépasse toutes les méthodes missionnaires, parce que ça traverse tellement la mort et la résurrection du Christ, vécu dans le quotidien, revécu par nous, vécu par les gens, même ceux qui ne connaissent pas le Christ. Tout le monde sait ce que c'est que la souffrance et la joie. On est en partage là-dessus, vous voyez ?

0: On ne peut pas parler de Madeleine Delbrel sans parler des pauvres, puisque c'est son cœur de vie aussi. Le pauvre sacrement, le pauvre comme un sacrement.
1: Oui, oui, page 80.
0: Où elle va plus loin.
1: La présence réelle du Christ dans le pauvre connu en tant que personne et peut-être quand elle est réellement crue, ce qui peut faire éclater n'importe quelle situation sociale et la rendre authentiquement chrétienne.
0: Et moi je poursuivrai parce que c'est aussi là qu'elle va plus loin. Le pauvre ne doit pas être quelqu'un de supporté, de toléré, mais d'attendu.
1: Oui, attendu, voilà.
0: C'est ça l'audace.
1: Mais c'est l'audace et puis il y a tout le temps l'occasion de le vivre, quoi. Il est attendu. Et bien sûr, après, on va développer des efficacités, des savoir-faire, hein, en particulier à la maison, quand même. Je vois, il y a eu des fidélités. Il y a encore des amis, des jeunes qui ont connu Madeleine, de familles qui ont connu Madeleine, qui sont toujours fidèles à la maison du 11 Graspail. Quand même étonnant. Et on voit comment cette fidélité est extrêmement porteuse, constructrice, génératrice d'un esprit d'entraide dont nous avons besoin. Et tout le monde ne sait pas forcément que ça vient de Dieu. Mais elle, Madeleine, comme Loulou, qui était Loulou, on l'appelait, Louise Bruno, c'était la maîtresse de maison du 11 rue Raspail, elle le savait, elle vivait cela, Christine, Hélène, les autres, voilà. Alors, par contre, c'est bien précisé, hein, il est attendu, il est connu. Le drame... Quand un SDF, dans Paris, on en rencontre plein, mais dès qu'il y a une gare centrale dans une ville de province, tout ça, il y a des gens qui sont là, qui traînent. Bon, le pire pour eux, c'est que personne ne les regarde. Ça, j'ai entendu mille fois ce témoignage. Bien sûr, on peut faire quelque chose. Après, il y a des associations d'entraide. On peut venir prendre un café, prendre une douche, etc. Ça, c'est très important. Mais combien de gens sont tellement gênés qu'ils n'osent même pas regarder la personne? Quel drame, je ne suis même pas connu, personne ne me regarde. Et là, Madeleine dit la présence réelle du Christ dans le pauvre connu. Et il n'est pas seulement supporté, toléré, il est attendu. Je sais, je vais reprendre le métro tout à l'heure, je vais croiser des gens très pauvres qui sont là. Mais ce n'est pas seulement eux, c'est aussi... j'étais hier donc à Champigny, il y a un homme qui est venu me voir, qui est en grande souffrance. Je l'avais vu la veille à la messe, il me dit « Père Gilles, vous êtes là ?»« Oui, venez, en sortant du travail, venez demain, 19h, c'est bon. » Et je n'y pouvais rien, ces souffrances. Je n'y pouvais rien. Mais il est venu simplement. Donc il a vu que je le connaissais. Je ne vais pas dire son prénom, on va être discret, quoi, mais ça fait plusieurs fois que je le vois à la messe. Vous voyez ?
0: Alors elle dit bien que c'est un temps arraché à mille choses. Ce temps vous donnez aux pauvres, c'est un temps arraché à mille choses, c'est un temps arraché... Elle aussi, elle avait autre chose qu'elle aurait pu faire.
1: Mais c'est vrai, c'est arraché quand même à un moment donné. Alors, il y a toute la journée prévue, et puis comment ça va s'appeler, quoi? Les imprévus, et puis les contretemps. Et puis dans ce contretemps, bien sûr, je piaffe. J'ai horreur que mon agenda prévu se passe pas comme j'ai prévu. Puis ça, chaque jour, il y a des contretemps. Et en même temps, c'est des rencontres.
0: C'est des rencontres, mais elle insiste bien, Madeleine Delbrel, et peut-être que ça a parfois été un peu caché par ce grand don de la charité, c'est l'éternel. Elle le dit, hein, nous n'avons pas le droit, venant de la part de Jésus, de donner autre chose que de l'éternel. Nous le donnons évidemment sous des apparences fragiles, périssables, mais nous n'avons pas le droit de donner quelque chose qui ne soit pas chargé d'éternel. C'est un extrait de la vocation de la charité que vous citez dans cet ouvrage. Oui. On ne peut pas donner autre chose que de l'éternel. Et on conclura sur cette phrase de Madeleine.
1: Je me sens assez dépassé par cette phrase. Je l'aime beaucoup parce que ça me rejoint. Mais au fond, ça fait partie de mon bonheur de lire Madeleine, de me sentir à la fois très rejoint, de trouver beaucoup d'intelligence. Ça m'aide à réfléchir, à m'orienter, à discerner. En même temps, je me sens assez dépassé, même beaucoup dépassé par ce qu'elle dit. Et je crois que c'est ça la mystique, d'ailleurs. C'est-à-dire, c'est à la fois très concret, puis à un moment donné, dire « Ouais, ça me dépasse complètement, là !»
0: On n'en a pas parlé, mais oui, elle a toute une part mystique, en effet.
1: C'était la mystique au sens de l'union au Christ, qui fait qu'elle en a une expérience sûrement plus forte que moi. Et elle a un don d'écriture. Hein, et donc elle est capable d'écrire des choses comme, je fréquente aussi beaucoup Sainte Catherine de Sienne, alors c'est 15e siècle, c'est bien avant, hein, où pareil, il y a des moments où on se dit oui c'est ça, puis d'autres moments on dit mais de quoi elle parle, je comprends la phrase, je sais la lire, mais, Mais il y a quelque chose qui nous indique de bien plus profond dans l'union au Christ. Donc on est vraiment dans le divin et dans ce contact entre l'éternel et le temps où nous sommes.
0: C'est une très belle écriture que vous nous proposez de retrouver dans cet ouvrage que vous avez coécrit avec Bernard Pitot, qui lui est prêtre de Saint-Sulpice, spécialiste des écrits de Madeleine Delbrel et de l'École française de spiritualité. Merci Père Gilles François, vous êtes prêtre du diocèse de Créteil

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Prenons la direction de la Saône-et-Loire pour prier avec les carmélites de Mazille.

Dieu notre Père. Voici le temps où se manifeste ton amour. Voici le temps où ta grâce, source de salut, s'offre à tous les hommes. Tu nous sauves, non en vertu des œuvres que nous aurions de nous-mêmes accomplies dans la justice, mais en vertu de ta seule miséricorde. En Jésus le Christ, tu deviens l'un de nous, afin que nous devenions héritiers de ta vie.

0: En lui, tu nous fais renaître. En son esprit, tu nous renouvelles et nous donnes la paix. Afin que d'une humanité qui t'appartienne monte l'offrande juste, la seule que tu cherches. Des hommes qui accomplissent la justice, qui aiment avec tendresse et qui marchent humblement avec leur Dieu. Des fils dans le Fils, l'unique en qui nous te rendons gloire à jamais.
1: Amen.
0: Dieu est présence. Il n'est pas à définir, mais à expérimenter.

Lecture du livre d'Osée au chapitre 11. Quand Israël était jeune, je l'aimais, et d'Égypte j'appelais mon fils. Mais plus je les appelais, plus ils s'écartaient de moi. Au Baal, ils sacrifiaient. Aux idoles, ils brûlaient de l'encens. Et moi, j'avais appris à marcher à Éphraïm. Je le prenais par les bras, et ils n'ont pas compris que je prenais soin d'eux. Je les menais avec des attaches humaines, avec des liens d'amour. J'étais pour eux comme ceux qui soulèvent un nourrisson tout contre leurs joues. Je m'inclinais vers lui et le faisais manger.

Dieu, notre Père, voici le temps où se manifeste ta grâce et ton amour des hommes en Jésus le Christ, notre Sauveur. Il se donne lui-même afin de nous libérer et de nous rassembler en un peuple qui t'appartienne. En son nom, nous t'avons prié. En lui, nous te rendons grâce et nous te glorifions pour tous les âges et tous les temps.

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1: Le génie du christianisme vous propose aujourd'hui Église et musique, une relation tumultueuse et passionnée et passionnante, comme Nicolas Jounis. Bonjour Nicolas.
2: Bonjour Emeline.
1: Qui nous fait la joie de nous éclairer sur ces relations effectivement assez complexes. Vous êtes musicien, professeur de musique, chef d'orchestre, directeur de festival, donc vous pratiquez et vous connaissez très bien la musique, et en particulier alors la musique religieuse de concert, la musique sacrée de liturgique. Ça peut être une définition pour commencer, qui n'est peut-être pas la bonne. Alors, je le disais, une relation tumultueuse, parce que finalement, les compositeurs sont sollicités par l'Église pour composer, mais je me souviens d'une émission sur Mozart où on se rend compte que finalement, les archevêques sont parfois pas très très contents de la production musicale parce que la musique prend le pas sur la dimension religieuse. Donc, comment ça se passe ?
2: Alors, professionnel de musique, de programmation profane, c'est sûr. De musique sacrée, peut-être pas. J'en joue, j'en ai joué beaucoup. La problématique, c'est la définition aussi de musique sacrée. Est-ce qu'il y a vraiment une définition de musique sacrée ? On avait fait une émission, chère Emeline, récemment sur la musique au Moyen-Âge, et ce qui semblerait le plus se rapprocher de la musique religieuse, on va dire, c'est le chant grégorien. Là, on est à peu près sûr, c'est à peu près cadré. C'est encadré, tout du moins, hein, c'est-à-dire une mélodie à l'unisson, voilà, en latin. Bon, pour faire simple, et dans les très grandes lignes, ça serait ça. Chanté par des voix d'hommes, etc. Mais au moins, tout le monde chante la même chose et en latin. Maintenant, le reste de la musique sacrée, qu'est-ce ? Effectivement, on va probablement aborder aussi le Concile de Trente, qui a essayé de donner quelques indications, non pas de ce qu'il fallait faire, mais de ce qu'il ne fallait pas faire, déjà. Et oui, on voit qu'il y a une évolution dans la musique religieuse ou la musique sacrée, et puis, et comme toute évolution, bah, ça s'est pas fait toujours dans la paix la plus grande, et vous faites sans doute référence à l'archevêque Colloredo et ses petits soucis avec le jeune Mozart qui ne respectait pas forcément ses volontés de composition religieuse.
1: Alors, vous l'avez dit, et on l'a déjà effectivement évoqué ensemble, la musique a toujours été utilisé dans la liturgie avec un grégorien qui avait le mérite d'être simple. À partir de quel moment l'Église, alors catholique, chrétienne au sens peut-être un petit peu plus large, commence à considérer que ce qui se passe musicalement n'est peut-être pas exactement ce qu'il faudrait et que ça peut être dangereux pour les oreilles des fidèles?
2: Je vais être un peu méchant. Je vais être un tout petit peu méchant. Mais je pense que c'est à partir du moment où l'Église ne maîtrise plus vraiment une certaine forme de compétence dans la composition, dans ce type de composition. Parce que quand on est au chant grégorien, finalement, qui écrit le chant grégorien ? Ce sont les moines. Alors, est-ce qu'on peut parler de composition ? D'ailleurs, ce sont des partitions où il n'y a pas de nom de compositeur. Pourquoi ? Parce qu'il s'agit de trouver une mélodie. Bon, trouver une mélodie, c'est à peu près à la portée de tout le monde pour le texte, pour supporter le texte. À partir du moment où on va passer à la polyphonie, deux voix, puis trois voix, puis quatre voix, ce qui respectivement va donner, allez, 11e siècle, 12e siècle, 13e siècle, pour l'ajout des voix supplémentaires. Là, on va faire appel quand même à des personnes qui s'y connaissent davantage musicalement. Donc, on va arriver à des compositeurs. Alors, effectivement, l'Église, là, va faire face à une problématique. Elle va trouver que cette musique est trop complexe. Elle a raison. Elle a raison, cette musique est complexe parce qu'elle n'est pas donnée à chanter à tous. Hein, à l'office, effectivement, c'est beaucoup plus facile de faire chanter à tout le monde la même partie, la même mélodie que deux voix, déjà c'est un peu complexe. Alors imaginez quatre. Bon, ça relève quand même d'une certaine forme de professionnalisme. Et c'est là qu'effectivement l'Église a commencé à trouver que la musique était trop complexe et qu'elle mettait pas en avant le texte suffisamment.

0: Un exemple, cher Nicolas, peut-être de la complexité qui pose problème, et qu'est-ce que c'est beau. Quel dilemme, est-ce qu'on fait rentrer cette superbe musique dans l'église ou ça devient effectivement tellement complexe que c'est injouable?
1: Alors,
0: qu'est-ce que c'est comme messe?
1: Alors, c'est une messe de Johannes Ockeghem, donc c'est un compositeur du 15e siècle. Donc vous voyez, on est à la toute fin du Moyen-Âge, début Renaissance d'un point de vue musical. Les premières messes vraiment à quatre voix, c'est Guillaume de Machaut, hein, au milieu du 14e siècle. On est encore un siècle plus tard. La problématique en fait de ces messes-là, je vais employer un terme un peu compliqué, mais je vais essayer de l'expliquer simplement, c'est qu'on a du contrepoint fleuri. Alors on l'entend pas vraiment dans l'extrait, ça se développe après. Qu'est-ce que le contrepoint fleuri? Je vais le faire très simple, je vais essayer d'être assez clair. En fait, hein, le contrepoint, c'est comme un canon, c'est des voix qui vont partir les unes après les autres. Jusque-là, rien de bien complexe, musicalement, ça sonne toujours très bien. Le problème, c'est quand le texte suit la musique, c'est-à-dire que le texte va partir à son tour. Eh oui, et là, dans ce cas-là, on comprend plus rien au texte. Et c'est là que l'Église arrive et dit, mais attendez, il y a un problème, parce que si on ne comprend plus le texte, la musique, elle peut être très belle, mais ça n'a plus aucun sens.
0: Or, liturgiquement, quand on a un Kyrie, un Gloria, un Credo, le texte, et pardonnez-moi, vous êtes musicien, plus important cohérent que sa musique.
1: Au moins pour l'office, ça peut sembler cohérent. Donc il y a une distinction entre logos, parole, et mélos, mélodie. Et là, on va arriver effectivement à un grand débat qui va arriver au niveau de la musique dite sacrée. Je préfère dire musique religieuse, parce que le terme musique sacrée n'existe pas
0: à l'époque.
1: Évidemment à l'époque. Le spirituel, c'est la parole. Le mélos, d'ailleurs c'est un côté un peu mélo aujourd'hui, hein. c'est un peu pathos finalement, c'est le plaisir vil qui ne permet pas l'élévation de l'âme. Là, on a un gros problème avec les compositeurs qui vont très mal prendre la chose.
0: Alors comment ça se traduit? Est-ce qu'il y a des encycliques, des textes officiels qui disent voilà, il faut faire ci ou il ne faut pas faire ça? Les compositeurs abandonnent finalement et se disent on va se concentrer sur une musique profane qui au moins nous épargne les foudres. Ou est-ce qu'il y a néanmoins des sortes de compromis pour tenter de réconcilier ces deux positions?
1: Ça va assez loin, parce qu'en fait, l'Église demande d'avoir une certaine forme de contrôle sur la musique religieuse. La musique religieuse doit être composée comme ça. Ok. Bon, les compositeurs ne sont pas forcément tous d'accord. On fait face à une musique occidentale. Alors, comment réagissent les pays? Bon, une partie des pays vont à peu près suivre cette demande d'avoir une musique plus simple, beaucoup plus simple, où on comprend mieux le texte, où le texte est mis en avant, évidemment, beaucoup plus que la musique. Ça ne va pas être le cas de tous les pays, notamment de l'Espagne. L'Espagne qui a, alors pour x, y raison, peut-être beaucoup plus de passion pour ses compositeurs et une autre évolution musicale. Et la France, mais la France comme toujours, la France pour le principe déjà. Peut-être aussi parce que la musique profane, la musique religieuse, pardon, est composée aussi par de grands compositeurs de musique profane. Je pense par exemple à Clément Jeannequin ou des compositeurs qui sont très réputés à l'époque et qui travaillent pour les rois, et notamment de la musique qui est populaire, la musique de bal, la musique de cour à l'époque. Donc ils ont du pouvoir quand même, ils ont de l'influence. Bon, eux, on ne leur dicte pas ce qu'ils doivent composer, même pour la musique religieuse.
0: Et donc on a des messes qui finalement déploient toutes les potentialités de la musique de l'époque qui sont jouées, y compris dans les églises.
1: Mais oui, la problématique, elle est là, c'est-à-dire qu'on ne comprend pas forcément le texte, mais ça n'intéresse pas tous les compositeurs. Ce qui intéresse les compositeurs, c'est aussi d'élever l'âme avec la musique.

0: Alors là, on a un exemple quand même, cher Nicolas Jaunis, d'un kyrié qui élève l'âme, en tout cas qui pousse à la méditation sur nos propres fautes.
1: Oui, alors là, vous avez le kyrié de la messe du pape Marcel de Palestrina. Alors, Palestrina, c'est le juge de paix, en fait. Hein. C'est le juge de paix, il y a des conflits, ça dure, et en fait, ce qui en ressort, notamment du Concile de Trente, au niveau de cette musique polyphonique, il y a trop de voix, c'est trop dispersé, on comprend plus rien au texte, et il y en a même qui tentent de dire, non, il faut plus du tout de musique polyphonique, on revient à une voix, comme le chant grégorien, c'est beaucoup mieux. Alors les compositeurs sont évidemment pas tous d'accord, parce que dans ce cas-là, il n'y a plus de raison d'avoir des compositeurs pour une simple pauvre mélodie. Et Palestrina a une excellente idée, il va composer une messe non pas à 3, 4, mais à 6 voix, celle que nous venons d'entendre, la messe du pape Marcel. Alors il est très intelligent aussi, Palestrina, parce que c'est la messe du pape Marcel, donc pour les obsèques du pape Marcel, qui n'a été pape malheureusement que 3 semaines, mais qui a eu beaucoup d'influence dans ce concile de Trente. Et il va prouver par cette messe que par l'homophonie, c'est-à-dire qu'on peut avoir plein de voix, mais si les chanteurs prononcent le texte tous en même temps, bah ça s'entend très bien finalement.
0: Et ça fonctionne.
1: Donc finalement, on va abandonner l'idée de mettre la polyphonie de côté pour la musique sacrée. Et la musique polyphonique va pouvoir continuer d'exister durant cette fin de Renaissance pour la musique sacrée, notamment grâce à cette messe du pape Marcel de Palestrina.
0: Encore une fois, le rôle d'un musicien et de son intelligence musicale et théologique et spirituelle et politique en l'occurrence. Alors le Concile de Trente, vous le disiez, a remis de l'ordre en expliquant ce qui ne doit pas être fait. Est-ce qu'il donne des indications, par contre, aux compositeurs sur ce qui doit être fait au-delà de la nécessité d'entendre le texte? Est-ce qu'il y a une musique d'église avec un style ou est-ce qu'il y a quand même une certaine liberté pour chacun des compositeurs, à condition de respecter le contrat de la compréhension du texte, bah d'avoir des styles nationaux, d'avoir finalement leur propre expression musicale?
1: Il y a deux choses qu'on va retenir finalement. Parole essentielle. La parole est mise en avant, la mélodie doit rester secondaire. Bon, après, ça marche pas, hein, ça dépend des compositeurs, hein, c'est question d'interprétation, bien évidemment. L'instrument aussi, on en a assez peu parlé, mais l'instrument, le chant grégorien était a cappella.
0: Oui.
1: Mais finalement, on a peut-être oublié lors du Concile de Trente que si le chant grégorien est a cappella, c'est surtout parce qu'à l'époque où on a voulu, notamment durant la Renaissance carolingienne, une unification au niveau de la liturgie, bah, toutes les congrégations n'avaient pas forcément d'orgue ou les moyens de se payer des instruments pour accompagner l'office. Il y avait une question pratique aussi. Mais on trouve lors de cette Renaissance que l'instrument est beaucoup trop présent à l'église et l'instrument, évidemment, bah, ne chante pas. Il n'y a pas de texte. Donc, on veut moins d'instruments. On le retrouve encore aujourd'hui. Hein. Je pense qu'au Moyen-Âge, il y avait beaucoup plus de parties instrumentales à l'office qu'il n'y en a aujourd'hui. On privilégie toujours beaucoup plus la voix.
0: Oui, et puis l'orgue qui remplace la voix humaine, mais qui a aussi un rôle liturgique, très défini. On se souvient peut-être du réveil de l'orgue à Notre-Dame de Paris, où on a finalement l'impression que c'est presque l'instrument de l'Église.
1: C'est l'instrument de l'Église, et puis essayer de mettre moins d'orgue durant l'office, ça n'aurait probablement pas plu non plus à Jean-Sébastien Bach. Hein.
0: Je pense aussi.

0: Alors, nous n'attendions pas non plus cet extrait musical, cher Nicolas, comme quoi oui. La musique religieuse couvre quand même beaucoup, beaucoup de styles. Pourquoi avoir choisi de nous présenter finalement cette musique très contemporaine? On passe de Bach au 21e.
1: Bah, la problématique, je le disais en début d'émission, la définition de musique sacrée, de musique religieuse, tout du moins de ce qui doit être joué dans une église, au-delà de la musique profane. Est-ce qu'il y a un style de défini ? Non. On parle du Concile de Trente où il y avait trop de polyphonie, où on n'entendait pas forcément le texte. Là, vous avez donc le Glorious, qui est très populaire. C'est du pop-rock, musique dite contemporaine d'aujourd'hui. Logiquement, le texte semblerait être religieux, donc ça aurait parfaitement sa place à l'église. Est-ce que ceci doit être peut-être mis plus en avant que des musiques qui peut-être n'élèvent pas l'âme, mais qui sembleraient, de mon point de vue, dans l'histoire de la musique, plus adaptées à l'office? Je ne sais pas. Mais c'est quand même très étonnant, et c'est peut-être ce qui manque, notamment en France, peut-être une ligne directrice. Parce que, à titre personnel, je ne critiquerai pas en tant que musicien Glorious ou ce type de musique, mais j'ai peut-être davantage l'âme qui s'élève avec l'Ave Verum Corpus.
0: Mais c'est vrai que en préparant cette émission, moi je me suis penchée en étant un peu plus politique sur les encycliques et les textes officiels. Alors par exemple Pie XII en 1950 qui a fait une encyclique sur la musique sacrée et ou Vatican II qui pose aussi un certain nombre de règles. Et je rejoins ce que vous disiez sur le fait que ce qui est plutôt préconisé, c'est ce qui est laid, ce qui n'élève pas l'âme, sans qu'il y ait finalement de mode d'emploi exactement défini sur ce qui doit être joué liturgiquement, même si effectivement l'orgue grégorien sont plutôt mis en avant, plutôt dans des logiques d'ailleurs effectivement de tradition et de respect d'une certaine forme de continuité, mais le débat reste effectivement très très ouvert. En vous écoutant, je me pensais aussi à Saint Louis Grignon de Montfort, qui pour faire passer les cantiques à Marie utilisait des chants très très populaires à son époque, étaient des chansons d'amour, et changeaient les paroles. J'allais dire, c'est un peu comme si on prenait Beyoncé et des chansons d'amour pour fêter la Vierge Marie. Qu'est-ce que vous en pensez? Parce que c'est vrai, ça pose de redoutables questions sur ces relations tumultueuses entre la foi et la musique.
1: Je suis parfaitement d'accord avec vous, mais c'est comment dire, ça fait quelques décennies que ça dure. Je veux dire, cette volonté de, entre guillemets, populariser la religion, et notamment la religion catholique, de vouloir faire quelque chose de jeune ou qui doit attirer la jeunesse. Je suis pas sûr qu'on attire forcément la jeunesse en faisant ce genre de choses. Aujourd'hui, je le pense, une résurgence du fait religieux vient pour une volonté de trouver un équilibre et un cadre, voire même un cadre assez rigoureux. C'est pas ce qu'on donne là.
0: Le beau, le vrai, le bien. On retrouve finalement une forme d'esthétisme qui font aussi que les liturgies qui sont belles, qui sont bien chantées, attirent.
1: Absolument, et qui correspond parfaitement au titre de votre émission, Le génie du christianisme.

0: Cette musique est peut-être une réponse, si je puis me permettre.
1: Oui et non, un piège.
0: Un piège.
1: Je vais vous expliquer.
0: Ah, alors, dites-nous tout.
1: Amazing Grace. Amazing Grace, c'est une musique qui est jouée dans beaucoup, beaucoup, beaucoup d'offices, chantée dans beaucoup, beaucoup d'offices depuis maintenant des décennies. La problématique que je vous avançais tout à l'heure, effectivement, c'est qui doit définir un cadre. Quand la polyphonie a été remise en cause il y a quelques siècles, je vous disais probablement c'est parce qu'il n'y avait pas une maîtrise des religieux sur ce type de composition et qu'ils étaient peut-être un peu dépassés. Le Amazing Grace, qui est joué à peu près dans tous les offices de France, a été composé par un marchand d'esclaves au XVIIIe siècle. Qui sait cela ? Certainement pas ceux qui le font chanter dans les offices. C'est John Newton qui a composé ça à la fin du XVIIIe siècle, qui lui-même était un capitaine négrier et qui s'est repenti après avoir échappé à une tempête. Il s'est converti, il est devenu pasteur lui-même. Alors donc, en fait, ça veut dire que dans les offices, aujourd'hui, on joue de la musique composée par un pasteur qui a vendu des esclaves au XVIIIe siècle. Personne n'a connaissance historique de ce fait qui, de mon point de vue, est assez important. Je ne suis pas particulièrement wokiste. Moi, ce qui m'intéresse, c'est la musique. À l'occasion, le texte, pour le coup. Mais si on n'a pas du tout connaissance de cette chose, comment est-on capable de juger ce qui doit être chanté dans une église ou non ?
0: Donc, vous nous appelez à du discernement, y compris sur les auteurs, à du discernement sur l'esthétique, ce qui est d'ailleurs rejoint tous les textes des encycliques pontificales sur cette question.
1: Un cadre, une rigueur, voilà, je pense.
0: Et on ne fait pas n'importe quoi liturgiquement. L'harmonie, la musique, la jeunesse, c'est bien. La vérité du texte, la vérité musicale, la beauté, avec des critères qui sont en musique relativement objectifs. Je veux dire, même si il y a une grande variété musicale, ce qui est harmonieux et ce qui plaît. Vous savez très bien, quand vous programmez vous-même des œuvres, c'est quand même relativement connu. On sait ce que le public aime et ce qu'il aime beaucoup moins. Allez, une dernière question. Vous avez entre les mains une messe importante. Vous choisissez quelle musique pour animer liturgiquement et pour élever l'âme. Vous avez le droit de composer le Kyrie d'une messe et le Gloria d'une autre.
1: Non, mais je pense que ça dépend des souhaits de la personne automatiquement. Je pense qu'on doit pouvoir laisser la liberté d'avoir un chant, une musique qui correspondent à la personne. À titre personnel, l'une des plus belles et des plus réussies, c'est la Veverum Corpus, au niveau de sa simplicité, de son efficacité, de mon point de vue.
0: Et le problème étant, comment faire participer des fidèles qui ne savent pas chanter lorsque l'on est dans ces logiques liturgiques? Et on retrouve finalement la problématique du grégorien, la Renaissance carolingienne. Donc là, on est quand même au 8e, 9e siècle.
1: Oui, mais on en revient à l'idée de l'élévation de l'âme. On peut tout à fait avoir effectivement des chants à l'unisson qui sont repris par l'ensemble des fidèles et continuer effectivement à avoir des chœurs qui peuvent prendre des choses un petit peu plus professionnelles. Ça s'est toujours fait. On n'a pas besoin d'avoir forcément pléthore de chants à l'office qui sont, désolé de le dire, mais depuis la Révolution française et la fin des psalettes et des maîtrises, d'une qualité tout à fait relative.
0: J'aime beaucoup votre politiquement correct. Effectivement, la Révolution française a cassé toute une tradition musicale française. Et on n'a pas réussi à reconstruire cette dimension.
1: On a juste à comparer avec nos amis anglais, qui ont conservé effectivement, je crois, des chœurs assez propres dans ce domaine.
0: La comparaison est effectivement assez douloureuse pour nous, Français. Donc un appel, effectivement, qui j'espère sera entendu. Beaucoup de questions, parce qu'il en va pas simplement de l'accompagnement musical de fond, mais c'est en réalité au cœur, vous le disiez, du génie du christianisme et de notre foi. Et il serait peut-être temps de retrouver ce qui fait une partie de notre histoire et de notre caractéristiques musicales. Merci infiniment, Nicolas Jounis, pour cette émission qui nous fait réfléchir. Merci à notre technicien et à ses extraits musicaux bien choisis. Et à la semaine prochaine.

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1: Dans quelques instants, avec notre invité, le journaliste Jean-Claude Raspienjas, nous allons partir à la découverte de l'incroyable histoire des cartes routières, de ce qu'elles disent de notre histoire. Et Dieu sait si ces cartes routières parlent. Nous allons découvrir l'histoire du pneu à air, l'histoire de Bibendum, l'histoire des guides verts, l'histoire des guides rouges, l'histoire des panneaux de signalisation. Vous allez voir, c'est toute une époque, c'est toute l'histoire de France. À tout de suite.

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1: Bonjour à tous, bienvenue dans le studio de RCF Notre-Dame pour cette nouvelle édition des Racines du Présent, comme chaque semaine. Au micro, Frédéric Mounier, et voilà, les vacances commencent. Chacun prend la route, et oui, mais quelle route? Pour aller où? Comment? Pour suivre quel chemin? Faut-il privilégier la rapidité, la sécurité, le but culturel et haltes gastronomiques? Nous avons décidé pour cette édition des Racines du Présent de chausser les lunettes de l'historien amateur, au sens propre celui qui aime son sujet, à travers l'histoire de nos cartes routières. C'est toute une partie de notre histoire commune, de nos manières de voyager, de sillonner nos paysages, que nous allons découvrir avec notre invité Jean-Claude Raspienjaz. Bonjour.
2: Bonjour Frédéric.
1: Jean-Claude Raspienjaz, vous êtes journaliste, vous avez été chroniqueur au Masque et la Plume à France Inter, vous avez longtemps travaillé au quotidien La Croix et vous publiez aujourd'hui un beau cadeau, un petit plaisir, un livre intitulé « La France est là à la carte ». C'est aux éditions des Équateurs, avec une couverture magnifique qui reproduit la une de beaucoup de cartes dans lesquelles nous avons grandi, les cartes Michelin dont on reparlera. Avec vous, nous allons retracer l'incroyable histoire des cartes routières et surtout ce qu'elles disent de notre histoire.
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1: Alors, qui dit carte dit parfum de nostalgie, dit carte Vidal Lablache, carte routière d'avant le GPS, à l'époque où il fallait calculer, envisager, choisir l'origine et le but. Et vous, Jean-Claude Raspienjaz, eh bien, vous êtes parti à la découverte de cette histoire, l'histoire des cartes, la longue et patiente histoire des tracés, la marqueterie de ce vieux pays, la France. Vous scrutez l'écorché du pays à traverser. Vous voyez les cartes comme un manuel de lecture. Vous sentez le parfum des légendes. Pourquoi donc vous êtes-vous emparé de ce sujet, Jean-Claude Raspienjaz?
2: Alors, c'est une ancienne histoire qui remonte à un livre précédent que j'avais consacré au monde des routiers, où j'étais parti en immersion pendant plusieurs mois dans les camions et j'avais vécu avec les routiers parce que je dormais même dans les camions. Enfin voilà, j'avais beaucoup et je me suis retrouvé à plusieurs reprises avec eux où ils étaient en difficulté. Or aujourd'hui, les routiers, ils ont 3 systèmes de GPS.
3: Ah oui, est automatisé.
2: Oui, tout est automatisé.
3: C'est comme un commandant de bord d'un Airbus.
2: C'est ça. Et à plusieurs reprises, ils étaient en difficulté sur des routes un peu compliquées. Et je les voyais sortir leur carte routière.
3: En papier.
2: Et je leur disais, mais pourquoi? Et ils disaient, parce que c'est la carte routière qui fait foi. C'est-à-dire, c'est notre juge de paix. Mm-hmm. Et quand on sent que le GPS va nous égarer, on regarde la carte routière et on sait que là, les informations sont vérifiées, elles sont sûres. Et ils avaient ajouté, et ça m'est arrivé avec tous et toutes que j'ai suivis, et ils ajoutaient, on les change tous les 2 ou 3 ans. Et moi je leur disais, mais les routes, c'est les routes, ça bouge pas. Et ils me disaient, erreur. Les routes, ça bouge, ça vit, ça meurt, ça se transforme, ça se dévie, enfin voilà. Donc tous les 2-3 ans, ils changent leur carte routière. Donc cette idée était restée dans un coin de mon esprit, elle s'était même assoupie. Puis un matin, je me suis dit, mais comment est-ce qu'on a cadastré ce pays et dans l'histoire de la cartographie, comment les cartes routières se sont-elles imposées?
1: Et alors, justement, vous remontez cette histoire tout à fait, de façon tout à fait étonnante. Vous remontez aux années 1570, 1632, vous évoquez la carte de Cassini et vous nous rappelez qu'à l'époque, la France était, je vous cite, un embrouillamini de chemins disparates et défoncés d'où n'émergeaient que les grandes routes royales.
3: Les routes françaises, c'était des pistes africaines, en quelque sorte.
2: Oh oui, c'était vraiment dans un état même d'abandon. Il ne faut surtout pas superposer sur le mot « route mm-hmm. » tel qu'on la voit aujourd'hui, tel qu'on la pratique. C'était en dehors des routes royales. Le reste, c'était totalement à défricher. C'était dans un état lamentable. Et alors, il y a eu une conquête un peu de la route jusqu'à l'arrivée du chemin de fer, mmh. et le chemin de fer a contribué à délaisser les routes. Car quand on superpose la carte du chemin de fer au début du XXe siècle et la carte routière, on s'aperçoit qu'il y a très peu de routes, en tout cas répertoriées, comme des routes praticables, et en réalité, elles ne l'étaient pas. Et le chemin de fer a failli tuer les routes. Et c'est quand on a inventé l'automobile, enfin c'est l'objet de tout le début du livre,
3: voilà. Oui.
2: On a reconquis les routes et les routes ont fini par l'emporter sur tous les autres moyens de transport.
3: Il faut rappeler que les fleuves étaient des moyens de transport, il faut rappeler aussi que pendant les siècles des siècles, nos aïeux voyageaient très peu.
2: Bien sûr, ils voyageaient très peu, ils allaient tout au plus jusqu'à la préfecture. Et quand voilà. C'était un grand voyage qui prenait toute une journée, et il fallait rentrer
3: à pied ou à cheval.
2: Voilà, à pied ou à cheval, c'est ça. Et en plus, ce genre d'expédition n'était pas sans conséquence, parce que c'était d'un inconfort total. Mmh. Et prendre la route, ce qui est une expression qu'on n'employait pas encore à l'époque, c'était un exercice de tape-cul. L'expression, elle est intéressante. Cette expression de tape-cul, oui. C'est que vraiment, elle témoignait de quelque chose qui
3: ça
2: était...
3: Ça secouait ferme.
2: Ça secouait ferme, c'était mmh. un exercice physique qui laissait des traces.
3: Alors, c'est pour ça que vous commencez l'un de vos chapitres, tout à fait au début du livre, par cette indication, au commencement était le pneu. Et on va s'apercevoir qu'avec le pneu, eh bien, on sort du tape-cul. Et alors, c'est ça qu'on découvre de façon absolument hallucinée. Alors, évidemment, derrière le pneu, vous brossez, Jean-Claude Raspienjas, la saga des Michelin. André et Édouard Michelin, qui ont compris qu'on pouvait rouler sur de l'air. C'était une révolution impensable.
2: Ah ben c'est une révolution totale. Alors c'est les premiers à l'avoir compris. C'est-à-dire que c'est pas les inventeurs mm-hmm. du pneu à air.
3: C'est parce que les pneus étaient pleins avant.
2: Les pneus étaient pleins. Ils étaient mm-hmm. Bandages pleins, collés à la jante de ce qui était des roues. Mmh. Voilà. Avant eux, au début du 19e, il y a Charles McIntosh qui commence un peu à travailler là-dessus. Il y a 15 ans plus tard, Dunlop qui s'y met. Et surtout, il y a Charles Goodyear. Et Charles Goodyear est vraiment l'inventeur, lui, du caoutchouc qui va permettre la chambre à air. Et quand les frères Michelin comprennent qu'on peut rouler sur de l'air, c'est la révolution et tout va partir de là. En effet, au commencement était le pneu et surtout, au commencement sera le pneu.
3: Alors les frères Michelin, c'était quand même des hommes de génie, à la fois génie industriel, mais génie marketing aussi et génie publicitaire. Vous racontez qu'ils ont imposé le pneu sur l'air, donc avec des pneus, par des courses de vélo, mais alors absolument hallucinantes. Racontez-nous, Jean-Claude Raspienjas.
2: Alors, ils l'ont imposé. Alors, en réalité, ils n'ont pas organisé de course, sauf une sur laquelle on va s'arrêter, mais il y a, au moment où on invente le vélocipède, il y a une folie de découvrir cet instrument de locomotion qui d'abord suscite beaucoup de ricanements, de commentaires négatifs. Le vélo, quand il est arrivé, a été vraiment brocardé. Mmh. Et les amateurs de vélo ont décidé de faire des grandes courses. Alors la première est une course terrible, puisque c'est Paris-Brest-Paris, 1200 km.
3: Aller-retour,
2: sans étape.
3: Donc jour et nuit.
2: Jour et nuit, exactement.
3: Sur des routes pourries.
2: Sur des routes qui sont même pas... Enfin, oui. Qui sont des trucs complètement défoncés. Sur des machines qui faisaient 21 kg. Évidemment, pas des railleurs, pas de lumière. Évidemment, pour les coureurs, pas de diététicien ni de masseur. Mm-hmm. Nous sommes d'accord. Et donc c'est une pure folie. Voilà, c'est donc cette course, la première, donc qui est en 1891, suscite un engouement absolument extraordinaire au départ de Paris. Et là, les Michelin s'alignent, c'est-à-dire qu'ils viennent de découvrir l'intérêt de rouler sur l'air et ils alignent un coureur, mm-hmm. qui est le seul à partir en Michelin.
3: Tous les autres étaient en pneu plein.
2: Tous les autres étaient en pneu plein. Mm-hmm. Et il y avait un grand favori. Voilà. Mm-hmm. Et lui n'est pas un favori, c'est une sorte d'outsider, mais en réalité, la course, elle est déjà pour son côté spectaculaire. C'est-à-dire que ça attire une foule énorme au départ de Paris. Et surtout, il y a le goût du sang. C'est-à-dire, mm-hmm. on se dit, mais dans quel état vont-ils revenir? Et surtout, vont-ils revenir, quoi. Et il se trouve que c'est le coureur avec un pneu Michelin qui va l'emporter et qui va battre le crack et qui va le battre de 8 heures. Voilà. Et à partir de là, les Michelin comprennent que ça y est, c'est vraiment une révolution. Et donc, ils vont prouver par une course folle, ils organisent une course internationale Paris-Clermont-Ferrand.
3: Mmh. Et Clermont-Ferrand, là, qui est le siège historique de Michelin.
2: Voilà, c'est ça. Et là, ils exigent que tous les coureurs soient des amateurs et tous soient équipés en pneus Michelin, mmh. c'est-à-dire à air, et les pneus sont évidemment plombés et vérifiés. Et ils découvrent qu'il y a deux coureurs professionnels, car il commence à y avoir des coureurs professionnels, qui se sont alignés en douce. Donc ils sont furieux. Mmh. Et là, ils imaginent tous les deux, parce que c'est vraiment des génies, hein, ils imaginent à trois moments de la course de mettre des clous sur la route, pointe en l'air, pour montrer que leur pneu à air est supérieur au pneu à bandage plein, puisque changer des pneus à bandage plein prenait plusieurs heures et que le manuel technique qui permettait de faire faisait 60 pages. Mmh. Or, changer les pneus à air prenait à peine 15 minutes. Il n'empêche que c'est quand même un coureur professionnel qui arrive le premier à Clermont. Donc il est immédiatement disqualifié, on l'oublie. Il sort de l'histoire et le premier qui arrive est Henri Fermann, qui a 18 ans et qui sera le premier pilote d'avion au monde. Voilà.
3: Voilà, alors on voit bien que on est là pour parler des cartes Michelin. Là, on parle d'autre chose. Hein. On parle du vélo, de la folie du vélo. Vous nous rappelez que le tsar Nicolas II et Émile Zola étaient des cyclopédistes ou des bicyclettistes, je ne sais pas comment on disait à l'époque, qui ont contribué à populariser le pneu plein. Il y a quand même un personnage que les Michelin André et Édouard ont créé, c'est Bibendum. Alors, Bibendum, c'est du latin, vous le rappelez. Quelle est l'étymologie du mot Bibendum, Jean-Claude Raspienjas?
2: Alors, avant l'étymologie, il faut revenir du logo, enfin du personnage. Il se trouve que les frères Michelin, en 1894, vont à un des premiers salons de l'automobile à Lyon. Et quand ils arrivent devant leur stand de Michelin, ils découvrent des pneus Michelin entassés, et entassés en blanc. Alors pourquoi en blanc? C'est parce que le pneu était un objet très cher, un objet de luxe, et il était livré dans une enveloppe de soie blanche. Et là, l'un des frères Michelin dit à son frère, tu vois là, si on ajoutait des bras et une tête, ça ferait un personnage. Donc il lance un concours pour essayer d'inventer ce qui va singulariser, figurer leur travail. Et parmi les dessinateurs qui se pointent, arrive Marius Rossillon, qui se fait appeler Au Galop et qui est un dessinateur de presse très très connu et qui est un affichiste, car c'est la grande moque des affiches colorées. Et il se trouve qu'il a fait un personnage pentagruélique pour un brasseur allemand, qui lui a été refusé. Donc il arrive, il montre des croquis, puis il montre ça. Et là, les Michelin sautent en l'air en disant « Mais c'est ça qu'il nous faut. »
3: Alors,

0: des changements de gouvernement avait fini par dire je bois l'obstacle. Voilà, et tout le monde comprenait quelle était l'allusion.
1: Et alors Bimadom a parcouru les générations. Je vais vous faire entendre Jean-Claude Raspienjas, un premier extrait sonore. C'est le groupe Trio, avec ce titre Monsieur Bimadom.

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0: C'était le groupe trio Monsieur Bibendum, vous avez entendu, il est vraiment énorme, le bonheur en personne. Avec aujourd'hui Jean-Claude Raspienjaz, journaliste, ancien chroniqueur au Masque et la Plume, ancien journaliste à La Croix, à travers son livre La France à la carte, les Équateurs, eh bien, nous retraçons l'incroyable histoire des cartes routières, ce qu'elles disent de notre histoire. Et voilà, voilà pourquoi nous parlons de Bibendum, dont je rappelle l'étymologie. Nunc est Bibendum, il faut boire. Pourquoi? Eh bien, parce que le pneu à air boit l'obstacle. Jean-Claude Raspienjaz, à partir de ce triomphe des pneus Michelin, donc, qui ont été créés et vendus et surtout popularisés par André et Édouard Michelin. Eh bien, nous en arrivons aux cartes avec ce fameux bureau d'itinéraire qui a été créé par les frères Michelin. Racontez-nous.
1: Oui, alors, juste avant, il faut quand même dire que s'ils ont prouvé la supériorité du pneu à air sur les vélocipèdes, il fallait ensuite prouver qu'on pouvait l'adapter sur tous les modes de transport. Et il y avait une grande incertitude sur, c'est très bien, un homme sur un vélo peut-être, mais est-ce que sur une voiture, est-ce que même sur des fiacres, on peut mettre des pneus à air? Donc ils ont réussi à prouver ça. Au passage, puisque vous faites une émission historique, vous savez que les historiens disputent beaucoup de savoir quelle est l'origine exacte du XXe siècle. Et bien, moi, j'apporte ma pierre à l'édifice.
0: Allez-y.
1: Et je situe, je date le début du XXe siècle au mercredi 12 juin 1880. 95 à Bordeaux.
0: Que s'est-il passé?
1: Il y a eu une grande course automobile, c'est les débuts de l'automobile, et on fait une course Paris-Bordeaux-Paris. Et le premier qui arrive à Bordeaux va plus vite que le vélo. Et donc là, tous les journaux s'étonnent en disant « mais c'est extraordinaire ». L'automobile peut donc aller plus vite que le vélo. Et donc, je situe ça.
0: Voilà la révolution.
1: La révolution. Donc, c'est 1895 pour moi, puisque la même année, les frères Lumière inventent le cinématographe et que Marius Berliet, à 800 mètres du domicile des frères Lumière, lui invente le moteur de poids lourd.
0: Donc, c'est là que tout commence.
1: Voilà. Imaginez le XXe siècle sans les pneus à air, sans le cinématographe et sans le poids lourd.
0: Et c'est la mort du petit cheval.
1: Voilà.
0: Et la vapeur, vous avez oublié la vapeur. Aussi.
1: La peur aussi.
0: Voilà. Alors revenons-en à ce bureau d'itinéraire. Je m'appelle Monsieur Dupont. Nous sommes en 1920. Je veux aller de Paris à Bergerac. Eh bien, je demande au bureau d'itinéraire Michelin, qui est un service personnalisé, je leur demande de me tracer la route, Jean-Claude Raspienjaz.
1: Oui. Alors, le préalable de tout ça, c'est que les frères Michelin, il faut jamais oublier ça, n'ont qu'un but dans la vie, c'est de vendre des pneus.
0: Voilà.
1: Tout est subordonné à cet impératif.
0: Qui sont quand même des objets complexes, salissants, dont l'achat n'est jamais une partie de plaisir. Ils ont rendu ces pneus désirables et attachants, écrivez-vous.
1: Absolument. Et ils font tout pour les vendre.
0: C'est hallucinant.
1: Mais oui, et donc le bureau de l'itinéraire, qui est aussi le bureau du tourisme, contribue évidemment à ça. Alors c'est une invention formidable. Donc en

0: fait Frédéric Mounier en 1920 téléphone chez Michelin, ou voilà. écrit à Michelin en disant je veux faire Paris-Bergerac. Et là, il y a toute une armada d'employés de chez Michelin qui va vous envoyer votre parcours, mais kilomètre par kilomètre, en vous indiquant tout ce qu'il y a à éviter, à faire. Et sur certains parcours, vous allez recevoir un courrier qui va faire 100 pages.
1: Ah oui.
0: Tout sera décrit. Et alors évidemment, c'est un succès considérable, si bien qu'en 1925, il déborde de demandes. On est quand même à 155 000 demandes.
1: Et c'est par an.
0: Par an, bien sûr.
1: C'est hallucinant.
0: Et il y a 120 employés chez Michelin, dont beaucoup sont des licenciés en histoire et en géographie.
1: Et oui.
0: Et qui mâchent le travail. Et évidemment, cette connaissance accumulée par Michelin va donner la naissance au guide vert. Le guide vert est l'émanation de ce bureau du tourisme et va donner aux premiers automobilistes des indications touristiques et aussi sur l'état des routes.

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1: Au micro Frédéric Mounier, dans cette édition des Racines du Présent, nous sommes en conversation avec le journaliste Jean-Claude Raspienjas, ancien chroniqueur au Masque et la Plume, ancien journaliste à la Croix, qui publie aux éditions des Équateurs un livre absolument savoureux intitulé La France à la carte et qui retrace l'incroyable histoire des cartes routières, ce qu'elles disent de notre histoire. Alors on a évoqué la naissance de Bibendum, son étymologie sur le pneu qui boit l'obstacle, on a évoqué le bureau des itinéraires proposé par les frères Michelin, la création des guides verts. Et puis, il y a quelque chose dont on a oublié le caractère révolutionnaire, Jean-Claude Raspienjas, c'est le pliage en accordéon des cartes Michelin. Qui a inventé cela ?
2: Alors, c'est eux. C'est eux, oui. Assez vite. Et c'est notamment lors de la course au clou, ils dressent le parcours pour les mm-hmm. coureurs et ils font un ruban de papier qui va faire 5,50 m.
1: Ah oui.
2: Quand il est totalement déplié. Et à partir de là, ils vont imaginer le pliage en accordéon qui va devenir extraordinairement populaire et qui va faire aussi la fortune de la carte Michelin, parce qu'il faut quand même se rendre compte qu'au moment où ils commencent à faire les cartes routières, alors la première officielle vendue est en 1910, et en 3 ans, les frères Michelin cartographient toute la France. Toutes les routes de
1: en
2: France.
1: En trois ans.
2: Mm-hmm. Ce qui est phénoménal. Mais ils ne sont pas les seuls. Tout le monde a envie de faire des cartes
1: Donc,
2: routières.
1: Donc, c'est une initiative privée.
2: Ah oui, totalement privée. Oui.
1: Et que fait l'État devant
2: cette évolution ? L'État ne s'occupe pas réellement des cartes. Là où l'État va reprendre un peu... Alors, juste quand même, sur les cartes routières, tout le monde se met à faire des cartes routières. Ah. C'est-à-dire, ils ne sont pas les seuls à faire des pneus. Tout le monde s'y met. Il y a beaucoup de constructeurs de pneus. Il y a beaucoup de constructeurs automobiles. C'est un peu une foire d'empoigne. Et dans le monde des cartes routières, une fois qu'on a compris qu'on pouvait cartographier les routes, beaucoup commencent à faire des cartes routières. Et ils ont un concurrent qui s'appelle Taride, qui est un libraire sur les grands boulevards à Paris, qui à un moment tient la corde. Et seulement, c'est pas très lisible. Et la grande innovation des Michelin, en plus du pliage en accordéon, c'est que leurs cartes sont parfaitement lisibles. Elles sont très confortables d'usage et on comprend tout et ils vont imposer leur propre signalétique. Alors là où l'État va intervenir, c'est que les Michelin, toujours dans un seul but qui est de vendre des pneus, va réclamer la signalisation des routes. Car quand on sortait des villes, on savait absolument pas où on était.
1: France n'avait pas de panneau indicateur.
2: Non.
1: Ça a commencé quand alors ?
2: Eh bien, ça a commencé, eux, ils ont réclamé en 1912.
1: Ah, oui.
2: Ils ont fait une grande campagne, ils ont fait une énorme pétition à travers la France en disant ça suffit.
1: On ne sait plus où on va.
2: Exactement.
1: Voilà, au sens propre.
2: Exactement. Mm-hmm. D'ailleurs, les villes, quand on rentrait dans des villes ou des villages, le seul endroit où était noté le nom de la ville, c'était à la gare.
1: Mmh.
2: Voilà. Mais sur les routes, c'était une partie de Colin Maillard, c'était un jeu de piste.
1: Donc les gens du CRU savaient où ils étaient.
2: Oui.
1: Mais pas les autres.
2: Mais c'est ça, exactement.
1: Voilà.
2: Pas les autres.
1: Donc c'était difficile de voyager.
2: Exactement. Donc tout le monde était égaré. Eux réclament parce que l'Automobile Club de France et le Touring Club de France commencent à mettre quelques panneaux, mais c'est un peu disparate. Et donc eux exigent qu'il y ait une vraie campagne de signalisation. Et le gouvernement résiste. Donc ils lancent une pétition et ils arrivent, tour de génie, ils arrivent à faire signer le président de la République, qui était Armand Falière, lors du deuxième salon de l'aéronautique, et ils lui font signer ce que lui croit être le livre d'or. Mmh. Et dès le lendemain de la presse, ils mettent « Faites comme le président de la République, signez la pétition », si bien qu'ils vont se retrouver avec 200 000 signatures.
1: C'était de sacrés roublards, Michelin, quand même.
2: Ah mais c'était très très fort.
1: Oui.
2: Et ils vont aller au ministère de l'Intérieur avec leurs 200 000 signatures, les huissiers vont s'opposer à eux, et là ils vont se mettre à crier « Mais laissez passer la volonté du peuple !» Et le gouvernement va céder. Donc, on va pouvoir signaliser.
1: Voilà.
2: Et sur les 36 000 communes, Michelin va fournir 30 000 panneaux. Très vite.
1: C'est hallucinant. Et gratuitement.
2: Et gratuitement.
1: Gratuitement. C'est grâce à Michelin que nous savons d'où nous allons et où nous allons. Alors, revenons un moment, Jean-Claude Raspienjas, sur la qualité des cartographes Michelin. Vous dites qu'ils étaient des véritables moines copistes, qu'ils allaient sur le terrain avec un dictaphone. Il fallait 5 ans pour faire une carte, Jean-Claude Raspienjas.
2: Oui, alors si je dis moine copiste, c'est que d'une génération à l'autre de cartes, ils recopiaient, et surtout c'était des enlumineurs. Alors il y a ceux qui dessinaient les cartes, et ceux qui partaient faire les relevés, enfin les lever sur le terrain, et en effet, ils partaient dans des voitures spéciales, très lentes, avec tout un tas d'appareils pour mesurer les routes, ça allait des cordes à des instruments un peu plus sophistiqués. Ils avaient un dictaphone, quand ils étaient au volant, ils avaient un dictaphone, et ils ramenaient les indications qu'ils avaient prises sur la route. Et là, les cartographes, ceux qui dessinaient, faisaient un vrai travail de moine copiste, en effet, d'enlumineur. C'est-à-dire que il faut se rendre compte de la beauté des cartes et du travail considérable des cartographes. Et c'est un métier de l'ombre, c'est un métier qui n'est pas connu. Mmh. Et c'est grâce à eux que les cartes sont si claires, si lisibles et répondent à un cahier des charges qui est absolument extraordinaire.
1: Alors ce travail absolument incroyable de signalisation des routes, de cartographie, dans un instant on verra à quel point tout ça est devenu d'une certaine façon automatisé avec la naissance de cette nouvelle discipline que vous appelez la géomatique, Jean-Claude Raspinjas. Mais avant cela, je voudrais rappeler quand même que ces innovations techniques ont permis à la civilisation de l'automobile d'exploser, notamment durant les 30 glorieuses. Il faut se rappeler qu'après la Deuxième Guerre mondiale, assez rapidement, la France a connu 16 millions de véhicules. Et avec ce chiffre noir qu'on a complètement oublié aujourd'hui, 18 000 morts sur les routes, alors qu'aujourd'hui, nous n'en comptons que 3 ou 4 000, je crois. Voilà. Alors, je voudrais vous faire écouter cet extrait sonore qui date du 2 août 1975. Le 2 août 1975, la France a été bloquée par l'automobile. Écoutons ce qu'en disaient les actualités de l'époque.
3: Depuis ce matin, on frôle la paralysie totale, surtout sur deux grands axes, la Nationale 10 entre Tours et Hendaye et la Nationale 9 entre Narbonne et Le Perthus. Sur ces deux axes, les bouchons sont permanents. Il faut en moyenne 3 ou 4 heures pour parcourir 10 km. Et ça n'est pas fini. Cette situation va encore durer toute la nuit et la journée de demain. Des bouchons également en Bretagne et en Normandie, où la circulation est très ralentie. Pare-choc contre pare-choc, sous un soleil écrasant, l'excitation des touristes est à son comble. 6 000 km de bouchons, cela représente 720 000 voitures bloquées dans la chaleur et les effluves d'essence. Les responsables de la circulation savaient que ce week-end serait difficile, mais ils n'avaient jamais envisagé une telle asphyxie. En fait, que s'est-il passé ? Bien sûr, il y a eu tout d'abord les mouvements de colère des viticulteurs du Languedoc-Roussillon qui, en barbouillant de noir les panneaux de signalisation, ont empêché les automobilistes de profiter des itinéraires de délestage, provoquant ainsi d'énormes bouchons. Informés de cette situation, beaucoup de vacanciers se rendant en Espagne ont préféré éviter le Languedoc-Roussillon et emprunter la Nationale 10, une route déjà saturée qui a connu cette année un trafic de 40% supérieur à celui de l'année dernière. Mais ça n'est pas l'unique raison de cette asphyxie. L'année dernière, les départs du 1er août s'étaient étalés sur 4 jours. Cette année, sur 3 seulement. 8 millions de voitures ont pris la route contre 6 l'an passé. Beaucoup d'étrangers, hollandais, belges, allemands, s'ajoutent aux automobilistes français. 20% des automobilistes tractent des caravanes, ce qui ralentit encore la circulation. Et puis aussi, les vacanciers préfèrent les grands axes aux petites routes. Ils se sentent plus en sécurité sur les nationales, même si elles sont surchargées. Enfin, il est évident que l'an prochain, lorsque l'autoroute A10 entre Tours et Hendaye sera ouverte, beaucoup de problèmes disparaîtront.
1: Voilà, nous étions le 2 août 1975, 6 000 km de bouchons, 8 millions de voitures bloquées. Et tout ça, Jean-Claude Raspinjas, vous expliquez dans votre livre « La France à la carte » publié aux éditions des Équateurs, qui retrace l'histoire des cartes routières en France. C'est la faute des Michelin, d'une certaine façon.
2: Oui, enfin, oui.
1: Ils ont accompagné la civilisation de l'automobile qui connaît là une thrombose définitive.
2: Ah oui, alors d'une certaine façon, ils ont même provoqué la civilisation de l'automobile, oui. Puisque toujours pareil, vendre des pneus. Et on voit à un moment que la signalisation est occultée par les grévistes en colère. Ça prouve bien l'utilité
1: de ces fameux panneaux qu'on a évoqués tout à l'heure.
2: Voilà, ces fameux panneaux. Et vous me posiez la question de l'État. Alors l'État, précisément... Parce que tout le monde pose des panneaux. Les Michelin vont l'emporter, vont devenir la signalisation majoritaire, mais tout le monde met des panneaux. Même Émile Zola a mis des panneaux de signalisation. Émile Zola s'est pris de passion pour le vélo, est devenu un prosélyte du vélo. Et il a, lui aussi, alors tous ceux qui mettaient des panneaux mettaient don de machin. dans le truc. Dans
1: et on le voit encore.
2: Mais on le voit encore, c'est ça. On le voit encore.
1: Ce sont des monuments historiques en quelque sorte.
2: Exactement, mais exactement, c'est ça. Et Émile Zola en avait placé deux, il avait mis dans de monsieur Émile Zola. Donc il y en avait partout. Et à un moment, en 1946, donc après la guerre, le gouvernement dit maintenant ça suffit, c'est à l'État de signaliser les routes.
1: Quand même.
2: Et c'est pas à l'initiative privée.
1: C'est une prérogative régalienne.
2: Voilà, c'est ça. Mm-hmm. Et jusqu'en 1970, Michelin va continuer à donner des panneaux de signalisation qui, là, il va faire payer. Voilà. Et en 1970, l'État dit c'est fini, on arrête avec les panneaux Michelin notamment, qui étaient des panneaux en béton, notamment les bornes d'angle qui faisaient 500 kilos, et il y avait beaucoup d'accidents, et c'était devenu dangereux. Donc à partir des années 1970, on enlève tous ces vieux panneaux et on les remplace par des panneaux plus modernes, plus flexibles, moins dangereux. Voilà.
1: Alors on a évoqué tout à l'heure, Jean-Claude Raspienjas, le fameux bureau des itinéraires, l'ancêtre du guide vert. Lesquels guides verts ont connu un succès absolument considérable. Vous allez nous expliquer dans un instant pourquoi et comment ils sont en phase d'effondrement aujourd'hui. Mais il y a aussi le guide rouge, le fameux guide rouge Michelin, le guide rouge qui est né en 1900. C'est une France disparue avec ses modes, ses besoins, ses goûts. Écrivez-vous, avec le guide rouge, on pouvait savoir où et comment faire le plein, réparer les pneus par un maréchal ferrant, éviter les punaises dans les haltes. Jean-Claude Raspienjas, c'est toute une époque.
2: Ah oui, c'est vraiment toute une époque. Et puisque vous parlez des punaises, ça a été un des grands combats. Les punaises de lit étaient un vrai...
1: Déjà,
2: étaient un vrai problème. Et les Michelin étaient... vous savez, Victor Hugo, dans ses récits de voyage, se plaignait. Des punaises de lit. Et il se plaignait aussi de l'inconfort des routes avant qu'elles soient...
1: Et des auberges.
2: André Michelin, en 1901, met à contribution les femmes. Et dans la presse, il écrit ceci. « Introduisez les merveilles de votre corps délicat dans un lit que le guide mal renseigné vous recommande et d'où, horreur, vous vous échappez couverte de petites lentilles brunes aussi désagréables, aussi désagréablement odorante qu'anthropophage. » Et vous avez le vice-président du Touring Club de France qui écrit ceci, ça c'est absolument savoureux, mais ça dit quelque chose de l'époque. « Les sous-préfectures du Nord, de l'Est et de l'Ouest ont la punaise, la blatte et le grillon. La supériorité du midi s'affirme par l'addition du cafard aux précédentes. Quant aux araignées, elles font partie inhérente du matériel des hôtels et on se fait un devoir sacré de respecter leur toile. Les souris ont également leur utilité. Elles sont préposées à la disparition des rognures, épluchures et autres détritus qui couvrent le sol et elles évitent ainsi des frais inutiles de balayage. Quand les morceaux à supprimer sont trop gros, le rat est tout indiqué. »
1: Mon Dieu, tout ça donne pas très envie de voyager. Alors il y avait d'autres voyageurs sur les routes françaises qui ont été des voyageurs militaires. Vous nous expliquez, Jean-Claude Raspienjas, dans votre livre « La France à la carte » aux éditions Équateur, que la Wehrmacht en 1940 a utilisé le guide rouge pour envahir la France, pour contourner la ligne Maginot par l'Est, et que plus tard, les Alliés, 4 ans plus tard, les Alliés ont utilisé aussi les cartes Michelin pour libérer le territoire français.
2: Alors, ils ont utilisé les deux, enfin les nazis et les Alliés ont utilisé à la fois les cartes Michelin et le guide rouge. Mm-hmm. Alors les cartes Michelin, pour vraiment, par exemple, les aviateurs du débarquement avaient superposé aux cartes aériennes les cartes Michelin pour bien identifier et notamment les plans de ville du guide rouge, parce que dans le guide rouge, vous aviez des plans de ville et on avait agrandi les plans de ville pour préciser les cibles à bombarder et à éviter. Et de la même façon, les nazis avaient préparé la campagne de juin 40 en étudiant de très près les cartes Michelin et le guide rouge pour savoir ce qui les attendait par rapport aux populations civiles. Mmh. Oui, ça a été... Moi, je suis très étonné que les historiens ou même les cinématographes qui ont parlé du débarquement aient quasiment peu abordé, moi j'ai pas souvenir d'avoir dit que dans le pactage des officiers du débarquement du 6 juin 44, ils avaient ça dans leur pactage, ils avaient le guide rouge.
1: Des photocopies du guide rouge qui avait été faite par le département de la défense américain. Ouais. Alors vous abordez dans votre livre une bascule essentielle dans l'industrie de la création des cartes routières, Jean-Claude Raspienjas, c'est dans les années 90, la bascule vers le numérique qui va, vous permettez un mauvais jeu de mots, l'arrivée du numérique va rebattre les cartes, mais c'est vrai, c'est physiquement vrai, c'est-à-dire que la carte va devenir une base de données. Et à partir de ce moment-là, tout va changer, Jean-Claude Raspienjas.
2: Oui, alors c'est très exactement, ça se joue en 2 ans. Et je connais peu de professions dont on puisse dire tout s'est joué en 2 ans et c'est identifié. Donc c'est 1990, entre 1990 et 1992, d'un seul coup arrive l'informatique et les cartographes à l'ancienne vont être confrontés à... Ils ont perdu leur métier. C'est-à-dire qu'il y a une... c'est comme si vous disiez à un charpentier, tous les outils que vous utilisiez jusqu'à aujourd'hui, ben c'est fini. C'est fini, c'est même pas la peine, oubliez. Et donc il y a eu un vrai désarroi chez les cartographes à l'ancienne, parce qu'il fallait apprendre un nouveau métier, et surtout ils n'avaient plus de travail. Parce que vous avez dans l'univers de la cartographie, y compris routière, beaucoup de cartographes indépendants, là, qui sont à façon.
1: Si artisanaux.
2: Voilà. Ah, voilà. Oui. Ouais, c'est ça, c'est un artisanat. Mmh. Et donc, en effet, ça s'est joué en deux temps. Donc, en deux ans. Donc, il a fallu vraiment réapprendre un métier. Et l'informatique est arrivée, elle a tout bouleversé. Je fais tout un chapitre avec le chef actuel de la cartographie de chez Michelin, qui y est depuis 20 ans.
1: Et Philippe Sablérol.
2: Voilà, Philippe Sablérol, et qui était un cartographe indépendant avant de rentrer chez Michelin, et qui raconte très, très bien... comment, d'un seul coup, tout a été modifié, bouleversé, et combien il a... Et il raconte que quand il faisait ses études à l'Institut de géographie, à la fin des années 80, on lui avait dit, il y avait un Macintosh qui traînait dans une pièce, on lui avait dit, les professeurs avaient dit, il n'est pas exclu qu'un jour, peut-être, l'ordinateur aidera à faire des cartes, mais soyez tranquille.
1: Et voilà, et ils ont été balayés.

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1: Au micro, Frédéric Mounier, dans cette édition des Racines du Présent, nous sommes en conversation avec le journaliste Jean-Claude Raspienjas, qui publie aux éditions des Équateurs un petit livre absolument savoureux intitulé « La France à la carte » et qui retrace l'incroyable histoire des cartes routières, ce qu'elles disent de notre histoire. Et nous en sommes au moment crucial de cette conversation, Jean-Claude Raspienjas, avec l'avènement du GPS. Le GPS qui n'est pas votre ami, Jean-Claude Raspienjas.
2: Non, c'est pas tout à fait ça, parce qu'il est indispensable. Hein. On peut pas s'en priver. Enfin, on en a besoin. C'est une révolution tout à fait considérable et utile. Mais ce que je déplore, c'est que il faut pas enterrer la carte routière. Parce que le GPS, il a beaucoup de vertus, mais il a aussi beaucoup de défauts. Et parmi les défauts qu'il a, il ampute votre regard. Il vous condamne au pur présent de votre trajet. Il ne vous donne pas l'origine de votre trajet. Il ne vous donne pas la destination finale. Il vous donne le pur présent. Il n'a aucune mémoire. Or, évidemment, la nostalgie qui s'attache aux cartes routières, c'est que dès que vous ouvrez une carte routière, vous avez à la fois l'histoire du pays, l'histoire collective et votre propre histoire, l'histoire familiale, l'histoire de votre passé, de vos vacances. Et c'est aussi à la fois...
1: Il y a une épaisseur.
2: Oui, il y a une épaisseur, exactement. Il y a une épaisseur. C'est à la fois un précis de géographie, c'est aussi un traité d'histoire, c'est un recueil de poésie. Si vous prenez le temps de regarder...
1: De poésie,
2: mais oui,
1: carrément.
2: Mais oui, si vous prenez...
1: Vous faites allusion à la toponymie, peut-être.
2: Exactement, exactement.
1: À ces noms de lieux en France.
2: Exactement. C'est une somme extraordinaire. Quand vous vous penchez sur une carte et vous prenez le temps de regarder, vous voyez surgir des noms qui ont forcément une histoire, qui représentent une énigme quand vous ne les connaissez pas. C'est aussi une radiographie tout à fait esthétique du pays, c'est-à-dire qu'on voit bien qu'il y a un cœur battant qui est Paris, puisque je rappelle que le kilomètre zéro est sur le parvis de Notre-Dame.
1: Et ça n'a pas bougé.
2: Oui. Donc si tous les chemins mènent à Rome, en tout cas, en France, toutes les cartes, toutes les routes partent ou remontent vers Paris ou en dépendent. Voilà. Et c'est aussi, vous voyez ruisseler toutes les veines et les artères de ce pays à partir du cœur battant qui est Paris. Ça aussi, un avantage, c'est que ça permet de comprendre comment le territoire s'est constitué au fur et à mesure. Alors que le GPS, sans se payer de mots, il y a un petit changement anthropologique qui s'opère.
1: Oui, allez-y. Vous écrivez du reste, Jean-Claude Raspienjas, la carte parle au cerveau, le GPS parle à l'oreille.
2: Oui, alors c'est ce que me dit Philippe Sabérol, qui est le patron des cartes Michelin, qui est une très belle formule. Mais par exemple, il nous coupe de quelque chose qui est un apprentissage de l'humanité, qui est le sens de l'orientation. Le GPS ne vous oriente en rien du tout, c'est-à-dire il suit votre propre direction.
1: Nous pouvons perdre le nord.
2: On peut exactement perdre le nord.
1: On peut se déboussoler.
2: Exactement, voilà. C'est ça. Ben, le GPS, c'est ça. Par ailleurs, il introduit un autre changement et qui est assez intéressant parce qu'il est lié au siècle. Il ne vous indique plus réellement les kilomètres, il vous indique le temps. Or, le temps est devenu aujourd'hui notre principale unité de mesure. Or, c'est pas la même chose de dire je vais rouler 80 km ou je vais faire 300 km que de dire je vais passer une demi-heure ou je vais passer 3 heures. Il y a une sensation physique dans le kilométrage, et vous l'observez même sur les panneaux de signalisation aujourd'hui, où on n'indique plus les kilomètres. On indique la direction, mais vous n'avez plus le kilométrage. Et donc évidemment, tout ça est assez... Et moi, je déplore qu'on s'éloigne de la carte routière, qu'on la range au rayon des vieilleries, alors que c'est une mine de rêverie absolument extraordinaire. Et puis, l'autre chose, c'est que le GPS est combinatoire, c'est-à-dire qu'il vous donne des ordres. Il vous dit, il faut faire tourner à droite, tourner
1: faites
2: à gauche.
1: Faites
2: demi-tour, exactement.
1: Et ça, c'est agaçant.
2: Mais c'est agaçant, et la carte ne vous fera jamais ça.
1: Oui.
2: Et le GPS ne vous indique jamais les routes secondaires, les routes pittoresques, les petits détours. Et surtout, avec la carte routière, vous récupérez votre liberté. C'est-à-dire que vous êtes vous-même l'artisan du chemin que vous allez faire. Alors que le GPS, vous confiez au GPS, c'est de l'ordre de la servitude volontaire. Hein. C'est, vous confiez au GPS...
1: Mais c'est une forme d'aliénation à vos yeux.
2: Oui, d'une certaine façon, oui. Puisqu'il ne vous laisse pas le choix que de suivre ce qu'il a décidé, et il vous le rappelle de façon combinatoire.
1: Donc je comprends, Jean-Claude Raspienjas, que dans votre voiture, vous avez des cartes routières.
2: Et j'ai aussi le GPS.
1: Oui,
2: oui bien sûr que j'ai
1: les cartes.
2: Et absolument.
1: Alors, vous tracez la route, Jean-Claude Raspienjas, et dans votre livre, dont je rappelle le titre « La France à la carte » aux éditions des Équateurs. Vous avez parcouru, muni peut-être de votre GPS, mais en tout cas de votre carte routière, vous avez parcouru une route qui est iconique, comme on dit à la radio, la Nationale 7, dont vous nous rappelez qu'il s'agissait de la Via Aurelia, qui rejoint Rome, puisque tous les chemins mènent à Rome, à défaut de mener à Notre-Dame de Paris. Alors vous allez nous raconter, c'est votre odyssée sur ce qui reste, carte en main de la Nationale 7, mais avant on va se faire un petit plaisir, on va écouter Charles Trenet.
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0: National 7, Charles Trenet. Alors, que reste-t-il de cette National 7? Eh bien, Jean-Claude Raspienjas, vous avez voulu la parcourir, et en page 180 de votre livre « La France à la carte » publié aux éditions Les Équateurs, vous écrivez « La National 7 n'est plus qu'un ruban mité, truffé de ronds-points et de ralentisseurs, envahi de centres commerciaux, de panneaux publicitaires qui occultent le paysage, jalonné de villages sans relief, boutiques fermées, troquets désertés, maisons et pas de portes à vendre, lambeaux de murs peints aux réclames écaillées que les intempéries achèvent d'effacer. » C'est sinistre, Jean-Claude Raspienjas.
1: Ben, c'est sinistre. C'est... Il se trouve que moi, je ne connaissais pas la National 7. C'était pas... C'était... Mon tropisme ne me portait pas vers la Méditerranée. J'allais plutôt vers le sud-ouest. Et donc, en m'occupant de cette histoire de carte routière, je me suis bien aperçu, et on a parlé tout à l'heure des Trente Glorieuses, que c'était un des axes majeurs. Et la curiosité m'a poussé à refaire cette National 7 pour voir un peu ce que c'était. Et donc, je suis parti la tête farcie de la mythologie de la National 7. Évidemment, la chanson de Trenet, mais aussi des films, mais aussi des livres. Beaucoup de travaux d'historiens. Enfin, la National 7 était le symbole des Trente Glorieuses et le grand symbole.
0: Est-ce qu'elle existe encore sur les cartes?
1: Non, alors elle n'existe plus sur les cartes parce qu'elle déjà elle a changé de nom. Elle est par moment encore la National 7, mais elle a 13 noms différents en cours de route et par moment elle disparaît des cartes. Mmh. Voilà, elle a été avalée par des passages d'autoroute, tout ça. Enfin bon, c'est devenu. Et alors, ça a été un voyage très triste parce que autant cette mythologie était amusante, gaie, légère, symbole des vacances, et aujourd'hui c'est en effet un symbole d'abandon. Trenet dit à un moment dans sa chanson, il dit c'est une route qui fait recette, et en effet, il y avait énormément de restaurants, énormément d'estaminets, évidemment des stations-service partout, et puis il y avait les bouchons de la National 7 c'était le marronnier de l'été. Sauf que route qui fait recette. Par exemple, Montélimar, il n'était pas rare de passer 3 heures dans les bouchons, si bien que sur place on s'était organisé, et que comme le symbole de Montélimar, c'est le nougat, les marchands de nougat venaient aux portières des voitures avec des paniers en osier pour vendre... sous le cagnard et...
0: Des bouchons.
1: Et, astuce suprême, il fallait se mettre du côté... Tous les marchands de nougat se plaçaient leur boutique... se placer à droite de la route dans le sens des départs, parce qu'ils savaient qu'au retour, les gens avaient épuisé leur budget de vacances et que ce n'était pas la peine, même s'il y avait un bouchon retour, de se placer là.
0: Alors, il subsiste quand même quelques oasis que vous avez explorées sur ce qui reste du cadavre de la National 7, donc Jean-Claude Raspienjas, dans votre livre « La France à la carte » aux Équateurs, au kilomètre 325, vous évoquez le relais de la route bleue.
1: Oui, alors ça, c'est pas le plus spectaculaire. C'est un restaurant, enfin un hôtel-restaurant, qui est resté dans son jus de l'époque, et qui est en effet. Mais alors, il reste des vestiges sur la National 7 de ce qu'on était. Oui, il y a 200 bornes, il y a un hôtel-restaurant qui était très important, qui est resté là. Il y a des stations-service qui ont été reconstituées. Et puis, vous avez des associations qui essaient de faire revivre cette mythologie de la National 7. Et notamment, ils organisent tous les ans des bouchons monstres avec des véhicules.
0: Ils réorganisent des bouchons.
1: Exactement. Ils réorganisent des bouchons avec les véhicules de l'époque, les deux chevaux, les Dina Panhard, les Arondes, les Versailles, tout ça, enfin tout ce que vous pouvez imaginer de les DS. Et tout le monde arrive habillé comme à l'époque, avec une fausse maréchaussée qui arrive avec son uniforme, qui fait semblant d'être très mécontente, qui essaie d'organiser ce bazar. Et alors, il y a un monde fou, il y a beaucoup de badauds, et ça se passe dans une ambiance très, très, très marrante, mais ça témoigne aussi d'une nostalgie.
0: Alors, vous racontez au kilomètre 567, Jean-Claude Raspienjas, la station BP tenue par la famille Ducol. Elle existe toujours ?
1: Oui, elle existe toujours. Alors, elle n'existe plus vraiment comme station-service, mais elle existe encore comme garage. Oui, c'est un conservatoire de ce qu'a pu être la National 7, et elle est vraiment dans son jus, c'est-à-dire avec la rotonde BP, cette rotonde qui était, dit-on, inspirée de la Maison Blanche, et ils ont fait aussi un petit musée populaire sous la station qui rappelle aussi ce qu'a pu être National 7, mais ce qu'ils vous racontent, c'est la fin d'un âge d'or. C'est-à-dire, ils ont connu la grande ruée sur la National 7 et ils ne peuvent que constater, cette famille-là ne peut que constater, qu'il n'y a presque plus rien.
0: Et j'imagine que c'est la même chose pour une autre station que vous évoquez, la station Ozo, au kilomètre 385.
1: Alors ça, c'est encore une autre histoire. Ouais. La station Ozo, elle était totalement détruite. Alors d'abord, on a oublié ce qu'a été la marque Ozo, qui a été une marque très importante.
0: Une marque d'essence.
1: Ah oui. Et qui avait un logo extraordinaire avec des flèches très élancées en béton. Et cette station a fermé. Elle a été envahie par la végétation et tout ça. Et sur la National 7, il y a beaucoup d'associations de nostalgie qui essaient de faire revivre des éléments de National 7. Et là, dans ce coin-là, ils se sont retroussés les manches et ils ont reconstitué à l'identique cette station aux eaux qui ne délivre plus d'essence, même si certains parfois s'arrêtent en croyant que c'est revenu, parce qu'elle ressemble vraiment et comme si elle était neuve. Et c'est le refuge d'une association qui fait revivre la nostalgie de la National 7. Ouais.
0: Alors peut-être probablement dépité par cette déception autour de la National 7, vous suggérez à vos lecteurs d'emprunter la route Napoléon.
1: Oui, alors ça, c'est né
0: de la National 6.
1: Alors, c'est né de mon expérience. Une fois que j'avais fait l'aller, je me suis dit, je me la recogne pas au retour. Mm-hmm. Non, c'est vraiment, j'ai pas envie de revivre ça. Mm-hmm. Et donc, comme je ne connaissais pas tous ces trajets, j'ai regardé la carte de prix, la carte routière, c'est pas le GPS qui allait me le donner, ça. Et j'ai vu que à partir de Cannes, partait la route Napoléon et que je pouvais remonter par la National 6. Je me suis dit, tiens, je vais faire ça. Et là,
0: c'est vos cartes
1: évidemment,
0: qui vous ont indiqué cela.
1: Évidemment que
0: jamais le GPS ne vous l'aurait dit.
1: Mais non, oui, bien sûr que non. Mm-hmm. Et c'est en regardant la carte, en effet. Et là, merveille. La route Napoléon est une pure merveille, magnifique, très bien entretenue. Il n'y a personne.
0: Oui.
1: Il n'y a personne, puisqu'il y a des virages. Mais c'est une merveille. Et après, vous remontez à Paris par la National 6. Et là, c'est extrêmement roulant. C'est très agréable. Elle est beaucoup moins abîmée que la National 7. C'est-à-dire, tout à l'heure, vous lisiez le passage sur les ronds-points, les centres commerciaux.
0: Oui.
1: C'est en réalité, parce qu'après, j'ai discuté avec des historiens de la National 7. Ils me disaient, mais c'est en réalité par la National 6 qu'on descendait principalement.
0: Ah, voilà.
1: Véritablement. Mmh. C'est sur la National 6 que s'est tué Albert Camus et Michel Gallimard. Et les restes sont... Enfin, c'est une route qui est pas vraiment abîmée, à la différence de la National 7 qui est très très très abîmée, enfin pour ce qu'il en reste. Donc en effet, si le cœur vous en dit de regarder la carte routière, de remonter de la Côte d'Azur, emprunter la route Napoléon et finissez par la National 6, si vous décidez, mais c'est vous qui le décidez, c'est pas le GPS, le GPS il va vous dire de prendre l'autoroute.
0: Absolument.
1: C'est à vous de décider de quitter l'autoroute pour découvrir les beautés de la France.
0: Voilà une belle proposition d'itinéraire de vacances. Alors autour de l'histoire des cartes que vous retracez dans votre livre Jean-Claude Raspienjas, La France à la carte aux éditions des Équateurs, vous avez découvert, exploré des univers de ceux que vous appelez les carteux, qui sont des collectionneurs de cartes. Ce sont des frappadingues.
1: Ah, c'est même. Alors non seulement c'est des frappadingues, en apparence, c'est des névrosés. Mm-hmm. Ils le revendiquent.
0: Ils sont gentils.
1: Oui, ils sont gentils. Puis surtout, ils disent on fait de mal à personne.
0: Oui.
1: Donc c'est des collectionneurs de cartes et surtout, alors c'est des chartistes en réalité.
0: Ah oui, à ce point-là, vous utilisez ce mot-là.
1: Oui, absolument.
0: Oui.
1: Absolument.
0: Ce sont de grands intellectuels.
1: Oui, mais oui, parce que eux voient les cartes comme un recueil de poésie, comme un livre d'histoire et évidemment comme un précis de géographie. Et ils sont imbattables sur le... Alors eux, ils lisent les cartes comme on lit une partition, comme on lit un livre. Dès qu'ils ouvrent une carte, ils comprennent ça. Ils sont extrêmement enrichissants quand ils parlent de la carte, avec une vraie passion.
0: Est-ce que les cartes routières d'aujourd'hui conservent le fameux liseré vert?
1: Bien sûr.
0: Route pittoresque.
1: Ben évidemment,
0: oui.
1: C'est ce qui fait la différence.
0: C'est la différence. Et jamais le GPS.
1: Mais non. Oui. Le GPS, il est utilitariste. Mm-hmm. Et même pas, il n'y a pas place à la moindre poésie ni à la moindre fantaisie. Mm-hmm. Le GPS, vous lui dites, je veux aller de Bordeaux à Bergerac, de Paris à Bergerac, il va vous le faire, mais il va vous faire passer par l'autoroute. Et puis, il ne va pas du tout vous indiquer, vous savez, il y a peut-être une petite route. Là, en effet, le liseré vert, là, ça vaut peut-être le coup d'y aller. Alors, le liseré vert, c'est évidemment une invention de Michelin.
0: Forcément. Oui.
1: Et c'est la promesse, à coup sûr. Vous êtes certain, quand vous prenez une route verte, le liseré vert, vous êtes certain que vous allez avoir des belles surprises, que ça va être... Et ça renvoie à ce que disaient les routiers, c'est-à-dire à l'origine de ça. C'est-à-dire que tout ça a été vérifié, tout ça a été expérimenté. Philippe Sablerol a une très belle définition. Il dit, quand il est rentré chez Michelin, il était cartographe indépendant. Il dit, j'y suis rentré avec humilité. Parce que je rentre dans une histoire qui est plus grande que la mienne. Et surtout, il dit, quand on travaille sur la carte routière, en l'occurrence Michelin, il dit, on travaille sur un galet qui a été poli pendant plus d'un siècle par des artistes. Ben, je vous mets bien au défi d'avoir la même définition du GPS.
0: J'entends d'ici nos auditeurs et auditrices qui vont se précipiter pour trouver des cartes Michelin. On les trouve facilement encore aujourd'hui ?
1: Alors, c'est une des questions. Alors, d'abord, il y a souvent, et Philippe Sablerol le dit, souvent on lui dit, mais les cartes routières, ça existe encore ?
0: Et voilà.
1: Oui, si, ça existe encore et on les trouve. Et eux disent, alors il y a eu un effondrement des cartes routières, il ne faut pas se le cacher, mais chez Michelin, on donne le chiffre d'une carte vendue toutes les 25 secondes.
0: Ah oui, encore aujourd'hui.
1: Encore aujourd'hui.
0: Alors, vous évoquez ce monde de passionnés. Comme dans tous les passionnés, les objets qu'ils recherchent ont une valeur. Et vous retracez une quête assez hallucinante. C'est la quête d'un guide Michelin rouge de 1900, c'est bien ça ?
1: Eh bien, c'est le premier guide rouge, oui, celui de 1900. Alors là, c'est le Graal des collectionneurs. Mmh. Et il y a une vente aux enchères tous les ans à Clermont-Ferrand, et qui est devenue une vente mythique, qui existe depuis 25 ans, et qui a atteint des sommes folles. C'est une vente aux enchères qui atteint des sommes folles. Et on est arrivé à des sommes pour un guide rouge 1900, le premier. À l'époque, il y a 3500 voitures. Les frères Michelin le donnent gratuitement à 35 000 exemplaires.
0: Ah oui.
1: Gratuit. Mmh. Et aujourd'hui, il est vendu à la vente aux enchères de Clermont-Ferrand jusqu'à 60 000 euros.
0: Est-ce qu'on sait combien d'exemplaires subsistent à travers
1: Alors,
0: le monde ?
1: Alors, on ne sait pas. Quand ils ont fait la première vente aux enchères en 2000, ils estimaient qu'il y en avait à peu près 7, quelque part.
0: Ah, oui.
1: On ne savait pas où il y en avait. Ils ont réussi à en faire surgir un pour la première vente aux enchères. Le commissaire-priseur n'y croyait absolument pas. Il ne voulait d'ailleurs même pas l'organiser. Enfin, il ne comprenait pas. C'était une vente d'objets Michelin. Mais celui qui avait organisé la vente savait que le Graal, c'était le guide 1900. Donc, ils ont réussi à en avoir un, et jusqu'à présent, ils en ont trouvé 35-40, mais il en sort tout le temps maintenant. Mais ça n'est pas le Graal absolu. Le Graal absolu, on s'en est aperçu en cours de route, c'est le guide Grande Marge 1903-1904. Il se trouve que là encore, les frères Michelin, toujours pour vendre du pneu, avaient donné aux grands restaurants et aux grands hôtels un guide rouge avec des grandes marges qui permettaient aux clients de donner leurs appréciations. À charge pour les restaurateurs et les hôteliers, de le renvoyer à Michelin pour que le guide rouge soit amélioré l'année suivante.
0: C'était participatif, comme
1: c'était
0: on dit aujourd'hui.
1: Exactement participatif, sauf que beaucoup d'hôteliers, de restaurateurs ne les ont pas renvoyés, puisqu'il y avait des critiques sur eux. Donc, c'est devenu un objet extrêmement rare, puisque ça n'était pas revenu chez Michelin. Et d'ailleurs, quand Michelin les recevait et donc corrigeait le guide rouge à venir, après, ils envoyaient au pilon les observations qu'ils avaient reçues.
0: Ah oui.
1: Donc, c'est un objet extrêmement rare. Bon. Et là, ça a fait exploser.
0: Avis aux amateurs, ouvrez vos malles, fouillez vos greniers si vous trouvez un guide rouge. C'est peut-être l'affaire du siècle. Un dernier mot avant de nous quitter. Jean-Claude Raspienjas, vous avez rencontré beaucoup de passionnés, professionnels et amateurs. Pour finir, vous nous racontez votre rencontre avec un sculpteur de panneaux routiers. Ça existe ?
1: Oui, il s'appelle Fernando Costa. Il est à côté de Sarlat. Et lui, il sculpte les panneaux routiers. Et quand je l'ai rencontré, une des premières choses qu'il m'a dit, c'est « Vous avez déjà caressé un panneau ?»
0: Caressé ?
1: Oui, un panneau Michelin. Il m'a dit, mais regardez, alors il m'a indiqué, il m'a dit, voilà, faites-le. Il m'a dit, vous allez voir, c'est doux comme de la peau de bébé.
0: Ah
1: et
0: oui.
1: C'est vrai.
0: C'est la passion. Donc, vous vous êtes prêté à cela.
1: Oui, je me suis prêté à ça.
0: Oui.
1: Et donc, il sculpte ça, c'est-à-dire qu'il les découpe, il les compose. Il explique très très bien qu'il y a des coulures liées au temps, aux intempéries, à la façon dont ces panneaux ont vécu sur les bords des routes. Et il travaille cette matière, et il est totalement fasciné par cette matière. Il comptait au début travailler 4-5 ans là-dessus, et depuis, ça fait plus de 30 ans qu'il travaille sur les panneaux routiers, et donc il s'appelle Fernando Costa.
0: Et il expose ?
1: Il expose et il vend.
0: Et il vend,
1: et
0: ah
1: il
0: oui.
1: vend très cher. Oui.
0: Ah oui,
1: oui, oui.
0: Donc
1: il est très coté.
0: Tout cela a un prix.
1: Oui, c'est ça.
0: Un grand merci. Ainsi se termine avec notre invité Jean-Claude Raspienjas, ce voyage à travers le temps, à travers les routes de France, à travers les cartes de France. Nous espérons que ce voyage vous donnera envie de voyager carte en main le long de ces fameux liserés verts. Merci, un grand merci à vous Jean-Claude Raspienjas de nous avoir passionnés pour cette France à la carte que vous décrivez dans votre livre La France à la carte. la carte, donc aux éditions Équateur. Avec vous, nous avons retracé l'incroyable histoire des cartes routières et nous avons compris tout ce qu'elles disent de notre histoire, de notre géographie, de notre toponymie, de notre topographie et peut-être aussi d'une certaine poésie française. Un grand merci à vous. Un grand merci également à notre réalisateur Cédric Coba. Et vous pouvez évidemment retrouver cette émission ainsi que les références des livres de Jean-Claude Raspienjas, notamment sur les camionneurs, et bien sur les sites et applications de RCF Notre-Dame. Vous pouvez évidemment nous écouter, nous réécouter tout au long de l'été sur les applications de balado-diffusion, de podcast, où vous voulez, quand vous voulez, le long peut-être de la Nationale 6. Bonnes vacances à tous, un grand merci pour votre fidélité.

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2: Et oui, c'est la grande dernière de l'émission. Je pense donc que j'agis ce matin. Près de 2000 sujets différents, plus de 4500 invités. Ça fait beaucoup depuis sa création en septembre 2020. Alors ce matin, il y a un air de vacances, évidemment, de nostalgie aussi un petit peu. Et ça va être l'occasion d'accueillir les deux invités qui ont ouvert cette saison. C'était le 1er septembre 2025. Elsa Godard et Pierre Zaoui que j'accueille dans un instant. Mais comme chaque matin, et on ne va pas déroger à la règle, vous êtes les bienvenus en direct avec vos témoignages, vos réactions. Que représente cette période de vacances qui arrive pour vous? Est-ce que vous l'accueillez comme une remise à zéro, un reset comme on dit, ou alors c'est une période un peu comme une autre? Est-ce que vous voyez ce moment comme un rituel inévitable? Vous nous appelez au 01 56 56 44 00. Vous témoignez par mail à direct@rcf.fr et puis vous nous regardez en vidéo sur la chaîne YouTube de Radio Notre-Dame.
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2: Et je le disais, on a le grand plaisir d'accueillir jusqu'à 11h les deux invités qui ont ouvert cette saison 2025-2026. Elsa Godard et Pierre Zaoui, bonjour à tous les deux.
3: Bonjour.
4: Bonjour.
2: Bonjour Elsa, bonjour Pierre. Pierre Zaoui, vous êtes professeur de philosophie à l'université Paris Cité. Elsa Godard, vous êtes philosophe et psychanalyste. Elsa, vous avez publié votre dernier livre aux éditions First, La politique de l'angoisse, survivre au chaos dans la démocratie. Et vous, Pierre Zaoui, c'était... en 2024, Beauté de l'éphémère, apologie des bulles de savon aux éditions du Seuil. Vous êtes un peu les parrains de cette émission, on va dire, en tout cas pour cette saison. Pierre Zaoui, je vais commencer avec vous. Quand je vous dis ce mot vacances, qu'est-ce que ça vous dit?
3: Ça me dit d'abord la tristesse de tous ceux qui partent pas en vacances. Et plus exactement de ceux qui voient partir les autres en vacances alors qu'ils ne partent pas. On est très heureux. Les vacances, c'est d'abord l'enfance. Et on est très heureux enfant d'être en vacances quand les copains ne partent pas. Ce qui est dramatique dans les vacances, c'est le départ des autres. Donc on peut pas parler des vacances sans parler de cette tristesse-là. Parce qu'après ça, moi, j'aime pas les vacances. Et comme la plupart des enseignants-chercheurs, quand on est en vacances, c'est qu'on peut enfin travailler un peu plus librement.
2: Donc vous allez vous mettre à travailler, si j'ai bien compris, Pierre Zaoui?
3: Là, pour cet été, oui, je vais essayer. Mais le travail, au sens d'un autre type de travail, les anciens distinguaient le négocium de la scolae, de l'otium.
2: Oui.
3: L'otium, c'est le loisir. Et le loisir, c'est quand on peut enfin se mettre à penser, à réfléchir, à travailler un peu. Le négocium, c'est les affaires, c'est les copies à corriger, c'est tout ça. Donc c'est autre chose, c'est deux temps différents. Mais de ce point de vue-là, bon, je suis un peu malade, comme beaucoup. Je ne sais pas très bien me reposer. Les vacances, au départ, c'est le vacuum, c'est le vide. C'est pas mal d'avoir du vide.
2: Et c'est pas si simple que ça que
3: c'est pas si
2: faire
3: simple.
2: Ce vide.
3: C'est pas si simple, je suis pas très philosophe là-dessus. C'est pas si simple de savoir supporter le vide en soi. Enfin, c'est ce que disait Pascal, tout le malheur des hommes est de pas savoir rester au repos dans une chambre pendant une heure, alors pendant deux mois, vous imaginez. Donc il faut se divertir.
2: Voilà pour cette entrée en matière, Pierre Zaoui. Elsa Godard, ma chère Elsa, même question pour vous, évidemment. Que représente cette notion de vacances pour la philosophe que vous êtes et la psychanalyste?
4: Moi, je suis une philosophe psychanalyste qui est aussi une maman. Pour moi, les vacances, à défaut d'être celles de l'enfant, ce sont celles des enfants. Et le véritable casse-tête qui se pose, parce que finalement, c'est pas tellement de monde ont deux mois de vacances. Mais ne serait-ce que d'en avoir déjà trois semaines ou un mois, c'est difficile de pouvoir de caser les enfants pendant deux mois et de les occuper, six semaines en tout cas, sept semaines. Et c'est vraiment un souci. Et puis surtout, les vacances, elles sont très attendues parce que le mois de juin est un mois qui est extrêmement chargé. Alors certainement aussi pour les enseignants, on sait très bien, période des soutenances, etc. Mais pas seulement, c'est aussi la période pour les enfants et les écoles, des fêtes, même si cette année elles ont été mises à mal à cause de la canicule. Mais ce sont des programmes très chargés pour les activités, tous les spectacles, ainsi de suite, tous les investissements que ça suppose.
2: Oui.
4: Et ce sont des rythmes qui s'ajoutent à des rythmes quotidiens extrêmement lourds. Et on attend avec beaucoup d'impatience que le rythme change. Car si le vacarme, c'est le vide, c'est aussi la liberté. C'est aussi surtout le rapport au temps qui se modifie. Et avec le rapport au temps, c'est un rapport au corps, c'est un rapport au désir, c'est un rapport à notre manière de concevoir le monde et surtout l'occasion de s'autoriser d'une pause, et ce qui me semble fondamental. Mais je ne vous cache pas que moi, ça fait 10 ans que j'attends la fin du mois de juin avec beaucoup d'impatience, en espérant que quelque chose de miraculeux s'opère dès qu'on arrive au juillet. Voilà, mais malheureusement, cette rupture du rythme n'est pas aussi évidente.
2: Vous avez toutes et tous la parole comme chaque matin. C'est la dernière de Je pense donc j'agis ce matin. Donc venez vraiment à l'antenne nous dire un peu ce que représente cette période de vacances. Au 01 56 56 44 00, on a Guy justement avec nous, un auditeur extrêmement fidèle qui appelle quasiment tous les jours. Bonjour Guy.
5: Bonjour Melchior. Bonjour à vos invités.
4: Bonjour.
5: Oui.
6: Bonjour.
5: Voilà, la période des vacances était une bonne période pour moi, mais quand bien même j'étais toujours mon propre patron, chef d'entreprise. Et il y a une chose que j'appréciais, c'était de pouvoir partir à la mer, faire de la plongée, parce que dès l'âge de 6 ans, j'ai commencé à faire de la plongée. Un masque, un tuba, et j'adorais me mettre sous l'eau, regarder les plantes, les poissons. Voilà. Et comme je suis quasiment aveugle et en très mauvaise forme physique, maintenant les vacances, il n'y a plus d'attrait pour moi pour les vacances, malheureusement. Ouais. Là, je viens de voir parler avec Sabine, je lui dis si, Guy, allez-y, vous partez en vacances pour vous changer, vous transformer. Et c'est vrai que ça transforme, ça améliore quelque chose. Voilà, une situation peut-être, voilà.
2: Eh ben merci Guy pour votre appel, merci pour votre fidélité également à cette émission Je pense donc j'agis sur RCF Notre-Dame. Pierre Zaoui, c'est vrai que quand la période des vacances arrive, souvent il y a ce désir de partir, d'aller loin, d'aller vers, je ne sais pas, mais en tout cas de quitter un peu ce quotidien. Est-ce que pour vous c'est un passage obligatoire pour réussir les vacances?
3: Ah non, pas du tout. Ben, vous avez entendu tout à l'heure aux informations, les feux, le monde change. Je pense que les vacances vont changer et que cette obligation de partir, c'est-à-dire cette obligation de remplir le vide, est non seulement dérisoire, mais funeste pour la planète, et funeste pour son âme, et funeste pour beaucoup de choses. Je crois que cette idée dans les vacances, il faut absolument faire quelque chose, qui est en plus renforcée par les réseaux sociaux, faut dire, voilà, faut faire le Japon, faut faire. On fait des pays, j'ai fait l'Égypte, le mot dit bien la nullité absolue d'un certain type de vacances, et je pense qu'il faut apprendre à ne plus partir. C'est-à-dire vraiment à prendre de vraies vacances. Et les vraies vacances, on peut les prendre dans des voyages immobiles. Et je pense que c'est l'avenir. Les croisières, les voyages en avion, il y a un moment, ça doit s'arrêter. Je pense que c'est pas seulement une punition, ce sera une très bonne chose aussi. Ça nous rendra meilleurs.
2: Vous sentez que vous avez besoin de vacances, vous, Pierre Zaoui?
3: Non.
2: Vous êtes sûr?
5: Non.
3: Non, Elsa en parlait il y a un instant. Oui. Quand on a des enfants, c'est quand même toujours l'angoisse. Donc, la vie est coupée en deux. Tant qu'on a la crèche, on sait qu'on aura encore un mois de juillet où on peut travailler. Mais quand il y aura l'école et qu'il y aura deux mois de vacances continues, comment on arrive à jongler ça? Parce ouais. que eux, ils ont besoin du. Ils sont dans la vita activa. Ouais. Des vacances, et nous on est plutôt dans la vita contemplativa. On aimerait un peu en profiter pour lire, pour écrire un peu, et eux ils veulent circuler.
2: Et donc, ce qui est bien aussi.
3: Ce qui est bien aussi, il n'y a pas de mal là-dedans, mais il faut trouver le bon équilibre.
2: Il n'y a ni de crête.
3: Et généralement, à part le blond de Gad Elmaleh, on ne trouve pas le bon équilibre.
2: Le blond de Gad Elmaleh.
3: Oui, lui il y arrive, mais la plupart des parents n'y arrivent pas. Donc, cette tension extrême, généralement on les rate les vacances. Mais heureusement, il y a la rentrée, on peut se remettre au travail.
2: Vous n'êtes pas très optimiste, mon cher Pierre Zawi. Elsa Godard, ça vous fait réagir ?
4: Oui, disons que, vous savez, Melchior, j'ai ce livre que j'ai écrit qui m'a coûté si cher personnellement, j'ai mis plus d'un an à m'en remettre, qui s'appelle Enfanter, une étoile qui danse, phénoménologie du chaos quotidien, oui. qui est un livre sur une forme de féminisme, de la maternité, de la condition maternelle, devrais-je dire. Et j'ai analysé, enfin, en tout cas, j'ai fait ce travail à partir d'Henri Lefebvre, qui a établi une critique de la vie quotidienne, et il parle des moments. C'est-à-dire que dans les rythmes effrénés qui se répètent, dans la course de la quotidienneté, quelque chose que l'on subit au sens littéral, il faut savoir créer des moments de rupture. Et je crois que les vacances sont cette occasion de pouvoir, même si on n'en a pas envie et qu'on arrive après une fin d'année épuisée et tout le monde est extrêmement fatigué en fin de mois de juin, je pense qu'il faut qu'on se donne la force de créer, même très rationnellement, de créer des occasions de rupture par des moments de joie. Et on a presque le devoir de rompre et d'imposer de la légèreté dans un quotidien qui peut paraître extrêmement lourd parfois. Et ces moments-là sont des moments de liberté, disait Lefebvre, de désaliénation, précisément. Et ce sont des moments qui nous permettent de tenir, et ce sont des moments de résistance. Et sur la question du voyage, moi je crois au contraire, j'ai eu une enfance où j'ai jamais eu de vacances, mes parents n'en avaient pas les moyens. J'avais la chance d'être de la mer, mais avec mes enfants, je me suis efforcée de partir en vacances systématiquement. Alors nous, on part tout le temps en voiture et on fait des vacances qui sont des vacances, on va dire, apprenantes au sens matériel du terme, puisque j'aime pratiquer la culture du toucher dans un monde très virtualisé, dans un monde où on rencontre la culture par l'image. Et je vais à la rencontre des monuments, je vais à la rencontre de l'histoire, je veux qu'ils touchent les pierres, je veux qu'ils aient les sensations corporelles, de pouvoir intégrer une culture autrement que de manière très abstraite ou à travers une image. Et je crois que ce temps-là qui nous est offert, on a le devoir de s'en saisir. Et c'est absolument pas une question de moyens, c'est surtout une question d'organisation et une question de volonté et de désir. Et là encore, pouvoir modifier notre rapport au rythme et au quotidien, à la quotidienneté, ça me semble vital pour tenir l'année d'après. Et partir en cela, j'aimais bien ce que disait Guy, c'est une occasion de transformation. Le voyage est toujours une occasion de transformation. On n'est pas obligé de partir au Japon. Je crois qu'on a en Europe beaucoup de choses qui sont extrêmement riches et denses, et en France évidemment. Et je crois que c'est très important de pouvoir créer cette poétique qui n'est pas forcément inscrite dans le quotidien, et surtout ça crée des souvenirs. Les souvenirs, c'est précieux aujourd'hui.
2: Il est 10h15 quasiment sur RCF Notre-Dame. C'est la dernière ce matin de l'émission. Je pense donc que j'agis après 6 saisons, 2000 émissions, 4500 invités et puis évidemment des beaux moments de radio. Vous avez la parole pour discuter avec nous des vacances puisque beaucoup d'entre vous ont la chance d'en avoir cette année. Dites-nous un peu ce que représente cette période pour vous. Est-ce que vous l'accueillez comme une remise à zéro, un reset, un peu comme on dit? Ou alors c'est une période un peu comme une autre. Est-ce que vous voyez ce moment comme un rituel aussi? 01 56 56 44 00 pour apporter vos témoignages ou directement par mail à direct.

0: rythme, Pierre Zaoui?
1: Le rythme, c'est assez essentiel, oui. Je pense d'ailleurs que les ententes, au moins au niveau personnel, les ententes comme les disputes entre les gens, c'est des questions de rythme. Et la très grande difficulté des vacances, évidemment, je prends de manière un peu comique, parce que je pense que c'est pas très grave de rater ses vacances. Et que là, c'est merveilleux ce que dit Elsa, mais pour moi, c'est un idéal théorique inaccessible. C'est-à-dire justement parce que les rythmes ne s'adaptent pas les uns aux autres. C'est très très difficile. Dans l'année, c'est fait pour, les institutions sont faites là pour que des rythmes qui sont pas les mêmes puissent coïncider ensemble. Mais sauf si vous êtes tout seul, et ça peut être pas mal les vacances tout seul, mais c'est généralement quand on est jeune ou quand on est très âgé, mais quand on est plusieurs, arriver à faire coïncider tous les rythmes ensemble, c'est assez difficile. Les rythmes de celui qui est du soir, de celui qui est du matin, le rythme de celui qui veut de lenteur et de rapidité, on essaye, mais ça se décrète pas comme ça. Il faut être un grand musicien, je pense, pour passer de bonnes vacances.
2: Ah oui.
1: Oui, c'est-à-dire être capable de conjuguer ensemble des rythmes différents.
2: Elsa Godard, vous êtes d'accord avec Pierre Zaoui?
3: Bien sûr que non, évidemment, puisque ça n'a rien de théorique, puisque les rythmes qui s'embrassent et se mêlent ensemble, c'est ce qu'on appelle la famille. Une famille au quotidien, ce sont des rythmes qui s'accordent nécessairement, sinon ça ne tient pas. Donc il suffit de transposer une famille dans un autre lieu pour créer des choses. Et au contraire, j'aime beaucoup cette idée qu'on puisse harmoniser. Alors ça ne veut pas dire qu'on ne va pas se disputer pendant les vacances, mais que serait une quotidienneté sans dispute, on s'ennuierait à la fin. Ça n'a rien à voir avec ça. Puis les rythmes, je parlais surtout des rythmes sociaux. Je ne parlais pas forcément des rythmes des uns et des autres, parce que les rythmes, dans ce sens-là, ça peut s'associer à des humeurs. Je pensais plutôt aux rythmes sociaux dans lesquels nous sommes englués, ce que dénonçait déjà, par exemple, Deleuze, ou quand on avait ce rapport métro-boulot-dodo, effectivement, dans lesquels... face auquel on a beaucoup de mal à se révolter, puisque finalement, cette routine-là est une routine qui permet à une société de fonctionner. Mais c'est ces rythmes-là qu'il faut savoir briser. Il faut savoir briser ces rythmes, et peut-être pour réinventer, moi j'aime bien cette métaphore de la musique, peut-être pour réinventer une autre cadence. Et c'est précisément, pour moi, la vacance, c'est précisément... indépendamment du vide. Alors, vous savez que j'ai écrit un gros livre sur le vide, tout ce que ça peut supposer avec une grande généalogie du vide. Mais je préfère cette notion de vacances, cette notion plutôt que de vide, à cette notion de liberté.
2: Ah oui.
3: C'est-à-dire ce rapport au temps plutôt qu'au rapport à l'espace. Ce ne serait pas un vide à remplir, ce serait un temps à fracasser, à réinventer, à réinvestir autrement, et peut-être même avec rien. Et contre la paresse, y proposer l'oisiveté. L'oisiveté, tout le monde n'est pas philosophe, tout le monde n'est pas apte à la contemplation. L'oisiveté, c'est aussi s'abandonner à un agenda vide. Puis il y a aussi cette possibilité de renoncer à nos habitudes dans l'invention d'autres rythmes, et de ce point de vue-là, peut-être aussi abandonner nos usages numériques. Ça peut être pas mal. C'est une manière de refaire lien avec les autres. D'ailleurs, je me souviens, pour avoir très brièvement travaillé avec le Club Med, qu'ils ont, il y a quelques années déjà en arrière, ils ont proposé de réinvestir les liens familiaux en créant des activités vraiment où il s'agissait de retrouver des temps pratiques, par exemple faire la cuisine avec ses enfants, des choses très simples en fait, qu'on serait apte à mettre dans le quotidien mais qu'on n'arrive pas à caser, parce qu'on est toujours dans une course impossible, et donc de retrouver des liens différents dans un autre contexte, dans un autre rythme, dans d'autres lieux, avec nos proches. C'est pas mal pour écrire une histoire. Et je disais tout à l'heure, pour faire des souvenirs, les souvenirs, ce sont des images, mais des images mentales. Et finalement, toute relation ne tient qu'à partir du souvenir que l'on a avec elle. C'est ça, une relation.
2: Pierre Zaoui, vous avez sorti un livre en 2024 aux éditions du Seuil, Les beautés de l'éphémère, apologie des bulles de savon. Pourquoi vous utilisez cette image des bulles de savon pour vous expliquer un peu ce qu'est éphémère, justement?
1: C'est pas une image, hein. Je crois que c'est d'abord l'expérience des bulles de savon que fait l'enfant. Alors évidemment, c'est lié aussi au temps des vacances, puisque les bulles de savon, c'est au moment le moment de la farniente, c'est le moment où on fait rien. Et vous voyez bien là, dans cette image des bulles de savon, combien ça donne cette dualité extrême des vacances. C'est-à-dire, c'est, d'un côté, c'est passer son temps à souffler des bulles, à les contempler. Les peintres ont beaucoup peint ça. De l'enfant qui est très contemplatif à voir sa bulle apparaître et disparaître. En même temps, quand vous faites l'expérience d'enfants réels qui sont des bulles de savon, il y a une trépidation, ils veulent absolument toutes les exploser. Et il y a une

0: vitesse. On parlait justement de cette différence de rythme, et la bulle de savon dit bien ce temps-là, quand on est pris dans le temps vide et qu'on n'est pas pris. Donc vous parliez d'être aliéné dans les rythmes sociaux. On est aliéné par les rythmes sociaux, mais en même temps ils nous tiennent, ils nous aident à tenir debout. Et que dans ce moment des vacances, là où je pense que c'est, ça reste quand même très difficile, je tiens ça à dire que c'est très difficile les vacances, parce qu'il y en a beaucoup qui s'angoissent des vacances, de ne pas y arriver, de les rater, ou qui mentent. Des gens qui vous disent qu'ils passent des vacances merveilleuses, et puis une fois vous passez des vacances avec eux, vous voyez que c'est épouvantable, quoi. Qui s'engueulent toute la journée, que ça va pas. Et je pense qu'il faut dire la vérité, c'est que c'est pas formidable le temps des vacances. Que je suis tout à fait d'accord avec Elsa, ce serait formidable de changer de rythme, ce serait formidable de savoir être en repos, mais on peut pas. Enfin, la plupart des gens ne peuvent pas. On n'est pas capable de ça. Je crois qu'on n'est pas capable d'être en vacances, en fait.
1: Ça, c'est votre avis, Pierre.
0: Oui, oui.
1: Mais c'est là où c'est intéressant d'entendre vos deux avis, Elsa Godard et Pierre. Oui, j'aimerais qu'on accueille une auditrice. Je ne sais pas si elle est avec nous déjà. C'est Corinne. Est-ce que Corinne est là au 01 56 56 44 00? Bonjour, Corinne.
2: Oui, bonjour, Mathieu. Bonjour à vos invités. Tout à l'heure, votre invité disait la dame qui était Elsa Godard disait que c'était bien les ruptures. Et justement, moi, quand j'étais plus jeune, je trouvais qu'il y avait des grosses ruptures à l'école, entre l'école et les vacances. Le côté rupture, ça me dérangeait dans la mesure où j'avais l'impression, maintenant le mot, on en parle de bipolarité, comme si c'était deux mondes différents.
1: Ah oui.
2: Et ce que j'ai bien aimé aussi, c'est petit à petit dans mes études, etc., et dans la vie, j'aimais bien Socrate qui disait « Connais-toi toi-même et tu connaîtras les dieux et l'univers ». Donc ça m'a réconciliée et je me dis que on peut connaître les dieux, il ne disait pas prendre l'avion, Socrate, pour aller dans tous les pays, et qu'il y avait une dimension cosmique dans la pensée, etc.
1: Eh ben, merci beaucoup, Corinne, merci Corinne pour votre fidélité depuis la création de cette émission. Je pense donc J'agis en septembre 2020. C'est la dernière ce matin sur RCF Notre-Dame. Alors on est heureux de vous entendre à l'antenne au 01 56 56 44 00. Elsa Godard, là aussi ce témoignage de Corinne, il est intéressant parce que pour elle, il y a vraiment deux mondes. Il y a le monde du quotidien de toute l'année et puis le monde des vacances d'été. Et pour elle, la rupture est très compliquée à vivre à chaque fois.
3: Alors, quand elle était plus jeune, j'ai cru comprendre.
1: Quand elle était plus jeune, aujourd'hui, peut-être que c'est différent, en effet.
3: Mais c'est pour montrer à quel point le contraste est saisissant. C'est pour montrer qu'on arrive précisément sur deux rythmes et deux modes de vie qui ne sont pas comparables. Je voudrais m'attarder un tout petit instant parce que j'entends que Pierre Zawi répète souvent qu'il faut réussir ses vacances. Et il me semble que c'est vraiment un travers contemporain avec une injonction supplémentaire, comme si il s'agissait de réussir à tout prix, au même titre que réussir sa vie, réussir sa relation amoureuse, que sais-je encore. Ça fait trop d'années que je lutte contre ces injonctions terribles et atroces pour ne pas relever ce propos-là. Et je pense que ça me paraît dangereux d'envisager des vacances comme le fait de réussir quelque chose ou de cadrer à une représentation quelconque. Au contraire, moi, je milite pour inventer un champ qui nous correspondrait. Et quand bien même le Gnotis et Auton, le connais-toi toi-même, que cite Corinne, ne renvoie pas une connaissance de soi, mais une dimension éthique de notre position dans le monde, peut-être qu'il serait utile de dire que c'est important de savoir ce qui nous fait du bien. Et que finalement, les vacances, c'est juste s'autoriser un temps particulier, se donner les moyens, c'est-à-dire il faut que ce soit l'effet d'une volonté aussi, de quelque chose qui nous fasse du bien. Si pour ça, oui, moi aussi, évidemment, pendant les vacances d'été, j'écris toujours un livre en général, bon, même si j'ai décidé cette année qu'il n'y aurait pas d'écriture. mais si ça nous fait du bien, c'est peut-être aussi ça les vacances, c'est-à-dire aussi changer de rythme pour pouvoir s'adonner, alors pourquoi pas se coller à l'essentiel, mais c'est aussi simplement savoir ce qui nous fait du bien et prendre le temps pour le découvrir. Ça peut être les voyages comme rester chez soi, peu importe, il n'y a pas une forme préconçue ni attendue. Et se donner la possibilité de vivre ça.
1: Pierre Zawi, On n'est pas obligé de réussir ses vacances.
0: Non, mais je suis tout à fait d'accord avec Elsa. C'est une injonction épouvantable.
1: Oui, il y a un peu cette injonction. Et je trouve, à partir loin, je ne sais pas, prendre l'avion et j'en passe, même si c'est en train de changer un petit peu. Et puis surtout, voilà, rentrer en pleine forme, au boulot, bien bronzé et tout ça. C'est vrai qu'il y a ces injonctions encore dans la société.
0: Mais c'est ces injonctions qui sont absolument catastrophiques, mais qu'on a en nous. C'est-à-dire que...
1: Est-ce que c'est pas lié à l'arrivée des congés payés ?
0: La seule différence, on est à peu près d'accord avec Elsa. Juste, ouais. On parle de deux points de vue différents.
1: Oui,
0: elle parle du point de vue de quelqu'un qui est libéré à peu près de ses aliénations. Moi, je parle de quelqu'un qui n'est pas du tout libéré de ses aliénations. C'est-à-dire que c'est bon, on a beau les critiquer, on est pris dans ces formes-là. Ouais. Et que... Oui, idéalement, la seule chose qui m'amuse, c'est le... Voilà, pour moi, l'image que j'ai des vacances, c'est un jour à visiter le château de Chambord avec mes deux garçons aînés, et il n'y en a aucun des deux qui veut sortir de la voiture.
1: Pourquoi ?
0: Qui me disent « c'est nul » et « on l'emmerde, ton escalier à double hélice, et c'est tout pourri ce château, et vous nous faites passer les pires vacances de notre vie. Bon, »
1: ça vous est vraiment arrivé, ça ?
0: Ça m'est arrivé, vous voyez l'âge idéal de 13-14 ans.
1: Ah oui, bah oui.
0: Et là, on a beau essayer de faire preuve de philosophie, d'autorité, de ce que vous voudrez.
1: Ça marche pas.
0: Il y a un moment, ça marche pas. Et cette disjonction, on peut le prendre tragiquement, on peut aussi le prendre en s'amusant. C'est-à-dire qu'au fond, moi, mon but, c'est pas de réussir mes vacances, c'est d'arriver à les rater en m'amusant, voilà.
1: Ah, je trouve que c'est une distinction qui est intéressante. Bon, Elsa Godard, si vous avez prévu d'aller visiter le château de Chambord avec vos enfants...
3: Non, mais c'est tellement juste, cette alors j'avoue, j'ai un avantage sur Pierre, c'est que moi, j'entre à peine dans l'adolescence avec mes enfants, donc je n'en suis pas, voilà. Mais c'est précisément... En ayant cette idée-là, qu'à un certain moment, je pense qu'après 14 ans, c'est très compliqué les vacances avec les enfants, enfin voilà. Et c'est là que je comprends mieux l'idée des rythmes différents, effectivement. Mais c'est bien quand ils sont petits, parce que ça leur donne aussi un accès à... Ils sont malléables, voilà, on les embarque. C'est plus facile d'inventer des aventures. Et puis, je rebondis aussi sur un autre point qu'évoquait Pierre Zahoui, c'est important de pouvoir aussi prévoir des vacances pour soi, et même en tant que parent. Si on a la possibilité d'avoir quelques jours sans enfant, qu'on soit solo ou qu'on soit en couple, peu importe, je pense que c'est très important d'avoir un moment pour se retrouver sans travail, sans les enfants et sans ses rythmes quotidiens. Mmh. Cette ressource-là, elle me semble vitale pour pouvoir appréhender la rentrée qui vient toujours très très vite et qui est aussi une source de tension inénarrable. Mmh. Donc je pense que c'est important de pouvoir se réfugier et de pouvoir avoir même un temps qui nous appartient pleinement.
1: On a un stagiaire avec nous en studio, Mathias. Bonjour Mathias.
4: Bonjour.
1: L'escalier à double hélice du château de Chambord, ça t'a plu ?
4: C'était magnifique.
0: Je vous adopte, Mathias.
1: Voilà.
4: J'ai eu la chance d'être sensibilisé par des parents sur le patrimoine, etc. Voyager beaucoup, c'est une chance énorme. Et le château de Chambord, l'hélice du Chambord de Chambord est impressionnante puisque on se croise jamais dès qu'on monte cet escalier. Et c'est voir l'inconnu, voir ce qu'on ne connaît pas, qui je trouvais beau dans les vacances.
1: Pierre, oui, on va organiser des vacances tous ensemble avec Elsa. On ira visiter le château de Chambord. On marque une petite pause dans cette émission. Je pense donc que j'agis. C'est très sympa de vous entendre sur ce thème des vacances. Je rappelle que c'est la dernière émission. Je pense donc que j'agis. Après 2000 sujets, plus de 4500 invités, et puis autant d'auditeurs et d'auditrices qui sont venus à l'antenne. C'est une joie d'être avec vous ce matin. N'hésitez pas à prendre la parole au 01 56 56 44 00 pour discuter et apporter vos témoignages en direct sur les vacances. À tout de suite.
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1: Il est un peu plus de 10h30 sur RCF Notre-Dame. C'est la dernière de Je pense, donc j'agis ce matin. Et on accueille les deux invités qui avaient ouvert la saison, Elsa Godard et Pierre Zahoui, deux philosophes qui nous éclairent sur cette notion de vacances. Est-ce qu'il faut changer de rythme ? Est-ce que, justement, il faut appréhender un peu ces vacances ? On en parle jusqu'à 11h avec vos témoignages, vos réactions au 01 56 56 44 00. Et comme La tradition est bien là dans cette émission. On va écouter Indochine pour la dernière fois avec nos célébrations.

0: Nos célébrations, c'était évidemment le fabuleux groupe Indochine pour vous accompagner en ce vendredi matin, en cette dernière de l'émission. Je pense donc que j'agis sur RCF Notre-Dame. On parle des vacances avec Elsa Godard, philosophe et psychanalyste, et Pierre Zaoui, professeur de philosophie à l'université Paris-Cité. Catherine, vous êtes avec nous, 01 56 56 44 00. Bonjour Catherine.
1: Oui, bonjour Melchior, merci de prendre mon appel et merci encore pour vos émissions. Voilà.
0: Merci.
1: Et je voulais intervenir pour au sujet des vacances parce que j'ai beaucoup de mal avec les vacances et mon conjoint aussi, parce qu'on est des gens très très actifs dans l'année, tout le temps. Et puis les vacances, ça représente la vacuité. Donc d'un seul coup, il y a des choses qui s'arrêtent. Et c'est un peu compliqué. Mmh. Alors bon, les vacances avec nos enfants, pour rebondir sur ce que disait Elsa tout à l'heure, nous on avait des enfants d'âge différent et donc ados et pas ados. Et il y a eu une année où on a fait des vacances pourries et où on était la moitié à vouloir repartir et la moitié à vouloir rester. Donc il y avait l'ado qui était enfermé dans sa tente et qui disait je ne bougerai pas. Et les petits étaient très très contents même s'il pleuvait. Et moi je disais mais il faut rentrer et mon mari disait non il faut rester et donc il y a eu un grand méli-mélo et on a décidé de mettre la grande fille au train et d'appeler Tata et Tata a accueilli la grande fille et on a fini nos vacances avec les petits, voilà, heureusement on a pu trouver une solution, bon, qui était en demi-teinte pour moi, mais voilà, donc on a vu un compromis et moi je disais toujours les vacances c'est un château par an, on faisait aussi ce compromis,
0: on faisait Chambord que, alors
1: on a fait les châteaux, oui, Chambord, d'autres châteaux. Il n'y avait pas que Chambord, il y a oui, des châteaux dans les Midi-Pyrénées et tout ça, des très très beaux châteaux. Mais on disait un château par an. Ça, c'était l'obligation culturelle, parce que, bah oui, le reste de l'année, on avait beaucoup d'activités, mais on profitait quand même de ces vacances pour voir ça.
0: Ouais. Merci Catherine, merci beaucoup vraiment pour votre témoignage dans Je pense donc j'agis ce matin. Pierre Zaoui, ça vous inspire ?
2: Oui, je pense que tout le monde a connu ça, mais au fond, c'est pas ceux qui laissent les plus mauvais souvenirs.
0: Oui, c'est vrai.
2: Les vacances un peu
0: mouvementées.
2: Un peu ratées, un peu imprévues, parce que il y a ce culte aussi un peu faux de l'imprévu, en disant c'est merveilleux l'imprévu, mais souvent c'est affreux l'imprévu. C'est la voiture qui tombe en panne au bord de l'autoroute, c'est des tas de choses qui fonctionnent pas
0: oui,
2: très
0: mais
2: bien.
0: Est-ce que ça fait pas partie aussi un peu de ce rythme des vacances où il peut se passer un peu n'importe quoi?
2: Il peut se passer un peu n'importe quoi, mais il y a aussi avec la trouille qui se passe rien.
0: Oui.
2: Et qui se passe rien parce que ça arrive aussi. Des vacances où on ne s'entend pas bien entre soi, on ne s'entend même pas bien avec soi-même, on n'arrive pas à penser grand-chose. Mmh. Bon, je surjoue le rôle du bad cop sur les vacances, parce qu'Elsa tient très bien l'autre. Donc voilà, évidemment qu'on a tous connu des moments de grâce en vacances aussi, et ça peut être merveilleux. Mais cette idée de changer de rythme, c'est très bien, mais des fois, c'est comme à la danse, on tombe. Ouais. Ça arrive, je crois, tout le monde a pu connaître ça. Et le seul enjeu, c'est de dédramatiser la chose. Parce que si vous parlez tout à l'heure, Elsa, du devoir, si vous dites c'est un devoir de savoir s'alléger, c'est un devoir de. Il n'y a rien de plus lourd que de passer comme une injonction d'être léger, d'être joyeux. Il y a des fois, on n'a pas de joie.
0: Ce que je comprends dans ce que vous dites, Pierre Zaoui, c'est qu'à force d'idéaliser les vacances, justement, on accueille beaucoup moins bien les imprévus, justement. Les imprévus quand il y en a, et ça peut être très désagréable. Elsa Godard, une réaction là aussi ?
3: Oui, je ne parle pas de devoir d'être léger. Je dis que ça peut être une possibilité d'éprouver de la légèreté. C'est un temps qui rend la chose possible. Pas de devoir, surtout pas. Je pense qu'il y a un ennemi de la vacance. Il y a un ennemi, c'est la fatigue. Alors, à un moment donné, quand la fatigue est trop grande, il y a quelque chose d'extrêmement pernicieux dans la fatigue, parce que la fatigue, ce n'est pas que la fatigue du corps. La fatigue, elle déprime, en fait. Elle nous donne la possibilité de voir tout en noir. Et à ce moment-là, on n'a plus la force même d'éprouver de la joie. Et tout ce qui peut être accueilli avec, avec curiosité, avec appétence, ou que sais-je, devient un fardeau parce qu'on n'a pas la force de pouvoir faire face à tout ce qui peut être amené pendant les vacances. Par exemple, on peut imaginer que quelqu'un a l'habitude de recevoir de la famille en vacances. C'est l'occasion de la rencontre aussi, parce que les vacances, on est beaucoup plus disponible, normalement, a priori, pour les autres. Mais quand on est extrêmement fatigué et qu'on n'a plus aucune force, je ne vois pas comment ça peut bien se passer dans tous les cas. Et je rappelle que normalement, un temps de repos, c'est normalement 3 semaines, c'est le temps naturel de régénération du corps. Donc il faudrait que, faudrait est encore conditionnel, mais on va l'omettre. Et dis donc, ce serait heureux que le temps de vacances soit aussi surtout un temps du repos du corps. Il y a cette question du corps qui doit vivre autrement son rapport au monde. Et puis donc les sensations, et puis peut-être dormir davantage n'importe quand. Et puis il y a la question aussi de la rencontre. L'imprévu, c'est la rencontre avec ce qu'on peut attendre, mais aussi une rencontre avec l'autre, se rendre disponible pour rencontrer l'autre autrement, que ce soit même des proches, que ce soit des inconnus. C'est l'occasion de lier des amitiés. On parle parfois d'amourettes de vacances. C'est ce moment-là où on décide de s'autoriser, d'explorer des champs qu'on n'a pas forcément l'occasion de faire dans la routine quotidienne. C'est des moments heureux. Mais j'insiste là-dessus, il n'y a pas une bonne manière de faire ou pas des vacances. Et puis, moi, je trouve ça très bien aussi, les gens qui n'ont pas besoin de vacances parce qu'ils sont plus heureux en maintenant un certain rythme, et peu importe jusqu'à ce que ça tienne. Le problème, c'est que ça ne peut pas tenir toujours. Il y a un moment donné où si on ne décide pas volontairement de faire des pauses, à un moment donné, ça cède d'une manière ou d'une autre, ça ne peut pas être autrement.
0: On a Fabienne qui nous a envoyé un mail qui habite à Prier dans l'Ain. Sympa le petit Indochine pour la dernière, ça, ouais, ça me fait plaisir. La plus grosse difficulté pour moi est déjà de trouver des dates et une destination avec mes garçons et c'est pas encore gagné. Bah, c'est vrai que forcément, hein, Pierre Zawi, quand les enfants grandissent, parfois pour les parents, il faut réussir à synchroniser dans les calendriers, par exemple.
2: Il faut synchroniser dans les calendriers, il faut synchroniser effectivement dans les destinations. Si vous amenez des adolescents au cœur de ces veines, c'est pas sûr que vous passiez de très bonnes vacances. En même temps, si vous passez des vacances au bord de la mer, vous pouvez devenir fou dans une station de tourisme de masse, etc. Donc, c'est évidemment difficile de trouver ces destinations, mais il faut les amener, bien sûr, il faut partir. Mais on n'est pas obligé de partir très loin. Ouais. On n'est pas obligé de partir très loin et avoir un peu de vacances, par exemple. Quand les vacances commencent sans partir, mais avoir avec ses enfants un autre rapport, c'est-à-dire se consacrer à eux, par exemple, faire voir des choses dans les villes ou dans la campagne, peu importe où on habite, les faire voyager chez soi, hein, ou autour de chez soi, ça peut être très très très joyeux pour les enfants, parce que l'important, là, il y a le changement de rythme sans le départ, sans nécessairement le voyage. Et au fond, moi j'ai un rêve de plus en plus de voyager sans bouger, quoi.
0: Ouais, c'est bien aussi.
2: De ne pas bouger, ça peut être très très bien aussi. Est-ce que ces changements de rythme, etc., on peut aussi les intégrer. Pendant longtemps, il y a eu un rêve quand même de séparer cette aliénation de la séparation du travail et des loisirs. De faire qu'au fond, le temps de travail, quand on a la chance, c'est pas le cas de tout le monde, mais quand on a la chance d'aimer son travail, on peut une vie idéale et une vie qui n'est pas divisée entre travail et loisir. Le loisir fait partie du travail et inversement.
0: On a Béatrice qui est avec nous au 01 56 56 44 00. Bonjour Béatrice.
4: Bonjour Melchior et bonjour à vos invités. J'ai un petit coup de question tout à l'heure en entendant que c'était votre dernière émission, enfin que c'était la dernière émission, je pense, dans la vie. Je dirais que en écoutant cette émission, je suis un peu en vacances, en fait. Donc, voilà. Et il y a quelques années, j'avais l'impression d'être utopique, complètement utopique, quand je disais à mon entourage, mais en fait, la vie, ça devrait être des vacances, tout le temps. Ça ne veut pas dire ne rien faire, mais ça rejoint ce que votre invité vient de dire à l'instant, là. En fait, pour avoir de l'espace intérieur, pour voyager à l'intérieur de soi et exprimer à l'extérieur avec ce qu'on est en vérité et dans le plaisir et ce pourquoi on est fait. Oui. Voilà. Voilà ce que j'avais envie de vous dire. Quoi.
0: Eh ben, écoutez, merci beaucoup Béatrice. Elsa Godard, comment vous réagissez à ce témoignage?
3: De toute façon, encore une fois, il n'y a pas une bonne manière de casser les rythmes. Je pense qu'il est important de le faire assez régulièrement. Quant à la disponibilité et à la disposition intérieure qui rend possible la relation avec soi-même, Il est évident que le temps des vacances est un temps propice à cela. Mais je pense que c'est quelque chose qu'on devrait intégrer dans le quotidien. Je pense que c'est important de pouvoir se ménager des espaces intérieurs parce que c'est simplement ce qui nous aide à tenir. En s'éloignant trop de soi-même, on finit par se perdre dans la vie elle-même. Mmh. Un matin, on se réveille, on n'habite plus sa vie. Et je crois que c'est important de pouvoir établir une sorte d'éthique, c'est-à-dire de certains rythmes de vie au quotidien, des règles de vie au sens littéral, où on peut mettre en place ce genre de choses sans pour autant que ça vienne à l'encontre de nos rythmes sociaux usuels. Voilà, mais je pense que les vacances, c'est absolument nécessaire. Oui. Quel qu'en soit d'ailleurs, indépendamment, pas forcément dans les périodes des vacances scolaires. C'est évident qu'on est aliéné, encore une fois, aux rythmes sociaux des enfants, hein, pour le coup. Mais je pense que c'est important de prendre des vacances quand on en a besoin. Et quand bien même on n'aurait pas la possibilité, c'est en dehors des périodes habituelles, il faut les créer, en donner l'occasion. Mmh. Le problème, c'est que bien souvent, on arrive en vacances très épuisé, et le temps qu'on se remette un peu en forme pour apprécier et à enfin s'abandonner, bah, c'est déjà la fin. Donc en fait, ça ne ressource pas beaucoup, les vacances, elles ne sont pas assez longues. On a rarement le temps nécessaire de pouvoir vraiment en profiter.
0: Mmh. Il est un peu plus de 10h45 sur RCF Notre-Dame. On parle des vacances pour cette toute dernière de l'émission, je pense, donc j'agis. Vous avez encore le temps de prendre la parole et de nous appeler au 01 56 56 44 00 et de réagir par mail à direct@rcf.fr.
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0: Toujours deux invités jusqu'à 11h. Pierre Zaoui, vous êtes professeur de philosophie à l'Université Paris-Cité. Et Elsa Godard, vous êtes philosophe et psychanalyste. On a reçu un message de Marie-Joseph qui nous dit « Pour moi, les vacances, c'est mon enfance de citadine dans un appartement sombre qui s'arrête pour des journées au jardin de la maison de ma grand-mère sans regarder l'heure. C'est aussi m'émerveiller de regarder les rosiers que j'avais plantés aux vacances de Pâques. » Toute petite, n'ayant pas le sens du temps ni des saisons, je croyais que je passais alternativement un an sombre en prison à Paris et un an de lumière et de joie en contact avec la nature. Bonnes vacances, Marie-Joseph. Pierre Zaoui.
6: C'est très beau comme expérience. Je pense quand Elsa disait que c'est absolument nécessaire les vacances, 50% des enfants à peu près ne partent pas en vacances.
0: Ah oui, mais ça j'aimerais qu'on ne les oublie pas.
6: Donc il faut y vivre quand même. Et que de ce point de vue-là, il faut envisager aussi, il y a des tas d'associations qui amènent des enfants en vacances et qui font une œuvre pie, mais il y en a d'autres qui ne partiront pas de toute façon. Mmh. Donc il faut aussi penser à aménager nos villes, nos banlieues, pour que ce soit vivable, et qu'il y ait des jardins, et qu'il y ait des rosiers, et qu'il y ait des possibilités de vivre en été comme en hiver, pendant ce temps de vacances pour les enfants, parce que c'est d'abord à eux qu'il faut penser quand on parle nos problèmes ou nos névroses adultes, c'est pas très intéressant. On est tous des chercheurs, donc on est des grands névroses obsessionnels. On rêve de la grande voile des vacances, et puis dès qu'on est dedans, on s'ennuie. Mais en revanche, les vacances pour les enfants, c'est extrêmement important, je pense. Donc, comme tout le monde ne peut pas partir, et comme on va partir de moins en moins, parce que je pense que ça, c'est l'avenir, et c'est la réalité écologique, c'est-à-dire que cette idée de. Du tourisme de masse par avion, par le monde, c'est pas possible. Ça va s'arrêter. Mmh. Ça va s'arrêter, je pense, brutalement. Donc, il faut réenvisager des circuits courts des vacances.
0: Ouais. C'est une bonne idée, ça.
6: Et toute région de France ou d'ailleurs, quand on voit des gens qui partent en vacances au Brésil alors qu'ils connaissent pas les Corbières ou la Bretagne, c'est aberrant, ça n'a aucune signification.
0: Mais là, vous les jugez alors que finalement, s'ils ont envie de partir au Brésil.
6: Ah, ça, je. Bah oui, mais. C'est quand même très coûteux, vous l'avez vu dans la canicule qui vient de passer quand même. Ça tue des gens. On va y arriver au décompte des 10 000 morts. Bon, donc c'est pas le réchauffement climatique, prendre l'avion, ça participe, ça double votre empreinte carbone sur l'année. Et c'est criminel, c'est pas simplement bon.
0: Oui, mais je pense, Pierre Zaoui, qui a quand même eu une très. Il en sort un petit peu de l'émission. Il y a une grande différence avec celles et ceux qui prennent l'avion tous les jours pour le travail et ceux qui une fois tous les trois ans pour un grand voyage au Brésil vont prendre l'avion. C'est quand même pas la même chose.
6: Mais
0: on peut pas mettre tout le monde dans le même sac.
6: Mais non, mais évidemment qu'on peut pas mettre tout le monde dans le même sac. Chacun s'arrange.
0: Oui.
6: Mais on peut pas dire c'est pas neutre. Je suis quand même très stupéfait. Je parle des gens qui vont en vacances au Brésil parce que je suis allé le mois dernier.
0: C'est de votre faute si on a cramé.
6: Évidemment, c'est ma faute. Je porte la culpabilité de tous les morts de la canicule.
0: Non.
6: Mais blague à part, non, évidemment que chacun s'arrange avec ça. Mmh. Mais c'était très marquant de voir quand on est parti tout le monde dire ah super. Mmh. Bah non, c'est pas nécessairement ah super. C'est « Ah, vous avez de bonnes raisons d'y aller ou pas ? Oui, est-ce que c'est une fois tous les trois ans ou est-ce que c'est quatre fois dans l'année ?» Que là-dessus, il y a aussi une mise en jeu de « Chacun gère ça moralement vis-à-vis de lui-même. » Oui. C'est bien aussi d'en parler. Et c'est pas, ça ne doit plus être un geste naturel et formidable de partir. « Ah, tu pars, c'est formidable. » Non, ça peut être aussi formidable de rester. « Ah, tu as décidé de ne pas partir été, bah, c'est formidable. »
0: Oui, mais ça, il y a une bascule qui est en train de se faire.
6: Mais elle est très bien. J'essaie de pousser la bascule pour qu'elle aille.
0: Mais je vois, vous poussez très loin ce matin sur les sujets. Elsa Godard.
3: Évidemment, je n'ai pas du tout la même position parce que j'ai une position qui est beaucoup plus à court terme et qui est de l'ordre de la nécessité. Moi, par exemple, maman solo avec mes enfants depuis toujours, le jour où j'ai pu leur offrir des vacances, c'est arrivé très tardivement et grâce à un ami d'ailleurs, parce que toute seule, je ne pouvais pas y arriver. Donc la première fois, c'est arrivé assez récemment où on a pu partir en vacances avec la voiture. C'était juste un fait extraordinaire et c'était une véritable victoire pour moi. Et évidemment, c'est toujours absolument extraordinaire pour eux comme pour moi. Il y a une forme d'étonnement et d'émerveillement permanent à l'idée de pouvoir mettre la moitié de la maison dans la voiture et de rentrer dans une sorte d'incertitude et un quotidien qu'on va réinventer sans cesse. Et c'est quelque chose que l'on fait à extrêmement moindre frais. Et je ne crois pas qu'il y ait faire un amalgame entre la vacance et le fait de partir. La vacance, c'est vraiment une rupture du rythme et appréhender le quotidien différemment. Comme le disait Marie-Joseph, je crois, ça peut se faire aussi bien chez soi que dans son jardin, que n'importe où autrement. Et je crois qu'il y a quelque chose à inventer à ce registre-là. Il faut pour que nos vacances puissent exister, il faut qu'on puisse, un, en avoir le désir, et deux, qu'on puisse s'abandonner à quelque chose où on n'ait justement aucune injonction et qu'on puisse faire preuve de création autour de ça. De quoi est-ce qu'on a vraiment envie ? S'il y a un moment où on interroge notre désir, c'est peut-être celui-là.
0: C'est très inspirant de vous entendre, Elsa Godard et Pierre Zaoui, ce matin. En studio, nous a rejoint le rédacteur en chef de RCF Notre-Dame, mon cher Étienne Pépin. Bonjour Étienne.
7: Bonjour Melchior, bonjour à tous.
0: Moi, je vous ai appelé pour vous dire de venir en studio.
7: Je ne suis pas venu à la rescousse, j'espère.
0: Oui, bien sûr que tout va bien. C'est la dernière de l'émission, je pense, donc j'agis ce matin.
7: Eh bien, c'est une très belle aventure. Ce matin. Mmh. Après combien d'années ? 6 ans ?
0: 6 ans, oui.
7: C'est une émission qui est née, je m'en souviens encore, pendant la Covid-19.
0: On l'a pensée pendant les confinements et elle est apparue à l'antenne en septembre 2020 exactement.
7: C'est quoi votre meilleur souvenir, Melchior ?
0: C'est vous.
7: Non, c'est d'avoir fait ensemble parfois.
0: C'est d'avoir fait ensemble. Non, mais pour moi, ce sont les auditeurs et les auditrices qui viennent à l'antenne chaque matin. Et vous ne pouvez pas vous rendre compte à quel point on emmène chez nous un petit peu de vos témoignages et de vos réactions. C'est très inspirant.
7: Et surtout, moi, je me souviens du moment où on a lancé cette émission dans un contexte de crise sanitaire majeure. Et on venait apporter quelque chose de nouveau à l'antenne avec le projet de mettre nos auditeurs en action pour construire le monde de demain. À l'époque, on se disait justement comment la société va rebondir après une crise comme celle-ci. Et comment est-ce qu'on peut créer justement un engagement associatif, un engagement citoyen. Et comment est-ce qu'on peut être acteur de cela sur RCF à l'époque et désormais sur RCF Notre-Dame, et je crois que vous avez tenu cet engagement.
0: C'était 6 ans, c'est pas mal.
7: Et vous avez tenu la marée et on a vraiment vécu des moments assez extraordinaires.
0: Ouais, tout à fait. On parlait des vacances dans cette émission aujourd'hui. Oui. Pour vous, qu'est-ce que c'est ? Que représentent les vacances ?
7: Pour moi, les vacances, c'est un changement de rythme. C'est pas...
0: Ah, bah tiens, on en parlait au début d'émission.
7: c'est pas s'arrêter tellement. Moi, j'ai du mal à m'arrêter, c'est vrai. J'ai ça en moi de vouloir...
0: C'est impossible. Vous ne savez pas vous arrêter.
7: Être à faire quelque chose, mais en faisant quelque chose de différent et même de manière très active, eh bien, ça repose l'esprit. Et je pense que pendant les vacances, si on fait le choix d'aller marcher quelque part, de faire le bois dans le jardin, de faire des activités nouvelles avec les enfants, aller visiter des choses, faire un petit road trip en Bretagne, je sais pas. Même si c'est très actif, le fait de changer de rythme, le fait de changer quelque chose, peut-être même de minime, dans le, ne serait-ce que de décaler un tout petit peu le réveil, eh bien, voilà, ça repose l'esprit. Et au fond, pour moi, c'est pas tant de me reposer physiquement, j'ai besoin de cette action, mais véritablement de changer de rythme pour me reposer l'esprit et revenir avec un regard neuf sur l'actualité à la rentrée.
0: Mais toutes tes questions aussi de déconnexion. Alors, pour vous, vous déconnectez du travail, Étienne, c'est quand même très compliqué.
7: Mais vous savez,
0: alors,
7: par exemple, j'ai demandé à l'équipe de me laisser tranquille, c'est à minima une semaine, que j'ai voulu sanctuariser en me disant, allez, cette semaine-là, il faut vraiment que j'éteigne mon téléphone, que je sois vraiment les yeux dans les yeux avec mon épouse, avec nos enfants. Et puis, bon, voilà, il y a quand même des échéances qui arrivent qui sont très importantes. Et je pense évidemment à l'avenue du Pape en France. Il va y avoir des événements très importants l'année prochaine avec la présidentielle. Et puis, il y aura aussi les JMJ à Séoul. Ça, c'est des moments qui sont importants pour notre antenne et pour nos auditeurs. Et je veux vraiment qu'on prépare cela bien. Et donc, cet été, vraiment, sans doute qu'on en parlera, qu'on préparera cela. Mais il faut à minima, à un moment donné, couper complètement avec ce qui se passe ici et se déconnecter de l'actu pour respirer et vivre bien tout ça.
0: C'est la fin de cette émission, je pense, donc j'agis. Je reçois beaucoup de témoignages d'auditeurs et d'auditrices qui sont un peu tristes, mais je serai bien là à la rentrée.
7: Exactement. Enfin, alors, même, la grille des programmes est encore en construction et on prépare vraiment de petites merveilles pour nos auditeurs pour la rentrée. Avec, c'est tout un 10-12, 10h midi qui est repensé avec des personnalités qui vont nous rejoindre. Je ne peux pas en dire davantage.
0: Mais je serai là.
7: Alors qu'il est. Et c'est Melchior qui tiendra l'antenne de 10h.
0: Donc rassurez-vous déjà.
7: L'année prochaine, avec voilà, plein de petites surprises, de l'info, de l'actu, mais avec un pas de côté, avec des personnalités, et puis également des témoignages encore très forts, des chroniques, de l'humour, de la politique, beaucoup de choses.
0: Et on vous donnera toujours et encore la parole, bien sûr, au standard. Hein.
7: Ça, c'est la règle.
0: C'est vraiment la règle. Avec moi, c'est la règle. De
7: exactement,
0: toute façon.
7: Et c'est d'ailleurs une des marques de fabrique de vos émissions, Melchior, votre capacité à accueillir la parole des auditeurs entre 10h et midi désormais, que ce soit sur l'actu, des sujets de société, voilà, vous pourrez appeler Melchior, témoigner, poser des questions à nos invités. C'est ça qu'on va vivre l'année prochaine, dès le
0: 31 août 2026. Merci beaucoup Étienne Pépin. Et puis évidemment RCF Notre-Dame, c'est du 24 heures sur 24. On ne va pas vous abandonner pendant l'été avec une grille totalement estivale qu'on vous prépare pour dès lundi matin, 7h, 9h, une matinale. Et puis il y aura également d'autres rendez-vous. Moi, j'aurai le plaisir de vous accompagner le soir de 18h à 19h. Merci beaucoup.
7: Merci pour toutes ces années de Je pense donc j'agis. On s'est mis en action grâce à vous. Merci infiniment.
0: C'était une très belle émission, très belle épopée. Merci à toute l'équipe qui a permis la réalisation, évidemment Pierre-Henri qui est derrière la vitre et qui réalise cette émission Je pense donc j'agis. Merci à vous Étienne pour également votre aide tout au long de l'année. À mes stagiaires, il y a eu Madeleine, Hugo, Amaury et Mathias cette année, et puis je pense à Véronique et Dominique également, mes bénévoles. Et puis je vous remercie vous toutes et tous pour vos très très nombreux appels. Vous êtes extrêmement fidèles et ça fait très plaisir, et je suis sûr que vous allez être également fidèles et revenir à l'antenne dès septembre. Merci à toutes et tous.

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3: Avant de filer pour Avignon, retrouver le festival pour y dégoter les pièces qui feront les triomphes de l'automne et de l'hiver, il faut rappeler que le théâtre continue à Paris et que tout l'été, on peut s'y amuser, ou plutôt s'y divertir intelligemment, selon l'expression de Jean-Georges Tarot. Bonjour.
4: Bonjour.
3: Vous avez été comédien, on se souvient de vous, avec Jean-Claude Brialy ou encore Jean Le Poulain. On se souvient aussi de votre silhouette dans l'émission Phare au théâtre ce soir, ça ne nous rajeunit pas. Et puis vous avez été tourneur, producteur, directeur de la Comédie de Paris, issu du 16e arrondissement de Paris où vous avez vécu 30 ans. Il était naturel que vous y installiez votre propre théâtre. C'est donc le Théâtre de Passy, 95 rue de Passy, un ancien cinéma transformé en magasin de meubles, 325 mètres carrés, une folie pour y installer 200 places, imaginez-vous, un nouveau théâtre, inauguré le 28 octobre 2021. 28 octobre, une date phare pour vous, puisque c'est le jour de votre anniversaire, et c'est une grande réussite. On y vient toujours heureux, et on en sort rarement déçu. Avant de revenir sur vos succès, parlons de ce que nous pouvons y voir cet été.
4: Alors cet été, on a mis l'accent, comme tous les étés en général, sur les comédies.
3: Oui.
4: Et on a 3 comédies. On en a une qui continue, qu'on avait programmée l'été dernier et qui a fait un gros succès. Donc elle est encore à l'affiche depuis plus d'un an. C'est La soirée avait si bien commencé, où on change la distribution.
3: Oui,
4: on en parlera après.
3: Oui, bon. Parce qu'on va commencer par Redoutable.
4: Ah, Redoutable.
3: Redoutable, voilà. Elles sont 3 sur scène. Elles sont venues ici même présenter leur spectacle. Sylvie Hautecoeur, Ariane Séguillon et Juliette Méniac. C'est un coup de griffe terrible. Ce sont 3 femmes qui vont se griffer à mort.
4: Oui, et surtout qui en veulent à mort à leur auteur, leur a pas dit au départ qu'elles vont être remplacées dans le film qui est fait de la pièce.
3: Voilà,
4: pièce,
3: donc c'est trois comédiennes, ouais. 3 amies dans la vie, et puis le soir de leur dernière représentation, parce qu'il va y avoir le film qui va tourner à partir de la semaine prochaine, ouais. Le soir de la dernière représentation, elles apprennent tout à fait par hasard, par un coup de fil entre l'une des comédiennes et sa maman lui dit, mais j'apprends que c'est Marion Cotillard qui va jouer dans le film. Oui, mais ça veut dire que l'une des 3 va devoir dégager. Laquelle des 3?
4: Oui.
3: Et là, ça explose. Et le film promettait la gloire, et c'est l'incompréhension totale, naturellement, dans la loge. Elles s'adorent, mais chacune veut sa peau dans une brillante mise en scène de notre ami Jean-Luc Moreau. Sylvie Hautecoeur était venue avec Juliette Méniac, ici même, présenter, je crois que Jean-Luc Moreau était là, présenter ce spectacle qui est absolument acide et hilarant. On écoute la bande-annonce.
5: Surtout que si la pièce a eu du succès, c'est parce qu'on l'a joué. Enfin, parce que je l'ai joué. Enfin, c'est sur moi que toute la promo s'est faite.
6: Il nous a jamais cité.
5: Ah, ben tu vois. Non, mais... Vous avez peut-être raison, c'est peut-être pas pour mon rôle.
6: Ben tu vois.
5: Non, parce que, venez voir, je vous explique. Alors, Marion Cotillard, il faut qu'elle joue face à quelqu'un de connu. Et la plus connue de nous 3, c'est moi. Donc... Il donne mon rôle à Marion Cotillard, moi il me garde, mais il me refile ton rôle de merde.
6: C'est pas un rôle de merde?
5: Non, non, attendez. Attendez, hein. Réfléchissons calmement. Marion Cotillard, qu'est-ce qu'elle a de plus que moi?
3: Voilà. voilà, redoutables, elles sont redoutables, c'est chez vous, Jean-Georges Tarot, au théâtre de Passy, pendant tout l'été.
4: Oui, tout à fait.
3: Et on rit beaucoup.
4: Oui. En fait, jusque-là, elle l'avait joué à Avignon, créé à Avignon, et puis elle l'avait joué seulement les samedis après-midi, pendant, je crois, 2 mois, à la scène parisienne, alors que là, ils vont le jouer en régulier, tout l'été, jusqu'en septembre. Et puis peut-être après, on ne sait pas. Comme je vous le disais tout à l'heure, la pièce que... Comment la soirée avait si bien commencé, qu'on a commencé justement il y a plus d'un an, est toujours à l'affiche.
3: Voilà. Alors justement, la soirée avait si bien commencé. Il y a une nouvelle distribution.
4: Oui, tout à fait.
3: Ça a été créé par Rousseau ?
4: Non. Alors ça, c'est une autre pièce.
3: Ah oui, bon.
4: Oui, c'est Révélation.
3: Ah oui, pardon, c'est Révélation. Oui.
4: Alors, la soirée avait si bien commencé, ça a été créé par Enora Malagré et Nicolas Hautebeau, qui fait des vidéos sur Instagram, etc. Très drôle, le bourgeois déconnecté. Beaucoup de gens le connaissent au travers de ces vidéos vraiment très amusantes. Et il y avait Charlotte Gouillon et puis le co-auteur Thibaut Delucie. Et là, en fait, c'est Séverine Ferrer qui remplace une des comédiennes. Et puis Delphine Chanéac qui revient au théâtre. Elle avait arrêté sa carrière pendant 11 ans pour élever son petit garçon. Et après, elle avait déjà une brillante carrière. Mais bon, elle avait fait ce choix. Et là, elle revient au théâtre dans cette pièce qui est très drôle, d'une soirée d'anniversaire qui tourne mal. Voilà.
3: Oui, parce que Paul-Antoine fête ses 40 ans, sa femme Agnès et ses amis lui ont préparé un anniversaire surprise. On n'aime pas forcément être surpris dans ces cas-là. Et entre mensonges, trahison, révélation, la soirée va prendre une tournure étonnante. Ils allaient tous trop loin, est-ce que l'amitié va survivre à cette soirée autant couleur? Ils sont venus aussi, ici, la première distribution, venus parce que nous avions, Nadir et moi, été emballés par le propos et emballés par le rythme de cette soirée qui est complètement folle.
4: Oui, tout à fait. Il y a beaucoup de rebondissements, il y a un certain suspense aussi. Et on pense que la pièce est terminée et il se passe encore quelque chose et encore. C'est ça qui fait le charme de cette comédie. Voilà.
3: Alors, autre comédie, c'est Révélation.
4: Oui.
3: Alors là, c'était celle qui avait été créée par Daniel Rousseau.
4: Daniel Rousseau et Véronique Jeunesse qui l'avaient créée. Et même chose, on l'a jouée, je crois, 11 mois en tout déjà. Et là, on la reprend, elle aussi, pour l'été, mais avec une distribution différente. C'est Julie Arnold dans le rôle de Véronique Jeunesse et Jean Del, qui l'avait déjà joué, d'ailleurs, qui avait remplacé Daniel Rousseau à un moment donné. Donc, et là, la situation, c'est une famille, un dîner, encore une fois, qui est demandé par la fille, et parce qu'elle va faire une révélation. Et la révélation est très... mais je ne vais pas dévoiler la chose. Et cette révélation va en enchaîner d'autres. C'est-à-dire que tous les protagonistes vont faire une révélation vraiment grave, très importante, chacun d'entre eux.
3: Il y a une espèce de compétition d'effets d'annonce. Hein.
4: Oui, tout à fait. Et là encore, on croit que la pièce est terminée et il y a des rebondissements. Et c'est ça qui est intéressant. Voilà. Et,
3: on va écouter la bande-annonce, justement, de Révélation.
7: Nous sommes tous très impatients de savoir ce qu'Alice a de si important à nous dire.
8: Non, non, non, on trinque d'abord.
9: C'est une bonne nouvelle, j'espère.
10: Ah oui, merveilleuse nouvelle.
11: Je sais.
9: Et moi, je sais.
12: Alors pour moi, ce sera la surprise totale.
10: Eh bien voilà, je vais me former à...
9: Mais non.
10: Mais si.
9: Mais c'est une blague.
12: Moi aussi, j'ai un truc à vous dire. Ouais, non, mais là, j'ai peur que ça fasse un peu beaucoup pour vous ce soir.
9: Tu n'as pas encore dit ce que tu avais à nous dire.
11: Ah non, mais moi, ma révélation est beaucoup moins importante que celle que les enfants viennent de nous faire.
9: Je vais la buter.
11: Ah, non,
9: je vais la buter.
11: Mettez-la encore dans la famille.
9: Allumez le joint.
11: C'est bien Marie-Joseph.
9: Oh, on voit tes paroles.
11: Vous allez voir, ça va être de ma faute.
10: Un dauphin ?
9: Aussi.
10: Une girafe ?
9: Ouais. Tu vas pas nous faire tout l'arche de Noé ? On a compris le principe. Une taupe ?
12: Ouais.
9: Voilà.
11: Je ne suis pas celle que vous croyez que je suis.
9: Alors, je vais vous dire ma vérité. Là, pour une révélation, c'est une révélation !
12: Ah, et ben tu vois bien que finalement, toi aussi, t'as ton petit jardin secret.
9: Effectivement. Et pas si petit que ça.
3: redoutable. La soirée avait si bien commencé et révélation. À croire que le théâtre de Passy, c'est une boîte à succès.
4: Bah écoutez, on essaye, on a fait un ou deux bides quand même.
3: Oui, on n'en parlera pas.
4: Ou non.
3: Nous les avons en mémoire, sachez-le. mais en vrai, c'est une boîte à succès.
4: Oui, oui. Et puis, de toute façon, il faut tenter. Quelquefois, on se trompe. Hein. Mm-hmm. Voilà.
3: Nadir, vous avez des choses à nous dire sur ces trois spectacles?
13: Ah ben oui, bonjour Christophe, d'ailleurs bonjour Jean-Georges.
4: Bonjour.
13: Oui, donc il y a tellement de choses à dire sur le théâtre de Passy. Déjà, avant même de parler de ses pièces, on y est toujours admirablement accueilli. Oui. Par sa direction, par ses équipes, par ses ouvreuses. C'est vraiment une équipe absolument adorable. À chaque fois qu'on y vient en tant que spectateur, déjà, il faut le dire. Et ben ces trois spectacles dont vous venez de parler, donc Redoutable, Révélation et La Soirée avait si bien commencé, c'est de la comédie tout public. Voilà, c'est de la comédie tout public qui plaît à toutes les générations et qui font rire par des situations absolument, absolument abracadabrantesques. Trois comédiennes qui se tapent dessus pour récupérer des rôles au cinéma, anniversaire qui part à volo et une réunion de famille qui va être un grand jeu de la vérité. C'est des thèmes qui pourraient arriver, on pourrait dire, à n'importe qui que l'on connaît, surtout dans notre milieu. Et là, c'est admirablement écrit, c'est très bien joué, les comédiens, tous sans exception de ces trois pièces, sont absolument trop attachants, et extraordinaire. J'ai hâte de voir la nouvelle version de La Soirée avait si bien commencé avec Delphine Chaniac et Séverine Ferrer, parce que Charlotte et Nora étaient déjà...
3: Donc nous sommes d'accord que le théâtre de Passy est une boîte à succès.
13: Ah ben c'est une boîte à succès, avec des pièces de succès, avec une équipe qui mérite tout le succès et d'être mise en lumière, oui.
3: Jean-Georges Tarot, vous faites aussi, vous programmez des spectacles musicaux.
4: Oui, enfin plus précisément, c'est mon associé Michel Dumuzois,
3: oui.
4: qui s'en occupe. Et effectivement, on en a programmé déjà pas mal dans le passé.
3: Oui.
4: Dès l'inauguration d'ailleurs, nous avions Joséphine B. qui était un spectacle musical, même si en réalité il ne chantait que deux chansons en entier, mais comme il fredonnait, il sifflait, il dansait, pour le public c'était un spectacle musical sur Joséphine Baker et sur ça a marqué l'ouverture.
3: 10 jours avant la panthéonisation.
4: Exactement, voilà, ça c'était une chance voilà, qui nous est tombée du ciel. Et puis Xavier Duringer avait écrit un très beau spectacle, il avait mis en scène. Et ce succès ne s'est arrêté que parce que l'un des deux protagonistes du spectacle, qui jouait 18 rôles, qui chantait, qui dansait, a une fracture de fatigue, double fracture à la jambe.
3: Big.
4: Et on a arrêté le spectacle et on espère le reprendre. Voilà.
3: Un autre spectacle qui avait bien marché, c'était une pièce de Frédéric Lazzarini avec oui. Michel Baladi, Marie Vettler, Didier Lesourd, que j'aime beaucoup, Joss Lecon et Messaline Payet, c'était à Saint-Germain-des-Prés. Oui. On écoute quelques extraits.
14: Il y a bien longtemps, en ces temps reculés qui ont immédiatement suivi la Seconde Guerre mondiale, d'étranges créatures peuplaient le quartier de Saint-Germain-des-Prés.
15: Je veux être poétesse.
16: Poétesse, mes fesses. Si tu veux rencontrer Sartre, retrouve-le à 15h demain. Il sera au café Flore.

0: Grand moment de charme à Saint-Germain-des-Prés, la pièce de Frédéric Lazzarini.
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0: Je suis avec Jean-Georges Tarot, directeur du théâtre de Passy, 95 rue de Passy dans le 16e, juste à côté de la Muette. Et alors, Jean-Georges, à la rentrée, comment concevez-vous un programme, une programmation comme celle d'une rentrée ?
2: Écoutez, on reçoit beaucoup de monde du théâtre déjà. Et en général, on nous apporte des projets. Beaucoup, c'est vrai. Donc, il y a un tri énorme à faire. Et donc, on fait en fonction de nos envies. Mon associé qui est plus musical et moi plus théâtre, voilà. Et on veut en général des pièces tout public. C'est-à-dire, oui. on a une règle. C'est que nous, on ne veut pas s'emmerder au théâtre, voilà.
0: Mais voilà, vous avez
2: tout
0: raison.
2: Simplement.
0: Il faut être assis comme dans un train pour qu'on nous mène en bateau.
2: Oui, tout à fait. Et donc, effectivement, le principe chez nous, c'est du divertissement intelligent. Bon, alors, je vais dire que l'été, c'est peut-être un peu moins intelligent quand on fait des comédies pures qui sont faites pour rire, mais il y en a certaines qui ont du fond, notamment... d'ailleurs, les trois de cet été ont quand même du fond.
0: Mais vous dites se divertir intelligemment, moi je vous dirais se divertir élégamment.
2: Oui, aussi, oui.
0: C'est ça, chez vous.
2: Oui, mais pas que. C'est-à-dire, le théâtre en lui-même, il est élégant. On l'a fait comme une petite bonbonnière.
0: Très joli.
2: Le but du jeu, quand on l'a créé, c'était que les gens arrivent et ne disent pas « Tiens, un nouveau théâtre, une nouvelle salle », mais disent « Tiens, je ne connaissais pas ce théâtre ». Ils ont l'impression, en fait, qu'il est là depuis 1930.
0: Et les gens, ils sont chez eux.
2: Oui.
0: C'est-à-dire que vous avez un public du 16e arrondissement, il faut le dire.
2: Oui.
0: Plutôt âgé, il faut le dire, sur pas mal de spectacles.
2: Oui.
0: Et je vois des gens qui reviennent une deuxième fois ou une troisième fois, tellement ils se sentent bien chez vous.
2: Oui, c'est vrai. On a des fidèles de plus en plus.
0: Mais oui.
2: Il faut savoir que le Théâtre de Passy est dans le 16e arrondissement. Et notre public, c'est à peu près le 16e, 30%, disons, de notre public, c'est le 16e et Boulogne.
0: Ouais.
2: Voilà, parce qu'on est sur la ligne, il y a quelques stations de métro de chez eux, donc c'est très pratique. Et donc, ils sont ravis d'avoir un théâtre en bas de chez eux. Et il faut savoir que la population de Boulogne plus le 16e, c'est la ville de Bordeaux. Donc, un seul théâtre, disons, dans ce créneau-là, parce qu'il y a aussi le théâtre du Ranelagh qui est là depuis longtemps, mais qui fait une programmation différente. C'est une programmation d'auteurs classiques, très souvent. Enfin, ils ne font pas que ça, mais beaucoup de spectacles pour les enfants, des scolaires, etc. Nous, on fait pas vraiment ça.
0: Alors,
2: on fait de la création.
0: Classique, au mois de septembre, vous faites d'Aponte le bouffon de Mozart,
2: oui.
0: Où là, on va être plongé vraiment dans le 18e siècle.
2: Oui, tout à fait, oui. Et il y aura d'ailleurs, pour un petit théâtre de 200 places, on aura 9 artistes lyriques de grands talents, pianistes, etc., sur une scène d'un petit théâtre. Donc c'est assez rare pour être
0: souligné.
2: Oui.
0: 9 comédiens sur scène pour une pièce sur Mozart et d'Aponte.
2: Oui.
0: Alors, moi, je me précipite.
2: Tout à fait. Voilà. Alors il faut être honnête, on ne les paye pas. Non, je plaisante.
0: On le leur dira. J'espère que le message est bien passé.
2: Non.
0: Autre pièce, oui. La pièce d'Alain Saxe, la nouvelle pièce d'Alain Saxe que j'irai voir la semaine prochaine parce que ça viendra chez vous ensuite. C'est un pur chef-d'œuvre. C'est la première pièce qui prétend avoir été intégralement écrite par l'intelligence artificielle avec de plus un engagement formel, celui d'une comédie garantie 100% hilarante. On va bien voir ce que ça va donner, mais en tout cas, ils arrivent chez vous.
2: Oui, tout à fait. Alors ça, je ne peux pas vraiment parler en détail, puisque c'est une pure création, et c'est sur l'intelligence artificielle, effectivement. Et la question, c'est en fait, est-ce que la pièce est réellement écrite par l'intelligence artificielle ? Est-ce un fake ou pas ?
0: On connaît le facétieux Alain Saxe.
2: Oui, tout à fait. D'ailleurs, il joue dans la pièce.
0: Il joue dans la
2: pièce. Il met en scène, il l'a écrite, et il joue cette pièce.
0: Voilà. Et la première est demain, et moi je la verrai après-demain.
2: Voilà. Donc,
0: et j'interviewerai naturellement Alain Saxe depuis Avignon.

0: Autre pièce importante, c'est Le voleur de mots d'Alain Tellier, oui. Avec une mise en scène d'Anne Bourgeois. C'est à partir du 1er octobre. Et c'est sur les ghostwriters, puisqu'on ne peut plus parler de nègres.
1: Oui, ben voilà, vous l'avez dit vous-même.
0: Je l'ai tellement fait.
1: Voilà. Oui, c'est une très jolie pièce. C'est une comédie dramatique. Et tout est réuni dans cette pièce. Moi, j'avais beaucoup aimé Le manteau de Janice que Alain Tellier avait écrit et qui avait été joué au Théâtre Montparnasse, au Petit Montparnasse. C'est une très, très jolie pièce. Et j'aime ce genre de comédie avec beaucoup de fond. Il y a de l'humour, du suspense. On apprend des choses aussi sur le monde de la littérature et justement ces auteurs qui écrivent des livres à succès et qui ne sont pas d'eux en réalité. Certains.
0: Et Alain Tellier connaît bien le
1: oui,
0: milieu.
1: Voilà. Et il y a beaucoup de, je crois que je l'ai déjà dit, de suspense, d'émotion, des larmes. Ce sera une très jolie pièce. Avec Patrick Braoudet, Violette Gamblin, la fille de Jacques Gamblin, et puis Sébastien Chartier.
0: Voilà. Le voleur de mots d'Alain Tellier, il ne faut pas rater ça à partir du 1er octobre. Un pur chef-d'œuvre d'Alain Saxe et puis d'Aponte le bouffon de Mozart. Nadir, vous êtes à Avignon, c'est votre moment.
2: Oui, tout à fait, Christophe. Ben oui, je suis arrivé à Avignon, ça y est. Donc, hier soir a eu lieu le fameux lâcher de comédiens dans les rues d'Avignon pour courir afficher leurs affiches aux meilleurs endroits, aux endroits les plus stratégiques. La place des Corsins n'a pas permis à ce que l'on affiche les affiches des artistes au-dessus des terrasses.
0: Alors que
2: c'était quelque chose de très très beau. Oui, en effet, c'était quelque chose de très très beau. Malheureusement, cette année encore, ça n'a pas été autorisé. Ça y est, les rues sont pleines de monde, les artistes commencent à tracter, puisqu'aujourd'hui a démarré le jour des avant-premières, puisque les premières ont lieu demain à Avignon. Il y a quelques avant-premières aujourd'hui. Quelques petits conseils de spectacle, peut-être, si
0: oui,
2: vous le souhaitez.
0: Allez-y.
2: Des spectacles que nous avons notamment déjà reçus ici, dessinés encore, qui étaient au Théâtre Le Pic et qui sera cet été au Théâtre des Béliers.
0: Très bien.
2: Le premier seul en scène de notre chère Élodie Menant, Rosie et moi au Théâtre de la Luna.
0: Oui, faut pas le rater ça.
2: Ah non, très très beau spectacle. Un autre seul en scène aussi dont on a beaucoup parlé, le seul en scène de Benoît Solès, 22 minutes, qui est sur l'histoire d'Ali Aksha, l'homme qui a tiré sur le pape Jean-Paul II en 1981.
0: Oui. Et Jean-Paul II était allé le voir en prison, ils ont passé 22 minutes ensemble, qu'est-ce qu'ils se sont dit? Benoît Solès est sur scène et il nous raconte, il joue le personnage qui a tiré sur Jean-Paul II, et il nous raconte comment il a vécu ces 22 minutes. Je crois que c'était un spectacle très fort.
2: Très très fort, très très intense, et grâce au jeu et à l'incarnation de Benoît Solès.
0: Que nous recevrons dans ce courant du mois de juillet.
2: Avec le plus grand plaisir. On va cette fois-ci du côté du Théâtre de l'Oriflamme pour parler d'une pièce de Denis Kelly qui s'est jouée en avant-première à Paris, qui s'appelle « Après la fin », pour une première mise en scène. Un homme et une femme se retrouvent dans un bunker après un soi-disant attentat nucléaire, alors qu'en fait, c'est tout simplement un kidnapping. C'est très intense et c'est très fort, donc je conseille également.
0: Merci, merci infiniment Nadir. Merci, on se retrouve à Avignon de toute façon pour interviewer tous ces comédiens qui viendront sur les théâtres parisiens, sur les scènes parisiennes à partir de la rentrée et qui font leur galop d'essai là au milieu des je ne sais pas combien de millions de spectateurs.
2: 1900 spectacles à Avignon cette année.
0: 1900 spectacles. Eh bien alors bon courage Nadir pour voir tout ça et nous informer des meilleurs. Jean-Georges Tarot, je suis très content de voir aussi qu'au théâtre de Passy, vous avez des prix très abordables, puisque comme tous les théâtres, vous faites un carré or à 42 €, mais en semaine, il est à moitié prix, il est à 29 €. Et de même que la première catégorie est à 36 €, mais en semaine à 25 €. Donc en semaine, on a une grille de prix de 29, 25, 21, et pour les moins de 26 ans, de 13 €. Ça, je trouve ça formidable.
1: Tout à fait. Oui, oui.
0: Parce que c'est moins cher qu'un livre de poche.
1: Oui, oui, oui. Et puis, c'est beaucoup de souvenirs, un spectacle.
0: Mais oui.
1: Voilà. Mais, alors, vous savez que Paris, c'est quand même la ville où il y a le plus de théâtre au monde.
0: Oui.
1: Donc, on a quand même une grosse concurrence.
0: Oui.
1: Donc, on est bien obligé de faire quand même quelques promotions. Et de toute façon, on a même des places pour tout le monde qui commencent à 15 euros en général, prix fort. Alors, ce ne sont pas les meilleures places, loin de là, mais on a des petits malins qui les prennent parce qu'ils savent que nos ouvreurs ou ouvreuses sont très gentils et quand ce n'est pas rempli, ils les font se déplacer pour mieux voir. Voilà.
0: Vous avez un ouvreur particulièrement qui est très attentif aux spectateurs et qui prend presque comme une clientèle, c'est-à-dire qu'il les connaît, on a l'impression d'un majordome, et il connaît les gens, il connaît les spectacles.
1: Ah oui, tout à fait. Mais c'est quelqu'un de très bien, c'est mon fils.
0: Ah bah alors voilà. Mais on se sent très très bien et on se sent très bien accueilli. Oui. Encore une fois, on se sent chez soi dans votre théâtre.
1: Tout à fait.
0: Donc ça, c'est très réussi. Je rappelle qu'on peut aller voir cet été, vraiment. Moi, j'ai un coup de cœur pour Redoutable.
1: Oui.
0: Ces trois filles sont d'une... Elles sont redoutables. Elles sont d'une méchanceté incroyable.
1: Et puis, c'est le monde du théâtre.
0: Et c'est le monde du théâtre.
1: La loge, tout se passe dans la loge. Donc... Nous, ça nous touche énormément. On a connu ça, ce genre de situation.
0: Mais je pense que
1: régulièrement,
0: quelqu'un qui ne connaît pas le monde du théâtre, il aura l'impression de regarder à travers le trou de la serrure ce qui se passe dans une loge.
1: Tout à fait, tout à fait.
0: Et pour les voyeuristes ou les voyeurs, c'est toujours très amusant.
1: Voilà, avec toute l'hystérie qu'on peut y trouver.
0: Et oui.
1: Il n'y a rien d'exagéré.
0: Non. Mais c'est un mot qu'on ne peut plus dire maintenant. Redoutable, révélation. Évidemment, il faut aller voir ça cet été. Et puis, la soirée avait si bien commencé dans la nouvelle distribution. C'est un théâtre qui fonctionne l'été. Nous, on va aller à Avignon pour aller chercher les beaux spectacles. On a quelques minutes. Quel est pour vous le grand rêve pour votre théâtre de Passy?
1: Le grand rêve, vous voulez dire un spectacle?
0: Oui.
1: Ouh là là, non, j'en ai beaucoup, parce que j'ai une liste gigantesque de pièces que je veux monter. Je suis moi-même metteur en scène, donc...
0: Votre rêve de metteur en scène au Théâtre de Passy?
1: Moi, j'ai des rêves très simples, c'est-à-dire j'aimais, par exemple, beaucoup... C'est juste un exemple. Sacha Guitry, au départ, j'étais gamin. Quand j'étais gamin, je veux dire, j'étais illusionniste. C'est ça qui me passionnait. Je suis monté à Paris de Bretagne pour être illusionniste. Je voulais aller dans les cabarets, etc. Et en fait, je suis devenu comédien. Et donc, mon idée, c'est depuis un moment de remonter l'illusionnisme de Sacha Guitry, mais dans une version, j'ai vraiment une idée très précise de ce que je veux, c'est-à-dire il y aura une partie comédie musicale, justement, qui s'adapte parfaitement à cette pièce, puisque ça se passe, ça se passe en coulisses, dans la loge des artistes.
0: Et comme il tombe dans le domaine public cette année...
1: Oui, on ne sait pas la raison pour laquelle...
0: Non.
1: Mais bon, oui.
0: ça serait une très très bonne idée. Oui. Je disais en introduction, se divertir intelligemment, je dirais pour conclure, se divertir élégamment. Au Théâtre de Passy, un vrai théâtre de quartier, un lieu de rendez-vous. Merci Jean-Georges Tarot. On peut louer ses places dès aujourd'hui pour venir applaudir vos spectacles au Théâtre de Passy en attendant la rentrée. Merci Cédric Coba pour la réalisation. Merci également à François Dieudonné, Philippe Alpeche, Camille Meyer pour la réussite technique de notre rendez-vous. C'est le dernier de la saison. Merci Nadir Amaoui, merci infiniment. Merci à tous ceux qui m'aident de semaine en semaine, les attachés de presse notamment. Nous nous retrouverons à la rentrée. Moi, je file à Avignon y chercher les bons programmes à vous proposer. Je vous embrasse.

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1: Aujourd'hui, 1962.
0: Bruno Fumain.
1: Mais que s'est-il passé pendant ces 12 mois? La guerre d'Algérie vit ses derniers instants, le nouveau paquebot France prend la mer pour la première fois, et puis le monde a retenu son souffle avec la crise des missiles de Cuba. Invité Georges Ayache, auteur de Cuba 1962, la crise des missiles qui sort chez Perrin.
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1: À partir du 1er janvier, et pour 6 mois, la France préside le Conseil de la Communauté économique européenne. Le 14 janvier, l'Europe se renforce avec la mise en place de la PAC, la politique agricole commune, et le Fonds européen d'orientation et de garantie agricole. Mais la grande question de cette année 1962 reste la guerre en Algérie. Après une série d'attentats de l'OAS, l'Organisation de l'armée secrète, une manifestation est organisée par des mouvements de gauche le 8 février, malgré l'interdiction du gouvernement. Durement réprimée, notamment la cession de Maître Charonne, elle fera 8 morts. Le 7 mars, reprennent les négociations en vue d'un cessez-le-feu en Algérie, à Évian, en Haute-Savoie. Elles aboutissent le 18 mars par la signature des accords d'Évian, accordant l'indépendance à l'Algérie. Le cessez-le-feu débute le lendemain, en Algérie. L'indépendance entrera en vigueur le 3 juillet. Le 19 mai débute le rapatriement massif des Européens d'Algérie. Plus de 900 000 Français d'Algérie et 91 000 Harkis se réfugient en France. Le 17 juillet débute le massacre des Harkis par le FLN. On estime le nombre de morts entre 30 et 80 000. Enfin, le 28 octobre, par référendum, les Français disent oui à 68% pour l'élection du président de la République au suffrage universel. La première élection, selon ce nouveau mode de scrutin, aura lieu en 1965.
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1: Mise à l'eau en 1960, le France, troisième du nom, est à son lancement le plus long paquebot du monde. Surnommé le petit frère de Normandie, en référence au célèbre paquebot français des années 30, il est le symbole de la France gaulienne. Le nouveau fleuron effectue sa croisière inaugurale le 11 janvier 1962 en présence du Premier ministre Michel Debré. Le 3 février débute sa première traversée transatlantique et après 5 jours de navigation, en croisant à New York la Statue de la Liberté, le France est accueilli par une parade de remorqueurs, de bateaux-pompes, ainsi que d'hélicoptères et d'avions, pendant qu'il est salué par des milliers de personnes présentes sur les berges. Après 12 ans de bons et loyaux services, en septembre 1974, le gouvernement décide de son désarmement pour cause de non-rentabilité. Rebaptisé Norway après des travaux, il reprend la mer en 1979 et sera démoli en 2009.
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1: 1962, le monde est-il passé au bord du gouffre avec la crise des missiles de Cuba? Georges Ayache revient sur ces 13 jours de tensions internationales dans un livre qui sort chez Perrin, Cuba 1962, la crise des missiles. Georges Ayache, bonjour.
2: Bonjour.
1: L'histoire débute le dimanche 14 octobre avec le survol de l'île de Cuba par un avion espion américain qui va découvrir l'installation de bases de lancement de missiles soviétiques. Nous sommes en pleine guerre froide, le monde est divisé en deux et à la tête de chaque bloc, un cas. Pour les Soviétiques, Nikita Khrouchtchev, et pour les Américains, John Kennedy. Qui sont ces deux hommes?
2: Ils sont tout à fait dissemblables. Ils sont extrêmement puissants, ce sont les deux hommes les plus puissants du monde. Ils sont dissemblables par leur caractère, leur mentalité, leur éducation, tout les oppose en fait. L'un est un apparatchik qui a fait carrière petit à petit avec beaucoup d'humiliation, beaucoup de frustration, etc. Kennedy, au contraire, c'est le fils d'une famille riche qui a tout réussi dans sa vie, et qui n'a subi aucun échec politique véritable et qui a été élu d'un cheveu, mais quand même à l'âge de 43 ans. C'est un phénomène, une image incomparable. Donc les deux chefs des deux superpuissances sont très différents les uns des autres. Et pourtant, la crise va paradoxalement les rapprocher. D'abord indirectement et puis après très directement, au point de donner une issue tout à fait positive à cette crise, contrairement à la crise de 14 qui avait débouché sur la guerre. Celle-là va déboucher sur un apaisement salutaire.
1: Le début du mandat de John Kennedy est marqué par Cuba et la fameuse opération de la baie des cochons. Quelle est la situation avant la crise des missiles entre Cuba de Castro et les États-Unis?
2: Elle était mauvaise, elle s'est détériorée constamment depuis la révolution cubaine de 1959, qui a porté Castro au pouvoir, janvier 1959. Et à partir de là, on ne savait pas qui était Castro. Certains pensaient qu'il était un nationaliste dans la grande tradition sud-américaine. D'autres pensaient que c'était un crypto-communiste. Donc il y avait beaucoup d'interrogations jusqu'au moment où Castro lui-même est venu aux États-Unis, aux Nations Unies, donc à New York. Et Nixon, vice-président à l'époque des États-Unis, l'a rencontré. Et lui-même est resté perplexe, mais en se disant que cet homme n'était décidément pas fiable, et en tout cas pas un ami des États-Unis. À partir de là, les relations se sont tendues. Limitation sur les exportations à l'égard de Cuba, limitation sur l'absorption de la canne à sucre, qui est la principale production cubaine à l'extérieur. Et donc, il y a eu un système de pression qui a été fait et qui a poussé d'ailleurs Castro à devenir de plus en plus radical de son côté. Et donc, les deux chemins se sont écartés inexorablement. Et ils l'ont été jusqu'à la fin du mandat d'Eisenhower, début janvier 1961. Kennedy a pris la suite et immédiatement il a hérité d'une opération qu'avait approuvée l'administration Eisenhower, qui était une opération destinée à faire chuter Castro, à le destituer. Donc c'est la fameuse opération de la baie des cochons qui a été un échec mémorable pour les États-Unis, un fiasco incomparable. Et donc à partir de là, les ponts ont été rompus définitivement avec Cuba d'une part, et d'autre part, l'administration Kennedy et surtout les deux frères Kennedy, John et Bobby, étaient en quête de revanche, parce qu'il ne pouvait pas rester sur cette humiliation-là. Sur ce, un an plus tard, survient la crise des fusées de Cuba, et là, on a tous les éléments pour provoquer une crise majeure.
1: Le président Kennedy est prévenu de la présence de missiles soviétiques à Cuba le 16 octobre 1962. Il intervient dès le lendemain à la télévision pour informer les Américains. Quelle est la ligne directrice du gouvernement américain dans cette crise ?
2: Non, il est intervenu 4 jours après. Il y a eu une période, justement, où les Américains savaient ce qui se passait, mais n'ont pas fait état au reste du monde pour ne pas provoquer de crise ouverte. Donc justement, ils ont profité de ce laps de temps pour essayer de s'organiser et de trouver une parade contre cette situation. Une situation qui n'était pas totalement imprévisible, parce qu'encore une fois, les relations s'étaient tellement tendues qu'on pouvait légitimement penser que les Américains feraient quelque chose contre Cuba, qu'à l'inverse, les Cubains essaieraient d'avoir des initiatives du côté de l'Union soviétique, vis-à-vis de laquelle ils étaient relativement tièdes au début. Hein. C'est petit à petit que ça va se rapprocher. Et donc, c'était pas si imprévisible que ça, mais ça l'était quand même, dans la mesure où Kennedy avait essayé d'instaurer une relation directe avec Khrouchtchev lors du sommet, qui était le seul d'ailleurs que les deux ont eu à Vienne en juin 1961, qui était un semi-échec. D'ailleurs, à partir de là, les Américains pouvaient nourrir des interrogations sur ce qui se passait à Cuba. Donc la découverte des missiles le 16 octobre 1962 a été une grosse surprise, dans la mesure où les Soviétiques juraient leur grand Dieu que jamais, au grand jamais, ils n'installeraient de missiles offensifs à Cuba. Et d'un autre côté, la logique voulait que les Soviétiques ne fassent pas un coup de force inconsidéré. Et installer des missiles à Cuba était un coup de force inconsidéré, dans la mesure où Cuba n'est qu'à 180 km des côtes américaines.
1: Georges Ayache, une image reste de cette crise, c'est le blocus maritime de Cuba par les Américains. Que s'est-il passé ?
2: Eh bien, Kennedy a choisi, justement, dans sa fameuse intervention au peuple américain, intervention télévisée, qui a été vraiment un choc pour tout le monde, hein, pas qu'aux États-Unis d'ailleurs. Il a choisi une méthode relativement soft entre le fait de ne rien faire, ce qui aurait été catastrophique, évidemment, en termes de crédibilité, et le fait de monter tout de suite aux extrêmes, à l'opération armée et au bombardement des rampes de missiles avant que ceux-ci ne deviennent opérationnels. Il a choisi une solution beaucoup plus subtile, risqué d'ailleurs, qui était le blocus de Cuba. Blocus destiné à empêcher que de nouvelles fusées soient acheminées par voie maritime. Or, il restait quand même la question des fusées qui déjà étaient installées sur le sol cubain. Que faire ? Donc c'était une façon de résoudre l'intensité de la crise, d'autant plus que les Soviétiques continuaient à nier l'existence de missiles.
1: Comment va se terminer cette crise des missiles de Cuba ?
2: Elle va se terminer parce que, à force de monter aux extrêmes et d'être poussé, Khrouchtchev de son côté et Kennedy de l'autre, par ses militaires qui voulaient en découdre manifestement, ça va se terminer par une sorte d'accord. Pour le monde entier, cet accord se manifeste par une reculade de l'Union soviétique qui accepte de retirer ses missiles de Cuba. En réalité, il s'agit bel et bien d'un deal qui a été passé secrètement entre Kennedy et Khrouchtchev, selon lequel les Soviétiques retiraient en effet leurs missiles de Cuba. En échange, non seulement les Américains s'engageaient à ne pas envahir Cuba, mais également s'engageaient à retirer les missiles qu'ils avaient installés en Turquie, les fameux missiles Jupiter, et qui menaçaient directement le sol soviétique. C'est cette deuxième partie de l'accord sera révélée que 30 ans, 40 ans après, et que finalement ça se soldait par un match nul. et non pas par une victoire américaine. Mais seulement l'effet d'annonce et l'effet médiatique faisaient que Kennedy a donné l'impression de l'emporter.
1: Est-on vraiment passé à deux doigts d'une guerre nucléaire en 1962 ?
2: Ah oui, on est passé vraiment à deux doigts et encore plus qu'on le supposait. Parce que si les Soviétiques n'avaient pas lâché prise à un moment crucial, il risquait vraiment d'y avoir un affrontement. Tout était prêt pour l'affrontement. En plus, ce qu'on craignait à l'époque et ce qu'on va craindre de plus en plus par la suite, c'est la guerre par accident. C'est-à-dire une fausse manœuvre, une mauvaise compréhension des choses pouvait entraîner un malentendu tragique, si vous voulez. Hein. Et donc, ces malentendus tragiques, il y en a eu quelques-uns dans la crise, comme un avion qui s'est perdu, comme un avion américain qui a été abattu au-dessus de Cuba. Il y a eu des casus belli objectifs qui auraient pu entraîner le pire, mais là, c'est là où le sang-froid de Kennedy d'un côté et même de Khrouchtchev de l'autre, qui avait eu aussi quelques motifs d'aller de l'avant, on sauvegardait l'essentiel.
1: Cuba 1962, la crise des missiles, est parue chez Perrin. Georges Ayache, un grand merci à vous.
2: Merci.

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1: Aujourd'hui, nous sommes le 4 juillet. En conflit avec sa métropole depuis 1775 en raison notamment de la taxation des marchandises, 13 colonies anglaises d'Amérique du Nord signent la déclaration d'indépendance des États-Unis d'Amérique.
2: À Philadelphie, le 4 juillet 1776, le Congrès proclame la déclaration d'indépendance des États-Unis d'Amérique, qui a été principalement rédigée par Thomas Jefferson. Le texte stipule entre autres que tous les hommes sont créés égaux et qu'ils ont le droit à la vie, la liberté et la recherche du bonheur.
1: La guerre d'indépendance américaine se terminera en 1783 avec la signature du traité de Paris où l'Angleterre reconnaîtra l'indépendance des États-Unis. Depuis, le 4 juillet est devenu la fête nationale américaine, l'Independence Day. Après 37 audiences, le procès de Klaus Barbie, l'ancien chef de la Gestapo de Lyon, se conclut le 4 juillet 1987.
3: Je vous demande qu'Avi Barbie soit reclus. Les 9 jurés de la cour d'assises du Rhône et les 3 magistrats professionnels ont suivi les réquisitions du procureur général. Aucune circonstance atténuante n'ont été retenues. Barbie finira donc ses jours en prison. Ainsi, on a décidé hier soir, le jury populaire, après 6h30, de délibérer. Fin de soirée mouvementée sur les marches du palais de justice de Lyon après le verdict. L'avocat de Klaus Barbie quitte les lieux sous les sifflets et les lazzis de la foule. Le dernier épisode inutile de ce procès que l'histoire retiendra comme exemplaire.
1: Klaus Barbie sera enfermé à la prison Saint-Paul-Saint-Joseph de Lyon. Il mourra en 1991. Rien ne va plus dans le royaume de Jérusalem. Le roi lépreux, Baudouin IV, est mort en 185. Son neveu, Baudouin V, dit Baudouinet, meurt à son tour à l'âge de 8 ans. C'est ce moment que choisit Renaud de Châtillon, seigneur de l'Outre-Jourdain, pour rompre la trêve en vigueur depuis 6 ans entre francs et musulmans en attaquant plusieurs caravanes. Conséquence, la reprise des combats entre les francs dirigés par le nouveau roi de Jérusalem, Guy de Lusignan, et les musulmans de Saladin. Après avoir marché sous un soleil brûlant et à court d'eau, les francs arrivent à proximité d'un village, celui de Hattin, où les attendent les troupes de Saladin. Le lendemain, 4 juillet 1187, les Francs sont défaits par Saladin. Cette bataille de Hattin aura fait 30 000 morts de part et d'autre et de très nombreux prisonniers chrétiens, dont le roi, Guy de Lusignan et Renaud de Châtillon. Conséquence, le 2 octobre 1187, la ville de Jérusalem tombera aux mains de Saladin. Quant à Renaud de Châtillon, il sera décapité sur ordre de Saladin.
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1: La culture à présent, avec la disparition en 1963, le 4 juillet, de l'actrice française Gaby Morlaix. Elle commence sa carrière dès les années 10 dans des films muets de Max Linder. Symbole de la femme libre dans les années 20, Gaby Morlaix est née en 1893. Autre disparition, un 4 juillet en 2003, celle de Barry White, chanteur, compositeur et producteur de rhythm and blues et de soul. Il débute sa carrière en 1963. Il aura vendu au total 100 millions de disques. De son vrai nom, Barence Eugene Carter, Barry White était né en 1944.
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1: Bonjour, en ce 4 juillet, nous fêtons Élisabeth du Portugal, les Florent, mais aussi Pier Giorgio Frassati, mort à 24 ans en 1925 à Turin. Né d'un père intellectuel, agnostique, fondateur du quotidien La Stampa et d'une mère artiste-peintre reconnue, Pier Giorgio est un jeune homme entier, joyeux, blagueur, qui aime passionnément la montagne. Il a fondé, avec ses amis, la Compagnie des Types Louches, une bande de jeunes qui se retrouvent pour des excursions en montagne et qui s'engagent aussi à se soutenir spirituellement. Mais il est aussi, et surtout, tertiaire dominicain et très proche des pauvres. Membre de la Société Saint-Vincent-de-Paul, il visite régulièrement des quartiers défavorisés. Il écrit « Auprès des personnes souffrantes, je vois une lumière que nous n'avons pas. » Et également « Tout catholique ne peut qu'être heureux. La tristesse doit être bannie des cœurs animés par la foi. » Il est engagé aussi contre le fascisme naissant. C'est une âme de feu. Il étonne par sa volonté, sa gaieté et son énergie hors du commun. Sur le point de finir ses études d'ingénieur, il contracte, au cours de l'une de ses visites dans les quartiers défavorisés, une poliomyélite foudroyante et meurt le 4 juillet 1925. À son enterrement, les pauvres côtoient la haute bourgeoisie turinoise et les jeunes étudiants. Béatifié en 1990 par Jean-Paul II, puis canonisé le 7 septembre 2025 par Léon XIV, en même temps que Carlo Acutis, on le surnomme l'homme des huit béatitudes. Passionné d'alpinisme, il est nommé patron des montagnards et des sportifs. Lui qui, en haut des montagnes, avait, comme il l'a écrit, goûté à l'ivresse du dépassement.
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3: En ce temps-là, les disciples de Jean le Baptiste s'approchèrent de Jésus en disant « Pourquoi, alors que nous et les pharisiens nous jeûnons, tes disciples ne jeûnent-ils pas ?» Jésus leur répondit « Les invités de la noce pourraient-ils donc être en deuil pendant le temps où l'époux est avec eux ? Mais des jours viendront où l'époux leur sera enlevé. Alors ils jeûneront. » Et personne ne pose une pièce d'étoffe neuve sur un vieux vêtement, car le morceau ajouté tire sur le vêtement et la déchirure s'agrandit. Et on ne met pas du vin nouveau dans de vieilles outres. Autrement, les outres éclatent, le vin se répand et les outres sont perdues. Mais on met le vin nouveau dans des outres neuves.

Pour bien comprendre le texte d'aujourd'hui, il faut savoir qu'il se situe juste après la vocation de Matthieu, ce collecteur d'impôts que Jésus appelle à sa suite et chez qui il va prendre le repas, entouré d'autres collecteurs d'impôts et de pêcheurs. L'attitude de Jésus va choquer un certain nombre de Juifs. D'abord les pharisiens, pour qui la fréquentation des pêcheurs est impossible car elle porte atteinte aux règles de séparation du pur et de l'impur qui imprègnent toute la religion juive. Et ensuite, les disciples de Jean-Baptiste, qui s'offusquent que les disciples de Jésus ne respectent pas le jeûne, qui est aussi un élément important de la religion juive. La réponse de Jésus est double. D'abord, les invités à la noce, c'est-à-dire les disciples, n'ont pas à jeûner tant que l'époux, le Christ, est parmi eux. La présence de Jésus offre comme une parenthèse. Une parenthèse que nous continuons à appliquer pendant le carême, où nous ne jeûnons pas le dimanche, jour du Seigneur. Ensuite, Jésus insiste sur la radicale nouveauté qu'implique sa venue. Les images des étoffes et des outres de vin viennent illustrer une incompatibilité entre le neuf et le vieux. Pour autant, Jésus ne refuse pas le jeûne et il a bien indiqué qu'il n'est pas venu abolir la loi et les prophètes, mais les accomplir. La nouveauté de Jésus oblige à revoir le sens des règles et des rites. Il apporte une nouvelle conception de la foi. Celle-ci perd son caractère formaliste pour davantage s'intérioriser dans une relation de confiance à Dieu qui doit se traduire dans une attention particulière aux autres. À travers les siècles, les chrétiens ont toujours oscillé entre observance stricte des règles et engagement social. Et la discussion est encore d'actualité aujourd'hui. Jésus nous répond : « C'est la miséricorde que je veux, non le sacrifice. »

Notre Père qui es aux cieux, que ton nom soit sanctifié, que ton règne vienne, que ta volonté soit faite sur la terre comme au ciel. Donne-nous aujourd'hui notre pain de ce jour. Pardonne-nous nos offenses, comme nous pardonnons aussi à ceux qui nous ont offensés. Et ne nous laisse pas entrer en tentation, mais délivre-nous du mal, car c'est à toi qu'appartiennent le règne, la puissance et la gloire pour les siècles des siècles. Amen.

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2: Bonjour à tous. Dans un environnement économique incertain, marqué par des tensions géopolitiques et des transformations profondes du monde du travail, la performance est devenue un impératif pour les entreprises. Si les leviers classiques, comme les outils, le process ou l'organisation, restent essentiels, d'autres facteurs, plus humains, jouent un rôle déterminant. Parmi eux, l'événementiel s'impose comme un accélérateur souvent sous-estimé. Je pense par exemple à la magie qui peut fédérer, réconcilier et harmoniser les équipes. On va essayer d'y voir plus clair grâce à un magicien mentaliste spécialisé dans la magie de proximité qui intervient autant dans les événements privés que pour des entreprises. On fait le point tout de suite dans l'écho en commun.
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2: Bonjour Cyril Regard.
3: Bonjour Bérangère.
2: Vous êtes magicien et mentaliste depuis 2007, soit presque 20 ans. Félicitations pour la pérennité. Vous êtes basé à Reims, mais vous n'hésitez pas à proposer vos spectacles en France et à l'étranger. Plus de 15 pays ont d'ailleurs vu l'un de vos shows. Bravo aussi pour cela. J'ai lu que vos premières étincelles pour la magie naissent dans vos yeux lorsque vous êtes au collège. Que s'est-il passé ?
3: Je sais que je me rappelle avoir fait des tours de magie déjà petit avec la mallette de magie classique qu'on a tous eu un jour à Noël ou en cadeau comme ça. J'ai jamais vraiment quitté cette mallette de magie, donc j'ai acheté des mallettes de plus en plus perfectionnées, on va dire. Et c'est à partir de ce moment-là qu'il y a eu vraiment un déclic où je me suis dit « Ok, j'aime ça pour de vrai ». Et je veux aller plus loin dans ce domaine, tout simplement.
2: Ce qui est une curiosité au départ devient très vite une passion et vous vous essayez à la pratique dès le lycée. Ça marche ?
3: Alors oui, ça marche. Je pense que j'avais aussi une qualité qu'ont la plupart des jeunes quand ils démarrent quelque chose, c'est la naïveté et le fait de pas savoir que ça peut être à la fois un métier duquel on peut vivre, mais pas non plus avoir conscience des risques ou des contraintes qui peuvent être liées à ce métier-là. Donc quand on est jeune et naïf comme ça, on avance, on fonce, on fait ce qu'on aime et on calculera plus tard. Mmh. Je pense que c'est ça qui m'a aussi rassuré d'une certaine façon ou qui m'a fait ne pas m'inquiéter. Parce que j'étais lancé, j'aimais ça, donc je me suis dit, allez Cyril, c'est le moment d'y aller.
2: Et le jour de vos 18 ans, après une visite chez Magic Dream, un magasin de magie parisien, le rêve devient une vocation et vous entreprenez l'apprentissage des techniques, des mouvements, des rythmes, des subtilités qui feront d'ailleurs de vous l'artiste magicien que vous êtes aujourd'hui. Mais dans un premier temps, vous vous formez à l'Institut français d'hypnose ericksonienne. Vous décidez d'ouvrir le premier cabinet d'hypnose de thérapie de Reims. Ça se passe bien à ce moment-là ?
3: Alors tout se passe très bien, effectivement. À la fois, j'ai vraiment le gros déclic de magie qui fait que je sais que je veux devenir magicien professionnel. Je me forme à l'hypnose en même temps pour ajouter une corde à mon arc. Et à la base, c'était vraiment juste dans l'optique de pouvoir ajouter de l'hypnose de spectacle à mes spectacles de magie, ce qui était très peu fréquent à l'époque.
2: Et c'est quoi l'hypnose de spectacle?
3: Il est devenu beaucoup plus maintenant. Alors l'hypnose de spectacle, c'est ce qu'on voit souvent à la télé, par exemple, avec le claquement de doigts qui dit « dormez » et les personnes qui s'écroulent les unes après les autres. C'est voilà, c'est de l'hypnose qui n'est pas à des fins thérapeutiques, comme ça peut être le cas assez régulièrement, ou à des fins d'aide à la personne, mais vraiment à des fins de divertissement pur. Donc, je me suis formé à ça en pensant que ça allait être une super idée, mais plus je me formais, plus je me rendais compte que l'hypnose de spectacle m'intéressait peu, en fait, parce que pour moi, elle ne laisse pas vraiment le même sentiment, la même sensation que la magie, qui laisse vraiment un sentiment d'émerveillement pour les spectateurs. Et donc, je m'en suis éloigné un petit peu. Mais d'un côté, je passais tous mes examens, tous mes diplômes de l'école d'hypnose dans laquelle je m'étais formé. Et je me suis dit, qu'est-ce que je fais avec tout ça? On va pas perdre cet apprentissage-là. Donc, j'ai ouvert un cabinet d'hypnose. Pareil, avec la même naïveté, la même inconscience, sans savoir vraiment où j'allais. Et ça a super bien marché. J'avais en moyenne 7 mois d'attente pour avoir un rendez-vous à l'époque.
2: C'est impressionnant, ben bien sûr. Vous parlez de naïveté, vous parlez d'inconscience. Moi, j'entends une croyance ou une confiance en vous. Elle vous vient d'où, cette croyance-là?
3: Alors, c'est vrai que ça peut ressembler à la confiance en soi ou la naïveté. Moi, j'ai plutôt l'impression que pour ma part, c'est vraiment le côté inconscience qui m'a donné cette confiance-là. En se disant, quand on a quelque chose de difficile à atteindre ou à aller chercher, soit on peut croire très très fort qu'on va y arriver, soit on peut juste ne pas se rendre compte que c'est difficile au départ. Pour moi, dans les deux cas, on avance, soit parce qu'on croit très très fort qu'on est capable d'atteindre un objectif difficile, soit parce qu'au contraire, on n'a pas conscience de la difficulté de l'objectif. Et j'ai l'impression, en regardant mon parcours, que je l'ai fait parce que j'aimais ça, en fait, c'est tout. C'est facile.
2: Donc en réalité, c'est aussi parce que vous aviez une passion, il y avait quelque chose qui vous animait et vous avez travaillé. D'ailleurs, quelques années après, vous délaissez l'hypnothérapie et renforcez votre singularité dans la magie avec pour spécialité le close-up. Est-ce que vous pouvez nous présenter cet art?
3: Le close-up, c'est la magie de proximité. C'est celle qui se présente vraiment au plus près des spectateurs, par petits groupes. Celle qui laisse le plus de place à l'improvisation. On joue vraiment avec les personnes qu'on a en face de nous. On crée vraiment un lien fort. Et aujourd'hui, je me concentre vraiment sur le côté improvisation et connexion avec les personnes que j'ai en face de moi pour pouvoir créer justement ce moment unique d'une base de travail qui est commune au reste.
2: Et la connexion, justement, est-ce que ça se rapproche du mentalisme? C'est une autre forme que vous proposez dans vos spectacles. Est-ce que vous pourriez nous décrire un peu le mentalisme et nous dire si cette connexion, elle est liée aussi à ça?
3: Alors, le mentalisme, c'est pour moi une forme de communication un peu plus avancée que celle qu'on a l'habitude d'avoir. Dans tous les cas, dès qu'on va se parler d'un être humain à un autre, on va d'une certaine façon faire un petit peu de mentalisme. Si je vous dis, tiens, t'as regardé le match hier à telle heure, déjà, sans que je parle de la spécialité, sans que je parle du sujet exact, sans que je parle de l'heure non plus, vous savez que je parle du foot, par exemple, parce qu'en ce moment, c'est la Coupe du Monde, donc c'est ce match-là qu'on regarde, et on va imaginer qu'on pense à l'équipe de France. Et donc, vous comblez plein de petites trou dans notre conversation parce que vous êtes connecté d'une certaine façon avec moi en tant qu'être humain. Donc souvent, c'est bien, ça permet de parler et de se comprendre en tant qu'être humain sans avoir besoin de faire trop de phrases précises ou trop de mots complexes. Et en mentalisme, on va se servir de tous les outils qu'on peut connaître et qu'on peut avoir étudié de la communication pour pouvoir
2: découvrir
3: des petites choses sur la personne. Alors ça peut être tout ce qui est communication non-verbale, tout ce qu'une personne nous dit sans le dire avec les mots, ou tout ce qui est paraverbal par exemple, la façon dont elle parle, la façon dont elle réagit quand on lui parle.
2: Ça me fait penser un peu à la PNL, vous êtes d'accord avec ça, la programmation neurolinguistique? Près de 9 entreprises sur 10 déclarent avoir investi dans au moins un type d'opération événementielle au cours des 2 dernières années, qu'il s'agisse d'événements internes ou externes. À quel moment vous décidez de pousser la porte des entreprises et aussi pourquoi?
3: J'ouvre toutes les portes qu'on me propose. J'ai eu la chance dans toute ma carrière pour l'instant de jamais avoir besoin de démarcher ou de dire à des personnes « j'existe, engagez-moi ». Je suis là et c'est tout. J'essaie de travailler au mieux à chaque prestation et c'est ça qui fait que mon agenda est rempli. Donc j'ai cette chance-là. Et effectivement, naturellement, il y a plus de jours, je pense, dans une semaine que dans un week-end. Et donc les week-ends se sont assez vite complétés avec les mariages, les anniversaires. Et les jours de la semaine se complètent aussi bien avec des séminaires, des team building, des moments d'entreprise de cohésion pour essayer de leur faire passer une bonne soirée et leur montrer aussi qu'on a quelque chose d'unique à leur apporter et un moment d'émerveillement magique vécu au plus près comme ça, c'est un très beau cadeau qu'on peut faire, que ce soit à des gens qu'on aime dans un contexte particulier ou à des gens à qui on a envie de faire plaisir dans un contexte professionnel.
2: Et comment est-ce que vous intégrez justement la magie ou le mentalisme dans des événements d'entreprise ? Parfois, ça ne s'y prête pas forcément. Ou est-ce que si vous trouvez toujours le bon moyen pour faire passer vos tours ?
3: Alors, je pense vraiment que c'est une des disciplines les plus universelles du monde. J'ai eu la chance de pratiquer la magie dans beaucoup de pays. J'en vais en faire un 16e d'ailleurs cet été.
2: Oui, lequel ? Voilà,
3: dans lequel je n'étais jamais arrivé. Je vais en Tunisie cet été pour présenter mes spectacles pendant une semaine là-bas. Mais le point commun dans tous les pays du monde ou avec toutes les nationalités avec qui j'ai eu la chance d'échanger et la chance de partager de la magie, c'est que ce sentiment d'incompréhension et d'émerveillement, de surprise, des yeux qui s'écarquillent, de la bouche qui tombe, etc., elle est valable partout. Pas exactement exprimée de la même façon.
2: Vous pouvez nous donner
3: japonais
2: un exemple,
3: sera un petit peu plus discret qu'un Américain qui va s'extasier et qui va être extrêmement dans une réaction hyper audible et visuelle, par exemple. C'est un public avec lequel j'ai eu beaucoup de mal au départ, moi, les Américains, par exemple, parce que j'arrivais pas à garder le rythme de mes tours. J'ai l'habitude de faire des tours de magie, par exemple, qui s'enchaînent, où il y a beaucoup, beaucoup d'effets visuels qui s'enchaînent très rapidement. Il se passe des choses toutes les 5 ou 10 secondes, par exemple. Et avec les Américains, ils voient un truc bien, magique, qui se passe. Ils s'arrêtent, ils regardent leurs voisins, ils crient, ils racontent tout ce qu'ils viennent de voir à leur voisin qui était là aussi et qui l'a vu aussi. Et moi, si je continue à ce moment-là, je ne suis plus regardé. Donc, ça va pas du tout. Il faut que je m'arrête, que j'attende que l'attention soit revenue, ce qui peut être long. Et là, je continue. Et hop, il se passe un truc. Paf, ça s'arrête encore. Très dur à gérer quand on n'a pas l'habitude d'un public qui s'exclame autant.
2: Et là, vous avez une idée pour la Tunisie de la réaction, du comportement ?
3: Alors, j'ai hâte de découvrir. Non, j'ai pas trop de...
2: Vous ne le savez jamais à l'avance.
3: Pas trop d'attente.
2: Vous ne cherchez pas forcément à savoir quel comportement votre public aura.
3: Alors, je me méfie beaucoup des clichés, mine de rien. Donc, alors, pour les Américains, il s'est avéré que ce que j'avais entendu, c'était plutôt vrai. Donc, des fois, j'imagine que ça marche. Mais en règle générale, j'aime bien découvrir par moi-même. Donc, je vais pas aller poser de questions à des magiciens qui sont allés là-bas déjà ou ce genre de choses. J'aime bien me faire mon expérience, mon idée. Et en plus, je sais que selon chaque style de magicien, on va avoir des réactions ou des retours très différents.
2: Et vous diriez quoi sur votre style de magie ?
3: Je pense que j'ai une magie un peu décalée, raffinée en même temps, quelque chose qui met le public à l'aise. On n'est pas du tout dans un défi, une compétition de « moi je sais, toi tu sais pas » ou « je vais faire quelque chose que tu sauras pas faire », qui est malheureusement, je trouve, un classique de la magie française et qui peut justement amener à un côté défi ou à un côté « je vais essayer de te trouver » ou « je vais essayer d'avoir le magicien ». Où il y a beaucoup de spectateurs qui commencent avec cette idée-là quand on leur dit « je vais te montrer un tour de magie », ils disent « ah, je vais essayer de t'avoir », comme si c'était vraiment une compétition l'un contre l'autre.
2: Moi, j'entends clairement que vous êtes dans le partage. Et quel impact vous observez sur les équipes dans le monde de l'entreprise ?
3: C'est quelque chose qui fait du bien, c'est quelque chose qui relie. En magie, on est témoins ensemble, quand on fait dans un groupe qui voit un tour de magie, de quelque chose de complètement inhabituel, qui est vraiment une vraie surprise. Et partager un moment d'émotion comme celui-ci, c'est quelque chose de rare, déjà, d'assez unique. Donc, ça crée forcément du lien entre les spectateurs qui regardent ça ensemble. Et c'est encore plus vrai quand ils participent au tour de magie.
2: Et c'est ça, le close-up, c'est vous faites participer également le public ?
3: Oui. Tout à fait. Dans le close-up, quel qu'il soit, le mien, mais celui de la plupart de mes confrères, il y a énormément de participation. C'est ça qui rend la chose vraiment agréable et sympa. C'est qu'on se sent impliqué, concerné par le tour. On sait que c'est notre tour à nous. C'est pour ça qu'on le perçoit comme un beau cadeau aussi.
2: Près d'une entreprise sur deux consacre plus de 20% de son budget communication à l'événementiel. L'un des buts pour l'entreprise, c'est de resserrer les liens entre les salariés, de leur permettre aussi de vivre ensemble une expérience mémorable. Est-ce que vous adaptez vos tours en fonction du secteur de l'entreprise ou pas du tout ? Vous venez, vous, avec vos tours et peu importe qui est en face.
3: Alors, j'adapte toujours. C'est vraiment quelque chose que j'aime faire particulièrement. J'ai la chance d'avoir un gros répertoire magique très complet où j'ai beaucoup, beaucoup de tours possibles à mon actif. Là, par exemple, demain soir, je travaille pour une maison de champagne. Je sais que je vais sortir des tours avec des flûtes, avec des muselets, avec des capsules, avec des bouteilles peut-être aussi. Contrairement à une prochaine soirée, par exemple, prévue pour des métalliers, des gens qui travaillent le métal, et pour qui je vais sortir justement des tours spécifiques de torsion de métal, où je sais que ça va déjà les rendre fous. J'étais pour un séminaire de cardiologues il n'y a pas longtemps, j'ai arrêté mon pouls. Les cardiologues, pareil, j'aurais pu faire ça pendant 2 heures, je pense que ça les aurait rendus fous pendant 2 heures, heureusement j'ai fait quand même autre chose. Mais ils étaient tous là à se passer mon bras en disant « si, si, regarde, on sent plus rien, je te jure ». Et ils voulaient pas y croire, ça les... Voilà, donc c'est beaucoup plus drôle.

0: impossible. Quand on a l'idée d'un tour de magie, on pense à quelque chose qui n'est pas réalisable, parce que sinon ce serait pas magique, tout simplement. Et on se dit, ok, ça c'est pas possible, comment je peux le faire? Et donc, là où beaucoup de gens s'arrêtent quand ils pensent à quelque chose d'impossible, nous, on commence à ce moment-là. Et en fait, la grande majorité des révolutions qu'il y a eu dans le monde, ça commençait aussi avec cette idée de quelque chose d'impossible. Comment est-ce qu'on peut mettre 200 personnes en l'air dans un avion et puis aller d'un continent à un autre en quelques heures? Comment on peut s'appeler et communiquer par téléphone comme ça, à distance, sans se voir à des milliers de kilomètres et en s'entendant comme si on était l'un à côté de l'autre? C'est toujours une idée impossible au départ, et après, on cherche la méthode, et en magie, on a la méthode du moins mauvais compromis. La méthode ne sera pas parfaite, parce que si elle était parfaite, ce serait de la vraie magie. On réfléchit à tout ce qu'on va pouvoir mettre en place qui serait la moins mauvaise solution possible, selon le temps qu'on a, l'espace, le fond qu'il y a derrière le verre d'eau, par exemple, le temps d'installation qu'on a avant, ou tout un tas de paramètres, et après, on va décider au cas par cas, parce que c'est pas pareil sur une scène ou en close-up ou avec des conditions de lumière maîtrisées ou non, par exemple, ou des choses comme ça. On va à des illusions là. Et dans la vie en général, que ce soit dans le monde de l'entreprise ou la vie de tous les jours, ça permet de faire beaucoup de choses sans attendre que ce soit le moment parfait ou le bon moment. Et ça permet de ne pas se décourager en cas d'idée impossible, par exemple. Parce qu'on se dit, hein, ça a l'air impossible, on va le faire quand même.
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2: Bienvenue dans l'écho en commun. Si vous nous rejoignez, nous recevons aujourd'hui un magicien, un mentaliste au service du bien commun. Cyril Regard exerce son métier depuis presque 20 ans à Reims, en France et à l'international. Spécialiste du close-up, il intervient aussi auprès des entreprises pour renforcer les liens et valoriser la marque employeur. Est-ce que vous diriez, Cyril, que votre secteur est en pleine croissance ou qu'il est impacté par les différentes crises économiques ?
0: Ah, c'est une question assez complexe. Je pense à la fois que mon secteur est en sécurité dans le sens où on aura toujours besoin de s'émerveiller, de vivre un moment qui nous sort un petit peu de notre quotidien. Et donc, la magie a de beaux jours devant elle. Ensuite, on est dans un monde qui va pas forcément toujours très bien, avec beaucoup de problématiques différentes, ce qui à la fois fait que les gens pensent moins à s'amuser et à aller voir des spectacles de magie, par exemple, ou ce genre de choses. Mais d'un autre côté, ça fait qu'ils en ont encore plus besoin. Et que ça fait encore plus de bien quand c'est le cas.
2: Puis on l'a vu pendant le Covid, où votre travail était considéré comme un métier non essentiel, comme de nombreux autres au passage. Pour autant, vous avez quand même su tirer votre épingle du jeu ou pratiquer peut-être un nouveau tour de passe-passe, je ne sais pas. À vous de me le dire.
0: Exactement. Pendant le Covid, j'ai eu l'idée de faire des spectacles en ligne. J'étais un des premiers en France à avoir proposé ce service-là. Et ça a marché super bien tout de suite. Je faisais des séances sur Zoom, des spectacles complets écrits spécialement pour l'occasion et qui s'appelait justement Connexion, hein, le premier spectacle. Donc on est dans le thème effectivement. Et ça a super bien marché. J'ai joué 120 fois mon spectacle en tout en ligne avec des séances incroyables de temps en temps pour 5000 personnes connectées en même temps. Donc là, c'était pas sur Zoom, c'était sur un studio vraiment spécifique pour l'occasion. J'avais investi dans plusieurs caméras différentes, dans plusieurs fonds différents pour avoir des décors. Et en gérant moi-même les lumières, les caméras, j'étais presque sur scène avec moi-même qui faisait le régisseur aussi en appuyant sur mes petits boutons. C'était vraiment un spectacle contrôlé parfaitement et en même temps très proche. Je faisais toujours participer les gens.
2: Qui regardait en ligne ?
0: Plein de gens. J'ai eu des privatisations d'entreprises, j'ai eu beaucoup de particuliers, j'ai eu beaucoup de familles aussi qui profitaient de ce moment-là pour se réunir parce que les familles de temps en temps étaient dispersées un petit peu partout dans le monde sans la possibilité de se rejoindre. Et le fait de se réunir spécifiquement à un spectacle, ça leur faisait passer un moment en commun qui était ludique, agréable, dans lequel ils participaient aussi, eux, chacun de leur côté. Et c'était plus fluide, parce qu'un petit peu plus dirigé que les tentatives d'apéro Zoom qu'on faisait à l'époque et qui étaient un peu catastrophiques, parce que si tout le monde parlait en même temps, il n'y a rien qui fonctionnait correctement. Donc ça faisait des vraiment beaux moments de réunion et de rassemblement.
2: Quand j'entends vos mots, j'entends partage, j'entends également solidarité, j'entends échange. L'un des principes de la doctrine sociale de l'Église est la solidarité. Vous savez être solidaire, notamment en reversant une partie de votre chiffre d'affaires à des associations. Combien de chiffre d'affaires reversez-vous et à qui ?
0: Après les spectacles en ligne, j'ai décidé de faire une salle de spectacle, là où je faisais mes spectacles en ligne. J'ai toujours travaillé pour des associations de nombreuses fois en extérieur, en allant offrir mes spectacles et mon temps, que ce soit à l'hôpital ou dans des manifestations créées pour récolter des fonds. Et quand j'ai eu ma salle de spectacle, je me suis dit, OK, c'est ça qu'on va faire. Ça va être plus intéressant pour les associations parce que ça va être une réversion plus importante de fonds. Et j'ai très régulièrement ouvert des dates au public où toutes les recettes étaient reversées à des associations. Une soirée de spectacle dans ma salle, ça fait 1 000 euros de recettes. Et en tout, dans les 3 dernières années, il y a 14 000 euros qui ont été reversés à différentes associations locales ou nationales. Et donc, ça a été très varié. Il y a eu aussi bien Imagine for Margot, il y a eu les Clowns du Cœur, il y a eu le Centre Ressources de Reims. Souvent, ça tourne autour de soit de l'enfance, soit de la maladie.
2: Quand on pense magie, on ne pense pas spontanément à l'écologie. Pourtant, vous avez besoin de matériel, de fournitures, d'équipements pour alimenter ou décorer vos spectacles. Et je crois que vous privilégiez une fabrication locale. Pourquoi ce choix ?
0: Alors, l'écologie, effectivement, c'est un sujet qui m'est cher aussi. Et donc, je trouvais ça assez logique de continuer à faire ce que je fais dans ma vie personnelle, dans mon travail aussi. J'aime bien connaître les gens avec qui je travaille également et pouvoir les rencontrer, les voir, leur dire bonjour, etc. Donc, ça me paraissait assez naturel de m'entourer de personnes locales et de pouvoir travailler de façon plus humaine, on va dire, que d'avoir des fournisseurs qui soient à l'autre bout du monde et qui m'envoient des tonnes de plastique par bateau ou par avion.
2: Et voilà. Est-ce que dans vos spectacles, vous parlez d'écologie où il y a parfois des notions comme ça qui vous sont chères, que vous pouvez mettre en lumière ?
0: Alors, dans certains spectacles, oui. Pas en close-up quand je suis en entreprise, parce que là, on a le message de l'entreprise à faire passer avant tout. Donc, si c'est un message écologique, pourquoi pas ? Par contre, j'ai un petit peu plus de liberté dans mes spectacles personnels de la salle de spectacle qui s'appelle le Salon des Illusions. Alors, dans le dernier spectacle qui s'appelle Carte Postale, il y a beaucoup de rapports à l'enfance, à la nostalgie. C'est un spectacle qui est très poétique et qui revient justement à l'idée de pouvoir communiquer d'une façon un petit peu plus vraie avec les gens qu'on aime, en essayant de prendre un objet qui est un petit peu désuet et qui est un petit peu moins d'actualité qu'avant. Mais je pense que ça a donné l'idée à quelques dizaines, peut-être quelques centaines, j'espère, de personnes, de repartir d'ici et de se dire « Ah, aux prochaines vacances, plutôt que d'envoyer le bout de mes pieds en photo au bord de la piscine, je vais prendre le temps et l'énergie d'aller acheter une carte postale et d'envoyer ça parce que ça me rappelle le bon moment du spectacle et parce que c'est vrai que ça va faire encore plus plaisir à la personne qui la recevra comme un vrai marqueur d'attention supplémentaire.
2: On l'entend, vous êtes un homme créatif, vous êtes un homme de défi, un homme courageux aussi. D'où vous vient cet optimisme cheville au corps ?
0: J'ai la chance de savoir que le monde n'est pas forcément simple pour tous, d'avoir choisi un métier passion et un métier qui fait plaisir aux gens en plus. C'est plutôt cet optimisme-là qui fait que j'adore ce que je fais, j'adore me lever tous les matins avec des nouvelles idées, des nouveaux défis, de me mettre au travail et de me faire un petit peu gronder le soir en disant « Cyril, il est encore cette heure-ci et t'es encore au boulot, reviens ». Donc,
2: vous avez parlé de chance, moi j'ai entendu quand même que vous êtes beaucoup donné les moyens d'eux. Vous avez su aussi rebondir quand il le fallait, je pense à la période Covid. Comment elle se porte aujourd'hui, votre entreprise ?
0: Alors elle se porte très très bien. J'ai vraiment la chance que tout se passe au mieux. Je peux à la fois payer mes factures et partir en vacances ou faire plaisir à ma famille quand c'est le moment. Donc tout va très très bien et je suis vraiment reconnaissant de ça aussi. Juste que ça puisse durer le plus longtemps possible, cette belle aventure et cette belle vie, parce que c'est vraiment quelque chose qui me convient bien et qui me plaît beaucoup.
2: Et qui vous anime, on l'entend clairement. Pour conclure, Cyril Regard, d'après les derniers sondages, il y a près de 50% de Français qui souhaitent créer leur entreprise. C'est aussi facteur d'espérance dans notre pays où on dit souvent que rien ne va. Et paradoxalement, il y a plein de gens qui ont plein d'idées et qui ont peut-être tout simplement peur de se lancer. Vous qui allez fêter vos 20 ans d'entrepreneuriat, qu'est-ce que vous auriez envie de leur dire et quelles paroles fortes vous auriez envie de leur porter ?
0: J'aurais envie de leur répondre que si on a l'idée et l'envie et la passion, il faut juste y aller. Longtemps, on m'a posé la question de savoir si c'était un don, par exemple, la magie que je proposais. Et c'est une question que j'aimais pas du tout à l'époque parce que je suis assez anti-don dans ma politique intérieure, on va dire. J'aime croire que tout le monde peut tout faire s'il s'en donne les moyens. Mais je pense qu'en vieillissant, j'ai changé un petit peu de philosophie là-dessus. Et pour moi, maintenant, je répondrais que oui, on peut avoir un don, mais c'est un don qui est commun à tout le monde aussi, c'est d'aimer suffisamment quelque chose pour ne pas compter le nombre d'heures qu'on y passe. Et pour moi, ça c'est un des dons les plus intéressants qu'on puisse avoir. Dès que quelque chose vous plaît, au point où vous pourriez le faire toute la journée et vous dire à la fin de la journée, mince, c'est déjà fini, ça c'est quelque chose qui vous permet d'être meilleur que 99% de la population dans ce domaine, parce que vous allez pouvoir y passer beaucoup plus de temps que tout le monde sans avoir l'impression de travailler. Mmh. Et à partir de là, vous pouvez lancer votre entreprise, tout faire, et vous serez sûr de réussir parce que vous aurez quelque chose qui vous anime, que vous faites plus que tout le monde sans avoir l'impression de le faire, et ça va forcément vous aider à vous sortir du lot.
2: Ce sera le mot de la fin. Cyril Regard, merci beaucoup d'avoir accepté notre invitation aujourd'hui. Je rappelle que vous êtes magicien, mentaliste, vous exercez votre métier depuis presque 20 ans à Reims, en France et à l'international. Spécialiste du close-up, vous intervenez aussi auprès des entreprises pour renforcer les liens et l'image de marque. Bon vent dans la poursuite du développement de votre entreprise, comme quoi on peut concilier finance et responsabilité sociale et humaine d'entreprise. Je vous souhaite aussi un bel été en Tunisie.
0: Merci Bérangère.
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2: Et je vous invite maintenant à me suivre sur le chemin de la pensée sociale chrétienne.
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2: Bonjour Nicolas Masson.
4: Bonjour Bérangère.
2: Je rappelle que vous êtes le président des campus des EDC. Pour cette dernière chronique de la saison, vous aviez envie de parler du nombre de principes de la pensée sociale chrétienne. Certains parlent de 4, les EDC de 6, et la CEF de 8. Qui faut-il croire ?
4: Avant de répondre, il faut peut-être se demander ce qu'est un principe. Un principe, c'est un repère, une boussole pour réfléchir et agir. Vous voyez, un navigateur a besoin de plusieurs points de référence pour situer son navire, et le chef d'entreprise, comme un manager, ont besoin de plusieurs repères pour orienter leurs décisions économiques et sociales. Et de fait, le nombre de principes varie d'une description à l'autre. Notons cependant que 4 principes sont présents à chaque fois. La dignité de la personne, le bien commun, la subsidiarité et la solidarité. On pourrait les appeler principes permanents. D'autres préfèrent en donner davantage, 5, 6, 8, 9, voire plus.
2: Alors, qui a raison ? Et puis aussi, j'aimerais savoir ce que vous, personnellement, vous en pensez.
4: Moi, je pense que tout le monde a raison. En réalité, ces différentes présentations disent à peu près la même chose, mais avec des degrés de précision et puis des sensibilités différentes. Ce qui me semble important n'est pas là. Les principes doivent être compris dans leur unité et leur lien, pas isolés ou utilisés partiellement. L'un entraîne l'autre. Parler du bien commun conduit à parler de la solidarité comme moyen de la mettre en œuvre. La subsidiarité ne peut pas exister sans la participation. De même, on ne peut rien exclure. Une subsidiarité sans la solidarité conduirait à l'individualisme. La solidarité sans la subsidiarité à la dépendance. Le bien commun sans l'attention aux personnes fragiles devient abstrait. On pourrait tous les prendre deux par deux. Ils fonctionnent ensemble.
2: Mais alors pourquoi ces différences ?
4: Parce que les gens sont plus ou moins sensibles à un principe qu'à un autre. Quand je demande à la fin d'une formation aux EDC quel est le principe qui touche le plus, tous sont cités et c'est quelque chose qui me touche profondément. Pour certains, ça sera la subsidiarité parce qu'elle est source d'efficacité. D'autres vont être sensibles à la création du bien commun. D'autres à l'option préférentielle pour les pauvres. Cela est clair sur sa façon d'agir.
2: De penser aussi peut-être. Qu'est-ce qu'il faut retenir selon vous ? Il faut en retenir 4, 6, 12 principes, autant qu'on veut ?
4: Tout est possible, mais on a aux EDC jugé important d'avoir un langage commun. Et avec un groupe de travail œcuménique, nous en avons retenu 6. La dignité, le bien commun, la subsidiarité, la participation, la destination universelle des biens et la solidarité. Mais l'essentiel n'est pas le nombre, car ils doivent être tous compris dans leur unité et leur lien et ne pas être isolés ou utilisés partiellement. Ce sont comme des facettes d'un même diamant, la charité, et ils soutiennent tous l'idée d'une civilisation de l'amour où l'amour devient la force de perfection personnelle et sociale.
2: Je rappelle que vous êtes le président des campus des EDC, Nicolas Masson, et on vous retrouvera peut-être avec beaucoup de joie à la rentrée. À bientôt.
4: À bientôt. Au revoir, Bérangère.

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4: Bonjour à tous, bon réveil, merci de votre fidélité à RCF Notre-Dame. Nous sommes le samedi 4 juillet, c'est parti pour une nouvelle matinale du samedi, la dernière de cette saison 2025-2026. Très heureux de vous accompagner jusqu'à 9h. Aujourd'hui, nous allons voyager dans le temps, direction l'Égypte et le temps des pharaons. Une incroyable exposition actuellement du côté de la Porte de Versailles à Paris. Toutankhamon, son tombeau et ses trésors. Florence Maruejol, égyptologue et porte-parole de l'exposition, sera avec nous. Ce sera juste après 7h15. L'invité du week-end au micro de Pierre-Hugues Dubois sera Claire Fourcade, médecin en soins palliatifs à Narbonne. Elle est auteure de manuels de résistance. L'invité du week-end, ce sera juste après 8h. h 31, le point sur l'actualité. L'annonce de Météo France ne constitue pas une surprise. Quelques jours après une canicule d'une intensité inédite, jamais un mois de juin n'a été aussi chaud dans le pays depuis le début des relevés, avec une température moyenne de 22,7 degrés, supérieure de 3,8 degrés au normal saisonnière. Juin 2026 bat les précédents records établis à la même période en 2003 et 2025. La vague de chaleur de juin 2026 a été plus intense que celle d'août 2003 qui avait particulièrement marqué les esprits avec ses 15 000 décès, mais a duré moins longtemps. Deux départements ont par ailleurs été placés en vigilance orange pour aujourd'hui, l'Hérault et les Pyrénées-Orientales. Observant une évolution favorable de la situation au Moyen-Orient, Emmanuel Macron annonce le retour du porte-avions Charles de Gaulle à son port d'attache de Toulon et indique que des moyens de déminage sont prêts à intervenir. Parmi les moyens navals que la France maintient dans la zone figurent deux chasseurs de mines tripartites qui pourraient être mobilisés dans le cadre d'une action internationale de sécurisation de la navigation dans le détroit d'Ormuz proposée par la France. Le pape Léon XIV a appelé hier les États-Unis à la modération dans le débat public et au respect des opinions d'autrui lors d'un discours adressé à la veille du 250e anniversaire de leur indépendance. Le souverain pontife natif de Chicago a exhorté les Américains à trouver un terrain d'entente et à cultiver l'unité tout en soulignant la manière dont les vagues successives d'immigrants ont façonné l'avenir du pays dans une vidéo diffusée en direct au National Constitution Center de Philadelphie. S'il ne cite jamais directement Donald Trump, ce discours semble faire référence à certaines positions du président américain auquel Léon XIV s'est opposé à maintes reprises ces derniers mois, critiquant notamment la sévère répression de l'immigration aux États-Unis ainsi que la guerre contre l'Iran, défendant la liberté. La liberté religieuse comme des principes fondamentaux ayant façonné l'identité américaine, Léon XIV a également insisté sur l'importance du droit à la vie, appelant à protéger la vie humaine de la conception à la mort naturelle, une formulation qui renvoie à l'opposition de l'Église catholique à l'avortement et à l'euthanasie. Le bilan du double séisme du 24 juin au Venezuela a été révisé à la hausse et s'élève désormais à 2645 morts. Les autorités évitent de chiffrer le nombre de disparus, mais les Nations Unies estiment qu'il pourrait s'élever à 50 000 et les réseaux sociaux restent inondés de photos d'enfants, de personnes âgées et de couples accompagnés de leur nom, d'une description et d'un numéro de téléphone dans l'espoir d'obtenir des informations. Les sinistrés se comptent par millions, beaucoup vivant dans la rue ou des refuges improvisés. Et puis c'est aujourd'hui le début du Tour de France, la 113e édition de la Grande Boucle va s'élancer tout à l'heure de Barcelone. 3 semaines, 21 étapes à travers l'Hexagone et donc même un peu au-delà.
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4: C'est le début d'un week-end estival sur l'ensemble du territoire. Aujourd'hui, le soleil va briller généreusement sur tout l'Hexagone. Les nuages seront bien rares et une tendance valable tout au long de la journée. Des températures qui repartent à la hausse. On relève ce matin de 21 à 30 degrés, 21 à Brest, 23 à Lille, 24 à Paris et Strasbourg, 25 à Toulouse, 26 à Lyon et Nantes, 27 à Bordeaux, 28 à Nice, 29 à Marseille et jusqu'à 31 degrés à Montpellier. Cet après-midi, le mercure ira de 24 à Brest jusqu'à 37 à Montpellier. Il fera 30 à Paris, 31 à Lyon. Il est quasiment 6h35, nous sommes le samedi 4 juillet. Que s'est-il passé les 4 juillet à travers l'histoire? Bruno Fuma a la réponse.
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7: Aujourd'hui, nous sommes le 4 juillet. En conflit avec sa métropole depuis 1775 en raison notamment de la taxation des marchandises, 13 colonies anglaises d'Amérique du Nord signent la déclaration d'indépendance des États-Unis d'Amérique.
8: À Philadelphie, le 4 juillet 1776, le Congrès proclame la déclaration d'indépendance des États-Unis d'Amérique, qui a été principalement rédigée par Thomas Jefferson. Le texte stipule entre autres que tous les hommes sont créés égaux et qu'ils ont le droit à la vie, la liberté et la recherche du bonheur.
7: La guerre d'indépendance américaine se terminera en 1783 avec la signature du traité de Paris où l'Angleterre reconnaîtra l'indépendance des États-Unis. Depuis, le 4 juillet est devenu la fête nationale américaine, l'Indépendance Day. Après 37 audiences, le procès de Klaus Barbie, l'ancien chef de la Gestapo de Lyon, se conclut le 4 juillet 1987.
9: Je vous demande qu'Avi Barbie soit reclus. Les 9 jurés de la cour d'assises du Rhône et les 3 magistrats professionnels ont suivi les réquisitions du procureur général. Aucune circonstance atténuante n'ont été retenues. Barbie finira donc ses jours en prison. Ainsi, on a décidé hier soir, le jury populaire, après 6h30, de délibérer. Fin de soirée mouvementée sur les marches du palais de justice de Lyon après le verdict. L'avocat de Klaus Barbie quitte les lieux sous les sifflets et les lazzis de la foule. Le dernier épisode inutile de ce procès que l'histoire retiendra comme exemplaire.
7: Klaus Barbie sera enfermé à la prison Saint-Paul-Saint-Joseph de Lyon. Il mourra en 1991. Rien ne va plus dans le royaume de Jérusalem. Le roi lépreux, Baudouin IV, est mort en 185. Son neveu, Baudouin V, dit Baudouinet, meurt à son tour à l'âge de 8 ans. C'est ce moment que choisit Renaud de Châtillon, seigneur de l'Outre-Jourdain, pour rompre la trêve en vigueur depuis 6 ans entre francs et musulmans en attaquant plusieurs caravanes. Conséquence, la reprise des combats entre les francs dirigés par le nouveau roi de Jérusalem, Guy de Lusignan, et les musulmans de Saladin. Après avoir marché sous un soleil brûlant et à court d'eau, les francs arrivent à proximité d'un village, celui de Hattine, où les attendent les troupes de Saladin. Le lendemain, 4 juillet 1187, les Francs sont défaits par Saladin. Cette bataille de Hattine aura fait 30 000 morts de part et d'autre et de très nombreux prisonniers chrétiens, dont le roi, Guy de Lusignan et Renaud de Châtillon. Conséquence, le 2 octobre 1187, la ville de Jérusalem tombera aux mains de Saladin. Quant à Renaud de Châtillon, il sera décapité sur ordre de Saladin.
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7: La culture à présent, avec la disparition en 1963, le 4 juillet, de l'actrice française Gaby Morlaix. Elle commence sa carrière dès les années 10 dans des films muets de Max Linder. Symbole de la femme libre dans les années 20, Gaby Morlaix est née en 1893. Autre disparition, un 4 juillet en 2003, celle de Barry White, chanteur, compositeur et producteur de rhythm and blues et de soul. Il débute sa carrière en 1963. Il aura vendu au total 100 millions de disques. De son vrai nom, Barance Eugene Carter, Barry White était né en 1944.
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0: Merci Bruno Fuma. Voilà, une partie des 4 juillet à travers les âges. Si vous êtes né un 4 juillet, recevez nos meilleurs vœux d'anniversaire. Dans moins de 5 minutes, un nouveau rendez-vous, votre chronique interculturelle. Une fois n'est pas coutume. Bonjour Stéphane Zeremeta.
1: Bonjour Simon.
0: Vous êtes directeur éditorial des Guides Petit Futé et aujourd'hui nous allons en Ardèche.
1: Absolument, nous partons en Ardèche. L'Ardèche qui porte le nom de la rivière qui la traverse et qui modèle vraiment son paysage. Alors bien sûr, on va penser aux célèbres gorges de l'Ardèche. Hein, c'est le grand fief du canoë-kayak en France. Génial à cette saison d'y retourner. Bon, c'est aussi un territoire idéal pour la randonnée. Il y a plein de sentiers qui sont là, qui traversent des villages de caractère, des falaises calcaires, des espaces naturels préservés, notamment, je pense, qui est magnifique, le bois de paille-olive avec les rochers aux formes absolument fantastiques.
0: Et aujourd'hui, on va découvrir l'Ardèche d'une autre façon, sous terre.
1: Allons un peu sous terre. C'est vrai qu'au fil de ces grottes, il y a notamment l'incontournable grotte Chauvet qui remonte au paléolithique. C'est la grotte ornée la plus ancienne connue au monde. Alors, l'original n'est pas accessible hein, pour des raisons de préservation. On visite la réplique. Donc la grotte Chauvet 2, qui est située sur les hauteurs de Vallon-Pont d'Arc.
0: Et la réplique est-elle vraiment identique ?
1: Oui, l'espace a été reproduit exactement à la même échelle. On a les peintures rupestres qui ont été recréées à la main, les mêmes pigments de charbon, de bois qui ont été utilisés par nos ancêtres. Et l'expérience est vraiment très immersive. La température, l'humidité, la lumière, tout a été pensé pour recréer l'atmosphère de la grotte. C'est absolument saisissant. On va aussi compléter cette visite par la galerie de l'Aurignacien. Et là, ça nous explique le quotidien des premiers hommes, des Homo sapiens, hein, qui étaient installés dans la région.
0: On continue nos pérégrinations souterraines à Lavandorniac, c'est comme ça qu'on prononce ?
1: Absolument, Lavandorniac, là on est dans le sud du département, c'est classé grand site de France, elle s'est formée grâce à l'érosion de l'eau dans le massif du bois de Ronce, et ce qui la distingue c'est que l'entrée est verticale, les salles sont immenses, parfois il y a 30 mètres de hauteur, la stalagmite la plus célèbre, elle est surnommée la pomme de pin qui atteint 11 mètres de hauteur, donc autant dire qu'à côté on se sent tout petit. Et puis, cette visite permet aussi de comprendre hein, comment l'eau a sculpté la roche pendant des millénaires en créant des formes, des couleurs étonnantes, pourpre, ocre, blanc. C'est absolument génial.
0: Alors, les grottes en Ardèche, est-ce qu'elles sont nombreuses ?
1: Oui, en fait, c'est l'un des territoires les plus riches de France en cavités naturelles. On a un sous-sol ardéchois qui est essentiellement calcaire. Ça favorise la formation de grottes, d'avins, de rivières souterraines. Il y en a certaines qui sont très connues, bien sûr, on vient de les citer, mais il en existe des centaines dans toute la région. D'ailleurs, beaucoup sont encore explorées hein, par le spéléologue. On n'est pas abri de grandes découvertes à venir encore.
0: Alors, pour finir, Stéphane, un mot sur les grottes de Soyon.
1: Soyon, c'est un village très charmant. On est près de Valence. C'est un haut lieu de la préhistoire dans la région. Notamment, on visite deux cavités, la grotte de Néron et le trou du Renard. À l'intérieur, on y trouve des stalactites, des stalagmites, bien sûr, mais plein d'occupations humaines très anciennes. Il faut voir que voilà, ça va être passionnant. L'Ardèche sous terre ou au fil de ses rivières, c'est toujours une bonne idée pour voyager dans le temps. Et voilà, c'est une belle idée d'escapade pour ce début d'été.
0: Merci Stéphane Zeremeta, directeur éditorial des Guides Petit Futé. 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
0: Allez, 6h43, votre rendez-vous une fois n'est pas coutume. Certaines célébrations et commémorations religieuses peuvent parfois surprendre les non-initiés. C'est le cas du 17 Tammuz. Cette date du calendrier juif rappelle la première brèche ouverte dans les murailles de Jérusalem. Pourquoi commémorer une brèche ? Quel message cette commémoration porte-t-elle ? Et que peut-elle nous apprendre dans notre société si fracturée ? Eh bien, Constance Grodner nous éclaire.
5: Bonjour, c'est Constance Grenier pour votre pastille interculturelle « Une fois n'est pas coutume » en partenariat avec RCF Notre-Dame et RCJ. Cette semaine, le 2 juillet, la communauté juive commémore le 17 Tammuz, une date du calendrier hébraïque qui rappelle plusieurs événements dramatiques, dont un événement qui m'a surprise. Non pas la destruction de Jérusalem, mais la première brèche ouverte dans ses murailles. Cette brèche annonce la destruction du premier puis du second temple, commémoré trois semaines plus tard, le 9 Av. Entre ces deux dates, le calendrier juif entre dans une période de deuil et d'introspection qui commence et se finit par un jeûne. Précision importante, la destruction par deux fois du temple ne peut être imputée aux seuls ennemis. Dans la tradition juive, elle s'explique aussi par les divisions internes du peuple. Pour le dire autrement, les murailles ont été percées par l'extérieur, mais la société s'était déjà fissurée de l'intérieur. Qu'en est-il dans le christianisme et l'islam? Comme souvent, chaque tradition religieuse a ses mots, ses concepts et ses symboles propres. Le christianisme et l'islam ne commémorent pas de brèche comme le judaïsme, ils situent l'origine du mal ailleurs. Dans le christianisme, à l'aune de la notion de péché, les évangiles rappellent que le mal ne vient pas d'abord de l'extérieur, mais du cœur des hommes. Le Coran, lui, met en garde contre le fasad, l'altération de l'ordre moral et social, qui peut gagner aussi bien les individus que la société, et appelle à la réforme de soi. Chacune de ces traditions rappelle, à sa manière, que les grandes crises ne surgissent jamais de nulle part. Pourquoi commémorer une brèche et pas seulement la catastrophe elle-même? Peut-être parce que les grandes tragédies ne commencent jamais par un effondrement qui arrive d'un seul et unique coup. Au contraire, elles commencent par des fissures presque invisibles auxquelles on ne prête pas attention. Elles s'élargissent peu à peu jusqu'à devenir irréversibles. Cette réflexion m'a fait penser au kintsugi, cet art japonais qui consiste à réparer les objets brisés sans masquer les fissures. Au contraire, elles sont mises en valeur. Le kintsugi est souvent présenté comme porteur d'une dimension spirituelle. Nos blessures, lorsqu'elles sont reconnues et réparées, peuvent devenir une force plutôt qu'une faiblesse. Et si nos sociétés faisaient de même? Reconnaître leurs brèches, non pour s'y résigner, mais pour commencer à les réparer véritablement. Là où le 17 Tammuz nous invite à ne pas ignorer les premières brèches, le kintsugi nous rappelle qu'une fois reconnues, elles peuvent aussi être réparées. C'était la dernière chronique de cette première saison. À partir de la semaine prochaine, vous pouvez retrouver tous les épisodes en rediffusion sur RCJ et sur RCF Notre-Dame tous les jours dans la matinale. Nous nous retrouvons à la rentrée. D'ici là, bel été.
0: Merci Constance Grodner. 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Allez, nous sommes le 4 juillet. Qui fêtons-nous le 4 juillet? Quel est le saint, l'honneur? Le saint du jour, c'est avec vous Isabelle Delaunay. Bonjour Isabelle.
6: Bonjour. En ce 4 juillet, nous fêtons Élisabeth du Portugal, les Florents, mais aussi Pier Giorgio Frassati, mort à 24 ans en 1925 à Turin. Né d'un père intellectuel, agnostique, fondateur du quotidien La Stampa et d'une mère artiste-peintre reconnue, Pier Giorgio est un jeune homme entier, joyeux, blagueur, qui aime passionnément la montagne. Il a fondé, avec ses amis, la Compagnie des Types Louches, une bande de jeunes qui se retrouvent pour des excursions en montagne et qui s'engagent aussi à se soutenir spirituellement. Mais il est aussi, et surtout, tertiaire dominicain et très proche des pauvres. Membre de la Société Saint-Vincent de Paul, il visite régulièrement des quartiers défavorisés. Il écrit « Auprès des personnes souffrantes, je vois une lumière que nous n'avons pas. » Et également « Tout catholique ne peut qu'être heureux. La tristesse doit être bannie des cœurs animés par la foi. » Il est engagé aussi contre le fascisme naissant. C'est une âme de feu. Il étonne par sa volonté, sa gaieté et son énergie hors du commun. Sur le point de finir ses études d'ingénieur, il contracte, au cours de l'une de ses visites dans les quartiers défavorisés, une poliomyélite foudroyante et meurt le 4 juillet 1925. À son enterrement, les pauvres côtoient la haute bourgeoisie turinoise et les jeunes étudiants. Béatifié en 1990 par Jean-Paul II, puis canonisé le 7 septembre 2025 par Léon XIV, en même temps que Carlo Acutis, on le surnomme l'homme des huit béatitudes. Passionné d'alpinisme, il est nommé patron des montagnards et des sportifs. Lui qui, en haut des montagnes, avait, comme il l'a écrit, goûté à l'ivresse du dépassement.
0: Merci Isabelle Delaunay. Voilà, on en sait un peu plus sur le saint du jour. ce petit point éphéméride que vous signez, Isabelle, tous les week-ends sur RCF Notre-Dame. Allez, restez à l'écoute. La matinale de ce samedi 4 juillet se poursuit. Les temps forts à venir. Juste après 8h, l'invité du week-end, Pierre-Yves Dubois, recevra Claire Fourcade, médecin en soins palliatifs à Narbonne. Elle est auteure de Manuel de résistance. C'est aux éditions Fayard. Juste après 7h15, l'invité culture sera Florence Maruejol, égyptologue, porte-parole de l'exposition Toutankhamon, son tombeau et ses trésors. C'est à découvrir en ce moment du côté de la porte de Versailles. Puis plus proche de nous, à venir, dans 10 minutes, juste après les infos, vous retrouverez le Béaba du christianisme qui vous sera présenté par Pauline de Torsiac. Je vous donne la thématique du jour. Écoutez bien, pourquoi partir en pèlerinage quand on est chrétien? Voilà, vous savez tout. Il est 6h49. 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Nous sommes le samedi 4 juillet. Excellent réveil, excellent début de week-end.

0: Bon début de matinée avec la lecture de l'Évangile, suivi des commentaires de Vincent Gianuzzi, qui est séminariste de la communauté Saint-Martin à Dole. Évangile de Matthieu, chapitre 9, versets 14 à 17. Les invités de la noce pourraient-ils donc être en deuil pendant le temps où l'époux est avec eux?
1: En ce temps-là, les disciples de Jean le Baptiste s'approchèrent de Jésus en disant: pourquoi, alors que nous et les pharisiens nous jeûnons, tes disciples ne jeûnent-ils pas? Jésus leur répondit: les invités de la noce pourraient-ils donc être en deuil pendant le temps où l'époux est avec eux? Mais des jours viendront où l'époux leur sera enlevé. Alors ils jeûneront. Et personne ne pose une pièce d'étoffe neuve sur un vieux vêtement, car le morceau ajouté tire sur le vêtement et la déchirure s'agrandit. Et on ne met pas du vin nouveau dans de vieilles outres. Autrement, les outres éclatent, le vin se répand et les outres sont perdues. Mais on met le vin nouveau dans des outres neuves,

Pourquoi donc l'Église choisit-elle de nous parler du jeûne au plein cœur de l'été, bien loin de ce temps du carême où il constituait un pilier de notre vie de chrétien? Le jeûne, cette privation volontaire, paraît aujourd'hui bien étrange pour notre monde, mais les disciples de Jean le Baptiste nous montrent dans l'Évangile du jour que cette pratique était très commune au temps de Jésus. Observant que ses disciples ne jeûnent pas, ils s'approchent du Maître, et leur interrogation nous donne un élément de réponse quant au choix de ce texte aujourd'hui. Nous pouvons en effet remarquer que leur référence est tout d'abord eux-mêmes, alors que nous, nous jeûnons. La réponse de Jésus met en lumière le sens profond du jeûne. C'est un acte qui permet de nous décentrer de nous-mêmes et d'accueillir humblement notre condition de créature qui reçoit tout de son Créateur. Jésus veut nous transmettre un message central. Le jeûne n'est pas bon pour lui-même, mais il est bon comme quelque chose qui nous permet de nous tourner vers Dieu, de nous ouvrir à quelque chose de plus grand, en faisant de la place dans notre cœur et en ne nous mettant pas nous-mêmes au centre. Par exemple, le jeûne eucharistique, c'est-à-dire le fait de se préparer à recevoir la communion en s'abstenant de nourriture une heure avant, doit être vécu intérieurement pour porter du fruit, et non pas comme une loi extérieure à accomplir. Cela nous permet de traduire tout le respect, la solennité, la joie du moment où nous accueillons le corps du Christ qui visite notre âme. Plus important que toute prescription, Jésus nous enseigne aujourd'hui la garde du cœur et nous appelle à une conversion au plus profond de chacun de nous. Très concrètement, nous pouvons vivre des temps de jeûne par des périodes de silence, par exemple à l'occasion de la visite d'une église ou lors d'une retraite en abbaye, ou encore par une période de mise à l'écart de nos écrans, en laissant un espace disponible pour le Seigneur au cœur de nos vies. Dans cet évangile, Jésus nous annonce qu'il est le vin nouveau qui change la face de la terre. Nous sommes appelés à nous convertir chaque jour, à devenir des outres neuves à chaque instant, à ne pas laisser durcir notre cœur, mais à garder une souplesse qui ne peut être que celle apportée par l'Esprit Saint. Bonne journée.

Notre Père qui es aux cieux, que ton nom soit sanctifié, que ton règne vienne, que ta volonté soit faite sur la terre comme au ciel. Donne-nous aujourd'hui notre pain de ce jour. Pardonne-nous nos offenses, comme nous pardonnons aussi à ceux qui nous ont offensés. Et ne nous laisse pas entrer en tentation, mais délivre-nous du mal, car c'est à toi qu'appartiennent le règne, la puissance et la gloire, pour les siècles des siècles. Amen.

0: Merci à Vincent Genouzi, séminariste de la communauté Saint-Martin à Dole, pour ses commentaires de l'évangile de ce jour, de ce samedi 4 juillet. Excellente journée à l'écoute de votre radio chrétienne francophone.
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2: Vous écoutez RCF Notre-Dame, il est 7h, le point sur l'actualité. Observant une évolution favorable de la situation au Moyen-Orient, Emmanuel Macron annonce le retour du porte-avions Charles de Gaulle à son port d'attache de Toulon et indique que des moyens de déminage sont prêts à intervenir. Parmi les moyens navals que la France maintient dans la zone figurent deux chasseurs de mines tripartites qui pourraient être mobilisés dans le cadre d'une action internationale de sécurisation de la navigation dans le détroit d'Ormuz proposée par la France. Le pape Léon XIV a appelé hier les États-Unis à la modération dans le débat public et au respect des opinions d'autrui lors d'un discours adressé à la veille du 250e anniversaire de leur indépendance. Le souverain pontife natif de Chicago a exhorté les Américains à trouver un terrain d'entente et à cultiver l'unité, tout en soulignant la manière dont les vagues successives d'immigrants ont façonné l'avenir du pays dans une vidéo diffusée en direct au National Constitution Center de Philadelphie. S'il ne cite jamais directement Donald Trump, ce discours semble faire référence à certaines positions du président américain auxquelles Léon XIV s'est opposé à maintes reprises ces derniers mois, critiquant notamment la sévère répression de l'immigration aux États-Unis ainsi que la guerre contre l'Iran, défendant la liberté et la liberté religieuse comme des principes fondamentaux ayant façonné l'identité américaine. Léon XIV a également insisté sur l'importance du droit à la vie, appelant à protéger la vie humaine de la conception à la mort naturelle, une formulation qui renvoie à l'opposition de l'Église catholique à l'avortement et à l'euthanasie. Et puis c'est aujourd'hui le début du Tour de France. La 113e édition de la Grande Boucle va s'élancer tout à l'heure de Barcelone. 3 semaines, 21 étapes à travers l'Hexagone et donc même un peu au-delà, la Catalogne, les Pyrénées, des étapes plus plates dans le sud-ouest de la France avant que le dénivelé remonte dans le massif central, puis les Alpes et la dernière étape à Paris. Et les coureurs vont débuter par un contre-la-montre de 19,6 km dans les rues de Barcelone.
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2: Et c'est le début d'un week-end estival sur l'ensemble du territoire. Aujourd'hui, le soleil va briller généreusement sur tout l'Hexagone. Les nuages seront bien rares. Une tendance valable tout au long de la journée. Des températures qui repartent à la hausse. On relève ce matin de 21 à 30 degrés. 21, c'est la minimale à Brest, 23 à Lille, 24 à Paris et Strasbourg, 25 à Toulouse, 26 à Lyon et Nantes, 27 à Bordeaux, 28 à Nice, 29 à Marseille, jusqu'à 31 degrés du côté de la place de la Comédie à Montpellier. Cet après-midi, le mercure ira de 24 à Brest jusqu'à 37 à Montpellier. Il fera 30 à Paris, 31 à Lyon.
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2: À 7h03, on retrouve le béaba du christianisme qui vous est présenté par Pauline de Torsiac.
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4: Partir sur les chemins de Compostelle, la route de Chartres, les sentiers d'Assise, prendre son bâton de pèlerin pour Vézelay, Lourdes, Fatima ou Rome. Pourquoi éprouve-t-on ce besoin de se mettre en route, ou plutôt de partir en pèlerinage? 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Quel est son but? On en parle cette semaine dans le béaba du christianisme avec Gaëlle Delabrosse, journaliste, éditrice, auteure du livre « Éloge du pèlerinage », c'est aux éditions Salvator.
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4: Gaëlle Delabrosse, bonjour.
5: Bonjour.
4: Alors, vous avez l'habitude de pérégriner, de partir en pèlerinage. Peut-être pour commencer, quel est le sens de ce mot pèlerinage ?
5: Alors, le mot vient du latin peregrinus. C'est en fait celui qui va au-delà de son champ. Père, à travers, et aguerre, le champ. Donc, c'est le pèlerin, c'est celui qui va au-delà des limites de son territoire et qui devient donc un étranger. Donc, c'est le centre qui a été attesté dès le Moyen-Âge, hein, dès le XIe siècle, le Pellegrinus, c'est l'étranger. Mais ce qu'il est important de voir, c'est que c'est non seulement celui qui quitte son territoire, sa famille, ses amis, mais c'est aussi celui qui quitte son quotidien, ses certitudes, hein, donc qui devient non seulement étranger à son pays, mais aussi étranger à ses habitudes. Et donc on peut dire qu'il est prêt à renaître, en fait, à une nouvelle vie.
4: Donc c'est d'une certaine manière sortir de sa zone de confort, en quelque sorte.
5: Oui, c'est effectivement ce qu'on dit actuellement. Oui, on peut traduire ça comme ça.
4: Alors, est-ce que le pèlerinage a forcément une connotation religieuse, Gaëlle de Labrosse ?
5: Alors, je dirais oui et non. Dès le Moyen-Âge, en fait, le pèlerinage, c'est en effet un voyage qui est entrepris dans un but religieux, hein. On va vers un sanctuaire, on va vers un lieu saint. Mais ce terme a fait lui aussi du chemin et on trouve donc deux évolutions principales, une évolution métaphorique on peut dire, hein, dans différents écrits médiévaux, par exemple un livre qui est fort intéressant, qui est paru sous le nom Le pèlerinage de vie humaine, hein, c'est un manuscrit du XIVe siècle du moine Guillaume de Digulville, et là le pèlerinage a un sens allégorique en fait, il devient la métaphore de la vie, et c'est ce sens d'ailleurs que l'on trouve dans la prière eucharistique, on dit « et lorsque prendra fin notre pèlerinage sur la terre », etc. Voilà, donc le pèlerinage, ce n'est pas simplement le voyage physique, mais c'est aussi le symbole de notre vie de chaque jour. La deuxième évolution, qui est moins intéressante pour notre sujet, mais il faut quand même le signaler, c'est ce sens primitif qui a un peu glissé vers l'univers profane, hein. On dit qu'on va pèleriner sur les lieux de son enfance, sur les lieux où est mort un écrivain qu'on apprécie. Et voilà, donc on passe là dans le domaine plus profane, on s'échappe de l'univers sacré.
4: Alors là, vous évoquez il y a un instant le Moyen-Âge, mais est-ce qu'on trouve des traces de ces pèlerinages dans la Bible, dans les textes bibliques ?
5: Oui, c'est un thème qui imprègne la Bible, donc c'est un sujet très vaste, mais on peut juste citer deux épisodes. Hein. Un épisode de l'Ancien Testament, c'est bien sûr Abraham, hein, qui est le premier pèlerin, qui reçoit cet appel « Quitte ton pays, ta famille et la maison de ton père, puis va dans le pays que je te montrerai ». Donc Abraham part avec sa femme, il part avec son neveu, et il se laisse donc guider. C'est un bel exemple pour nous, hein, il se laisse guider. Il va de campement en campement et puis il va vers la terre promise. Donc ça, c'est pour l'Ancien Testament. Et s'il fallait choisir un épisode dans le Nouveau Testament, eh bien, je prendrais celui des pèlerins d'Emmaüs. Vous savez, c'est après la résurrection, donc le Christ qui apparaît sur la route d'Emmaüs à deux de ses disciples, hein, qui sont troublés par sa mort, et puis il se met à marcher à leur côté. Hein. C'est vraiment une belle image du pèlerinage, que le Christ qui nous accompagne quand nous marchons sur la route. Et il y a une très très belle représentation de cet épisode sur les chemins de Saint-Jacques, le cloître de Silos, qui représente les pèlerins d'Emmaüs, et le Christ qui marche à leur côté. Et il a une besace qui est garnie de coquilles. Hein, le Christ qui se fait lui-même pèlerin pour marcher avec ses pèlerins.
4: C'est un beau symbole. Alors justement, Gaëlle de Labrosse, est-ce qu'il y a une particularité du pèlerinage chrétien ?
5: Moi, je dirais, c'est personnel comme réflexion, mais je dirais que le pèlerinage chrétien est un acte volontaire. Hein, on choisit de partir en pèlerinage, il n'y a pas d'obligation. Alors que pour les musulmans et les juifs, c'est un peu différent. Donc, vous savez que dans l'islam, le pèlerinage est le cinquième pilier de l'islam. Hein, le hajj est obligatoire. Si on est en forme physique, si on a les moyens matériels, eh bien, on doit faire le hajj. Et il en est de même, en fait, dans les pèlerinages juifs, c'est aussi des pèlerinages qui sont prescrits par la Torah. Les juifs qui sont invités à se rendre au temple de Jérusalem à trois occasions, hein, pour la Pâque, Pessa, pour la Pentecôte, Shavuot, et puis pour la fête des tentes, Soukhot. Donc, pour résumer, pour les musulmans, pour les juifs, ce sont des actes rituels très codifiés, alors que dans l'Occident chrétien, du moins contemporain, hein, je souligne contemporain, le pèlerinage est davantage l'expression d'une spiritualité, c'est un choix que l'on fait de partir, et c'est moins codifié, c'est moins l'expression d'une croyance religieuse, du moins dans la plupart des cas.
4: Donc si on devait distinguer la finalité du pèlerinage, quand on va faire une randonnée ou quand on est vraiment pèlerin, c'est pas la même chose quand même, Gaëlle de Labrosse ?
5: Non, alors... Moi, je pense qu'il y a une différence essentielle, c'est que quand on pèlerine, on va vers un lieu. Hein. Quand on marche, eh bien, on peut faire une boucle, on peut aller sur un chemin, passer sur un autre. Mais là, en fait, on va au plus court parce qu'on va vers un sanctuaire. Hein. Donc, en général, on est assez pressé d'y arriver, on ne fait pas trop de détours. Et on marche donc vers un terme. Le pèlerin n'est pas un randonneur. Hein. Je peux peut-être donner deux exemples, en fait. Un exemple de randonneur, c'est Stevenson qui affirmait « Je marche non pour aller quelque part, mais pour marcher ». Donc, lui, c'est un randonneur. Comme Rousseau aussi, le philosophe, il marchait pour marcher. L'autre exemple, c'est le pèlerin, Michel Menu, hein, qui est fondateur des Goumes et qui dit exactement le contraire, en fait. Il dit, on ne marche pas pour marcher, on marche pour aller quelque part. Voilà, donc sa marche est une démarche. Et c'est, je pense, dans ce sens que le pèlerin n'est pas un randonneur. Il marche, mais il ne marche pas pour marcher, il marche pour aller quelque part, pour aller vers.
4: Alors, vous parlez des particularités du pèlerinage dans chaque religion, mais le but, est-ce qu'il est le même pour tout le monde, dans chaque religion ?
5: Alors, je dirais qu'il est quasiment le même. Enfin, en tout cas, le pèlerin qui s'en va vers un lieu, il va vénérer alors soit une divinité, soit il va prier un saint dans un lieu particulier. Et en tout cas, il se rend dans un lieu sacré. Et donc, je pense que c'est ce qui détermine en fait le pèlerinage. Hein. Alors, ce lieu est d'ailleurs tellement sacré que dans la plupart des religions, on dit que c'est une grâce de mourir en pèlerinage ou en arrivant à sa destination. Donc, c'est pour montrer qu'en fait, c'est un lieu qui est tellement important. C'est l'équivalent en fait de la Jérusalem céleste, hein. Tous les sanctuaires vers lesquels on marche, pour les chrétiens, du moins, bien sûr, c'est l'image de la Jérusalem céleste. Hein. Et donc, chaque pèlerinage nous rapproche du but final. C'est une figuration de cette vie qui nous attend après la mort.
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4: Pourquoi a-t-on besoin de se mettre en route, de partir en pèlerinage ? Quelle est la particularité du pèlerinage chrétien ? On en parle cette semaine dans le béaba du christianisme avec vous, Gaëlle Delabrosse. Vous avez publié une éloge du pèlerinage aux éditions Salvator. Et justement, dans cet ouvrage, vous établissez une géographie spirituelle des lieux de pèlerinage. C'est particulièrement intéressant. Expliquez-nous.
5: Oui, alors j'ai utilisé ce terme de géographie spirituelle en pensant notamment à Maurice Barrès, hein, qui parlait des lieux où souffle l'esprit. J'aime beaucoup cette expression. Alors lui, il parlait de la colline de Sion, hein, en Meurthe-et-Moselle. Mais en fait, ces lieux qui sont les lieux de pèlerinage sont on disait autrefois des axes du monde, hein, en latin axis mundi. Et les Tibétains le savent, hein, qui parlent du mont Kailash comme étant vraiment l'antenne qui relie la terre au ciel. Hein. Je pense que c'est ça, ces sanctuaires. Ce sont des lieux tellement privilégiés, hein, qui permettent en fait une échappée vers le ciel. Hein, voilà, c'est en ce sens que je parle de géographie sacrée. Et d'ailleurs, pour s'y rendre, eh bien, on revêt des habits particuliers. Hein, on peut penser aux musulmans qui vont à la Mecque, ils s'habillent en blanc. Et le pèlerin de Shikoku aussi, d'ailleurs, hein, qui est au Japon, qui fait le pèlerinage bouddhiste des 88 temples, il s'habille en blanc. Comme le chevalier ou comme le moine, en fait, on change de vêtements. On prend des attributs, hein, on prend son bourdon, on prend sa coquille, pour ceux qui vont à Saint-Jacques, et on rentre dans un tout autre espace, dans une géographie proprement sacrée.
4: Une géographie spirituelle, mais aussi un but. On va en Terre Sainte pour marcher sur les pas du Christ. On va sur les lieux des sanctuaires, de lieux d'apparition mariale. C'est aussi ça, la géographie spirituelle, en quelque sorte ?
5: Oui. En effet, ce sont des lieux qui ont une histoire, hein, des lieux qui ont été visités, qui sont imprégnés d'une histoire sacrée. Hein. Donc, vous le disiez, il y a les lieux où a vécu le Christ, hein, qui sont la Terre Sainte est historiquement le premier lieu de pèlerinage du christianisme. Des lieux d'apparition, alors pour les pèlerinages chrétiens, on peut citer en France Lourdes, la Salette, Pontmain, enfin qui sont des... Alors, la plupart du temps, ce sont des apparitions mariales. Il y a quelques lieux d'apparition angélique, comme l'île Bouchard, par exemple, en France, hein, qui est un lieu d'apparition à la fois mariale et angélique. Il y a souvent des miracles dans ces lieux. Et puis, on peut citer aussi, pour ceux qui pèlerinent sur des chemins de pèlerinage en France, il y a tous ces lieux où ont vécu les saints. On marche vers Ars, hein, sur les traces du Saint Curé d'Ars, ou bien vers Lisieux, pour vénérer ou pour prier, en tout cas, Sainte Thérèse de l'Enfant Jésus. Ou on marche aussi vers des lieux où sont enterrés les saints, hein, comme Compostelle, où serait enterré Saint Jacques le Majeur, même s'il y a un débat, ou vers les Saintes Marie de la Mer, où seraient enterrées les Saintes Femmes et leur servante Sarah. Voilà, donc il y a tous ces lieux qui ont une histoire, qui sont une géographie sacrée, qui sont d'ailleurs le plus souvent dans un beau cadre, en fait, un cadre naturel qui porte à la prière.
4: C'est souvent dans des lieux magnifiques, c'est important. Enfin, les deux sont liés, finalement, en quelque sorte, on a besoin de ces deux critères, historiques, oui, et naturels, et cadres naturels.
5: Oui, parce que je pense que la pleine nature favorise cette communion avec la création. Hein. Donc on a l'exemple le plus évident, c'est les montagnes. Hein. Ce mont Saint-Michel ou ce mont Saint-Odile, où on parlait du mont Kailash pour les bouddhistes ou les hindouistes, les montagnes sacrées en Chine. Enfin, les dieux vivent dans les hauteurs et donc les montagnes sont... Alors il y en a plein d'autres. Il y a les collines, hein, comme Vézelay, il y a les grottes, la Sainte-Baume, Rocamadour, etc. Il y a les déserts, les îles, les forêts. Enfin, dans toutes les religions, il y a ces espaces naturels qui sont des lieux privilégiés pour la rencontre entre la divinité et puis le pèlerin qui marche vers cet endroit.
4: Pour terminer, Gaëlle Delabrosse, on peut dire que le pèlerinage, c'est un phénomène universel, vous l'avez bien décrit, mais voilà, de tout temps, on a eu ce besoin, les hommes ont eu ce besoin, quelles que soient les religions, de se mettre en route.
5: Oui, vous dites que c'est un phénomène universel. En effet, c'est un phénomène intemporel et universel, voilà, de tout temps, hein, depuis l'aube des temps ou la nuit des temps, comme on a l'habitude de dire, hein, dans toutes les religions, les hommes se sont mis en marche, hein, ils ont pris leur bâton de pèlerin, ils se sont mis en marche, ils ont quitté, comme vous le disiez, leur zone de confort, ils ont quitté leur territoire, et puis il y a ce qui rapproche en fait tous ces pèlerinages, et je pense qu'il est important de le souligner, c'est que les rituels sont similaires en fait, hein, il y a partout des

0: Labrosse, merci beaucoup. Je renvoie les auditeurs à votre livre Éloge du pèlerinage. C'est aux éditions Salvatore. Un bon moyen de se mettre en route, de partir en pèlerinage. Vous pouvez évidemment retrouver cette émission sur rcf.fr. À bientôt.
1: Merci Pauline de Torsac. Et oui, le béaba du christianisme est d'ores et déjà retrouvé en podcast rcf.fr. Restez à l'écoute dans 5 minutes. L'invité culture sera Florence Maruéjol, égyptologue, porte-parole de l'exposition Toutankhamon, son tombeau et ses trésors, qui est à découvrir en ce moment du côté de la porte de Versailles à Paris.
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1: Bonjour Père Arnaud Alibert.
3: Bonjour.
1: Mercredi dernier, la fraternité sacerdotale Saint-Pédis a procédé à des ordinations épiscopales sans l'autorisation du Saint-Siège. On a pu parler de schisme. Selon vous, s'agit-il d'un événement qui marquera particulièrement l'histoire de l'Église ?
3: Ordonner des évêques sans l'autorisation du Saint-Siège est un acte particulièrement grave. De fait, la dernière ordination de ce type remonte à 1988, lorsque, au sein de cette même fraternité, Mgr Lefebvre, son fondateur, avait procédé à des consécrations épiscopales qui leur avaient valu l'excommunication. Pour vous dire, cette transgression d'une règle fondamentale se retrouve également dans le rapport de force entre le Vatican et le gouvernement de Pékin. Le Saint-Siège refuse que des ordinations épiscopales soient réalisées à la demande des autorités chinoises sans son autorisation. Cela montre l'importance de cette règle pour l'unité et le fonctionnement de l'Église catholique.
1: Pour vous, est-ce un schisme ?
3: Eh bien, en ordonnant 4 évêques, dont 2 particulièrement jeunes, puisqu'ils ont moins de 40 ans, la fraternité Saint-Pédis s'installe durablement en marge de l'Église catholique. Cette position, elle la revendique et cherche à la justifier théologiquement. On peut donc légitimement parler de schisme, puisqu'on observe à la fois une rupture avec le Saint-Siège, une position historique assumée, et faut-il le rappeler, une doctrine qui se distingue de la doctrine officielle de l'Église catholique. En effet, la fraternité Saint-Pédis ne reconnaît pas l'ensemble des enseignements du Concile Vatican II.
1: Quelle est la logique humaine qui se cache derrière cette attitude de séparation ?
3: Vous avez bien raison de parler de logique humaine, Simon, car il est difficile de proposer une lecture spirituelle d'un acte de division dans l'Église. Traditionnellement, d'ailleurs, le diviseur est l'un des noms donnés au diable. À l'inverse, l'Esprit-Saint, lui, unifie et rassemble. Donc il s'agit donc à l'évidence d'une logique humaine qui conduit un groupe à ne plus se reconnaître dans l'Église catholique. C'est un phénomène fréquent après les conciles, regardons l'histoire. Après la réforme du XVIe siècle, de nombreuses communautés ont poursuivi leur chemin à l'égard de l'Église latine à l'issue du concile de Trente, donnant naissance aux églises protestantes que nous connaissons aujourd'hui. Après le concile Vatican I à la fin du XIXe siècle, certains catholiques ont refusé l'enseignement de l'infaillibilité pontificale. Cela conduit à la naissance de la communauté des vieux catholiques. Eh bien, la fraternité sacerdotale Saint-Pédis constitue aujourd'hui la matérialisation la plus visible et la plus concrète de l'opposition au Concile Vatican II. Et s'il devait y avoir un autre concile, il est probable que certains en contesteraient également les enseignements et finiraient par se séparer de l'Église. On retrouve ici une forme de résistance au changement ou encore un idéal de continuité absolue qui peut être à l'origine de tels mouvements de séparation.
1: Pour vous, le pape Léon XIV est-il acteur ou victime de ce schisme ?
3: Cet événement constitue une épreuve pour l'Église en général et pour le pape en particulier. Comme tout pasteur, il a le devoir de marcher à la vitesse de la brebis la plus lente et d'aller chercher celle qui s'égare. Mais là, il s'agit d'une partie du troupeau qui veut faire marche arrière et dont l'égarement consiste à ne pas sortir de leur enclos. C'est ingérable pour un pasteur. Non, on sait Léon XIV profondément attaché à l'unité de l'Église. En tant que fils spirituel de Saint-Augustin, il n'ignore pas que l'évêque d'Hippone a consacré une grande partie de son ministère à combattre les divisions ecclésiales afin de préserver l'unité de l'Église. Les contextes historiques sont certes différents, mais le constat d'un catholicisme fragmenté demeure toujours douloureux pour un pape. Léon XIV vient à peine d'entrer dans sa deuxième année de pontificat. On peut donc prier pour lui.
1: Merci. Vous pouvez retrouver la chronique du Père Arnaud, rédacteur en chef du journal La Croix, sur le site www.la-croix.com.
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1: L'invité culture à présent. Prenons la direction de la porte de Versailles à Paris, qui va prendre des allures d'Égypte avec l'exposition Toutankhamon, son tombeau et ses trésors. Et pour en parler avec nous, Florence Maruéjol, égyptologue et porte-parole de l'exposition. Bonjour.
5: Bonjour.
1: Ah bah, d'abord, il est important de parler de Toutankhamon, un pharaon bizarrement longtemps oublié de l'histoire, et pourtant aujourd'hui, on a l'impression

0: l'impression que c'est peut-être l'un des plus mythiques, presque légendaires.
1: Oui, c'est assez paradoxal hein, que ce souverain qui a régné une dizaine d'années et qui est monté sur le trône vers l'âge de 8-10 ans est devenu finalement le pharaon le plus célèbre, alors que lui-même a eu une œuvre très, très limitée, hein, puisqu'il est resté quand même assez longtemps sous la coupe de ses mentors. Mais bon, ce qui a fait sa célébrité, évidemment, c'est sa tombe qui était extrêmement bien préservée. Et c'est le seul exemple d'un trésor aussi important dans les tombes des pharaons, puisque l'immense majorité de ces tombes ont été pillées dès l'Antiquité.
0: Oui, j'allais justement vous demander ce qui fait que Toutankhamon parle aujourd'hui presque à tout le monde. Parce que quand on pense pharaon, c'est vrai, c'est presque un des premiers noms qui nous vient. Donc vous nous parlez de son tombeau, de sa tombe, et il y a plein de mystères aussi autour de lui.
1: De mystère, oui, c'est-à-dire que pendant très longtemps, enfin, on s'est demandé de qui il était exactement le fils. Bon, maintenant, on s'accorde tous hein, pour dire que bon, ça ne peut être que le fils du roi régnant qui était Amenophis IV, Akhenaton, hein, un personnage assez renommé aussi pour ses réformes. En revanche, bon, on ne sait toujours pas exactement qui était sa mère. Hein. Et Howard Carter, hein, donc l'inventeur de la tombe, espérait beaucoup qu'au milieu de toute cette documentation qu'il y avait dans la tombe, il allait pouvoir lever un peu cette part de mystère. Mais malheureusement, il n'y avait pas de document proprement historique dans la sépulture qui ait pu lever le voile.
0: Allez Florence Marie-Méjol, dans quelques jours à la Porte de Versailles ouvrira cette formidable exposition Toutankhamon, son tombeau et ses trésors. Ah, j'ai envie de dire que c'est une exposition, on peut dire, pharaonique.
1: Oui, enfin ça c'est le grand intérêt de l'exposition qui est faite avec des répliques, c'est d'avoir la possibilité de reproduire une très grande partie des objets, du moins les objets essentiels, comme par exemple les grandes chapelles qui abritaient le sarcophage qui lui-même abritait les cercueils, et ainsi de suite, hein, avec ce système gigogne, on arrive à la momie du roi et à son fameux masque en or. On a pu aussi répliquer le masque en or, qui évidemment hein, ne sortira jamais d'Égypte. C'est la même chose, hein, par exemple, pour les objets volumineux ou très lourds comme les grandes chapelles. Il est absolument inenvisageable de les sortir d'Égypte. Donc, en fait, l'exposition permet, à travers les reproductions, de donner une vue très complète de ce qu'était le matériel de Toutankhamon, mais aussi, pas uniquement de Toutankhamon, de ce que ça devait être dans les tombes des pharaons, toutes ces tombes qui ont été pillées, comme celle par exemple de Ramsès II. Ramsès II qui a régné quelques 60 ans, on imagine qu'il y avait un trésor absolument fabuleux dans sa tombe. Malheureusement, on ne peut en avoir une idée qu'à travers le trésor de Toutankhamon.
0: Alors, on l'a dit, c'est une exposition de reproduction, mais en somme, c'est, on peut dire, un voyage quand même dans le temps, dans l'Égypte des pharaons, et on en prend plein les yeux. On imagine d'ailleurs que la reconstitution de ce tombeau, du masque, c'est le point d'orgue de l'exposition, même s'il y a 1000 trésors à admirer.
1: Oui, alors déjà l'idée, c'est un petit peu de se mettre dans la peau de Howard Carter, hein, dans les reconstitutions qui ont été faites. Les reproductions permettent en fait de faire un empilement d'objets, ce qu'on ne peut pas du tout imaginer avec les objets réels, où évidemment on va les disposer très soigneusement dans les vitrines. Et là, on a pu reconstituer les salles telles qu'elles étaient au moment de la découverte par Howard Carter. Et ces reproductions ont été faites sous le contrôle évidemment des égyptologues et par un artiste extrêmement talentueux, hein, Mostafa Lezabi, qui a travaillé en Égypte en allant voir bien entendu les objets au musée du Caire, hein, puisqu'il était sur place, donc il a pu réaliser ses répliques avec une très très grande minutie.
0: Oui, vous le dites, on se met dans la peau d'Howard Carter. Oui, je parlais d'un voyage dans le temps, dans l'Égypte des pharaons. C'est ce qu'on appelle en fait une exposition clairement immersive.
1: Absolument, parce que bon, l'exposition aussi s'est enrichie hein, au fil du temps. Et il y a effectivement une salle immersive avec des images spectaculaires. Et il y a aussi une expérience en réalité virtuelle qui, en fait, va un petit peu introduire à l'époque de Toutankhamon, hein, son palais, et aussi comment on passait à l'époque de vie à trépas et tous les rituels en fait qui pouvaient accompagner le roi et comment s'opérait sa renaissance dans l'au-delà, puisque c'est l'objet du tombeau de Toutankhamon, de lui assurer sa vie éternelle. Hein. Donc tout ça est évoqué par cette expérience immersive et par la réalité virtuelle.
0: Oui, les rituels, le tombeau. C'est vrai, la spiritualité même, au temps des pharaons, était très prégnante.
1: Oui, évidemment, comme c'était le personnage le plus important de l'État, c'est lui qui contrôlait aussi l'ensemble des richesses du pays. Donc, il est bien évident que pour son passage dans l'au-delà et sa vie éternelle, on allait faire de très grands efforts. C'était déjà le cas pour les dignitaires, hein, ceux qui avaient la possibilité, qui avaient les moyens de le faire, se faisaient aménager des tombes, hein, des très belles tombes, on a beaucoup, avec des peintures absolument spectaculaires. Mais et bien évidemment, le pharaon, c'était tout à fait au-delà, puisque pour le pharaon, on avait déjà construit les pyramides, hein, donc la fameuse pyramide de Khéops, le plus haut monument du monde pendant des siècles et des siècles. Donc on consentait des efforts extrêmement importants pour assurer la survie du roi.
0: Merci Florence-Marie Béjol, vous êtes égyptologue, porte-parole de l'exposition Toutankhamon, son tombeau et ses trésors, à découvrir du 3 juillet au 6 septembre, porte de Versailles à Paris. Merci d'avoir été avec nous.
1: Je vous en prie, bienvenue à l'exposition.
0: Et voilà pour l'invité culture. J'avais pris en cours, vous en avez manqué une partie. 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N'hésitez pas à vous connecter sur le site rcf.fr. Dans une grosse demi-heure, l'invité du week-end, au micro de Pierre-Hugues Dubois, ça sera Claire Fourcade, médecin en soins palliatifs à Narbonne. Elle est auteure de Manuel de résistance, à découvrir aux éditions Fayard. Plus proche de nous, dans moins de 5 minutes, on fera un point complet sur l'actualité du jour.

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1: Prochaine collecte de sang dans le Jura, c'est aujourd'hui à partir de 8h30 jusqu'à 12h30 à la salle des fêtes de Voiteur. Cet après-midi à 14h30, départ du pèlerinage pour les vocations sacerdotales et religieuses du diocèse de Saint-Claude. Le départ se fait depuis l'esplanade du sanctuaire Notre-Dame de Mont-Roland à Dole. C'est ouvert à toutes et à tous, bien entendu. Présentation sur place de la chapelle de Barésia-sur-Lin par le docteur Jean-Michel Bonjean, membre de la jeune association Barésia, sa chapelle, son patrimoine, suivi d'une présentation en images de quelques sites archéologiques de la région, peu ou pas connus du grand public et un peu de l'amitié. Rendez-vous à la salle de la mairie de Barésia-sur-Lin, donc à 17h aujourd'hui, entrée gratuite. Cet après-midi, à partir de 15h, l'association LLB propose une journée de l'eau. C'est au Lombard Bar, des animations donc sur le thème de l'eau avec à 15h30 pêche aux petites bêtes, à 17h conférence sur les milieux humides et à 20h30 histoire d'eau. Sans oublier à 22h projection de photos naturalistes. Entrée libre donc c'est à Lombard. Le Stock Car Club organise une soirée Stock Car avec une manche 205 Peugeot. À partir de 18h aujourd'hui donc au stade de Blétran, l'entrée est à 7€, entrée gratuite pour les moins de 12 ans. Nouvelle édition de la fête des thés, l'antidote à la morosité, c'est organisé par la compagnie théâtrale d'Orchamps, La Carotte. C'est aujourd'hui à partir de 17h30 avec plusieurs spectacles présentés au public dans le parc de Gendrée avec buvette et petite restauration. En cas de pluie, repli à la salle des fêtes de Gendrée. Entrée gratuite, participation libre au spectacle. Plus de renseignements sur le site internet lacarotte.org. À partir de 20h ce soir, dans le cadre de la Nuit des Églises, l'église Saint-Christophe de Chissé-sur-Loup, premier monument classé dans le Jura en 1843, ouvre ses portes au public sur le thème national « Là où sont les ténèbres, que je mette la lumière ». Demain dimanche, de 13h30 à 18h, journée portes ouvertes à la SPA de Dole et sa région, située à Biarn, avec découverte du refuge et des animaux à l'adoption, avec buvette, pâtisserie et vente de glace au profit des animaux. Et je conclue avec la visite du théâtre municipal de Dole. C'est demain à 10h30. Inscription auprès de Dole Tourisme.
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2: Vous écoutez RCF Notre-Dame, il est 7h30, le point sur l'actualité, l'annonce de Météo France ne constitue pas une surprise. Quelques jours après une canicule d'une intensité inédite, jamais un mois de juin n'a été aussi chaud dans le pays depuis le début des relevés, avec une température moyenne de 22,7 degrés, supérieure de 3,8 degrés aux normales saisonnières. Juin 2026 bat les précédents records établis à la même période en 2003 et 2025. La vague de chaleur de juin 2026 a été plus intense que celle d'août 2003 qui avait particulièrement marqué les esprits avec ses 15 000 décès, mais a duré moins longtemps. Deux départements ont par ailleurs été placés en vigilance orange pour aujourd'hui, l'Hérault et les Pyrénées-Orientales. Observant une évolution favorable de la situation au Moyen-Orient, Emmanuel Macron annonce le retour du porte-avions Charles de Gaulle à son port d'attache de Toulon et indique que des moyens de déminage sont prêts à intervenir. Parmi les moyens navals que la France maintient dans la zone figurent deux chasseurs de mines tripartites qui pourraient être mobilisés dans le cadre d'une action internationale de sécurisation de la navigation dans l'étroit d'Ormuz proposée par la France. Le pape Léon XIV a appelé hier les États-Unis à la modération dans le débat public et au respect des opinions d'autrui lors d'un discours adressé à la veille du 250e anniversaire de leur indépendance. Le souverain pontife, natif de Chicago, a exhorté les Américains à trouver un terrain d'entente et à cultiver l'unité, tout en soulignant la manière dont les vagues successives d'immigrants ont façonné l'avenir du pays dans une vidéo diffusée en direct au National Constitution Center de Philadelphie. S'il ne cite jamais directement Donald Trump, ce discours semble faire référence à certaines positions du président américain auxquelles Léon XIV s'est opposé à maintes reprises ces derniers mois, critiquant notamment la sévère répression de l'immigration aux États-Unis ainsi que la guerre contre l'Iran, défendant la liberté et la liberté religieuse comme des principes fondamentaux ayant façonné l'identité américaine. Léon XIV a également insisté sur l'importance du droit à la vie, appelant à protéger la vie humaine de la conception à la mort naturelle, une formulation qui renvoie à l'opposition de l'Église catholique à l'avortement et à l'euthanasie. Le bilan du double séisme du 24 juin au Venezuela a été révisé à la hausse et s'élève désormais à 2645 morts. Les autorités évitent de chiffrer le nombre de disparus, mais les Nations Unies estiment qu'il pourrait s'élever à 50 000 et les réseaux sociaux restent inondés de photos d'enfants, de personnes âgées, de couples accompagnés de leur nom, d'une description et d'un numéro de téléphone dans l'espoir d'obtenir des informations. Les sinistrés se comptent par millions, beaucoup vivant dans la rue ou des refuges improvisés. Et puis c'est aujourd'hui le début du Tour de France, 113e édition de la Grande Boucle qui va s'élancer tout à l'heure de Barcelone. 3 semaines, 21 étapes à travers l'Hexagone et donc même un peu au-delà. Les coureurs vont débuter par un contre-la-montre de 19,6 km dans les rues de Barcelone.
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2: Bonjour Stéphane Zeremeta.
4: Bonjour Simon.
2: Vous êtes directeur éditorial des Guides Petit Futé et aujourd'hui nous allons en Ardèche.
4: Absolument, nous partons en Ardèche. L'Ardèche qui porte le nom de la rivière qui la traverse et qui modèle vraiment son paysage. Alors bien sûr, on va penser aux célèbres gorges de l'Ardèche. Hein, c'est le grand fief du canoë-kayak en France. Génial à cette saison d'y retourner. Bon, c'est aussi un territoire idéal pour la randonnée. Il y a plein de sentiers qui sont là, qui traversent des villages de caractère, des falaises calcaires, des espaces naturels préservés, notamment, je pense, qui est magnifique, le bois de paille-olive avec les rochers aux formes absolument fantastiques.
2: Et aujourd'hui, on va découvrir l'Ardèche d'une autre façon, sous terre.
4: Allons un peu sous terre. C'est vrai qu'au fil de ces grottes, il y a notamment l'incontournable grotte Chauvet qui remonte au paléolithique. C'est la grotte ornée la plus ancienne connue au monde. Alors l'original n'est pas accessible pour des raisons de préservation. On visite la réplique, donc la grotte Chauvet 2, qui est située sur les hauteurs de Vallon-Pont d'Arc.
2: Et la réplique est-elle vraiment identique ?
4: Oui, l'espace a été reproduit exactement à la même échelle. On a les peintures rupestres qui ont été recréées à la main, les mêmes pigments de charbon, de bois qui ont été utilisés par nos ancêtres. Et l'expérience est vraiment très immersive. La température, l'humidité, la lumière, tout a été pensé pour recréer l'atmosphère de la grotte. C'est absolument saisissant. On va aussi compléter cette visite par la galerie de l'Aurignacien. Et là, ça nous explique le quotidien des premiers hommes, des Homo sapiens, qui étaient installés dans la région.
2: On continue nos pérégrinations souterraines à Lavandorgnac, c'est comme ça qu'on prononce ?
4: Absolument, Lavandorgnac, là on est dans le sud du département, c'est classé grand site de France, elle s'est formée grâce à l'érosion de l'eau dans le massif du bois de Ronce, et ce qui la distingue c'est que l'entrée est verticale, les salles sont immenses, parfois il y a 30 mètres de hauteur, la stalagmite la plus célèbre, elle est surnommée la pomme de pin qui atteint 11 mètres de hauteur, donc autant dire qu'à côté on se sent tout petit. Et puis, cette visite permet aussi de comprendre comment l'eau a sculpté la roche pendant des millénaires en créant des formes, des couleurs étonnantes, pourpre, ocre, blanc. C'est absolument génial.
2: Alors, les grottes en Ardèche, est-ce qu'elles sont nombreuses ?
4: Oui, en fait, c'est l'un des territoires les plus riches de France en cavités naturelles. On a un sous-sol ardéchois qui est essentiellement calcaire. Ça favorise la formation de grottes, d'avins, de rivières souterraines. Il y en a certaines qui sont très connues, bien sûr, on vient de les citer, mais il en existe des centaines dans toute la région. D'ailleurs, beaucoup sont encore explorées par le spéléologue. On n'est pas à l'abri de grandes découvertes à venir encore.
2: Alors, pour finir, Stéphane, un mot sur les grottes de Soyon.
4: Soyon, c'est un village très charmant. On est près de Valence. C'est un haut lieu de la préhistoire dans la région. Notamment, on visite deux cavités, la grotte de Néron et le trou du Renard. À l'intérieur, on y trouve des stalactites, des stalagmites, bien sûr, mais plein d'occupations humaines très anciennes. Il faut voir que voilà, ça va être passionnant. L'Ardèche sous terre ou au fil de ses rivières, c'est toujours une bonne idée pour voyager dans le temps. Et voilà, c'est une belle idée d'escapade pour ce début d'été.
2: Merci Stéphane Zeremeta, directeur éditorial des Guides Petit Futé. 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Et ça change le quotidien. Tiens, justement, il est temps de changer le monde et ça commence ici, aujourd'hui. Et si vous participiez à l'embellissement de votre rue, la ville de Toulon, dans le Var, a lancé l'été dernier un permis de végétaliser à destination des habitants, des commerçants ou des associations. Après une première année d'expérimentation, le bilan est plutôt positif. Thibaut Sarrazin.
5: Et là, regardez comme il est fleuri. On sent voilà, qu'il est bien, qu'il est vivant. Regardez toutes les feuilles qui sont en train de sortir.
6: Riyad Chaouch est le gérant de l'atelier Vintage situé sur la place du Globe. Il est l'un des premiers à avoir bénéficié du permis de végétaliser.
5: Il manquait énormément de plantes. Les plantes n'étaient pas entretenues. Il n'y avait aucune taille qui était faite. C'était à l'abandon. Clairement, c'était vraiment à l'abandon.
6: Face à sa boutique, désormais.
5: Alors, le magnolia, un palmier. Après, il y a d'autres plantes, je ne pourrais pas vous les nommer parce que je ne suis pas vraiment spécialisé dans certaines plantes. Le bananier qu'il y a au fond là-bas.
6: Mais aussi des plantes aromatiques dont il s'occupe quotidiennement. Il ne compte pas s'arrêter là.
5: Mon but personnel, plus des commerçants, des associations qui sont à côté, ça serait d'enlever justement tous ces galets pour laisser de l'herbe repousser, pour avoir justement cette biodiversité qui puisse revenir. Ça apporterait un petit truc en plus, déjà de plus de couleurs, parce que c'est vrai que ces galets-là, c'est pas beau. Même faire un potager si c'est possible. Et les commerçants à côté aussi voudraient mettre des jardinières pour encore plus végétaliser. Et il y a beaucoup de personnes, même pour le voisinage, qui viennent justement me remercier, nous remercier, du fait qu'on a végétalisé, du fait qu'on entretient la place, etc., tout, qu'on arrose, parce qu'il y a eu un temps où il y avait des mauvaises personnes qui squattaient ici, etc., tout. Moi, j'ai leur fait un peu la guerre, et du coup, ça apporte des nouvelles personnes, des familles, des enfants, qui ont plaisir à justement venir se poser parce qu'il y a cette végétalisation. Ah, je suis vraiment fier de cet endroit-là. C'est rien, mais voilà, j'en suis fier.
6: Si ce n'est pas le but premier, ce dispositif permet de réduire les incivilités, confirme Geneviève Lévy, adjointe au maire de Toulon.
7: Plus on a de mesures qui occupent le domaine public de manière positive, plus on évite différents problèmes, les jets de papier, etc. Je crois que ça a fait prendre conscience aussi que le domaine public, certes, il appartient à tout le monde, mais pour autant, on ne fait pas n'importe quoi. Je pense que la végétalisation est une des mesures qui peut faire prendre conscience aux personnes, que ce soit des habitants du quartier ou des personnes qui passent, que finalement, ben, c'est aussi leur chose et qu'ils doivent en être respectueux.
6: La ville espère désormais développer ce dispositif alors que seuls quelques permis ont pour l'instant été accordés. Pour en bénéficier, il faut déposer un dossier en mairie pour présenter son projet. Ce dernier doit respecter certaines obligations, rappelle Geneviève Lévy.
7: L'obligation, c'est de ne pas utiliser de pesticides, d'utiliser si possible des plantes méditerranéennes. On leur donne d'ailleurs une liste de plantes possibles, d'utiliser des plantes qui ne consomment pas trop d'eau. S'il y a des supports, que les supports en bois soient aussi compatibles. Et la ville accompagne, bien sûr, vérifie que ce qui était l'engagement a bien été tenu. Et également, est toujours à disposition des personnes pour les accompagner et pour leur donner les conseils éventuels dont ils auraient besoin.
6: Et les permis sont accordés pour 3 ans renouvelables.
2: Et voilà pour ce Changer le Monde qui est à retrouver en podcast rcf.fr. On parlait d'écologie et oui, nous sommes locataires de cette belle planète, n'est-ce pas Jean-Louis Aubert ?

0: Jean-Louis Aubert, locataire issu de l'album Bleu, Blanc, Vert. Il est 7h45, vous écoutez RCF Notre-Dame. C'est un habitué de la matinale du samedi, presque un locataire de cette matinale, c'est le père Bernard Devers. Sa tribune Habitat et Humanisme.
1: Les vacances sont là, pour le moins toutes proches, sauf pour les plus fragiles, privés d'évasion et de liberté, synonyme des congés. La pauvreté est une clôture. Quand viendra la rentrée, ceux partis au loin partageront leur carnet de voyage, témoignant dans leurs relations, ouvrant parfois sur des horizons jusque-là inconnus, alors que les autres, ceux qui n'ont pas pu partir et pour cause, s'inscriront dans un silence, signant les iniquités ô combien blessantes pour la fraternité. Si la fraternité est une main qu'on tend à l'autre, aux autres, le temps des vacances en accroît la rupture. Les uns partent, les autres restent. Ce temps de vacances ne pourrait-il pas être un moment de réflexion pour voir comment parvenir à retisser des liens? Albert Camus, quand lui fut remis le prix Nobel de littérature, eut des mots dont l'acuité est prégnante. Chaque génération se croit vouée à refaire le monde. La mienne, c'est pourtant qu'elle ne le refera point. Sa tâche est peut-être plus grande encore. Elle consiste à empêcher que le monde se défasse. L'oubli de la fraternité assombrit l'avenir. Le mal-logement s'est banalisé. Cette crise, à force d'être répétée, et répétée à l'envi, sans trouver de réponse à hauteur du drame qu'elle suscite, s'est installée dans le paysage. Un mur s'est construit. Il est contourné par ceux qui le peuvent et en mur les plus vulnérables, dans des lieux de paupérisation. Quelle attention leur est portée ? Des échos dans les médias, quand les thermomètres atteignent des niveaux laissant entendre des souffrances, là, elles sont vite oubliées. Au cours de ces dernières semaines, je me suis autorisé à partager des situations singulièrement difficiles, humainement insupportables, sans que les victimes expriment de la colère, défaits par un monde aveuglé, par l'égoïsme qui en dit long sur sa déshumanisation. Je pense à cette maman qui aura accouché d'un 7e enfant au mois d'août. À date, elle n'a pas encore trouvé un logement. Des centaines de milliers de personnes sont à terre. Le voyage qui pourrait leur être proposé serait de leur faire passer une porte, une frontière enfin franchie, pour habiter une terre plus libre, respectueuse de leur dignité. Le logement, sans être un point d'arrivée, en est une étape absolument indispensable. Ce voyage, encore faut-il le préparer et l'organiser, de telle sorte qu'il ne reste pas un vague projet où beaucoup restent sur des quais, où rien ne se passe, sauf une attente traversée par l'angoisse. À vous qui aidez notre mouvement, nous témoignons de votre confiance. Permettez-moi de vous dire merci pour ces portes que vous nous avez permis d'ouvrir. Elles sont celles de l'espoir. Bonnes vacances.

En ce temps-là, les disciples de Jean le Baptiste s'approchèrent de Jésus en disant « Pourquoi, alors que nous et les pharisiens nous jeûnons, tes disciples ne jeûnent-ils pas ?» Jésus leur répondit « Les invités de la noce pourraient-ils donc être en deuil pendant le temps où l'époux est avec eux ? Mais des jours viendront où l'époux leur sera enlevé. Alors ils jeûneront. Et personne ne pose une pièce d'étoffe neuve sur un vieux vêtement, car le morceau ajouté tire sur le vêtement et la déchirure s'agrandit. Et on ne met pas du vin nouveau dans de vieilles outres. Autrement, les outres éclatent, le vin se répand et les outres sont perdues. Mais on met le vin nouveau dans des outres neuves. »

Pour bien comprendre le texte d'aujourd'hui, il faut savoir qu'il se situe juste après la vocation de Matthieu, ce collecteur d'impôts que Jésus appelle à sa suite et chez qui il va prendre le repas, entouré d'autres collecteurs d'impôts et de pêcheurs. L'attitude de Jésus va choquer un certain nombre de Juifs. D'abord les pharisiens, pour qui la fréquentation des pêcheurs est impossible car elle porte atteinte aux règles de séparation du pur et de l'impur qui imprègnent toute la religion juive. Et ensuite, les disciples de Jean-Baptiste, qui s'offusquent que les disciples de Jésus ne respectent pas le jeûne, qui est aussi un élément important de la religion juive. La réponse de Jésus est double. D'abord, les invités à la noce, c'est-à-dire les disciples, n'ont pas à jeûner tant que l'époux, le Christ, est parmi eux. La présence de Jésus offre comme une parenthèse. Une parenthèse que nous continuons à appliquer pendant le carême, où nous ne jeûnons pas le dimanche, jour du Seigneur. Ensuite, Jésus insiste sur la radicale nouveauté qu'implique sa venue. Les images des étoffes et des outres de vin viennent illustrer une incompatibilité entre le neuf et le vieux. Pour autant, Jésus ne refuse pas le jeûne et il a bien indiqué qu'il n'est pas venu abolir la loi et les prophètes, mais les accomplir. La nouveauté de Jésus oblige à revoir le sens des règles et des rites. Il apporte une nouvelle conception de la foi. Celle-ci perd son caractère formaliste pour davantage s'intérioriser dans une relation de confiance à Dieu qui doit se traduire dans une attention particulière aux autres. À travers les siècles, les chrétiens ont toujours oscillé entre observance stricte des règles et engagement social. Et la discussion est encore d'actualité aujourd'hui. Jésus nous répond : « C'est la miséricorde que je veux, non le sacrifice. »

Notre Père qui es aux cieux, que ton nom soit sanctifié, que ton règne vienne, que ta volonté soit faite sur la terre comme au ciel. Donne-nous aujourd'hui notre pain de ce jour. Pardonne-nous nos offenses, comme nous pardonnons aussi à ceux qui nous ont offensés. Et ne nous laisse pas entrer en tentation, mais délivre-nous du mal, car c'est à toi qu'appartiennent le règne, la puissance et la gloire pour les siècles des siècles. Amen.

0: La prière du matin vous était commentée aujourd'hui par Monique Beaujard. Allez, nous sommes le samedi 4 juillet. Qui fêtons-nous le 4 juillet? Quel est le saint à l'honneur? Le saint du jour, c'est avec vous Isabelle Delaunay. Bonjour Isabelle.
1: Bonjour. En ce 4 juillet, nous fêtons Élisabeth du Portugal, les Florents, mais aussi Pier Giorgio Frassati, mort à 24 ans en 1925 à Turin. Né d'un père intellectuel, agnostique, fondateur du quotidien La Stampa et d'une mère artiste-peintre reconnue, Pier Giorgio est un jeune homme entier, joyeux, blagueur, qui aime passionnément la montagne. Il a fondé, avec ses amis, la Compagnie des Types Louches, une bande de jeunes qui se retrouvent pour des excursions en montagne et qui s'engagent aussi à se soutenir spirituellement. Mais il est aussi et surtout tertiaire dominicain et très proche des pauvres. Membre de la Société Saint-Vincent de Paul, il visite régulièrement des quartiers défavorisés. Il écrit « Auprès des personnes souffrantes, je vois une lumière que nous n'avons pas. » Et également « Tout catholique ne peut qu'être heureux. La tristesse doit être bannie des cœurs animés par la foi. » Il est engagé aussi contre le fascisme naissant. C'est une âme de feu. Il étonne par sa volonté, sa gaieté et son énergie hors du commun. Sur le point de finir ses études d'ingénieur, il contracte, au cours de l'une de ses visites dans les quartiers défavorisés, une poliomyélite foudroyante et meurt le 4 juillet 1925. À son enterrement, les pauvres côtoient la haute bourgeoisie turinoise et les jeunes étudiants. Béatifié en 1990 par Jean-Paul II, puis canonisé le 7 septembre 2025 par Léon XIV, en même temps que Carlo Acutis, on le surnomme l'homme des huit béatitudes. Passionné d'alpinisme, il est nommé patron des montagnards et des sportifs. Lui qui, en haut des montagnes, avait, comme il l'a écrit, goûté à l'ivresse du dépassement.
0: Merci Isabelle Delaunay. On en sait un peu plus sur le saint du jour grâce à vous qui êtes fidèle au poste tous les week-ends pour ce petit point éphéméride. Bonne fête donc notamment au Florence, samedi 4 juillet. Restez à l'écoute, la matinale se poursuit avec dans moins de 2 minutes désormais un nouveau point complet sur l'actualité du jour.
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0: Vous écoutez RCF Notre-Dame, il est 8h, le point sur l'actualité. L'annonce de Météo France ne constitue pas une surprise. Quelques jours après, une canicule d'une intensité inédite. Jamais un mois de juin n'a été aussi chaud dans le pays depuis le début des relevés, avec une température moyenne de 22,7 degrés, supérieure de 3,8 degrés aux normales saisonnières. Juin 2026 bat les précédents records établis à la même période en 2003 et 2025. La vague de chaleur de juin 2026 a été plus intense que celle d'août 2003, qui avait particulièrement marqué les esprits avec ses 15 000 décès, mais a duré moins longtemps. Deux départements ont par ailleurs été placés en vigilance orange pour aujourd'hui, l'Hérault et les Pyrénées-Orientales. Observant une évolution favorable de la situation au Moyen-Orient, Emmanuel Macron annonce le retour du porte-avions Charles de Gaulle à son port d'attache de Toulon et indique que des moyens de déminage sont prêts à intervenir. Parmi les moyens navals que la France maintient dans la zone figurent deux chasseurs de mines tripartites qui pourraient être mobilisés dans le cadre d'une action internationale de sécurisation de la navigation dans l'étroit d'Ormuz proposée par la France. Le pape Léon XIV a appelé hier les États-Unis à la modération dans le débat public et au respect des opinions d'autrui lors d'un discours adressé à la veille du 250e anniversaire de leur indépendance. Le souverain pontife, natif de Chicago, a exhorté les Américains à trouver un terrain d'entente et à cultiver l'unité, tout en soulignant la manière dont les vagues successives d'immigrants ont façonné l'avenir du pays dans une vidéo diffusée en direct au National Constitution Center de Philadelphie. S'il ne cite jamais directement Donald Trump, ce discours semble faire référence à certaines positions du président américain auxquelles Léon XIV s'est opposé à maintes reprises ces derniers mois, critiquant notamment la sévère répression de l'immigration aux États-Unis ainsi que la guerre contre l'Iran. Défendant la liberté et la liberté religieuse comme des principes fondamentaux ayant façonné l'identité américaine, Léon XIV a également insisté sur l'importance du droit à la vie, appelant à protéger la vie humaine de la conception à la mort naturelle, une formulation qui renvoie à l'opposition de l'Église catholique à l'avortement et à l'euthanasie. Le bilan du double séisme du 24 juin au Venezuela a été révisé à la hausse et s'élève désormais à 2645 morts. Les autorités évitent de chiffrer le nombre de disparus, mais les Nations Unies estiment qu'il pourrait s'élever à 50 000 et les réseaux sociaux restent inondés de photos d'enfants, de personnes âgées, de couples accompagnés de leur nom, d'une description et d'un numéro de téléphone dans l'espoir d'obtenir des informations. Et puis c'est aujourd'hui le début du Tour de France. La 113e édition de la Grande Boucle va s'élancer tout à l'heure de Barcelone. 3 semaines, 21 étapes à travers l'Hexagone et donc même un peu au-delà. Les coureurs vont débuter par un contre-la-montre de 19,6 km dans les rues de Barcelone.
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0: Allez, c'est le début d'un week-end estival sur l'ensemble du territoire. Aujourd'hui, le soleil va briller généreusement sur tout l'Hexagone. Les nuages seront bien rares. Une tendance valable tout au long de la journée. Des températures qui repartent à la hausse. On relève ce matin de 21 à 30 degrés. 21, c'est la minimale. C'est pour Brest. 23 à Lille. Il fait 24 à Paris et Strasbourg. 25 à Toulouse. 26 à Lyon et Nantes. 27 à Bordeaux. 28 à Nice. 29 à Marseille. Jusqu'à 31 degrés pour la place de la Comédie à Montpellier. Cet après-midi, le mercure ira de 24 à Brest. Jusqu'à 37 à Montpellier. Il fera 30 à Paris et 31 à Lyon.
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0: Il est 8h04, l'invité du week-end, Pierre-Hugues Dubois. Vous recevez Claire Fourcade, médecin en soins palliatifs à Narbonne. Elle est auteure de manuels de résistance. C'est aux éditions Fayard.
5: Bonjour Claire Fourcade.
6: Bonjour.
5: Merci beaucoup d'être en studio avec nous ce matin. Par 295 voix pour et 232 contre, l'Assemblée nationale a adopté en troisième lecture le texte légalisant l'aide active à mourir, le texte qui part maintenant au Sénat, qui devrait à nouveau le rejeter. Le vote final est prévu le 15 juillet. Claire Fourcade, vous avez présidé la SFAP, la Société française d'accompagnement et de soins palliatifs. Vous êtes aux côtés de personnes en fin de vie tous les jours. Ce matin, dans quel état d'esprit êtes-vous ?
6: Alors je dirais peut-être un mélange de tristesse et d'inquiétude. De tristesse parce que voilà, on voit s'approcher une perspective qui nous paraît vraiment difficile pour le travail qu'on fait au quotidien avec les patients. Et puis de l'inquiétude parce que le texte qui est en discussion est quand même un texte qui va être extrêmement compliqué pour nous au quotidien.
5: On imagine que vous êtes abattue aussi. Vous étiez une des grandes voix opposées à ce texte.
6: Oui, oui, forcément. Et en même temps, on voit que à chaque vote, l'écart se resserre. C'était 54% des députés présents, puis 53, là on est à 52. On voit qu'à chaque vote, il y a un plus grand nombre de députés, même si c'est petit, mais qui prennent conscience. En tout
5: c'est
6: cas, petit, ça ne suscite
5: c'est,
6: pas...
5: C'est quelques députés, là. C'est six députés qui ont changé d'avis.
6: Mais par contre, ce qu'on voit, c'est que normalement, une loi, plus elle avance, plus elle suscite d'adhésion. Et sur ce texte-là, plus ça avance, plus on voit que la complexité apparaît. Et ça, c'est quand même un élément à la fois positif de se dire qu'il y a des gens qui comprennent que c'est complexe, et en même temps, on voit que probablement ce sera sera pas suffisant pour empêcher l'adoption d'un texte qui va être extrêmement complexe.
5: En France, les lois relatives à la fin de vie sont toujours votées à la quasi-unanimité. C'était le cas pour les lois Leonetti, Claeys-Leonetti. C'était encore le cas il y a quelques semaines pour la loi sur les soins palliatifs. Une grande partie de la presse ce matin parle d'une large majorité.
6: Oui, moi je crois qu'on ne peut pas parler d'une large majorité. C'est une façon, enfin, ça fait partie des éléments de langage qu'on entend, comme les critères stricts. Il y a quelques éléments qu'on entend comme ça. Et c'est une loi qui est extrêmement clivante pour les parlementaires. Et ça, c'est compliqué parce qu'on a besoin, autour de ces questions-là, qu'il y ait un consensus de la société, puisque nous, on est auprès des patients au nom de la société pour porter le message que la société nous confie. Et là, ce message, il est pour le moins partagé.
5: Quand vous dites « nous », ce sont les soignants.
6: Oui.
5: Et ces soignants, vous maintenez qu'ils sont majoritairement opposés à ce texte.
6: En particulier, les soignants qui sont confrontés au quotidien à la question de la fin de vie. Pour des soignants qui sont plus éloignés de ces questions-là, souvent les positions se rapprochent de la population des citoyens, population générale. Mais pour les soignants qui sont au contact de la fin de vie, au continu, et c'est pas seulement les soins palliatifs, hein, la gériatrie, on voit que les craintes sont extrêmement fortes.
5: Et à mesure donc que le texte avance et fait son chemin législatif, on imagine que l'inquiétude grandit dans les services hospitaliers confrontés à ça. Que vous disent les médecins aujourd'hui ?
6: Alors, très curieusement, ce qu'on constate au quotidien, puisque ça fait plusieurs mois là qu'on fait un tour de France d'informations pour les soignants et de discussions entre soignants, il y a énormément de soignants qui ignorent complètement ce que contient ce texte et ce qui va, le fait qu'ils vont être concernés. Je pense que pour beaucoup de soignants, c'est tellement difficile à envisager qu'il y a l'idée que ça sera pas chez nous, ça sera ailleurs, c'est pas nous. Et quand on rentre avec ces soignants dans le détail du texte, ce soir je serai à Marseille, on voit les soignants découvrir ce qui les attend et souvent ça suscite là aussi une inquiétude très importante.
5: Pourtant ils seront en première ligne.
6: Absolument, absolument, et impliqués tous.
5: De quelle manière ?
6: Alors, d'abord parce que puisque c'est nous qui sommes au contact des patients atteints de maladies graves, et quand je dis nous, l'oncologie, toutes ces spécialités dont c'est le boulot, hein, d'accompagner des gens qui sont atteints de maladies qu'on ne sait pas toujours guérir, c'est vers nous probablement qu'une grande partie des demandes vont se tourner. Et donc c'est nous qui, au quotidien, allons devoir appliquer ce texte. Et on a essayé de dire tout au long des débats que ce texte, en l'état, il va susciter des difficultés, mais immenses.
5: Vous avez écrit « Manuel de résistance », Claire Fourcade. Ce matin, quelque part, vous entrez dans la résistance.
6: Alors, ce que j'ai essayé de dire dans ce livre, c'est que précisément, la résistance, c'est pas l'opposition, c'est la proposition d'un autre modèle pour moi. Et je continue de penser que les soins palliatifs sont un autre modèle qui n'est pas compatible pour moi avec cette question de l'euthanasie et du suicide assisté, mais que par contre, c'est cette contre-proposition qui peut changer les choses.
5: Mais pour autant, ce modèle de l'euthanasie et du suicide assisté va être déployé en France avec cette loi, si elle poursuit son chemin législatif, ce qui est extrêmement probable. Vous avez plusieurs fois eu l'occasion de dire, y compris à ce micro, que dans votre carrière, le nombre de malades qui vous demandaient l'euthanasie et dont la demande persistait avec le temps, ça se comptait sur les doigts d'une main, mais demain ça pourrait augmenter. Et comment vous réagiriez si on vous demande l'euthanasie de façon persistante demain ? Est-ce que vous désobéissez ?
6: Alors, depuis quelques jours, là, j'ai essayé pendant les débats de publier tous les jours des situations de patients que j'ai rencontrés dans les dernières semaines, puisque actuellement, lors des consultations, je me pose souvent la question de qu'est-ce que ça changerait si la loi était passée dans la situation avec ce patient ? Est-ce que ce patient qui vient d'un autre département pour être hospitalisé chez nous, est-ce qu'on l'aurait accepté puisqu'il y a une demande de mort, est-ce que j'aurais dit, puisque je pense que j'utiliserai ma clause de conscience, est-ce que j'aurais dit non avant la rencontre ou après la rencontre, puisqu'on sait que ces rencontres, souvent, elles changent la demande des patients, le lien, ce qui peut être proposé change considérablement la vie des patients. Voilà, à quel moment on va mettre les limites, et c'est ça qui va être compliqué, c'est ça qu'on va penser en équipe, c'est pas seulement une réponse personnelle, hein. On travaille en équipe, on ne survit qu'en équipe.
5: Mais vous avez des exemples, là, ce matin ?
6: Oui, tout à fait, on a été sollicité par le département d'à côté donc pour un patient atteint d'une maladie de Charcot, une SLA, donc cette maladie neurodégénérative qui est devenue l'emblème de pourquoi il faut changer la loi, qui souhaite faire qui a un appareil de ventilation et qui souhaite arrêter la ventilation, ce qui est tout à fait dans la loi actuelle, hein, et donc on prépare avec ce patient qu'on ne connaissait pas peut-être le moment où il demandera d'arrêter la ventilation chez nous en hospitalisation. On mettra une anesthésie générale et ce patient, voilà, ça sera sédaté et décédera probablement assez rapidement. Mais tout ça, c'est un travail avec ce patient, avec son épouse. Il a deux filles jeunes. C'est un travail ensemble de réflexion autour de cette demande, de voir comment on peut l'aider, quelle place on peut occuper. Si la demande était simplement une demande d'euthanasie, je ne sais pas comment, en équipe, on aurait réagi et est-ce qu'on aurait accueilli ce patient de la même façon.
5: Pour qu'on comprenne bien, c'est-à-dire que dans la situation actuelle, si en dehors de la loi qui a été votée hier, vous auriez enlevé la ventilation et le patient serait mort dans les semaines, mois qui viennent, on ne sait pas très bien quand.
6: Ce patient arrive chez nous et la première chose qu'il nous dit, il a une tablette, il écrit avec les yeux, il nous dit « je veux mourir rapidement ». On discute avec lui et il se trouve, on l'a vu il y a 3 semaines et rapidement, c'est au mois d'août pour lui. Donc déjà, le délai est tout à fait différent. Ouais. Enfin voilà, cette question de la temporalité est extrêmement importante. Or, la loi qui est en train d'être votée est une loi qui, au niveau des délais et de la temporalité, concentre les choses et qui ne laisse plus de temps à la construction d'une relation. Je ne sais pas ce que va devenir la relation avec ce patient, mais on construit avec lui, avec sa femme, avec sa famille, quelque chose.
5: C'est-à-dire qu'avec la loi qui a été votée hier, s'il était venu, en combien de temps il pourrait mourir ?
6: Dans la loi telle qu'elle a été votée, un patient fait une demande à un médecin, qui n'est pas forcément un médecin qui le connaît. Donc ça, déjà,
5: ça pourrait être vous qui ne connaissez pas ce patient.
6: Ça pourrait être moi, tout à fait, qui ne connaissais pas ce patient. À ce moment-là, le médecin à qui la demande a été faite a 14 jours pour avoir trouvé un deuxième médecin spécialiste de la pathologie. Donc là, par exemple, un neurologue qui donne un avis sur ce patient, qui n'est pas obligé de le rencontrer ni de le connaître et qui doit donner un avis.
5: Juste sur dossier.
6: Et il doit demander l'avis d'un auxiliaire médical. Donc là, le terme, c'est écrit comme ça, auxiliaire médical, qui peut être un infirmier, qui peut être un aide-soignant, mais qui peut être un podologue, un orthophoniste, un diététicien, qui n'est pas non plus obligé de connaître le patient. C'est écrit que c'est mieux s'il le connaît, mais c'est pas obligé. Et ces deux personnes vont donner leur avis au premier médecin, qui n'est pas obligé de les suivre, et il a 14 jours pour rendre son avis. Ça veut dire deux choses. Ça veut dire que la décision peut être prise par trois soignants qui ne connaissent pas le patient, qui ne sont pas obligés de se rencontrer. Et ça veut dire que ce délai de 14 jours, je ne sais pas si beaucoup des auditeurs de RCF arrivent à rencontrer deux médecins, dont un spécialiste, en 14 jours, mais ça veut dire que le système de santé va devoir se réorganiser pour répondre plus rapidement à une demande de mort qu'à une demande de soins. Ce qui paraît quand même, pour moi, marcher sur la tête.
5: Claire Fourcade, on le disait, hein, cette loi, elle a quelques critères. Yael Braun-Pivet était à votre place il y a quelques jours. Elle disait que les critères étaient parfaitement stricts.
6: C'est ça. Là aussi, ça fait partie des éléments de langage, des critères stricts et cumulatifs. Tout le monde a entendu ça. Il y a 5 critères. Ces critères, le but, c'est de tracer une ligne la plus claire possible entre les souffrances qui donnent accès à ce nouveau droit et les souffrances qui ne donnent pas accès. C'est ça l'objectif de ces critères. Il y a 2 critères administratifs, ils sont stricts. L'âge, la résidence, il y a 3 critères médicaux. Et ça, moi comme médecin, je vous dis, ces critères sont complètement flous et complètement subjectifs. J'ai d'ailleurs, avec ces situations cliniques que j'ai publiées sur les réseaux, il y a un médecin qui me dit « Ah mais moi je ne suis pas d'accord avec la lecture des critères », un médecin favorable au texte, qui dit « Bah, la conclusion qu'on peut en tirer tous les deux, c'est que précisément, il va y avoir des divergences d'interprétation extrêmement importantes.
5: Par exemple,
6: est-ce que la maladie est en phase suffisamment avancée ou non ? Est-ce que la souffrance, elle est réfractaire ou insupportable ? Est-ce que, pour moi, le critère le plus difficile, c'est la capacité à avoir un jugement libre et éclairé sans pression ? Qui c'est qui évalue que le jugement est libre et éclairé quand on est douloureux, quand on est seul, quand on a peur de peser sur ses proches, quand parfois on est fatigué par la maladie et par les traitements. Enfin, c'est des critères qui sont extrêmement complexes. Et c'est le médecin qui doit trancher seul. Tous les amendements de protection, demander l'avis d'un juge ou l'avis d'un psychiatre, si on a un doute, ont été rejetés. Ça veut dire qu'un seul médecin porte la décision et porte le poids de la décision. C'est une loi du pouvoir médical.
5: Mais vous l'avez dit, les médecins sont plutôt opposés à la loi.
6: Oui.
5: Donc si c'est une loi du pouvoir médical...
6: Alors, il y a 2 choses possibles. Soit, effectivement, parce que c'est une loi du pouvoir médical, peut-être certains médecins vont refuser d'une manière qui sera jugée abusive. Et puis, de l'autre façon, je pense que très rapidement, comme c'est le cas, par exemple, en Belgique, les médecins qui sont favorables seront identifiés. Et donc, il y a des médecins qui deviennent où on sait que si on y va, on aura probablement une réponse positive.
5: Le délit d'entrave et le délit d'incitation ont tous les deux été supprimés dans cette version du texte. Qu'est-ce que ça signifie concrètement pour vous, Claire Fourcade ?
6: Je pense que c'est la concession du gouvernement. Le gouvernement qui avait donné un avis favorable à l'aggravation des peines sur le délit d'entrave a changé d'avis et

0: accompagne les patients et de se sentir contraint ou de se sentir menacé. On ne peut pas travailler sous la menace. Donc pour moi, c'était évident que je devais continuer à travailler en ne tenant pas compte de cette menace.
1: Le délit d'entrave donc supprimé, le délit d'incitation aussi.
0: Oui. Alors, c'était pour établir cette fameuse loi d'équilibre. C'est-à-dire qu'il n'est pas illégal d'inciter quelqu'un à vouloir accéder à l'aide à mourir.
1: Cette loi n'enlève rien à ceux qui sont opposés à l'euthanasie. Elle permet simplement à ceux qui veulent choisir leur mort d'y avoir accès. Voilà l'argument qu'on entend de la part de beaucoup de députés qui ont voté hier ce texte.
0: Et ça c'est, je pense, pour moi, le plus frustrant et peut-être l'échec que je trouve le plus important pour nous, de ne pas avoir su faire entendre à quel point c'est faux.
1: Pourquoi?
0: À quel point c'est faux. Parce que cette loi est un message collectif. Elle n'est pas seulement une réponse aux gens qui demandent à mourir. Cette loi, en fixant des critères, elle désigne toute une partie de notre population. Aujourd'hui, quelqu'un qui veut mourir, la société dit non. Tu veux te suicider, on te réanime. Tu demandes à mourir en fin de vie, on va te soulager autant qu'on peut, quoi qu'il en coûte, mais on ne te fait pas mourir. Et là, la société continue de dire non à l'immense majorité de la population, mais elle désigne toute une partie de la population, les gens qui remplissent ces critères, en leur disant « vous n'avez rien demandé ». Mais si vous voulez mourir, on est d'accord. Et en français courant, quand on dit « je te retiens pas », ça veut dire « va-t'en ». Le message qui est adressé à ces gens, c'est « nous, on vous retient pas ». Il y a une patiente qui m'a dit une fois « j'ai dit que je voulais mourir et j'ai été frappée parce que tous les gens autour de moi, ils m'ont répondu « ah mais tu es libre, c'est ton choix ». Personne ne m'a dit « on tient à toi, reste avec nous ». Et ça, je crois qu'une société qui ne dit plus « on tient à toi, reste avec nous », c'est un changement majeur.
1: Mais là, on est dans le cas où c'est une personne qui souffre énormément. On pourrait dire que ça... Si elle fait cette demande continue de vouloir recourir à l'euthanasie ou au suicide assisté, c'est son choix.
0: Alors,
1: c'est très individualiste, mais c'est son choix.
0: C'est ça. Mais c'est le cas, mais sauf que la loi ne répond pas seulement à ces personnes qui demandent à mourir. Elle s'adresse aussi aux autres, à ceux qui n'ont pas demandé et qui souffrent parfois aussi. Le critère de la souffrance qui est un critère éminemment subjectif et éminemment personnel. On a beaucoup entendu évoquer par les députés ces souffrances majeures, ces gens avec des souffrances insupportables. Mais notre quotidien, c'est précisément d'éviter ces souffrances majeures. On ne laisse pas les gens souffrir. C'est écrit dans la loi depuis 20 ans qu'on doit soulager quoi qu'il en coûte, même si ça doit raccourcir la vie. Et ça, c'est mon quotidien et c'est ce à quoi je m'engage avec les patients. On ne vous laissera pas souffrir. On vous soulagera, on mettra en place une anesthésie générale si c'est nécessaire.
1: Claire Fourcade, qu'allez-vous faire maintenant ?
0: Alors déjà, on va continuer à accompagner nos patients, on va continuer à dialoguer avec les députés, puisque ce n'est pas terminé, il y a encore 15 jours de vote, on va continuer à parler avec eux, ça me paraît essentiel qu'un maximum de députés votent en ayant saisi tous les enjeux de ce vote. Et je pense que hier, sur les députés qui ont voté, il y en a à peu près 400 qui n'avaient assisté à aucun moment des débats, sur 577.
1: Donc c'est-à-dire que les débats n'ont intéressé que 177 députés ?
0: Au maximum. Plutôt 100, on va dire, mais il y a eu un jour où ils étaient quasiment 200. Mais tous les autres jours, ils étaient 100 et samedi, ils étaient 70.
1: Donc vous allez continuer à aller voir chaque député un
0: par
1: un ?
0: Même hier, avant le vote, où il y avait chaque groupe fait un discours pour expliquer les explications de vote, l'hémicycle était quasiment vide. Les députés sont arrivés uniquement pour voter. Et donc on va continuer d'aller voir, en tout cas, les députés qui se sont abstenus, c'est-à-dire tous ceux qui sont hésitants sur ce texte. Et moi, je leur dis à ces députés, si vous doutez, votez non. Le principe de précaution doit s'appliquer.
1: La SFAP, dont vous avez été la présidente, la Société française d'accompagnement et de soins palliatifs, est opposée à ce texte. Elle déploie des moyens colossaux, selon Libération, pour s'opposer à ce texte.
0: Alors, la SFAP est une société savante qui vit de son congrès et de ses adhésions. Et donc, je pense que venant de la DMD, les moyens ne sont pas comparables.
1: Parce que quels sont les moyens de la DMD ? Donc, l'association pour le droit à mourir dans la dignité. Alors, et l'association pro-euthanasie en France.
0: Je ne suis pas complètement connaisseuse de leur budget, mais ils ont un budget qui est public et qui est extrêmement important, de plusieurs millions d'euros, ce qui n'est absolument pas notre cas.
1: Et avec le recul, vous avez l'impression d'avoir été face à un rouleau compresseur dans ce débat ?
0: Alors, sur le plan culturel, tout à fait. C'est extrêmement difficile d'avoir accès à certains médias pour pouvoir avoir un débat équilibré, un vrai débat. Cette présentation qui est faite depuis très longtemps, pour chacun qui présente l'euthanasie comme la bonne mort, cette représentation qu'on a de la bonne mort, elle est le fruit d'un travail de reportage, de film, qui a été extrêmement efficace, il faut le reconnaître, et depuis très longtemps. Et peut-être que nous, les soignants, on est rentrés dans la bataille plus récemment en se disant, si on ne fait pas entendre ce dont on est témoin au quotidien, il n'y a pas de raison que les gens comprennent, c'est à nous de faire ce boulot-là, mais c'est sûr qu'on avait 30 ans de retard, probablement, sur d'autres qui étaient mieux outillés et mieux financés.
1: Et donc, dans les 15 prochains jours, vous allez continuer à vous battre, Claire Fourcade.
0: Absolument. Absolument. Puis on va continuer encore après à se battre pour les patients, pour le développement des soins palliatifs et pour que chacun ait un vrai choix. Parce que là aussi, cette loi, elle ne donne pas un vrai choix. Il y a encore la moitié des patients qui devraient avoir accès aux soins palliatifs qui n'y ont pas accès. Et ça, c'est le vrai combat qu'il faut mener.
1: Merci beaucoup d'avoir été avec nous ce matin. Claire Fourcade, je rappelle que vous êtes médecin en soins palliatifs à Narbonne. Vous avez notamment publié Journal de la fin de vie aux éditions Fayard. Également Manuel de résistance aux mêmes éditions. Et vous êtes l'ancienne présidente de la SFAP. Merci d'avoir été avec nous ce matin sur RCF Notre-Dame.
2: Et merci à vous, Pierre-Hugues Dubois, voilà donc pour cette invitée du week-end. Cet entretien, il est d'ores et déjà à retrouver en podcast. N'hésitez pas à vous rendre sur notre site internet rcf.fr. Restez à l'écoute, dans quelques minutes, vous retrouverez votre agenda local.
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2: La chronique Regard d'Asie avec Joseph Saunier. Bonjour Joseph.
6: Bonjour Simon.
2: Le bilan de la guerre civile en Birmanie s'alourdit et les massacres se multiplient.
6: Oui Simon, depuis le coup d'état de 2021, la Birmanie est plongée dans une guerre civile qui a déjà causé plus de 100 000 morts selon l'ONG ACLED. L'armée qui a renversé le gouvernement d'Aung San Suu Kyi affronte une coalition mouvante de groupes pro-démocratie et de factions ethniques armées. Le conflit, désormais considéré comme le plus meurtrier d'Asie, s'est étendu à l'ensemble du pays et implique plus de 1200 groupes armés. La population subit une crise humanitaire majeure avec 3,7 millions de déplacés et une insécurité alimentaire croissante. Le général Min Aung Hlaing s'est autoproclamé président via un processus électoral contesté. Après des avancées rebelles en 2023, l'armée a repris l'avantage grâce au soutien chinois et à la conscription forcée de 50 000 civils. Les trafics de drogue et les réseaux d'arnaque en ligne prospèrent dans les zones frontalières faiblement contrôlées. Le conflit déborde désormais vers les pays voisins, où affluent des réfugiés en quête de sécurité.
2: En Inde, le parti des cafards transforme la colère diffuse en projet politique.
6: Tout à fait né d'une satire en réaction à des propos insultants visant les jeunes chômeurs, ce parti a rapidement cristallisé une colère diffuse contre le chômage, les fraudes aux examens et la corruption en Inde. En quelques semaines, ce mouvement a rassemblé des millions de jeunes, passant d'un même Instagram à une mobilisation de rue à Jantar-Mantar, où les manifestants campent malgré l'interdiction. Horizontal et spontané, le parti des cafards séduit une jeunesse méfiante envers les partis traditionnels, même si son absence de structure interroge sa capacité à durer. Ses sympathisants exigent désormais la démission du ministre de l'Éducation, tenu pour responsable des scandales liés aux concours publics. Le mouvement repose sur le sécularisme, la justice sociale et la constitution, revendiquant l'héritage de Gandhi et Nehru. Bien que né comme une plaisanterie, ce parti s'est transformé en force politique émergente, difficile à classer. Une certitude demeure, la satire numérique est devenue une contestation publique qui oblige les dirigeants à rendre des comptes.
2: Enfin, les évêques du Bangladesh ont effectué leur visite ad limina au Vatican.
6: Oui Simon, du 22 au 27 juin, les évêques catholiques du Bangladesh ont effectué leur visite ad limina à Rome, renouvelant leur lien avec le pape Léon XIV et les 10 casters du Vatican. Ils ont présenté la situation pastorale, sociale et éducative de leur diocèse, tout en évoquant les défis auxquels l'Église bangladaise est confrontée. Le moment central fut la rencontre du 25 juin avec le pape, précédée d'une messe sur la tombe de Saint-Pierre, où ils ont réaffirmé leur foi. Les évêques ont également visité plusieurs dicastères et célébré des liturgies dans les grandes basiliques romaines, priant pour le peuple bangladais. Les évêques avaient préparé ce pèlerinage par une retraite spirituelle à Florence. Après plus de 5 siècles de présence chrétienne, cette visite a renforcé l'unité et la mission pastorale de l'Église au Bangladesh.
2: Merci Joseph Saunier, c'était la dernière chronique Regard d'Asie de la saison. Elle est à retrouver en podcast rcf.fr. Joseph, merci pour cette saison et à bientôt.
6: Merci beaucoup Simon, merci à tous les auditeurs et bon été à vous.
2: Allez, vous écoutez RCF Notre-Dame. Nous sommes le samedi 4 juillet, 8h25. Dernière ligne droite de cette matinale du samedi. Dernière ligne droite de cette dernière matinale du samedi pour cette saison 2025-2026. Tiens, vous nous rejoignez à l'instant, vous avez manqué certains rendez-vous, mais les podcasts sont là pour la séance de rattrapage rcf.fr. Vous pourrez retrouver l'invité culture aujourd'hui. C'était direction l'Égypte et le temps des pharaons avec une incroyable exposition actuellement du côté de la porte de Versailles à Paris. Toutankhamon, son tombeau et ses trésors. On en a parlé ce matin avec Florence Maruejol, égyptologue, porte-parole de cette exposition. Puis l'invité du week-end au micro de Pierre-Hugues Dubois était Claire Fourcade, médecin en soins palliatifs à Narbonne. Elle publie un ouvrage qui s'appelle « Manuel de résistance ». C'est aux éditions Fayard. Tiens, un coup d'œil du côté de la météo puisque le week-end se lance, le soleil est levé et il va briller généreusement sur tout l'hexagone. Les nuages seront bien rares, tendance valable tout au long de la journée. Des températures qui repartent à la hausse. On relève ce matin de 21 à 30 degrés, 24 à Paris. Et cet après-midi, le mercure ira de 24 à Brest jusqu'à 37 à Montpellier. Il fera 30 à Paris, 31 à Lyon. Dans quelques instants, le point sur l'actualité du jour.

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1: Journée festive, inclusive et solidaire, aujourd'hui à partir de 14h à la salle des fêtes de Montsou-Vaudrey, pour découvrir la caracane sensorielle, un outil mobile pour le répit et faire changer les regards sur la neuroatypie. Sur place, jeu en bois, déambulation, semeuse de bonheur sonore, jeu ludique, sensoriel, maquillage ouvert à tous, buvette, crêpes et gaufres, food truck dès 18h30 avec aussi un concert solidaire à 20h, donc c'est à Montsou-Vaudrey. La deuxième édition de la course de fauteuils de bureau organisée par le comité des fêtes de Grozon, c'est cet après-midi de 14h à 18h, c'est ouvert à tous dès l'âge de 12 ans. 4 manches sur une piste d'environ 700 mètres en descente, fauteuil de course fourni, les participants doivent venir avec un casque, un pantalon résistant et des gants adaptés. Un point de plus pour les personnes déguisées. Inscription sur place dès 13h à 10€. Rendez-vous au Grange Longin à Grozon. Premier programme d'animation proposé par le foyer rural de Loul. De 17h à 23h aujourd'hui avec un marché des artisans avec une dizaine d'exposants locaux. Et à partir de 19h, concert gratuit du duo de Champagnols, les filles du déclic. Buvette et petite restauration au centre de Loul. La troisième édition de la balade musicale organisée par la Lirande-Lossienne, c'est à 17h30 aujourd'hui. Un parcours à pied de 6 km ponctué de plusieurs petits concerts, suivi d'une paella géante, à la salle des fêtes de Andelot en montagne. Le départ de cette balade musicale se fait depuis la salle polyvalente d'Andelot en montagne. Tarif 20€, 10€ pour les moins de 16 ans. Réservation sur la page Hello Asso de la Lire Andelossienne. Concert de Corinne et Tatiana au piano qui vont interpréter des grandes chansons françaises. Concert au profit des enfants qui vivent dans la rue à Lomé au Togo. C'est ce soir à 20h au pied du plus vieux chêne de Faltan. Participation libre avec également buvette et tombola. À partir de 9h demain dimanche, vide-grenier organisé par les sapeurs-pompiers de Saint-Amour afin de les soutenir. Rendez-vous à la caserne des pompiers de Saint-Amour. Et enfin, concert baroque de l'association Tutti, accompagné par l'ensemble Chœur, Cordes et Continuo, sous la direction de Viviane Durand, pour des œuvres de Durand et de Bach, à voir demain à 17h en l'église Sainte-Blaise de Montaigu. Participation libre.
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2: Vous écoutez RCF Notre-Dame, il est 8h30, le point sur l'actualité. L'annonce de Météo France ne constitue pas une surprise. Quelques jours après une canicule d'une intensité inédite. Jamais un mois de juin n'a été aussi chaud dans le pays depuis le début des relevés. Avec une température moyenne de 22,7 degrés, supérieure de 3,8 degrés aux normales saisonnières. Juin 2026 bat les précédents records établis à la même période en 2003 et 2025.

0: 2005, la vague de chaleur de juin 2026 a été plus intense que celle d'août 2003 qui avait particulièrement marqué les esprits avec ses 15 000 décès, mais a duré moins longtemps. Deux départements ont par ailleurs été placés en vigilance orange pour aujourd'hui, l'Hérault et les Pyrénées-Orientales. Observant une évolution favorable de la situation au Moyen-Orient, Emmanuel Macron annonce le retour du porte-avions Charles de Gaulle à son port d'attache de Toulon et indique que des moyens de déminage sont prêts à intervenir. Parmi les moyens navals que la France maintient dans la zone figurent deux chasseurs de mines tripartites qui pourraient être mobilisés dans le cadre d'une action internationale de sécurisation de la navigation dans l'étroit d'Ormuz proposée par la France. Le pape Léon XIV a appelé hier les États-Unis à la modération dans le débat public et au respect des opinions d'autrui lors d'un discours adressé à la veille du 250e anniversaire de leur indépendance. Le souverain pontife, natif de Chicago, a exhorté les Américains à trouver un terrain d'entente et à cultiver l'unité, tout en soulignant la manière dont les vagues successives d'immigrants ont façonné l'avenir du pays. Dans une vidéo diffusée en direct au National Constitution Center de Philadelphie, s'il ne cite jamais directement Donald Trump, ce discours semble faire référence à certaines positions du président américain auxquelles Léon XIV s'est opposé à maintes reprises ces derniers mois, critiquant notamment la sévère répression de l'immigration aux États-Unis ainsi que la guerre contre l'Iran, défendant la liberté et la liberté religieuse comme des principes fondamentaux ayant façonné l'identité américaine. Léon XIV a également insisté sur l'importance du droit à la vie, appelant à protéger la vie humaine de la conception à la mort naturelle, une formulation qui renvoie à l'opposition de l'Église catholique à l'avortement et à l'euthanasie. Le bilan du double séisme du 24 juin au Venezuela a été révisé à la hausse et s'élève désormais à 2645 morts. Les autorités évitent de chiffrer le nombre de disparus, mais les Nations Unies estiment qu'il pourrait s'élever à 50 000 et les réseaux sociaux restent inondés de photos d'enfants, de personnes âgées et de couples accompagnés de leur nom, d'une description et d'un numéro de téléphone dans l'espoir d'obtenir des informations. Et puis c'est aujourd'hui le début du Tour de France. La 113e édition de la Grande Boucle va s'élancer tout à l'heure de Barcelone. 3 semaines et 21 étapes à travers l'Hexagone et donc même un peu au-delà. Les coureurs vont débuter par un contre-la-montre de 19,6 km dans les rues de Barcelone.
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0: Il est 8h33, en suivant les panneaux marrons. C'est la grande série de l'été que nous propose Le Pèlerin avec vous, Bruno Fuma.
2: Première étape cette semaine, le pont de Normandie. Et avec nous, Isabelle Vial. Bonjour Isabelle.
3: Bonjour, bonjour à tous.
2: En sortant de l'autoroute A131, on découvre un panneau « Réserve naturelle de l'estuaire de la Seine ». Qu'est-ce que ce panneau signifie pour le paysage qu'on découvre en arrivant sur ce pont de Normandie ?
3: Ce panneau, c'est comme une frontière. Quand on le voit, on franchit, en descendant du pont de Tancarville, comme une frontière. Après lui, on se trouve devant l'estuaire majestueux de la Seine qui se déploie devant nous. Un estuaire très particulier, le troisième en superficie de France, mais surtout un estuaire inondé de lumière, secoué par les forts vents venus de l'Atlantique, brassé par la rencontre très particulière des courants marins et de l'eau douce. Hein, c'est ça la définition d'un estuaire. Donc ce point de rencontre, il est extrêmement particulier. Il a déterminé un paysage extrêmement spécifique, magnifique, dont se sont inspirés beaucoup d'artistes et qui a été de tout temps difficile à franchir d'une certaine façon parce que très soumis au vent, aux tempêtes, aux courants, etc.
2: Justement, parmi les artistes, il y a les impressionnistes. Vous avez rencontré Sophie Justet qui s'inscrit dans la ligne droite de Claude Monet.
3: Absolument, parce que si longtemps on n'a pas pu traverser, au début on a pu traverser, hein, et puis à partir de l'arrivée de l'automobile, les traversées entre Honfleur et Le Havre ont été plus problématiques. Les ponts, en tout cas, s'ils n'étaient pas d'acier, parce que longtemps on n'a pas pu construire des ponts, hein, il fallait qu'on puisse circuler, donc on ne pouvait pas avoir une pile sous le pont et on ne savait pas faire. Et notamment entre Claude Monet, le père de l'impressionnisme qui a grandi au Havre, et son maître Eugène Boudin, qui lui est né à Honfleur, donc de l'autre côté de l'estuaire. Et on peut voir aujourd'hui, jusqu'au 27 septembre, dans une exposition au Musée d'art moderne du Havre, on peut voir, c'est très touchant, deux tableaux qu'ont peint ces deux peintres, le jeune et le plus ancien, côte à côte, un jour de 1858, dans le parc des Rouelles au Havre, comme un père et un fils réunis d'une certaine façon. C'est très touchant. Et ça montre bien que, malgré les difficultés, il y a toujours eu des ponts, et notamment bien sûr artistiques, entre les deux rives de la Seine.
2: Isabelle Vial, quel est votre coup de cœur normand ?
3: Alors mon coup de cœur normand, c'est les méandres de la Seine. Quand, une fois qu'on part de l'estuaire et qu'on remonte vers Rouen, on découvre ces méandres qui forment des boucles. Ils sont uniques en France parce qu'ils sont dus à la faible déclivité du sol du fleuve. Et puis en ouverture de ces méandres, il y a Villequier qui est resté comme figé dans le malheur qui s'est déroulé là le 4 septembre 1843, où la fille chérie de Victor Hugo, Léopoldine, ainsi que son tout jeune mari et qu'une partie de la famille de son mari sont morts brutalement parce que leur canot s'est retourné dans la Seine à cause du fameux banc de sable de Villequier. Et aujourd'hui, dans cette partie de la Seine, au début des méandres, dans cette ambiance très intimiste, vraiment, le temps s'est figé et c'est un endroit extrêmement émouvant.
2: Le pont de Normandie, première étape de la série en suivant les panneaux marrons, à découvrir cette semaine dans Pèlerin. Isabelle Vial, merci.
3: Merci à vous.
0: Et merci Bruno Fuma, à la semaine prochaine. Allez, nous sommes début juillet, 8h36, premier week-end de juillet, on a envie de buller. La BD de la semaine, et Jim et Laurent Bonneau nous avaient déjà éblouis autant qu'émus il y a quelques années avec L'Étreinte, et ils remettent ça avec Les Adieux ne durent jamais, un récit aussi sensible qu'existentiel. Et Laurent Bonneau est avec nous pour en parler. Bonjour Laurent.
4: Bonjour.
0: Les adieux ne durent jamais, une lecture qu'on ne risque vraiment pas d'oublier. Sur ce qu'est l'amitié, le père, le deuil. J'ai envie d'abord que, Laurent, vous nous expliquiez un petit peu la genèse de cet album qui tire, je crois, son essence du vécu, de souvenirs personnels.
4: Pas tout à fait dans l'histoire, mais effectivement dans le processus. Ouais, parce que je me suis directement inspiré d'un voyage que j'ai pu faire avec mes amis d'enfance lorsqu'on avait une vingtaine d'années. Et j'en avais tiré un film, donc j'avais fait un court-métrage. Et je m'étais toujours dit que je réaliserais quelque chose à partir des rushs de ce court-métrage. Donc le court-métrage fait, je crois, 15 ou 20 minutes. Il a été réalisé en 2009 et il y avait 8 heures de rush à partir desquelles je me suis dit, bon, un jour, j'en ferai quelque chose, un autre montage ou du dessin. Et donc j'ai commencé à dessiner comme pour L'Étreinte, c'est-à-dire à proposer des planches sans dialogue à Jim. Et lui-même, après, s'amusait à dialoguer, enfin faire dialoguer les personnages, à rajouter des voix off, et on a avancé comme ça. Donc, ça a été un processus très créatif, à la fois effectivement tiré de nos expériences personnelles, et en même temps dans un jeu constant qui nous a amené complètement ailleurs.
0: Et oui, et donc l'émotion, le vide, les souvenirs, comment construire sa vie après, parce que et oui, les êtres chers s'éteignent et nous parlent enfin. Et là, je cite un petit peu l'album, Laurent Bonneau.
4: Oui, non, mais c'est vrai, ce sont des questions, des interrogations auxquelles sont confrontés les personnages. Et je pense qu'ils peuvent parler à tout un chacun et toute une chacune, parce que selon nos parcours de vie, à un moment donné, on est tous confrontés à l'amitié, au deuil, à tous ces liens, en fait.
0: Laurent Bonneau, vous l'avez commencé à l'évoquer avec nous. Vous avez déjà travaillé avec Jim et j'ai envie que vous nous parliez de cette rencontre, de cette collaboration. Jim qui signe le scénario et vous les planches.
4: Oui, c'est ça, tout à fait. Mais c'est pas si.
0: C'est pas si clair que ça.
4: Ouais, exactement. Parce que, comme je le disais en introduction, en fait, ça a été un processus aléatoire, créatif. Et on va dire qu'un bon tiers de l'album, c'est-à-dire environ 100 pages, ont été faits sans savoir absolument où nous irions. Et petit à petit, donc, le scénario est venu à Jim, enfin, il est venu à nous, et les choix de chacun ont permis d'aiguiller le récit. En fait, c'est ça la jouissance d'un projet comme ça, c'est de se laisser emporter nous-mêmes, même si on est scénariste et dessinateur, mais de se laisser nous-mêmes emporter par le récit et de découvrir presque en temps réel de quelle teneur sera l'histoire, quoi.
0: Merci Laurent Bonneau. Les adieux ne durent jamais, donc, que vous signez avec Jim, est à découvrir aux éditions Grand Angle. Et je ne saurais que trop conseiller également à nos auditeurs de se plonger dans l'album précédent que vous avez co-signé également tous les deux, qui s'appelle L'Étreinte et qui est également un album bouleversant, deux lectures dont on ne ressort finalement pas tout à fait indemne. Merci d'avoir été avec nous, Laurent Bonneau.
4: Merci à vous.

0: France Gall, chanson pour consoler. Et à 8h42 sur RCF Notre-Dame, on retrouve le moral et on prend des nouvelles de l'Europe.
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0: La chronique L'Europe, c'est vous, avec Vincent Lequeux. Bonjour Vincent.
2: Bonjour Simon, bonjour à toutes et à tous.
0: Alors ce matin, vous revenez sur ce que l'Europe fait pour nous, parfois sans que l'on s'en rende compte, quand nous partons en vacances.
2: Et oui Simon, dans nos précédentes chroniques, nous avons montré comment l'Europe intervenait dans des domaines très concrets, comme les droits des passagers aériens ou encore la lutte contre les feux de forêt. Et en ce jour de vacances d'été, pour certains du moins, je vous propose un inventaire plus large de la manière dont l'Europe nous accompagne pendant nos voyages. Alors, qui dit vacances dit tout d'abord congé. Évidemment, ce n'est pas l'Union européenne qui a instauré nos 5 semaines de congés payés par an, mais elle garantit tout de même un socle minimal de 4 semaines dans toute l'Union européenne. Ensuite, il y a bien sûr la libre circulation. Tout citoyen européen a le droit de voyager et de séjourner dans les autres pays de l'Union européenne. Et dans l'espace Schengen, on passe d'un pays à l'autre, en principe sans contrôle aux frontières.
0: Et pendant ce trajet, justement, que fait l'Europe ?
2: Eh bien, en avion comme en train, un passager a droit à une assistance, à un réacheminement ou à une indemnisation en cas d'annulation, de surréservation ou de retard important. Quant aux compagnies aériennes qui sont jugées dangereuses, elles peuvent être interdites par l'Union européenne. Une fois à bord et même à l'aéroport ou en gare, les personnes à mobilité réduite ont droit à une assistance. Les animaux, eux aussi, sont concernés par l'Europe. Pour voyager avec un chien, un chat ou un furet, il faut notamment un passeport européen et une vaccination contre la rage. Enfin, si l'on prend la voiture, notre permis de conduire est reconnu dans tous les autres pays de l'Union.
0: Et une fois arrivé à destination ?
2: Alors là aussi, plusieurs exemples témoignent de l'empreinte européenne. Côté logement, l'Union n'interdit pas les locations touristiques, mais elle impose plus de transparence. Dans les villes ou les pays qui demandent un enregistrement, comme la France, les plateformes doivent vérifier le numéro affiché par l'hôte, ce qui permet ensuite aux autorités de détecter les annonces illégales et de connaître le volume réel de location. Côté téléphone, maintenant, il y a bien sûr la suppression des frais d'itinérance. On peut, sans frais supplémentaires, passer ses appels depuis un autre pays européen, envoyer ses SMS et télécharger ses données. Il y a bien sûr la monnaie unique, l'euro, pour éviter les frais de change et comparer plus facilement les prix. D'ailleurs, dans les boutiques, les produits alimentaires doivent respecter les règles sanitaires européennes, mais aussi mentionner les ingrédients, les allergènes et certaines origines géographiques. Et quant à la baignade, les États doivent contrôler chaque année la qualité des eaux de mer, de lacs ou de rivières.
0: Et s'il y a un problème pendant le séjour ?
2: Deux réflexes utiles. Le 112, le numéro d'urgence gratuit partout dans l'Union européenne, qui permet par exemple de joindre directement les pompiers ou la police sans avoir à connaître le numéro national. Et la carte européenne d'assurance maladie. Si vous vous foulez la cheville au bord d'une piscine en Espagne, ce que je ne vous souhaite pas, cela vous donne tout de même accès aux soins dans les mêmes conditions que les nationaux. Bref, on connaît souvent l'Europe pour l'euro ou Schengen, mais elle se retrouve aussi dans des gestes très simples des vacances, comme téléphoner, se nourrir ou appeler les secours.
0: Merci Vincent Lequeux. C'était la dernière chronique L'Europe c'est vous de cette saison sur RCF Notre-Dame. Elle est à retrouver en podcast rcf.fr. Merci infiniment pour cette saison Vincent.
2: Merci à vous, à bientôt.
0: RCF Notre-Dame, il est 8h45, il est temps de changer le monde et ça commence ici et aujourd'hui. Et si vous participiez à l'embellissement de votre rue, la ville de Toulon dans le Var a lancé l'été dernier un permis de végétaliser à destination des habitants, des commerçants ou des associations. Et après une première année d'expérimentation, le bilan est plutôt positif, Thibaut Sarrazin.
3: Et là, regardez comme il est fleuri. On sent voilà, qu'il est bien, qu'il est vivant. Regardez toutes les feuilles qui sont en train de sortir.
4: Riyad Chaouch est le gérant de l'atelier Vintage situé sur la place du Globe. Il est l'un des premiers à avoir bénéficié du permis de végétaliser.
3: Il manquait énormément de plantes. Les plantes n'étaient pas entretenues. Il n'y avait aucune taille qui était faite. C'était à l'abandon. Clairement, c'était vraiment à l'abandon.
4: Face à sa boutique, désormais.
3: Alors, le magnolia, un palmier. Après, il y a d'autres plantes. Je pourrais pas vous les nommer parce que je suis pas vraiment spécialisé dans certaines plantes. Le bananier qu'il y a au fond là-bas.
4: Mais aussi des plantes aromatiques dont il s'occupe quotidiennement. Il ne compte pas s'arrêter là.
3: Mon but personnel, plus des commerçants, des associations qui sont à côté, ça serait d'enlever justement tous ces galets pour laisser l'herbe repousser, pour avoir justement cette biodiversité qui puisse revenir. Ça apporterait un petit truc en plus, déjà de plus de couleurs, parce que c'est vrai que ces galets-là, c'est pas beau. Même faire un potager si c'est possible. Et les commerçants à côté aussi voudraient mettre des jardinières pour encore plus végétaliser. Il y a beaucoup de personnes, même pour le voisinage, qui viennent justement me remercier, nous remercier, du fait qu'on a végétalisé, du fait qu'on entretient la place, etc., tout, qu'on arrose, parce que il y a eu un temps où il y avait des mauvaises personnes qui squattaient ici, etc., tout. Moi, j'ai leur fait un peu la guerre et du coup, ça apporte des nouvelles personnes, des familles, des enfants qui ont plaisir à justement venir se poser parce qu'il y a cette végétalisation. Ah, je suis vraiment fier de cet endroit-là. C'est rien, mais voilà, j'en suis fier.
4: Si ce n'est pas le but premier, ce dispositif permet de réduire les incivilités, confirme Geneviève Lévy, adjointe au maire de Toulon.
5: Plus on a de mesures qui occupent le domaine public de manière positive, plus on évite différents problèmes, les jets de papier, etc. Je crois que ça a fait prendre conscience aussi que le domaine public, certes, il appartient à tout le monde, mais pour autant, on ne fait pas n'importe quoi. Je pense que la végétalisation est une des mesures qui peut faire prendre conscience aux personnes, que ce soit des habitants du quartier ou des personnes qui passent, que finalement, ben, c'est aussi leur chose et qu'ils doivent en être respectueux.
4: La ville espère désormais développer ce dispositif alors que seuls quelques permis ont pour l'instant été accordés. Pour en bénéficier, il faut déposer un dossier en mairie pour présenter son projet. Ce dernier doit respecter certaines obligations, rappelle Geneviève Lévy.
5: L'obligation, c'est de ne pas utiliser de pesticides, d'utiliser si possible des plantes méditerranéennes. On leur donne d'ailleurs une liste de plantes possibles, d'utiliser des plantes qui ne consomment pas trop d'eau. S'il y a des supports, que les supports en bois soient aussi compatibles. Et la ville accompagne, bien sûr, vérifie que ce qui était l'engagement a bien été tenu. Et également, est toujours à disposition des personnes pour les accompagner et pour leur donner des conseils éventuels dont ils auraient besoin.
4: Et les permis sont accordés pour 3 ans renouvelables.
0: Et voilà pour cette chronique Changer le monde qui est à retrouver en podcast. Rendez-vous sur le site rcf.fr. 8h48, la matinale du samedi touche à sa fin. Restez à l'écoute, à venir dans un peu plus de 10 minutes. Nous ferons un dernier point sur l'actualité du jour.
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9: Nous poursuivons cette matinale de ce samedi matin par la lecture de l'Évangile de ce 4 juillet. Suivi des commentaires de Vincent Giannuzzi, séminariste de la communauté Saint-Martin à Dole. L'évangile de Matthieu, chapitre 9, versets 14 à 17. Les invités de la noce pourraient-ils donc être en deuil pendant le temps où l'époux est avec eux ?
10: En ce temps-là, les disciples de Jean le Baptiste s'approchèrent de Jésus en disant « Pourquoi, alors que nous et les pharisiens nous jeûnons, « tes disciples ne jeûnent-ils pas ?» Jésus leur répondit, « Les invités de la noce pourraient-ils donc être en deuil pendant le temps où l'époux est avec eux ? Mais des jours viendront où l'époux leur sera enlevé. Alors ils jeûneront. Et personne ne pose une pièce d'étoffe neuve sur un vieux vêtement, car le morceau ajouté tire sur le vêtement et la déchirure s'agrandit. Et on ne met pas du vin nouveau dans de vieilles outres. Autrement, les outres éclatent, le vin se répand et les outres sont perdues. Mais on met le vin nouveau dans des outres neuves. »

Pourquoi donc l'Église choisit-elle de nous parler du jeûne au plein cœur de l'été, bien loin de ce temps du carême où il constituait un pilier de notre vie de chrétien? Le jeûne, cette privation volontaire, paraît aujourd'hui bien étrange pour notre monde, mais les disciples de Jean le Baptiste nous montrent dans l'Évangile du jour que cette pratique était très commune au temps de Jésus. Observant que ses disciples ne jeûnent pas, ils s'approchent du Maître, et leur interrogation nous donne un élément de réponse quant au choix de ce texte aujourd'hui. Nous pouvons en effet remarquer que leur référence est tout d'abord eux-mêmes, alors que nous, nous jeûnons. La réponse de Jésus met en lumière le sens profond du jeûne. C'est un acte qui permet de nous décentrer de nous-mêmes et d'accueillir humblement notre condition de créature qui reçoit tout de son Créateur. Jésus veut nous transmettre un message central. Le jeûne n'est pas bon pour lui-même, mais il est bon comme quelque chose qui nous permet de nous tourner vers Dieu, de nous ouvrir à quelque chose de plus grand, en faisant de la place dans notre cœur et en ne nous mettant pas nous-mêmes au centre. Par exemple, le jeûne eucharistique, c'est-à-dire le fait de se préparer à recevoir la communion en s'abstenant de nourriture une heure avant, doit être vécu intérieurement pour porter du fruit, et non pas comme une loi extérieure à accomplir. Cela nous permet de traduire tout le respect, la solennité, la joie du moment où nous accueillons le corps du Christ qui visite notre âme. Plus important que toute prescription, Jésus nous enseigne aujourd'hui la garde du cœur et nous appelle à une conversion au plus profond de chacun de nous. Très concrètement, nous pouvons vivre des temps de jeûne par des périodes de silence, par exemple à l'occasion de la visite d'une église ou lors d'une retraite en abbaye, ou encore par une période de mise à l'écart de nos écrans, en laissant un espace disponible pour le Seigneur au cœur de nos vies. Dans cet évangile, Jésus nous annonce qu'il est le vin nouveau qui change la face de la terre. Nous sommes appelés à nous convertir chaque jour, à devenir des outres neuves à chaque instant, à ne pas laisser durcir notre cœur, mais à garder une souplesse qui ne peut être que celle apportée par l'Esprit Saint. Bonne journée.

Notre Père qui es aux cieux, que ton nom soit sanctifié, que ton règne vienne, que ta volonté soit faite sur la terre comme au ciel. Donne-nous aujourd'hui notre pain de ce jour. Pardonne-nous nos offenses, comme nous pardonnons aussi à ceux qui nous ont offensés. Et ne nous laisse pas entrer en tentation, mais délivre-nous du mal, car c'est à toi qu'appartiennent le règne, la puissance et la gloire, pour les siècles des siècles. Amen.

0: 8h56, nous sommes le samedi 4 juillet. Qui fêtons-nous le 4 juillet? Quel est le saint à l'honneur? Le saint du jour, c'est avec vous Isabelle Delaunay. Bonjour Isabelle.
1: Bonjour, en ce 4 juillet, nous fêtons Élisabeth du Portugal, les Florents, mais aussi Pier Giorgio Frassati, mort à 24 ans en 1925 à Turin. Né d'un père intellectuel, agnostique, fondateur du quotidien La Stampa et d'une mère artiste-peintre reconnue, Pier Giorgio est un jeune homme entier, joyeux, blagueur, qui aime passionnément la montagne. Il a fondé, avec ses amis, la Compagnie des Types Louches, une bande de jeunes qui se retrouvent pour des excursions en montagne et qui s'engagent aussi à se soutenir spirituellement. Mais il est aussi et surtout tertiaire dominicain et très proche des pauvres. Membre de la Société Saint-Vincent de Paul, il visite régulièrement des quartiers défavorisés. Il écrit « Auprès des personnes souffrantes, je vois une lumière que nous n'avons pas ». Et également « Tout catholique ne peut qu'être heureux. La tristesse doit être bannie des cœurs animés par la foi ». Il est engagé aussi contre le fascisme naissant. C'est une âme de feu. Il étonne par sa volonté, sa gaieté et son énergie hors du commun. Sur le point de finir ses études d'ingénieur, il contracte, au cours de l'une de ses visites dans les quartiers défavorisés, une poliomyélite foudroyante et meurt le 4 juillet 1925. À son enterrement, les pauvres côtoient la haute bourgeoisie turinoise et les jeunes étudiants. Béatifié en 1990 par Jean-Paul II, puis canonisé le 7 septembre 2025 par Léon XIV, en même temps que Carlo Acutis, on le surnomme « l'homme des huit béatitudes ». Passionné d'alpinisme, il est nommé « patron des montagnards et des sportifs », lui qui, en haut des montagnes, avait, comme il l'a écrit, « goûté à l'ivresse du dépassement ».
0: Merci Isabelle Delaunay pour ce petit point éphéméré dont on en sait un peu plus sur le saint du jour grâce à vous qui êtes fidèles au poste tous les week-ends. Allez, restez à l'écoute, il est 8h58. Dans moins de 2 minutes désormais, nous ferons un nouveau point complet sur l'actualité du jour.
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0: 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L'annonce de Météo France ne constitue pas une surprise quelques jours après une canicule d'une intensité inédite. Jamais un mois de juin n'a été aussi chaud dans le pays depuis le début des relevés, avec une température moyenne de 22,7 degrés, supérieure de 3,8 degrés au normal saisonnière. Juin 2026 bat les précédents records établis à la même période en 2003 et 2025. La vague de chaleur de juin 2026 a été plus intense que celle d'août 2003 qui avait particulièrement marqué les esprits avec ses 15 000 décès, mais a duré moins longtemps. Deux départements ont par ailleurs été placés en vigilance orange pour aujourd'hui, l'Hérault et les Pyrénées-Orientales. Observant une évolution favorable de la situation au Moyen-Orient, Emmanuel Macron annonce le retour du porte-avions Charles de Gaulle à son port d'attache de Toulon et indique que des moyens de déminage sont prêts à intervenir. Parmi les moyens navals que la France maintient dans la zone figurent deux chasseurs de mines tripartites qui pourraient être mobilisés dans le cadre d'une action internationale de sécurisation de la navigation dans l'étroit d'Ormuz proposée par la France. Le pape Léon XIV a appelé hier les États-Unis à la modération dans le débat public et au respect des opinions d'autrui lors d'un discours adressé à la veille du 250e anniversaire de leur indépendance. Le souverain pontife natif de Chicago a exhorté les Américains à trouver un terrain d'entente et à cultiver l'unité tout en soulignant la manière dont les vagues successives d'immigrants ont façonné l'avenir du pays. Dans une vidéo diffusée en direct au National Constitution Center de Philadelphie, s'il ne cite jamais directement Donald Trump, ce discours semble faire référence à certaines positions du président américain auxquelles Léon XIV s'est opposé à maintes reprises ces derniers mois, critiquant notamment la sévère répression de l'immigration aux États-Unis ainsi que la guerre contre l'Iran, défendant la liberté et la liberté religieuse comme des principes fondamentaux ayant façonné l'identité américaine. Léon XIV a également insisté sur l'importance du droit à la vie, appelant à protéger la vie humaine de la conception à la mort naturelle, une formulation qui renvoie à l'opposition de l'Église catholique à l'avortement et à l'euthanasie. Le bilan du double séisme du 24 juin au Venezuela a été révisé à la hausse et s'élève désormais à 2645 morts. Les autorités évitent de chiffrer le nombre de disparus, mais les Nations Unies estiment qu'il pourrait s'élever à 50 000 et les réseaux sociaux restent inondés de photos d'enfants, de personnes âgées et de couples accompagnés de leur nom, d'une description et d'un numéro de téléphone dans l'espoir d'obtenir des informations. Les sinistrés se comptent par millions, beaucoup vivant dans la rue ou des refuges improvisés. Et puis c'est aujourd'hui le début du Tour de France. La 113e édition de la Grande Boucle va s'élancer tout à l'heure de Barcelone. 3 semaines, 21 étapes à travers l'Hexagone et donc même un peu au-delà, la Catalogne, les Pyrénées, des étapes plus plates dans le sud-ouest de la France avant que le dénivelé remonte dans le massif central. Le peloton mettra ensuite le cap vers les Vosges avant de filer vers les Alpes avec notamment une double montée de l'Alpe d'Huez. Les coureurs vont débuter par un contre-la-montre de 19,6 km dans les rues de Barcelone.
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6: Bonjour, le diocèse de Besançon compte un prêtre de plus. Guillaume Thévenon a été ordonné samedi dernier par Mgr Bouilleret. Nous écouterons un extrait de l'homélie de l'archevêque de Besançon. Après la pause estivale, l'année dans le diocèse de Belfort-Montbéliard redémarrera par le traditionnel pèlerinage de rentrée à Mandeure. Les précisions de Mgr Denis Jachier. La paroisse de la Sainte Famille en Petite Montagne va remettre au goût du jour la bénédiction des voitures le 26 juillet, à côté de l'église Saint-Christophe de la Tour du Mai, dans le Jura. Une célébration qui n'est pas une drôle d'idée, nous dira Agnès Menouillard, membre de l'équipe de communication de la paroisse.

0: Un nouveau prêtre dans le diocèse de Besançon, samedi dernier à la cathédrale Saint-Jean-Saint-Étienne, Guillaume Thévenon, originaire de Bouclan, a été ordonné prêtre par Mgr Jean-Luc Bouduret. On écoute un extrait de l'homélie de celui-ci.
1: Cher Guillaume, frères et sœurs, chers amis, ce jour, nous le savons, est un jour de fête, jour de joie. Avec vous tous, je suis très heureux d'ordonner prêtre Guillaume Thévenon. Au terme d'une formation qui lui a permis de grandir dans la confiance envers le Seigneur et envers l'Église. Guillaume se présente aujourd'hui pour que l'Église l'ordonne prêtre pour le diocèse de Besançon. Enraciné dans cette terre byzantine qu'il connaît bien, Guillaume saura être serviteur de l'Évangile pour le monde. Attaché à Jésus le Christ, le prêtre est donné au monde pour apporter le salut de Dieu manifesté en Jésus le Christ, d'une manière toute particulière lorsqu'il célèbre les sacrements et au cœur de la vie sacramentelle de l'Eucharistie. Guillaume sera un prêtre du 21e siècle. Ce siècle a déjà dépassé le quart de son existence, mais il est toujours l'horizon dans lequel s'inscrit le service de celui qui est ordonné prêtre. Appuyé sur la tradition de l'Église, attentif aux signes des temps comme nous y invite le Concile Vatican II, tourné vers l'avenir comme nous savons le chanter, le prêtre ouvre son cœur à tous ceux qui viennent à lui et vers qui il va. Le pape Léon a laissé aux prêtres un guide pour les années à venir en célébrant l'anniversaire des deux textes conciliaires sur la vie et le ministère des prêtres et sur leur formation. Presbyterorum Ordinis et Optatam Totius sur la vie des prêtres et sur leur formation. Dans la lettre qu'il a écrite aux prêtres, le pape Léon parle d'une fidélité ouverte sur l'avenir. Et voici comment le pape Léon ouvre sa lettre apostolique. Une fidélité qui génère l'avenir. Voilà à ce à quoi les prêtres sont appelés aujourd'hui encore. Conscients que persévérer dans la mission apostolique nous offre la possibilité de nous interroger sur l'avenir du ministère et d'aider les autres à ressentir la joie de la vocation sacerdotale. Merci aux séminaristes d'entendre cette parole du pape. Guillaume, ton ministère de prêtre s'inscrit dans la riche histoire du diocèse de Besançon. L'invitation à la conversion pastorale demeure le chemin que nous avons entrepris depuis notre synode. Nous continuerons le chemin avec toi. Puisses-tu te faire l'humble serviteur des frères et sœurs vers qui tu es envoyé. Simplicité, dévouement, disponibilité, vie sacramentelle sont les piliers de la vie d'un prêtre aujourd'hui parmi tant d'attentions pastorales. Que Notre-Dame des Jacobins, que nous honorons ici en cette cathédrale, soit ton soutien tout au long de ton ministère sacerdotal.
0: Un extrait de l'homélie de Mgr Bouduret à l'ordination presbytérale de Guillaume Thévenon samedi dernier. Le lendemain s'est déroulée une autre ordination dans le nord de la France, celle de Charles Middle, originaire de Besançon, qui a été ordonné prêtre pour le diocèse de Lille. Une délégation franc-comtoise était présente pour l'accompagner.
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0: L'année pastorale se termine, la pause estivale commence, mais dans le diocèse de Belfort-Montbéliard, le premier grand temps de rencontre de la rentrée se prépare déjà. Les diocésains ont rendez-vous début septembre à Mondeur, dans le pays de Montbéliard, pour le traditionnel pèlerinage de rentrée. Au programme des rencontres durant l'après-midi, une célébration et le partage d'un repas pour clôturer la journée et lancer la nouvelle année. Ce sera aussi le temps d'annonce pour la vie du diocèse. Les précisions de Mgr Denis Jachier, l'évêque de ce diocèse de Belfort-Montbéliard, au micro de Michael Desgardins.
3: C'est vraiment un rendez-vous qui est maintenant tout à fait traditionnel dans le diocèse. On prend le samedi le plus proche de la fête de la Nativité de la Vierge Marie, dans un lieu marial, parce que Mandeure est un lieu marial, et on fait ensemble cette rentrée pastorale en se réunissant sur un thème. Cette année, le thème qui a été choisi, c'est le témoignage de Jésus, quoi. Comment nous sommes témoins, comment nous arrivons à partager notre foi, et c'est une manière aussi de s'aider à devenir des chrétiens rayonnants, des chrétiens capables d'être à la fois heureux dans leur foi, mais aussi de le montrer, de le transmettre. Donc un moment à la fois de partage fraternel, d'entraînement au témoignage, et puis de découverte aussi de tout ce qui existe dans notre diocèse, en particulier les fraternités missionnaires qui sont de plus en plus nombreuses dans les paroisses, et ce sera peut-être l'occasion pour certains d'en rejoindre.
4: Donc on va se retrouver sur un pèlerinage qui aura un peu la même forme que celle qui avait eu lieu l'an dernier, c'est-à-dire un temps de rencontre, d'échange autour de stands, de petites tentes l'après-midi et une célébration pour conclure la journée avant un repas partagé.
3: Oui, c'est ça, un temps de rencontre l'après-midi par petits groupes et puis de partage, je vous dis, et de témoignage avec tous les acteurs qui seront présents et puis ensuite effectivement une prière ensemble. C'est pas une célébration de la messe, hein. On vit un temps de célébration ensemble dans la prière, d'annonce aussi des orientations pastorales de l'année et puis on conclut par un temps de prière mariale, toujours en confiant notre année à la Vierge Marie.
4: Et ce sera aussi un temps d'accueil des nouveaux prêtres qui arrivent dans le diocèse, un temps pour faire aussi le point sur les nominations que vous avez faites il y a déjà quelques semaines ici dans le diocèse de Belfort-Montbéliard, et puis s'il y en a des nouvelles ou s'il y a des ajustements justement sur l'organisation ici.
3: Oui, c'est le temps des annonces à la rentrée, hein. Les annonces, les nouveaux responsables, des différents services qui changent, les prêtres qui sont arrivés, les changements aussi de nomination dans le diocèse. Voilà, c'est vraiment, on fait le point en début d'année, qu'est-ce qui est nouveau, quelles sont les perspectives. Alors évidemment, il y a les visites pastorales, puisque j'en ai commencé, mais il y en a beaucoup qui sont devant nous, ce sera l'occasion aussi de faire un peu le point là-dessus. Voilà, on se rassemble, on est heureux de faire la fête ensemble dans ce début d'année comme communauté diocésaine, et puis on se met bien en phase avec ce qui va se passer, la façon dont chacun peut y participer.
0: Et si vous souhaitez dès maintenant en savoir plus sur ce pèlerinage de rentrée, rendez-vous sur le site internet diocèse-belfort-montbéliard.fr.
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0: C'est une tradition qui avait disparu et que la paroisse de la Sainte Famille en Petite Montagne remet au goût du jour. Dans moins d'un mois, le dimanche 26 juillet, elle organise une bénédiction de voitures à côté de l'église Saint-Christophe de la Tour du Mai, entre Orgelais et le lac de Vouglan, dans le Jura. Agnès Menouillard, membre de l'équipe de communication de la paroisse, est interrogée par Guillaume Rochon.
5: C'est pas une drôle d'idée, c'est simplement que nous avons envie de faire renaître la fête de la Saint-Christophe. C'était une tradition très populaire dans les années 60. À l'époque, il y avait le père Sarrazin, je suis sûre que certains auditeurs s'en rappellent de cette bénédiction de voiture. Et beaucoup de ces personnes s'en souviennent et sont très heureuses qu'on essaie de relancer cette bénédiction des voitures 60 ans plus tard. Alors, ça peut en surprendre, mais il ne faut pas être surpris de ça, parce qu'en France, on en trouve pas mal hein, qui se font encore. Non, c'est franchement quelque chose qui est finalement plus courant qu'on ne voudrait l'admettre.
6: Donc, le dimanche 26 juillet, vers 15h30, je viens avec ma voiture et je peux la faire bénir.
5: Exactement. Voilà, il faudra suivre ce qui sera prévu, ce parqué à un tel endroit, et le père Denis, eh bien, il va passer vers toutes les voitures et il va bénir chaque voiture. Voilà. Pour ce jour-là, d'ailleurs, nous avons édité un petit porte-clés bien spécial avec le logo de notre paroisse et puis de Saint-Christophe, et au verso, bien entendu, la phrase qui permet d'être protégé, Saint-Christophe, protégez-nous. Et à chacun d'accrocher son petit porte-clés en bois après son porte-clés habituel, ou bien de le mettre dans sa voiture, voilà, pour se dire mais on est protégé, on risque rien.
6: Après, est-ce que c'est l'occasion peut-être de lier ça avec la sécurité routière, de rappeler les bonnes pratiques quand on est au volant de sa voiture?
5: Il faut quand même garder les pieds sur terre, franchement, oui. Non, ça rappellera à chacun qu'on est responsable. Mmh. On est responsable de sa voiture, mais de sa vie et de la vie des autres.
6: Évidemment.
5: Voilà.
0: Avant la bénédiction des voitures à 15h30, une messe sera célébrée le 26 juillet à 10h30 en l'église Saint-Christophe de la Tour du Mai, suivie d'un apéritif. À midi, le repas à 13€ avec animation musicale, repas pour lequel il faut s'inscrire avant le 18 juillet auprès de la paroisse. La journée est ouverte à tous. C'était le dernier numéro de Vitamine C avant les programmes d'été. On se retrouve début septembre. Bon été à toutes et à tous.
7: 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Bonne matinée avec la chronique Théophile, une lecture des Actes des Apôtres proposée par le Père Armand Attias.
8: Théophile, une lecture suivie des Actes des Apôtres. Chapitre 2, versets 12 et 13. Avant que notre été ne nous donne

leur langue les merveilles de Dieu. Ils en étaient stupéfaits, ils en étaient perplexes. Un peu ce qui se passe quand des obsèques sont présidées par des laïcs bien connus de l'Assemblée. Ce qui marque, c'est pas d'abord la qualité théologique de ce qu'ils disent, c'est qu'ils parlent la langue de tout le monde. Ce sont pas les paroles d'Église qui vont les toucher le plus, mais l'humanité du célébrant qui aurait été proche de leur peine quand ils prononcent les paroles de l'Église. C'est déjà ça. Des heures et des heures de cathé que j'ai vécu dans ma lointaine enfance, je me rappelle plus forcément des réponses que j'avais apprises par cœur. Mais je me souviens très bien du côté sympa et de l'ambiance de nos rencontres, et que mon curé essayait de nous parler notre langage d'enfant, et qu'il jouait avec nous, et qu'il nous passait à nous des sylvettes en cinéma fixe, comme on disait. Ça oui, probablement qu'il nous disait que Jésus était mort et ressuscité. Mais ce qui nous intéressait d'abord, c'était qu'on sentait que lui s'intéressait à nous. Est-ce que c'est pas ça qui étonnait les gens de Jérusalem à la Pentecôte? Est-ce qu'en essayant de dire quelque chose à nos contemporains pour partager notre foi, nous montrons d'abord que nous nous intéressons à eux, qu'ils ont de l'intérêt pour nous, au point que nous avons envie de parler dans leur langue à eux? Alors c'est vrai que pour parler à des jeunes aujourd'hui, il faut un tant soit peu se fader TikTok, ou je sais quoi. Et à plus on vieillit, à plus on sait pas faire. Et pourtant, comme dit Saint-Luc, ils étaient tous déconcertés d'entendre les paroles annoncées dans leur langue, les merveilles de Dieu. Dans les apôtres annoncées dans leur langue, les merveilles de Dieu. Ouais, c'est toujours étonnant. Pour des gens extérieurs à l'Église, de sentir que les chrétiens parlent d'abord comme eux. Pour eux, la religion, avec ses choses incompréhensibles, ses dogmes incroyables, ses cérémonies pompeuses, c'est pas leur langue. Alors quand ils découvrent des chrétiens qu'ils comprennent, ils n'en viennent pas. Qu'est-ce que cela veut dire? Est-ce donc que Dieu auquel ils croient est quelqu'un qui parle comme tout le monde? Ah ben ça alors. Oui, ça sera toujours étonnant pour le monde. Que les chrétiens ne parlent pas une langue dite sacrée, mais parlent profane comme tout le monde, même et surtout quand ils annoncent leur foi, quand ils disent des choses sacrées. Alors là, ça divise la communauté, il y en a toujours pour dire « mais ça va pas la tête, Dieu peut pas être profané, un peu de sacré que diable ». Exactement, ou presque comme à Jérusalem, avec le verset 13 qui suit le verset 12. Ils étaient tous déconcertés, et dans leur perplexité, ils se disaient les uns aux autres « qu'est-ce que ça veut dire ?» Mais d'autres s'esclaffaient « mais ils sont pleins de vin doux !» Fin de citation. Chaque fois que des chrétiens tenteront des expériences d'incarnation de leur foi, ils trouveront toujours d'autres chrétiens pour les traiter d'avoir abusé du goulot. Face à la foi que donne l'Esprit Saint, il y a toujours de la mauvaise foi qui jaillit, mais la foi en l'Esprit Saint est plus forte. Alors, durant tout cet été, on y croit.

Cette lecture des Actes des Apôtres était proposée par le père Armand Attias. Tout de suite, un peu de musique avant la chronique littéraire Livre ouvert.

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2: Le témoignage de vie de sœur Emmanuelle reste au-delà du temps, toujours aussi vivant et fort. Il en est ainsi de cet entretien donné à Philippe Assot en 2004. « Vivre, à quoi ça sert ?» s'interrogeait sœur Emmanuelle. Rien ne prédestinait une enfance aisée et tumultueuse à engendrer un engagement tardif aussi dépouillé jusqu'auprès des chiffonniers du Caire. Rien, si ce n'est une recherche intense de sens dans une jeunesse qui n'offrait que vide et inconstance. Les pensées de Pascal vont ouvrir en elle une brèche. L'homme, certes, est à l'image du roseau, un être fragile, mais il est surtout un roseau pensant. Et désormais, sœur Emmanuelle accomplit un changement radical. J'ai senti tout à coup que la noblesse et la valeur de ma vie, loin d'être réduites à rien, par mon impuissance ou mon incapacité, la valeur de la vie résidait dans mon être même et dans ma capacité de libération. Sœur Emmanuelle comprend combien tout homme, au-delà de sa faiblesse, porte en lui une valeur inestimable. Ainsi va-t-elle s'efforcer, au cours de son long chemin de vie, de découvrir par la force de la pensée les sources d'une vie harmonieuse et équilibrée. Au-delà des tentations matérielles, autour d'une domination par le pouvoir, le savoir ou l'ivresse de la consommation effrénée, c'est dans le seul lieu de l'intériorité, nous dit-elle, que se construit la personnalité. Ainsi, la maturité de notre rapport à l'image, au paraître, exige de nombreuses années. Éprouvant dans sa vie les tumultes issus de la contradiction même de la nature humaine, faite de grandeur et de limites, sœur Emmanuelle pointe avec lucidité combien toute action humaine peut être chargée d'une forme de culte du pouvoir ou d'une ivresse de vanité personnelle. L'objectif du service des autres m'a permis de brasser des millions, de rencontrer les plus grands de ce monde, de parcourir la planète, bref, m'a procuré le sentiment grisant de l'ampleur et de la puissance de mon action. Heureusement, l'appartenance à une communauté m'a toujours tempéré. Esprit pénétrant, le penseur Pascal oriente Emmanuel vers une foi qui dépasse tout entendement humain. « S'il y a un Dieu, dit cet auteur, il est infiniment incompréhensible. » Et c'est une révélation pour sœur Emmanuel. Cet infini d'un amour divin va la pousser vers le partage d'une extrême pauvreté au sein du bidonville. J'allais vivre enfin l'esprit d'enfance, avec ce regard simple et transparent qui ne se retourne pas vers soi. J'ai été envahi, alors, dit sœur Emmanuelle, par un incroyable sentiment de libération. Elle allait donc affermir sa vie et accomplir son destin à l'âge de 62 ans. Dans cet extrême dépouillement. Le message de Sœur Emmanuel reste très adapté à notre temps où de nombreux esprits recherchent un sens dans une existence en se rapprochant d'une utilité sociale et d'un épanouissement intérieur. Sœur Emmanuel nous livre ainsi, au-delà des contradictions de notre individualité, tissée de grandeur et de misère, il s'agit de se recevoir tel que l'on est, tout bonnement, et de tirer la meilleure part de nos défauts comme de nos qualités. Il s'agit donc de sortir de soi, de se dépasser soi-même, d'écouter cet immense souffle d'amour qui libère nos ailes intérieures. Quelque chose en nous se déploie, nous atteignons notre envergure véritable. Au sein de notre humanité paradoxale réside un mystère qui l'illumine et l'embrase tout entière. Le moindre mouvement d'amour est naissance. Vous cherchez un sens à votre vie, demandez-vous qui et comment il vous est possible d'aimer, nous dit encore Sœur Emmanuel. Mais aimer suppose apprendre à écouter l'autre et à établir un lien heureux entre moi et l'autre. Au-delà de nos différences, pour dépasser cette dualité, dans un troisième terme, source de fécondité humaine. Dans un univers contemporain souvent tenté par des replis identitaires, sans doute s'agit-il de vivifier la composante universaliste de la fraternité humaine. Comment rester unis dans la diversité? C'est un enjeu pour chaque homme, un enjeu intérieur où tout être humain est confronté à ses contradictions. C'est un enjeu social pour toute société qui est appelée au vivre ensemble dans toutes ses composantes. Un rapport apaisé à soi et un lien bienveillant aux autres comme source de bonheur et de paix où la charité ouvre la voie du cœur et porte un chemin d'éternité. Un message de Sœur Emmanuel pour notre temps.
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Bienvenue sur RCF Jura, à vous tous, auditrices et auditeurs, qui me rejoignez pour le dernier thé à la menthe de la saison radiophonique 2025-2026. Et puisque l'été s'invite, j'ai pensé qu'il pouvait être judicieux de vous proposer la lecture d'un livre dont je vous ai déjà parlé, mais qui m'apparaît chaque jour encore un peu plus précieux dans ce monde habité par une grande violence. Cet ouvrage nous ramène plusieurs années en arrière. Vous êtes sans doute nombreux à vous souvenir de cette année noire que fut 2015 pour tous les Français. Eh bien, un autre traumatisme nous attendait, car le 26 juillet 2016, rappelons-nous, dans l'église de Saint-Étienne-du-Rouvray, le prêtre Jacques Hamel était assassiné par deux jeunes djihadistes alors qu'il terminait son office. Paru en février 2025, « Sœur de douleur » nous renvoie à cet événement tragique. C'est le titre du récit écrit par le journaliste Samuel Liévin, en collaboration étroite avec d'une part Roselyne Hamel, qui est la sœur de la victime, et d'autre part Nassera Kermiche, la mère d'un des deux terroristes. Samuel Liévin, qui un temps a collaboré au journal La Croix, est aujourd'hui, je crois, rédacteur en chef de la revue Le Pèlerin. Depuis longtemps, il s'intéresse aux enjeux internationaux du dialogue entre les religions et salue l'action des femmes en faveur de la réconciliation. « Si les hommes sont doués pour la guerre, écrit-il dans le prologue du livre, la paix est le plus souvent l'œuvre des femmes. Voilà pourquoi il n'hésite pas à saisir l'occasion que lui fournit la rencontre improbable entre la sœur du père Hamel et la mère de l'un de ceux qui l'ont assassiné. » Une grande partie du livre est consacrée au déroulement des événements qui ont eu lieu le matin de l'attentat. Même si de nombreux journaux ont abondamment informé sur l'agression, ce récit présente une originalité qu'il nous faut signaler. Car les faits y sont présentés de l'intérieur, selon une double perspective. D'une part, l'expérience vécue par Roselyne Hamel, d'autre part, celle de Nassera Kermiche. Et cela change tout quant à la nature et à la crédibilité du témoignage. Une sœur, une mère n'auront jamais le détachement d'un journaliste attaché à rendre compte d'un drame. De même, une sœur, une mère échappe à la logique marchande qui, à coup de sensationnel et parfois de sordide, oriente les choix de certains organes de presse. L'une des qualités de ce récit recueilli par Samuel Liévin, c'est donc son respect du témoignage de l'une et l'autre femme. Le lecteur est appelé à dépasser l'événement, non pas pour en nier le tragique, mais pour accueillir en priorité la vérité des personnes, que ce soit la victime ou l'agresseur, vue l'une et l'autre à travers le filtre d'un cœur aimant et qui souffre. Mais avant d'aller plus loin, prenons le temps d'une respiration musicale en écoutant Raphaël Jouan au violoncelle et Flore Merlin, pianiste, dans un extrait d'une sonate du compositeur Louis Vierne, lequel fut pendant 37 ans, ça c'est pour la petite histoire, organiste de l'orgue de Notre-Dame de Paris.

Nous sommes ensemble sur RCF Jura et nous amorçons le deuxième temps de notre magazine Thé à la menthe dans lequel aujourd'hui j'ai choisi de vous présenter les grandes lignes d'un ouvrage paru récemment, Sœurs de douleur, signé Samuel Liévin, Roselyne Hamel et Nacera Kermich. Après la mort de son frère, Roselyne est dévastée. La souffrance fait désormais corps avec elle. À 76 ans, dit-elle, j'avais le choix entre me laisser mourir ou souffrir indéfiniment. Fin de citation. À certains moments, elle est tentée de demander des comptes à Dieu, mais elle comprend qu'il s'agit là d'une impasse mortelle. Et voilà qu'un jour, peu à peu, une question s'impose à elle. Qui peut souffrir plus que moi ? Cette interrogation va ouvrir une voie dans laquelle Roselyne osera s'engager et qui finira par la libérer. Si j'étais la maman du jeune homme qui a tué mon frère, quelle serait ma souffrance? Si un de mes fils s'était perdu en chemin et avait commis un tel crime, ma douleur ne serait-elle pas plus grande encore? Se demande-t-elle. L'empathie a donc pris la place de l'apathie, de l'indifférence à tout ce qui n'est pas sa propre souffrance. Le souci de l'autre fait renouer avec la vie. Habitée par le désir de, je cite, « décharger cette femme de son lourd manteau de culpabilité », Roselyne se met en relation avec un journaliste qui connaît la famille Kermich. De son côté, Nacera n'hésite pas. Dès le début, elle avait souhaité rencontrer la sœur du père Hamel, mais personne n'avait jugé possible de lui faciliter les choses. Le premier contact se fera par téléphone, une conversation de 5 minutes qui, selon les mots de Nacera, ont été pour elle une véritable bouffée d'air pur. La rencontre physique entre les deux femmes se fera en présence de l'archevêque de Rouen, le 17 avril 2017, un lundi de Pâques. Monseigneur Lebrun témoigne, je cite, « Roselyne tombe dans les bras de Madame Kermich. Elle se serre longuement. « Vous avez perdu votre frère, c'est injuste, lui dit Nacera. Oui, mon frère est mort dans des conditions atroces. C'était mon frère, il était âgé, mais vous avez perdu votre fils et il était jeune. » Fin de citation. L'archevêque évoque la rencontre, je cite, « de deux humanités dans leur chair », ajoutant « c'est là que nous sommes attendus ». De cette rencontre naîtra une véritable amitié entre les deux femmes. Écoutant Nacera parler de son fils, de son enfance, de ses difficultés, Monseigneur Lebrun et Roselyne restent muets. « Nous souffrions tous les deux avec Nacera », déclare Roselyne. Elle parlait, elle pleurait, elle ne s'arrêtait plus. Nous étions devant une maman désespérée de n'avoir pas su ramener son enfant, son bébé, dans le droit chemin. Fin de citation. Quant à Nacera, pour la première fois, elle se sent vraiment écoutée. À partir de là, rien ne sera tout à fait comme avant, même si la douleur est toujours là, elle sera désormais partagée. Une réalité nouvelle s'est installée au cœur de l'existence de ces deux femmes, écrit Samuel Liévin, comme une évidence, pour reprendre leurs propres mots. Leurs conversations portent sur le quotidien, elles finissent par tout savoir l'une de l'autre, elles se comprennent.

Vous êtes bien sur RCF Jura, dans le thé à la menthe, et ensemble, nous abordons la dernière partie de notre magazine. C'est Mercedes Sosa que nous venons d'entendre dans Gracias a la vida, une chanson volontairement choisie pour célébrer la vie, le meilleur remède qu'on puisse opposer à la fascination de la mort. Une vérité que nous rappelle le dernier ouvrage de Samuel Yévin, Sœur de douleur, qui fait aujourd'hui l'objet de notre émission. En effet, après l'assassinat du père Hamel et alors que tout aurait pu les séparer, voire les opposer, Roselyne Hamel et Nacera Kermiche ont, elles aussi, misé sur la vie. C'est un long cheminement dans lequel, ensemble, elles se sont engagées. Il y a des étapes délicates à franchir, en particulier pour Nacera, le procès au cours duquel elle est appelée à la barre comme témoin. Une épreuve dans laquelle elle sera soutenue par la présence de Roselyne qui doit elle aussi faire une déposition dont la conclusion marquera les esprits. Aux trois accusés qui lui font face, elle aura ses paroles fortes qui pousseront l'un d'entre eux à demander pardon. Voyez-vous, jeunes gens, malgré la souffrance que vous avez causée, vous n'aurez pas ma haine. Fin de citation. Au fur et à mesure que l'amitié grandit, les deux femmes éprouvent le besoin de mieux se connaître mutuellement. C'est ainsi que chacune introduit l'autre dans l'intimité de sa vie familiale. Elles se rendront ensemble sur la tombe d'Adèle Kermiche. Quant à Roselyne, inlassablement, elle multiplie les initiatives et les prises de parole en public. Pour elle, c'est une manière de rendre compte de la vocation de son frère. Samuel Yévin observe combien cette femme simple, qui n'est pas théologienne, parvient à désamorcer les tensions, ouvrir les cœurs et apaiser les esprits. Car au cours de ces rencontres, il arrive que Roselyne se trouve confrontée à des questions qui frisent le procès en naïveté. Elle ne se laisse pas déstabiliser. « Je sais bien, rétorque-t-elle, qu'on n'est pas chez les bisounours. N'en sommes-nous pas la preuve, Nacera et moi? N'est-ce pas vous qui êtes naïf de penser qu'on peut vivre en perpétuant la haine et le ressentiment? Parce que notre douleur nous est commune, notre lien nous a rendus à la vie. » Fin de citation. À nous maintenant, chers auditeurs, de méditer sur cette force qui anime ces deux femmes, désormais amies dans l'adversité, une adversité qu'elles ont retournée en faveur du bien. Et puisque notre magazine s'achève, je vous laisse avec les mots de Roselyne Hamel, s'adressant à Nacera. Mon frère Jacques et ton fils Adèle sont deux victimes du même terrorisme. Mon frère l'avait désigné juste avant de mourir. Va-t'en, Satan. Un terrorisme diabolique qui manipule des jeunes gens et les persuade que pour aimer Dieu, il faut tuer des innocents. Voilà l'atroce vérité que personne ne veut entendre, mais nous le savons, toi et moi, personne ne naît pour tuer au nom de Dieu. Fin de citation. Voilà, le thé à la menthe pour aujourd'hui, c'est fini. Passez un bel été. Merci pour votre écoute. On se retrouve en septembre.

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0: Benjamin est natif de la République démocratique du Congo. Afin d'améliorer le sort de ses habitants, il organise avec des camarades des manifestations qui conduiront toutes à l'échec malgré l'approbation du peuple. Benjamin sera plusieurs fois arrêté et torturé. Ses camarades y trouveront la mort. Grâce à l'aide de passants, il réussit à fuir et se cacher quelque temps. Un ami lui offre ses papiers et ce sera le début d'une fuite en avant dans différents pays. Turquie, Grèce, Serbie, Bosnie, Croatie, Slovénie, Italie et bientôt la France, Benjamin se retrouve à Gap et son périple va continuer. Pendant tous nos rendez-vous à RCF avec Benjamin, j'ai voulu préserver sa sécurité et son anonymat. C'est pour cela que Benjamin n'est pas son vrai prénom. Bonjour Benjamin.
1: Bonjour Nicole.
0: Alors à Gap, votre voyage n'est pas terminé bien sûr.
1: Oui.
0: Alors vous allez où?
1: Oui, je partais chez un ami à Grenoble, une vieille amie de la Grèce aussi. On s'est vu avec lui en Grèce. J'avais des contacts avec lui déjà pendant un moment. Il habitait à Grenoble, donc je partais chez lui déjà.
0: Mm-hmm.
1: Ouais.
0: Et alors là, vous faites une demande d'asile?
1: Oui, chez lui là-bas à Grenoble, je fais. Ouais. C'est lui qui m'a aidé à faire la demande d'asile.
0: Et ça marche?
1: Non. J'ai été hébergé dans les Jura, donc à Lens. Ouais.
0: Oui, ah oui, ils vous ont proposé de venir dans le Jura, c'est ça?
1: Ouais, ouais, c'était ça parce qu'il y a vers la Grenoble là-bas, il y avait pas de place.
0: Ah, il y avait pas de place. Donc c'est l'administration qui vous envoie à Lens-le-Saunier.
1: Ouais, ouais.
0: Et donc au jour d'aujourd'hui, vous avez 35 ans.
1: 36 ans.
0: 36.
1: Ouais.
0: Ah oui, je vous rajeunissais. Alors, afin de préparer ces émissions, je vous ai rencontré dans un petit appartement. Au mur, un grand tableau indiquant les 100 dates de la non-violence du XXe siècle. J'ai regardé attentivement ce tableau et je pense que c'est un sujet qui vous parle grandement.
1: Oui, c'est un sujet qui me parle grandement. Martin Luther King et d'autres. Quoi.
0: Plus anciens encore, mais
1: qui ont lutté pour la non-violence, quoi.
0: Pour la non-violence.
1: Ouais.
0: Et donc pour la liberté.
1: Et pour la liberté, c'est ça, ouais.
0: Bien sûr.
1: Ouais.
0: Mais il est très grand, ce tableau, il est très joli.
1: Ouais, bah, merci.
0: Ça vous inspire.
1: Oui, beaucoup, beaucoup même, quoi. Ouais.
0: Donc vous êtes encore sans papier.
1: Ouais.
0: Mais des âmes charitables vous aident dans vos recherches.
1: Ouais.
0: Donc c'est aussi grâce à eux que vous avez été à Lyon. Et qu'est-ce que vous avez été faire à Lyon?
1: Bon, à Lyon, c'était lorsque j'étais dans mes procédures d'asile.
0: Oui.
1: J'ai été recommandé là-bas pour aller à la médecine des droits d'asile.
0: Oui.
1: Donc, c'est la médecine qui sont spécialisées pour connaître les cicatrices et des trucs pour des tortures.
0: Pour savoir si réellement.
1: Pour savoir si réellement vous avez été torturé et puis,
0: Alors, comment ça se passe?
1: Et je suis allé là-bas, on m'a posé des questions. J'ai passé dans une interview et puis j'ai montré tout ce que j'avais. Et donc, j'ai parlé de mon histoire.
0: Ils vous ont fait enlever vos vêtements?
1: J'étais à poil,
0: C'était un médecin?
1: C'était un médecin, ouais. Puis il a vu des cicatrices, il a vu des traces, Il a vu des traces que j'avais parlé.
0: Oui, dans le dos.
1: Dans le dos, dans la tête, aux pieds. Et les défauts que j'ai pendant que j'étais électrocuté, donc je suis resté. Il y a mon bras gauche qui a la difficulté de grandir au même moment que mon bras droite depuis tous ces moments-là. Donc je suis resté comme ça.
0: Ah oui, vous êtes atrophié.
1: Ouais. Mm-hmm. Et ils ont vu ça. Donc ils avaient confirmé ça. Malgré ça, donc, pas de réponse positive pour ma demande.
0: Non, mais il n'y a pas de négatif non plus, vous attendez.
1: Ouais, on attend, ouais.
0: Ils ne vous ont pas dit non?
1: Bon, oui, ils ont déjà dit non. Là, je fais une recours. Je suis dans une autre instance, quoi.
0: Ah,
1: parce que, ils avaient dit non, mais ils ont fait sortir d'autres raisons.
0: D'accord. Donc, vous avez fait des démarches dans une autre instance, c'est ça?
1: Ouais.
0: Vous êtes plein d'espoir.
1: Ouais, on garde toujours espoir, donc.
0: Avec le sourire, toujours.
1: Mmh.
0: Alors, dites-moi, ça fait combien de temps que vous êtes à Lons?
1: Ça va faire 2 ans, depuis 2024.
0: 2 ans.
1: Ouais.
0: Alors, vous faites plein de choses?
1: Oui, alors, oui, je fais plein de choses.
0: Vous écrivez?
1: Oui, j'écris. Là, je suis en train de préparer un livre.
0: Ah, c'est bien.
1: Ouais. Donc, grâce à l'aide des personnes qui m'entourent, des personnes des charités.
0: C'est bien, ça.
1: Donc, ouais, je vais écrire un livre.
0: Sur votre vie, peut-être?
1: Sur ma vie et sur mon parcours. Donc, ouais.
0: Mais sur votre parcours. Ouais. Et vous m'avez dit, pour vider ma tête et la nourrir d'autres choses. Mm-hmm. C'est joli,
1: ouais,
0: ça.
1: C'est ça, oui. J'ai fait aussi de la musique.
0: Ah, vous faites de la musique?
1: Oui. Je fais de la musique révolutionnaire. Donc,
0: ah.
1: Donc pour dire à d'autres termes, j'ai continué ma lite.
0: Ah oui, c'est ça.
1: Ouais,
0: d'accord.
1: Mais,
0: et ben, c'est quoi comme musique, alors?
1: Ouais, j'ai fait du reggae. Donc, révolutionnaire, je parle de la jeunesse, je parle du monde, je parle des réalités qui se passent dans mon pays. Donc, je parle de plein de choses, quoi.
0: Oui.
1: Ouais, ouais.
0: Donc, vous êtes occupé?
1: Oui, pas mal, ouais.
0: Un peu,
1: je dirais, ouais.
0: Pour vider votre tête.
1: Ouais.
0: Ouais. Et puis alors, dites l'avenir, est-ce que vous pourriez reprendre vos études?
1: Oui, pourquoi pas. Moi, je me dis, j'ai envie de faire une formation de plomberie, ou soit de faire une formation de soudure.
0: Oui.
1: Mais après, j'aimerais bien continuer à faire la comptabilité, quoi, faire la fiscalité un jour. Pour continuer mon rêve, quoi.
0: Oui, parce que là, vous avez appris, effectivement, dans votre jeunesse, quand vous étiez étudiant, vous avez appris ce qui est gestion, comptabilité.
1: C'est ça, ouais.
0: Ça vous plaît?
1: Oui, ça me plaît, ouais. Les chiffres, ça me plaît.
0: Les chiffres, il n'y en a pas beaucoup. il en faut. Mmh. Et donc, vous pensez que c'est difficile de reprendre vos études?
1: Bon, la difficulté, c'est... de ne pas avoir les droits d'étudier déjà.
0: Ah oui.
1: Donc j'irai ces droits-là, je dirais que c'est... Oui, c'est difficile maintenant, mais c'est possible, quoi.
0: Mais
1: ça
0: c'est
1: peut
0: possible.
1: Se faire, ouais.
0: C'est possible de le faire.
1: Ouais.
0: Et puis alors, votre formation de soudure, ça serait quelque chose que vous feriez si vous n'arrivez pas à refaire de la comptabilité?
1: Oui.
0: Ça vous plaît, ça?
1: Oui, ça aussi, ça me plaît. Donc c'est parmi les travaux manuels que j'aime faire.
0: Oui.
1: Ouais, donc, ouais. J'aimerais bien faire ça, apprendre ça et puis avoir un papier qui me justifie que je fais ça.
0: Donc on revient toujours même à la même chose.
1: Mm-hmm, hein. Ouais.
0: Alors, la liberté, là-bas, se fera-t-elle sans vous?
1: J'aimerais bien. C'est ça déjà mon souci. Donc, la paix et la liberté, avec ou sans moi. C'est sans mon souci déjà qu'un jour ces pays-là puissent retrouver les sourires, puissent se dire « Ah ouais, mais quand même, malgré beaucoup de temps, mais aujourd'hui, nous voici un peu libres, quoi, comme d'autres. » Parce que normalement, ça avance, mais moi, mon pays, il est en train de s'écrouler, donc c'est pas une chose qu'on souhaite, quoi.
0: Bien sûr, bien
1: ouais,
0: sûr.
1: J'aimerais bien, avec ou sans moi, mais qu'un jour mon pays soit libre et puis il retrouve la paix, quoi.
0: Et alors, on s'en est où là-bas, alors, depuis que vous êtes parti?
1: Ah, mais là, oui, ça continue toujours avec des trucs un peu bizarres. Il y a la guerre qui continue malgré les accords qui s'effondrent, mais qui ça se respecte pas. Donc la guerre continue, le pays il est divisé, je vais dire en deux parties. Donc là, ce qui manque, c'est de les officialiser.
0: Oui.
1: Entre-temps, il y a la jeunesse donc qui est oubliée, donc il y a les banditismes, il y a plein de choses bizarres qui grandissent au pays, donc ça craint, quoi. Ça veut dire que ça n'avance pas. Mais il y a des particuliers qui s'enrichissent pendant que le pays est en train de partir en couille, je vais dire. Mais il y a d'autres qui sont en train de s'enrichir. Donc, les autorités, ils regardent leur vie au lieu de regarder les patriotes, quoi.
0: C'est votre ça. Voix s'anime lorsque vous parlez de votre pays.
1: Vraiment, ouais. Donc, c'est un truc qui me tient à cœur, quoi. Oui. Partout où je suis, partout. Parmi tous les pays que je marchais, à chaque fois que même quand j'étais en France, j'ai vu, j'avais senti la paix, j'ai senti la tranquillité. je me disais, pourquoi pas un jour se sentir comme ça chez soi.
0: Oui.
1: Oui, donc c'est ça. Donc à chaque fois que je vois un truc qui est bien, un pays qui se sont vraiment bâtis pour la patrie, donc des bons patriotes, des dirigeants qui sont patriotes, un pays, donc je me dis, mais pourquoi pas un jour avoir des gens pareils dans mon pays, quoi.
0: Bien sûr.
1: Ouais.
0: Et votre famille?
1: Ouais, la famille...
0: Elle arrive à survivre?
1: Ouais, on dirait... Ouais, je dirais oui. Je dirais oui, ma fille... Elle est au pays, mmh. Elle est restée avec sa maman, elle va faire son bac, donc ouais.
0: Et votre maman?
1: Ma mère, elle était morte depuis 2021, j'avais appris ça en 2022, voilà. Mais elle est morte à la même date que mon père, en 24 décembre, quoi.
0: Voilà.
1: Ouais, j'en ai écrit aussi une chanson, j'ai déjà chanté, donc ouais.
0: Ouais. Et vos frères et sœurs, puisque vous étiez 10?
1: Ouais, on est un peu dispersés,
0: oui.
1: Mais j'ai réussi quand même à retrouver mon grand frère, qui ça faisait 17 ans, que j'avais perdu les contacts et tout, il vit à Grenoble.
0: Ah oui, donc vous n'êtes pas très loin.
1: Ouais, j'ai découvert mon grand frère qui est avec sa petite famille là-bas, et aussi ma sœur. Ma sœur qui est en Allemagne, mais on s'est pas encore vu, mais on se communique déjà, donc voilà, je sais qu'il sait que je suis là, et puis ouais.
0: Eh ben c'est bien, écoutez, la liberté se fera peut-être avec ou sans vous. Mmh. Merci Benjamin pour votre courage et celui de raconter votre histoire. Je vous souhaite un très bon vent. Merci, merci à notre technicien Cédric, et puis peut-être à bientôt.
1: Merci, à bientôt.
2: Cette émission Rencontre insolite vous était présentée par Nicole Pederzoli. On poursuit avec l'agenda jurassien et juste après, place à l'histoire de Belfort qui nous sera contée par Jean-Marie Bressot et Jean-Christophe Tamborini.
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2: Et j'ouvre cet agenda avec une exposition-vente de l'Atelier des Rêves, avec démonstration de tournage sur bois, de sculptures en argile, de portraits à l'aquarelle sur le vif et de macro-photos. C'est de 10h à 17h aujourd'hui samedi, avec un atelier tout public à 5€. Rendez-vous à l'Atelier des Rêves, 11 place des Annonciades à Nozeroy, entrée gratuite. Pèlerinage pour les vocations sacerdotales et religieuses du diocèse de Saint-Claude, c'est cet après-midi à partir de 14h30. Le départ se fait depuis l'esplanade du sanctuaire Notre-Dame de Mont-Roland à Dole. À partir de 17h30 ce soir, nouvelle édition de la fête des thés. L'antidote à la morosité, c'est organisé par la compagnie théâtrale d'Orchamps La Carotte. Plusieurs spectacles sont présentés au public dans le parc de Gendré, avec buvette et petite restauration, en cas de pluie, repli à la salle des fêtes de Gendré. Entrée gratuite, participation libre au spectacle, donc à partir de 17h30 aujourd'hui. Pour plus de renseignements, rendez-vous sur le site internet lacarotte.org. Soirée d'été organisée par le comité des fêtes de Saint-Lotin, à 18h aujourd'hui, avec un intermède musical d'une heure à l'église de Saint-Lotin, avec le concert gratuit des chorales locales, les Mesdames et les Paulettes. À partir de 19h, grande fête populaire au stade municipal de Saint-Lotin, avec repas maison payant à 18€, 10€ pour les moins de 12 ans, suivi d'une soirée dansante animée par un DJ, avec une vue imprenable sur l'église illuminée. Entrée gratuite. Le salon des saphirs, organisé par le club de majorette Les Saphirs du Pays des Lacs, c'est demain dimanche de 10h à 19h, avec marché artisanal, cosmétiques, bijoux, bien-être et beauté, produits artisanaux, stands pour les enfants, tombola et petite restauration, et à 11h30 et 15h, spectacle de majorette. C'est à la salle des fêtes de Clairvaux-les-Lacs, entrée gratuite demain dimanche. Journée portes ouvertes de la SPA de Dole et sa région, située donc à Biarn. C'est demain dimanche de 13h30 à 18h pour découvrir le refuge et les animaux à l'adoption. Buvette, pâtisserie, vente de glace au profit des animaux. Et je conclue avec un concert baroque de l'association Tutti, accompagné par l'ensemble Chœur, Cordes et Continuo, au répertoire des œuvres de Durant et de Bach. C'est demain dimanche à 17h en l'église Saint-Blaise de Montaigu. Participation libre.
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2: Il est 10h, bon début de week-end à l'écoute de RCF Jura. On retrouve Jean-Marie Bressot et Jean-Christophe Tamburini pour l'émission sur l'histoire de Belfort-Montbéliard.
4: Bien, aujourd'hui, Jean-Christophe, nous allons délaisser l'histoire avec un grand H pour nous intéresser à un moyen de locomotion, à un sport qui s'est développé de façon exponentielle depuis le 19e siècle. Il s'agit bien sûr du cyclisme, du vélo, des courses cyclistes. Jean-Christophe, dès 1890, des clubs, on disait des associations cyclistes, se sont développées dans le territoire de Belfort. À quel endroit ?
5: Alors, il faut replacer les choses dans leur contexte. La bicyclette telle qu'on la connaît, c'est-à-dire avec une chaîne et un pédalier.
4: Et des roues, deux roues.
5: Alors, deux roues et un cadre, c'est 1780.
4: Voilà.
5: Mais il n'y a pas de pédale. C'est la draisienne.
4: On
5: pousse avec ses pieds. Oui. Voilà. Ensuite, vers les années 1840, on met des pédales sur la roue avant. Et donc, vous pédalez uniquement avec la roue à l'avant.
4: C'est le grand bi, non ?
5: Voilà, c'est ça, le grand bi. Et pour avoir une chaîne d'entraînement, il faut attendre 1869.
4: D'accord.
5: Donc, finalement, la bicyclette telle qu'elle ressemble aujourd'hui, telle qu'on la connaît, n'a que 150 ans.
4: D'accord.
5: Voilà.
4: Il n'y avait pas de dérailleur ?
5: Non, bien sûr que non. Pas de vitesse, pas de...
4: voilà.
5: Voilà. Mais la bicyclette, dans sa forme actuelle, on est quand même... n'a que 150 ans. Alors, elle connaît un très vite engouement, parce qu'elle permet de se déplacer plutôt rapidement. On a tous connu nos villages il y a 40 ans où chacun d'entre nous, parents, grands-parents, etc., se déplaçait en bicyclette pour aller des hameaux vers le centre-ville,
4: bien sûr,
5: etc.
4: Bien sûr.
5: Voilà, c'était quand même le moyen de déplacement le plus simple pour faire 10, 15, 20 kilomètres dans un temps relativement court.
4: D'accord. Et il y a des associations cyclistes, donc,
5: oui,
4: qui se développent dans le territoire.
5: Tout à fait.
4: Dans les villages.
5: Qui se développent très vite en France. Dans un contexte militaro-sportif. Il ne faut pas oublier qu'après la terrible défaite de 1871, la grande obsession des autorités françaises, c'est comment, renouveler et régénérer la nation française pour en faire des soldats et pour en faire des combattants. Donc tout ce qui va pouvoir amener l'homme, parce que la bicyclette, c'est indécent pour une femme.
4: Ben oui.
5: Parce que avec une robe,
4: C'est pas facile.
5: C'est pas facile. Et un pantalon, c'est inimaginable.
4: Voilà, ben oui, bien sûr.
5: Donc, tout ce qui va pouvoir amener un jeune homme à se perfectionner et à s'aguerrir physiquement...
4: Se muscler, quoi.
5: ...est bienvenu. Mmh. Donc, c'est le développement des sociétés de gymnastique, c'est le développement des sociétés de tir, et c'est le développement des sociétés de cyclisme, dans l'idée qu'on va pouvoir déplacer à bicyclette des hommes beaucoup plus rapidement, et donc les amener... potentiellement sur le front beaucoup plus vite.
4: D'accord.
5: Voilà. Donc il y a toujours cet aspect où le sport est vu comme potentiellement un aguerrissement.
4: D'accord, voilà. D'accord. Alors des clubs, il y en a plein, Valdois dans le Loutin, Étueffont-Haut.
5: 1890, hein, donc on est à 10 ou 15 ans de la création de la bicyclette moderne. Et effectivement, ces clubs organisent, alors pour des hommes... des randonnées avec un code vestimentaire. Hein. Il faut quand même, voilà, ça reste élégant. Hein, il n'y a pas
4: bien
5: question.
4: Sûr, bien sûr. Avec chapeau et tout.
5: Avec chapeau, avec veste, ouais. etc. Oui, non, c'est quand même c'est assez, assez amusant. Il y a donc le côté aguerrissement militaire, mais il y a aussi le côté parade. Voilà, il y a un code vestimentaire pour monter à cheval, il y a un code vestimentaire pour monter à bicyclette.
4: Eh bien sûr.
5: Vous montez sur votre bicyclette, hein, comme on monte sur un cheval. Voilà. Le vocabulaire est le même que si on montait à cheval. Voilà.
4: Alors, il y a une figure locale, c'est Jules Litto. Des Valdois.
5: Oui, effectivement. Jules Litto, c'est quelqu'un d'extrêmement important pour le développement du sport dans le territoire de Belfort. Il est né en 1891 à Valdois. C'est un touche-à-tout. Hein. Il fait vraiment. Il intègre le vélo club de Valdois en 1904. Il est vice-président du comité départemental de cyclisme, vice-consul de l'Union vélocyclopédiste de France. Il organise des courses, il organise des manifestations. Mais c'est quelqu'un qui s'intéresse aussi à la course à pied, qui s'intéresse à la boxe, qui s'intéresse à
4: au sport en général.
5: Oui, tout à fait. Oui.
4: Alors, il y a des courses cyclistes qui vont s'organiser. Il y en a une en particulier, c'est la montée du Salbert.
5: Oui.
4: En vélo et en vélo, contre la montre.
5: Contre la montre, bien sûr.
4: Voilà, elle existait encore il y a quelque temps.
5: Course de côte, entre guillemets, qu'on remplacera progressivement par les courses motorisées. Mais effectivement, c'est quelque chose qui apparaît assez rapidement, de montrer ce qu'on est capable de faire à bicyclette.
4: Et il y a la course Paris-Belfort.
5: Oui.
4: En 1931. Et donc, c'est 420 kilomètres.
5: Oui, sur une seule épreuve.
4: En une journée.
5: Une seule étape.
4: Une seule étape, voilà, on ne s'arrête pas.
5: Non. Enfin, si, on se ravitaille en cours de route. Hein,
4: voilà, c'est ça. Ils mettent plus de 12 heures pour...
5: Les courses cyclistes au début du XXe siècle commencent vers 2 ou 3 heures du matin. Hein,
4: ah oui, tout à fait.
5: Pour arriver à 17, 18 ou 19 heures.
4: Alors, on va construire un vélodrome à Belfort.
5: Oui. Ça, c'est l'idée aussi des cyclistes locaux. Contrairement à ce que laisse penser le plan d'urbanisme de Belfort actuellement, la rue du Vélodrome n'est pas du tout située sur l'emplacement du Vélodrome.
4: D'accord.
5: elle a été mal située. Donc le Vélodrome, il se situait en tout cas entre la rue du Barco et l'avenue Jean Jaurès. Parce que très vite, tous ces sports qui... dans les années 1880-90, sont plutôt réservés à l'élite. Hein, on parlait tout à l'heure du règlement vestimentaire qui impose le port d'une veste, le port d'un canotier, etc. Ce sont des sports qui, la boxe, la course, etc., vont très vite être récupérés par les ouvriers.
4: D'accord.
5: Hein, donc on va construire ce vélodrome à côté des usines.
4: Bien sûr. Mmh. Et même, on a des corridas.
5: Alors, effectivement,
4: curieux. Hein.
5: Alors, c'est curieux parce que, enfin, c'est curieux, c'est amusant. Effectivement, le vélodrome va très vite trouver ses limites sportives et on n'arrivera pas à développer une culture comme dans le nord de la France, autour des courses cyclistes en boucle. Et il faut utiliser cette structure en bois, hein. Et il y a un entrepreneur de spectacle qui propose que l'arène centrale serve à une corrida. Et donc, il n'y en a eu qu'une seule, hein, mais il y en a eu une quand même à Belfort.
4: Alors, qui dit cyclisme, bien sûr, on pense au Tour de France.
5: Effectivement. Alors, le Tour de France, c'est une initiative d'une revue. L'initiative, elle est purement commerciale et publicitaire. L'Auto-Journal. Qui veut faire, la concurrence à un autre journal sportif, décide de lancer une épreuve sportive vélocyclique qui va s'appeler le Tour de France, première épreuve 1903. Voilà.
4: Voilà, c'était Henri Desgranges, hein,
5: c'est ça.
4: Le père du Tour de France. Et donc, en 1905, il arrive au Ballon d'Alsace.
5: Alors, là aussi, on est aussi dans cette utilisation symbolique et militaire du sport. À partir de 1905, pour la première fois, on va avoir un Tour de France qui a une connotation patriotique. Et en particulier, l'étape Metz-Belfort. Parce que Metz-Belfort, ça veut dire que vous suivez toute la nouvelle frontière allemande depuis 1871.
4: Eh ben oui.
5: Voilà. Et donc, on arrive à Belfort, on part de Metz le matin de très bonne heure, on arrive à Belfort en fin d'après-midi et on a donc longé toutes les régions perdues, ces provinces perdues lors de la guerre de 1870. Et donc, pour aller, le chemin le plus court pour aller de Metz à Belfort, c'est de passer par le Ballon d'Alsace. Voilà. Et le Ballon d'Alsace est donc la première épreuve de montagne. Pour la première fois, des cyclistes escaladent la montagne. Et donc, c'est en 1905. Et c'est donc M. Potier qui passe le premier le col.
4: Le Ballon d'Alsace.
5: Le Ballon d'Alsace en 1905, sur des routes qui ne sont pas goudronnées. Hein,
4: non, l'oublier. Tout à fait. Et il y avait des clous sur la route.
5: Il y a des gens qui n'ont pas du tout envie de ça. Et effectivement, l'épreuve
4: ils veulent saboter. Quoi.
5: L'épreuve est contestée. Donc, il y a des crevaisons. Voilà, c'est les forçats de la route. Ils arrivent couverts de poussière, couverts de boue.
4: Et donc, alors bien sûr, le Tour de France s'est développé de façon considérable à plusieurs reprises depuis 1947. Donc, on a eu des vainqueurs au Ballon d'Alsace, le fameux Eddy Merckx,
5: oui.
4: Le Belge super champion. Il y a eu Bernard Thévenet aussi qui a gagné.
5: Et on a su développer dans la région quand même des clubs cyclistes importants. Le CC Etup qui est, comment j'allais dire, une pépinière.
4: Ah ben bien sûr.
5: Une pépinière de champions. Christophe Moreau qui est le cycliste de l'étape, Belfortin.
4: Et on parle un peu de Thibaut Pinot.
5: Oui.
4: Vous le connaissez bien, il est enfant de Mélisée.
5: Oui, comme moi. Effectivement, voilà. je connais bien son père qui est le maire du village, effectivement. Et bah, c'est un gamin qui a construit sa carrière, là aussi, autour du CC Etup, qui est la pépinière des champions locaux.
4: Et en 2012, il a gagné sa première étape du Tour de France. C'était Belfort-Porrentruy.
5: Oui, avec des conditions climatiques extrêmement défavorables.
4: Voilà. Donc, il est devenu le champion local,
5: oui, tout à
4: évidemment,
5: fait.
4: Du Tour de France actuel. Merci beaucoup, Jean-Christophe. Merci également à Quentin, qui était notre technicien aujourd'hui. Au revoir.
6: Merci à Jean-Marie Bressot et Jean-Christophe Tamborini pour cette émission sur l'histoire de Belfort. À suivre, une émission spéciale avec des jeunes agriculteurs de Bourgogne-Franche-Comté qui s'expriment sur l'impact du changement climatique sur leurs exploitations agricoles.
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1: Et on poursuit avec une émission spéciale réalisée par Jessica Durget, qui reçoit de jeunes agriculteurs de Bourgogne-Franche-Comté qui évoquent l'impact du changement climatique sur leurs exploitations agricoles.

0: Bonjour à tous, on se retrouve sur RCF et on va parler aujourd'hui d'agriculture. Je suis avec trois agriculteurs, bonjour.
1: Bonjour.
0: Alors on va parler d'un thème qui parle à tout le monde, hein, puisqu'on va parler du changement.

0: Antoine, bonjour.
1: Bonjour, donc moi c'est Antoine. Je suis installé dans un GAEC familial avec mes parents et mon frère, donc sur une commune dans le département du Gilois, dans le département du Jura, donc Gilois. Donc on exploite 140 hectares. On a 550 000 litres de lait destinés à l'AOP Comté et Morbihan. On livre notre lait donc dans la coopérative du village. On fait aussi 10 hectares de céréales qu'on consomme avec les bêtes sur la ferme. Et je suis impliqué au niveau des GIO, je suis vice-président du canton de Nozeroy.
0: Et Théo, bonjour. Alors, est-ce que
1: Bonjour.
0: vous faites aussi du lait à Comté?
2: Alors non, moi je suis installé dans le 70, donc en Haute-Saône, avec mes parents. Donc on fait du lait bio, standard, on exploite 250 hectares et voilà, c'est en polyculture élevage, donc on fait de la céréale qu'on autoconsomme aussi. Donc on la donne à manger à nos animaux.
0: Très bien. Donc là, on a trois laitiers avec nous
2: C'est
0: de
2: ça.
0: différents départements. Très bien, alors du coup, on va parler avec vous de changement climatique. Alors, déjà pour commencer, je vais me tourner vers Baptiste. Concrètement, sur le changement climatique, je pense que tout le monde a aujourd'hui en tête ce que c'est, mais vous, sur votre exploitation, comment ça se caractérise? Comment ça se présente?
3: Le changement climatique se caractérise avec des sécheresses de plus en plus accentuées, de plus en plus tôt aussi dans la saison, des phénomènes pluvieux aussi de plus en plus intenses, mais sur de courtes durées. Donc après, faut aussi qu'on apprenne à faire avec, à s'adapter comme on peut, mais c'est vrai que c'est pas toujours évident, sachant que derrière il y a des animaux qui vivent avec la nature et que sans ça on peut pas continuer, quoi.
0: Alors Antoine, du coup, ce changement, notamment en termes de précipitations, concrètement sur un élevage laitier, quelles sont les conséquences de ces changements de précipitations, d'un coup pas beaucoup, un coup beaucoup? Comment ça se concrétise sur votre exploitation, les gênes que ça apporte?
1: Eh ben, c'est pas évident parce que oui, comme vous le dites, il y a des forts coups de précipitation et donc il faudrait avoir des stockages pour après répartir cette eau quand on en a besoin sur les coups de sécheresse l'été. Donc comme on l'a dit auparavant, oui, c'est vraiment des forts coups de précipitation sur une petite période et plus répartis comme auparavant sur toute l'année, ce qui favorisait vraiment la pousse soit des céréales ou comme nous en élevage en AOP Comté. Et ben pour la pousse de l'herbe, notre pâturage, et faut qu'on adapte un peu face à ce changement climatique.
0: Parce que trop de pluie sur l'herbe, ça fait quoi?
1: Trop de pluie, après, au niveau des parcelles, suivant les terres, si elles sont superficielles ou non, après il y a du piétinement et les pâtures sont dégradées et après derrière la repousse de l'herbe est moins bonne. Donc il y a des dégâts considérables quand même.
0: Et du coup, pour l'autre question, je vais me tourner vers Théo. Alors, on a vu le trop de pluie et pas assez de pluie. Ça a quoi comme conséquence sur un élevage?
2: Eh ben le manque de pluie, donc ça assèche les sols, donc l'herbe en l'occurrence, comme disait mon collègue, pour la pâture des vaches, donc c'est mort puisque l'herbe ne va plus pousser. Mais aussi sur les céréales, donc des céréales d'hiver où les précipitations sont là, on va réussir à maintenir les rendements. C'est surtout sur les cultures de printemps où elles demandent de l'eau, donc en début d'été et en été, où là on va avoir de plus gros dégâts sur les cultures. Et donc des pertes de rendement.
0: D'accord. Et du coup, sur cette partie, alors je vais me retourner vers Baptiste. Donc, on a vu hein, la pluie, le manque de fourrage ou de céréales. Si vous n'avez pas assez d'herbe, pas assez de céréales, qu'est-ce qui se passe concrètement?
3: Le problème, c'est que l'été, on fait nos stocks pour l'hiver. Et si on subit une trop grosse période de sec, on est obligé de taper dans les réserves de l'hiver. Et au bout d'un moment, l'hiver, il manque de fourrage pour les animaux.
0: Et qu'est-ce qui se passe quand il manque de fourrage?
3: Soit on est obligé d'en acheter, donc ce qui nous impacte énormément économiquement, soit on est obligé aussi de vendre des animaux parce qu'il n'y a plus pour les nourrir, quoi.
0: Ah oui. En termes d'animaux, justement, en tant qu'éleveur, Antoine, est-ce que vous voyez, est-ce qu'il y a des conséquences sur l'animal lui-même, sur le bien-être, ces changements climatiques?
1: Si quand même en forte période de sécheresse l'été, on voit que nos bêtes sont quand même pas super bien dans les champs quand il fait des 40 degrés.

0: Même si on a la chance, nous, dans nos élevages, dans le Jura, dans le Doubs, on est quand même assez boisés. Donc, elles arrivent à se mettre au frais dans les haies, dans les prébois. Mais on voit une forte perte de production due à ces gros coups de chaud. Et on voit que oui, les bêtes souffrent quand même de la chaleur, elles sont mal. Et on a des pertes derrière. Ouais.
1: Et c'est déjà arrivé de manquer d'eau pour l'abreuvement?
0: On voit des sources qui coulent quand même toute l'année. Et oui, au fort coup de sec, on voit qu'elles se tarissent. Donc ça peut impacter aussi oui, au niveau de l'eau.

0: Alors, je vous rappelle, on est sur RCF et on est aujourd'hui avec Baptiste, Théo et Antoine et on parle de changement climatique en agriculture. On a vu un petit peu les conséquences concrètes sur leur exploitation du changement climatique et on a abordé spécifiquement le cas de l'eau hein, pour la pousse de l'herbe, pour les dégâts que ça peut créer quand il y en a trop, également pour l'abreuvement des troupeaux. Alors justement, en termes d'eau, vous parliez tout à l'heure rapidement de retenir l'eau. Quelles sont les possibilités? Là, je vais me tourner vers Théo. Qu'est-ce qu'on peut faire aujourd'hui quand à un moment donné, on a beaucoup de précipitations? Où il y a beaucoup d'eau, trop, par rapport à ce dont on a besoin et qu'à un autre moment, on n'en a pas. Quelles sont les solutions envisagées?
1: Donc, voilà, comme vous l'avez dit, en fait, les précipitations, donc, elles sont toutes en une saison. Donc, bien souvent l'hiver, donc, quand nous, on donne à manger à nos animaux des stocks qu'on a fait l'été. Donc, on peut donc, la stocker, cette eau, en faisant des méga-bassines. Donc, en fait, le principe est simple, c'est de prendre le surplus de l'eau pour le stocker et le redispatcher quand nous on en aura besoin sur nos cultures.
0: Est-ce que sur, je m'entends dire Baptiste, vous sur votre exploitation concrètement, est-ce que vous avez mis un système en place pour gérer l'eau
2: Nous, ça fait déjà plusieurs années qu'on récupère l'eau des sources, donc avec des citernes pour aller chercher tout au long de l'année pour abreuver les animaux. Et il y a aussi des citernes donc historiques pour récupérer l'eau de toit. Pour éviter d'acheter de l'eau potable pour des animaux. Ça reste assez onéreux, donc autant s'en passer. Mais à l'avenir, on n'aura sûrement pas le choix que de prendre sur le réseau de l'eau qui pourrait être bu par nous humains.
0: Alors, en parlant d'eau, de changement climatique, il y a une forme d'eau aussi. Enfin, là, du coup, je m'adresse essentiellement aux Jurassiens. Hein, sur le massif du Jura, on entend beaucoup de gens qui disent qu'il n'y a plus de neige, il y a moins de neige. Alors, concrètement, bon, ça, c'est aussi une des conséquences du changement climatique. Concrètement, le fait qu'il y ait moins de neige, qu'est-ce que ça impacte sur votre ferme, vous, Antoine?
3: C'est vrai que auparavant on avait des hivers avec beaucoup de neige et donc après cette neige-là fondait et donc ça repartait en eau et les sols étaient fournis avec la fonte de neige et donc là oui on voit actuellement beaucoup moins de neige sur les derniers hivers.
0: S'il y a moins de neige, est-ce que derrière, sur l'exploitation, ça n'a pas une grosse conséquence, mais sur le territoire, de façon globale, alors je me retourne du coup, plutôt vers les Jurassiens, donc vers Baptiste, quelles sont les conséquences au terme du territoire quand il n'y a plus de neige autour de vous?
2: C'est vrai que nous, sur les fermes, il n'y a pas un énorme impact, mais c'est surtout pour, comme vous disiez, pour le territoire où y a un impact quand même touristique. Il y a beaucoup moins de monde, donc moins d'attractions pour tout ce qui est produits locaux, etc. Donc baisse des ventes et tout ce qui s'ensuit avec le prix de l'immobilier, etc. Tout.
0: Parce que j'imagine que ceux qui viennent faire du ski, ils achètent du fromage en venant. Donc
2: énormément,
0: ça,
2: oui.
0: S'il n'y a plus de touristes, il y a un marché clairement en moins sur le massif du Jura.
2: Oui.
0: Très bien. Alors, changement climatique, hein, on a vu les conséquences avec tout ce qui peut y avoir. On va pas tarder d'arriver au terme de cet échange. En tour de table de conclusion, vous nous dire, vous, de votre côté, comment vous voyez l'évolution de votre mode de production? Parce que j'imagine, avec tout ce qu'on a vu, que forcément, ça impacte la façon de piloter votre exploitation, votre ferme, votre système, peut-être même les modèles d'élevage, les races. Alors peut-être que vous, sur votre exploitation, vous avez un objectif à court ou moyen terme pour s'adapter de façon plus résiliente au changement climatique. Baptiste?
2: Nous, sur notre exploitation, on est en train de regarder pour faire un forage, donc pour l'eau, donc pour pouvoir pomper dans une nappe assez profonde et être autonome en eau sans prendre l'eau potable. Et après, pour tout ce qui est dérèglement climatique, c'est pas évident à gérer puisque toutes les années suivent mais ne se ressemblent pas et faut apprendre à vivre avec comme on peut. Et
0: ça augmente la pénibilité du travail peut-être.
2: Oui, et le stress aussi pendant les périodes intenses de sec, on sait pas ce qu'on va faire à la fin, mais on fait avec.
0: Okay. Antoine, de votre côté?
3: De notre côté, donc nous, notre exploitation, on a déjà fait le pas il y a un petit moment de récupérer l'eau donc des toits. Donc comme ça, on distribue toute l'année avec la citerne pour l'abreuvement des bêtes, aussi bien au pâturage que quand elles sont dans les bâtiments l'hiver. Et après, on s'adapte On a plusieurs alternatives. Donc l'été, donc on fait beaucoup de stock pour l'hiver, mais comme on a des systèmes assez extensifs en zone comté, on peut se permettre de taper dans nos stocks pour redistribuer du foin, du fourrage l'été pour pallier au manque d'herbe dû à ces sécheresses qui sont assez répétitives et de plus en plus longues sur les périodes estivales. Et après aussi, on s'adapte avec des systèmes de prairies qui sont plus productives.
0: Et pour conclure, Théo, de votre côté, qu'est-ce que vous mettez ou envisagez de mettre en place ?
1: Il y a aussi les bâtiments d'élevage, puisqu'aujourd'hui, les vaches, en cas de forte chaleur, on est obligé, elles restent d'elles-mêmes d'ailleurs dans le bâtiment. Qu'est-ce qu'on met en place pour qu'elles soient bien au bâtiment d'élevage, puisqu'il y a vraiment une incidence, un impact avec les fortes chaleurs. Donc, on peut parler d'isolement, de l'orientation du bâtiment. Et après, comme le disait mon collègue, sur les surfaces fourragères, donc adapter ses pratiques, ses semences, quitte à commencer plus tôt la saison de fourrage et finir plus tard, et en période estivale, en ration hivernale. Quoi.
0: Très bien. Et je vous remercie à tous pour tous ces éléments. Et puis, du coup, bon courage pour vous adapter et faire pérenniser vos fermes malgré tout.
3: Merci.
4: Merci à Jessica Durget qui a rencontré de jeunes agriculteurs de Bourgogne-Franche-Comté qui nous ont fait part de leurs inquiétudes concernant l'impact du changement climatique sur leurs exploitations agricoles. À suivre dans un instant le magazine Terre Solidaire.
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4: Il est 10h passé de 30 minutes. On termine ce programme près de chez vous avec le magazine Terre Solidaire présenté par Jean-Paul Maigrot.
6: Bonjour à toutes et à tous, bienvenue dans le dernier magazine de la saison du CCFD Terre Solidaire avec pour thématique aujourd'hui « Repenser le bien-vivre dans chaque territoire ». Et nous avons le plaisir d'accueillir Daniela qui est salariée du CCFD Terre Solidaire et chargée du développement de ressources financières. Maryse Fischer également, bonjour. Je rappelle que vous êtes membre de la commission nationale chargée de l'immigration internationale au sein du CCFD Terre Solidaire et que c'est à vous qui allez faire l'introduction.
7: Merci Jean-Paul. Alors effectivement, nous sommes très heureux d'accueillir Daniela Plata-Rodriguez dans cette dernière émission avant l'été. Daniela, donc, après avoir été stagiaire et bénévole au CCFD Terre Solidaire, tu es donc maintenant salariée pour le Grand Est de la France. Et surtout, tu es notre experte sur le sujet du bien-vivre pour plusieurs raisons. Tu as fait ton mémoire de master à la Maison des sciences de l'homme et de l'environnement de l'Université de Besançon, la MSHE, sur ce sujet du bien-vivre, accompagné par Mathieu, qui est salarié pour la région Bourgogne-Franche-Comté, master que tu as soutenu en juin 2024. Ce travail universitaire, tu l'as fait d'ailleurs dans le cadre de notre projet régional qui s'intitule « Pour un bien vivre dans chaque territoire » qui a été notre fil directeur de 2021 à maintenant. Mais tu as aussi d'autres richesses et talents dans le domaine du bien vivre. Tu as une bonne connaissance de la culture des peuples d'Amérique latine, puisque tu es colombienne. Sous la conduite de Mathieu, tu as fait une étude avec la ville d'Arbois sur ce qu'une ville peut apporter à ses citoyens en termes de, on va dire, vie bonne. Et tu vas nous en parler aujourd'hui. Et tu as participé au voyage d'immersion au Pérou en avril 2004. Vous étiez 12 personnes, bénévoles et salariés. Vous êtes allé dans la région andine à la rencontre de partenaires du CCFD Terre Solidaire qui vivent cette spécialité du buen vivir. Au retour, tu as animé avec conviction plusieurs soirées débats, des conférences gesticulées qui ont toujours été très appréciées.
6: Alors Daniela, une première question, quelles sont les différentes approches du bien-vivre, la thématique de cette émission ?
8: Et oui, merci beaucoup pour ces présentations. Tout d'abord, avant de commencer avec les approches, je voulais aussi un peu donner le cadre de mon étude. Mon étude s'intitule « Comment mesurer autrement une méthodologie pour évaluer le bien-vivre dans la vie des habitants ». Et donc le but de cette mémoire que j'ai fait pendant mon stage en sociologie avec le CCF des Terres Solidaires, c'était de pouvoir construire, pas un indicateur, on va dire, quantitatif, mais plutôt de pouvoir construire une méthodologie pour mesurer et qu'elle permette donc de comprendre ce que les habitants eux-mêmes considèrent comme important pour eux dans leur territoire. Donc on part en fait d'une notion un peu différente que des indicateurs classiques, mais je vais en parler plus tard. Et donc pour les différentes approches, la première approche, donc c'est celle de le bien-vivre indigéniste et pachamaniste, et c'est-à-dire c'est un peu la notion du bien-vivre que beaucoup d'auteurs et beaucoup de personnes pensent sur le bien-vivre. C'est en fait, elle est originaire des peuples indigènes d'Amérique latine, des peuples indiens, et c'est une notion en fait qui part des notions un peu autochtones comme le Sumak Kasawe ou le Sumak Kamanya en Aymara ou en Quechua, et en fait qui donne cette idée d'une vie harmonieuse, d'équilibre, de communauté et d'un lien très profond avec la nature. Et donc, en fait, elle est originaire un peu de cette réaction à l'imposition des modèles occidentaux et de développement, et y compris, par exemple, le développement durable. Voilà. Et dans cette cosmovision, donc, le développement au sens moderne occidental n'est pas vraiment une catégorie centrale, parce qu'ils ne sont pas d'accord avec la notion de développement. Et ce bien-vivre indigéniste, donc, il va plutôt aller vers l'interdépendance entre les êtres humains, il va mettre la communauté dans le centre, les territoires, les ancêtres. Et, il y a cette notion de spiritualité qui est très, très importante. Et aussi la figure, par exemple, de la Pachamama, que tout le monde connaît un peu, qui est en fait cette source de vie et d'énergie pour ces communautés-là. Et donc, c'est une notion en fait qui aussi cherche, qui est très décoloniale, et parce qu'elle va chercher aussi valoriser tous les savoirs indigènes, et donc pouvoir recentrer tous ces savoirs qui ont été extirpés avec la colonisation, et se dire en fait la manière de vivre, c'est un peu comme on peut décider de vivre avec nos savoirs, avec nos manières, avec nos traditions. Et voilà, donc c'est une notion qui est très intéressante qui est un peu très très très en lien avec cette origine du bien-vivre classique que tout le monde connaît, mais c'est pas la seule. Après, on a la deuxième un peu notion, que c'est le bien-vivre socialiste et étatiste. Ça, c'est plutôt en fait toutes les interprétations qui ont été faites avec le socialisme du 20e siècle. Et en Amérique latine, notamment en Bolivie avec Evo Morales, ou en Équateur avec Rafael Correa. Et donc, ces notions indigènes du bien-vivre, en fait, elles se sont transformées en projets politiques. Et donc, contrairement au courant indigéniste, il ne va pas forcément rejeter la notion de développement. Il va plutôt chercher à construire un nouveau développement, plus social, plus distributif. Et un peu plus soumis au capitalisme mondial, on va dire, mais parce qu'il faut apporter de la croissance, mais en même temps, il faut essayer que l'État soit central dans l'économie, qu'il y ait plus de justice sociale, de redistribution des ressources, des droits fondamentaux, etc. Il est originaire un peu de toutes les théories néo-marxistes latino-américaines, la théorie de la dépendance.
6: Un peu guévariste aussi, oui.
8: Oui, on va dire aussi. Oui, un peu ces approches d'indépendance économique et politique latino-américaine, de l'impérialisme et aussi du modèle occidental, on va dire, économique. Et surtout, en fait, elle est importante parce que c'est une des premières approches qui va reconnaître les droits de la nature dans leur constitution. Par exemple, en Équateur, il y a un paragraphe où ils donnent des droits à la nature. Et donc, la nature devient sujet de droit. C'est une des premières constitutions dans le monde d'y avoir inscrit cette notion-là. Et Donc voilà, toutes les ressources naturelles sont pensées comme en fait un patrimoine, un droit humain fondamental. Mais en même temps, en fait, cette approche, comme elle s'insère dans ce modèle de développement, elle va toujours peut-être reproduire des logiques extractivistes et productivistes. Donc, en fait, même s'il y a un discours de transformation sociale, et il y a encore cette notion de croissance et d'exploitation de ressources naturelles qui reste là. Voilà. Et puis, on a la troisième approche, c'est celui d'écologiste et post-développementiste. C'est celui que peut-être vous connaissez le plus ici en Europe, parce qu'en fait, il vient de toutes les théories écologiques, altermondialistes, décoloniales, féministes, écoféministes, décroissance, etc. Et en fait, là, le développement serait en fait une trajectoire universelle que tous les pays devraient suivre. Mais en fait, elle critique cette vision-là parce que en fait, cette vision de développement, même elle finit par un peu mettre en porte-faux les riches et les pauvres. En fait, ces notions de centre-périphérie, de moderne arriéré, en fait, elle va toujours, cette notion de développement va toujours donc et un peu mettre dans sous-dépendance les pays du Sud. Donc, c'est plutôt une approche qui va essayer d'imaginer d'autres récits, d'autres imaginaires, d'autres formes d'organisation sociale qui soient en dehors en fait, de ce modèle occidental d'exploitation minière, de destruction écologique, de dépendance économique. Et donc de pouvoir recentrer la nature. Donc là, on parle de biocentrisme, parce que c'est un concept un peu intéressant. C'est que la nature, elle devient centrale dans cette notion, dans cette approche. La nature, elle est source de plein de choses. En fait, elle permet une culture, elle permet en fait une spiritualité, elle permet aussi que l'économie puisse marcher, en fait. Mais en fait, on ne peut pas la continuer à l'exploiter comme une marchandise, mais en fait, comme plutôt une source de bien relationnel, de solidarité, de pouvoir faire plus de créer une économie plus harmonieuse avec la nature. Et puis finalement, il y a le quatrième, qui en fait, c'est celui que je pense c'est plus en lien avec ce que le CCFD peut travailler. Et c'est le bien-vivre dialogique, c'est-à-dire que le bien-vivre dialogique, il répond à cette question qu'on est dans une crise de civilisation, c'est que en fait, écologiquement, socialement, démocratiquement, en fait, on arrive au bout. Mais en fait, elle est aussi un peu réaliste qu'on peut pas non plus retourner à, par exemple, une notion indigéniste du bien-vivre et dire on va faire comme eux parce que nous on n'est pas des peuples autochtones. Donc en fait la seule manière c'est qu'en fait il dit en fait il n'y a pas une bonne manière de vivre, il y a plusieurs manières de vivre et plusieurs bonnes façons de vivre selon les territoires, les cultures, les histoires. Et donc elle va plutôt chercher à faire dialoguer ces différents savoirs, les savoirs populaires, les savoirs politiques, les savoirs associatifs, etc., pour donc essayer de dire à chaque territoire de repenser ce bien-vivre et repenser les conditions que les habitants ils considèrent qui sont importantes pour eux. Donc ça va apporter donc des dynamiques plus collectives pour repenser en fait ce qui est important pour chaque territoire. Et donc, il ne va pas non plus dire, en fait, il y a une seule vision, centraliser une seule vision du bien vivre. Ça, c'est un peu en grand terme les différentes approches.

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1: Le magazine du CCFD Terre solidaire avec Daniela, chargée du développement en ressources financières, et nous parlons du bien-vivre. Alors Daniela, comment mesurer le bien-vivre autrement après avoir écouté très attentivement vos propos?
2: Pour mesurer autrement le bien-vivre, c'est-à-dire qu'il faut pas rester dans les mesures classiques de mesure de, par exemple, du PIB, par exemple, c'est une des critiques les plus importantes qui peuvent en fait qui prennent pas en compte par exemple plein de dimensions comme par exemple la qualité des relations, la répartition de ressources, l'accès aux soins ou voilà ou le temps que les personnes y disposent pour le temps libre en fait. Donc il y a plein d'éléments que les indicateurs on va dire classiques économiques ne prennent pas en compte. Et donc, ce que mon travail et ce qu'on a essayé de faire aussi à Arbois, mais je vous dirai plus tard, c'est essayer de donc apporter un autre approche. Et nous, on part d'une approche socio-anthropologique, c'est-à-dire de déplacer le point de départ de mesure. Au lieu de dire, en fait, il y a un indicateur qui déjà existe. Par exemple, on dit que le travail, avoir un bon revenu, avoir accès, je sais pas, aux services basiques, c'est des indicateurs pour mesurer. En fait, nous, on fait à l'envers. On dit qu'il faut partir des expériences, des vécus, des personnes, des récits, de ce que les perceptions des personnes, de leur vie quotidienne, pour pouvoir donner du sens à ces catégories, pour créer ces catégories-là. Donc, c'est une approche qui cherche surtout à comprendre, en fait, ce qui fait réellement sens pour les gens. Et donc, mesurer autrement, ça va donc signifier d'abandonner toute mesure quantitative. Mais ça veut pas dire de renoncer à toute mesure quantitative, mais plutôt de reconnaître que les chiffres doivent être originaires ou accompagnés d'une réflexion collective sur ce qui mérite d'être mesuré. En fait, qu'on peut pas seulement prendre des chiffres qui, pour des experts, sont objectivement intéressantes, mais qu'on doit au moins avoir un regard de ce qui compte pour les personnes.
1: On va revenir maintenant, donc, je crois, sur cette expérimentation que vous avez menée pendant quelques temps à Arbois. Arbois, je rappelle que c'est dans le Jura, pays viticole, pays également de Louis Pasteur. Alors, comment vous avez mené cette expérimentation, Daniela, dans le pays d'Arbois?
2: Donc, comme l'objectif était de pouvoir construire une démarche un peu participative avec des gens et de construire...
1: Avec la population, puis à peut-être, je dirais, les dirigeants politiques de la commune.
2: Et oui, avec les dirigeants politiques. Bon, là, on a eu la participation, le partenariat avec la mairie d'Arbois. Donc, c'est la mairie d'Arbois qui nous a laissé un peu cet espace de pouvoir faire cette expérimentation-là. Et le centre culturel des jeunes aussi.
1: Voilà, combien de temps, oui.
2: Et ça, on l'a fait, en fait, pendant un mois, on va dire un gros mois, on a fait 4 ateliers en 3 jours qui nous ont permis donc de pouvoir tester avec des populations qu'on a fait appel et parmi des communications via la mairie et des communications internes aussi pour des personnes habitantes du territoire qui étaient intéressées de pouvoir venir vers nous et tester ces 4 ateliers de comment mesurer le bien-vivre dans chaque territoire.
1: Et ça a été concluant.
2: Oui, c'était une belle expérimentation. Oui, exactement. En gros, ce qui est intéressant, c'est qu'on a eu la participation des personnes en situation de handicap qui venaient d'un collectif de personnes avec un handicap. Et donc, on a dû aussi adapter l'atelier pour qu'ils puissent aussi comprendre. Donc, en fait, on avait une vision très plurielle de ce qui peut permettre ce qui peut signifier le bien-vivre dans chaque territoire. Et en gros, dans les différentes parties de notre méthodologie, en fait, on commence par un atelier, le 1, qui s'appelle le World Café. En fait, il permet de pouvoir déjà, d'un premier plan, dire ce qui signifie le bien-vivre, le mal-vivre et le bien-vivre collectif. Donc, on fait un peu des tables tournantes, comme dans la méthodologie classique. Et puis, on laisse les gens réfléchir, discuter... parler de en fait ce que tous ces questionnements parce que c'est comme une liste d'entretien mais en mode participatif pour qu'ils puissent nous donner de manière collective et puis depuis une pensée plus collective, ce que ça signifie pour eux. Et à la fin, en fait, on peut construire déjà des familles. Seulement avec ce premier atelier, on arrive à construire des familles. Et que, ces familles-là, c'est un peu les premiers indicateurs de ce qu'après on pourra avoir à la fin. En deuxième partie, on a l'atelier de la cartographie du territoire. C'est-à-dire, on prend une carte du territoire où ils se situent et on leur demande donc d'identifier les lieux de vie, les espaces naturels, les services, les lieux de sociabilité, les espaces de mobilité. En fait, tous les acteurs aussi qui sont importants dans le territoire, qui sont en lien avec ce viens-vivre. Et en fait, ils peuvent le mettre dans chaque partie de la carte. Et après, dans la partie 3, on a imaginé d'autres pays possibles. Donc là, on leur demande de se projeter sur ce viens-vivre un peu idéal. Donc de ce qui peut être transformé, renové, renforcé, et de ce qui existait déjà, qui n'existe plus, mais qui peut être déjà un peu reconstruit maintenant. Et en fait, depuis une démarche très artistique, on leur demande de dessiner, de créer quelque chose qui permet de visualiser ce viens-vivre idéal dans chaque territoire. Et en fait, tout ça, à la fin, ça nous permet d'avoir en fait une boussole du viens-vivre, comme j'appelle ça comme ça. Et donc, qui permet d'avoir comme une carte mentale de les différentes catégories qui sont importantes pour eux. Après plusieurs discussions, après plusieurs manières de repenser cette carte, on arrive à ça.
1: Et un dernier atelier peut-être pour conclure, non ?
2: C'est le dernier atelier.
1: C'est celui-ci.
2: C'est la carte mentale.
1: La cartographie.
2: Oui, la boussole du viens-vivre. Et en fait, c'est ça permet un peu de visualiser ça. Je ne sais pas si vous voulez que je vous parle un peu des résultats,
1: Oui. Oui, on peut parler des résultats quand même. Oui, oui. Il nous reste quelques minutes.
2: Oui. Voilà. Et pour les résultats, c'est en fait ce qui est intéressant, c'est que il y a toujours cette notion du relationnel, des liens sociaux qui apparaît et qui est très important pour les personnes. C'est une des premières choses, par exemple, la famille, les amis, avoir du temps pour être avec ses proches, c'est des choses qui apparaissent tout de suite. Donc, on leur demande ça. Qu'on leur demande c'est quoi pour le viens-vivre. Il y a aussi toute la partie d'accessibilité. Et par exemple, ils parlent d'accessibilité à la mobilité, d'accès aux soins, de l'accès à l'information, d'avoir des lieux de participation, des espaces publics, etc. Et il y a aussi, par exemple, toute cette dimension environnementale qu'au début, en fait, il évoque comme une dimension un peu esthétique, mais qu'après, en discutant entre eux, ils se rendent compte en fait, que ça va plus au-delà de l'esthétique, en fait. Qu'en fait, ils commencent déjà... Quand tu permets les gens de parler entre eux, ils commencent à dire, bah oui, la transition écologique, c'est important, la biodiversité, peut-être, c'est important. Peut-être si on pourrait faire des... En fait, ils commencent déjà à se projeter sur, par exemple, des jardins à partager ou des lieux pour pouvoir de l'alimentation pour tout le monde. En fait, ils arrivent à se questionner sur ces problématiques-là et d'arriver même à trouver des alternatives. En fait, c'est pas seulement évoquer des problématiques, mais aussi des alternatives. Et voilà, il y a aussi, par exemple, cette notion de pas... En fait, qu'il ne faut pas non plus recréer tout de zéro, mais que des fois, en fait, il faut chercher une meilleure répartition de ce qui existe déjà. Et par exemple, une meilleure accessibilité aux services qui existent déjà, et une meilleure reconnaissance des lieux qui existent déjà, ou peut-être de coordination, ou même de liens entre... Par exemple, il y a beaucoup de choses qui se passent à Arbois, et des fois, les personnes, ou même ici, par exemple, à Besançon, les personnes ne sont pas au courant. Et parce qu'il n'y a pas cette information qui circule. Donc des fois, plus que créer plus de choses pour ce viens-vivre-là, des fois, il faut déjà mobiliser ce qui existe et ce qui est déjà construit par les habitants.
1: Donc ça a été un enrichissement pour, je dirais, les personnes qui ont participé à cet atelier. Et puis d'une certaine manière, Daniela, pour vous, ça a été, je pense, une expérimentation quand même très originale, très positive dans votre formation dans le cadre de ce bien-vivre. Oui,
2: oui. Oui, oui, ben je pense que d'un côté, je me suis rendu compte que les personnes ont peu d'espace pour parler de ces sujets-là. En fait que...
1: Et c'était nouveau quand même pour cette population.
2: Oui, oui, oui, c'était exactement nouveau. Et qu'en fait, même pour créer des politiques publiques basiques, il faudrait créer plus de méthodes pour que les gens puissent participer. Et les gens devraient avoir plus le temps aussi de pouvoir participer parce que on se questionnait aussi avec les habitants que On n'a pas le temps, des fois, de
1: C'est ça.
2: juste avoir des espaces de discussion pour parler de ce que nous fait bien dans nos vies et comment, en fait, faire meilleur dans nos territoires. Et donc, je pense qu'il y a cette notion-là d'espace, de comment créer ces espaces de participation citoyenne. Et il y a aussi cette notion de qu'en fait, le politique, il ne reste pas seulement lié aux élus, aux
1: Bien sûr.
2: mairies, et qu'en fait, par exemple, les gens, ils arrivaient même à se dire, bah, en fait, il y a plein de choses, plein d'alternatives chez nous qu'on peut déjà nous mobiliser. Et que, en fait, ce questionnement par exemple, de l'aménagement du territoire ou de comment vivre mieux dans notre territoire, des fois, ça reste des décisions politiques. Mais en fait, il y a déjà des choses que les gens, ils peuvent faire chez eux. Depuis le lien collectif, le réseau collectif, et que c'est possible. Donc, ça permet en fait pas seulement questionner la notion du bien vivre, de ce qui vraiment est value pour nous, qui des fois n'est pas seulement le matériel, qui est aussi le matériel est aussi important, mais c'est pas la seule dimension, mais aussi de dire en fait comment faire pour que ces dimensions qui sont importantes pour nous puissent être vivantes dans nos territoires, et voilà, et comment nous organiser pour faire ça.
1: Marie Fischer, en écoutant les propos de Daniela, pour le CCFD Terres Solidaires aussi, ça a été quand même un moment important aussi, toute cette expérimentation.
3: Ah, oui, c'est 5 années sur le thème du bien vivre. Ça nous a permis de fédérer entre nos différentes régions. Mais j'ai une question à Daniela. Quelle suite la ville d'Arbois a donnée à cet ensemble de réunions, de travail, de synthèse voilà, est-ce qu'il y a des retombées et ça serait intéressant.
2: Bah, d'un premier lieu, ils ont laissé, parce que comme à la fin, visuellement, on avait une grande carte mentale qui est restée un peu visuelle dans un des murs de la mairie. Ils l'ont laissé, je crois, pendant plusieurs jours ou semaines, pour que les gens puissent voir en fait ce que ça avait donné. Donc ça a donné déjà on va dire une restitution aux personnes qui habitaient la ville de ce qu'un groupe de personnes avait pensé pour la ville. Donc c'était déjà intéressant. D'une manière. De notre manière, on disait qu'il y avait potentiellement, en fait, cette méthodologie, peut-être on la pousse un peu plus, ça pourrait être un outil pour, par exemple, créer des agendas politiques. Voilà. Ils ne sont pas arrivés jusque-là, Arbois, mais ils se sont posé la question quand même ça peut être intéressant de pouvoir l'utiliser un jour pour notre agenda politique. Et puis, en troisième point, il y a eu tous les liens avec le CCFD.
1: C'est ça, le CCFD était quand même très
2: Ouais.
1: présent, hein.
2: Oui, voilà. Et donc après, je sais qu'il y a un collectif qui s'est intéressé de pouvoir faire des actions avec le CCFD, de pouvoir aussi continuer à créer des espaces de sensibilisation sur les thématiques que nous on porte.
1: J'allais dire aussi que c'est une belle vitrine aussi pour une ONG comme le CCFD.
2: Oui, c'est ça, exactement. Et en plus, en fait, on reste en lien avec la mairie de Arbois,
1: D'Arbois,
2: avec
1: oui.
2: l'adjointe de participation citoyenne Cathy. Donc, en fait, c'est des liens qui restent très proches pour nous et puis pour créer des projets au futur.
1: Merci beaucoup, Daniela, de votre propos qui vont certainement donc intéresser nos auditeurs de ce dernier magazine de l'année. C'est vous qui concluez. Merci également à Maryse Fichet. Et puis, Maryse, on va se retrouver, bien sûr, à la rentrée.
3: À la rentrée, bien sûr, oui, pour 2 émissions, toujours sur le thème du bien vivre, avec des partenaires qui donneront la parole à des partenaires donc de différents pays. Et on aura leurs interviews dans les émissions.
1: Et on se retrouvera donc chaque mois jusqu'à fin juin 2027. Merci à tous et puis on vous souhaite un bon été et une bonne écoute au programme de RCF.
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2: Bonjour à tous. Dans un environnement économique incertain, marqué par des tensions géopolitiques et des transformations profondes du monde du travail, la performance est devenue un impératif pour les entreprises. Si les leviers classiques, comme les outils, le process ou l'organisation, restent essentiels, d'autres facteurs, plus humains, jouent un rôle déterminant. Parmi eux, l'événementiel s'impose comme un accélérateur souvent sous-estimé. Je pense par exemple à la magie qui peut fédérer, réconcilier et harmoniser les équipes. On va essayer d'y voir plus clair grâce à un magicien mentaliste spécialisé dans la magie de proximité qui intervient autant dans les événements privés que pour des entreprises. On fait le point tout de suite dans l'écho en commun.
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2: Bonjour Cyril Regard.
3: Bonjour Bérangère.
2: Vous êtes magicien et mentaliste depuis 2007, soit presque 20 ans. Félicitations pour la pérennité. Vous êtes basé à Reims, mais vous n'hésitez pas à proposer vos spectacles en France et à l'étranger. Plus de 15 pays ont d'ailleurs vu l'un de vos shows. Bravo aussi pour cela. J'ai lu que vos premières étincelles pour la magie naissent dans vos yeux lorsque vous êtes au collège. Que s'est-il passé ?
3: Je sais que je me rappelle avoir fait des tours de magie déjà petit avec la mallette de magie classique qu'on a tous eu un jour à Noël ou en cadeau comme ça. J'ai jamais vraiment quitté cette mallette de magie, donc j'ai acheté des mallettes de plus en plus perfectionnées, on va dire. Et c'est à partir de ce moment-là qu'il y a eu vraiment un déclic où je me suis dit « Ok, j'aime ça pour de vrai ». Et je veux aller plus loin dans ce domaine, tout simplement.
2: Ce qui est une curiosité au départ devient très vite une passion et vous vous essayez à la pratique dès le lycée. Ça marche ?
3: Alors oui, ça marche. Je pense que j'avais aussi une qualité qu'ont la plupart des jeunes quand ils démarrent quelque chose, c'est la naïveté et le fait de ne pas savoir que ça peut être à la fois un métier duquel on peut vivre, mais pas non plus avoir conscience des risques ou des contraintes qui peuvent être liées à ce métier-là. Donc quand on est jeune et naïf comme ça, on avance, on fonce, on fait ce qu'on aime et on calculera plus tard. Mmh. Et je pense que c'est ça qui m'a aussi rassuré d'une certaine façon ou qui m'a fait ne pas m'inquiéter. Parce que j'étais lancé, j'aimais ça, donc je me suis dit, allez Cyril, c'est le moment d'y aller.
2: Et le jour de vos 18 ans, après une visite chez Magic Dream, un magasin de magie parisien, le rêve devient une vocation et vous entreprenez l'apprentissage des techniques, des mouvements, des rythmes, des subtilités qui feront d'ailleurs de vous l'artiste magicien que vous êtes aujourd'hui. Mais dans un premier temps, vous vous formez à l'Institut français d'hypnose ericksonienne. Vous décidez d'ouvrir le premier cabinet d'hypnose de thérapie de Reims. Ça se passe bien à ce moment-là ?
3: Alors tout se passe très bien, effectivement. À la fois, j'ai vraiment le gros déclic de magie qui fait que je sais que je veux devenir magicien professionnel. Je me forme à l'hypnose en même temps pour ajouter une corde à mon arc. Et à la base, c'était vraiment juste dans l'optique de pouvoir ajouter de l'hypnose de spectacle à mes spectacles de magie, ce qui était très peu fréquent à l'époque.
2: Et c'est quoi l'hypnose de spectacle ?
3: Il est devenu beaucoup plus maintenant. Alors l'hypnose de spectacle, c'est ce qu'on voit souvent à la télé, par exemple, avec le claquement de doigts qui dit « dormez » et les personnes qui s'écroulent les unes après les autres. C'est de l'hypnose qui n'est pas à des fins thérapeutiques, comme ça peut être le cas assez régulièrement, ou à des fins d'aide à la personne, mais vraiment à des fins de divertissement pur. Donc, je me suis formé à ça en pensant que ça allait être une super idée, mais plus je me formais, plus je me rendais compte que l'hypnose de spectacle m'intéressait peu, en fait, parce que pour moi, elle ne laisse pas vraiment le même sentiment, la même sensation que la magie, qui laisse vraiment un sentiment d'émerveillement pour les spectateurs. Et donc, je m'en suis éloigné un petit peu. Mais d'un côté, je passais tous mes examens, tous mes diplômes de l'école d'hypnose dans laquelle je m'étais formé. Et je me suis dit, qu'est-ce que je fais avec tout ça ? On va pas perdre cet apprentissage-là. Donc, j'ai ouvert un cabinet d'hypnose. Pareil, avec la même naïveté, la même inconscience, sans savoir vraiment où j'allais. Et ça a super bien marché. J'avais en moyenne 7 mois d'attente pour avoir un rendez-vous à l'époque.
2: C'est impressionnant, bien sûr. Vous parlez de naïveté, vous parlez d'inconscience. Moi, j'entends une croyance ou une confiance en vous. Elle vous vient d'où, cette croyance-là ?
3: Alors, c'est vrai que ça peut ressembler à la confiance en soi ou la naïveté. Moi, j'ai plutôt l'impression que pour ma part, c'est vraiment le côté inconscience qui m'a donné cette confiance-là. En se disant, quand on a quelque chose de difficile à atteindre ou à aller chercher, soit on peut croire très très fort qu'on va y arriver, soit on peut juste ne pas se rendre compte que c'est difficile au départ. Pour moi, dans les deux cas, on avance. soit parce qu'on croit très très fort qu'on est capable d'atteindre un objectif difficile, soit parce qu'au contraire, on n'a pas conscience de la difficulté de l'objectif. Et j'ai l'impression, en regardant mon parcours, que je l'ai fait parce que j'aimais ça, en fait, c'est tout. C'est facile.
2: Donc en réalité, c'est aussi parce que vous aviez une passion, il y avait quelque chose qui vous animait et vous avez travaillé. D'ailleurs, quelques années après, vous délaissez l'hypnothérapie et renforcez votre singularité dans la magie avec pour spécialité le close-up. Est-ce que vous pouvez nous présenter cet art ?
3: Le close-up, c'est la magie de proximité. C'est celle qui se présente vraiment au plus près des spectateurs, par petits groupes, celle qui laisse le plus de place à l'improvisation. On joue vraiment avec les personnes qu'on a en face de nous, on crée vraiment un lien fort. Et aujourd'hui, je me concentre vraiment sur le côté improvisation et connexion avec les personnes que j'ai en face de moi pour pouvoir créer justement ce moment unique d'une base de travail qui est commune au reste.
2: Et la connexion justement, est-ce que ça se rapproche du mentalisme ? C'est une autre forme que vous proposez dans vos spectacles. Est-ce que vous pourriez nous décrire un peu le mentalisme et nous dire si cette connexion, elle est liée aussi à ça ?
3: Alors le mentalisme, c'est pour moi une forme de communication un peu plus avancée que celle qu'on a l'habitude d'avoir. Dans tous les cas, dès qu'on va se parler d'un être humain à un autre, on va, d'une certaine façon, faire un petit peu de mentalisme. Si je vous dis, tiens, t'as regardé le match hier à telle heure, déjà, sans que je parle de la spécialité, sans que je parle du sujet exact, sans que je parle de l'heure non plus, vous savez que je parle du foot, par exemple, parce qu'en ce moment, c'est la Coupe du Monde, donc c'est ce match-là qu'on regarde, et on va imaginer qu'on pense à l'équipe de France. Et donc, vous comblez plein de petits trous dans notre conversation, parce que vous êtes connecté, d'une certaine façon, avec moi, en tant qu'être humain. Donc souvent, c'est bien, ça permet de parler et de se comprendre en tant qu'être humain sans avoir besoin de faire trop de phrases précises ou trop de mots complexes. Et en mentalisme, on va se servir de tous les outils qu'on peut connaître et qu'on peut avoir étudiés de la communication pour pouvoir découvrir des petites choses sur la personne. Alors ça peut être tout ce qui est communication non-verbale, tout ce qu'une personne nous dit sans le dire avec les mots, ou tout ce qui est paraverbal, par exemple, la façon dont elle parle, la façon dont elle réagit quand on lui parle.
2: Ça me fait penser un peu à la PNL, vous êtes d'accord avec ça, la programmation neurolinguistique. Près de 9 entreprises sur 10 déclarent avoir investi dans au moins un type d'opération événementielle au cours des 2 dernières années, qu'il s'agisse d'événements internes ou externes. À quel moment, vous décidez de pousser la porte des entreprises et aussi pourquoi ?
3: J'ouvre toutes les portes qu'on me propose. J'ai eu la chance dans toute ma carrière, pour l'instant, de jamais avoir besoin de démarcher ou de dire à des personnes « j'existe, engagez-moi ». Je suis là et c'est tout. J'essaie de travailler au mieux à chaque prestation et c'est ça qui fait que mon agenda est rempli. Donc j'ai cette chance-là. Et effectivement, naturellement, il y a plus de jours, je pense, dans une semaine que dans un week-end. Et donc les week-ends se sont assez vite complétés avec les mariages, les anniversaires. Et les jours de la semaine se complètent aussi bien avec des séminaires, des team building, des moments d'entreprise de cohésion pour essayer de leur faire passer une bonne soirée et leur montrer aussi qu'on a quelque chose d'unique à leur apporter. Et un moment d'émerveillement magique vécu au plus près comme ça, c'est un très beau cadeau qu'on peut faire, que ce soit à des gens qu'on aime dans un contexte particulier ou à des gens à qui on a envie de faire plaisir dans un contexte professionnel.
2: Et comment est-ce que vous intégrez justement la magie ou le mentalisme dans des événements d'entreprise ? Parfois, ça s'y prête pas forcément. Ou est-ce que si vous trouvez toujours le bon moyen pour faire passer vos tours ?
3: Alors, je pense vraiment que c'est une des disciplines les plus universelles du monde. J'ai eu la chance de pratiquer la magie dans beaucoup de pays. J'en vais en faire un 16e d'ailleurs cet été.
2: Oui, lequel ?
3: Voilà, dans lequel je n'étais jamais allé. Je vais en Tunisie cet été pour présenter mes spectacles pendant une semaine là-bas. Mais le point commun dans tous les pays du monde ou avec toutes les nationalités avec qui j'ai eu la chance d'échanger et la chance de partager de la magie, c'est que ce sentiment d'incompréhension et d'émerveillement, de surprise, des yeux qui s'écarquillent, de la bouche qui tombe, etc., elle est valable partout. Pas exactement exprimée de la même façon.
2: Vous pouvez nous donner
3: japonais,
2: un exemple,
3: c'est un petit peu plus discret qu'un Américain qui va s'extasier et qui va être extrêmement dans une réaction hyper audible et visuelle, par exemple. C'est un public avec lequel j'ai eu beaucoup de mal au départ, moi, les Américains, par exemple, parce que j'arrivais pas à garder le rythme de mes tours. J'ai l'habitude de faire des tours de magie, par exemple, qui s'enchaînent, où il y a beaucoup, beaucoup d'effets visuels qui s'enchaînent très rapidement. Il se passe des choses toutes les 5 ou 10 secondes, par exemple. Et avec les Américains, ils voient un truc bien, magique, qui se passe. Ils s'arrêtent, ils regardent leurs voisins, ils crient. ils racontent tout ce qu'ils viennent de voir à leur voisin qui était là aussi hein, et qui l'a vu aussi. Et moi, si je continue à ce moment-là, je suis plus regardé. Donc, ça va pas du tout. Il faut que je m'arrête, que j'attende que l'attention soit revenue, ce qui peut être long. Et là, je continue et hop, il se passe un truc. Paf, ça s'arrête encore. Très dur à gérer quand on n'a pas l'habitude d'un public qui s'exclame autant.
2: Et là, vous avez une idée pour la Tunisie de la réaction, du comportement?
3: Alors, j'ai hâte de découvrir. Non, j'ai pas trop de...
2: Vous ne le savez jamais à l'avance.
3: J'ai pas trop d'attente.
2: Vous ne cherchez pas forcément à savoir quel comportement votre public aura.
3: Alors, je me méfie beaucoup des clichés, mine de rien. Donc, alors, pour les Américains, il s'est avéré que ce que j'avais entendu, c'était plutôt vrai. Donc, des fois, j'imagine que ça marche. Mais en règle générale, j'aime bien découvrir par moi-même. Donc, je vais pas aller poser de questions à des magiciens qui sont allés là-bas déjà ou ce genre de choses. J'aime bien me faire mon expérience, mon idée. Et en plus, je sais que selon chaque style de magicien, on va avoir des réactions ou des retours très différents.
2: Et vous diriez quoi sur votre style de magie ?
3: Je pense que j'ai une magie un peu décalée, raffinée en même temps. Quelque chose qui met le public à l'aise. On n'est pas du tout dans un défi, une compétition de « moi je sais, toi tu sais pas » ou « je vais faire quelque chose que tu sauras pas faire » qui est malheureusement, je trouve, un classique de la magie française et qui peut justement amener à un côté défi ou à un côté « je vais essayer de te trouver » ou « je vais essayer d'avoir le magicien ». Il y a beaucoup de spectateurs qui commencent avec cette idée-là quand on leur dit « je vais te montrer un tour de magie », ils disent « ah, je vais essayer de t'avoir », comme si c'était vraiment une compétition l'un contre l'autre.
2: Moi, j'entends clairement que vous êtes dans le partage. Et quel impact vous observez sur les équipes dans le monde de l'entreprise ?
3: C'est quelque chose qui fait du bien, c'est quelque chose qui relie. En magie, on est témoins ensemble, quand on fait dans un groupe qui voit un tour de magie, de quelque chose de complètement inhabituel, qui est vraiment une vraie surprise. Et partager un moment d'émotion comme celui-ci, c'est quelque chose de rare, déjà, d'assez unique. Donc, ça crée forcément du lien entre les spectateurs qui regardent ça ensemble. Et c'est encore plus vrai quand ils participent au tour de magie.
2: Et c'est ça, le close-up, c'est vous faites participer également le public ?
3: Oui, tout à fait. Dans le close-up, quel qu'il soit, le mien, mais celui de la plupart de mes confrères, il y a énormément de participation. C'est ça qui rend la chose vraiment agréable et sympa, c'est qu'on se sent impliqué, concerné par le tour. On sait que c'est notre tour à nous, c'est pour ça qu'on le perçoit comme un beau cadeau aussi.
2: Près d'une entreprise sur deux consacre plus de 20% de son budget communication à l'événementiel. L'un des buts pour l'entreprise, c'est de resserrer les liens entre les salariés, de leur permettre aussi de vivre ensemble une expérience mémorable. Est-ce que vous adaptez vos tours en fonction du secteur de l'entreprise ou pas du tout ? Vous venez, vous, avec vos tours et peu importe qui est en face.
3: Alors, j'adapte toujours. C'est vraiment quelque chose que j'aime faire particulièrement. J'ai la chance d'avoir un gros répertoire magique très complet où j'ai beaucoup, beaucoup de tours possibles à mon actif. Là, par exemple, demain soir, je travaille pour une maison de champagne. Je sais que je vais sortir des tours avec des flûtes, avec des muselets, avec des capsules, avec des bouteilles peut-être aussi. Contrairement à une prochaine soirée, par exemple, prévue pour des métalliers, des gens qui travaillent le métal, et pour qui je vais sortir justement des tours spécifiques de torsion de métal, où je sais que ça va déjà les rendre fous. J'étais pour un séminaire de cardiologues il n'y a pas longtemps, j'ai arrêté mon pouls. Les cardiologues, pareil, j'aurais pu faire ça pendant 2 heures, je pense que ça les aurait rendus fous pendant 2 heures. Heureusement, j'ai fait quand même autre chose. Mais ils étaient tous là à se passer mon bras en disant « si, regarde, on sent plus rien, je te jure ». Et ils voulaient pas y croire, ça les... Voilà, donc c'est beaucoup plus drôle et beaucoup plus personnel, encore une fois, quand les personnes sont vraiment concernées, impliquées par ce qui se passe.
2: Évidemment. Alors moi, j'entends que vous adaptez vos performances aux objectifs de l'entreprise, ou en tout cas au secteur d'activité. Et est-ce que vous pensez que la magie peut être un outil de transformation, un levier de changement ? Et est-ce que vous l'avez constaté ?
3: Alors oui, ne serait-ce que dans la philosophie de la magie de départ, ça c'est valable à la fois quand on la présente, mais quand on l'explique aussi un petit peu. Le concept de la magie est très intéressant pour résoudre des problèmes en entreprise, parce que notre point de départ à nous, c'est l'impossible. Quand on a l'idée d'un tour de magie, on pense à quelque chose qui n'est pas réalisable, parce que sinon ce serait pas magique tout simplement, et on se dit « ok, ça c'est pas possible, comment je peux le faire ?» Et donc, là où beaucoup de gens s'arrêtent quand ils pensent à quelque chose d'impossible, nous, on commence à ce moment-là. Et en fait, la grande majorité des révolutions qu'il y a eu dans le monde, ça commençait aussi avec cette idée de quelque chose d'impossible. Comment est-ce qu'on peut mettre 200 personnes en l'air dans un avion et puis aller d'un continent à un autre en quelques heures ? Comment on peut s'appeler et communiquer par téléphone comme ça, à distance, sans se voir à des milliers de kilomètres et en s'entendant comme si on était l'un à côté de l'autre, c'est toujours une idée impossible au départ. Et après, on cherche la méthode. Et en magie, on a la méthode du moins mauvais compromis. La méthode ne sera pas parfaite, parce que si elle était parfaite, ce serait de la vraie magie. On réfléchit à tout ce qu'on va pouvoir mettre en place qui serait la moins mauvaise solution possible, selon le temps qu'on a, l'espace, le fond qu'il y a derrière le verre d'eau, par exemple, le temps d'installation qu'on a avant, ou tout un tas de paramètres. Et après, on va décider au cas par cas, parce que c'est pas pareil sur une scène ou en close-up ou avec des conditions de lumière maîtrisées ou non, par exemple, ou des choses comme ça, on va décider de la moins mauvaise manière de donner cette illusion-là. Et dans la vie en général, que ce soit dans le monde de l'entreprise ou la vie de tous les jours, ça permet de faire beaucoup de choses sans attendre que ce soit le moment parfait ou le bon moment. Et ça permet de ne pas se décourager en cas d'idée impossible, par exemple. Parce qu'on se dit, hein, ça a l'air impossible, on va le faire quand même.
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2: Bienvenue dans l'écho en commun. Si vous nous rejoignez, nous recevons aujourd'hui un magicien, un mentaliste au service du bien commun. Cyril Regard exerce son métier depuis presque 20 ans à Reims, en France et à l'international. Spécialiste du close-up, il intervient aussi auprès des entreprises pour renforcer les liens et valoriser la marque employeur. Est-ce que vous diriez, Cyril, que votre secteur est en pleine croissance ou qu'il est impacté par les différentes crises économiques ?
3: Ah, c'est une question assez complexe. Je pense à la fois que mon secteur est en sécurité dans le sens où on aura toujours besoin de s'émerveiller, de vivre un moment qui nous sort un petit peu

0: J'ai eu l'idée de faire des spectacles en ligne. J'étais un des premiers en France à avoir proposé ce service-là. Et ça a marché super bien tout de suite. Je faisais des séances sur Zoom, des spectacles complets écrits spécialement pour l'occasion et qui s'appelaient justement Connexion, hein, le premier spectacle. Donc on est dans le thème effectivement. Et ça a super bien marché. J'ai joué 120 fois mon spectacle
1: Oui,
0: en
1: quand
0: tout
1: même.
0: en ligne avec des séances incroyables de temps en temps pour 5000 personnes connectées en même temps. Donc là, c'était pas sur Zoom, c'était sur un studio vraiment spécifique pour l'occasion. J'avais investi dans plusieurs caméras différentes, dans plusieurs fonds différents pour avoir des décors. Et en gérant moi-même les lumières, les caméras, j'étais presque sur scène avec moi-même qui faisais le régisseur aussi en appuyant sur mes petits boutons. C'était vraiment un spectacle contrôlé parfaitement et en même temps très proche. Je faisais toujours participer les gens.
1: Qui regardait en ligne?
0: Plein de gens. J'ai eu des privatisations d'entreprises, j'ai eu beaucoup de particuliers, j'ai eu beaucoup de familles aussi qui profitaient de ce moment-là pour se réunir parce que les familles de temps en temps étaient dispersées un petit peu partout dans le monde sans la possibilité de se rejoindre. Et le fait de se réunir spécifiquement à un spectacle, ça leur faisait passer un moment en commun qui était ludique, agréable, dans lequel ils participaient aussi, eux, chacun de leur côté. Et c'était plus fluide parce qu'un petit peu plus dirigé que les tentatives d'apéro Zoom qu'on faisait à l'époque et qui étaient un peu catastrophiques parce que si tout le monde parlait en même temps, il n'y a rien qui fonctionnait correctement. Donc ça faisait des vraiment beaux moments de réunion et de rassemblement.
1: Quand j'entends vos mots, j'entends partage, j'entends également solidarité, j'entends échange. L'un des principes de la doctrine sociale de l'Église est la solidarité. Vous savez être solidaire, notamment en reversant une partie de votre chiffre d'affaires à des associations. Combien de chiffres d'affaires reversez-vous et à qui?
0: Après les spectacles en ligne, j'ai décidé de faire une salle de spectacle, là où je faisais mes spectacles en ligne. J'ai toujours travaillé pour des associations, de nombreuses fois, en extérieur, en allant offrir mes spectacles et mon temps, que ce soit à l'hôpital ou dans des manifestations créées pour récolter des fonds. Et quand j'ai eu ma salle de spectacle, je me suis dit, OK, c'est ça qu'on va faire. Ça va être plus intéressant pour les associations parce que ça va être une réversion plus importante de fonds. Et j'ai très régulièrement ouvert des dates au public où toutes les recettes étaient reversées à des associations. Une soirée de spectacle dans ma salle, ça fait 1 000 euros de recettes. Et en tout, dans les 3 dernières années, il y a 14 000 euros qui ont été reversés à différentes associations locales ou nationales. Et donc, ça a été très varié. Il y a eu aussi bien Imagine for Margot, il y a eu les Clowns du Cœur, il y a eu le Centre Ressources de Reims. Souvent, ça tourne autour de soit de l'enfance, soit de la maladie.
1: Quand on pense magie, on ne pense pas spontanément à l'écologie. Pourtant, vous avez besoin de matériel, de fournitures, d'équipements pour alimenter ou décorer vos spectacles. Et je crois que vous privilégiez une fabrication locale. Pourquoi ce choix?
0: Alors, l'écologie, effectivement, c'est un sujet qui m'est cher aussi. Et donc, je trouvais ça assez logique de continuer à faire ce que je fais dans ma vie personnelle, dans mon travail aussi. J'aime bien connaître les gens avec qui je travaille également et pouvoir les rencontrer, les voir, leur dire bonjour, etc. Donc, ça me paraissait assez naturel de m'entourer de personnes locales et de pouvoir travailler de façon plus humaine, on va dire, que d'avoir des fournisseurs qui soient à l'autre bout du monde et qui m'envoient des tonnes de plastique par bateau ou par avion.
1: Est-ce
0: Voilà.
1: que dans vos spectacles, vous parlez d'écologie où il y a parfois des notions comme ça qui vous sont chères que vous pouvez mettre en lumière?
0: Alors, dans certains spectacles, oui, pas en close-up quand je suis en entreprise, parce que là, on a le message de l'entreprise à faire passer avant tout. Donc, si c'est un message écologique, pourquoi pas? Par contre, j'ai un petit peu plus de liberté dans mes spectacles personnels de la salle de spectacle qui s'appelle le Salon des Illusions. Alors, dans le dernier spectacle qui s'appelle Carte Postale, il y a beaucoup de rapports à l'enfance, à la nostalgie. C'est un spectacle qui est très poétique et qui revient justement à l'idée de pouvoir communiquer d'une façon un petit peu plus vraie avec les gens qu'on aime, en essayant de prendre un objet qui est un petit peu désuet et qui est un petit peu moins d'actualité qu'avant. Mais je pense que ça a donné l'idée à quelques dizaines, peut-être quelques centaines, j'espère, de personnes de repartir d'ici et de se dire ah, aux prochaines vacances, plutôt que d'envoyer le bout de mes pieds en photo au bord de la piscine, je vais prendre le temps et l'énergie d'aller acheter une carte postale et d'envoyer ça parce que ça me rappelle le bon moment du spectacle et parce que c'est vrai que ça va faire encore plus plaisir à la personne qui la recevra comme un vrai marqueur d'attention supplémentaire.
1: On l'entend, vous êtes un homme créatif, vous êtes un homme de défi, un homme courageux aussi. D'où vous vient cet optimisme, cheville au corps?
0: J'ai la chance de savoir que le monde n'est pas forcément simple pour tous.

0: d'avoir choisi un métier passion et un métier qui fait plaisir aux gens en plus. C'est plutôt cet optimisme-là qui fait que j'adore ce que je fais. J'adore me lever tous les matins avec des nouvelles idées, des nouveaux défis, de me mettre au travail et de me faire un petit peu gronder le soir en disant « Cyril, il est encore cette heure-ci et t'es encore au boulot, reviens ». Donc
1: Vous avez
0: voilà.
1: parlé de chance. Moi, j'ai entendu quand même que vous êtes beaucoup donné les moyens d'eux. Vous avez su aussi rebondir quand il le fallait. Je pense à la période Covid. Comment elle se porte aujourd'hui, votre entreprise?
0: Alors, elle se porte très très bien. J'ai vraiment la chance que tout se passe au mieux. Je peux à la fois payer mes factures et partir en vacances ou faire plaisir à ma famille quand c'est le moment. Donc, tout va très très bien et je suis vraiment reconnaissant de ça aussi. Juste que ça puisse durer le plus longtemps possible, cette belle aventure et cette belle vie, parce que c'est vraiment quelque chose qui me convient bien et qui me plaît beaucoup.
1: Et qui vous anime, on l'entend clairement. Pour conclure, Cyril Regard, d'après les derniers sondages, il y a près de 50% de Français qui souhaitent créer leur entreprise. C'est aussi facteur d'espérance dans notre pays où on dit souvent que rien ne va. Et paradoxalement, il y a plein de gens qui ont plein d'idées et qui ont peut-être tout simplement peur de se lancer. Vous qui allez fêter vos 20 ans d'entrepreneuriat, qu'est-ce que vous auriez envie de leur dire et quelles paroles fortes vous auriez envie de leur porter?
0: J'aurais envie de leur répondre que si on a l'idée et l'envie et la passion, faut juste y aller. Longtemps, on m'a posé la question de savoir si c'était un don, par exemple, la magie que je proposais. Et c'est une question que j'aimais pas du tout à l'époque parce que je suis assez anti-don dans ma politique intérieure, on va dire. J'aime croire que tout le monde peut tout faire s'il s'en donne les moyens. Mais je pense qu'en vieillissant, j'ai changé un petit peu de philosophie là-dessus. Et pour moi, maintenant, je répondrais que oui, on peut avoir un don. Mais c'est un don qui est commun à tout le monde aussi, c'est d'aimer suffisamment quelque chose pour ne pas compter le nombre d'heures qu'on y passe. Et pour moi, ça c'est un des dons les plus intéressants qu'on puisse avoir. Dès que quelque chose vous plaît, au point où vous pourriez le faire toute la journée et vous dire à la fin de la journée, mince, c'est déjà fini, ça c'est quelque chose qui vous permet d'être meilleur que 99% de la population dans ce domaine, parce que vous allez pouvoir y passer beaucoup plus de temps que tout le monde sans avoir l'impression de travailler. Et à partir de là, vous pouvez lancer votre entreprise, tout faire, et vous serez sûr de réussir parce que vous aurez quelque chose qui vous anime, que vous faites plus que tout le monde, sans avoir l'impression de le faire, et ça va forcément vous aider à vous sortir du lot.
1: Ce sera le mot de la fin, Cyril Regard. Merci beaucoup d'avoir accepté notre invitation aujourd'hui. Je rappelle que vous êtes magicien, mentaliste. Vous exercez votre métier depuis presque 20 ans à Reims, en France et à l'international. Spécialiste du close-up, vous intervenez aussi auprès des entreprises pour renforcer les liens et l'image de marque. Bon vent dans la poursuite du développement de votre entreprise, comme quoi on peut concilier finance et responsabilité sociale et humaine d'entreprise. Je vous souhaite aussi un bel été en Tunisie.
0: Merci Bérangère.
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1: Et je vous invite maintenant à me suivre sur le chemin de la pensée sociale chrétienne.
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1: Bonjour Nicolas Masson.
4: Bonjour Bérangère.
1: Je rappelle que vous êtes le président des campus des EDC. Pour cette dernière chronique de la saison, vous aviez envie de parler du nombre de principes de la pensée sociale chrétienne. Certains parlent de 4, les EDC de 6, la CEF de 8. Qui faut-il croire?
4: Avant de répondre, il faut peut-être se demander ce qu'est un principe. Un principe, c'est un repère, une boussole pour réfléchir et agir. Vous voyez, un navigateur a besoin de plusieurs points de référence pour situer son navire et le chef d'entreprise, comme un manager, ont besoin de plusieurs repères pour orienter leurs décisions économiques et sociales. Et de fait, le nombre de principes varie d'une description à l'autre. Notons cependant que 4 principes sont présents à chaque fois. La dignité de la personne, le bien commun, la subsidiarité et la solidarité. On pourrait les appeler principes permanents. D'autres préfèrent en donner davantage, 5, 6, 8, 9, voire plus.
1: Alors, qui a raison? Et puis aussi, j'aimerais savoir ce que vous, personnellement, vous en pensez.
4: Moi, je pense que tout le monde a raison. En réalité, ces différentes présentations disent à peu près la même chose, mais avec des degrés de précision et puis des sensibilités différentes. Ce qui me semble important n'est pas là. Les principes doivent être compris dans leur unité et leur lien, pas isolés ou utilisés partiellement. L'un entraîne l'autre. Parler du bien commun conduit à parler de la solidarité comme moyen de la mettre en œuvre. La subsidiarité ne peut pas exister sans la participation. De même, on ne peut rien exclure. Une subsidiarité sans la solidarité conduirait à l'individualisme. La solidarité sans la subsidiarité à la dépendance, le bien commun sans l'attention aux personnes fragiles devient abstrait. On pourrait tous les prendre deux par deux, ils fonctionnent ensemble.
1: Mais alors pourquoi ces différences ?
4: Parce que les gens sont plus ou moins sensibles à un principe qu'à un autre. Quand je demande à la fin d'une formation aux EDC quel est le principe qui touche le plus, tous sont cités et c'est quelque chose qui me touche profondément. Pour certains, ça sera la subsidiarité parce qu'elle est source d'efficacité. D'autres vont être sensibles à la création du bien commun. D'autres à l'option préférentielle pour les pauvres. Cela est clair sur sa façon d'agir.
1: De penser aussi peut-être. Qu'est-ce qu'il faut retenir selon vous ? Il faut en retenir 4, 6, 12 principes, autant qu'on veut ?
4: Tout est possible, mais on a aux EDC jugé important d'avoir un langage commun. Et avec un groupe de travail œcuménique, nous en avons retenu 6. La dignité, le bien commun, la subsidiarité, la participation, la destination universelle des biens et la solidarité. Mais l'essentiel n'est pas le nombre, car ils doivent être tous compris dans leur unité et leurs liens et ne pas être isolés ou utilisés partiellement. Ce sont comme des facettes d'un même diamant, la charité, et ils soutiennent tous l'idée d'une civilisation de l'amour où l'amour devient la force de perfection personnelle et sociale.
1: Je rappelle que vous êtes le président des campus des EDC, Nicolas Masson, et on vous retrouvera peut-être avec beaucoup de joie à la rentrée. À bientôt.
4: À bientôt. Au revoir, Béranger.

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3: Bonjour et bienvenue dans Génération Laudato Si. Je vous retrouve à nouveau à La Cordelle, l'ermitage franciscain au cœur de la Bourgogne. C'est ici que vit frère Patrice. Il est franciscain depuis 50 ans et il a rejoint le projet d'ermitage il y a 6 ans. Avec frère Patrice, on va parler de fleurs, d'oiseaux, de la beauté de la création et surtout de la louange. Car La Cordelle, c'est aussi une véritable école de contemplation, comme le souhaitait saint François d'Assise lorsqu'il a envoyé ses frères ici, à Vézelay, il y a plus de 800 ans. Peut-on apprendre à prier avec la création ? Comment entrer dans cette louange si particulière ? On va découvrir ça tout de suite avec frère Patrice. C'est parti.
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1: Bonjour Frère Patrice.
2: Bonjour.
1: Merci beaucoup de nous accueillir ici, chez vous, à La Cordelle. Pourquoi est-ce que vous avez choisi de vivre cette vie d'ermite ici ?
2: J'ai choisi, et en même temps c'était une réponse à un appel. Notre provincial, il y a une dizaine d'années, avait lancé un appel par mail en disant « Y a-t-il parmi vous l'un ou l'autre frère qui serait intéressé par La Cordelle ?» pour aller y vivre. Moi, j'ai répondu par l'affirmative et c'est comme ça que la demande a été confirmée, entendue et puis confirmée. Voilà, et je suis venu ici à la fois pour répondre à un appel et puis pour un désir qui était en moi, les deux. C'était la conjonction des deux.
1: Alors là, on se trouve dans le jardin, en haut de l'ermitage de La Cordelle. On est face à cette chapelle magnifique du XIIe siècle. On est aussi au printemps avec les fleurs qui fleurissent partout autour de nous. C'est vraiment magnifique. C'est vous, hein, frère Patrice, qui prenez soin de ce jardin ?
2: En bonne partie, oui, je crois qu'on peut le dire, mais c'est vrai que j'ai appris à jardiner déjà il y a pas mal de temps. Ça a correspondu à peu près au moment où je suis rentré chez les franciscains. Et voilà, pour moi, le jardin ici, en particulier le jardin d'agrément, avec les fleurs et les parterres, etc., ça fait partie de l'accueil. Ça fait partie de l'accueil et c'est comme un prolongement naturel de la chapelle. Quand on a vécu un temps de prière à la chapelle, en particulier dès qu'il commence à faire beau en été, on reste dehors le mercredi ou le dimanche, on partage un café avec les gens qui sont là. Et je dirais, c'est tout à fait, comment dire, ça va de soi qu'il faut en prendre soin. Et tout comme on honore le Seigneur dans la chapelle, on l'honore aussi dans sa création.
1: On sent que la création autour de nous est vraiment honorée. Toutes les plates-bandes sont taillées, les fleurs sont très belles. C'est vraiment splendide. Alors on va continuer de se promener ensemble, frère Patrice. De l'autre côté du mur, il y a un espace clos qui est dédié uniquement aux frères. Il y a également un potager, je crois, ici.
2: Oui, tout à fait. Il y a sur la terrasse, enfin au niveau inférieur, il y a un grand potager. C'est un peu le domaine du frère Éric, mais on y participe tous à notre manière. En particulier, moi, pour la récolte des petits fruits, par exemple. Et puis, c'est vraiment important, non seulement, voilà, parce qu'il contribue quand même depuis surtout 2-3 ans. On a de belles récoltes, donc il contribue en bonne partie aussi à notre subsistance en matière de fruits et de légumes, en particulier. On a eu de belles récoltes et c'est vraiment important et ça fait partie de la manière d'honorer le lieu, la création, que de travailler aussi ce potager.
1: On sent, frère Patrice, que vous aimez profondément vous occuper des fleurs. Est-ce que vous avez toujours été sensible à la nature ?
2: Ah oui, c'est une vieille histoire chez moi. Je suis sensible et j'ai appris à connaître un peu progressivement des choses de la nature. Ça a commencé chez moi par l'ornithologie, quand j'étais encore presque enfant ou préadolescent. Je vivais dans un endroit à la campagne où il y avait pas mal d'oiseaux et ma mère avait à l'époque reçu, je crois, des disques qui étaient à peu près les premiers de l'époque avec des enregistrements de chants d'oiseaux. Et donc je faisais, parce qu'on n'avait pas à l'époque des quantités de disques comme on a maintenant, on en avait peut-être, je sais pas moi, 10 ou 20, je sais pas. Et donc j'écoutais ça presque en boucle et j'ai appris à mémoriser, à écouter les chants d'oiseaux. Je faisais le lien avec ce que j'écoutais dans le jardin. Et c'est venu comme ça. Et ça a été, voilà, j'ai appris au fur et à mesure à compléter un peu ces connaissances. Et puis le jardinage est venu se greffer là-dessus à partir de ma vie franciscaine, en fait. J'ai commencé à plonger mes mains dans la terre du jardin quand je suis devenu franciscain. Et depuis, ça, voilà, je me suis intéressé à la manière de faire le jardin, créer un jardin, dessiner un jardin, travailler la terre, qu'est-ce qu'on plante, comment, etc.
1: Alors, frère Patrice, il y a pas mal d'espèces d'oiseaux dans la région. Qu'est-ce qu'on peut voir ici autour de l'ermitage de Vézelay ?
2: Il y en a effectivement beaucoup. Moi, j'ai été très impressionné et scotché, je pourrais dire, au moment du confinement. Je trouvais qu'il y avait un environnement naturel exceptionnel avec des quantités d'oiseaux comme j'en avais rarement vu. Et ça m'a stimulé à les noter au fur et à mesure. Ceux que j'entendais, souvent les oiseaux, on les entend avant de les voir. On les voit pas toujours, mais je les entends. Et donc, comme j'avais appris à les identifier, depuis lors, je les note. Et d'année en année, je complète ma liste. J'en suis à peu près à 80 espèces observées ou entendues dans un rayon de plus de quelques kilomètres autour de la Cordelle, disons, de 3-4 kilomètres autour de la Cordelle. Et voilà, je complète au fur et à mesure. L'an passé, la dernière en date, c'était le long de la Cure, à quelques kilomètres d'ici, il y a des rochers. Et je savais que dans ces falaises, il y avait un couple de faucons pèlerins qui nichaient, qui sont une espèce protégée. Et je les ai revus, je les ai découverts pour la première fois l'an passé. Et je les ai revus dimanche. C'était assez génial, d'ailleurs. Je scrutais le piton rocheux où il s'était posé l'an passé. Je ne voyais rien. Et à un moment donné, j'entends un boucan, vraiment des cris. C'était le mâle qui sortait. C'était probablement la période des amours. C'était assez saisissant. Et j'ai repéré à ce moment-là que la femelle était exactement en dessous de l'endroit que je scrutais et je ne l'avais pas vue. Donc, c'est un oiseau magnifique, très impressionnant, hein, le roi des chasseurs, le faucon pèlerin, depuis le Moyen-Âge et même avant.
1: Et ici, concrètement, frère Patrice, à l'ermitage de la Cordelle, comment est-ce que vous faites pour attirer ces oiseaux ?
2: Il faut vraiment entretenir au maximum la biodiversité. Et ça commence par toutes les plantations, la manière de traiter, bien sûr, ou de ne pas traiter. On évite tous les produits chimiques. Pratiquement, il n'y a aucun produit chimique. La seule concession à laquelle c'est quand même des produits anti-limaces, parce que sinon, elles mangent tout. On ne sait pas encore si on y arrivera autrement pour le moment. Sinon, il n'y a vraiment pas d'autres produits chimiques du tout qui entrent ici, dans le jardin. Première chose. Deuxième chose, c'est varier au maximum les plantations et repérer les plantations qui sont mellifères, qui attirent les abeilles, les papillons. De faire en sorte qu'on ne tonde pas tout l'herbe. Moi, je tonds simplement des passages et le reste, je laisse pousser en pré-fleurie, de telle sorte qu'il y ait un maximum de papillons, d'insectes, d'abeilles qui puissent venir butiner. Et y compris pour les arbres, il y a des arbres qui sont plus ou moins mellifères, des fleurs et des plantes à fleurs aussi qui sont plus ou moins mellifères. Donc tout ça, c'est des choses qu'on apprend au fur et à mesure et qui contribuent. Il faut aussi veiller un peu avoir des arbustes, des arbres de différents niveaux, différentes tailles. Plus on arrive à introduire de la biodiversité, plus on attire les oiseaux, évidemment.
1: Et ben c'est toute l'intelligence du vivant que vous cultivez ici, hein, on l'entend. Alors avec vous, frère Patrice, on va parler de la contemplation et de la louange. Après cette magnifique vue à flanc de colline, je vous propose de nous installer dans la salle à manger des frères. On vous suit. C'est parti.
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1: Frère Patrice, ici à la Cordelle, vous prenez particulièrement soin du jardin, on vient de l'entendre, mais aussi des fleurs et de toutes les créatures qui y vivent. On parle souvent de la création dans le monde chrétien. Qu'est-ce que ça veut dire la création pour vous ?
2: La création, pour moi, elle renvoie à la fois aux créatures et aux créateurs. Et nous, humains, nous faisons partie de cette immense chaîne de la création. À notre place, nous avons à côté de nous les plantes, les animaux, Et puis, nous, comme croyants, nous croyons que tout cela est le fruit du geste ou de l'acte créateur qui est un acte d'amour. Le créateur a vraiment donné vie à la création, c'est un geste d'amour. Et voilà, donc pour moi, c'est vraiment important de pouvoir me référer au créateur. Et si c'est vrai que, comme le Christ l'a révélé, le créateur, il est notre Père, ben alors nous sommes tous frères dans la création. Y compris, non seulement de nos frères ou de nos sœurs humains, mais aussi des plantes et des animaux. Et c'est l'originalité de François, je pense, d'Assise, d'avoir vraiment, expérimenté cette fraternité avec toutes les créatures.
1: Pour parler un peu en termes symboliques, est-ce que vous vous sentez vous-même jardinier de cette création ? Et qu'est-ce que ça veut dire pour vous d'être jardinier ?
2: Ben, je l'espère que je suis un peu jardinier de cette création, dans le sens où il s'agit pour moi vraiment de prendre soin de ce qui nous est confié, chacun à notre manière et à notre place. Comment pouvons-nous contribuer à honorer cette création, à en prendre soin ? Alors ça va être, il y a mille et une manières d'en prendre soin, mais c'est vrai que le travail de la terre est un moyen privilégié de le sentir concrètement. Ça passe par les mains, ça passe par les mains. Et pour moi, disons que le fait de travailler la terre et de jardiner me fait prendre conscience de nos racines communes. Nos racines humaines, le mot humain vient du mot humus. Nous sommes tous issus de la même terre, nous sommes tous issus du même humus. Et le fait de travailler la terre, de travailler au jardin, pour moi, me rappelle tout le temps ça. Et je crois que ma position privilégiée au jardin, c'est à genoux, quand je peux vraiment mettre mes mains dans la terre et travailler les racines et faire des plantations, etc. Donc c'est quelque chose qui me rappelle, moi, ma propre condition d'humain tiré de l'humus, comme les plantes et les animaux à un moment donné dans l'évolution.
1: Vos frères nous ont dit que vous étiez à la fois passionné par les oiseaux et les fleurs, mais aussi par la peinture et le dessin. Pourquoi c'est indissociable pour vous ?
2: Je crois vraiment, et de plus en plus, que nature, art et culture sont très liés, très très liés. J'ai lu, il n'y a pas plus tard que hier, je crois, une citation qui est assez éloquente pour moi. « L'humain, c'est la nature qui prend conscience d'elle-même ». Nous avons vécu dans notre Occident avec cette idée, depuis la Renaissance, d'une séparation entre nous et la nature. La nature, c'est extérieur à nous. Et on a complètement gommé cette dimension où nous faisons partie intégrante de la nature. Et ce n'est pas quelque chose d'extérieur à moi. J'en fais intégralement partie. Et je pense aussi que la nature est, au départ, la source d'inspiration première, je dirais, de toutes les formes d'art. Et je pense qu'elle restera la dernière jusqu'à la fin des temps, parce que comment nous renouveler, comment et où allons-nous trouver notre inspiration, si ce n'est en apprenant à observer, écouter, recevoir de ce qui nous est donné, la nature au sens large, en nous mettant, nous, humains, dedans.
1: Frère Patrice, quand on parle de prendre soin de la création, on pense bien sûr à François d'Assise, mais on a parfois une image un peu mièvre du Saint d'Assise, des images d'Épinal, où on le voit parlant à des animaux, à des oiseaux. Il y a quand même toute une iconographie sur cette dimension-là de sa vie. Alors dites-nous un peu, quelle était la relation de Saint François à la création ?
2: Ce qui est très original, je crois, chez François, c'est qu'effectivement, il a réussi à créer une relation avec les animaux, et en particulier les oiseaux qu'il aimait beaucoup, mais ils reçoivent tous un nom qui est une manière de, comment dire, chaque oiseau est particulier. Ce ne sont pas les oiseaux en général. D'ailleurs, c'est très étonnant et intéressant de découvrir que dans le sermon aux oiseaux, il y a toute une variété d'oiseaux. Et puis, il y a beaucoup d'autres récits d'oiseaux qu'on connaît beaucoup moins. Mais il est question à la fois de rouge-gorge, d'alouette, d'hirondelle, de faucon aussi. De faucon, c'est le récit d'ailleurs que je préfère. Et puis, il est question aussi d'autres animaux, la cigale, le levreau, des poissons, etc., qui sont souvent des récits qu'on connaît beaucoup moins. Et ce qui est original, c'est-à-dire avant François, déjà dans le haut Moyen-Âge, il y avait plusieurs saints qui avaient été associés à un animal, par exemple Saint-Hubert ou Saint-Gilles avec sa biche, Saint-Hubert avec son cerf, Saint-Roch avec son chien, qu'on voit beaucoup, les statues de Saint-Roch, même si c'est venu un peu après François. Mais ce qui est original, je crois, chez François, c'est qu'on est tout à fait dans un autre registre que celui du paradis terrestre. Il y a une forme de relation, de proximité, de connivence, de familiarité.
1: D'égalité même.
2: D'égalité avec les animaux qui le sentent et qui le lui rendent. Mm. Et c'est ce qui est, je crois, très original dans l'approche de François avec les animaux, jusqu'à la terre elle-même, qu'il va appeler sa sœur. La terre elle-même est une sœur. Donc, est-ce que tout ça a été inventé ? C'est des questions qu'on peut se poser. D'où viennent tous ces récits ? Est-ce que ce sont des fables ? Est-ce que ça correspond à des histoires vraies ? Personnellement, je me dis de plus en plus que c'est trop improbable. Ces histoires sont trop originales, drôles, curieuses, étonnantes, que pour avoir tout inventé, je me dis, il y a certainement un fond historique qui a probablement été un peu amplifié par la tradition. Mais à la base, c'est impossible d'avoir tout inventé. Il y avait certainement quelque chose qui a dû frapper les contemporains et les disciples de François qui ont observé cette capacité qu'il avait à rentrer en relation aussi avec les animaux.
1: Alors, Frère Patrice, on vient de parler ensemble de comment prendre soin de la création qui nous entoure. J'aimerais maintenant qu'on parle de la contemplation de cette création si belle que vous avez à l'Ermitage de la Cordelle. Contempler la création, s'émerveiller, qu'est-ce que ça veut dire finalement pour vous, frère, à cet Ermitage ?
2: Plus j'y réfléchis, plus je me dis que c'est très concret. La contemplation, c'est un mot qui peut être un peu impressionnant. On peut se dire, c'est réservé à une élite, c'est pour des moines ou des ermites. Voilà. Et je pense vraiment que contempler, ça commence par apprendre à voir et à écouter. Apprendre à voir et à écouter. Et je mettrais presque l'écoute avant la vue, parce que dans la Bible, le premier commandement, c'est « écoute Israël ». Écoute Israël. C'est-à-dire, tout commence par l'écoute. Et apprendre à voir, c'est la capacité d'être attentif. Et apprendre à voir, c'est aussi une école qui est particulièrement, pertinente et importante aujourd'hui, parce qu'il s'agit de ne pas vouloir tout voir. On est dans une société où on consomme tellement, y compris la culture, y compris les voyages, y compris, il faut avoir tout vu et se montrer en selfie devant un paysage, devant la place Saint-Marc à Venise ou que sais-je, ou devant Florence. Et c'est comme si ce qui importait, c'est montrer qu'on a vu. Mais apprendre à voir, c'est tout autre chose. Ça suppose une attitude d'écoute, d'humilité. On se met, voilà, en état de découvrir ce qui m'est donné, et ce que je ne prends pas le temps de voir.
1: Et est-ce qu'il vous arrive, vous, frère Patrice, de faire silence, par exemple, face à la nature de la Cordelle et de méditer, de contempler simplement une fleur, une tulipe, un oiseau que vous voyez passer et d'en faire votre prière ?
2: Je l'espère un peu quand même, oui, je l'espère, parce que tout dans ce lieu dont on essaie de prendre soin, dans ce cadre privilégié qui est le nôtre, tout y invite, il me semble, et que nous en sommes responsables d'en faire quelque chose et de faire en sorte que, personnellement, ce qui m'émerveille, ça puisse être partagé, que les autres puissent y avoir accès également. Et ça suppose aussi de pouvoir faire taire les bruits et les images qui sans cesse défilent en permanence dans notre mental. Quand on essaie de rentrer un peu en oraison, voire en contemplation, C'est le premier combat à mener. C'est toutes les images, les pensées, les préoccupations qui reviennent tout le temps, tout le temps. Et le silence extérieur qui nous est donné ici, c'est vrai que c'est un silence privilégié, parce qu'on est vraiment dans un cadre très silencieux. Il est là pour favoriser et pour stimuler le silence intérieur. Le premier silence qu'il faut, essayer de, d'acquérir, de cultiver, c'est le silence intérieur. Et pour cela, il faut effectivement des conditions extérieures favorables.
1: Alors justement, nous avons rencontré un couple qui essaie de vivre concrètement cette contemplation dans la région. C'est Pauline et Baptiste Chilles-Sanson. Ils ont tout quitté à Paris pour s'installer tout près d'ici, près de la Cordelle. Quelle spiritualité puissent-ils à l'Ermitage de la Cordelle ? Eh bien, écoutez Pauline, c'est un reportage de Lourane Sarraoui.
3: À Paris, j'avais une notion du temps très mentale, je dirais. C'est-à-dire, je pouvais faire des choses tant que mon esprit tenait, en gros. Et là, on rentre dans un monde où le rythme est donné aussi par l'extérieur. Il y a quelque chose de l'ordre d'un espèce de don infini dans ces paysages, que ce soit des paysages très proches ou très lointains. D'ailleurs, par exemple, les bords de route avec les petits buissons, tous les oiseaux qui traversent quasiment sous notre nez, ou même les odeurs de fleurs en ce moment, ou les choses qui viennent très proches de la perception ou très loin, et ben, y a quelque chose qui nous enveloppe, je trouve. C'est ça, je me sens portée. C'est comme si quelque chose me parlait et d'une manière très généreuse, très bonne. Y a quelque chose qui me parle assez profondément. C'est comme un tissu qui se déroule un peu chaque jour et qui me parle de Dieu, quoi. Aujourd'hui, j'ai apporté avec moi ma viole de gambe pour accompagner quelques chants. Et pendant les vêpres, comme c'est souvent de la psalmodie, j'apporte un petit morceau ou un petit chant de Thésée pour pouvoir proposer un moment de méditation pendant la

je pense que j'ai longtemps cru que contemplation voulait dire pas d'action. Et du coup, j'étais un petit peu perdue parce que je pense que je suis d'une nature assez active. Et donc, je me rendais un peu malheureuse de ne pas arriver à trouver des temps sans action. Mais du coup, ça peut se produire alors qu'on est très actif. Et ça, c'est quelque chose que je pense que j'ai compris en venant ici. Même au cœur d'une liturgie où on est un petit peu sollicité, où c'est un peu le bazar, on est sollicité par plein de sensations, par plein de relations, par plein de choses, et bien cet état peut arriver. Ou bien en faisant une activité physique, en travaillant au jardin, en parlant à quelqu'un. C'est possible d'être en contemplation. Mais j'envie quand même beaucoup les grands contemplatifs comme Patrice, qui sont capables de rester complètement disposés et en silence devant quelque chose sans du tout agir.

0: Qu'est-ce qui vous touche finalement, frère Patrice, dans ce parcours de Pauline et de son mari Baptiste? Vous les connaissez bien, hein, je crois.
1: Depuis quelque temps, oui. J'aime beaucoup Pauline et Baptiste, à la fois parce qu'ils sont simples et vrais, et en même temps exigeants. C'est-à-dire, ils font partie de cette nouvelle génération de chrétiens qui sont formés, à qui on peut pas raconter des salades, et qui nous forcent à réfléchir, à trouver les mots pour dire notre foi et à partager avec eux. C'est pas nous qui savons et qui donnons notre savoir à d'autres. C'est vraiment une recherche commune, et je crois qu'ils sont vraiment pour moi représentatifs de cette génération. En plus du fait qu'ils sont artistes, et qui sont, voilà, qui contribuent beaucoup à la beauté de la liturgie ici, et qui sont, comment dire, très sensibles à ce que le lieu peut offrir de beau quand la chapelle est fleurie. Tout ça, je sais qu'ils y sont sensibles. Personnellement, ça me stimule beaucoup aussi.
2: Génération Laudato Si.
0: Frère Patrice, vous êtes l'un des trois frères franciscains de la Cordelle, à Vézelay, où nous sommes aujourd'hui. Et vous nous l'avez dit, nous sommes appelés à prendre soin de la nature, des créatures qui nous entourent, à les contempler aussi et à louer le Seigneur pour toutes ces créatures, pour toute la création. Mais frère Patrice, on peut aussi entrer dans une autre forme de louange du Créateur, la louange avec ou par la création. Qu'est-ce que ça veut dire finalement louer avec la création et par la création? C'est important cette distinction de vocabulaire, je crois, pour les franciscains. Par exemple, dans le Cantique des Créatures, saint François nous parle de louer le Seigneur par Frère Soleil. Mmh. Éclairez-nous un peu.
1: C'est la nouvelle traduction qui a été adoptée, qui est très judicieuse, je pense, parce que j'y retrouve vraiment bien l'attitude profonde, je crois, de François, qui était de ne pas se mettre en surplomb. Quand nous louons pour les créatures, c'est déjà très très bien, je ne peux que encourager, et moi-même je le fais aussi, mais en même temps c'est peut-être une manière un peu de me mettre à leur place. Je suppose qu'eux n'ont pas le langage et que moi je l'ai, donc je loue pour elles ou pour eux. Ça suppose que elles n'ont aucun langage. Or, je crois que dans l'attitude de François, qui est de se mettre non pas en surplomb, non pas au-dessus, mais à côté d'elles, avec elles, c'est une manière de reconnaître que par leur couleur, leur plumage, leur chant, leur morphologie, que ce soit les oiseaux ou que ce soit les autres animaux, elles rendent déjà louange au Créateur, de par ce qu'elles sont. Moi, je peux leur prêter des paroles, mais elles ont leur langage à elles. Et je crois que toutes les découvertes aujourd'hui en matière d'intelligence animale, on n'en est qu'au début, et c'est magnifique et c'est passionnant. Et c'est une manière de dire que déjà, il y a cette intelligence animale dont on connaît encore très peu de choses qui est là, et qui est aussi une louange au Créateur. Et moi, je me joins à elles, et je me mets à leur côté, non pas au-dessus d'elles.
0: Peut-être pour continuer avec vous sur cette question de la louange, justement, ce Cantique des Créatures a été écrit par François tout à la fin de sa vie, à un moment où il est malade, il est épuisé, il est mourant presque. Ce cantique aurait pu être un chant de lamentation, mais en fait, pas du tout, c'est un chant de louange. Est-ce que vous pouvez nous expliquer ?
1: C'est un chant de louange. Pour moi, c'est très fort de réaliser que François a composé ça tout à la fin de sa vie, à un moment où il était très éprouvé, physiquement et moralement, vraiment très très éprouvé. Et d'intégrer et de méditer ce cantique, pour moi, c'est un appel aussi à me décentrer, personnellement. Un appel à me décentrer. Mes problèmes, mes peurs, mes souffrances, petites ou grandes, ce n'est pas la fin du monde. Ce n'est pas la fin du monde. Parce que la création tout entière, et moi dans cette création, nous sommes appelés à participer à la mort et à la résurrection du Christ à travers toute la création qui, elle aussi, comme le dit saint Paul avec des paroles incroyables, hein, au chapitre 8 de l'Épître aux Romains, la création tout entière gémit dans les douleurs de l'enfantement. Et elle attend avec impatience la révélation des fils et des filles de Dieu. Elle attend avec impatience sa libération. Dieu sait si ça résonne fortement aujourd'hui, ces paroles. Hein, je ne peux pas louer pour la création, avec la création, sans me décentrer et sans participer à ce mouvement d'abaissement avec le Christ qui a épousé notre condition jusqu'à souffrir et mourir sur la croix pour ressusciter. Et c'est toute la création qui est appelée à entrer dans ce mouvement. Et de ce point de vue-là, je crois que pour moi, rentrer dans ce cantique, cette entrée dans la mesure du possible, dans ce mouvement-là, c'est une manière aussi de relativiser mes problèmes, mes peurs, mes souffrances, en me disant, il participe à un mouvement beaucoup plus large qui est appelé à ressusciter.
0: Ce que vous dites, c'est que rentrer dans ce mouvement de louange avec et pour les créatures, par elles aussi, c'est en fait rentrer dans un grand mouvement de fraternité universelle, à l'image de ce que le pape François nous enseigne dans l'encyclique Laudato Si. Et finalement, c'est ce que vous vivez, vous, en tant que frère à l'Ermitage de la Cordelle. Mmh. Est-ce que vous pouvez nous en parler un peu ?
1: Oui, le fait de vivre en fraternité, et Dieu sait si c'est exigeant quand on est trois, c'est, quelque part c'est plus difficile, plus exigeant je dirais, d'être trois ou quatre que d'être 10 ou 12, parce qu'à 10 ou 12 on peut toujours éviter un peu celui avec lequel on a un peu de problème. Voilà, dans les couloirs on peut se croiser sans trop, voilà, sans trop se fréquenter. À trois c'est pas possible, on est trop proches les uns des autres que pour voir se fuir, on peut pas se fuir. Donc, et ce qui est propre à nos fraternités, comme dans la plupart des vies religieuses, on ne choisit pas les frères ou les sœurs avec lesquels on est appelé à vivre. Nous n'avons pas la même histoire, la même éducation, on ne vient pas du même milieu, ni même des mêmes régions, voire même des mêmes pays. Et c'est avec ceux-là qui me sont donnés aujourd'hui que j'ai à apprendre à vivre et à apprendre à vivre en frère. C'est un lieu de vérification pour moi essentiel qui concerne vraiment notre quotidien. Qu'en est-il de l'amour entre nous? Et c'est là-dessus que nous sommes jugés. Et ça ne trompe pas, parce que je crois que les gens qui nous fréquentent, ils sentent bien ce qu'il en est de la qualité de nos relations. Et ça peut être à certains moments plus ou moins facile, à d'autres moments plus tendu, plus compliqué. Mais c'est le premier lieu de notre vie et donc de notre témoignage. Et ça suppose d'être, comment dire, d'apprendre la vérité dans nos relations, dans nos paroles, et d'apprendre aussi le pardon quand il le faut.
0: Alors, on arrive bientôt au terme de notre émission. Quel conseil, frère Patrice, vous pourriez donner à nos auditeurs et auditrices qui voudraient en fait découvrir cette forme de prière qu'est la louange avec et par la création? Et je m'adresse à l'ermite de la Cordelle, les fins connaisseurs des oiseaux que vous êtes.
1: Ouvrez vos yeux et ouvrez vos oreilles. Voilà. Laissez-vous étonner et surprendre. On a tellement de choses à découvrir. Voilà, la création vraiment nous invite à sortir de nous-mêmes. Elle m'invite, moi, à sortir de moi-même. Je ne peux qu'avoir envie de transmettre cela, de nous inviter à nous décentrer, à sortir de nous-mêmes, nous émerveiller de ce qui nous entoure et de creuser le lien que nous avons avec toutes les créatures, des plus minuscules et des plus humbles aux plus grandioses, je dirais du ver de terre aux étoiles, quoi. Hein. Donc, là, je crois vraiment que saint François était très original parce qu'on l'associe aux oiseaux et aux loups éventuellement, hein, puisqu'on connaît le François qui convertit le loup, mais on connaît très peu le respect profond qu'il avait pour les vers de terre. D'où ça lui venait? Ça lui venait du rappel de cette parole, parce qu'il connaissait les psaumes à peu près par cœur pour les entendre tout le temps à l'office. Ils avaient une mémoire auditive beaucoup plus poussée que nous. Ils n'étaient pas plongés dans leurs livres, ils écoutaient tout ça dans la liturgie. « Je suis un ver, non pas un homme », est-il dit dans le psaume 21, qui est le psaume qui a été appliqué au Christ dans sa passion. Donc, des chiens nombreux me cernent, des fauves nombreux me dévorent. Je suis un ver, pas un homme. On a appliqué ça au Christ sur la croix, humilié, l'être le plus humilié de tous. Et pour François, rencontrer un ver de terre sur son chemin, c'était se souvenir de ces paroles du Christ qui est descendu jusque-là, jusqu'à se faire terrestre, jusqu'au ver de terre, qui creuse son chemin dans la terre. Que serait la terre sans ver de terre, quoi? Donc, nous laisser surprendre par ce que la nature, que nous appelons création, m'invite et nous invite à découvrir en ce qui concerne les liens qui nous unissent vraiment à toute la création.
0: Et je rappelle que vous avez écrit un livre sur saint François, frère Patrice. Ce livre, c'est « L'homme qui parlait aux oiseaux », dans lequel vous explorez la relation entre saint François et les animaux, justement. Merci beaucoup, frère Patrice, de nous avoir accueillis chez vous, ici à la Cordelle, pour parler de la contemplation et de la louange. Un grand merci à Stéphanie Tesson et Lourane Sarraoui pour la préparation et la conception de cette émission. Et merci à Raphaël Ferreira pour les moyens techniques. Moi, je vous dis à la semaine prochaine.

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5: Ça y est, juillet, c'est le temps des moissons et notre dernier rendez-vous cinéma de cette saison. Une émission un peu particulière donc, Marie-Noëlle Tranchant au téléphone, Dominique Borde et Bernard Midioni en présentiel, comme on dit désormais. Bonjour à tous les trois. La conjonction de la fête du cinéma avec une place pour 5 euros, de la climatisation des salles et des envies de divertissement a embouteillé les salles de cinéma de sorte que beaucoup d'entre elles affichaient complet. On ne peut que s'en réjouir. Nous allons commencer par un film nouvellement sorti sur les écrans, Les Caprices de l'Enfant Roi de Michel Leclerc avec Arthus, Julia Piaton, Franck Dubosc. On est en 1651, Louis, pas encore Louis XIV, est prépubère, la fronde menace, Anne d'Autriche le confie à D'Artagnan qui le confie à Cinéraud Bergerac qui le cache dans la troupe de Madeleine Béjart. Bref, on confond tout, vous l'entendez, on mélange tout, toutes et toutes. Seul grand absent, c'est le cardinal de Mazarin, la fronde sans lui, c'est pas la fronde, mais enfin, le divertissement est là, on écoute.
6: Maman !
7: Chut, point fort ! On n'appelle pas maman la reine de France.
6: Est-ce qu'ils vont venir nous tuer ?
8: D'Artagnan, Louis doit quitter secrètement le palais cette nuit même et se cacher hors de Paris.
9: Ne vous inquiétez pas, votre altesse, surtout prévu. Louis va quitter le palais secrètement cette nuit même et se cacher hors de Paris.
8: Oui, c'est ce que je viens de dire.
9: Cyrano de Bergerac, j'ai besoin de toi pour une mission secrète de la plus haute importance. Tu es le seul à qui je peux demander ça.
10: Si tu peux te demander, sauf de m'occuper d'un enfant ou d'un roi.
9: Je te présente le dauphin de France.
10: Je ferai tout ce qui est en mon possible.
6: Reste où tu es. Je ne suis pas habitué à tant de laideur.
9: Je m'occuperai pas de cette vilaine petite personne. Personne ne doit connaître son identité.
11: Les troupes de théâtre en tournée, croyez-moi, il n'y a pas meilleure cachette.
12: Je te présente François.
6: Il est hors de question que je dorme dans un tel endroit.
8: C'est ton ?
12: Mon fils ?
8: Ton fils ?
6: Je m'en vais sur le champ. Commande-moi un attelage.
8: Mais enfin, comment tu l'as élevé, Savinien ? Faut pas tout leur passer.
9: La reine, vous m'avez demandé ?
8: Oui, mon fils.
9: En lieu sûr.
10: J'ai failli ma mission, Madeleine, tu ne comprends pas ?
8: Qu'est-ce qui se passe ?
10: François, c'est Louis.
8: Mais oui, François, c'est lui, je sais bien.
10: C'est pas lui, c'est Louis.
9: Il lui ressemble.
8: Oui, c'est François, j'ai compris.
10: C'est pas François, c'est Louis, le petit roi.
8: Savinien, ton fils, c'est le dauphin de France ?
10: C'est pas mon fils, mais c'est le dauphin de France. Le vrai courage, c'est de mourir les armes à la main. Ah ! Allez ! Sans personne pour en témoigner.
9: Je t'avais demandé de la discrétion, bravo. Ah !
13: Comment faites-vous, D'Artagnan, pour toujours trouver des solutions à mes problèmes ?
9: Certains disent le talent. Je trouve qu'ils exagèrent.
5: Dominique Borde.
14: Oui, alors un petit rappel historique tout de même, parce que le film n'a pas grand-chose d'historique, sinon l'époque et les costumes et les décors qui sont assez jolis. Ben, la Fronde, oui, c'est quand le peuple se révolte contre Mazarin. J'ai une petite anecdote qui va faire souffrir Bernard, c'est que Mazarin aimait bien les chats, et on avait empalé des chats sur les lances, voilà, pour critiquer un peu plus Mazarin. Quant au pauvre Louis XIV, qui était tout jeune, ben, on l'a exilé au château de Saint-Germain, il a failli se noyer dans un des bassins d'air. Ça, c'est pour l'histoire que j'ai apprise. C'est pas du tout celle qu'on voit sur l'écran. Sur l'écran, ben, on convoque D'Artagnan, Cyrano de Bergerac.
5: On mélange tout.
14: On oublie Mazarin, il y a tout de même la belle-mère Anne d'Autriche. Et puis au détour, ben, on invente un peu avant Dumas un frère jumeau à Louis XIV. Et puis la troupe de Molière et Molière lui-même. Voilà.
5: Et Madeleine Béjart, la belle rousse.
14: Une sorte de salmigondie historique assez fou. Les gens ne comprennent plus l'histoire, ils ne comprendront plus rien, je crois. Voilà, le résultat, c'est une fantaisie historique où la petite histoire veut croiser la grande. C'est surtout un film d'acteur, donc, avec Franck Dubosc, Artus, Dor Attillier. Mais l'ensemble reste confus. On ne sait plus la différence du genre entre le vrai et le faux. Et très vite, on s'ennuie. Voilà. Il reste, que je l'ai dit, c'est les costumes et les décors. Si on veut réapprendre cette histoire-là, moi, je conseillerais plutôt de voir L'Enfant Roi de Roger Planchon, qui était sorti il y a 20 ans, qui était beaucoup plus sérieux.
5: Ouais. Plus que ça.
14: Plus, il y a 25 ans, je crois. Et puis, ou alors la prise du pouvoir par Louis XIV de Rossellini, qui avait été tellement critiquée à l'époque et qui était passée à la télévision. Mais ça, c'était de l'histoire. Là, c'est de l'historiette, c'est du cinéma, c'est de la petite comédie française, quoi. Petite.
5: Bernard.
12: Mais dès le début, ils sont honnêtes, ils disent bien que les historiens ne reconnaîtront
14: oui,
12: pas
14: oui,
12: les événements.
14: Ils le disent
12: dès le début. Mais moi, contrairement à vous, je ne me suis quand même pas ennuyé parce que je suis d'accord avec vous, Dominique, sur la reconstitution, sur les costumes d'une grande distinction,
14: les décors
12: propres à retenir l'attention. Il y a quand même une interprétation entre énergie et fantaisie qui force la sympathie. Il y a le petit Nils Samuel Brochen qui fait deux rôles et il n'est pas ridicule. Il y a beaucoup des fils et des filles de Julia Platon. D'ailleurs, j'ai vu fugitivement sa mère dans une image. J'ai cru reconnaître Charlotte de Turckheim. Et non, ben c'est sa fille, Julia Platon.
14: Fille, ah oui.
12: Il y a Molière, Nemo Schiffman, c'est le fils d'Emmanuel Berco. Et puis, par ailleurs, Suzanne de Beck, la cousine diabolique, bah, c'est la fille d'Antoine de Beck, le journaliste des Cahiers du cinéma.
14: Oui.
12: Donc là, il y a toute une généalogie, bon, sympathique. La fin est assez réussie, avec une émotion qui jonche cette croisée des destins. Et puis, la narration arrive à sceller l'union entre un romanesque élancé et une chronique des cœurs qui est assez douce, assez délicate et plaisante. Alors maintenant, c'est vrai que est-ce plus Cyrano de Bergerac ou Porthos dans les combats ? Et c'est vrai que dans les combats, on pourrait se demander si ce n'est pas Porthos. Mais vous dites, il mélange tout. Mais attention, dans la pièce Cyrano de Bergerac, D'Artagnan apparaissait
14: déjà à la scène 4 de l'acte 1.
12: Alors simplement, il n'est pas aussi âgé.
5: Non, et tous ces gens-là se connaissaient.
12: Oui,
5: ça c'est clair.
14: Mais là,
5: on en fait un cocktail.
12: Ah oui, bien sûr.
5: C'est un cocktail qui pétille.
12: Mais c'est ça. C'est un cocktail qui est plaisant. D'Artagnan a 20 ans de moins Franck Dubosc. Il a une quarantaine d'années au moment de la Fronde. Franck Dubosc, alors, en fait un personnage, un Miles Gloriosus, un personnage assez franc, assez imbu de lui-même, mais très amusant. Alors maintenant, que d'anachronismes, des anachronismes politiques, le vote, je ne suis même pas sûr qu'on parlait de vote sous Louis IV, que le mot existait. La droite et la gauche, ça n'apparaît qu'à la Révolution, ça n'apparaît pas sous Louis XIV. Et puis, les anachronismes langagiers, je t'en colle une, il ne faut pas tout leur passer, ça fatigue un peu, elle ne l'a jamais la faire, ou encore, je lui fais récurer les chiottes. Tout ça, on ne dit pas du tout ça sous Louis XIV. Est-ce voulu, n'est-ce pas voulu? Ça n'apporte pas grand-chose. Ils ne savent pas prononcer, comme des millions de gens actuellement, le mot « une ode ». Une ode, ODE, ça se dit avec un O ouvert, et pas une ode, comme on entend dans le film, comme le prénom, avec, comme si c'était un O fermé. Et puis, alors, il y a une séquence de combat à l'FP, on voit que le réalisateur n'a pas l'habitude, que c'est pas André Hunebelle, manifestement, et la séquence ne prend pas. Les allusions au temps présent, aussi, avec le droit des femmes, avec les fausses nouvelles, Bon, c'est amusant, mais ça, c'est un petit peu lourdeau. Et je dirais pour conclure que la rencontre de Cyrano de Bergerac et du futur Louis XIV illustre le vertige des conflits de pouvoir, les échanges d'identité et de personnalité, l'élégance du grand siècle et l'âpreté ainsi que l'inutilité de certains affrontements langagiers. Savez-vous pourquoi, Christophe ?
5: Je vous écoute.
12: Ben parce que c'est un apic, c'est un troc, c'est une cape, c'est une vaine insulte.
5: Alors, au cours de cette année passée, nous avons présenté chaque semaine 3 films, soit 120 films que nous avons vus et commentés. Parmi eux, quels sont ceux qui nous ont davantage marqués ? Dominique et Marie-Noël, vous vous êtes accordés sur La Vénus électrique qui avait ouvert le Festival de Cannes en mai dernier, film de Pierre Salvadori avec Pio Marmaille, Anaïs Desmoustiers et Gilles Lelouch. On était à Paris en 1928. Antoine Balestreau, jeune peintre en vogue, n'arrive plus à travailler depuis la mort de son épouse. Un soir d'ivresse, il tente d'entrer en contact avec sa femme par l'intermédiaire d'une voyante. Sans le savoir, il parle en réalité avec une modeste foraine qui va changer toute sa vie. On écoute la bande-annonce.
15: Tu me jugeras pas. Mais non, jamais. Depuis quelques temps, j'ouvre une médium.
16: Comment s'appelait l'être cher ?
15: Irène.
16: J'entends quelqu'un murmurer un prénom.
15: Quel prénom ?
16: Antoine ?
15: Hein ? Qui êtes-vous pour abuser du malheur d'un veuf, pour profiter ainsi de sa fragilité ?
16: Tu es ma lumière dans les ténèbres.
15: Est-ce que tu m'as pardonné ? Dis-le, s'il te plaît.
16: Je t'ai pardonné, Antoine.
15: Voici en sec, monsieur Balestreau. Je vous propose d'aller reprendre. Quand il vous voit, il peint, et quand il peint, je vends.
16: Je vous croyais son ami. Il n'y a pas de place pour les scrupules dans ce grand corps ?
15: Il est large. Il peut contenir l'ami et le marchand. Je connais sa vie, ses secrets. Je vous soufflerai des histoires.
16: Et le peintre, il est beau ?
17: Ah oui, il est beau.
15: Bonjour. Je vous propose 100 francs par tableau achevé et 150 francs pour les grands formats.
16: Pour moi.
15: Elle m'a demandé le peintre. C'est merveilleux, ça. J'avais pas touché un pinceau depuis son décès. Ah, Irène, si tu savais, ce lac. Je voudrais parfois y retourner et m'y laisser couler.
16: Hein ? Je te l'interdis, tu m'entends ?

0: Elle aussi l'embrassait, mais c'était à moi qui rendait ses baisers.
1: Et plus elle apparaît. Ben moi, il me voit.
2: Il a pris conscience qu'il vous embrassait, vous, et là, on a ressenti un mélange de stupeur et de désir.
0: Ah oui ?
2: Et aussitôt de honte, attention.
0: Ah bon ?
3: À réécouter la bande-annonce, c'est vraiment un film charmant. Hein.
4: Oui, c'est charmant, oui, oui. Original.
3: Original.
4: C'est certain, c'est ça.
3: On a. Bernard.
5: Ah oui, totalement singulier. Il a aussi un très beau final.
4: Oui, oui.
5: Très beau. Il conclut avec beaucoup de tendresse. Il y a une crainte que ça se termine mal. Et puis, bon, ça se termine vraiment comme un joli film d'amour. Et en même temps, très singulier et assez fou. Et avec une belle interprétation au demeurant. Donc, c'est quelque chose qui se regarde de façon très plaisante.
3: Et c'est toujours à l'affiche. Marie-Noël.
6: Oui, oui, c'est un bijou de comédie. Vraiment très original. Avec Nico, on a retrouvé cette expression du réaliste poétique, Salvadori, invente vraiment son style, qui est un nouveau réaliste poétique.
3: Il y a un univers.
6: Il y a un univers, il y a même plusieurs univers forains, donc Misera, autant clinquant avec ses attractions, Vénus électrique, ses voyantes, sa misère, ses impostures. Et un autre monde est le Paris des artistes Montmartrois, où évolue Antoine, et qui est plus, parfois aussi misérable, mais plus intellectuel, plus raffiné. Et puis il y a un troisième monde qui est très onirique, qui est le monde de l'occultisme, un monde spirituel, fantastique, étrange, qui naît de la rencontre des deux. Donc c'est vraiment une écriture très originale et une interprétation délicieuse, des personnages assez exquis qui rappelle parfois les enfants du paradis.
3: Oui, oui, bien sûr.
6: Rima Laponce, voilà, qui évoque un peu une Arletty élégante et faubourienne. Il y a beaucoup, beaucoup de qualités qui rendent ce film extrêmement plaisant.
3: Très bon film, La Vénus électrique de Pierre Salvadori. Vous êtes d'accord aussi avec Dominique Borde pour Les Dimanches, l'histoire d'une vocation religieuse. Quel film d'Aloda Ruiz de Azuea avec Blanca Soroa, Patricia López Arnaiz et Juan Minurín. On écoute la bande-annonce.
7: Eso es serio, ¿eh? Lo de la vocación.
8: No entiendo ese empeño tuyo en encerrarte allí con cuatro viejas.
7: ¿Tú lo has animado a que vaya a la universidad? ¿Le has explicado por qué te parece una locura que se encierre en un convento? Son monjas de clausura, ¿eh?
9: Había pensado, si Ainara sabe que puede contarme lo que sea, lo sabes, ¿verdad?
7: ¿Por qué no la llevas al psicólogo?
8: No está loca.
7: Pero algo le pasa.
8: Pero vos no ves que atacándola así solamente vas a conseguir alejarla, madre, lo que ya está.
9: La fe es un regalo de Dios.
3: Dominique Borde.
4: Oui, ben c'est l'histoire de la foi. Et la foi, c'est quoi ? C'est pas détenir la vérité, c'est être détenu par la vérité. Et là, c'est une autre fille de 17 ans qui est détenue par la vérité, qui a la foi, malgré son entourage, malgré une tante qui est absolument agnostique et qui les critique, malgré un père, etc. Et elle traverse, et elle montre aussi, et ça le film montre très bien, c'est qu'avoir la foi, c'est pas un chemin tranquille, c'est au contraire une lutte permanente, une route semée d'embûches. Et tous ceux qui ne croient pas ont toujours raison, puisqu'au fond, il est plus facile de ne pas croire que de croire. C'était très beau comme film, parce que ça explique la foi d'une façon très simple, très pure et très vraie. La jeune fille est parfaite, Bianca Sforza, d'ailleurs, qui joue cette jeune fille de 17 ans. C'est l'un des plus beaux films sur la foi que j'ai vu depuis longtemps.
3: La scène vraiment de prière, quand elle prie et qu'elle n'a aucune réponse à sa demande, c'est une scène très, très forte.
4: Oui, c'est difficile de croire.
3: Ouais.
4: C'est ça, c'est ce que ça nous dit. Et puis, il y a ce face-à-face avec sa tante, qui est incroyante et qui lui reproche d'être dupe, finalement, de manipulation.
3: C'est une femme moderne.
4: Voilà.
3: C'est une femme moderne, elle est divorcée, elle n'a pas d'enfant.
4: Elle ne dit rien, et juste à la fin, elle dit « Je prierai pour toi ».
3: Ouais.
4: Et ça, c'est la réponse d'un croyant. Donc c'est vraiment c'est l'itinéraire d'une jeune fille saisie par la foi. C'est très beau et très juste.
3: Oui. Très, très juste. Marie-Noël, vous aviez aimé ce film ?
6: Oui, beaucoup. C'est très, C'est très juste, très intelligent, très profond, et ça ne cherche pas à faire pencher dans un sens ou dans un autre, mais à montrer la profondeur de ce mystère à travers une chronique familiale. C'est à la fois une exploration psychologique très fine des divers tempéraments, mais aussi de l'histoire de chaque personnage qui entoure cette jeune héroïne et de la foi. Et ils ont tous leur réaction, leurs proches, et tous essaient de l'influencer ou de la faire avancer ou reculer dans le sens de leurs préjugés. Et il y a tout un déplacement, justement, très subtil des préjugés qui ne sont pas toujours où on les croit. Par exemple, la tante très rationnelle qui fait tout pour...
3: C'est un personnage formidablement bien campé.
6: Voilà, pour sortir la jeune fille de cette erreur, croit-elle, et qui mesure peu à peu ses propres préjugés.
3: Dominique, maintenant, vous avez retenu l'affaire...
4: Bojarski.
3: Oui, Bojarski.
4: C'est tiré d'une histoire vraie.
3: Bojarski. On écoute la bande-annonce. Oui.
4: De Jean-Paul Salomé, oui.
3: Oui.
4: Alors, j'ai presque pour une fois, il a fait un bon film, parce qu'il y a eu beaucoup de rataves, comme Belphégor et d'autres, ou Les Femmes de l'Ombre. Là, je m'attendais à... Non, là, il a assez réussi son film. C'est l'histoire vraie d'un jeune ingénieur polonais qui, pendant la guerre, fait des faux papiers pour les résistants. Et après la guerre, il est sans travail, les gangsters le combattent.

0: Et ces matériaux qu'il a construits lui-même. Et ça, c'est saisissant.
1: C'est un hommage aux artistes, même s'ils sont un petit peu dans la délinquance.
0: Ben oui.
1: Mais c'est d'abord un hommage aux artistes, au fond, le film. Mais un artiste, oui.
2: Ce qu'on avait aussi dans le Cave sur Rebif.
3: Oui, puisque oui, c'est sur fond de fausse monnaie, oui. Mais le Cave sur Rebif était autrement plus drôle. Cela dit, là, vous avez une scène que je trouve plutôt réussie de chat et de la souris entre le policier qui est joué par Bastien Bouillon, et il ne sait pas qui parle à celui
0: qui prennent un verre ensemble.
3: Mais oui, absolument, je crois, un hôtel, et ils sont au comptoir du bar, et ils se parlent avec ce repris de justice qui est joué par Reda Kateb, que je ne trouve pas ici exceptionnel, hein, mais bon, ça n'engage que moi.
1: Il joue un pauvre type doué, c'est ça.
3: Oui, en fait, absolument.
1: Son rôle, c'est ça.
3: C'est Sarah Giraudeau qui, je trouve, tire son épingle du jeu de toute la distribution dans ce film, qui se regarde plaisamment. Maintenant, bon, je ne trouve pas que ce soit exceptionnel, mais moi, je ne l'ai pas.
1: Un certain succès. Hein. Il a tenu l'affiche longtemps.
2: Alors, puisque vous avez le micro, mon cher Bernard, donnez-nous une liste des films français qui vous ont marqué cette année.
3: Eh bien, je vais vous dire, c'est assez extraordinaire, parce que moi qui ai tellement dit du mal du cinéma français depuis presque 20 ans sur cette antenne, eh bien, cette année, il y avait Dalloway, Diane Gosselin, ce film policier avec l'intelligence artificielle en toile de fond.
2: Formidable.
3: Très original, avec la voix de Mylène Farmer et Cécile de France, comme
2: Cécile
3: toujours,
2: de France.
3: D'une si grande crédibilité. Moi, j'ai bien aimé le film sur deux Signoret et Yves Montand, Moi qui t'aimais, de Diane Curie, avec Roche Dizem et dans le rôle d'Yves Montand, et Marina Foïs dans celui de Simone Signoret. Et il y avait une tendresse dans ce film. Plus le film avançait et plus cette douceur des sentiments, avec aussi des conflits, prenait. Il y a L'âme idéale d'Alice Vial, une histoire de fantôme qui revient et une femme tombe amoureuse d'un homme, mais elle ne sait pas que c'est l'homme qu'elle a renversé et qui est mort. Elle sait qu'elle l'a renversé, mais elle ne sait pas qu'il est mort. C'est Jonathan Cohen. Et il va y avoir cette relation tout en finesse et une belle relation dans ce film L'âme idéale. Un très beau dessin animé sur Pagnol. Marcel et Monsieur Pagnol de Sylvain Chauvemet.
2: Oui,
3: c'est à la fois, je trouve, sur le plan biographique, à la fois ce qu'ils disent est très joli. Un film très drôle, une sorte de Quentin Dupieux, si j'étais méchant, je dirais en plus drôle. C'est Alter Ego, avec deux rôles pour Laurent Lafitte cette comédie très amusante.
2: Vous aviez aimé ça?
3: Ah oui, le crime du le crime du.
2: Vous souvenez, Dominique? Vous souvenez d'Alter Ego? Je n'avais pas trouvé ça très bien.
1: Moi, je n'avais pas été emballé. Non, enfin, c'était le double rôle, pour Lafitte.
3: Chevelu. Assez drôle. On pourrait dire Le crime du troisième étage, mais je crois que nous avons peut-être.
2: Le crime du troisième étage.
3: Les rayons et les ombres. Ce qui compte, avec une Sandrine Kiberlain malade et poignante face à Pierre Lottin. Et c'est avec deux enfants. Et c'est tout à fait réussi. Et puis le film sur De Gaulle. Qui est la bataille de Gaulle, L'âge de fer, quand même, L'air de rien, et le film sur Samuel Paty, L'abandon.
2: Voilà, alors justement,
3: fait quand même l'abandon. Une douzaine de films.
2: Hein. Oui. L'abandon de Vincent Garenc avec Antoine Reinhartz, Emmanuel Berco et Emma Boumali, le 16 octobre 2020, Samuel Paty, professeur d'histoire et géographie, est assassiné à la sortie de son collège, à la lumière des enquêtes et des procès. Ce film revient sur ses 11 derniers jours et l'engrenage qui a conduit à sa mort tragique.
4: J'ai jamais rêvé d'être un héros. Mais que mes cours éveillent une vocation, ça oui, j'avoue que j'en ai rêvé.
5: Bonjour, monsieur Paty.
6: Aujourd'hui, on va faire une étude de cas. Liberté d'expression, liberté de la presse. Ça vous dit quelque chose?
7: C'est Charlie Hebdo?
6: Exactement.
8: Pas de blague aujourd'hui?
6: Bon, allez, une blague pour Drissou.
4: Il y a un problème?
9: Je viens de revoir la vidéo de Lévi, arrête pas d'augmenter.
10: Elle est mensongère, elle donne clairement le nom du collège et de monsieur Paty. Il faut la faire supprimer.
11: Faut pas prendre ça à la légère. Faudrait que vous rédigiez un rapport.
12: Et alerter le service de défense et de sécurité.
13: Ça s'est pas passé comme ça.
14: Bah, je dirais, elle a menti.
15: On est complètement derrière vous. Tous les jours, je reçois des coups de fil de menaces à la loge.
16: Vu le contexte, tu nous mets tous en danger.
17: Je peux quand même dire quelque chose, parce que visiblement, ça tourne à mon procès.
18: Je pense que ce serait bon de faire un bloc autour de lui.
19: S'ils ont un couteau, je fais quoi?
17: Bon, il n'y a aucune raison de paniquer.
4: Mais jamais j'aurais imaginé que mon nom entrerait dans les livres d'histoire.

0: Vous remarquez, lorsqu'on avait parlé de ce film L'Abandon de Vincent Garrec, le personnage de la chef d'établissement.
1: Ben, qui est Emmanuel Bercot, on en parlait tout à l'heure.
0: Qui est tout à fait remarquable. Et je crois qu'il y a un coup de chapeau à donner quand même à certaines personnes de l'éducation nationale.
1: Mais comme je l'avais dit à l'époque où nous avons critiqué le film, moi j'ai retrouvé plusieurs chefs d'établissement que j'ai connus, ces femmes sur lesquelles beaucoup de choses reposent dans un établissement, qui sont courageuses, qui sont intègres et qui donnent beaucoup, beaucoup d'elles-mêmes. Et là, qui est confrontée à une situation inextricable, épouvantable. Et on voit cette femme qui s'écroule à la fin du film, alors qu'elle a eu une vaillance, elle a été valeureuse du début à la fin. Oui. Et là, quand elle apprend
2: ce qui est très beau dans le film, c'est l'impartialité, parce qu'il montre en effet le courage, la lâcheté d'un professeur aussi. Parce qu'il y a les deux.
1: Et un petit peu du rectorat.
2: Et puis, le maghrébin qui s'emporte et qui est manipulé, mais qui est malheureux d'emblée parce que c'est des Français et les Français les méprisent. Et ça, c'est montré aussi. Donc, c'est un film qui arrive à être impartial en racontant ce fait divers atroce et cette victime expiatoire d'un crime qu'il n'a pas commis.
1: Mais non.
2: Bon, c'est ça.
1: Mais non.
2: Non, le film est très bien fait, sans partialité et avec beaucoup d'intelligence et de finesse et d'émotion.
0: C'est vraiment un très bon film. Il y a deux autres films que vous vouliez mettre en avant, c'est Juste une illusion et Le rêve américain.
1: Oui, Juste une illusion parce que je pense que c'est la comédie la plus drôle de Toledano et Nakache. Ils ont ici un sens des situations et un sens du détail. Alors que de même que dans La Vénus électrique, on entendait les Shocking Blues qui chantaient Venus. Ici, vous entendez Imagination, vous entendez Toto, vous entendez Cure, musique des années 80. Et puis un sens du détail. Vous avez la jaquette de La Ruée vers l'or telle qu'elle était dans les années 80. Moi, mes parents avaient loué le film et je peux vous assurer que c'est la même
3: jaquette. C'est le sens du détail qui vous avait marqué.
1: Mais non, surtout l'humour, le sens des situations, la valise RTL, toute la scène quand il gagne.
3: Quand il est dans la voiture.
1: Et l'interprétation tout de même de Camille Cotin, de Louis Garrel, du jeune Simon Boubile et d'Alexis Rosenstiel qui était déjà formidable dans Ceux qui comptent avec Sandrine Kiberlin et Pierre Lottin qui joue aussi dans Juste une illusion. Et là, il forme un ensemble chaleureux et des dialogues aussi qui ont une fantaisie échevelée. Ça suscite quand même beaucoup d'enthousiasme et ça a été un énorme succès. Et je parlais du mot chaleureux, et bien l'autre film chaleureux français, c'est Le rêve américain autour du basket avec deux agents du basket qui au départ n'ont rien et qui vont monter petit à petit parce qu'ils y croient, parce qu'ils sont humains, parce qu'ils écoutent les sportifs, qu'ils sont passionnés, c'est Raphaël Quenard et Jean-Pascal Zadi. Et c'est une complète réussite. On se dit, oh, c'est un petit film, c'est une petite chose. Eh ben non, il y a quelque chose qui prend dès le début, on est happé. Et c'est une complète réussite que ce film, Le rêve américain, autour d'une histoire vraie, bien sûr.
0: Autre film qui nous a marqué, c'était Le gâteau du président de Hassan Hadi. Vous savez, c'était en Irak de Saddam Hussein. La Mia, qui a 9 ans, se voit confier la lourde tâche de confectionner un gâteau pour célébrer l'anniversaire du président. Et sa quête d'ingrédients, parce qu'il faut de la farine, du sucre et des œufs, et elle va les chercher toute seule dans la ville. Elle va retrouver un petit camarade qui a 10 ans. Vous savez, c'est l'âge de Tom Sawyer. Mm-hmm. Donc, c'est l'âge de la démerde. Et alors, ils se débrouillent. Et ils vont essayer de trouver ça pour le gâteau du président. C'est un film absolument charmant, dont la fin est bouleversante. Vraiment bouleversante. La dernière image, tout le monde pleurait dans le cinéma. Et je vous en parle, j'en ai encore la chair de poule. Mais c'était vraiment un très beau film, Le gâteau du président. Et puis enfin, L'objet du délit de Agnès Jaoui, avec notamment Daniel Auteuil. Ça, c'est quand même...
1: Culotté
0: c'est le cas de le dire. Et mais avec tellement d'élégance, tellement d'intelligence, tellement de féminité. C'est pour moi le film du printemps qui m'a vraiment... vraiment beaucoup, beaucoup plus.
1: De féminité, surtout pas de sororité.
0: Et surtout pas de sororité.
1: Ça, c'est vrai que c'est fait avec beaucoup d'habileté et de voir comme ces accusatrices ont toutes le même profil.
0: Oui.
1: Souvent des pauvres filles qui n'ont pas grand-chose dans leur vie et qui s'accrochent à leur accusation au mépris de tout discernement et dans une haine parfois totalement irrationnel. On voit notamment cette costumière lorsque l'accusé, entre guillemets, revient et qu'elle lui jette la paire de chaussures parce qu'elle continue de le considérer comme un coupable.
0: C'est une violence terrible. Et elles sont seules
1: oui.
0: et elles n'ont rien dans la tête.
1: Et elles sont aigries souvent.
0: Merci à tous les trois, Marie-Noëlle Tranchant, Dominique Borne, merci Bernard Médioni. Ainsi s'achève cette saison des Arts et des Lettres consacrée au cinéma. Nous ne pourrons pas commenter les films à venir cet été, mais moi j'irai voir l'Odyssée le 15 juillet et surtout, surtout, de la Comédie Française qui sort le 22 juillet. Merci Jean-Paul Lérine pour la réalisation. Également merci à François Dieudonné, Philippe Alpeche et Camille Meilleur pour la réussite technique de notre rendez-vous. Hâte de vous retrouver à la rentrée. Ce sera à 16h30. On en reparlera. Il y aura plein de surprises. Soyez heureux. C'est urgent. Bel été à tous. Nous vous embrassons. Bravo.
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4: Bonjour à tous, bienvenue sur RCF Notre-Dame pour cette nouvelle édition de notre émission Où va la vie ? Au micro Frédéric Mounier. Chaque semaine, je vous accompagne au long d'une conversation consacrée aux nouvelles questions éthiques d'aujourd'hui. Et nous sommes pour cela en partenariat avec les facultés Loyola Paris. La semaine dernière, nous avons ouvert une nouvelle série concernant la santé mentale des adolescents. Comment vont-ils ? Et contrairement à ce qu'on aurait pu croire, bah finalement, ils ne vont pas si mal que ça. On va continuer cette discussion absolument passionnante avec nos intervenants. Aujourd'hui, nous sommes avec le professeur Bruno Falissard. Bonjour, professeur.
7: Bonjour.
4: Merci à vous d'être avec nous. Vous êtes pédopsychiatre. Vous présidez la Société française de psychiatrie de l'enfant et de l'adolescent. Agatha Zierlaski, bonjour.
8: Bonjour.
4: Merci beaucoup d'être avec nous. Vous êtes philosophe, maître de conférences aux facultés Loyola Paris. Et puis Laurent Contamin, merci à vous. Bonjour.
9: Bonjour.
4: Vous êtes co-auteur avec votre frère, le psychiatre, le docteur Emmanuel Contamin, d'un petit guide psy à l'usage des jeunes éco-conscients. C'est publié chez Odile Jacob. Voilà, c'est donc le deuxième volet de notre série consacrée à la santé mentale des adolescents.
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4: Alors, la semaine dernière, je l'ai dit, nous avons brossé un tableau finalement relativement positif des jeunes d'aujourd'hui. Je voudrais remonter un peu l'histoire avec le professeur Bruno Falissard. Vous exercez depuis déjà un certain temps. Je rappelle que vous présidez la Société française de psychiatrie de l'enfant et de l'adolescent. On dit souvent qu'il y avait un avant-Covid et un après-Covid, cette période de confinement, de claustration. Qu'est-ce que vous avez observé ? Est-ce que comment a évolué la santé mentale des jeunes avant, pendant et après le Covid, professeur Falissard ?
7: Oui, alors on l'avait évoqué la semaine dernière, sur le temps long, ça s'améliorait. Mm-hmm. Et alors nous n'en avions pas totalement conscience, parce qu'à l'époque, les données épidémiologiques étaient moins bien récoltées qu'aujourd'hui. Mm-hmm. Mais on le sentait quand même. À partir de 2015-2016, il y a eu un début de dégradation. Donc avant le Covid, il y a eu un début de dégradation, mais on ne l'a pas vu.
4: Sur quels indicateurs ?
7: Sur des indicateurs de tentatives de suicide, oui. Y compris de suicide, y compris d'hospitalisation pour dépression, de consommation psychotrope, etc. Oui. Donc c'est assez...
4: Ça a commencé à se dégrader 5 ans avant le Covid, quoi, en gros.
7: Oui, c'est ça. Oui. C'est ça. Néanmoins, cette dégradation a commencé par être très légère, et donc nous ne l'avons pas vu, ce sont que les chiffres qui l'ont vu. Mmh. Alors par contre... Arrive le Covid, et là, je dois dire que nous n'avons pas été toujours très sages. très vite, on a dit ça va être une catastrophe, les confinements, etc. Or, pendant le premier confinement, les jeunes n'ont pas été plus mal. Et d'ailleurs, j'ai vu des choses...
4: Mal que tout le monde ou plus mal qu'avant?
7: Plus mal qu'avant.
4: Oui, d'accord.
7: Et j'ai vu des choses en consultation très touchantes. J'ai vu, du fait du confinement, des pères qui étaient beaucoup à la maison. Et du coup, les enfants trouvaient leur père, jouaient avec lui au Monopoly, aux jeux vidéo, etc., etc.
4: Ils ont pu se parler à nouveau.
7: Absolument. Alors, tout n'était pas rose non plus. Il y a eu des jeunes qui... Mais au premier confinement, ça a été un peu la sidération. Et en fait, il y a eu un effet...
4: Finalement positif à certains égards.
7: À certains égards.
4: Oui.
7: Et puis, arrive l'été. Bon, et puis à la rentrée... Alors, l'été, ça allait mieux parce qu'on pouvait aller dehors. L'épidémie a un peu chuté. Arrive la rentrée, et là, ça a été un désastre absolu, que l'on n'avait absolument pas prévu, avec des hospitalisations pour tentatives de suicide, pour troubles du comportement alimentaire, etc.
4: Qu'est-ce qui s'est passé?
7: Eh ben, alors on parle de stress chronique, c'est-à-dire, vous savez, il y a un stress aigu, on le gère ensemble, voilà, et on se reconstruit après, et puis on tourne la page, et puis ça va mieux. Quand c'est chronique, en fait, ça use... Et c'est même neurobiologique. Hein, notre cortisol s'effondre et c'est dépressogène.
4: On devient plus fragile.
7: On devient plus fragile. D'autant plus que, quand même, il faut être honnête, pendant le Covid, nous avons privilégié les plus âgés aux dépens des plus jeunes. C'est un fait.
4: Pourtant, on dit beaucoup qu'on a laissé mourir les plus âgés aussi.
7: Ben oui, mais...
4: Mais vous dites que les plus jeunes ont trinqué.
7: Ah oui,
4: oui,
7: les plus
4: fortement.
7: Jeunes ont trinqué.
8: Agatha Zelensky. L'attention générale était davantage dirigée vers les plus âgés, c'est
7: Absolument.
8: Ça
7: Absolument. L'attention était dirigée vers les plus âgés. Et on s'est dit, bon, ben, ils vont faire l'école à la maison, c'est pas grave, aujourd'hui il y a Internet, il y a Zoom, etc., c'est pareil. Ben en fait, non, c'est pas pareil. Se rencontrer, se socialiser, se construire un groupe, une tribu de jeunes, on a besoin d'être ensemble. Et d'ailleurs,
4: pour de vrai.
7: Oui. Et d'ailleurs, c'est là que peut-être, vous savez, que les problèmes qu'on a aujourd'hui sont plus chez les jeunes filles, les adolescentes, que les adolescents.
4: Et comment vous expliquez ça, professeur Falissard?
7: On a dit que, et je pense que c'est vrai, les filles ont vraisemblablement plus besoin de se socialiser en vrai que les garçons. Oui, les garçons jouent à des jeux vidéo en ligne ensemble. Et ils ont continué à le faire pendant les confinements. Et donc, ça permettait de toujours être avec ses copains, avec le casque, etc., à tirer sur n'importe quoi. Mais au moins, on était ensemble. Voilà. Et pour les filles, ça a été moins le cas. Alors, c'est peut-être un peu genré comme histoire, mais...
4: N'hésitez pas. Mais c'est une question. Laurent Contamin, vous qui animez des ateliers d'écriture depuis longtemps... Avec des jeunes, quelle différence vous voyez entre les garçons et les filles dans dans l'évolution de leur santé mentale?
9: Non, moi j'ai pas vu de différence notable entre garçons et filles. Non.
4: D'accord. Alors, je voudrais vous demander d'aborder un autre point, docteur Falissard, puisque c'est votre métier. Je rappelle que vous êtes pédopsychiatre. La question des conduites à risque et des suicides, c'est quand même...
7: Oui.
4: Vous nous disiez la semaine dernière, c'est ce qui peut vous arriver de pire en tant que, en tant que praticien. Et je vois que vous ouvrez grand les yeux.
7: Oui.
4: Voilà. Comment vous avez vu et comment vous voyez l'évolution aujourd'hui?
7: Alors, du côté des suicides, donc c'est très clair, il y en avait 1100 par an chez les jeunes dans les années 90, il n'y en a plus que 400 aujourd'hui, donc ça a baissé. Mais depuis 2017, ça réaugmente, en particulier chez les filles, donc c'est un fait. Les conduites à risque, alors ça c'est une vieille histoire, en fait l'adolescence c'est des conduites à risque.
4: C'est indispensable. Ça
7: alors,
4: fait partie de la construction.
7: Eh bien oui, c'est-à-dire qu'avant, vous voyez, on a un tout petit, ben, on peut le prendre, on lui dit non, fais attention, etc. Il va au jardin d'enfants, il y a le toboggan, le sol est mou, etc. Vous voyez, on fait attention et il nous écoute. Mais il y a bien un jour où on va être adulte et dans la vie, il y a des risques.
4: Et sauf donc, que certaines prennent vraiment de très grands risques.
7: Oui, mais ça a toujours été comme ça.
4: D'accord.
7: Souvenez-vous des morts sur la route des jeunes avec des conduites en état d'ivresse, etc. Dans les années 90, c'était 3000 par an. Aujourd'hui, c'est 600. Je dis ça de tête. Donc, il y avait des conduites ordaliques. Alors, le mot est assez poétique.
4: C'est-à-dire ?
7: Oui, ça vient du jugement, vous savez, autrefois.
4: Pour s'éprouver.
7: Voilà, c'était même un jugement divin. Je fais appel.
4: J'en mets ma main au feu.
7: Exactement.
4: C'était ça. Oui.
7: Et donc, ce sont des conduites à risque très particulières et qui, il y a 30 ans, des jeunes se mettaient sur une voie ferrée attendait que le train arrive, et au dernier moment, il sautait. Et si ma vie vaut le coup d'être vécue, alors le train ne m'écrasera pas.
4: Et aujourd'hui, ils le font ?
7: Beaucoup moins.
4: Beaucoup
7: alors, ça existe toujours, mais bon. ça se fait moins, puisque tout devient un peu virtuel. Donc, ces conduites à risque qui étaient majeures avant, en fait, elles existent toujours, parce que c'est inhérent à l'adolescence, mais il y en a moins. Par contre, nous, notre tolérance aux conduites à risque a baissé. Et parfois même, j'ai envie de dire, on est trop protecteur.
4: Il faudrait leur lâcher les baskets, comme on disait autrefois.
7: Eh bien oui.
4: Ouais.
7: Eh bien oui, vous voyez, laisser les jeunes le soir, alors moi j'ai en consultation, ils ne veulent pas me laisser partir, j'ai 15 ans, je voudrais aller chez les copains le soir, mais il ne faut pas sortir le soir, c'est dangereux, etc.
4: Oui, tout le monde a peur, oui.
7: Ben oui, mais il y a bien un jour où on part de chez soi. Hein.
4: Voilà. Oui, Agatha Zelensky, une question.
8: Est-ce que ça veut dire que pour une part, je ne sais pas très bien comment dire ça, mais est-ce que pour une part c'est la société et son évolution qui fabrique quelque chose comme des souffrances ou ce qu'on va appeler de façon très large des problèmes chez les jeunes, plus que les jeunes eux-mêmes ?
4: Alors, je vois l'œil du professeur Falissard qui brille.
7: Oui, oui. C'est une très belle question. La réponse est oui, mais en fait, on ne peut pas séparer la souffrance d'un individu de la souffrance d'une société. Alors, ce qui se passe aujourd'hui, qui est extraordinairement subtil, c'est que, en fait, le niveau de, vous savez, le niveau de violence de nos sociétés diminue, contrairement à ce qu'on pense. Hein. Il y a 200 ans, il y avait 10 fois plus d'homicides par habitant en France qu'aujourd'hui. Donc, le niveau de violence diminue. Et nous faisons plus attention à autrui. Vous voyez, on parle des incestes, des violences sexistes, sexuelles, des risques sociaux.
4: Et c'est très bien.
7: Et c'est très bien.
4: Oui.
7: Naturellement que c'est très bien. Et ça s'améliore. Et on est moins violent avec nos enfants. Et c'est très bien.
4: Voilà.
7: Vous voyez, donc le niveau diminue. Mais du coup, notre perception subjective de ce qui peut faire du mal devient beaucoup plus fine. Et donc, le moindre accroc qu'il peut y avoir dans notre enfance, dans notre travail, dans notre vie de couple, devient un problème
4: prend
7: des proportions terribles.
4: Ça devient invivable au sens propre, c'est ça ?
7: Absolument, ça devient invivable. Alors, quand nous sommes plus âgés, nous, on s'est construit comme ça, on tient le coup. Mais quand un jeune se construit dans ce monde qui change à toute vitesse et où les perceptions de ce qui peut faire du mal sont omniprésentes, l'éco-anxiété par exemple, eh bien ça devient absolument insupportable. Et on a du coup des jeunes qui savent plus s'ils sont un homme ou une femme, qui savent plus s'ils sont homo ou hétérosexuels, qui savent plus s'engager dans une sexualité, etc. S'il faut manger des animaux, enfin vous voyez, tout devient un peu un problème. Donc,
4: tout devient un peu un problème. Laurent Contamin, vous qui êtes un spécialiste, entre guillemets, de l'éco-anxiété, disons de l'éco-conscience, puisque c'est le titre du livre que vous avez publié chez Odile Jacob, Petit guide psy à l'usage des jeunes éco-conscients. Comment vous observez ça chez les jeunes avec lesquels vous travaillez ?
9: Alors déjà, peut-être effectivement dire un mot sur éco-conscience ou éco-anxiété. C'est vrai que éco-anxieux, c'est un mot qu'on réfute un peu parce que ça donne l'impression que le problème vient des gens. C'est-à-dire, ils ont un petit problème, ils sont anxieux, il faut qu'ils se soignent et puis ils seront plus éco-anxieux, donc ça ira bien. Alors que le problème ne vient pas vraiment des gens en l'occurrence, le problème vient plutôt des politiques, enfin en tout cas du mur dans lequel on fonce et des effondrements qui sont en cours et vers lesquels on va. Et des décisions à prendre. Donc, on préfère éco-conscient.
4: Est-ce que vous arrivez, en travaillant avec les jeunes, à leur donner de nouveau de l'espoir dans le monde qui s'annonce ?
9: Oui. Alors, là, c'est avec les un peu plus grands. C'est plutôt avec les lycéens et les étudiants, où on travaille un peu sur... Je leur propose d'écrire des fictions, à plus 2 degrés, plus 4 degrés, plus 6 degrés, par exemple. Imaginez, j'ai fait ça beaucoup à la fin.
4: Des degrés de température.
9: De Celsius, oui. La ville de Grenoble, par exemple, on imagine la ville de Grenoble à 48 degrés Celsius, etc. Et il faut trouver des solutions, parce que l'idée, c'est que, je leur dis, l'idée, c'est qu'il faut que ça se termine bien. Votre texte, il faut qu'il se termine bien.
4: Ah, alors, comment ça se passe ? Est-ce qu'ils se suicident avant la fin de l'écriture du texte ?
9: Non, ça ne se suicide pas. Mais c'est vrai que c'est quand même, en tout cas... pour ces jeunes qui ont 22, 23, 24, 25 ans, je sens quand même qu'ils sont anxieux, en tout cas préoccupés, sur l'idée de se projeter à 10, 15 ans, de se dire un peu où on va quand même, de voir quand même une évolution rapide. On s'en rend compte, là, il fait très chaud en ce moment. C'est quand même un problème. C'est-à-dire que c'est vrai que la semaine dernière, on a dit que bon, tout n'allait pas si mal, etc. Il y a quand même un souci lié quand même à la crise climatique, mais au-delà de la crise climatique, à toutes les crises politiques, sociétales, etc., qui en découlent.
4: Donc c'est tout cela que vous prenez à bras-le-corps avec eux à travers l'écriture.
9: Alors on essaye d'en faire des fictions qui soient plutôt heureuses. Mmh. Voilà.
4: Et c'est quand même pas la mélodie du bonheur qui s'annonce.
9: Non, parce qu'il faut que ce soit réaliste. Oui. Il faut que ce soit réaliste, mais alors il faut trouver des solutions. Et les solutions, on les trouve généralement dans tout ce qui est un peu en train de sortir, sur le convivialisme, le communalisme, une autre voie entre ultralibéralisme et communisme, peut-être réussir à vivre ensemble sur des circuits courts, dans un ancrage territorial.
4: Donc ils réfléchissent.
9: Ils réfléchissent sur comment tenir debout
4: faire,
9: dans un monde
4: leur
9: qui s'écroule.
4: Ce crédit-là. Ils sont capables de réfléchir.
9: Mieux que nous, souvent, parce qu'ils ont des codes aussi. Et puis aussi, ils ont quelque chose qui est super, c'est qu'ils arrivent à se donner des images positives du futur. Moi, il y a quelque chose que j'utilise beaucoup, qui est l'esthétique solarpunk. Je ne sais pas si ça vous dit quelque chose.
4: Non, pas du tout. Expliquez-nous.
9: L'esthétique solarpunk, c'est une esthétique qui est sortie au début du 21e siècle, qui est beaucoup présente dans les jeux vidéo, dans les bandes dessinées, etc., une esthétique avec qui utilise les nouvelles technologies, la végétalisation, le non-épuisement des ressources, le non-extractivisme, le non-colonialisme, etc.
4: C'est une nouvelle façon de dessiner le monde.
9: Oui, mais qui marche, parce qu'il commence à y avoir des architectes, des urbanistes qui s'inspirent de cette imagerie-là. Et notamment, je ne voudrais pas vous dire de bêtises, je crois que c'est à Taïwan qu'il y a une tour en forme de termitière qui a été conçue avec zéro émission carbone et zéro dépense énergétique, qui a été directement inspirée par l'esthétique solaire. Punk.
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4: Vous êtes bien sur RCF Notre-Dame, vous avez bien raison. Où va la vie ? Toujours en partenariat avec les facultés Loyola Paris. Nous continuons à converser ensemble, à réfléchir ensemble autour de la question de la santé mentale de nos adolescents. Nous sommes en compagnie de Agatha Zielinski, philosophe, maître de conférence aux facultés Loyola Paris, du professeur Bruno Falissard, pédopsychiatre, président de la Société française de psychiatrie de l'enfant et de l'adolescent, et de Laurent Contamin, co-auteur avec le docteur Emmanuel Contamin d'un petit guide psy à l'usage des jeunes éco-conscients. Je voudrais qu'on revienne, professeur Falissard, sur un sujet quand même très très compliqué dont les médias que les médias évoquent souvent, c'est la consommation de substances, comme on entend dire, de drogue, on parle de gaz hilarant, on parlait tout à l'heure des conduites à risque, des suicides. Qu'est-ce que vous constatez dans votre pratique, docteur Falissard?
7: Oui, alors, dans ma pratique, vous savez, bien sûr, nous, on a un regard biaisé sur la jeunesse, puisqu'on voit des jeunes qui vont pas bien. Quand les jeunes vont pas bien, souvent, ils consomment des substances. Donc c'est pas un regard épidémiologique très objectif.
4: Mais allez-y quand même, faites-nous part de votre expérience.
7: Néanmoins, on a des datas qui sont, on a des données qui sont très fiables. Je le disais la semaine dernière, les consommations d'alcool, tabac et de cannabis ont tendance à diminuer de façon incontestable depuis le début des années 2000, et c'est consistant avec l'ensemble des pays européens. Alors il y a les nouveaux produits, le cannabis de synthèse, le NO2, etc. La cocaïne, alors c'est quand même pour les plus vieux.
4: Le crack ?
7: Oui, le crack. Alors le crack, c'est quand même pas du tout pour les adolescents. D'accord. C'est pour. Oui, il y a des substances émergentes, ok. Mais enfin, quand même, grosso modo, on a plutôt une diminution. Mais vous n'avez pas parlé des écrans ?
4: Oui, allez-y.
7: Or, là, se pose la question d'une addiction aux écrans. Et c'est plus délicat parce que. Vous savez que c'est discuté. Tous les addictologues ne s'accordent pas sur le fait qu'il existe une addiction aux écrans.
4: Il n'y a pas de consensus.
7: Non, il n'y a pas de consensus. Alors, la classification internationale des maladies l'a inclus dans sa dernière et 11e version. Pourquoi ? Parce que c'est quand même pas pareil d'être accro à la cocaïne, à l'héroïne, voire au tabac, qui est massivement addictogène, que d'être accro aux écrans.
4: C'est pas les mêmes mécanismes, le manque, la dopamine, tout ça.
7: C'est ça, je vous voyais venir.
4: Oui, je suis là pour ça, figurez-vous.
7: Je vous voyais, si, vraisemblablement qu'il y a la dopamine, mais vous voyez, un shoot d'héroïne, c'est quand même pas pareil que de jouer à un jeu vidéo pour reprendre la dopamine.
4: Mais il y en a qui sortent en très mauvais état de jeux vidéo.
7: Oui, oui, oui.
4: Et
7: oui,
4: ils arrivent chez vous, docteur, peut-être.
7: Bien sûr, bien sûr, bien sûr, bien sûr. Mais quand je vous dis c'est discuté, c'est que tout le monde n'est pas d'accord. Moi, personnellement, je pense qu'on peut, dans certains cas, parler d'addiction aux écrans. C'est une position personnelle, clinique. J'ai déjà vu des cas de jeunes qui jouaient 6, 7, 8 heures à Fortnite par jour, y compris la nuit, etc. Du coup, ça polluait complètement leur vie familiale, leur apprentissage scolaire. Donc, ça avait un impact sur leur vie négatif et ils n'arrivaient pas à arrêter. Pour moi, ça s'appelle d'une addiction. Mais encore une fois, ce sujet est discuté. Alors, vous voyez, moi, je dirais deux choses sur les addictions. La première, c'est que quand même, il y a les écrans où aujourd'hui... je ne suis pas anti-écran, mais il faut quand même faire gaffe. Quand on consomme plus de 2-3 heures d'écran par jour, c'est quand même problématique. Or, ça n'est pas rare. Mais le deuxième point, c'est le tabac.
4: Ah oui. Qui remonte ?
7: Ça baisse. Mais le tabac, c'est toujours massivement utilisé. C'est encore 80 000 morts par an, vous voyez. On parle du NO2, du cannabis de synthèse, mais l'éléphant dans la pièce, c'est le tabac. Hein, c'est ça qui tue. Et il y a des industries derrière
4: qui incitent.
7: La plupart des séries télé, on voit des gens, plein de gens qui fument. Moi, je trouve ça un peu bizarre. Et personne ne dit rien.
4: Ça reste l'éléphant au milieu de la pièce.
7: Absolument.
4: Alors qu'on pensait que les fabricants de tabac avaient déporté la consommation de tabac vers les pays du Sud. Mais non. C'est aussi massif chez nous.
7: Les deux sont vrais.
4: Alors, vous avez évoqué, professeur Falissard, la question de la vie familiale. Oui. C'est un autre éléphant au milieu de la pièce, on n'en a pas encore parlé. Oui. Le rôle des familles, le rôle des parents, voire des grands-parents, dans la construction des jeunes. Quel regard portez-vous sur cette évolution-là, professeur Falissard ?
7: C'est un sujet considérable parce qu'un jeune se construit dans sa famille. Et vous savez que le petit humain, est sujet à la néothénie, c'est-à-dire nous naissons prématurés.
4: Eh oui. Nous naissons sans rien pour vivre. Nous avons besoin des autres.
7: Absolument.
4: Oui.
7: Et en fait, une grossesse humaine devrait durer 2 ans.
4: Voilà une nouvelle.
7: Voilà. Mais pour des raisons de diamètre du détroit inférieur du bassin de la femme humaine et du volume du cerveau du petit humain, on est prématuré pour pouvoir sortir.
4: D'accord.
7: Et le petit humain construit son cerveau ex utero. Et donc, il est ultra vulnérable à ce qui se passe dans sa famille. Ultra vulnérable. Mmh. Et donc, toute violence intrafamiliale, qu'elle soit entre les deux parents, avec lui, une insécurité émotionnelle, alimentaire, etc., va avoir des conséquences pour tout le restant de sa vie. De là, l'histoire des 1000 premiers jours qui sont très importants.
4: Mais du coup, on a envie de vous interroger, professeur Falissard, sur ce que vous observez de la fragilité des familles aujourd'hui.
7: Oui. Alors, ce que l'on voit, moi je vois deux choses. Vous avez parlé des grands-parents, c'est un vrai sujet. C'est un vrai sujet parce qu'aujourd'hui, beaucoup de grands-parents travaillent. Ou alors, quand ils sont à la retraite, décident de partir en voyage.
4: Très loin.
7: Voilà, et ils ne sont plus là pour les enfants. Ou alors les enfants ont déménagé et les grands-parents. Donc, le rôle des grands-parents, et on a ça avec des collègues qui vivent dans des pays en Afrique subsaharienne, etc., où la famille est beaucoup plus systémique et où... du coup, s'il se passe quelque chose d'embêtant dans la famille, il y a de la résilience autour.
4: Il y a de l'amortissement possible.
7: Voilà, on a perdu cette résilience.
4: Alors, Laurent Contamin, vous qui travaillez régulièrement à travers des ateliers d'écriture avec les jeunes, comment vous voyez cette question de la relation avec les familles et de l'évolution des familles plus largement ?
9: Alors, en tout cas, je sors d'une expérience rigolote parce que j'ai été en résidence dans des écoles maternelles et élémentaires, là, dans l'Oise, récemment. Avec de la petite section CM2. Et on a fait une restitution un peu originale parce que l'idée, c'était d'inverser le rapport, c'est-à-dire que les plus jeunes lisaient aux plus âgés. Donc, les CP lisaient à leur grand frère ou grande sœur qui était en CM2, parce que c'est vraiment en milieu rural, donc il y a beaucoup de fratries dans la même école. Et puis, les CM2 lisaient aux parents. Et c'est vrai que je pense que... Moi, je m'étais dit, c'est très original. Donc, j'ai discuté après avec les parents en disant, ça change d'habitude. Et ils me disaient, en fait, non, on se rend compte qu'on est désolé, mais c'est vrai qu'on ne leur lit pas assez d'histoires. Et c'est vrai que ça s'est un peu perdu, je pense. Alors, je ne sais pas si c'est de la faute aux écrans, moi, j'en sais rien. Mais c'est vrai que je pense que le fait que les enfants, dès tout petits, soient baignés dans des histoires, même s'ils ne comprennent pas tout, mais... Quels films ils se font avec les histoires qu'on leur raconte, etc. Je pense que c'est hyper important.
4: Et donc des histoires, il faut des gens pour les raconter.
9: Voilà.
4: C'est ça. Et pour les raconter en vrai, pas uniquement
9: et par la médiation de quelqu'un, et pas par un écran, et c'est ça.
4: Ouais. Ça, ça vous paraît essentiel.
9: Moi, j'ai l'impression, j'y connais rien, hein. je me tourne vers le docteur.
4: Si vous y connaissez, vous y connaissez beaucoup. Agatha Zelinski, là, on parle de beaucoup de choses. Quel regard vous portez sur tout ce qu'on évoque là, et qui concerne quand même au premier chef la santé mentale des adolescents, puisque c'est le thème de notre série D'où va la vie, Agatha Zelinski.
8: J'étais frappée tout à l'heure, on disait qu'on ne peut pas séparer la souffrance d'un individu de la souffrance d'une société. Comment on peut inverser les choses? Alors on a dit que la semaine dernière, on avait regardé le verre plutôt à moitié plein, mais qu'est-ce qui, dans la société d'aujourd'hui, participe non pas de la souffrance sociale qui construit, enfin, qui provoque de la souffrance individuelle, mais qu'est-ce qui, dans notre société, nous construit ensemble, nous construit du lien entre nous et qui aide les individus, les adolescents à se construire?
4: Oui, alors on a évoqué la semaine dernière ce qu'on appelait les méta-récits, c'est-à-dire les grandes religions, les grandes institutions idéologiques également qui structuraient la société. Aujourd'hui, tout ça s'est en quelque sorte vaporisé. Professeur Falissard, qu'est-ce qui construit aujourd'hui?
7: Bon, alors... ce qu'on fait de bien aujourd'hui, c'est de prendre conscience de ce qu'on fait du mal.
4: Oui, voilà. Donc une plus grande sensibilité. Oui.
7: Voilà, y a des lois sur le consentement, etc. etc. Donc ça, c'est un progrès. Après, le vivre ensemble, là, moi, je suis un peu pessimiste. Mmh. C'est plus difficile de vivre ensemble parce que on a perdu ces grands récits. Et on a une fragmentation. Vous savez, on parle de bulle informationnelle.
4: Oui, ça, vous le constatez? Chacun vit dans sa bulle aujourd'hui?
7: C'est-à-dire, chacun vit dans sa tribu.
4: Oui.
7: Dans sa tribu informationnelle.
4: Qui lui ressemble.
7: Mm-hmm. Et donc, Mais même ça touche nos maladies. C'est-à-dire, nous avons des patients qui viennent nous voir en première consultation et qui nous disent « Bonjour, je suis TDAH, bonjour, je suis TSA,
4: Bonjour,
7: je suis etc.
4: Oui.
7: Bonjour, je suis trans. Mm-hmm. » Et nous, on est obligé de dire « Ok, très bien, on va en discuter. Mm-hmm. » Et à la fin, on va dire « D'accord, mais tu sais, moi, je ne te vois pas TDAH. Pour moi, ce n'est pas ça. Mais enfin, moi, c'est mon mot de médecin. Toi, mm-hmm. c'est ton mot d'adolescent. » En fait, pour eux, c'est une identité, justement. C'est, ça leur permet de vivre ensemble, mais dans une petite tribu.
4: Là, il y a quelque chose qui se joue. Vous avez prononcé des mots qu'on entend de plus en plus. Professeur Falissard, c'est TDAH, on parle aussi de HPI. Enfin, tous les enfants aujourd'hui semblent catalogués, semblent diagnostiqués de ce qui peut être compris comme des pathologies, alors qu'en fait, c'est plutôt des comportements plus ou moins ordinaires. Quel regard vous portez aujourd'hui sur cette neurodiversité qu'on a tendance à ériger en modèle?
7: Oui, alors, d'un côté... on a pris conscience qu'il y avait des jeunes qui avaient un déficit de l'attention, et c'était pas juste que c'était des cancres, c'était des enfants qu'il faut aider, et ça marche. Mm-hmm. D'un autre côté, il y a ce qu'on appelle un looping effect, un effet de boucle, c'est qu'en fait, la société s'approprie des troubles psychiatriques, s'en nourrit pour fabriquer des identités, et qui nous reviennent en boomerang. Ça a été étudié par Yana King, un philosophe canadien.
4: Et qui construit des bulles.
7: Voilà.
4: Et chacun dans sa bulle.
7: Il y a un buzz autour de ces identités psychopathologiques.
4: Psychopathologiques, pas toujours pathologiques.
7: Ah non, oui, c'est ça. Tout à fait.
4: Un grand merci à vous tous, parce que durant ces deux épisodes de Où va la vie, vous avez contribué à affiner notre regard sur la santé mentale des jeunes. Nous étions en compagnie du professeur Bruno Falissard, pédopsychiatre, président de la Société française de psychiatrie de l'enfant et de l'adolescent, de Laurent Contamin, qui a co-signé avec le docteur Emmanuel Contamin un petit guide psy à l'usage des jeunes éco-conscients chez Odile Jacob, et puis également avec Agatha Zielinski, philosophe, maître de conférences aux facultés Loyola Paris. Donc notre thème pendant ces deux épisodes était « Comment va la santé mentale des adolescents ?» Un grand merci à notre réalisateur Cédric Coba. 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Un grand merci à vous tous pour votre fidélité. À la semaine prochaine.

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5: Eh bien moi, j'accepterai la proposition de ton diable. Je resterai seul et j'écrirai un livre. Pas vraiment un roman ni un bouquin d'histoire, plutôt une nécrologie collective. Un tombeau de papier dans le genre « Vie et mort de mon peuple », une fresque littéraire qui tenterait de dépeindre la grandeur et les failles de mes compatriotes. Ou bien une sorte de fable où je retracerais la généalogie d'un pays magique, pouvant disparaître à tout moment car son âme est guettée depuis les origines par la menace de l'anéantissement. C'est alors qu'au pied levé, Orly prononce une phrase simplissime, mais qui me bouleverse. « C'est bien gentil ton affaire. Mais dans le cas d'Israël, ce livre a déjà été écrit. Avant même que nous n'existions, il s'appelle la Bible. Jérusalem, c'est l'endroit du monde où nous avons collectivement merdé. Tel Aviv, si l'on veut, est le cœur vivant d'Israël. C'est l'histoire d'un peuple qui est sorti d'un livre. C'est l'histoire d'un livre qui a créé un peuple. C'est l'histoire d'un peuple, donc, enfermé dans le labyrinthe de ce livre. C'est l'histoire d'un livre qui relate en détail le destin de ce peuple. C'est l'histoire d'un peuple qui était frustré de n'exister qu'à l'intérieur d'un livre. C'est l'histoire d'un livre qui décrivait en détail ce pays fantasmé. C'est l'histoire d'un peuple qui connaissait le livre par cœur, qui avait été imprégné de ses menaces, mais qui, si incroyable cela puisse paraître, revivait depuis ses origines jusqu'à nos jours la même tragédie. C'est l'histoire d'un livre qui, de sa première à sa dernière page, explorait sans relâche la même question lénifiante. Peut-on rester humain quand le monde ne l'est plus? C'est l'histoire d'un peuple dont la condition ne filait au fond qu'une longue métaphore. Que faire des chocs de l'existence quand les livres ont tout dit? Bonjour Nathan Devers.
6: Bonjour Christophe Maury.
5: Avec Aimé Jérusalem, que vous publiez chez Gallimard, dont je viens de lire quelques lignes prises ici ou là, c'est un essai, vous préférez le mot méditation, vous revenez sur Israël, sur vos origines, sur la fibre vivante et vibrante de votre adolescence quand vous vous destiniez à être rabbin. Il y a une pulsion-répulsion pour une histoire, une terre, un peuple. Jérusalem, c'est tout ce que vous détestez aimer et que vous aimez détester. Mais c'est plus compliqué que ça. Et vous posez la question, est-ce seulement possible d'aimer Jérusalem sans être religieux? C'est le défi de votre livre?
6: C'est en effet toute la... Merci beaucoup pour votre invitation. C'est en effet toute la grande question, je crois. Moi, j'ai appris à aimer Jérusalem à travers le prisme de la religion. De la religion, c'est quoi? C'est-à-dire du texte. Cette ville, Jérusalem, qu'on soit juif, qu'on soit musulman, qu'on soit chrétien, elle compte pour sa réalité matérielle, architecturale, sa beauté qui existe. Mais enfin, tout ça est presque anecdotique. Elle compte surtout pour la Jérusalem céleste, c'est-à-dire pour sa valeur spirituelle, c'est-à-dire plus précisément encore pour l'ensemble des textes qu'elle aura inspirés. Dans la Bible, dans le Nouveau Testament, dans le Coran, il y en a un peu moins, mais pourquoi pas si l'on veut. Et puis ensuite, dans les textes bibliques, dans la liturgie, dans la prière. Moi, j'ai aimé Jérusalem comme ça, premièrement. Dans mon enfance, dans mon adolescence, et quand j'y allais, même quand je n'y allais pas, d'ailleurs, peu importait, puisque par la prière, on habite en un sens Jérusalem. Et quand je me suis éloigné de la vie religieuse, c'est posé la question pour moi, je n'arrivais plus même à aller dans la vieille ville de Jérusalem, parce que je me disais, je ne peux pas y aller en tant que simple touriste. Ce serait profaner cette ville que d'en avoir une vision profane.
7: Et en même temps, il y avait une espèce de... vous étiez un peu, à ce moment-là, un insolent par rapport au dogme, puisque vous êtes philosophe, vous le restez insolent. Et en même temps, cette ville a une espèce de sévérité qui, lorsque l'on s'en détache, devient très forte pour nous, cette sévérité. Ne serait-ce qu'architecturalement parlant.
6: C'est une ville qui est une débauche de minéralité.
7: Oui.
6: Comme ça, très, très, très, très imposante, très austère, très inhumaine, en un sens, au sens où elle n'est pas là.
7: Et très virile.
6: Et très virile, et au sens où elle n'est pas là pour être le cocon des hommes, pour être un lieu de confort. C'est presque l'inverse. C'est une ville qui nous défie. Quand on monte sur les remparts de la vieille ville de Jérusalem et qu'on voit comme ça les vallées, il y a la ville moderne, mais il faut presque fermer les yeux dans sa tête et essayer d'imaginer ce que c'était il y a encore un siècle, c'est-à-dire juste une vieille ville, puis autour les collines, les vallées, des pâturages, etc. On comprend pourquoi cette ville a été le cœur de toutes les guerres saintes depuis des millénaires.
7: C'est le nombril du monde, le cordon ombilical, il part de là.
6: Exactement, c'est le...
7: Alors, vous commencez votre livre, Nathan Devers, Aimer Jérusalem chez Gallimard, vous commencez par ce qui pourrait être une fin en soi, une fin de soi, le dernier pogrom à la cruauté spectaculaire, car exhibé en spectacle, 7 octobre 2023. Pour vous, le journal interrompu, le monde entier est en sidération, en détestation, 1200 victimes. Que se passe-t-il en vous?
6: Ce jour-là, le hasard fait que je suis à Beyrouth, donc c'est-à-dire à la fois proche d'Israël géographiquement, enfin pas très loin. En même temps, on ne peut plus loin d'un point de vue symbolique, puisque de l'autre côté de la frontière. Le hasard fait aussi que je vois à Beyrouth des gens qui se sont tout à fait bien conduits, qui avaient une réaction humaine à cet événement, souligner que c'était atroce, etc. Mais je vois aussi des gens qui ont fait la fête. J'ai assisté à une manifestation en plein centre-ville de Beyrouth, où les gens se célébraient le jour même, je sais pas, 14, 15 heures, peut-être 16 heures, mais ça veut dire au moment où la seule information, c'était qu'il y avait des civils qui se faisaient massacrer à quelques centaines de kilomètres.
7: 1200.
6: Et on n'avait pas le nombre précis encore à ce moment-là, mais c'était terrible.
7: Les scènes ont été horribles, parce qu'il y avait des viols, il y avait des enlèvements, il y avait
6: des gens brûlés vifs.
7: Des gens brûlés vifs.
6: Des personnes âgées tuées, des enfants...
7: Vous décrivez ça dans les premières pages de votre livre, c'est horrible.
6: C'est atroce, et tout ça en plus filmé. C'est-à-dire que contrairement, par exemple, à la barbarie nazie, les terroristes islamistes, que ce soit du Hamas, que ce soit il n'y a pas très longtemps de l'État islamique, sont des gens qui sont des exhibitionnistes de leur propre monstruosité, ce qui n'empêche pas, entre parenthèses, du négationnisme. Ce qui est quand même incroyable. Qu'il y ait du négationnisme sur les crimes nazis, c'est, j'allais pas dire c'est normal, mais en tout cas ça se comprend, puisque les nazis étaient les premiers négationnistes, en même temps qu'ils étaient des crimes, qu'ils étaient des criminels. En revanche, qu'il y ait du négationnisme et du déni sur des crimes commis par les terroristes du Hamas, comme jadis par les terroristes de Daesh, c'est absolument invraisemblable. Et donc ce jour-là, je crois que Israël a vécu une journée d'expérience de mort.
7: Je vous cite. Le 7 octobre, j'ai compris tout de suite, sans même voir la télé, qu'il se passait quelque chose de très grave. Je l'ai compris au silence de la ville, un silence très inhabituel, exceptionnel, inexplicable, qui tranchait avec le bouillonnement perpétuel des faubourgs alentours. Malgré les tensions récurrentes, les attentats fréquents et la menace sécuritaire chronique, Jérusalem est une ville trépidante qui ne perdrait son agitation pour rien au monde, sauf pour les véritables catastrophes. Ce jour-là donc, je n'en ai eu aucun doute. En ouvrant ma fenêtre, je n'ai rien entendu. Les rues avaient le souffle coupé. C'était le signe de l'inimaginable.
6: Exactement. La ville de Jérusalem est une ville extrêmement agitée, qui est tout le temps dans une sorte de frénésie tendue et joyeuse à la fois. Et ce jour-là, j'étais pas à Jérusalem, mais ce qu'il était, en l'occurrence...
7: Mais ce que vous ressentez.
6: Bien sûr. Et moi, je ressens ça.
7: Oui.
6: Je ressens une forme de mort intérieure. Pourquoi ? Parce que l'État d'Israël, ce jour-là, il a pas seulement été attaqué par ses habitants ou par son territoire, il a été attaqué dans sa définition même. L'État d'Israël est un État qui a été créé pour, théoriquement, refermer la page de la diaspora, de l'exil, des pogroms, de la passivité historique qui était associée aux Juifs. L'État d'Israël était censé être un État refuge. Et ce jour-là, il a cessé, en l'espace de quelques heures, non seulement il a cessé d'être un État protecteur, mais presque le refuge s'est transformé en piège, le salut en ghetto. Donc c'est la définition même d'un pays qui a été attaqué. Ce qui n'est pas le cas, par exemple, ni avec le 13 novembre en France, ni avec le 11 septembre aux États-Unis. Les pays ont été massacrés, ont été attaqués, ont été traumatisés, mais leur définition n'a pas perdu une ride entre le 9 septembre et le 12 septembre. Le 10 et le 12. Le 7 octobre, c'est ça qui a été attaqué. Et puis, deuxièmement, il faut quand même se mettre dans la peau des gens qui ont été soit victimes, soit proches de victimes israéliennes, et qui ont vu que la compassion du monde, en fait, a été soit conditionnée, soit limitée, soit associée aussi à une vague de déni. Et ça, c'est quelque chose d'incroyablement rare, quand même, même dans la modernité, que d'avoir des massacres qui donnent lieu à des... non pas à de la compassion, mais à des débats.
7: Or, il n'y a pas de débat possible.
6: Exactement, voire à des reproches.
7: Ouais. Alors, on avance dans le livre et on comprend tout ce qui poissait le souvenir et tout ce qui était poisseux se retire petit à petit. Et puis, vous exprimez la difficulté d'être Israël partagé entre deux figures, Abraham et Moïse. Et là, vous faites deux portraits absolument formidables. Permettez-moi de vous citer. Comment Dieu a-t-il pu changer à ce point et montrer deux visages aussi contradictoires en l'espace de quelques générations? Entre la morale d'Abraham et la politique inspirée par Moïse, Dieu a cessé d'être le nom d'un non, d'un refus radical, de se mêler à l'idolâtrie qui anime les foules pour devenir le totem sacré d'une nation cherchant à affirmer sa puissance devant ses ennemis. Il n'est plus l'instance transcendante d'où émane un message universel adressé à toutes les nations. Abraham est père des trois religions. Mais il sert désormais d'étendard à un seul peuple qui combat sous son égide. Il n'est plus le symbole d'une existence hermétique à la brutalité, puisque le sang peut couler en son nom. Et là, on est avec Moïse. Donc on a... Vous dites à un moment donné que Moïse est le premier personnage politique d'Israël. Le Dieu révélé de Moïse à Josué livre un message opposé à celui du Seigneur caché d'Abraham. Moïse, premier personnage politique d'Israël.
6: Exactement. Et sur ce point, j'ai une lecture assez chrétienne, en fait.
7: Oui, tout à fait.
6: Assez proche du serment sur la montagne. Parce que je crois que dans l'Ancien Testament, il y a une contradiction massive. Il y a deux moments de fondation de la religion ou du monothéisme. Le premier, c'est Abraham, ouais, comme vous l'avez dit, c'est-à-dire fondateur spirituel, qui fonde le monothéisme sur un double refus. Refus de l'idolâtrie, c'est-à-dire refus de réduire Dieu à une représentation humaine, qu'elle soit picturale, qu'elle soit une statue ou qu'elle soit même un concept. Refus donc de la superstition, mais refus du politique. Abraham est l'homme qui, pour fonder sa spiritualité, quitte sa terre natale, quitte la civilisation, quitte la sédentarité et se dit « je vais vivre dans une relation purement éthique à autrui, dans ma tente, ouverte aux quatre vents et en recevant autrui ».
7: Et quand vous êtes dans le désert, ouais, et que vous repensez les paroles de Yahvé en disant « tu vois là-bas, encore là-bas et encore là-bas, et encore... vas-y », vous dites dans le Negev, vous dites « non, je ne vais pas y aller ». Il y va,
6: c'est ça.
7: Il suit, c'est ça Abraham.
6: Exactement, et d'ailleurs le Christ... est quelqu'un qui se retire très souvent,
7: oui,
6: pour monter sur des collines, pour se retirer, pour penser, pour réfléchir, pour prendre prier. Du recul par rapport, pour prier bien sûr, pour prendre du recul par rapport à l'idolâtrie du politique. Moi, ma thèse, c'est qu'il y a une consubstantialité de l'idolâtrie et du politique. Moïse, dès lors en fait que les descendants d'Abraham deviennent un peuple c'est donc quelque chose de solide historiquement en un sens, eh bien il faut du politique. Et Moïse est l'homme qui réintroduit le politique et son époque. Et je pense que ça réintroduit aussi une dimension d'idolâtrie ou un risque de l'idolâtrie. Et aussi un risque de particularisme. Abraham n'est pas quelqu'un pour qui l'élection passe par le sang. Chez lui, ça passe par l'esprit. La preuve, il a deux enfants. Il y en a un des deux qui est indigne, il le chasse. Son fils Isaac a deux enfants. Il y en a un des deux qui est indigne, il le chasse aussi. À partir de Moïse, on va avoir un peuple. Un peuple, entre guillemets, considéré comme élu ou comme choisi. Eh bien, moi, c'est là que j'ai une lecture assez chrétienne. Je crois d'ailleurs que le Christ arrive pour ça dans l'histoire de la religion. Il arrive pour dire, on va revenir comme une sorte de dialectique après Moïse. On va revenir à un geste où la religion est spirituelle. Et d'ailleurs, la Jérusalem du Christ est une Jérusalem qui m'intéresse beaucoup. Pourquoi? Que fait le Christ quand il arrive à Jérusalem? Il arrive par le mont des Oliviers. Il y a une église d'ailleurs à cet endroit qui s'appelle Dominus Flevit. Le Seigneur a pleuré. Il voit le temple et il pleure. Il pleure parce qu'il comprend que le temple va être détruit. Mais on peut voir ça comme un pleur de malheur. Mais il pleure aussi parce qu'il se dit, il faut une translation du temple dans l'esprit. La vraie Jérusalem n'est pas une Jérusalem de pierre, n'est pas une Jérusalem politique, n'est pas une Jérusalem étatique. C'est une Jérusalem spirituelle, mentale, conceptuelle et vraiment céleste, et donc vraiment universelle. Et la Jérusalem du Christ, je pense qu'elle est aussi vitale. Elle n'est pas incompatible avec la Jérusalem juive d'ailleurs, mais que ces deux Jérusalems doivent coïncider ensemble.
7: Pour Jean Steiner, dont vous vous revendiquez et que vous citez, je vous cite encore, la véritable naissance du judaïsme correspondrait non à la construction du premier temple par Salomon, mais aux conséquences de sa destruction.
6: Exactement.
7: Et c'est ce que vous venez dire sur le Jésus qui pleure devant le temple, parce qu'en fait, on comprend que la naissance du judaïsme vient des conséquences de la destruction du temple.
6: Alors c'est la thèse de Steiner qui est en fait de se dire que le peuple juif, il a deux aspirations presque contraires. Une aspiration qui est l'aspiration au retour, s'implanter sur une terre, s'enraciner, avoir sa terre promise, fonder un état, avoir un temple. Et l'autre qui est une aspiration, un élan presque vers la dispersion, s'arracher à la terre, se déployer dans l'esprit, dans les bibliothèques, dans le savoir, dans la culture, aller aux quatre coins du monde, trouver de la positivité, de la fécondité mentale, spirituelle, culturelle, dans la situation de l'exil. Ces deux aspirations, ces deux conditions, forment, je crois, toute la tension, toute la dualité, pour parler comme un poète qui s'appelait Bialik, de la condition juive.
7: Alors justement, dans ces questions de la condition juive, vous avez une formidable rencontre avec, racontée dans votre livre « Aimer Jérusalem », vous racontez une formidable rencontre avec Rav Katlev, qui est mise en scène, votre rencontre, un peu comme celle de Jésus et Nicomède, ou comme celle de Pierre et le centurion dans les Actes des Apôtres. Enfin, on sent cette espèce de dialogue intime et profond. Rav Katlev, pardon, qui explique que le sionisme crée l'antisémitisme.
6: Alors, c'est un personnage un peu fictif, entre guillemets, c'est-à-dire inspiré de tous les gens avec qui j'ai étudié, notamment...
7: Oui, c'est pas la première fois que vous faites le coup dans vos livres, les Atons de Verse, et vous aimez ce personnage que vous créez au fur et à mesure,
6: c'est
7: et qui est un peu le rabbin parfait.
6: Exactement, et qui était notamment inspiré, et notamment dans ce chapitre-là, par quelqu'un qui est décédé il n'y a pas longtemps, qui s'appelait Armand Abécassis, et qui avait d'ailleurs beaucoup compté dans le dialogue judéo-chrétien. Et alors, ce qu'il me dit, c'est pas tout à fait ça, mais il me pose une question sur le lien entre la parole biblique et l'antisémitisme. À savoir que, quand on prend les prophètes sont des gens qui sont dans le corpus public, qui sont très importants, qui sont valorisés en un sens par la Bible, mais qui passent leur temps à insulter le peuple d'Israël. À l'insulter, à dire par exemple dans Jérémie, parcourez les rues de Jérusalem, si vous trouvez un seul homme vertueux, vous n'en trouverez pas, etc. À maudire le peuple d'Israël. À dire, votre temple va être détruit, vos villes vont être détruites, vous allez être dispersés, vous allez mourir, vous allez vous faire massacrer. Et à dire, et vous l'aurez bien mérité, parce que vous serez responsable, Dieu vous punira, etc. Et alors, la question que me posait cet homme, et Armand Abécassis en fait, c'était de me dire, mais fondamentalement, qu'est-ce qui différencie un prophète d'un antisémite? Un antisémite est aussi quelqu'un qui passe son temps à insulter les juifs, à faire de l'essentialisation, et à leur souhaiter tous les malheurs du monde. Et la thèse que je propose dans mon livre, la réponse que je propose, c'est de dire qu'en fait, les prophètes sont les garants de la textualité de l'être juif. C'est-à-dire que le peuple d'Israël est un peuple qui est fondé par le livre, qui est fondé par un texte, et non pas par le réel. Sa vie se situe dans le texte plus que dans l'histoire, dans la matière des siècles. Et à partir de là, chaque fois qu'il peut avoir la tentation de s'implanter dans le réel en désertant le texte, en désertant l'esprit du texte, le prophète est là pour lui dire « Attention, le réel ne t'aime pas. Ce qui t'aime, c'est le texte. Et ce qui te fait vivre, c'est le texte. » Et je crois que c'est en cela qu'il y a une forme de sainte colère et de saine colère dans la parole des prophètes, qui n'a évidemment rien à voir avec celle, par exemple, de l'antisémitisme.
7: Alors, il n'empêche, le 6 octobre ouvre, selon vous, une nouvelle guerre de religion. Et je vous cite encore, c'est avant tout une guerre de mythes et de symboles qui semble se préparer. Dieu à Dieu, Bible contre Coran et métaphore versus allégorie, messianiste contre islamiste, mais tous inspirés par le ciel. Un combat se dessine où la région ne serait disputée qu'en vertu d'un critère explosif et abscon, sa valeur divine.

0: Edith Piaf qui chantait Jérusalem, c'était en 1960.
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0: Je suis avec Nathan Devers pour son nouveau livre « Aimer Jérusalem » aux éditions Gallimard. Je trouve qu'Edith Piaf a cette voix minérale, cette force minérale qu'on constate en arrivant au mur d'enceinte de Jérusalem. Nathan Devers, l'écriture est une chose sérieuse, sans doute prémonitoire. Et si un jour l'écriture de la vie prenait le pas sur la réalité, écrivez-vous, quel est le rôle de l'écrivain? Vous lui donnez une stature de prophète?
2: Exactement, je crois que la vie, en tout cas la mienne, mais ne vaut la peine d'être vécue que si elle est vécue littérairement. Je crois qu'écrire, ce n'est pas seulement mettre des mots sur du papier, extérioriser du langage, l'acte graphique comme ça de noircir des feuilles. Je crois que écrire, c'est tout un rapport à la vie. Un rapport où, par exemple, on affirme haut et fort le primat de l'imaginaire sur la réalité. On dit en fait la réalité, elle n'est pas belle en soi, elle n'a aucun intérêt en soi, elle est assez nulle d'ailleurs, elle est assez médiocre. Ce qui est incroyable, c'est ce qu'on injecte de métaphores, de chimères, d'imaginaires, de cristallisations dans cette réalité et sur cette réalité. Et je crois que c'est ça la littérature. Bref, que la littérature est une réponse au non-sens de la vie et que c'est peut-être la seule source, en tout cas pour moi, je pense pour beaucoup, la seule source de signification dans nos existences.
0: Alors, il y a l'écriture, mais il faut trouver aussi, peut-être à chacun, de trouver sa ville. Cet idéal tient à une simple phrase: pour te retrouver, libère-toi de toi-même. Commence, comme Bialik, par quitter le carcan de ta naissance. Délaisse la foi de tes premières années, détruis une à une toutes les certitudes où tu croyais baigner et va vers cette utopie qu'abrite ton cœur quand il est mis à nu. Voyage vers la seule ville où tu puisses habiter, celle que ta solitude poussait à son

0: l'extrême, à l'extrême de ses forces, esquissera au milieu de sa nuit pour réclamer l'aurore. Cette cité de l'esprit, dessine-la comme on compose un livre, comme on se souviendrait d'un paradis perdu, comme on imagine l'amour avant de l'éprouver. Cette capitale intime rédige son nom, dessine son aspect pour donner une figure accomplie à l'errance dont tu sors et gravit la colline où viendra le printemps. La ville, c'est votre Jérusalem.
1: Tel Aviv est, je crois, la seule ville au monde qui tire son nom du titre d'un roman. Alors déjà, quand vous me disiez la littérature, c'est ça la littérature. C'est une ville qui a été engendrée par un roman écrit par Herzl, qui est une utopie, où il imagine un État formidable, l'État d'Israël. Un roman qui s'appelle Altneuland, l'ancien, le pays ancien nouveau, qui a été traduit en hébreu, Tel Aviv, la colline du printemps, et qui a été traduit en hébreu quelques années avant la fondation de cette ville. Et les pionniers de cette ville se sont dit, on va construire cette ville exactement comme on écrirait un livre.
0: Et vous dites que c'est le cœur vivant d'Israël.
1: Mais bien sûr, c'est une ville extraordinaire de ça, de mélange de passé et de modernité. C'est une ville qui est née du désir cosmopolite, de construire à la fois la première ville hébraïque, de l'hébraïté moderne, mais en même temps, une ville où on viendrait rassembler le génie de toutes les cultures, de toutes les langues, de toutes les origines, où tous les génies culturels et géographiques du monde entier viendraient converger vers cette ville, se densifier dans cette ville. Et cette ville, c'est aussi la tentative de construire, par exemple, une cité hébraïque, biblique, juive, mais en dehors de la tradition, d'estimer que, au contraire, nos identités se projettent dans un avenir. Et donc, Tel Aviv, c'est une ville extrêmement sexuelle, extrêmement corporelle, extrêmement débridée, extrêmement frénétique. C'est le contraire de Jérusalem en un sens, mais il y a une complémentarité parce que c'est deux villes profondément littéraires.
0: Le rapport que Tel Aviv entretient avec la libido est à l'image de cette jonchée d'appât. En matière d'inclination charnelle, elle exhibe partout une sorte de crudité organique, prime sautière, qui met le sexe à nu, le sexe et non la sexualité, car cette ville est résolument charnelle et dépourvue d'érotisme. Mais on sent que c'est une fête permanente à vous lire, Tel Aviv.
1: Exactement. Alors moi je suis marié, donc je ne dis ça qu'en tant que témoin et que spectateur. Non, mais c'est une ville en effet très sexuelle.
0: Mais ça vous permet aussi de parler du désir, attention.
1: Oui.
0: En disant, le désir, c'est un manque, c'est une névrose. Alors, on n'est pas très nietzschéen. Hein,
1: Exactement. C'est vrai que disons, je caricature un peu, mais dans la philosophie occidentale européenne, le désir se construit autour de l'idée de manque. C'est le fameux banquet, Eros est le fils de Poros et Peña, de et la oui. satiété et de la pauvreté, et le désir est toujours en poursuite. Comme ça, de ce qui lui manque, de cette carence qui l'habite. Ça, c'est la sexualité, c'est l'érotisme. C'est l'idée que le rapport au sens, à la chair, se construit comme ça, sur ce manque primitif. À Tel Aviv, qui est une ville vraiment matérialiste, le désir ne me semble pas fonctionner de la même manière. C'est-à-dire, je dirais qu'il n'y a presque pas de désir. C'est un sexe qui est privé de sexualité. C'est un sexe qui est libéré en un sens de l'érotisme et qui est juste comme ça, à nu. Alors, peut-être que c'est des projections que je fais, mais je ne crois pas. Quand on voit la manière dont les gens s'embrassent dans les boîtes de nuit, dont les gens font plus, quand on voit aussi, il y a une énorme gay pride à Tel Aviv, il y a des minorités sexuelles, c'est une sorte de la seule ville du Moyen-Orient avec une gay pride comme ça, absolument énorme. Quand on voit la manière dont les gens exhibent leur corps, hommes comme femmes d'ailleurs, exhibent leur corps absolument de partout, dans un état de nudité quasi permanente, est intéressant.
0: C'est un peu la Corinthe que décrit saint Paul, non ?
1: On peut dire ça, on peut dire...
0: Où il y avait le culte du corps, il y avait le culte de Vénus, il y avait 2000 prostituées sur la colline.
1: On peut dire ça, ou on peut dire, comment dire, qu'il y a presque une forme de spiritualité là-dedans.
0: Ouais.
1: Que c'est la spiritualité de savoir que l'âme et le corps sont ensemble.
0: Oui.
1: On peut dire que c'est la phrase de Rimbaud, posséder la vérité dans une âme et un corps.
0: Mais oui, ouais. Et de toute façon, sinon il n'y a pas d'incarnation.
1: Exactement, et je crois en fait qu'il y a une forme de continuité entre, vous savez, le dualisme philosophique, donc oui. cette théorie que l'âme est séparée du corps, et la manière dont la plupart des villes européennes occidentales sont construites. Dans la ville européenne, une ville comme Paris, il y a des lieux de l'esprit, la bibliothèque, l'école, le café, enfin, vous voyez, et il y a des lieux du corps, la salle de sport, le jardin, le bois, tout ça est séparé. Comme si le corps avait sa vie dans certains endroits, l'esprit avait la sienne dans d'autres endroits, et qu'il y avait une frontière entre les deux. Dans une ville comme Tel Aviv, et en fait, il y a toute une philosophie derrière, parce que c'est des urbanistes qui ont construit ça. Le corps et l'esprit fonctionnent ensemble.
0: Eh bien, il faut y aller. Merci Nathan Devers.
1: Merci.
0: Je rappelle votre livre « Aimer Jérusalem » aux éditions Gallimard. J'aurais voulu citer votre dernière page, qui est absolument magnifique. On sent que vous êtes vraiment un écrivain. Merci également à Cédric Coba pour la réalisation, François Dieudonné pour la programmation, Philippe Malpeuch et Camille Meyer pour la réussite technique de notre rendez-vous. Demain mercredi, nous irons au cinéma. D'ici là, portez-vous bien, portez de l'eau, personnes isolées. Et puis soyez heureux, c'est urgent. Je vous embrasse.

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4: Comment ça va? Moyen. Eh bien, pour cette dernière de la saison, des pistes pour se refaire une bonne santé mentale, tout de suite avec notre invité.
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4: Eh bien bonjour à toutes et à tous. Comment ça va? Une question banale qu'on se pose entre amis ou collègues dont on se moque, il faut dire un petit peu de la réponse. Mais au fond, comment ça va vraiment? Qu'est-ce qui pourrait nous rendre un peu plus détendus, un peu plus heureux, un peu plus attentifs à nous-mêmes et aux autres? Eh bien des pistes pour cette toute dernière de la saison, on va en trouver avec notre invité. Bonjour Chantal de Méguillard.
7: Bonjour Vincent Melotti.
4: Merci de revenir à ce micro, car je ne compte plus le nombre de fois où vous êtes intervenu sur cette antenne pour nous parler de nos émotions. Alors je rappelle que vous êtes psychologue clinicienne, spécialisée dans le traitement de l'anxiété et du stress post-traumatique. Et vous avez notamment publié aux éditions La Chronique Sociale 10 initiatives sous-titrées pour prendre soin de sa santé psychique. Pour vous, être bien dans sa tête, c'est être bien dans son corps?
7: Ah, tout à fait, parce que les deux sont tout à fait liés. Et si on n'est pas bien dans son corps, on ne peut pas être bien dans sa tête.
4: Et réciproquement, alors quelles sont ces initiatives pour aller bien ou mieux? Eh bien, on va commencer tout de suite avec vous par souffler.
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4: Voilà un bruit de respiration profonde. Respirer, c'est la première initiative qui ouvre votre livre pour prendre soin de soi. Mais pourquoi commencer justement ce livre par respirer? Parce qu'on le fait tous naturellement, hein, Chantal, heureusement d'ailleurs, sans qu'on ait besoin de nous le rappeler.
7: Mais heureusement qu'on respire, parce que si on ne respirait pas, on ne serait pas ici.
4: Là, exactement. Voilà.
7: Donc, respirer, mais là, c'est prendre un petit peu plus conscience de cette respiration pour l'allonger, pour qu'elle soit moins automatique et pour qu'on puisse en profiter plus pleinement et prendre du recul.
4: C'est respirer pour se sentir vivre, c'est ce que vous voulez nous dire.
7: Voilà, oui, c'est être moins dans l'automatisme et donc plus agir sur cette capacité que l'on a de respirer et d'être vivant.
4: Bien respirer, mais comment? Parce que vous rappelez qu'il y a trois types de respiration dans votre livre. Il y a la respiration ventrale où le ventre se gonfle comme un ballon. Il y a la respiration intercostale où là, ce sont les basses-côtes qui s'ouvrent horizontalement. Et puis la respiration haute où la poitrine se soulève. Laquelle de ces trois, pour vous, est la plus efficace quand on veut respirer en pleine conscience?
7: Alors, je pense qu'il faut commencer par le bas, c'est-à-dire remplir son ventre comme un ballon. Et puis quand on voit les animaux, les chats et les chiens, on voit qu'ils ont une respiration ventrale et ils sont présents dans leur respiration. Enfin, c'est automatique aussi, mais c'est important parce qu'on retrouve un petit peu cette animalité de notre corps.
4: Quel est l'exercice qu'on peut proposer pour cette respiration consciente et relaxante? Eh bien, est-ce qu'il y a des temps de respiration? Vous savez, quand on pratique la cohérence cardiaque, il y a un certain temps. Est-ce que vous avez un petit exercice comme ça, qu'on peut faire comme ça, derrière le micro?
7: Donc oui, on peut essayer de mettre ses mains sur son ventre, essayer de gonfler un petit peu son ventre en inspirant. Un petit peu plus longuement que d'habitude, de gonfler pendant une inspiration. Et puis ensuite, on essaye de se rendre compte un petit peu en renfermant le ventre de ce qui se passe.
4: Oui, voilà. Simplement. Donc une grande inspiration en gonflant le ventre.
7: Voilà. Et ça, c'est déjà de se relaxer. C'est déjà de la relaxation finalement.
4: De la relaxation. La respiration, c'est un premier point, mais la deuxième initiative bien-être que vous nous suggérez, c'est de se tourner vers soi et de retrouver un silence intérieur. C'est quoi ce silence intérieur, Chantal de Méguillard ? En quoi c'est important ?
7: Alors le silence intérieur, il faut d'abord être dans un environnement un petit peu calme pour pouvoir justement être dans la capacité d'être, de pouvoir être dans ce silence intérieur. Mais ce n'est pas toujours facile. Déjà d'être dans un environnement calme, donc essayer de s'isoler un petit peu dans une pièce un petit peu loin de tout. Parfois, on a les voitures qui passent dans la rue, mais au début, il faut essayer d'être dans cet état d'esprit de calme. Et après, c'est pas forcément facile d'être dans un calme d'esprit.
4: C'est ce que j'allais vous dire. Hein. Ce calme intérieur, c'est pas évident à avoir parce qu'il y a des tas de pensées en général qui nous assaillent, un peu comme des moustiques. Hein. Ah, il y a ce dossier à finir au bureau, il faut vraiment que je m'y mette. Samedi, j'ai invité à dîner. Qu'est-ce que je vais faire comme repas ? La voiture fait un drôle de bruit, il va falloir appeler le garagiste. Hein. Vous voyez, c'est du vécu. J'en passe et des meilleurs ou des pires. Comment fait-on pour pas se laisser envahir par ces pensées parasites ? Hein ?
7: Alors déjà, savoir qu'on a ces pensées parasites et les accueillir.
4: Les accepter.
7: Et les accepter. C'est-à-dire de se dire, ok, je sais que j'ai ces pensées, mais on va essayer d'aller plus loin, parce que si on passe automatiquement, dire, je veux absolument me relaxer, je veux absolument ne penser à rien, là, ça va être le contraire. Donc, essayons déjà de dire, ok, j'ai ma belle-mère qui arrive samedi, ok, ouais. J'ai ma voiture qui va mal, qui va pas très bien, etc. Donc, déjà, se dire de faire un accusé-réception, c'est mon...
4: Et alors, une fois qu'on a fait cet accusé-réception, qu'est-ce qu'on fait ? Qu'est-ce qu'on en fait ?
7: Eh bien, on le garde. Oui. On le garde, on verra ce qui se passe. Parce qu'on va pas se dire, à tout prix, il faut que je sois calme.
4: Donc, on les regarde, mais sans intervenir.
7: Voilà, c'est comme si c'était des papillons qui dansaient devant soi et on les laisse danser. Puis après, on verra ce qui se passe.
4: Justement, pour retrouver une paix intérieure, vous proposez de se créer un jardin intérieur où on pourrait se réfugier en cas de besoin. Comment vous le créez-vous, ce jardin intérieur ? À partir de quoi ?
7: Alors, à partir de la nature. C'est-à-dire que soit on a une image qui nous plaît. Alors là, je vois, j'ai un arbre en face, par exemple, où j'ai le ciel. Donc, mais soi-même, de créer son jardin. C'est-à-dire qu'on va descendre. Alors, on peut prendre des escaliers pour commencer à descendre avec des chiffres associés aux marches.
4: Et on rejoint ce jardin qu'on s'est créé,
7: voilà.
4: Alors.
7: Et après, vous choisissez si vous mettez une fontaine, si vous mettez de l'herbe. Et puis, vous essayez de ressentir sous vos pieds l'herbe qui va vers verte, si elle est ou sèche, si elle est sèche. Vous essayez d'entendre le bruit de l'eau de la fontaine. Et puis, vous essayez d'entendre les oiseaux, s'il y a des oiseaux, si dans votre jardin, il y a des oiseaux. Et après, pour remonter, c'est un petit peu un exercice de sophrologie personnelle. C'est-à-dire qu'après, une fois que vous êtes relaxé dans ce jardin, sans dire que vous êtes relaxé, puisque vous avez entendu un petit peu tout ce qui se passait, vous avez ressenti, vous avez vu, et après, vous remontez marche par marche. À votre état
4: voilà,
7: actuel.
4: Prenez pas l'ascenseur, hein, marche par marche, oui. Tranquillement pour revenir à l'état initial. Voilà pour cette deuxième initiative, hein, à tenter, hein, se tourner vers soi et se créer un jardin intérieur, mais ce n'est pas tout.
2: Je suis zen, aucune agression n'émane de moi.
8: Jean, qu'est-ce que tu fais ? Dépêche-toi !
2: Non. Je resterai calme envers la vieille peau.
8: Jean !
2: Ouais, j'arrive, c'est bon. Je suis prêt pour recevoir ta mère, là.
4: Voilà, zen pour accueillir la belle-mère. Lâcher prise, se relaxer, bien c'est la troisième initiative que vous nous proposez, Chantal de Méguillard. Mais comment lâcher prise, prendre un petit peu de distance avec une situation qui est stressante ? Alors, vous donnez quelques exercices à commencer par se presser les mains. Expliquez-nous le principe.
7: Alors, vous essayez de serrer vos poings.
4: Alors, je serre mes poings.
7: Voilà. Et puis, vous croisez vos bras. Et je le fais avec vous,
4: hein, oui, d'ailleurs. Exactement.
7: Et vous cachez vos poings, vous décontractez vos épaules si vous pouvez, vous les laissez retomber, très bien.
4: Voilà.
7: Vincent, très bien.
4: Je suis vos conseils, voilà, et alors ?
7: Et ensuite, vous essayez de ressentir ce qui se passe dans vos poings, alors que personne ne le voit. Est-ce que vous voyez que mes poings sont fermés ?
4: Pas du tout, je vous vois les bras croisés,
7: voilà.
4: Et donc on serre les poings, oui. Et la tension arrive au point, alors.
7: Voilà. Et ensuite, vous enfoncez si vous avez des ongles, vous enfoncez les ongles dans la peau.
4: Oui, enfin, pas trop dur quand
7: pas
4: même.
7: Pas trop quand même. Et puis ensuite, vous restez quelques secondes comme ça. Vous, par exemple, vous êtes dans une réunion et il y a des gens qui vous... Oh là là, ils parlent depuis un moment, celui-là, ça suffira. Eh ouais. Ben non, ça vous agace et vous faites ça. Et ensuite, vous relâchez tout doucement. Et puis, vous essayez de voir ce qui se passe à ce moment-là.
4: Et la tension, donc, retombe un peu.
7: Retombe un peu. Comme il fait chaud, on sent un petit peu de chaleur dans les mains.
4: Oui,
7: je sais pas vous aussi.
4: Pas trop les garder trop longtemps pour la sueur.
7: Et mais en tout après, cas, voilà. Oui. Et ça peut être un exercice qui peut vous détendre ou enlever certaines tensions que vous pouvez avoir.
4: Voilà, prochaine réunion un peu stressante, vous mettez les poings sous les aisselles, vous serrez très fort et puis voilà. Vous continuez de sourire. Des exercices, un exercice qu'on pourra retrouver dans l'un de vos précédents ouvrages, hein, Relaxation Minute, paru à la Chronique Sociale. Une autre manière de lâcher prise, c'est de prioriser les tâches, partant du principe qu'on ne peut pas courir 10 lièvres à la fois, comme le veut cette expression populaire. Mais comment ne courir qu'après un lièvre? Comment faire nos choix, Chantal de Méliard?
7: Il faut voir ce qui est important, ce qui est urgent. Qu'est-ce qui est urgent pour soi et pour les autres? Et je crois que ça, c'est un peu capital et essentiel de le savoir avant de traiter quelque chose, si on a plusieurs choses à traiter. Donc je crois que ça, il faut le voir de près.
4: Lâcher prise, c'est prendre conscience aussi qu'il y a des choses qui ne dépendent pas de nous et qu'on ne pourra pas changer. Par exemple, quand il pleut, quand il y a la queue aux caisses du supermarché, ou ce que disent aussi les autres de nous, ça, on ne peut pas le changer. Mais c'est important de le savoir, ça.
7: Oui, ça c'est Socrate, hein, qui l'avait dit avant moi, d'ailleurs, il y a quelques temps. Mais je veux dire, s'il faut le reprendre, parce que si on oublie ce genre de choses, on se dit, oh là là, mais là, est-ce que je peux agir ou pas? Savoir si ça dépend de nous ou pas. Et je crois que c'est le début de la philosophie.
4: La fameuse citation de Marc Aurèle, empereur et philosophe romain, hein, je vous donne une autre citation. Mon Dieu, donnez-moi le courage de changer les choses que je peux changer, la sérénité d'accepter celles que je ne peux pas changer, la sagesse de distinguer entre les deux.
7: Ah oui, tout à fait.
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4: Alors, se relaxer, lâcher prise, prioriser, c'était la troisième initiative pour prendre soin de sa santé psychique. Une quatrième, eh bien, c'est de prendre du temps pour soi. Pourquoi c'est si important de prendre du temps pour soi, Chantal de Méguillard?
7: Je pense que si on est tout le temps dans l'action, c'est pas possible. On n'a plus de place en soi pour soi, d'un côté. Alors donc, il faut vraiment se dire, même une minute, même 5 minutes, de se dire, je m'isole et c'est pour moi. Et je pense qu'on arrivera à trouver 1 minute ou 5 minutes minimum par jour pour prendre du temps et d'être avec soi-même.
4: Prendre du temps pour soi, être bien avec soi, c'est permettre aussi de se sentir bien avec les autres.
7: Oui, tout à fait. Parce
4: dans quelle mesure?
7: Eh bien, si on n'est pas bien avec soi, on ne pourra pas être bien avec les autres. Alors je pense qu'il faut d'abord commencer par soi avant d'aller vers les autres.
4: Mais quelle limite vous mettez à prendre du temps pour soi? Parce qu'il ne s'agit pas non plus d'être le super égoïste et d'en avoir rien à faire des autres, Chantal de Méliard.
7: L'égoïste, c'est celui qui ne pense pas à moi, comme disait
4: quelqu'un. C'est joli comme formule.
7: Je crois que c'est d'Oscar Wilde, à vérifier. Mais simplement, je pense que si on ne pense pas à soi d'abord, on ne pourra pas aller vers les autres. Moi, je me souviens quand je devais recruter des bénévoles, je leur demandais pourquoi vous voulez faire ça, pourquoi vous voulez aider les autres. Et quand les gens me disaient, c'est pour aider les autres, je disais... Si c'est uniquement pour ça, non, il faut d'abord...
4: Ouais, ne pas s'oublier alors.
7: Ne pas s'oublier et penser à soi d'abord, avant d'aller vers les autres.
4: Prendre du temps pour soi, vous le dites Chantal de Méguillard, ça peut se faire dans la journée, mais j'entends déjà des mères ou des pères de famille ricaner en disant « Elle est bien gentille Chantal, mais avec toutes les activités professionnelles ou familiales, moi j'ai pas 5 minutes à moi, moi je suis pas à la retraite. Hein. » qu'est-ce que vous leur répondez?
7: Je leur dis que 5 minutes, c'est quand même pas beaucoup dans une journée.
4: Ça peut être quand? Le matin, en se levant, ou dans la journée, concrètement?
7: Alors, c'est le mieux, toujours à la même heure et le matin. Avant de commencer sa journée. Je pense que c'est... Après, si on prend l'habitude de se dire « Bon, chaque matin, je prends mes petites 5 minutes et puis je vois ce qui se passe », avant d'être dans l'action, je pense que c'est plus important.
4: Donc, stop, on arrête la course. Pendant 1 minute, on s'isole et on se dit quoi?
7: Et on se dit « Qu'est-ce qui va me faire courir aujourd'hui? Qu'est-ce que je vais faire aujourd'hui ?» Et je reste là, à être dans le silence et essayer de trouver le silence. Même si je ne le trouve pas. Mais j'essaie de trouver ce calme intérieur qui peut être utile pour toute la journée.
4: Ouais. Et après, je repars dans la course.
7: Et voilà. Mais pas forcément aussi rapide.
4: Pas forcément aussi rapide. Chantal de Méguillard, vous continuez de prendre du temps avec nous. Dans un instant, on continuera de donner d'autres pistes pour prendre soin de soi et de sa santé psychique. Et ce sera tout de suite après une petite pause musicale avec Mozart, et plus précisément, la sonate pour deux pianos en ré majeur KV-448. C'est une sonate qui agirait comme un antidépresseur naturel si on l'écoute plusieurs minutes par jour. C'est ce qu'affirme notamment le professeur Michel Lejoyeux, qui est psychiatre. Alors, vrai ou faux, à vous de voir, ou plutôt d'écouter.

0: Voilà, extrait de la sonate pour deux pianos en ré majeur KV 448 de Mozart, interprété par Murray Peraya et Radu Lupu. Et normalement, rien qu'en ayant entendu ces quelques notes, vous devriez être parfaitement détendu. Est-ce que ça a été votre cas, Chantal de Maguilla?
1: Oui, mais est-ce que j'ai attendu la sonate?
0: Vous la ranimez, Chantal. Oui. Tellement détendu.
1: Oui.
0: Tout va bien. Chantal de Maguilla, qui n'est pas compositrice, hein, mais psychologue clinicienne spécialisée dans le traitement de l'anxiété et du stress post-traumatique et qui a publié aux éditions La Chronique Sociale 10 initiatives pour soi, pour prendre soin de sa santé psychique. Et on suit ces pistes avec vous pour cette toute dernière émission de la saison.
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3: Je déteste l'été. Tous les ans, c'est la même chose. Dès les premiers vrais beaux jours, quand la nature est en fête et les oiseaux fous de joie, je regarde le ciel bleu par-dessus les grands marronniers de mon jardin et je me dis, ça y est, quelle horreur. Dans 6 mois, c'est l'hiver.
0: Voilà, selon Pierre Desproges, un optimisme météo à toute épreuve, même si finalement, vu la canicule actuelle, un peu de fraîcheur hivernale, ça ne serait pas de refus. En tout cas, aimer la vie, c'est la 5e initiative que vous nous proposez, Chantal de Maiguillard, et ça passe justement par cultiver un certain optimisme. Sauf qu'on n'est pas tous sur le même pied d'égalité pour voir la vie de façon plus positive. D'où ça vient l'optimisme? Est-ce que c'est une question de caractère?
1: Alors, oui, en partie, il y a de l'inné et il y a de l'acquis. C'est-à-dire qu'il y a 40% d'inné, éventuellement. Mmh. Et après, on peut développer son optimisme. Voir le côté agréable des choses, le côté vide ou plein d'un verre, ou voir l'adret ou le lubac.
0: Oui.
1: Et puis, tout dépend de notre regard par rapport au fait de voir les choses et les événements.
0: Mais justement, comment cultiver cet optimisme, hein, sans tomber dans une sorte de naïveté béate, hein? Oh, la canicule, c'est génial, la guerre Iran-États-Unis, mais quel suspense, hein. Comment rester positif face à des événements difficiles,
1: hein? Alors, c'est vrai que c'est pas toujours facile.
0: Comment on éduque ce regard, justement?
1: Alors, c'est par rapport à nos émotions aussi. Comment on est par rapport à ces émotions et comment on voit les choses? Est-ce qu'un événement, finalement, négatif, vu de l'extérieur, peut pas devenir positif pour soi, pour grandir et ensuite devenir meilleur, peut-être, ou avec soi et avec les autres. Alors, par rapport aux événements extérieurs, vous parlez de la guerre, ça dépend pas forcément de nous, comme on a dit tout à l'heure, ça dépend de nous ou pas. Donc, il faut regarder ça aussi.
0: Alors, Chantal de Maiguillard, est-ce qu'on pourrait donner, je sais pas, un exemple concret? Je suis au supermarché, il y a la queue aux caisses, je m'impatiente. Comment transformer cet énervement en quelque chose de positif?
1: Alors, vous acceptez que vous êtes énervé par rapport à, et en colère, et vous attendez pour rien, et vous dites, qu'est-ce que je vais encore perdre du temps, et que j'ai plein de choses à faire, et qu'est-ce que Donc, déjà l'accepter. Se dire, OK, j'accepte cette situation. On revient à ce qu'on disait tout à l'heure.
0: L'acceptation.
1: Et ensuite, eh bien, vous verrez les choses différemment. Vous avez un regard différent, vous dites, bon, finalement, est-ce que c'est joli si où je suis, est-ce que...
0: Le supermarché, c'est pas toujours...
1: Non.
0: Est-ce
1: qu'il fait chaud?
0: Oui.
1: Je suis bien, il y a de la clim déjà.
0: Ah, bah,
1: alors,
0: voilà.
1: Ça peut être du positif, on peut trouver du positif un peu partout.
0: Ouais.
1: Si on le veut.
0: Si on le veut. Une autre manière de cultiver l'optimisme, et c'est souvent ce que disent les spécialistes de la question, c'est de noter sur un petit cahier ce qui a pu nous arriver de positif dans la journée. Est-ce que vous êtes cliente de ce genre de démarche?
1: Alors, je pense que si on y pense, au début, c'est bien, mais après, parfois, on oublie de le faire.
0: Oui.
1: De noter 3 événements ou 3 situations qui ont été positives ou 5. Déjà, 3, c'est bien, mais d'écrire, c'est fabuleux. Écrire, c'est sortir de soi et trouver du positif. C'est important, déjà, de sortir, d'arriver à écrire. Et c'est très thérapeutique.
0: Et on peut relire ce cahier pour se renforcer aussi.
1: Ah, tout à fait. C'est un renforcement positif de choses que...
0: En se disant, ben voilà, hier, il m'est arrivé trois choses positives, avant-hier aussi, et donc, pourquoi ça n'arriverait pas aussi aujourd'hui?
1: Pourquoi pas?
0: Et
1: moins bien que demain encore, même.
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4: Oh, la vue, regarde ça. Ce que c'est beau. Ce que c'est beau. Ce que c'est haut. Merde. Ce que c'est haut.
0: Voilà, que c'est beau, mais que c'est haut. Extrait du film La crise de Colin Serrault avec Vincent Lindon et Zabou, émerveillé par un lever de soleil, un peu moins émerveillé, Patrick Timsit qui suit derrière avec le gros sac à dos. L'émerveillement, c'est aussi une piste que vous nous suggérez pour se sentir bien, Chantal de Maiguillard. Gardez l'émerveillement et la curiosité d'un enfant. Pourquoi là aussi c'est important et dans quelle mesure on peut garder cet émerveillement?
1: Il faut choisir de garder cet émerveillement, parce que l'émerveillement, ça permet de voir les choses un peu différemment et de manière positive aussi, parce que on peut s'émerveiller de beaucoup de choses. Oui. Il suffit de regarder un peu différemment.
0: Pas forcément devant un beau tableau. Il peut y avoir des petites choses dans la vie quotidienne qui peuvent nous émerveiller, à votre avis ?
1: Ah, bien sûr.
0: Oui, quoi, par exemple ?
1: Je vois un magnifique arbre, d'ailleurs, je ne vois pas ce que c'est comme arbre en face, mais il a même des... Non, c'est des feuilles qui brillent un petit peu au soleil, et c'est magnifique, quoi,
0: alors,
1: déjà.
0: Je ne suis pas assez calé en botanique pour vous répondre, hein, Chantal de Mégard, mais je partage votre enthousiasme.
1: Donc, on peut trouver beaucoup de choses qui peuvent être belles, et la beauté, ça fait partie de la vie, et la beauté, ça participe à l'optimisme et au fait d'être heureux dans la vie.
0: Il y avait un petit exercice que vous nous aviez donné lors d'une précédente émission. Même dans notre quartier, quand on a l'habitude de le fréquenter, il peut y avoir des petites beautés, des petits détails comme ça qui peuvent exciter notre curiosité qu'on n'avait jamais remarqué.
1: Oui, tout à fait. C'est-à-dire que parfois on se promène, on a le nez un peu vers le trottoir ou vers l'asphalte chaud. Oui. Et donc en fait, il suffit de regarder un petit peu et de se dire « Ah !» Sur ce mur, sur cette maison, il y a une petite statue, je ne l'avais jamais remarquée. Et donc, se dire, mais de regarder les choses différemment. Ou, par exemple, on rentre de voyage pour 3-4 jours ou une semaine, on rentre chez soi, et on ouvre la porte et on se pose sans trop réfléchir. Et là, c'est important de se dire, tiens, comment c'est chez moi ? Est-ce que je m'y sens bien ? Est-ce que c'est pas beau, finalement ?
0: Est-ce qu'on m'aurait pas un peu cambriolé, parce qu'il n'y a plus grand-chose ? Non.
1: C'est pas négatif. C'est pas très optimiste.
0: Non, mais retrouver son intérieur comme si on le redécouvrait, c'est ce que vous voulez nous dire.
1: Exactement. Ouais. Exactement. Parfois, on est trop habitué aux choses, même aux personnes, d'ailleurs, qui vivent avec nous, il faudrait dire, ah bah tiens...
0: De temps en temps, les regarder d'un œil un peu neuf.
1: Ah, oui, même voilà. Si on a beaucoup d'années de vie commune.
0: Ouais, se dire que c'est peut-être l'occasion de changer de conjoint, ou de changer de canapé, ou de refaire la cuisine.
1: Voilà. Mais se dire, mais finalement, c'est pas si mal que ça, et j'avais pas vu ce tableau qui était là, ou cette photo, de se remettre un peu dans tout ça, et ça peut créer de l'émerveillement, et l'émerveillement, c'est important.
0: Justement, il y a une chose qui peut générer une insatisfaction permanente, c'est celle d'en vouloir toujours plus, et si possible que le voisin. C'est ce que vous appelez la rivalité mimétique. On n'apprécie pas ce que l'on a déjà. Comment on peut en sortir de cette jalousie ?
1: Très difficile.
0: Oui.
1: C'est vrai que je pense qu'il y a une question de caractère. Au moins 40% des personnes peuvent être jalouses.
0: Comme l'optimisme.
1: Oui, toutes les tendances peuvent être à 40%, et même la dépression d'ailleurs. Donc ça veut dire qu'on a 60% de changements possibles dans tout ça. Donc simplement, quand on est envieux du terrain qui est plus grand chez les voisins, qu'on a envieux des fleurs, etc., je pense qu'il faut se dire, désirons ce que l'on a, et ça c'est important.
0: Se contenter de ce que l'on a, c'est bien, mais ça n'exclut quand même pas d'avoir un peu d'ambition, je sais pas, d'avoir un meilleur salaire ou un métier plus épanouissant pour vivre un peu mieux, ou s'engager dans des causes pour faire évoluer la société. Le désir d'évoluer, c'est pas mauvais non plus, Chantal de Mégard.
1: Moi, je le mets pas tout à fait sur le même plan, c'est-à-dire que le fait de désirer ce que l'on a, c'est dans le présent. Tandis que le fait de se dire j'ai envie de gagner plus, j'ai envie de faire des choses intéressantes, j'ai envie d'aider mon prochain,
0: m'engager dans l'écologie, dans l'injustice, pour faire bouger les choses.
1: Ça peut être des valeurs qui nous font bouger. Mais là, on est dans des valeurs, on est dans des concepts. Tandis que désirer ce que l'on a, c'est être ancré les pieds sur terre aussi. Se dire, bon, j'ai tout ça, c'est déjà super, mais est-ce que je l'apprécie à sa juste valeur, entre guillemets ?
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0: Et toujours avec Chantal de Mégard, psychologue et auteur de 10 initiatives pour prendre soin de sa santé psychique. Alors, dans votre livre, vous donnez d'autres pistes pour se sentir mieux, le contact avec les animaux et la nature, et Dieu sait comment ça a été important pendant le Covid. S'occuper l'esprit, faire des mots croisés, jouer au Scrabble ou aux cartes pour garder en forme nos neurones, lire 20 pages par jour, ça éloignerait la maladie d'Alzheimer, même selon des études. Et vous-même, vous avez une autre pratique pour stimuler votre cerveau, Chantal de Mégard, ne niez pas, c'est d'apprendre de langue en même temps. Oui. Vous me les confiez, c'est quand même pas évident ça.
1: Alors l'une, je la révise un peu l'anglais, oui. Et l'autre, je l'apprends, je l'ai apprise.
0: C'est quoi comme langue ?
1: L'espagnol. L'italien, je parle, ça ressemble quand même à l'espagnol, mais il y a des faux amis. Mmh. Mais je trouve que c'est important d'avoir...
0: Et vous arrivez à apprendre deux langues en même temps.
1: Et bien justement parce que le cerveau, la zone qui correspond aux langues dans le cerveau, est stimulée, et je pense que ça facilite les choses. Et quand on apprend, quand on fait deux choses en même temps, par exemple un enfant qui fait du vélo et qui apprend à lire, ou... parallèlement ou presque parallèlement, c'est important parce que les zones sont sollicitées et c'est plus facile. Et j'appelle ça la concomitance.
0: La concomitance. Deux langues, enfin au moins une pour communiquer et être aussi en relation avec les autres, c'est aussi pour vous une clé du bien-être, de même que se sentir utile. La relation avec les autres, se sentir utile. En quoi c'est important justement pour se sentir bien ?
1: Eh bien parce que je pense que nous sommes des êtres de relation. Les êtres humains sont des êtres relation. Et sans relation, à part d'être le fait d'être ermite, il y a quelque temps...
0: Mais il y a des gens qui sont heureux en étant isolés, en vivant tout seul.
1: Peut-être. Ça, alors ça, c'est une question de caractère. Et puis après qu'ils ont développé, je ne peux pas vous dire exactement. Oui. Mais simplement... Alors, il faut se retrouver soi-même, mais on a envie d'être avec les autres aussi. Il faut les deux.
0: Les autres nous stimulent aussi.
1: Exactement, tout à fait, oui. On est stimulés. Et puis, c'est important d'avoir des échanges, d'avoir des relations qui puissent nous enrichir et qu'on puisse peut-être donner aussi quelque chose aux autres.
0: Se sentir utile, c'est souvent ce qui revient quand on arrive à la retraite. On a envie de se sentir utile aux autres parce qu'on n'a plus sa profession. Je ne sais pas si vous l'avez partagé, ce sentiment.
1: On continue. Moi, je continue un tout petit peu à écrire des petites choses ou à faire certaines des ateliers, des choses comme ça. Mais je pense que c'est très, très important de garder un peu un statut pour justement être en lien avec les autres.
0: Reste une dernière piste, la dixième, qui conclut votre livre, et c'est celle-ci.
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0: Question gratitude, Alexandra Lamy. Est-ce qu'il y a une personne qui a beaucoup compté pour vous dans votre vie personnelle ou professionnelle et à qui aujourd'hui vous auriez vraiment envie de dire merci ?
5: Alors, je dirais mon professeur de français quand j'étais en troisième, qui était aussi mon professeur principal et qui donnait des cours de théâtre. Et j'ai passé un texte. Je suis comme je suis, de Prévert. Et quand j'ai passé le texte, il m'a dit, il faudrait que tu fasses du théâtre. Et tu vas passer le conservatoire. Et j'ai dit, mais mes parents ne voudront jamais. Et il m'a dit, bah, écoute, c'est pas grave, on leur dira pas. Et puis tu vas le passer en douce. Et on a travaillé ensemble le conservatoire que j'ai eu. Et en fait, cet homme a changé ma vie.
0: Voilà, remerciement de la comédienne Alexandra Lamy pour son prof de français, sans qui elle ne serait pas la même aujourd'hui. Remercier les autres, se remercier et remercier pour la vie. Bien, c'est la dernière initiative que vous nous proposez, Chantal de Méguillard. Pourquoi avoir voulu terminer votre livre sur cette notion de gratitude ?
1: Parce qu'on est vivant et je pense qu'il faut remercier pour la vie et la conscience de la vie que l'on a. Eh bien, c'est être dans l'action de grâce, mais c'est un peu ça, la gratitude vis-à-vis d'une transcendance. Et là, on a cette possibilité de vivre, et c'est capital.
0: Alors Chantal de Méguillard, si on récapitule tout ce qu'on a dit pour se sentir mieux, au moins dans sa tête, eh bien, vous rappelez à la fin de votre livre quatre points essentiels. D'abord, voir ce qui dépend de nous, où nous pouvons agir. Ensuite, établir nos vraies priorités. Créer son jardin secret, ce lieu où on se ressourcera en toute confiance et sécurité. Et puis prendre enfin ce petit temps pour soi, cette minute qui nous reliera à nous et à la réalité quotidienne. Voilà pour ces quatre points emportés, comme vous le dites, sur une île déserte. Pour terminer cette émission, Chantal de Méguillard, vous avez une sorte de petite prière de remerciement que vous avez écrite. Est-ce que vous pourriez nous la lire ?
1: Merci pour ce que je suis, là où je suis, avec qui je suis. Je remercie pour cette journée. Début d'éternité. Je remercie pour le petit espace-temps qui m'a été imparti et la conscience que j'en ai, au présent et peut-être au passé et au futur. Au passé un peu, mais au futur aussi.
0: Eh bien, merci Chantal de Méguillard de nous avoir accompagnés sur ce chemin du bien-être mental. Je rappelle le titre de votre livre, 10 initiatives pour soi, prendre soin de sa santé psychique. C'est paru aux éditions La Chronique Sociale. Et c'est avec vous que nous refermons cette saison de Portez-vous bien. Fin de saison, mais pas seulement. Et oui, vous entendez cette sonnerie, eh bien c'est celle de la retraite. Car oui, amis auditeurs, auditrices, après près de 40 ans au micro, dont 35 pour RCF, c'est l'heure pour moi de battre en retraite. Alors merci au père Emmanuel Payen de m'avoir donné cette chance radiophonique. Merci à mes centaines d'invités pour toutes ces découvertes qu'ils m'ont apportées dans tous les domaines. Merci à toute l'équipe des techniciens qui m'ont épaulé et surtout supporté. Et puis merci enfin à vous qui avez eu la générosité de m'écouter. Une page se tourne, une autre va s'ouvrir, j'espère aussi riche. En attendant, je vous envoie plein de bonnes ondes, je vous embrasse et comme le chantait Marilyn, bye bye baby. Oui.

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1: Bonjour à tous, bienvenue dans le studio de RCF Notre-Dame pour cette nouvelle édition des Racines du Présent, comme chaque semaine. Au micro, Frédéric Mounier, et voilà, les vacances commencent. Chacun prend la route, et oui, mais quelle route ? Pour aller où ? Comment ? Pour suivre quel chemin ? Faut-il privilégier la rapidité, la sécurité, le butinage culturel, les haltes gastronomiques ? Nous avons décidé, pour cette édition des Racines du Présent, de chausser les lunettes de l'historien amateur, au sens propre celui qui aime son sujet, à travers l'histoire de nos cartes routières. C'est toute une partie de notre histoire commune, de nos manières de voyager, de sillonner nos paysages, que nous allons découvrir avec notre invité Jean-Claude Raspienjas. Bonjour.
5: Bonjour Frédéric.
1: Jean-Claude Raspienjas, vous êtes journaliste, vous avez été chroniqueur au Masque et la Plume à France Inter, vous avez longtemps travaillé au quotidien La Croix et vous publiez aujourd'hui un beau cadeau, un petit plaisir, un livre intitulé « La France est là à la carte ». C'est aux éditions des Équateurs, avec une couverture magnifique qui reproduit la une de beaucoup de cartes dans lesquelles nous avons grandi, les cartes Michelin dont on reparlera. Avec vous, nous allons retracer l'incroyable histoire des cartes routières et surtout ce qu'elles disent de notre histoire.
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1: Alors, qui dit carte dit parfum de nostalgie, dit carte Vidal Lablache, carte routière d'avant le GPS, à l'époque où il fallait calculer, envisager, choisir l'origine et le but. Et vous, Jean-Claude Raspienjas, eh bien, vous êtes parti à la découverte de cette histoire, l'histoire des cartes, la longue et patiente histoire des tracés, la marqueterie de ce vieux pays, la France. Vous scrutez l'écorché du pays à traverser. Vous voyez les cartes comme un manuel de lecture. Vous sentez le parfum des légendes. Pourquoi donc vous êtes-vous emparé de ce sujet, Jean-Claude Raspienjas ?
5: Alors, c'est une ancienne histoire qui remonte à un livre précédent que j'avais consacré au monde des routiers, où j'étais parti en immersion pendant plusieurs mois dans les camions et j'avais vécu avec les routiers parce que je dormais même dans les camions. Enfin voilà, j'avais beaucoup et je me suis retrouvé à plusieurs reprises avec eux où ils étaient en difficulté. Or aujourd'hui, les routiers, ils ont 3 systèmes de GPS.
1: Ah oui, tout est automatisé.
5: Oui, tout est automatisé.
1: C'est comme un commandant de bord d'un Airbus.
5: C'est ça, c'est ça. Et à plusieurs reprises, ils étaient en difficulté sur des routes un peu compliquées. Et je les voyais sortir leur carte routière.
1: En papier.
5: En papier. Et je leur disais, mais pourquoi ? Et ils disaient, parce que c'est la carte routière qui fait foi. C'est-à-dire, c'est notre juge de paix. Mm-hmm. Et quand on sent que le GPS va nous égarer, on regarde la carte routière et on sait que là, les informations sont vérifiées, elles sont sûres. Et ils avaient ajouté, et ça m'est arrivé avec tous et toutes que j'ai suivis, et ils ajoutaient, on les change tous les 2 ou 3 ans. Et moi, je leur disais, mais les routes, c'est les routes, ça bouge pas. Ils me disaient, erreur. Les routes, ça bouge, ça vit, ça meurt, ça se transforme, ça se dévisse, enfin voilà. Donc, tous les 2-3 ans, ils changent leur carte routière. Donc cette idée était restée dans un coin de mon esprit, elle s'était même assoupie. Puis un matin, je me suis dit, mais comment est-ce qu'on a cadastré ce pays et dans l'histoire de la cartographie, comment les cartes routières se sont-elles imposées?
1: Et alors, justement, vous remontez cette histoire tout à fait, de façon tout à fait étonnante. Vous remontez aux années 1570, 1632. Vous évoquez la carte de Cassini et vous nous rappelez qu'à l'époque, la France était, je vous cite, un embrouillamini de chemins disparates et défoncés d'où n'émergeaient que les grandes routes royales. Les routes françaises, c'était des pistes africaines, en quelque sorte.
5: Oh oui, c'était vraiment dans un état même d'abandon. Il ne faut surtout pas superposer sur le mot « route mm-hmm. » tel qu'on la voit aujourd'hui, tel qu'on la pratique. C'était en dehors des routes royales. Le reste, c'était totalement à défricher. C'était dans un état lamentable. Et alors, il y a eu une conquête un peu de la route jusqu'à l'arrivée du chemin de fer, mmh. et le chemin de fer a contribué à délaisser les routes. Car quand on superpose la carte de chemin de fer au début du XXe siècle et la carte routière, on s'aperçoit qu'il y a très peu de routes, en tout cas répertoriées, comme des routes praticables, et en réalité, elles ne l'étaient pas. Et le chemin de fer a failli tuer les routes. Et c'est quand on a inventé l'automobile, enfin c'est l'objet de tout le début du livre,
1: voilà. Oui.
5: On a reconquis les routes et les routes ont fini par l'emporter sur tous les autres moyens de transport.
1: Il faut rappeler que les fleuves étaient des moyens de transport. Il faut rappeler aussi que pendant les siècles des siècles, nos aïeux voyageaient très peu.
5: Bien sûr, ils voyageaient très peu. Ils allaient tout au plus jusqu'à la préfecture. Et quand voilà. C'était un grand voyage qui prenait toute une journée, et il fallait rentrer dardard.
1: À pied ou à cheval.
5: Voilà, à pied ou à cheval, c'est ça. Et en plus, ce genre d'expédition n'était pas sans conséquence parce que c'était d'un inconfort total. Mmh. Et prendre la route, ce qui est une expression qu'on n'employait pas encore à l'époque, c'était un exercice de tape-cul. L'expression, elle est intéressante. Cette expression de tape-cul, oui. C'est que vraiment, elle témoignait de quelque chose qui
1: ça
5: était...
1: Ça secouait ferme.
5: Ça secouait ferme, c'était mm-hmm. un exercice physique qui laissait des traces.
1: Alors, c'est pour ça que vous commencez l'un de vos chapitres, tout à fait au début du livre, par cette indication, au commencement était le pneu. Et on va s'apercevoir qu'avec le pneu, eh bien, on sort du tape-cul. Et alors, c'est ça qu'on découvre de façon absolument hallucinée. Alors, évidemment, derrière le pneu, vous brossez, Jean-Claude Raspienjas, la saga des Michelin. André et Édouard Michelin, qui ont compris qu'on pouvait rouler sur de l'air. C'était une révolution impensable.
5: Ah ben c'est une révolution totale. Alors c'est les premiers à l'avoir compris. C'est-à-dire que c'est pas les inventeurs du pneu à air. C'est
1: parce que les pneus étaient pleins avant.
5: Les pneus étaient pleins. Ils étaient bandages pleins, collés à la jante de ce qui était des roues. Mmh. Voilà. Avant eux, au début du 19e, il y a Charles McIntosh qui commence un peu à travailler là-dessus. Il y a 15 ans plus tard, Dunlop qui s'y met. Et surtout, il y a Charles Goodyear. Et Charles Goodyear est vraiment l'inventeur, lui, du caoutchouc qui va permettre la chambre à air. Et quand les frères Michelin comprennent qu'on peut rouler sur de l'air, c'est la révolution et tout va partir de là. En effet, au commencement était le pneu et surtout, au commencement sera le pneu.
1: Alors les frères Michelin, c'était quand même des hommes de génie, à la fois génie industriel, mais génie marketing aussi et génie publicitaire. Vous racontez qu'ils ont imposé le pneu sur l'air, donc avec des pneus, par des courses de vélo, mais alors absolument hallucinantes. Racontez-nous, Jean-Claude Raspienjas.
5: Alors, ils l'ont imposé. Alors, en réalité, ils n'ont pas organisé de course, sauf une sur laquelle on va s'arrêter, mais il y a, au moment où on invente le vélocipède, il y a une folie de découvrir cet instrument de locomotion qui d'abord suscite beaucoup de ricanements, de commentaires négatifs. Le vélo, quand il est arrivé, a été vraiment brocardé. Mmh. Et les amateurs de vélo ont décidé de faire des grandes courses. Alors la première est une course terrible puisque c'est Paris-Brest-Paris, 1200 km.
1: Aller-retour,
5: sans étape.
1: Donc jour et nuit.
5: Jour et nuit, exactement.
1: Sur des routes pourries.
5: Sur des routes qui sont même pas, enfin, oui. Qui sont des trucs complètement défoncés. Sur des machines qui faisaient 21 kilos. Évidemment, pas des railleurs, pas de lumière. Évidemment, pour les coureurs, pas de diététicien ni de masseur. Mm-hmm. Nous sommes d'accord. Et donc c'est une pure folie. Voilà, c'est donc cette course, la première, donc qui est en 1891, suscite un engouement absolument extraordinaire au départ de Paris. Et là, les Michelin s'alignent. C'est-à-dire qu'ils viennent de découvrir l'intérêt de rouler sur l'air et ils alignent un coureur, qui est le seul à partir en Michelin.
1: Tous les autres étaient en pneu plein.
5: Tous les autres étaient en pneu plein et il y avait un grand favori. Voilà. Mmh. Et lui n'est pas un favori, c'est une sorte d'outsider, mais en réalité, la course, elle est déjà pour son côté spectaculaire. C'est-à-dire que ça attire une foule énorme au départ de Paris. Et surtout, il y a le goût du sang. C'est-à-dire, on se dit, mais dans quel état vont-ils revenir? Et surtout, vont-ils revenir, quoi. Et il se trouve que c'est le coureur avec un pneu Michelin qui va l'emporter et qui va battre le crack et qui va le battre de 8 heures. Voilà. Et à partir de là, les Michelin comprennent que ça y est, c'est vraiment une révolution. Et donc, ils vont prouver... Par une course folle, ils organisent une course internationale Paris-Clermont-Ferrand.
1: Et Clermont-Ferrand, qui est le siège historique de Michelin.
5: Voilà, c'est ça. Et là, ils exigent que tous les coureurs soient des amateurs et tous soient équipés en pneus Michelin, c'est-à-dire à air, et les pneus sont évidemment plombés et vérifiés. Et il découvre qu'il y a deux coureurs professionnels, car il commence à y avoir des coureurs professionnels, qui se sont alignés en douce. Donc ils sont furieux. Et là, ils imaginent tous les deux, parce que c'est vraiment des génies, ils imaginent à trois moments de la course de mettre des clous sur la route, pointe en l'air, pour montrer que leur pneu à air est supérieur au pneu à bandage plein, puisque changer des pneus à bandage plein prenait plusieurs heures et que le manuel technique qui permettait de le faire faisait 60 pages. Or, changer les pneus à air prenait à peine 15 minutes. Il n'empêche que c'est quand même un coureur professionnel qui arrive le premier à Clermont. Donc, il est immédiatement disqualifié. On l'oublie. Il sort de l'histoire et le premier qui arrive est Henri Fermann, qui a 18 ans et qui sera le premier pilote d'avion au monde. Voilà.
1: Voilà. Alors, on voit bien que on est là pour parler des cartes. Des cartes Michelin. Là, on parle d'autre chose. On parle du vélo, de la folie du vélo. Vous nous rappelez que le tsar Nicolas II et Émile Zola étaient des cyclopédistes ou des bicyclettistes, je ne sais pas comment on disait à l'époque, qui ont contribué à populariser le pneu plein. Il y a quand même un personnage que les Michelin André et Édouard ont créé, c'est Bibendum. Alors, Bibendum, c'est du latin, vous le rappelez. Quelle est l'étymologie du mot Bibendum, Jean-Claude Raspienjas?
5: Alors, avant l'étymologie, il faut revenir du logo, enfin du personnage. Il se trouve que les frères Michelin, en 1894, vont à un des premiers salons de l'automobile à Lyon. Et quand ils arrivent devant leur stand Michelin, ils découvrent des pneus Michelin entassés, et entassés en blanc. Alors pourquoi en blanc? C'est parce que le pneu était un objet très cher, un objet de luxe, et il était livré dans une enveloppe de soie blanche. Et là, l'un des frères Michelin dit à son frère, tu vois là, si on ajoutait des bras et une tête, ça ferait un personnage. Donc il lance un concours pour essayer d'inventer ce qui va singulariser, figurer leur travail. Et parmi les dessinateurs qui se pointent, arrive Marius Rossillon, qui se fait appeler Au Galop et qui est un dessinateur de presse très très connu et qui est un affichiste, car c'est la grande moque des affiches colorées. Et il se trouve qu'il a fait un personnage pentagruélique pour un brasseur allemand, qui lui a été refusé. Donc il arrive, il monte des croquis, puis il montre ça. Et là, les Michelin sautent en l'air en disant « Mais c'est ça qu'il nous faut. »
1: Alors qu'est-ce qu'on voit sur ce croquis?
5: Alors ce qu'on voit sur ce croquis, c'est ce personnage qui déborde, qui envahit tout. Et ils lui disent « Retravaillez ça et essayez de voir un petit peu avec des pneus ce que ça pourrait donner. » Et c'est lui qui invente Bibendum. Alors Bibendum, ça veut dire qu'il boit. Bibendum, il faut boire, puisque c'était...
1: Il faut boire, c'est la traduction latine.
5: C'est ça. Et, voilà. Et qui donc fait rappel l'origine de cette affiche qui était pour un brasseur de bière.
1: Mais quel rapport entre la boisson et l'obstacle?
5: Eh ben voilà, c'est que Bibendum boit l'obstacle, c'est-à-dire que le pneu à air avale l'obstacle, boit l'obstacle, et ça va marcher tout de suite. C'est-à-dire que l'invention de Bibendum va envahir les esprits du début du XXe siècle, si bien que Clémenceau, à un moment, qui avait eu des changements de gouvernement, avait fini par dire « je bois l'obstacle ». Voilà, et tout le monde comprenait quelle était l'allusion.
1: Et alors, Bibendum a parcouru les générations. Je vais vous faire entendre Jean-Claude Raspienjas, un premier extrait sonore. C'est le groupe Trio, avec ce titre « Monsieur Bibendum ».

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0: C'était le groupe Trio, Monsieur Bibendum, vous avez entendu, il est vraiment énorme, le bonheur en personne. Avec aujourd'hui Jean-Claude Raspienjas, journaliste, ancien chroniqueur au Masque et la Plume, ancien journaliste à La Croix, à travers son livre La France à la carte, les Équateurs, eh bien, nous retraçons l'incroyable histoire des cartes routières, ce qu'elles disent de notre histoire. Et voilà, voilà pourquoi nous parlons de Bibendum, dont je rappelle l'étymologie. Nunc est Bibendum, il faut boire. Pourquoi? Eh bien, parce que le pneu à air boit l'obstacle. Jean-Claude Raspienjas, à partir de ce triomphe des pneus Michelin, donc, qui ont été créés et vendus et surtout popularisés par André et Édouard Michelin, eh bien, nous en arrivons aux cartes avec ce fameux bureau d'itinéraire qui a été créé par les frères Michelin. Racontez-nous.
1: Oui, alors, juste avant, il faut quand même dire que s'ils ont prouvé la supériorité du pneu à air sur les vélocipèdes, il fallait ensuite prouver qu'on pouvait l'adapter sur tous les modes de transport. Et il y avait une grande incertitude sur, c'est très bien, un homme sur un vélo peut-être, mais est-ce que sur une voiture, est-ce que même sur des fiacres, on peut mettre des pneus à air? Donc ils ont réussi à prouver ça. Au passage, puisque vous faites une émission historique, vous savez que les historiens disputent beaucoup de savoir quelle est l'origine exacte du XXe siècle. Eh bien, moi j'apporte ma pierre à l'édifice.
0: Allez-y.
1: Et je date le début du XXe siècle au mercredi 12 juin 1840. 95 à Bordeaux.
0: Que s'est-il passé?
1: Il y a eu une grande course automobile, c'est les débuts de l'automobile, et on fait une course Paris-Bordeaux-Paris. Et le premier qui arrive à Bordeaux va plus vite que le vélo. Et donc là, tous les journaux s'étonnent en disant « mais c'est extraordinaire, l'automobile peut donc aller plus vite que le vélo ». Et donc, je situe ça.
0: Voilà la révolution.
1: La révolution. Donc c'est 1895 pour moi, puisque la même année, les frères Lumière inventent le cinématographe et que Marius Berliet, à 800 mètres du domicile des frères Lumière, lui invente le moteur de poids lourd.
0: C'est là que tout commence.
1: Voilà. Imaginez le XXe siècle sans les pneus à air, sans le cinématographe et sans le poids lourd.
0: Et c'est la mort du petit cheval.
1: Et c'est la mort du petit cheval,
0: voilà.
1: Absolument.
0: Et la vapeur, vous avez oublié la vapeur aussi.
1: Et la vapeur aussi.
0: Voilà. Alors revenons-en à ce bureau d'itinéraire. Je m'appelle Monsieur Dupont. Nous sommes en 1920. Je veux aller de Paris à Bergerac. Eh bien, je demande au bureau d'itinéraire Michelin, qui est un service personnalisé, je leur demande de me tracer la route, Jean-Claude Raspienjas.
1: Oui. Le préalable de tout ça, c'est que les frères Michelin, il ne faut jamais oublier ça, n'ont qu'un but dans la vie, c'est de vendre des pneus.
0: Voilà.
1: Tout est subordonné à cet impératif.
0: Qui sont quand même des objets complexes, salissants, dont l'achat n'est jamais une partie de plaisir. Ils ont rendu ces pneus désirables et attachants, écrivez-vous.
1: Absolument. Et ils font tout pour les vendre.
0: C'est hallucinant.
1: Mais oui, et oui. Donc le bureau de l'itinéraire, qui est aussi le bureau du tourisme, contribue évidemment à ça. Alors c'est une invention formidable. Donc en effet, Frédéric Mounier, en 1920, téléphone chez Michelin, ou écrit à Michelin en disant « je veux faire Paris-Bergerac ». Et là, il y a toute une armada d'employés de chez Michelin qui va vous envoyer votre parcours, mais kilomètre par kilomètre, en vous indiquant tout ce qu'il y a à éviter, à faire, et sur certains parcours, vous allez recevoir un courrier qui va faire 100 pages.
0: Ah oui.
1: Tout sera décrit. Et alors évidemment, c'est un succès considérable, si bien qu'en 1925, il déborde de demandes, on est quand même à 155 000 demandes.
0: Et c'est par an.
1: Par an, bien sûr.
0: C'est hallucinant.
1: Et il y a 120 employés chez Michelin, dont beaucoup sont des licenciés en histoire et en géographie.
0: Et oui.
1: Et qui mâchent le travail. Et évidemment, cette connaissance accumulée par Michelin va donner la naissance au guide vert. Le guide vert est l'émanation de ce bureau du tourisme et va donner aux

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1: Au micro Frédéric Mounier, dans cette édition des Racines du Présent, nous sommes en conversation avec le journaliste Jean-Claude Raspienjas, ancien chroniqueur au Masque et la Plume, ancien journaliste à la Croix, qui publie aux éditions des Équateurs un livre absolument savoureux intitulé « La France à la carte » et qui retrace l'incroyable histoire des cartes routières, ce qu'elles disent de notre histoire. Alors on a évoqué la naissance de Bibendum, son étymologie sur le pneu qui boit l'obstacle, on a évoqué le bureau des itinéraires proposé par les frères Michelin, la création des guides verts. Et puis, il y a quelque chose dont on a oublié le caractère révolutionnaire, Jean-Claude Raspienjas, c'est le pliage en accordéon des cartes Michelin. Qui a inventé cela ?
2: Alors, c'est eux. C'est eux, oui. et c'est assez vite. Et c'est notamment lors de la course au clou, ils dressent le parcours pour les mm-hmm. coureurs. Et ils font un ruban de papier qui va faire 5,50 m.
1: Ah oui.
2: Quand il est totalement déplié. Et à partir de là, ils vont imaginer le pliage en accordéon qui va devenir extraordinairement populaire et qui va faire aussi la fortune de la carte Michelin. Parce qu'il faut quand même se rendre compte qu'au moment où ils commencent à faire les cartes routières, alors la première officielle vendue est en 1910. Et en 3 ans, les frères Michelin cartographient toute la France. Toutes les routes de
1: France. En 3 ans.
2: En 3 ans. Mm-hmm. Ce qui est phénoménal. Mais ils ne sont pas les seuls. Tout le monde a envie de faire des cartes
1: Donc,
2: routières.
1: Donc c'est une initiative privée.
2: Ah oui, totalement privée. Oui.
1: Et que dit, que fait l'État devant ce...
2: L'État s'occupe pas réellement des cartes. Là où l'État va reprendre un peu... Alors, juste quand même, sur les cartes routières, tout le monde se met à faire des cartes routières. Ah. C'est-à-dire, ils sont pas les seuls à faire des pneus. Tout le monde s'y met. Il y a beaucoup de constructeurs de pneus. Il y a beaucoup de constructeurs automobiles. C'est un peu une foire d'empoigne. Et dans le monde des cartes routières, une fois qu'on a compris qu'on pouvait cartographier les routes, beaucoup commencent à faire des cartes routières. Et ils ont un concurrent qui s'appelle Taride, qui est un libraire sur les grands boulevards à Paris, qui à un moment tient la corde. Et seulement, c'est pas très lisible. Et la grande innovation des Michelin, en plus du pliage en accordéon, c'est que leurs cartes sont parfaitement lisibles. Elles sont très confortables d'usage et on comprend tout. Et ils vont imposer leur propre signalétique. Alors là où l'État va intervenir, c'est que les Michelin, toujours dans un seul but qui est de vendre des pneus, va réclamer la signalisation des routes. Car c'est quand on sortait des villes, on savait absolument pas où on était.
1: France n'avait pas de panneau indicateur.
2: Non.
1: Ça a commencé quand alors ?
2: Eh bien, ça a commencé, eux, ils ont réclamé en 1912.
1: Ah, oui.
2: Ils ont fait une grande campagne, ils ont fait une énorme pétition à travers la France en disant ça suffit.
1: On ne sait plus où on va.
2: Exactement.
1: Voilà, au sens propre.
2: Exactement. D'ailleurs, les villes, quand on rentrait dans des villes ou des villages, le seul endroit où était noté le nom de la ville, c'était à la gare. Voilà. Mais sur les routes, c'était une partie de Colin Maillard, c'était un jeu de piste.
1: Donc les gens du CRU savaient où ils étaient.
2: Oui.
1: Mais pas les autres.
2: Mais c'est ça, exactement.
1: Voilà.
2: Pas les autres.
1: Donc tout le monde était difficile de voyager.
2: Exactement. Donc tout le monde était égaré. Eux réclament parce que l'Automobile Club de France et le Touring Club de France commencent à mettre quelques panneaux, mais c'est un peu disparate. Et donc eux exigent qu'il y ait une vraie campagne de signalisation. Et le gouvernement résiste. Donc ils lancent une pétition et ils arrivent, tour de génie, ils arrivent à faire signer le président de la République, qui était Armand Falière, lors du deuxième salon de l'aéronautique, et ils lui font signer ce que lui croit être le livre d'or. Et dès le lendemain de la presse, ils mettent « Faites comme le président de la République, signez la pétition », si bien qu'ils vont se retrouver avec 200 000 signatures.
1: C'était de sacrés roublards, Michelin, quand même.
2: Ah mais c'était très très fort.
1: Oui.
2: Et ils vont aller au ministère de l'Intérieur avec leurs 200 000 signatures, les huissiers vont s'opposer à eux, et là ils vont se mettre à crier « Mais laissez passer la volonté du peuple !» Et le gouvernement va céder. Donc on va pouvoir signaliser.
1: Voilà.
2: Et sur les 36 000 communes, Michelin va fournir 30 000 panneaux. Très vite.
1: C'est hallucinant. Et gratuitement.
2: Et gratuitement.
1: Gratuitement, c'est grâce à Michelin que nous savons d'où nous allons et où nous allons. Alors revenons un moment, Jean-Claude Raspienjas, sur la qualité des cartographes Michelin. Vous dites qu'ils étaient des véritables moines copistes, qu'ils allaient sur le terrain avec un dictaphone. Il fallait 5 ans pour faire une carte, Jean-Claude Raspienjas.
2: Oui, alors si je dis moine copiste, c'est que d'une génération à l'autre de cartes, ils recopiaient, et surtout c'était des enlumineurs. Alors il y a ceux qui dessinaient les cartes, et il y a ceux qui partaient faire les relevés, enfin les levés sur le terrain, et en effet, ils partaient.

0: C'est dans des voitures spéciales, très lentes, avec tout un tas d'appareils pour mesurer les routes. Ça allait des cordes à des instruments un peu plus sophistiqués. Ils avaient un dictaphone, quand ils étaient au volant, ils avaient un dictaphone et ils ramenaient les indications qu'ils avaient prises sur la route. Et là, les cartographes, ceux qui dessinaient, faisaient un vrai travail de moine copiste, en effet, dans l'humineur. C'est-à-dire que il faut se rendre compte de la beauté des cartes et du travail considérable des cartographes. Et c'est un métier de l'ombre, c'est un métier qui n'est pas connu. Mmh. Et c'est grâce à eux que les cartes sont si claires, si lisibles et répondent à un cahier des charges qui est absolument extraordinaire.
1: Alors ce travail absolument incroyable de signalisation des routes, de cartographie, dans un instant on verra à quel point tout ça est devenu d'une certaine façon automatisé avec la naissance de cette nouvelle discipline que vous appelez la géomatique, Jean-Claude Raspinjas. Mais avant cela, je voudrais rappeler quand même que ces innovations techniques ont permis à la civilisation de l'automobile d'exploser, notamment durant les 30 glorieuses. Il faut se rappeler qu'après la Deuxième Guerre mondiale, assez rapidement, la France a connu 16 millions de véhicules. Et avec ce chiffre noir qu'on a complètement oublié aujourd'hui, 18 000 morts sur les routes, alors qu'aujourd'hui, nous n'en comptons que 3 ou 4 000, je crois. Voilà. Alors, je voudrais vous faire écouter cet extrait sonore qui date du 2 août 1975. Le 2 août 1975, la France a été bloquée par l'automobile. Écoutons ce qu'en disaient les actualités de l'époque.
2: Depuis ce matin, on frôle la paralysie totale, surtout sur deux grands axes, la Nationale 10 entre Tours et Hendaye et la Nationale 9 entre Narbonne et Le Perthus. Sur ces deux axes, les bouchons sont permanents. Il faut en moyenne 3 ou 4 heures pour parcourir 10 km. Et ça n'est pas fini. Cette situation va encore durer toute la nuit et la journée de demain. Des bouchons également en Bretagne et en Normandie, où la circulation est très ralentie. Pare-choc contre pare-choc, sous un soleil écrasant, l'excitation des touristes est à son comble. 6 000 km de bouchons, cela représente 720 000 voitures bloquées dans la chaleur et les effluves d'essence. Les responsables de la circulation savaient que ce week-end serait difficile, mais ils n'avaient jamais envisagé une telle asphyxie. En fait, que s'est-il passé? Bien sûr, il y a eu tout d'abord les mouvements de colère des viticulteurs du Languedoc-Roussillon qui, en barbouillant de noir les panneaux de signalisation, ont empêché les automobilistes de profiter des itinéraires de délestage, provoquant ainsi d'énormes bouchons. Informés de cette situation, beaucoup de vacanciers se rendant en Espagne ont préféré éviter le Languedoc-Roussillon et emprunter la Nationale 10, une route déjà saturée qui a connu cette année un trafic de 40% supérieur à celui de l'année dernière. Mais ça n'est pas l'unique raison de cette asphyxie. L'année dernière, les départs du 1er août s'étaient étalés sur 4 jours, cette année sur 3 seulement. 8 millions de voitures ont pris la route contre 6 l'an passé. Beaucoup d'étrangers, hollandais, belges, allemands, s'ajoutent aux automobilistes français. 20% des automobilistes tractent des caravanes, ce qui ralentit encore la circulation. Et puis aussi, les vacanciers préfèrent les grands axes aux petites routes. Ils se sentent plus en sécurité sur les nationales, même si elles sont surchargées. Enfin, il est évident que l'an prochain, lorsque l'autoroute A10 entre Tours et Hendaye sera ouverte, beaucoup de problèmes disparaîtront.
1: Voilà, nous étions le 2 août 1975, 6 000 km de bouchons, 8 millions de voitures bloquées. Et tout ça, Jean-Claude Raspinjas, vous expliquez dans votre livre « La France à la carte » publié aux éditions des Équateurs, qui retrace l'histoire des cartes routières en France. C'est la faute des Michelin, d'une certaine façon.
0: Oui, enfin, oui.
1: Ils ont accompagné la civilisation de l'automobile qui connaît là une thrombose définitive.
0: Ah oui, alors d'une certaine façon, ils ont même provoqué la civilisation de l'automobile, oui. Puisque toujours pareil, vendre des pneus. Et on voit à un moment que la signalisation est occultée par les grévistes en colère. Ça prouve bien l'utilité
1: de ces fameux panneaux qu'on a évoqués tout à l'heure.
0: Voilà, ces fameux panneaux. Et vous me posiez la question de l'État. Alors l'État, précisément... Parce que tout le monde pose des panneaux. Les Michelin vont l'emporter, vont devenir la signalisation majoritaire, mais tout le monde met des panneaux. Même Émile Zola a mis des panneaux de signalisation. Émile Zola s'est pris de passion pour le vélo, est devenu un prosélyte du vélo. Et il a, lui aussi, alors tous ceux qui mettaient des panneaux mettaient don de machin.
1: On le voit encore. Ce sont des monuments historiques en quelque sorte.
0: Exactement, c'est ça. Et Émile Zola en avait placé deux, il avait mis don de monsieur Émile Zola. Donc il y en avait partout. Et à un moment, en 1946, donc après la guerre, le gouvernement dit maintenant ça suffit, c'est à l'État de signaliser les routes.
1: Quand même.
0: Et c'est pas à l'initiative privée.
1: C'est une prérogative régalienne.
0: Voilà, c'est ça. Mm-hmm. Et jusqu'en 1970, Michelin va continuer à donner des panneaux de signalisation qui, là, il va faire payer. Voilà. Et en 1970, l'État dit c'est fini, on arrête avec les panneaux Michelin notamment, qui étaient des panneaux en béton, notamment les bornes d'angle qui faisaient 500 kilos, et il y avait beaucoup d'accidents, et c'était devenu dangereux. Donc à partir des 1970, on enlève tous ces vieux panneaux et on les remplace par des panneaux plus modernes, plus flexibles, moins dangereux. Voilà.
1: Alors on a évoqué tout à l'heure, Jean-Claude Raspienjas, le fameux bureau des itinéraires, l'ancêtre du guide vert. Lesquels guides verts ont connu un succès absolument considérable. Vous allez nous expliquer dans un instant pourquoi et comment ils sont en phase d'effondrement aujourd'hui. Mais il y a aussi le guide rouge, le fameux guide rouge Michelin, le guide rouge qui est né en 1900. C'est une France disparue avec ses modes, ses besoins, ses goûts. Écrivez-vous, avec le guide rouge, on pouvait savoir où et comment faire le plein, réparer les pneus par un maréchal ferrant, éviter les punaises dans les haltes. Jean-Claude Raspienjas, c'est toute une époque.
0: Ah oui, c'est vraiment toute une époque. Et puisque vous parlez des punaises, ça a été un des grands combats. Les punaises de lit étaient un vrai...
1: Déjà.
0: Déjà, était un vrai problème. Et les Michelins étaient... vous savez, Victor Hugo, dans ses récits de voyage, se plaignait. Des punaises de lit. Et il se plaignait aussi de l'inconfort des routes avant qu'elles soient...
1: Et des auberges.
0: André Michelin, en 1901, met à contribution les femmes. Et dans la presse, il écrit ceci. « Introduisez les merveilles de votre corps délicat dans un lit que le guide mal renseigné vous recommande et d'où, horreur, vous vous échappez couverte de petites lentilles brunes aussi désagréables, aussi désagréablement odorante qu'anthropophage. » Et vous avez le vice-président du Touring Club de France qui écrit ceci, ça c'est absolument savoureux, mais ça dit quelque chose de l'époque. « Les sous-préfectures du Nord, de l'Est et de l'Ouest ont la punaise, la blatte et le grillon. La supériorité du midi s'affirme par l'addition du cafard aux précédentes. Quant aux araignées, elles font partie inhérente du matériel des hôtels et on se fait un devoir sacré de respecter leur toile. Les souris ont également leur utilité. Elles sont préposées à la disparition des rognures, épluchures et autres détritus qui couvrent le sol et elles évitent ainsi des frais inutiles de balayage. Quand les morceaux à supprimer sont trop gros, le rat est tout indiqué. »
1: Mon Dieu, tout ça donne pas très envie de voyager. Alors il y avait d'autres voyageurs sur les routes françaises qui ont été des voyageurs militaires. Vous nous expliquez, Jean-Claude Raspienjas, dans votre livre « La France à la carte » aux éditions Équateur, que la Wehrmacht en 1940 a utilisé le guide rouge pour envahir la France, pour contourner la ligne Maginot par l'Est, et que plus tard, les Alliés, 4 ans plus tard, les Alliés ont utilisé aussi les cartes Michelin pour libérer le territoire français.
0: Alors, ils ont utilisé les deux, enfin les nazis et les Alliés ont utilisé à la fois les cartes Michelin et le guide rouge. Mm-hmm. Alors les cartes Michelin, pour vraiment, par exemple, les aviateurs du débarquement avaient superposé aux cartes aériennes les cartes Michelin pour bien identifier et notamment les plans de ville du guide rouge, parce que dans le guide rouge, vous aviez des plans de ville et on avait agrandi les plans de ville pour préciser les cibles à bombarder et à éviter. Et de la même façon, les nazis avaient préparé la campagne de juin 40 en étudiant de très près les cartes Michelin et le guide rouge pour savoir ce qui les attendait par rapport aux populations civiles. Oui, ça a été... Moi, je suis très étonné que les historiens ou même les cinématographes qui ont parlé du débarquement aient quasiment peu abordé, moi j'ai pas souvenir d'avoir dit que dans le pactage des officiers du débarquement du 6 juin 44, ils avaient ça dans leur pactage, ils avaient le guide rouge.
1: Des photocopies du guide rouge qui avaient été faites par le département de la défense américain. Ouais. Alors vous abordez dans votre livre une bascule essentielle dans l'industrie de la création des cartes routières, Jean-Claude Raspienjas, c'est dans les années 90, la bascule vers le numérique qui va, vous permettez un mauvais jeu de mots, l'arrivée du numérique va rebattre les cartes, mais c'est vrai, c'est physiquement vrai, c'est-à-dire que la carte va devenir une base de données. Et à partir de ce moment-là, tout va changer, Jean-Claude Raspienjas.
0: Oui, alors c'est très exactement, ça se joue en 2 ans. Et je connais peu de professions dont on puisse dire tout s'est joué en 2 ans et c'est identifié. Donc c'est 1990, entre 1990 et 1992, d'un seul coup arrive l'informatique et les cartographes à l'ancienne vont être confrontés à... Ils ont perdu leur métier. C'est-à-dire qu'il y a une... c'est comme si vous disiez à un charpentier, tous les outils que vous utilisiez jusqu'à aujourd'hui, ben c'est fini. C'est fini, c'est même pas la peine, oubliez. Et donc il y a eu un vrai désarroi chez les cartographes à l'ancienne, parce qu'il fallait apprendre un nouveau métier, et surtout ils n'avaient plus de travail. Parce que vous avez dans l'univers de la cartographie, y compris routière, beaucoup de cartographes indépendants, là, qui sont à façon.
1: Si artisanaux.
0: Voilà. Ah, voilà. Oui. Ouais, c'est ça, c'est un artisanat. Mmh. Et donc, en effet, ça s'est joué en deux temps, donc en deux ans. Donc, il a fallu vraiment réapprendre un métier. Et l'informatique est arrivée, elle a tout bouleversé. Je fais tout un chapitre avec le chef actuel de la cartographie de chez Michelin, qui y est depuis 20 ans.
1: Et Philippe Sablerol.
0: Voilà, Philippe Sablerol, et qui était un cartographe indépendant avant de rentrer chez Michelin, et qui raconte très, très bien... comment, d'un seul coup, tout a été modifié, bouleversé, et combien il a... Et il raconte que quand il faisait ses études à l'Institut de géographie, à la fin des années 80, on lui avait dit... Il y avait un Macintosh qui traînait dans une pièce, on lui avait dit... Les professeurs avaient dit... Il n'est pas exclu qu'un jour, peut-être, l'ordinateur aidera à faire des cartes, mais soyez tranquille.
1: Et voilà, et ils ont été balayés.

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1: Au micro, Frédéric Mounier, dans cette édition des Racines du Présent, nous sommes en conversation avec le journaliste Jean-Claude Raspienjaz, qui publie aux éditions des Équateurs un petit livre absolument savoureux intitulé « La France à la carte » et qui retrace l'incroyable histoire des cartes routières, ce qu'elles disent de notre histoire. Et nous en sommes au moment crucial de cette conversation, Jean-Claude Raspienjaz, avec l'avènement du GPS. Le GPS qui n'est pas votre ami, Jean-Claude Raspienjaz.
2: Non, c'est pas tout à fait ça, parce qu'il est indispensable. Hein. On peut pas s'en priver. Enfin, on en a besoin. C'est une révolution tout à fait considérable et utile. Mais ce que je déplore, c'est que il faut pas enterrer la carte routière. Parce que le GPS, il a beaucoup de vertus, mais il a aussi beaucoup de défauts. Et parmi les défauts qu'il a, il ampute votre regard. Il vous condamne au pur présent de votre trajet. Il ne vous donne pas l'origine de votre trajet. Il ne vous donne pas la destination finale. Il vous donne le pur présent. Il n'a aucune mémoire. Or, évidemment, la nostalgie qui s'attache aux cartes routières, c'est que dès que vous ouvrez une carte routière, vous avez à la fois l'histoire du pays, l'histoire collective et votre propre histoire, l'histoire familiale, l'histoire de votre passé, de vos vacances. Et c'est aussi à la fois...
1: Il y a une épaisseur.
2: Oui, il y a une épaisseur, exactement. Il y a une épaisseur. C'est à la fois un précis de géographie, c'est aussi un traité d'histoire, c'est un recueil de poésie. Si vous prenez le temps de regarder...
1: De poésie,
2: mais oui,
1: carrément.
2: Mais oui, si vous prenez...
1: Vous faites allusion à la toponymie, peut-être.
2: Exactement, exactement.
1: À ces noms de lieux en France.
2: Exactement. C'est une somme extraordinaire. Quand vous vous penchez sur une carte et vous prenez le temps de regarder, vous voyez surgir des noms qui ont forcément une histoire, qui représentent une énigme quand vous ne les connaissez pas. C'est aussi une radiographie tout à fait esthétique du pays, c'est-à-dire qu'on voit bien qu'il y a un cœur battant qui est Paris, puisque je rappelle que le kilomètre zéro est sur le parvis de Notre-Dame. Et que donc,
1: et ça n'a pas bougé.
2: Oui. Donc si tous les chemins mènent à Rome, en tout cas, en France, toutes les cartes, toutes les routes partent ou remontent vers Paris ou en dépendent. Voilà. Et c'est aussi, vous voyez ruisseler toutes les veines et les artères de ce pays à partir du cœur battant qui est Paris. Ça aussi, un avantage, c'est que ça permet de comprendre comment le territoire s'est constitué au fur et à mesure. Alors que le GPS, sans se payer de mots, il y a un petit changement anthropologique qui s'opère.
1: Oui, allez-y. Vous écrivez du reste, Jean-Claude Raspienjaz, la carte parle au cerveau, le GPS parle à l'oreille.
2: Oui, alors c'est ce que me dit Philippe Sabérol, qui est le patron des cartes Michelin, qui est une très belle formule. Mais par exemple, il nous coupe de quelque chose qui est un apprentissage de l'humanité, qui est le sens de l'orientation. Le GPS ne vous oriente en rien du tout, c'est-à-dire il suit votre propre direction.
1: Nous pouvons perdre le nord.
2: On peut exactement perdre le nord.
1: On peut se déboussoler.
2: Exactement, voilà. C'est ça. Ben, le GPS, c'est ça. Par ailleurs, il introduit un autre changement et qui est assez intéressant parce qu'il est lié au siècle. Il ne vous indique plus réellement les kilomètres, il vous indique le temps. Or, le temps est devenu aujourd'hui notre principale unité de mesure. Or, ce n'est pas la même chose de dire je vais rouler 80 km ou je vais faire 300 km que de dire je vais passer une demi-heure ou je vais passer 3 heures. Il y a une sensation physique dans le kilométrage, et vous l'observez même sur les panneaux de signalisation aujourd'hui, où on n'indique plus les kilomètres. On indique la direction, mais vous n'avez plus le kilométrage. Et donc évidemment, tout ça est assez... Et moi, je déplore qu'on s'éloigne de la carte routière, qu'on la range au rayon des vieilleries, alors que c'est une mine de rêverie absolument extraordinaire. Et puis, l'autre chose, c'est que le GPS est combinatoire, c'est-à-dire qu'il vous donne des ordres. Il vous dit, il faut faire tourner à droite, tourner
1: faites
2: à gauche.
1: Faites
2: demi-tour, exactement.
1: Et ça, c'est agaçant.
2: Mais c'est agaçant, et la carte ne vous fera jamais ça.
1: Oui.
2: Et le GPS ne vous indique jamais les routes secondaires, les routes pittoresques, les petits détours. Et surtout, avec la carte routière, vous récupérez votre liberté. C'est-à-dire que vous êtes vous-même l'artisan du chemin que vous allez faire. Alors que le GPS, vous confiez au GPS, c'est de l'ordre de la servitude volontaire. Hein. Vous confiez au GPS...
1: Mais c'est une forme d'aliénation à vos yeux.
2: Oui, d'une certaine façon, oui. Puisqu'il ne vous laisse pas le choix que de suivre ce qu'il a décidé, et il vous le rappelle de façon combinatoire.
1: Donc je comprends, Jean-Claude Raspienjaz, que dans votre voiture, vous avez des cartes routières.
2: Et j'ai aussi le GPS.
1: Oui, bien sûr que j'ai les deux.
2: Absolument.
1: Alors, vous tracez la route, Jean-Claude Raspienjaz, et dans votre livre dont je rappelle le titre « La France à la carte » aux éditions des Équateurs. Vous avez parcouru, muni peut-être de votre GPS, mais en tout cas de votre carte routière, vous avez parcouru une route qui est iconique, comme on dit à la radio, la Nationale 7, dont vous nous rappelez qu'il s'agissait de la Via Aurelia, qui rejoint Rome, puisque tous les chemins mènent à Rome, à défaut de mener à Notre-Dame de Paris. Alors vous allez nous raconter, c'est votre odyssée sur ce qui reste, carte en main de la Nationale 7, mais avant on va se faire un petit plaisir, on va écouter Charles Trenet.
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0: National 7, Charles Trenet. Alors, que reste-t-il de cette National 7? Eh bien, Jean-Claude Raspienjas, vous avez voulu la parcourir, et en page 180 de votre livre « La France à la carte » publié aux éditions Les Équateurs, vous écrivez « La National 7 n'est plus qu'un ruban mité, truffé de ronds-points et de ralentisseurs, envahi de centres commerciaux, de panneaux publicitaires qui occultent le paysage, jalonné de villages sans relief, boutiques fermées, troquets désertés, maisons et pas de porte à vendre, lambeaux de murs peints aux réclames écaillées que les intempéries achèvent d'effacer. » C'est sinistre, Jean-Claude Raspienjas.
1: C'est sinistre. Il se trouve que moi, je ne connaissais pas la National 7. Mon tropisme ne me portait pas vers la Méditerranée. J'allais plutôt vers le sud-ouest. Et donc, en m'occupant de cette histoire de carte routière, je me suis bien aperçu, et on a parlé tout à l'heure des Trente Glorieuses, que c'était un des axes majeurs. Et la curiosité m'a poussé à refaire cette National 7 pour voir un peu ce que c'était. Et donc, je suis parti la tête farcie de la mythologie National 7, évidemment la chanson de Trenet, mais aussi des films, mais aussi des livres, beaucoup de travaux d'historiens. Enfin, la National 7 était le symbole des Trente Glorieuses et le grand symbole.
0: Est-ce qu'elle existe encore sur les cartes?
1: Non, alors elle n'existe plus sur les cartes parce qu'elle déjà elle a changé de nom. Elle est par moment encore la National 7, mais elle a 13 noms différents en cours de route et par moment elle disparaît des cartes. Voilà, elle a été avalée par des passages d'autoroute, tout ça. Enfin bon, c'est devenu. Et alors, ça a été un voyage très triste parce que autant cette mythologie était amusante, gaie, légère, symbole des vacances, et aujourd'hui c'est en effet un symbole d'abandon. Trenet dit à un moment dans sa chanson, il dit c'est une route qui fait recette, et en effet, il y avait énormément de restaurants, énormément d'estaminets, évidemment des stations-service partout, et puis il y avait les bouchons de la National 7 étaient le marronnier de l'été, sauf que route qui fait recette. Par exemple, Montélimar, il n'était pas rare de passer 3 heures dans les bouchons. Si bien que sur place, on s'était organisé.
0: Oui.
1: Et que, comme le symbole de Montélimar, c'est le nougat, les marchands de nougat venaient aux portières des voitures avec des paniers en osier pour vendre... Sous le cagnard et...
0: Des bouchons.
1: Et, astuce suprême, il fallait se mettre du côté... Tous les marchands de nougat se plaçaient leur boutique... se placer à droite de la route dans le sens des départs, parce qu'ils savaient qu'au retour, les gens avaient épuisé leur budget de vacances et que ce n'était pas la peine, même s'il y avait un bouchon retour, de se placer là.
0: Alors, il subsiste quand même quelques oasis que vous avez explorées sur ce qui reste du cadavre de la National 7, donc Jean-Claude Raspienjas, dans votre livre « La France à la carte aux Équateurs », au kilomètre 325, vous évoquez le relais de la route bleue.
1: Oui, alors ça, c'est pas le plus spectaculaire. C'est un restaurant, enfin un hôtel-restaurant, qui est resté dans son jus de l'époque, et qui est en effet. Mais alors, il reste des vestiges sur la National 7
0: de ce qu'on était.
1: Oui, il y a 200 bornes, il y a un hôtel-restaurant qui était très important, qui est resté là. Il y a des stations-service qui ont été reconstituées. Et puis, vous avez des associations qui essaient de faire revivre cette mythologie de la National 7, et notamment, ils organisent tous les ans des bouchons monstres avec des véhicules de l'époque. Exactement. Ils réorganisent des bouchons avec les véhicules de l'époque, les deux chevaux, les Dina Panhard, les Arondes, les Versailles, tout ce que vous pouvez imaginer les DS. Et tout le monde arrive habillé comme à l'époque, avec une fausse maréchaussée qui arrive avec son uniforme, qui fait semblant d'être très mécontente.
0: Le gendarme de Saint-Trope.
1: Exactement. Voilà. Qui essaie d'organiser ce bazar. Et alors, il y a un monde fou, il y a beaucoup de badauds, et ça se passe dans une ambiance très, très, très marrante. Mais ça témoigne aussi d'une nostalgie.
0: Alors, vous racontez au kilomètre 567, Jean-Claude Raspienjas, la station BP tenue par la famille Ducol. Elle existe toujours ?
1: Oui, elle existe toujours. Alors, elle n'existe plus vraiment comme station-service, mais elle existe encore comme garage. Oui, c'est un conservatoire de ce qu'a pu être la National 7. Et elle est vraiment dans son jus, c'est-à-dire avec la rotonde BP, cette rotonde qui était, dit-on, inspirée de la Maison Blanche. Et ils ont fait aussi un petit musée populaire sous la station qui rappelle aussi ce qu'a pu être National 7, mais ce qu'ils vous racontent, c'est la fin d'un âge d'or. C'est-à-dire, ils ont connu la grande ruée sur la National 7 et ils ne peuvent que constater, cette famille-là ne peut que constater qu'il n'y a presque plus rien.
0: Et j'imagine que c'est la même chose pour une autre station que vous évoquez, la station Ozo, au kilomètre 385.
1: Alors ça, c'est encore une autre histoire. Oui. La station Ozo, elle était totalement détruite. Alors d'abord, on a oublié ce qu'a été la marque Ozo, qui a été une marque très importante.
0: Une marque d'essence.
1: Marque d'essence, ah, oui. Et qui avait un logo extraordinaire avec des flèches très élancées en béton. Et cette station a fermé. Elle a été envahie par la végétation et tout ça. Et sur le 7, il y a beaucoup d'associations de nostalgie qui essaient de faire revivre des éléments de National 7. Et là, dans ce coin-là, ils se sont retroussés les manches et ils ont reconstitué à l'identique cette station aux eaux qui ne délivre plus d'essence, même si certains parfois s'arrêtent en croyant que ça c'est revenu, parce qu'elle ressemble vraiment et comme si elle était neuve. Et c'est le refuge d'une association qui fait revivre la nostalgie de National 7. Ouais.
0: Alors peut-être probablement dépité par cette déception autour de la National 7, vous suggérez à vos lecteurs d'emprunter la route Napoléon.
1: Oui, alors ça, c'est né
0: de la National 6.
1: Alors, c'est né de mon expérience. Une fois que j'avais fait l'aller, je me suis dit, non,
0: oui.
1: À ce point-là,
0: ah,
1: oui.
0: Une vraie déception.
1: Ah oui, je me suis dit, je ne me la recogne pas au retour. Mm-hmm. Non, c'est vraiment, j'ai pas envie de revivre ça. Mm-hmm. Et donc, comme je ne connaissais pas tous ces trajets, j'ai regardé la carte de prix, la carte routière, c'est pas le GPS qui allait me le donner, ça. Et j'ai vu que à partir de Cannes, partait la route Napoléon et que je pouvais remonter par la National 6. Je me suis dit, tiens, je vais faire ça. Et là,
0: et c'est vos cartes
1: évidemment
0: qui vous ont indiqué cela.
1: Évidemment que
0: jamais le GPS ne vous l'aurait dit.
1: Mais non,
0: oui,
1: bien sûr que non.
0: Mm-hmm.
1: Et c'est en regardant la carte, en effet. Et là, merveille, la route Napoléon est une pure merveille, magnifique, très bien entretenue, il n'y a personne.
0: Oui.
1: Il n'y a personne, parce qu'il y a des virages, mais c'est une merveille. Et après, vous remontez à Paris, par la National 6, et là, c'est extrêmement roulant, c'est très agréable, elle est beaucoup moins abîmée que la National 7, et alors, tout à l'heure, vous lisiez le passage sur les ronds-points, les centres commerciaux.
0: Oui.
1: Et en réalité, parce qu'après, j'ai discuté avec des historiens de la National 7, ils me disaient, mais c'est en réalité par la National 6 qu'on descendait principalement.
0: Ah, voilà.
1: Véritablement. Mm-hmm. C'est sur la National 6 que s'est tué Albert Camus et Michel Gallimard, et les restes sont... Enfin, c'est une route qui est pas vraiment abîmé, à la différence de National 7 qui est très très très abîmé, enfin pour ce qu'il en reste. Donc en effet, si le cœur vous en dit de regarder la carte routière, de remonter de la Côte d'Azur, emprunter la route Napoléon et finissez par la National 6, si vous décidez, mais c'est vous qui le décidez, c'est pas le GPS, le GPS il va vous dire de prendre l'autoroute.
0: Absolument.
1: C'est à vous de décider de quitter l'autoroute pour découvrir les beautés de la France.
0: Voilà une belle proposition d'itinéraire de vacances. Alors autour de l'histoire des cartes que vous retracez dans votre livre Jean-Claude Raspienjas, La France à la carte aux éditions des Équateurs, vous avez découvert, exploré des univers de ceux que vous appelez les carteux, qui sont des collectionneurs de cartes. Ce sont des frappadingues.
1: Ah, c'est même. Alors, non seulement c'est des frappadingues, en apparence, c'est des névrosés.
0: Mm-hmm.
1: Ils le revendiquent.
0: Ils sont gentils.
1: Oui, ils sont gentils. Puis surtout, ils disent on fait de mal à personne.
0: Oui.
1: Donc, c'est des collectionneurs de cartes et surtout, alors, c'est des chartistes, en réalité.
0: Ah oui, à ce point-là, vous utilisez ce mot-là.
1: Oui, absolument.
0: Oui.
1: Absolument.
0: Ce sont de grands intellectuels.
1: Oui, mais oui. Mais oui, parce que. Mm-hmm. Alors, eux. Alors, pour le coup, eux voient les cartes comme un recueil de poésie, comme un livre d'histoire, et évidemment comme un précis de géographie. Et ils sont imbattables sur le... Alors eux, ils lisent les cartes comme on lit une partition, comme on lit un livre. Dès qu'ils ouvrent une carte, ils comprennent ça. Ils sont extrêmement enrichissants quand ils parlent de la carte, avec une vraie passion.
0: Est-ce que les cartes routières d'aujourd'hui conservent le fameux liseré vert?
1: Bien sûr.
0: Pour route pittoresque.
1: Ben évidemment.
0: Oui.
1: C'est ce qui fait la différence.
0: C'est ça la différence. Et ça, jamais le GPS.
1: Mais non. Oui. Le GPS, il est utilitariste.
0: Mm-hmm.
1: Et même pas, il n'y a pas place à la moindre poésie ni à la moindre fantaisie.
0: Mm-hmm.
1: Le GPS, vous lui dites, je veux aller de Bordeaux à Bergerac, de Paris à Bergerac, il va vous le faire, mais il va vous faire passer par l'autoroute. Et puis, il ne va pas du tout vous indiquer, vous savez, il y a peut-être une petite route, là, en effet, le liseré vert, là, ça vaut peut-être le coup d'y aller. Alors, le liseré vert, c'est évidemment une invention de Michelin.
0: Forcément. Oui.
1: Et c'est la promesse, à coup sûr. Vous êtes certain, quand vous prenez une route verte, le liseré vert, vous êtes certain que vous allez avoir des belles surprises, que ça va être... Et ça renvoie à ce que disaient les routiers, c'est-à-dire à l'origine de ça. C'est-à-dire que tout ça a été vérifié, tout ça a été expérimenté. Philippe Sablerol a une très belle définition. Il dit, quand il est rentré chez Michelin, il était cartographe indépendant. Il dit, j'y suis rentré avec humilité. Parce que je rentre dans une histoire qui est plus grande que la mienne. Et surtout, il dit, quand on travaille sur la carte routière, en l'occurrence Michelin, il dit, on travaille sur un galet qui a été poli pendant plus d'un siècle par des artistes. Eh ben, je vous mets bien au défi d'avoir la même définition du GPS.
0: J'entends d'ici nos auditeurs et auditrices qui vont se précipiter pour trouver des cartes Michelin. On les trouve facilement encore aujourd'hui ?
1: Alors, c'est une des questions. Alors, d'abord, il y a souvent, et Philippe Sablerol le dit, souvent on lui dit, mais les cartes routières, ça existe encore ?
0: Et voilà.
1: Oui, si, ça existe encore et on les trouve. Et eux disent, alors il y a eu un effondrement des cartes routières, il ne faut pas se le cacher, mais chez Michelin, on donne le chiffre d'une carte vendue toutes les 25 secondes.
0: Ah oui, encore aujourd'hui.
1: Encore aujourd'hui.
0: Alors, vous évoquez ce monde de passionnés. Comme dans tous les passionnés, les objets qu'ils recherchent ont une valeur. Et vous retracez une quête assez hallucinante. C'est la quête d'un guide Michelin rouge de 1900, c'est bien ça ?
1: Eh bien, c'est le premier guide rouge, oui. Celui de voilà. 1900. Alors là, c'est le Graal des collectionneurs. Mmh. Et il y a une vente aux enchères tous les ans à Clermont-Ferrand, et qui est devenue une vente mythique, qui existe depuis 25 ans, et qui a atteint des sommes folles. C'est une vente aux enchères qui atteint des sommes folles. Et on est arrivé à des sommes pour un guide rouge 1900, le premier. À l'époque, il y a 3500 voitures. Les frères Michelin le donnent gratuitement à 35 000 exemplaires.
0: Ah oui.
1: Gratuit. Mmh. Et aujourd'hui, il est vendu à la vente aux enchères de Clermont-Ferrand jusqu'à 60 000 euros.
0: Est-ce qu'on sait combien d'exemplaires subsistent à travers le
1: monde ? Alors, on ne sait pas. Quand ils ont fait la première vente aux enchères en 2000, ils estimaient qu'il y en avait à peu près 7, quelque part.
0: Ah oui.
1: On ne savait pas où il y en avait. Ils ont réussi à en faire surgir un pour la première vente aux enchères. Le commissaire-priseur n'y croyait absolument pas. Il ne voulait d'ailleurs même pas l'organiser. Enfin, il ne comprenait pas. C'était une vente d'objets Michelin. Mais celui qui avait organisé la vente savait que le Graal, c'était le guide 1900. Donc, ils ont réussi à en avoir un, et jusqu'à présent, ils en ont trouvé 35-40, mais il en sort tout le temps maintenant. Mais ça n'est pas le Graal absolu. Le Graal absolu, on s'en est aperçu en cours de route, c'est le guide Grande Marge 1903-1904. Il se trouve que là encore, les frères Michelin, toujours pour vendre du pneu, avaient donné aux grands restaurants et aux grands hôtels un guide rouge avec des grandes marges qui permettaient aux clients de donner leurs appréciations. À charge pour les restaurateurs et les hôteliers, de le renvoyer à Michelin pour que le guide rouge soit amélioré l'année suivante.
0: C'était participatif, comme
1: c'était
0: on dit aujourd'hui.
1: C'était exactement participatif, sauf que beaucoup d'hôteliers et de restaurateurs ne les ont pas renvoyés, puisqu'il y avait des critiques sur eux. Donc, c'est devenu un objet extrêmement rare, puisque ça n'était pas revenu chez Michelin. Et d'ailleurs, quand Michelin les recevait et donc corrigeait le guide rouge à venir, après, ils envoyaient au pilon les observations qu'ils avaient reçues.
0: Ah oui.
1: Donc, c'est un objet extrêmement rare. Bon. Et là, ça a fait exploser.
0: Avis aux amateurs, ouvrez vos malles, fouillez vos greniers si vous trouvez un guide rouge. C'est peut-être l'affaire du siècle. Un dernier mot avant de nous quitter. Jean-Claude Raspienjas, vous avez rencontré beaucoup de passionnés, professionnels et amateurs. Pour finir, vous nous racontez votre rencontre avec un sculpteur de panneaux routiers. Ça existe ?
1: Oui, il s'appelle Fernando Costa, il est à côté de Sarlat, et lui, il sculpte les panneaux routiers, et quand je l'ai rencontré, une des premières choses qu'il m'a dit, c'est « Vous avez déjà caressé un panneau ?»
0: Caressé ?
1: Oui, un panneau Michelin. Il m'a dit, mais regardez, alors il m'a indiqué, il m'a dit, voilà, faites-le. Il m'a dit, vous allez voir, c'est doux comme de la peau de bébé.
0: Ah
1: et
0: oui.
1: C'est vrai.
0: C'est la passion. Donc, vous vous êtes prêté à cela.
1: Oui, je me suis prêté à ça.
0: Oui.
1: Et donc, il sculpte ça, c'est-à-dire qu'il les découpe, il les compose. Il explique très, très bien qu'il y a des coulures liées au temps, aux intempéries, à la façon dont ces panneaux ont vécu sur les bords des routes. Et il travaille cette matière et il est totalement fasciné par cette matière. Il comptait au début travailler 4-5 ans là-dessus et ça fait plus de 30 ans qu'il travaille sur les panneaux routiers. Et donc, il s'appelle Fernando Costa.
0: Et il expose ?
1: Il expose et il vend.
0: Et il vend,
1: et
0: ah
1: il
0: oui.
1: vend très cher. Oui.
0: Ah oui,
1: oui, oui.
0: Donc
1: il est très coté.
0: Tout cela a un prix.
1: Oui, c'est ça.
0: Un grand merci. Ainsi se termine avec notre invité Jean-Claude Raspienjas, ce voyage à travers le temps, à travers les routes de France, à travers les cartes de France. Nous espérons que ce voyage vous donnera envie de voyager carte en main le long de ces fameux liserés verts. Merci, un grand merci à vous Jean-Claude Raspienjas de nous avoir passionnés pour cette France à la carte que vous décrivez dans votre livre La France à la carte, donc aux éditions Équateur. Avec vous, nous avons retracé l'incroyable histoire des cartes routières et nous avons compris tout ce qu'elles disent de notre histoire, de notre géographie, de notre toponymie, de notre topographie et peut-être aussi d'une certaine poésie française. Un grand merci à vous. Un grand merci également à notre réalisateur Cédric Cobaye. Vous pouvez évidemment retrouver cette émission ainsi que les références des livres de Jean-Claude Raspienjas, notamment sur les camionneurs, et bien sur les sites et applications de RCF Notre-Dame. Vous pouvez évidemment nous écouter, nous réécouter tout au long de l'été sur les applications de balado-diffusion, de podcast, où vous voulez, quand vous voulez, le long peut-être de la Nationale 6. Bonnes vacances à tous, un grand merci pour votre fidélité.

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1: Et dans un instant, l'historien Stéphane Ancel prendra le temps de faire un lien entre les grands récits bibliques et nos questions contemporaines. A tout de suite.
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1: Quel est le prix de la liberté et en quoi le don de la Torah est-il venu établir une responsabilité ? En quoi il a participé à fonder la liberté des hommes ? Eh bien, c'est l'une des interrogations que vous soulevez, Stéphane Ancel. Bonjour.
4: Bonjour.
1: Vous êtes historien des religions, auteur récemment du livre « La Bible, manuel de subversion » publié aux éditions du Cerf. Et vous attardez justement sur Moïse et sur le don de la Torah et sur aussi la nécessité du récit, des grandes épopées. Pourquoi c'est si important justement d'avoir ce narratif dans une société, encore aujourd'hui ?
4: Le terme est plus que jamais à la mode, et puis comme il est à la mode, il est totalement galvaudé, le narratif, le récit national. Mais n'empêche, depuis les premières cités sumériennes, il y a des récits nationaux qui expliquent pourquoi il y a un roi, qui expliquent comment il a reçu lui-même la loi de la divinité principale, la divinité tutélaire de la cité, qu'il est gardien, ce roi-là, de l'intégrité de cette loi auprès de sa population, qu'il va essayer de rendre heureuse. On a ça dans les cités grecques, bien évidemment à travers la Bible, et ça court sur toute l'histoire universelle. À partir du moment où nous assemblons, eh bien, nous créons un collectif, nous créons quelque chose qui nous dépasse. C'est ce qu'on appellera la nation, c'est un terme, en fait, une fiction. La nation, c'est une strate, en fait, intermédiaire, qui permet d'évoquer le fait d'être ensemble et d'être un peu plus que soi, et non pas la somme de tous les individus dans une société. Mais c'est évidemment très, très évanescent. Comment définir le narratif, ce qui nous unit? Et la Troisième République, parce qu'on revient souvent à ça, avait eu ce narratif, mais fondé aussi sur une très forte pédagogie, voire un pédagogisme, sur une politique monumentale, en créant des statues à tout va, et des monuments célébrants, des monuments commémoratifs. On en est revenu. Mais je pense que là, on est dans l'excès absolument inverse, un point de bascule où, en fait, on en vient à tout déboulonner.
1: Ah bah alors, justement, vous parlez des statues. C'est ce qui va se passer avec Moïse quand il monte, justement, auprès de Dieu et que le peuple, là où c'est le moment où il pourrait être peut-être le plus serein, le plus joyeux de voir que les choses se déroulent, avancent, eh bien, Moïse va chercher la loi et à ce moment-là, où il devrait y avoir le doute zéro, eh bien, c'est la crise. C'est l'idolâtrie, ce sont ces statues du veau d'or. Dans quelle mesure c'est au moment des crises que va se développer quelque chose de plus important, que va être nécessaire, presque quelque chose qui nous dépasse.
4: Alors, c'est, je pense, quelque chose d'assez naturel, parce qu'on a besoin de se rassurer et on va aller vers quelque chose de rassurant. Mais en l'occurrence, c'est une incarnation. On a besoin d'incarnation. La loi doit être incarnée, le pouvoir doit être incarné, l'État doit l'être aussi. Sinon, ce sont que des structures administratives, que des choses sans vie. Et là, effectivement, c'est une très belle leçon avec l'épisode de Moïse, parce que déjà, Dieu, bon, d'abord, il est apparu au Sinaï par un orage gigantesque, très bien, mais sinon il est au ciel, et Moïse s'en va aussi. Et il n'y a plus personne. Et il n'y a plus personne. Et quand il n'y a plus personne, plus d'incarnation, c'est la panique. Qu'est-ce qu'on doit faire ? À qui on doit se fier ? Et donc, on ne va pas aller vers d'autres dieux, en réalité. On va demander aux frères de Moïse, à Aaron, eh bien, de fabriquer le veau d'or, c'est-à-dire une matérialisation, quelque chose de concret vers quoi on peut se tourner à défaut de Moïse et à défaut de Dieu. Et d'ailleurs, alors on sait qu'après, Moïse n'a pas été très content de voir ça, qu'il a brisé les tables, mais quand il revient, il va demander en fait que tout l'or là, des Israélites soit à ce moment-là eh bien, mis non pas pour le veau d'or, mais pour l'Arche d'Alliance. Voilà, c'est-à-dire que c'est une question de destination. Il y avait une destination idolâtrique en essayant de trouver une incarnation à défaut de Moïse. Et une fois qu'il revient, on va employer cet or-là pour quelque chose de beaucoup plus constructif, d'incarner, et qui va incarner eh bien, la transcendance, qui va incarner le pouvoir, la loi et le peuple fédéré autour de cette loi.
1: Et alors, vous faites le parallèle avec le populisme aujourd'hui qui manque d'une certaine manière d'incarnation. Et donc, la politique manque d'incarnation. Donc, on va aller chercher quelque chose qui va nous parler de ce qui est désincarné, les élites, la bureaucratie, etc.
4: Bah, le mythe du sauveur, Raoul Girardet en avait fait un livre. Bien évidemment que ce sont des figures qui apparaissent à des moments particuliers, notamment de crise. On ne va pas rappeler Napoléon, Pétain et De Gaulle. Et donc des moments où on a besoin, en fait, où la population a besoin de se mettre derrière un personnage, derrière une personnalité. Et c'est parce qu'il y a ces crises. Et c'est effectivement dangereux parce que, à savoir ce qu'ils en font après, une fois qu'on leur attribue notre confiance. L'épopée napoléonienne, il y a du pour et du contre. L'épopée gaulienne, heureusement, a plus de pour que de contre, mais il a dit qu'il aurait pu prendre le pouvoir. De Gaulle aurait pu transformer la France en une dictature militaire. Il ne l'a pas fait. Il a dit, je crois, j'ai plus l'âge d'être un dictateur. Mais là, on est complètement dans ces époques-là et on voit ceux qui nous dirigent, en tout cas dans le monde. On n'est pas à une période où ce sont quand même les plus grands humanistes, les plus grands penseurs non plus. Trump est là un cas d'école absolu.
1: Mais est-ce que c'est parce que justement on a désincarné ces grandes figures bibliques? Peut-être qu'on les connaît moins, peut-être qu'on s'investit moins aussi dans ce type de grand récit et qu'on en cherche d'autres ailleurs. Est-ce que ça peut être une explication?
4: Oui, c'est un manque de réflexion sur le temps long aussi, sur ce que l'on va laisser à tout vouloir réduire à la vie humaine. On se rend compte qu'on est bien peu de choses et que ça passe extrêmement vite. Mais en fait, toutes les époques quasiment précédentes voyaient ça sur un temps long, sur ce qu'on allait laisser après nous, en fait. Et donc, on avait moins le sentiment, paradoxalement, alors qu'on vivait beaucoup moins longtemps, mais on avait moins l'impression que la vie passait vite. Parce qu'en fait, on laissait quelque chose, et il y avait une tradition, c'était repris de génération en génération. Et là, il y a un court-termisme qui est très dangereux, me semble-t-il, parce que on va dans l'immédiateté de ce que quelqu'un peut nous apporter, en termes de figure comme ça, de sauveur, et non de construction sur le long terme, comme l'Ecclésiaste nous a dit, de construire avec rien de nouveau sous le soleil, quelles que soient finalement les civilisations, quelles que soient les défis, ça reste les mêmes questions existentielles. Et donc, il faut effectivement s'ancrer sur l'humain et sur le très long terme.
1: Alors, puisque vous parlez du long terme, vous m'emmenez sur le récit de Naboth et sa vigne. Naboth, qui est propriétaire d'une vigne depuis des siècles et dont la terre devient la convoitise du roi Akab. Roi Akab, marié à Jézabel, présence étrangère. Et Naboth va dire non au roi qui vient demander sa terre. Puissance du non. Mais pour ce récit, vous, ce qui vous a intéressé, c'est la réponse de Naboth qui vient convoquer, en fin de compte, l'héritage des pères. Qu'est-ce que vous faites justement de cette question de la transmission, du respect, en quelque sorte, de ce temps long face au pouvoir politique que Naboth doit affronter? Et ça aussi, c'est un récit dans la Bible, dans l'Ancien Testament.
4: Oui, pour comprendre parfois les grands modèles de société, moi, je me réfère à la vie personnelle, disons. Je ne vois pas pourquoi je rends hommage à mes parents, soit qu'ils sont là, ou mon père qui est parti il y a quelques années. Et donc, j'essaye d'être dans la transmission, j'essaye d'être dans le souvenir, dans le respect de sa mémoire. Je ne vois pas pourquoi ce que je fais à titre individuel, je ne le ferai pas à titre collectif. Je ne suis pas issu de rien. La France est un grand pays. Mes ancêtres n'étaient certainement pas là du temps de Jeanne d'Arc. Mais est-ce que ça a une importance? On va la faire entrer Marc Bloch au Panthéon, qui a eu des mots magnifiques là-dessus. Oui, c'est faire nation, c'est s'assembler autour d'un respect le respect d'une tradition et de la transmission de cette tradition. Après, évidemment, les choses changent, les choses évoluent, mais si on coupe le fil de cette tradition, on se retrouve complètement orphelin et dans un court-termisme. Et c'est ça qui, moi, me pose problème. Et il y a cette injonction, notamment dans le judaïsme, zahor, c'est-à-dire ne pas oublier, c'est-à-dire se souvenir. Et je vois, je suis souvent à Nice et il y a près de la place Masséna, un hommage à un résistant qui est tombé là sous les arcades et il y a marqué passant, n'oublie pas, passant, souviens-toi. Bon, mais de quoi je peux me souvenir puisque j'étais pas là? Et je me souviens de ce qu'on me dit et je transmets ce que l'on me dit et sa mémoire reste vive et donc lui reste vivant à mesure qu'on va transmettre ça. C'est tout l'enseignement de la Bible.
1: Oui, et vous rappelez que la mémoire de la sortie d'Égypte, elle est au présent pour les Juifs. Se vit au présent, c'est-à-dire cette mémoire, elle est comme le souviens-toi, c'est à ce moment-là que vous faites souvenir. Et c'est pas quelque chose qu'on viendrait sortir d'un vieux livre, c'est aujourd'hui tu te souviens que tu es libéré d'Égypte et tu fais quelque chose de ce souvenir.
4: Je crois que c'est la seule manière en réalité de faire vivre le passé et non pas de le muséifier, de le sanctuariser.
1: Mais ça c'est la force de la foi aussi.
4: Oui. Et la foi, c'est pas que par rapport aux religions, c'est de tendre tout son être vers quelque chose de supérieur et d'extérieur à nous. C'est ça la définition de la foi, et en une confiance. Alors là, c'est le terme latin qui était à la base des contrats d'ailleurs dans le monde romain. Et donc assurer cette continuité-là, ça me semble aujourd'hui oublié et il faut présentifier. C'est-à-dire que pour la célébration de la sortie d'Égypte qui a lieu donc à Pâques, à Pessah pour les Juifs, le Talmud dit que c'est comme si on sortait d'Égypte. C'est au présent, on sort d'Égypte chaque année, on réapprend ce qu'est la liberté. Chaque année, on réapprend que c'est pas simple, qu'il y a les souffrances de l'esclavage d'un côté et les appréhensions de la liberté de l'autre. Donc c'est pas un souvenir, encore une fois, antiquaire, comme disait Nietzsche, c'est pas du souvenir, c'est de revivre ça, de le remettre au présent, donc au cœur.
1: Stéphane Ancel, je reviens sur mon histoire de vigneron de Naboth et le roi Akab. Donc Naboth ne veut pas céder sa vigne, il veut la garder, il résiste au roi. Et ça pose la question, comme vous le redites bien dans votre ouvrage, de la limite du pouvoir aussi. Quels sont les pouvoirs, les contre-pouvoirs et la nécessité d'une limite au pouvoir et qui la donne cette limite ?
4: Ce récit, il est génial, accouplé aussi avec le Deutéronome, même si la lecture n'est pas forcément archi divertissante, mais on nous donne déjà les fondamentaux de ce qu'est le pouvoir. Vous voulez un roi, parce que c'était après la période des juges, les tribus d'Israël veulent un roi pour faire comme les nations. D'accord. Je leur dis, vous voulez un roi pour faire comme les nations? D'accord. Bah, vous l'aurez. Mais moi, je vais vous dire ce que c'est qu'un roi. Un roi, ça vous oppresse. Un roi, ça limite votre liberté. Un roi ne pensera qu'à lui, etc. Mais vous l'aurez. Bon,
1: oui, c'est vrai que le descriptif de la mission du roi, en tout cas des conséquences plutôt du roi, est assez terrible.
4: C'est pragmatique. C'est ça. Donc, ayez conscience de ça. Il y a toute une organisation en plus qui est détaillée, avec, alors bien sûr, des juges, avec des prêtres, mais aussi des contre-pouvoirs, les prophètes, on en parlera peut-être, qui sont là. Alors là, si ça, c'est pas subversif, le prophète qui vient tout bousculer en disant à tout le monde, vous faites mal et c'est pas du tout comme ça qu'il faut faire. Donc là, on est vraiment au cœur de la subversion. Et la vigne de Naboth, oui, Naboth dit, bah non, c'est la terre de mes pères, donc je la cède pas. Et on a déjà en germe ce qui sera les lois fondamentales du royaume pendant le Moyen-Âge et jusqu'à la Révolution, loi fondamentale du royaume encadrait les prérogatives royales. Parce qu'il y avait des choses dont il héritait, qui étaient avant lui. Et donc, il ne peut pas remettre en question l'inaliénabilité du territoire, par exemple. Et bien évidemment que tous nos pouvoirs aujourd'hui et les contre-pouvoirs permettent d'encadrer tout ça. Il manque peut-être la petite fantaisie prophétique.

0: Stéphane Ancel, on évoquait avec vous les limites posées au pouvoir. Parmi les limites, il y a aussi le rôle des prophètes. On s'arrête sur cette figure qui là aussi traverse tout l'Ancien Testament et peut-être encore aujourd'hui notre époque, on verra qui et comment. Les prophètes pour vous, c'est d'abord des personnages bibliques.
1: On parle de prophètes dans d'autres sociétés de l'époque, mais là il y a une originalité parce qu'il y a une fonction prophétique et parce qu'il y a un message qui est très très particulier, effectivement, des individus qui à un moment sont appelés. Alors bien sûr que historiquement ça va être très compliqué d'en savoir davantage sur les personnes, sur même les lieux et dates de leur ministère, comme on peut le dire. Bon, mais En tout cas, d'après les textes, ce sont des personnages qui sont appelés et qui sont appelés à dire quelque chose. Donc déjà, être appelé, c'est pas forcément toujours réjouissant, parce qu'ils l'ont pas demandé, et parce que ils vont donc être la voix de Dieu à un moment donné, ce qui est assez ce qui est dur en termes de responsabilité.
0: Et c'est bien exprimé dans les écrits. Cette réticence, elle est terrible. C'est assez ubuesque de voir cet homme appelé par Dieu, donc c'est immense, et en même temps c'est terrifiant.
1: Ah oui, ils auraient voulu être autre part probablement. Il y a cette responsabilité là et qu'ils vont devoir donc assumer jusqu'au bout et en délivrant un message. Mais c'est pas comme, enfin, vous le savez, tout le monde le sait, mais je préfère le redire. C'est pas des prophètes à la Nostradamus. Ils annoncent pas précisément ce qui va se passer en telle année, en telle année, en telle année. Les prophètes bibliques annoncent quelque chose si on ne fait rien. Voilà, si ça continue, ça va être un désastre. Si vous continuez à ne pas vous occuper, il y a tout un message social de la veuve et de l'orphelin. Si vous continuez dans votre péché, si vous continuez dans votre orgueil, à ne pas s'occuper de l'autre, il y aura ça comme conséquence. Mais ce qui veut dire que si vous revenez en arrière, il y a toujours une possibilité de salut, de rédemption, de pardon jusqu'au dernier moment. Et donc c'est une alerte, c'est un avertissement. J'ose pas dire que c'est des lanceurs d'alerte, le terme est totalement évidemment aujourd'hui galvaudé, mais oui, ils alertent le peuple, mais en fait ils alertent tout le monde, c'est ça qui est extraordinaire. Ils n'hésitent pas à dire au pouvoir qu'il est corrompu, ils n'hésitent pas à dire au peuple qu'il se conduit mal envers la veuve et l'orphelin, et même à dire aux prêtres qu'il dévoie finalement la religion. Donc il y a quelque chose là d'extrêmement fort, de subversif, de contre-pouvoir. Et il se mêle aussi de politique, puisque on se souvient du prophète Jérémie dans Jérusalem face à Babylone. Que faire? Est-ce qu'on combat Babylone ou pas? Et il a donné un message très lucide et très géopolitique, si j'ose dire, de se soumettre à Babylone le temps que ça passe, parce que Dieu rétablira de toute façon l'alliance.
0: Alors en fait, l'idée c'est aussi de rappeler les termes de l'alliance. C'est annoncer, mais c'est aussi dire ce qui est. Et pourquoi c'est si dur ça?
1: Alors, il y a un juridisme dans la Bible, et qu'on le voit à travers, et on le voit à travers la plupart des grands épisodes. Le terme d'alliance, la brit, c'est vraiment un contrat. C'est une alliance au sens vraiment contractuel. Donc il y a deux contractants et ils ont un cahier des charges. Ils peuvent pas faire n'importe quoi. Dieu non plus peut pas faire n'importe quoi. Et ils se limitent finalement aussi en passant ce contrat-là. Et les Hébreux doivent respecter leur part également. Et en quoi c'est si dur? Alors, en quoi c'est si dur de livrer le message? Parce qu'on nous écoute pas. Parce que les messages sont soit inaudibles, soit fondus dans un bruit, surtout à l'époque contemporaine, un bruit ambiant et généralisé, et que en plus de ça, le message peut ne pas plaire. C'est pas des messages super agréables, et donc on peut en plus vraiment être d'une certaine manière lynché par ceux à qui on est venu délivrer ce message.
0: Et à l'inverse, vous dites aussi que, ou plutôt en écho, en miroir, vous dites aussi qu'il y a parfois un risque à croire un prophète.
1: Et oui, qui est prophète, qui est Messie, qui est Dieu, qui... Donc il y a toujours un risque dans la foi, il y a toujours un risque... Alors, plus généralement, dans une forme de contrat social comme ça, qui croire, qui suivre, il y a un petit manuel dans la Bible pour reconnaître les faux prophètes, des vrais prophètes. Un vrai prophète ne dit jamais des choses agréables, ne va jamais dans le sens qu'on attend de lui. De fait, le prophète Jérémie, devant Babylone. Et le risque, c'est comme le risque de la croyance, le risque en fait, d'abandonner une part de sa liberté au profit de quelque chose d'autre ou d'un collectif. Je m'abandonne un petit peu, et donc ce que j'abandonne, il y a le risque que ça soit mal récupéré, mal utilisé. Et bien sûr que suivre, il y a eu des faux prophètes ô combien. Flavius Joseph nous parle de ces faux prophètes à l'époque de Jésus, et qui disaient tout et n'importe quoi, qui appelaient à la révolte,

0: Vous le disiez, qui est un vrai prophète d'un faux prophète. Donc si on ne connaît pas qui sont les prophètes, comment déterminer qui sont les faux prophètes ?
1: Le message doit être universaliste, le message doit être humaniste. Si ce n'est pas le cas, c'est une fausse doctrine, c'est un faux prophète, c'est une fausse religion. Et les sectes, en ça, eh bien, ont des doctrines totalement autocentrées, apocalyptiques, et donc on ne doit pas s'y retrouver.
0: Il y a des prophètes qui servent Dieu, d'autres qui servent le bien commun. Aujourd'hui, c'est les mêmes ? Ça peut ?
1: Et qui sont les prophètes aujourd'hui, c'est-à-dire les contre-pouvoirs, il y en a forcément eu.
0: Il y a des anonymes aussi.
1: Il y a des anonymes aussi, bien sûr. Donc, et des gens qui se sont élevés, qui ont assumé cette charge-là, vraiment, je suis admiratif, des Bernanos, des Orwell, Zola en son époque, ont assumé ce rôle de prophète, vraiment dans la lignée des prophètes bibliques. Mais on est dans un monde avec tellement de bruit que ces voix-là peuvent être complètement noyées, inaudibles. Et je m'amuse à constater que les messages moralistes, d'abord dès qu'on parle de morale, on a tendance à sortir son revolver, donc les messages moralistes sont aujourd'hui non pas véhiculés par des philosophes, des penseurs, parce qu'ils seront tout de suite taxés de moraline, de bondieuserie ou autre, mais les seuls messages moraux que j'entends, c'est dans la publicité, où pour vendre une voiture, on va louer la famille, la solidarité, l'amitié, l'amour, etc. Quand ça passe dans le domaine de la publicité, c'est-à-dire du ni vrai ni faux, là on peut commencer à s'alarmer quand même.
0: Donc c'est un argument commercial.
1: Ah bien sûr, il y a quasiment toutes les publicités tournent autour d'une valeur morale et donc qu'elle galvaude. Voilà, vendre une barre chocolatée pour dire qu'on aime sa famille et que c'est génial parce qu'on va faire des sorties super avec son père ou sa mère et que ça va rapprocher les liens, c'est quand même fou. Voilà qu'on le trouve dans la publicité et qu'on l'entende plus chez des philosophes, chez des penseurs, chez des historiens, ou autres qui osent moins parler de morale aujourd'hui.
0: Donc c'est pas que la finalité qui compte.
1: C'est pas que la finalité. Si en voyant une publicité pour une barre chocolatée, ça vous permet d'être plus gentil avec vos parents et avec vos enfants, mais très très bien, très très bien. Sauf que la publicité, c'est un domaine où par définition, on ne croit pas. Donc c'est ni vrai ni faux.

0: Stéphane Ancel, vous êtes avec nous sur RCF Notre-Dame. Vous êtes l'auteur de la Bible, manuel de subversion aux éditions du CERF. Stéphane Ancel, on va terminer avec la question de la sagesse, parce que ça occupe aussi une grande partie de la Bible, en tout cas des livres qui sont peu ouverts, comme celui de l'Ecclésiaste, et qui posent la question de la vanité de toute chose. Alors, comment aujourd'hui on peut lire cette sagesse, ces proverbes, même aussi le livre des proverbes, qui nous interpellent encore, et c'est ça peut-être qui est surprenant.
1: Alors l'Ecclésiaste est un livre effectivement connu et méconnu, rien de nouveau sous le soleil, il y a un temps pour tout, donc on connaît ses maximes, mais le livre est effectivement un peu déroutant. Lisons-le, parce que bon, ça se lit d'abord vite et ça donne beaucoup de pistes de réflexion. Après on peut voir les commentateurs, il y en a eu énormément, je cite Jacques Ellul beaucoup parce que ça a été un grand penseur et il s'est attardé énormément sur l'Ecclésiaste, mais ne serait-ce que vanité des vanités, et le terme n'est pas en réalité vanité, le terme hébreu signifie buée, donc en fait voilà quelque chose, c'est pas grave, mais quelque chose qui disparaît, et tout disparaît, donc à quoi s'attacher si tout disparaît, et si l'homme meurt comme la bête, et si il n'y a rien de nouveau sous le soleil, que ça soit dans les plus grandes civilisations, ou les civilisations les plus décadentes. On en revient à la structuration de l'humain lui-même, donc d'être un monde en soi, un microcosmos d'une certaine manière, et d'être suffisamment structuré et d'avoir une confiance dans une transcendance donc qui nous sort pour pouvoir affronter le monde. Je sais pas s'il y a réellement autre chose auquel on peut s'accrocher.
0: Quand vous dites une transcendance qui nous

0: sort, c'est une transcendance qui nous expose ?
1: Ah, quand on sort, on s'expose. Oui, oui. Mais après tout, s'exposer au soleil, c'est très agréable. S'exposer aux autres et à l'amour, c'est très agréable aussi. Donc, il y a évidemment toujours un risque, mais on ne peut pas rester en dedans et on ne peut pas être uniquement extérieur. Et on est dans des sociétés, en fait, d'extériorisation totale, où il n'y a plus d'intériorité. Où d'abord, on montre tout sur les réseaux et le tout communication fait qu'il y a beaucoup moins d'intériorité, on prend plus le temps de lire, on prend plus le temps de réfléchir, l'ennui n'existe plus. C'est un gros mot, c'est horrible de s'ennuyer. Donc, et heureusement que tout est fait pour qu'on ne s'ennuie pas, vu qu'il y a des applications pour tout et pour combler chaque seconde. Mais Bernanos nous avait prévenu en disant qu'on ne comprend rien à la civilisation qui arrive si on ne comprend pas que... Alors lui, il avait parlé d'une machination contre toute vie intérieure. Il l'a dit à fin des années 40. Bon, 70 ans après, force est de constater qu'effectivement, tout tend à détruire une intériorité. Donc, il faut être construit et il faut, avec cette construction, aller vers l'autre, créer du lien, du lien, du lien. Plus il y a d'humains, plus il y a d'humanisme. On est des mammifères, on reste à ça et on n'a pas vraiment le choix.
0: Stéphane Ancel, un mot sur les anciens. Parce qu'ils occupent une grande place aussi dans ce livre de l'Ecclésiaste, les anciens que l'on doit écouter, avec lesquels on doit prendre du temps. Il y a beaucoup de passages autour de ces anciens et de la transmission. Vous vous interrogez sur la transmission aujourd'hui, entre anciens et plus jeunes ?
1: Toujours, c'est pas dû à mon grand âge là maintenant. Ça a toujours été ça, j'en ai toujours eu conscience. On est des daims sur les épaules de géants. On connaît la formule. Et j'ai eu des grands maîtres. J'ai eu des gens vraiment qui étaient extraordinaires et auxquels à chaque fois je rends hommage. Joseph Mélez Modrzewski, qui était un grand historien du droit, et en parler, ça me permet d'abord de me grandir grâce à eux. De transmettre, de m'inscrire dans une généalogie, et c'est absolument essentiel. On ne naît pas de rien. Il y a quelque chose avant nous et on laisse quelque chose après nous. Et effectivement, l'Ecclésiaste nous le dit. Et cette continuité là, cette ligne continue permet seule de trouver un sens à la vie. Enfin, j'impose rien. Je veux dire, si je dis ça, il y a du sens. On peut en trouver partout. Mais à long terme, il y a que le fait de s'inscrire comme ça dans une durée et dans une passation et dans une transmission.
0: Si aujourd'hui vous soulignez que c'est parfois l'inverse.
1: Ah mais c'est un grand danger, bien évidemment, ouais. Bien évidemment. Alors il y a toute une horizontalisation de la société qui remonte aux années 60 essentiellement, et puis qui s'est accélérée dans les 70, 80. Et aujourd'hui, on a quand même cette inversion probablement unique dans l'histoire, où en fait, les jeunes, alors ça a toujours été, les jeunes s'affranchissent, veulent s'affranchir, les vieux cons, on renverse la table, du passé faisons table rase, ok. Mais en fait, comme ce sont des consommateurs et la cible privilégiée de toutes les grandes entreprises, aujourd'hui, eh bien, les jeunes, depuis au moins l'adolescence, sont vus comme des personnages centraux, qui n'ont besoin de rien, qui n'ont pas besoin des vieux qui ne savent pas utiliser Instagram ou TikTok ou autre. Et donc, ils sont au cœur de la société. On va leur demander à eux, à des adolescents, comment tu vois la société, comment utiliser telle chose technique, comment tu vois le monde. C'est pas ça. C'est faire peser en plus une trop grosse charge aux jeunes qui doivent le plus longtemps possible, en fait, apprendre et par la suite transmettre. C'est très très beau d'apprendre.
0: Merci beaucoup Stéphane Ancel d'avoir été avec nous dans cette émission. Merci d'être revenu sur les questions de liberté, de responsabilité, la transmission, et c'est aussi ce que vous faites dans votre ouvrage La Bible, manuel de subversion, publié aux éditions du CERF. Et merci à Cédric Coba pour la réalisation technique. Dans un instant, à 15h30, le chapelet de Lourdes en direct de la grotte de Massabielle.
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6: Bonjour, c'est pour un remerciement à Notre-Dame de Lourdes pour ma petite fille et sa maman. Sainte Vierge Marie, merci d'intercéder auprès de Jésus pour délivrer mes trois enfants de tout mal. Sainte Vierge Marie, priez pour nous.
7: Vierge Marie, je te demande ta protection pour mon mari et moi-même. Aide-nous à guérir de nos problèmes de santé. Merci Marie.
8: Au nom du Père et du Fils et du Saint-Esprit.
9: Amen.
8: Chers frères et sœurs, soyez les bienvenus à Lourdes, dans cette grotte de Massabielle, où la Vierge Marie, l'Immaculée Conception, est apparue à Bernadette. Avec elle, nous méditerons les mystères joyeux du rosaire. En ce premier samedi du mois, nous prions ensemble avec tous les membres de l'archiconfrérie Famille Notre-Dame de Lourdes. Nous prions avec tous les pèlerins présents ici à Lourdes, mais nous prions aussi avec tous ceux et celles qui, de par le monde, sont unis par l'écoute de leur radio chrétienne francophone, par l'écoute de la chaîne de télévision catholique Catéo et par leur connexion au site Internet du sanctuaire de Lourdes. Ensemble, avec toutes nos intentions, en priant avec ceux qui ont exposé leurs intentions tout à l'heure, nous prions aussi pour notre maman, maman Bernadette, qui nous a quittés. Je crois en Dieu, le Père Tout-Puissant,
10: ciel de la terre,
8: et en Jésus-Christ, son Fils unique, notre Seigneur, qui a été conçu du Saint-Esprit, est né de la Vierge Marie, a souffert sous Ponce Pilate, a été crucifié, est mort, a été enseveli, est descendu aux enfers. Le troisième jour est ressuscité des morts, est monté aux cieux, est assis à la droite de Dieu, le Père Tout-Puissant, d'où il viendra juger les vivants et les morts. Je crois dans l'Esprit Saint, à la Sainte Église catholique, à la communion des saints, à la rémission des péchés, à la résurrection de la chair.
11: À la vie éternelle. Amen.
8: Prions aux intentions du pape, en particulier pour sa visite prochaine en France et ici même à Lourdes. Notre Père qui es aux cieux, que ton nom soit sanctifié, que ton règne vienne, que ta volonté soit faite sur la terre comme au ciel.
12: Donne-nous aujourd'hui notre pain de ce jour. Pardonne-nous nos offenses, comme nous pardonnons aussi à ceux qui nous ont offensés, et ne nous laisse pas entrer en tentation.
8: Je vous salue Marie, pleine de grâce, le Seigneur est avec vous. Vous êtes bénie entre toutes les femmes, et Jésus, le fruit de vos entrailles, est béni.
13: Sainte Marie, Mère de Dieu, priez pour nous pauvres pécheurs, maintenant et à l'heure de notre mort.
8: Je vous salue Marie, pleine de grâce, le Seigneur est avec vous. Vous êtes bénie entre toutes les femmes, et Jésus, le fruit de vos entrailles, est béni.
13: Sainte Marie, Mère de Dieu, priez pour nous pauvres pécheurs,
8: je vous salue Marie, pleine de grâce, le Seigneur est avec vous. Vous êtes bénie entre toutes les femmes, et Jésus, le fruit de vos entrailles, est béni.
13: Sainte Marie, Mère de Dieu,

0: Ô Marie conçue sans péché,
1: priez pour nous qui avons.
0: Premier mystère joyeux, l'Annonciation. L'ange entra chez elle et dit : Je te salue, comblée de grâce, le Seigneur est avec toi. Ô Vierge du Oui, donne-nous de savoir accepter et accueillir la volonté de Dieu dans nos vies, même quand celle-ci est un imprévu. Marie, comblée de grâce, priez pour nous. Notre Père qui es aux cieux, que ton nom soit sanctifié, que ton règne vienne, que ta volonté soit faite sur la terre comme au ciel.
1: Donne-nous aujourd'hui notre pain de ce jour. Pardonne-nous nos offenses, comme nous pardonnons aussi à ceux qui nous ont offensés. Et ne nous laisse pas entrer en tentation, mais délivre-nous du mal.
2: Amen. Je vous salue, Marie, pleine de grâce. Le Seigneur est avec vous. Vous êtes bénie entre toutes les femmes, et Jésus, le fruit de vos entrailles, est béni.
3: Sainte Marie, Mère de Dieu, priez pour nous pauvres pécheurs, maintenant et à l'heure de notre mort. Amen.
2: Je vous salue, Marie, pleine de grâce. Le Seigneur est avec vous. Vous êtes bénie entre toutes les femmes, et Jésus, le fruit de vos entrailles, est béni.
3: Sainte Marie, Mère de Dieu, priez pour nous pauvres pécheurs, maintenant et à l'heure de notre mort. Amen.
2: Je vous salue, Marie, pleine de grâce. Le Seigneur est avec vous. Vous êtes bénie entre toutes les femmes, et Jésus, le fruit de vos entrailles, est béni.
3: Sainte Marie, Mère de Dieu, priez pour nous pauvres pécheurs, maintenant et à l'heure de notre mort. Amen.
2: Je vous salue, Marie, pleine de grâce. Le Seigneur est avec vous. Vous êtes bénie entre toutes les femmes, et Jésus, le fruit de vos entrailles, est béni.
3: Sainte Marie, Mère de Dieu, priez pour nous pauvres pécheurs, maintenant et à l'heure de notre mort. Amen.
2: Je vous salue, Marie, pleine de grâce. Le Seigneur est avec vous. Vous êtes bénie entre toutes les femmes, et Jésus, le fruit de vos entrailles, est béni.
3: Sainte Marie, Mère de Dieu, priez pour nous pauvres pécheurs, maintenant et à l'heure de notre mort. Amen.
2: Je vous salue, Marie, pleine de grâce. Le Seigneur est avec vous. Vous êtes bénie entre toutes les femmes, et Jésus, le fruit de vos entrailles, est béni.
3: Sainte Marie, Mère de Dieu, priez pour nous pauvres pécheurs, maintenant et à l'heure de notre mort. Amen.
2: Je vous salue, Marie, pleine de grâce. Le Seigneur est avec vous. Vous êtes bénie entre toutes les femmes, et Jésus, le fruit de vos entrailles, est béni.
3: Sainte Marie, Mère de Dieu, priez pour nous pauvres pécheurs, maintenant et à l'heure de notre mort. Amen.
2: Je vous salue, Marie, pleine de grâce. Le Seigneur est avec vous. Vous êtes bénie entre toutes les femmes, et Jésus, le fruit de vos entrailles, est béni.
3: Sainte Marie, Mère de Dieu, priez pour nous pauvres pécheurs, maintenant et à l'heure de notre mort. Amen.
2: Je vous salue, Marie, pleine de grâce. Le Seigneur est avec vous. Vous êtes bénie entre toutes les femmes, et Jésus, le fruit de vos entrailles, est béni.
3: Sainte Marie, Mère de Dieu, priez pour nous pauvres pécheurs, maintenant et à l'heure de notre mort. Amen.
2: Je vous salue, Marie, pleine de grâce. Le Seigneur est avec vous. Vous êtes bénie entre toutes les femmes, et Jésus, le fruit de vos entrailles, est béni.
3: Sainte Marie, Mère de Dieu, priez pour nous pauvres pécheurs, maintenant et à l'heure de notre mort. Amen.

0: Amen. Ô Marie conçue sans péché,
1: priez pour nous qui avons recours à vous.
0: Deuxième mystère joyeux, la visitation. En ce jour-là, Marie se mit en route et se rendit avec empressement vers la région montagneuse dans une ville de Judée. Elle entra dans la maison de Zacharie et salua Élisabeth. Ô Marie consolatrice des affligés, obtiens-nous de vivre la charité fraternelle envers les différentes catégories de nécessiteux. Mère de la compassion, priez pour nous. Notre Père qui es aux cieux, que ton nom soit sanctifié, que ton règne vienne, que ta volonté soit faite sur la terre comme au ciel.
2: Donne-nous aujourd'hui notre pain de ce jour. Pardonne-nous nos offenses, comme nous pardonnons aussi à ceux qui nous ont offensés. Et ne nous laisse pas entrer en tentation,
3: mais délivre-nous du mal. Je vous salue Marie, pleine de grâce. Le Seigneur est avec vous. Vous êtes bénie entre toutes les femmes, et Jésus, le fruit de vos entrailles, est béni.
4: Sainte Marie, Mère de Dieu, priez pour nous pauvres pécheurs, maintenant et à l'heure de notre mort.
3: Amen. Je vous salue Marie, pleine de grâce, le Seigneur est avec vous. Vous êtes bénie entre toutes les femmes, et Jésus, le fruit de vos entrailles, est béni.
4: Sainte Marie, Mère de Dieu, priez pour nous pauvres pécheurs, maintenant et à l'heure de notre mort. Amen.
3: Je vous salue Marie, pleine de grâce, le Seigneur est avec vous. Vous êtes bénie entre toutes les femmes, et Jésus, le fruit de vos entrailles, est béni.
4: Sainte Marie, Mère de Dieu, priez pour nous pauvres pécheurs, maintenant et à l'heure de notre mort. Amen.
3: Je vous salue Marie, pleine de grâce, le Seigneur est avec vous. Vous êtes bénie entre toutes les femmes, et Jésus, le fruit de vos entrailles, est béni.
4: Sainte Marie, Mère de Dieu, priez pour nous pauvres pécheurs, maintenant et à l'heure de notre mort. Amen.
3: Je vous salue Marie, pleine de grâce, le Seigneur est avec vous. Vous êtes bénie entre toutes les femmes, et Jésus, le fruit de vos entrailles, est béni.
4: Sainte Marie, Mère de Dieu, priez pour nous pauvres pécheurs, maintenant et à l'heure de notre mort. Amen.
3: Je vous salue Marie, pleine de grâce, le Seigneur est avec vous. Vous êtes bénie entre toutes les femmes, et Jésus, le fruit de vos entrailles, est béni.
4: Sainte Marie, Mère de Dieu, priez pour nous pauvres pécheurs, maintenant et à l'heure de notre mort. Amen.
3: Je vous salue Marie, pleine de grâce, le Seigneur est avec vous. Vous êtes bénie entre toutes les femmes, et Jésus, le fruit de vos entrailles, est béni.
4: Sainte Marie, Mère de Dieu, priez pour nous pauvres pécheurs, maintenant et à l'heure de notre mort. Amen.
3: Je vous salue Marie, pleine de grâce, le Seigneur est avec vous. Vous êtes bénie entre toutes les femmes, et Jésus, le fruit de vos entrailles, est béni.
4: Sainte Marie, Mère de Dieu, priez pour nous pauvres pécheurs, maintenant et à l'heure de notre mort. Amen.
3: Je vous salue Marie, pleine de grâce, le Seigneur est avec vous. Vous êtes bénie entre toutes les femmes, et Jésus, le fruit de vos entrailles, est béni.
4: Sainte Marie, Mère de Dieu, priez pour nous pauvres pécheurs, maintenant et à l'heure de notre mort. Amen.
3: Je vous salue Marie, pleine de grâce, le Seigneur est avec vous. Vous êtes bénie entre toutes les femmes, et Jésus, le fruit de vos entrailles, est béni.
4: Sainte Marie, Mère de Dieu, priez pour nous pauvres pécheurs, maintenant et à l'heure de notre mort. Amen.

0: Ô Marie conçue sans péché,
1: priez pour nous qui avons recours à vous.
0: Troisième mystère joyeux, la nativité. L'ange leur dit, ne craignez pas, voici que je vous annonce une bonne nouvelle. Aujourd'hui, dans la ville de David, vous est né un sauveur qui est le Christ, le Seigneur. Ô Marie, mère de l'espérance, obtiens au consacré d'être avec toi des missionnaires de l'espérance pour tous nos frères et sœurs en détresse. Mère de l'espérance, priez pour nous. Notre Père qui es aux cieux, que ton nom soit sanctifié, que ton règne vienne, que ta volonté soit faite sur la terre comme au ciel.
1: Donne-nous aujourd'hui notre pain de ce jour. Pardonne-nous nos offenses, comme nous pardonnons aussi à ceux qui nous ont offensés.
2: Et ne nous laisse pas entrer en tentation, mais délivre-nous du mal.
3: Je vous salue Marie, pleine de grâce. Le Seigneur est avec vous. Vous êtes bénie entre toutes les femmes. Et Jésus, le fruit de vos entrailles, est béni.
4: Sainte Marie, Mère de Dieu, priez pour nous pauvres pécheurs, maintenant et à l'heure de notre mort. Amen.
3: Je vous salue Marie, pleine de grâce. Le Seigneur est avec vous. Vous êtes bénie entre toutes les femmes. Et Jésus, le fruit de vos entrailles, est béni.
4: Sainte Marie, Mère de Dieu, priez pour nous pauvres pécheurs, maintenant et à l'heure de notre mort. Amen.
3: Je vous salue, Marie pleine de grâce. Le Seigneur est avec vous. Vous êtes bénie entre toutes les femmes, et Jésus, le fruit de vos entrailles, est béni.
4: Sainte Marie, Mère de Dieu, priez pour nous pauvres pécheurs, maintenant et à l'heure de notre mort. Amen.
3: Je vous salue, Marie pleine de grâce. Le Seigneur est avec vous. Vous êtes bénie entre toutes les femmes, et Jésus, le fruit de vos entrailles, est béni.
4: Sainte Marie, Mère de Dieu, priez pour nous pauvres pécheurs, maintenant et à l'heure de notre mort. Amen.
3: Je vous salue, Marie pleine de grâce. Le Seigneur est avec vous. Vous êtes bénie entre toutes les femmes, et Jésus, le fruit de vos entrailles, est béni.
4: Sainte Marie, Mère de Dieu, priez pour nous pauvres pécheurs, maintenant et à l'heure de notre mort. Amen.
3: Je vous salue, Marie pleine de grâce. Le Seigneur est avec vous. Vous êtes bénie entre toutes les femmes, et Jésus, le fruit de vos entrailles, est béni.
4: Sainte Marie, Mère de Dieu, priez pour nous pauvres pécheurs, maintenant et à l'heure de notre mort. Amen.
3: Je vous salue, Marie pleine de grâce. Le Seigneur est avec vous. Vous êtes bénie entre toutes les femmes, et Jésus, le fruit de vos entrailles, est béni.
4: Sainte Marie, Mère de Dieu, priez pour nous pauvres pécheurs, maintenant et à l'heure de notre mort. Amen.
3: Je vous salue, Marie pleine de grâce. Le Seigneur est avec vous. Vous êtes bénie entre toutes les femmes, et Jésus, le fruit de vos entrailles, est béni.
4: Sainte Marie, Mère de Dieu, priez pour nous pauvres pécheurs, maintenant et à l'heure de notre mort. Amen.
3: Je vous salue, Marie pleine de grâce. Le Seigneur est avec vous. Vous êtes bénie entre toutes les femmes, et Jésus, le fruit de vos entrailles, est béni.
4: Sainte Marie, Mère de Dieu, priez pour nous pauvres pécheurs, maintenant et à l'heure de notre mort. Amen.
3: Je vous salue, Marie pleine de grâce. Le Seigneur est avec vous. Vous êtes bénie entre toutes les femmes, et Jésus, le fruit de vos entrailles, est béni.
4: Sainte Marie, Mère de Dieu, priez pour nous pauvres pécheurs, maintenant et à l'heure de notre mort. Amen.

0: Ô Marie conçue sans péché,
1: priez pour nous qui avons recours à vous.
0: Quatrième mystère joyeux, la présentation de Jésus au temple. Siméon l'est béni, puis il dit à Marie, sa mère, « Et toi, ton âme sera traversée d'un glaive, ainsi seront dévoilées les pensées qui viennent du cœur d'un grand nombre. » Ô Marie, reine des familles, accorde par ton intercession à tous les parents de porter avec courage, dévouement et amour leur charge parentale. Reine des familles, priez pour nous. Notre Père qui es aux cieux, que ton nom soit sanctifié, que ton règne vienne, que ta volonté soit faite sur la terre comme au ciel.
1: Donne-nous aujourd'hui notre pain de ce jour. Pardonne-nous nos offenses, comme nous pardonnons aussi à ceux qui nous ont offensés. Et ne nous laisse pas entrer en tentation, mais délivre-nous du mal.
2: Je vous salue Marie, pleine de grâce, le Seigneur est avec vous. Vous êtes bénie entre toutes les femmes, et Jésus, le fruit de vos entrailles, est béni.
1: Sainte Marie, Mère de Dieu, priez pour nous pauvres pécheurs, maintenant et à l'heure de notre mort. Amen.
2: Je vous salue Marie, pleine de grâce, le Seigneur est avec vous. Vous êtes bénie entre toutes les femmes, et Jésus, le fruit de vos entrailles, est béni.
1: Sainte Marie, Mère de Dieu, priez pour nous pauvres pécheurs, maintenant et à l'heure de notre mort. Amen.
2: Je vous salue Marie, pleine de grâce, le Seigneur est avec vous. Vous êtes bénie entre toutes les femmes, et Jésus, le fruit de vos entrailles, est béni.
1: Sainte Marie, Mère de Dieu, priez pour nous pauvres pécheurs, maintenant et à l'heure de notre mort. Amen.
2: Je vous salue Marie, pleine de grâce, le Seigneur est avec vous. Vous êtes bénie entre toutes les femmes, et Jésus, le fruit de vos entrailles, est béni.
1: Sainte Marie, Mère de Dieu, priez pour nous pauvres pécheurs, maintenant et à l'heure de notre mort. Amen.
2: Je vous salue Marie, pleine de grâce, le Seigneur est avec vous. Vous êtes bénie entre toutes les femmes, et Jésus, le fruit de vos entrailles, est béni.
1: Sainte Marie, Mère de Dieu, priez pour nous pauvres pécheurs, maintenant et à l'heure de notre mort. Amen.
3: Je vous salue Marie, pleine de grâce. Le Seigneur est avec vous. Vous êtes bénie entre toutes les femmes, et Jésus, le fruit de vos entrailles, est béni.
1: Sainte Marie, Mère de Dieu, priez pour nous pauvres pécheurs, maintenant et à l'heure de notre mort. Amen.
3: Je vous salue Marie, pleine de grâce. Le Seigneur est avec vous. Vous êtes bénie entre toutes les femmes, et Jésus, le fruit de vos entrailles, est béni.
1: Sainte Marie, Mère de Dieu, priez pour nous pauvres pécheurs, maintenant et à l'heure de notre mort. Amen.
3: Je vous salue Marie, pleine de grâce. Le Seigneur est avec vous. Vous êtes bénie entre toutes les femmes, et Jésus, le fruit de vos entrailles, est béni.
1: Sainte Marie, Mère de Dieu, priez pour nous pauvres pécheurs, maintenant et à l'heure de notre mort. Amen.
3: Je vous salue, Marie, pleine de grâce. Le Seigneur est avec vous. Vous êtes bénie entre toutes les femmes, et Jésus, le fruit de vos entrailles, est béni.
1: Sainte Marie, Mère de Dieu, priez pour nous pauvres pécheurs, maintenant et à l'heure de notre mort. Amen.
3: Je vous salue, Marie, pleine de grâce. Le Seigneur est avec vous. Vous êtes bénie entre toutes les femmes. Et Jésus, le fruit de vos entrailles, est béni.
1: Sainte Marie, Mère de Dieu, priez pour nous pauvres pécheurs, maintenant et à l'heure de notre mort.

0: Ô Marie, conçue sans péché,
1: priez pour nous.
0: Cinquième mystère joyeux, le recouvrement de Jésus au temple. Ils trouvèrent Jésus dans le temple, assis au milieu des docteurs de la loi. Il les écoutait et les interrogeait. Et tous ceux qui l'entendaient s'extasiaient sur son intelligence et sur ses réponses. Ô Vierge Immaculée, par ton intercession, obtiens à tous nos enfants, en quête de croissance, la grâce de grandir en suivant les véritables maîtres qui leur montrent le chemin vers Dieu. Siège de la sagesse, priez pour nous. Notre Père qui es aux cieux, que ton nom soit sanctifié, que ton règne vienne, que ta volonté soit faite sur la terre comme au ciel.
2: Donne-nous aujourd'hui notre pain de ce jour. Pardonne-nous nos offenses, comme nous pardonnons aussi à ceux qui nous ont offensés. Et ne nous laisse pas entrer en tentation, mais délivre-nous du mal. Je vous salue, Marie, pleine de grâce. Le Seigneur est avec vous. Vous êtes bénie entre toutes les femmes, et Jésus, le fruit de vos entrailles, est béni.
3: Sainte Marie, Mère de Dieu, priez pour nous pauvres pécheurs, maintenant et à l'heure de notre mort.
2: Amen. Je vous salue, Marie, pleine de grâce. Le Seigneur est avec vous. Vous êtes bénie entre toutes les femmes, et Jésus, le fruit de vos entrailles, est béni.
3: Sainte Marie, Mère de Dieu, priez pour nous pauvres pécheurs, maintenant et à l'heure de notre mort.
2: Amen. Je vous salue, Marie, pleine de grâce. Le Seigneur est avec vous. Vous êtes bénie entre toutes les femmes, et Jésus, le fruit de vos entrailles, est béni.
3: Sainte Marie, Mère de Dieu, priez pour nous pauvres pécheurs, maintenant et à l'heure de notre mort.
2: Amen. Je vous salue, Marie, pleine de grâce. Le Seigneur est avec vous. Vous êtes bénie entre toutes les femmes, et Jésus, le fruit de vos entrailles, est béni.
3: Sainte Marie, Mère de Dieu, priez pour nous pauvres pécheurs, maintenant et à l'heure de notre mort.
2: Amen. Je vous salue, Marie, pleine de grâce. Le Seigneur est avec vous. Vous êtes bénie entre toutes les femmes, et Jésus, le fruit de vos entrailles, est béni.
3: Sainte Marie, Mère de Dieu, priez pour nous pauvres pécheurs, maintenant et à l'heure de notre mort.
2: Amen. Je vous salue, Marie, pleine de grâce. Le Seigneur est avec vous. Vous êtes bénie entre toutes les femmes, et Jésus, le fruit de vos entrailles, est béni.
3: Sainte Marie, Mère de Dieu, priez pour nous pauvres pécheurs, maintenant et à l'heure de notre mort.
2: Amen. Je vous salue, Marie, pleine de grâce. Le Seigneur est avec vous. Vous êtes bénie entre toutes les femmes, et Jésus, le fruit de vos entrailles, est béni.
3: Sainte Marie, Mère de Dieu, priez pour nous pauvres pécheurs, maintenant et à l'heure de notre mort.
2: Amen. Je vous salue, Marie, pleine de grâce. Le Seigneur est avec vous. Vous êtes bénie entre toutes les femmes, et Jésus, le fruit de vos entrailles, est béni.
3: Sainte Marie, Mère de Dieu, priez pour nous pauvres pécheurs, maintenant et à l'heure de notre mort.
2: Amen. Je vous salue, Marie, pleine de grâce. Le Seigneur est avec vous. Vous êtes bénie entre toutes les femmes, et Jésus, le fruit de vos entrailles, est béni.
3: Sainte Marie, Mère de Dieu, priez pour nous pauvres pécheurs, maintenant et à l'heure de notre mort.
2: Amen. Je vous salue, Marie, pleine de grâce. Le Seigneur est avec vous. Vous êtes bénie entre toutes les femmes, et Jésus, le fruit de vos entrailles, est béni.
3: Sainte Marie, Mère de Dieu, priez pour nous pauvres pécheurs, maintenant et à l'heure de notre mort.
2: Amen.

0: Ô Marie conçue sans péché,
1: priez pour nous qui avons recours à vous.
0: Prions. Tu as voulu, Seigneur, qu'à l'annonce de l'ange, ton Verbe prit chair dans le sein de la Vierge Marie. Réponds à nos supplications, puisque nous la croyons vraiment Mère de Dieu. Fais que nous trouvions secours dans sa prière auprès de toi. Par Jésus-Christ, ton Fils, notre Seigneur, qui vit et règne avec toi dans l'unité du Saint-Esprit, Dieu pour les siècles des siècles.
1: Amen.
0: Le Seigneur soit avec vous.
1: Et avec votre esprit.
0: Et que Dieu Tout-Puissant vous bénisse, le Père, le Fils et le Saint-Esprit.
1: Amen.
0: Notre-Dame de Lourdes.
1: Priez pour nous.
0: Notre-Dame de Lourdes.
1: Priez pour nous.
0: Notre-Dame de Lourdes.
1: Priez pour nous.
0: Sainte Bernadette.
1: Priez.

0: À présent, chers amis pèlerins, nous allons procéder à la bénédiction des objets de dévotion que vous avez avec vous. Dieu, dont la parole sanctifie toutes choses, répand ta bénédiction sur tous ces objets de dévotion et fait que quiconque s'en servira selon ta volonté et avec action de grâce reçoive de toi, par l'invocation de ton nom très saint et l'intercession de Notre-Dame de Lourdes, la santé du corps et la protection de l'âme par Jésus le Christ, notre Seigneur.
1: Amen.
0: Avec l'intercession de Notre-Dame de Lourdes, nous allons invoquer la bénédiction du Seigneur sur nous, sur nos familles et sur nos enfants en particulier. Ô Notre-Dame de Lourdes, comme votre divin Fils, vous avez aimé les enfants. C'est à Bernadette, une enfant que vous avez révélé, que vous vous êtes révélée 18 fois, ici même à la grotte de Massabielle.
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0: Bienvenue dans les Voix de la Terre, l'émission qui donne de l'écho à celles et ceux qui réinventent le présent pour ne pas sacrifier l'avenir. Ils plantent, ils soignent, ils bâtissent, ils doutent parfois, mais surtout, ils agissent. 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Ici, ça parle vrai, ça respire fort et surtout, ça donne envie d'y croire. Bonjour Noël François.
1: Bonjour.
0: Vous êtes un retraité qui, après avoir exercé le métier de professeur de mécanique, se retrouve installé depuis peu dans le Jura à Sellières avec différentes passions, activités, chevillées au corps. Qui anime bien vos journées. Et parmi elles, il y en a une importante, la forêt, dont nous allons parler. Alors, il y a un peu plus d'un an, nous avons fait connaissance avec le projet audacieux à l'époque de créer un groupement forestier, forêt naturelle du Jura, dont vous êtes un des co-gérants. Une belle équipe de particuliers vous a rejoint, motivée par la sylviculture douce. Alors aujourd'hui, je vous propose de reprendre le fil de cette histoire. Où en est le projet? Comment il est voulu? Et surtout nous apprendre sur l'avenir de nos forêts, notre façon d'habiter le monde dans ce contexte de dérèglement climatique. Si vous deviez résumer cette année qui s'est écoulée avec votre belle équipe, en quelques mots, quel serait-il ?
1: Projet pour commencer, rencontre, belle rencontre, je pourrais ajouter, et apprentissage.
0: Alors, détaillez-nous un peu tout ça. Quels sont les beaux moments que vous avez vécus ensemble dans ces forêts cette année ?
1: Je vais détailler ces trois mots. Projet, parce que s'il s'agissait d'être actif, d'agir, et on est passé de l'abstrait au concret, et ça c'est très bien. Rencontre, parce que par l'intermédiaire du groupement et au sein du groupement, j'ai fait des rencontres absolument passionnantes. Apprentissage, apprendre à gérer un groupement, certes. Apprendre aussi la forêt, parce que la forêt nécessite énormément d'apprentissage, de connaissances, etc. Et c'est un domaine où on est incapable d'en faire le tout.
0: Tout à fait. Voilà, chacun apporte un peu sa vision, sa passion, sa façon de voir les choses, et vous mettez tout ça, vous partagez en commun vos expériences.
1: C'est ça.
0: Est-ce qu'il y a eu de bonnes surprises à un moment où vous vous êtes dit oui, ce que nous faisons, ça a vraiment du sens?
1: Bien sûr que ça a du sens. J'en ai jamais douté. La période de température élevée que nous venons de connaître et les autres qui vont suivre ne font que renforcer notre détermination et ne font que donner du sens à cette action. Les bonnes surprises sont ces moments de qualité que nous avons vécus en groupe, lors de réunions ou sur le terrain. Voilà, je ne m'attendais pas à passer de moments aussi agréables avec des personnes de bonne compagnie, en fait, on va dire.
0: Donc ça, c'est pour le mot rencontre.
1: C'est pour le mot rencontre, c'est pour le mot surprise, c'est Je dirais aussi le mot plaisir, parce que je l'ai pas donné, mais il y a vraiment un plaisir à se retrouver en forêt, en commun, à travailler ensemble. Un mot du groupement, vous dire un peu comment il a évolué.
0: Allons-y. Détaillez-nous, alors, racontez.
1: Effectivement, nous étions rencontrés il y a à peu près un an. Depuis, le groupement forestier a été immatriculé en septembre 2025. Il est formé de 17 associés, dont l'un apporte son savoir-faire. Les autres ayant constitué un capital de 50 000 euros. Ces nombres n'ont pas évolué, mais le capital est variable, c'est-à-dire que les associés actuels peuvent accroître leur participation au sein du groupement, mais aussi que le groupement peut accueillir d'autres associés, de nouveaux associés. Nous avons d'ores et déjà investi la plupart des fonds constituant le capital en achetant des parcelles de forêt. Nous sommes propriétaires d'une parcelle de 6,5 hectares dans le Haut-Jura, à 1100 mètres d'altitude, une hêtraie épaissière. Et nous sommes en cours d'acquisition d'une parcelle d'un hectare en plaine de Bresse et d'un ensemble formant 6 hectares sur un coteau du Revermont.
0: Donc ça couvre tout le Jura et votre choix, c'est pas de vous spécialiser sur un secteur donné. Vous allez sur l'ensemble du Jura, dans des milieux différents, géographiques oui. Différents, et puis avec des essences qui vont forcément être différentes.
1: C'est un principe qu'on retrouve en matière de sylviculture douce qui consiste à ne pas mettre tous ses œufs dans le même panier. Donc nous avons effectivement des forêts variées. Ça va du chêne en plaine de Bresse au résineux et hêtre en montagne.
0: Votre objectif, ce n'est pas de produire le maximum de bois, pour que nos auditeurs comprennent bien. C'est de laisser la forêt fonctionner le plus naturellement possible, mais avec une approche de faire de la sylviculture douce. Expliquez-nous, pour vous, le sens de ce mode de fonctionnement, une sylviculture plus douce.
1: L'objectif est effectivement d'accompagner l'évolution naturelle de la forêt en favorisant la régénération naturelle, par exemple, ou en privilégiant les essences qui s'implantent naturellement. Ce mode de sylviculture est appelé sylviculture mélangée sous couvert continu.
0: La fameuse SMCC.
1: C'est ça. Pas quelque chose qui est complètement étranger dans notre région, parce que c'est très proche de la futaie jardinée traditionnellement pratiquée depuis très longtemps dans le Haut-Jura ou en Suisse. Cela va en contre-courant des méthodes industrielles qui apparaissent depuis quelques années avec ces grosses machines en forêt qui ont pour seul objectif de produire du bois. Nous pensons au contraire que la forêt ne remplit d'autres rôles que celui de produire du bois. Elle abrite un ensemble d'écosystèmes qui forment une vie animale et végétale très riche et très variée. Elle joue un rôle important dans le cycle de l'eau. Elle est aussi un lieu de promenade pour beaucoup, un lieu de loisirs, un lieu de culture aussi parfois.
0: On marque une courte pause et on se retrouve dans un instant. À tout de suite. Si vous nous rejoignez sur les ondes de RCF, nous sommes dans l'émission Les Voix de la Terre, en compagnie de Noël François, co-gérant du groupement forestier citoyen Forêt naturelle du Jura, qui rassemble tout particulier adeptes d'une sylviculture douce. Et oui, c'est possible. Donc, on est un peu au cœur de la forêt, au cœur du problème, vu que vous êtes quotidiennement à ce contact. Vous défendez une forêt plus libre, plus diversifiée, et vous dites que ces forêts sont plus résilientes. Voilà. Pour vous, elles sont mieux armées face au dérèglement climatique. Est-ce que les gens comprennent l'essentiel de ces forêts, justement, à couvert continu, mélangé?
1: Ouais, les gens le comprennent, surtout dans le Jura, parce que, je le redis, il y a ici une tradition de conduire la forêt avec des techniques très proches de la SMCC, surtout dans le Jura et dans le Haut-Jura. Les gens ne sont pas étonnés de voir des forêts composées d'arbres d'essence variées et d'âges variés. C'est quelque chose qui existe traditionnellement depuis longtemps. Maintenant, c'est mis à mal par l'aspect industriel, par une forme qui, soi-disant, est plus rentable. Je pense que cette façon de conduire la forêt avec de gros moyens heurte en réalité plus les gens que cette façon traditionnelle que nous pratiquons, nous.
0: Et c'est ça que vous essayez de défendre dans votre groupement forestier, montrer qu'on peut gérer plus doucement, plus respectueusement, les forêts dont vous devenez propriétaire.
1: C'est ça. L'objectif est de préserver un état naturel de la forêt, toute la vie qui existe au sein de la forêt. Et je pense, en étant avec peut-être une certaine ambition, je pense qu'en réalité, nous arriverons à obtenir un objectif similaire en matière de production de bois, mais sans se concentrer bêtement sur cette production de bois.
0: C'est-à-dire en privilégiant des coupes modérées?
1: En privilégiant des interventions fréquentes en forêt, des éclaircies, en privilégiant les plus beaux arbres, en améliorant la qualité de la forêt à tous les niveaux, pas seulement au niveau de la production de bois, au niveau des équilibres, au niveau de la richesse, au niveau de la place qu'on fait aux animaux, par exemple, en laissant des arbres morts, en laissant quelquefois de très mauvais arbres sur un plan industriel ou sur un plan économique, mais qui peuvent apporter à la nature qui se trouve autour. On les laissera sur place. Si des arbres sont en train de sécher, sont en train de dépérir, on les laissera sur place parce qu'on se rend compte qu'ils constituent un habitat pour de nombreuses espèces. C'est cet ensemble-là qu'il nous appartient de sauvegarder plutôt que de se concentrer simplement sur le diamètre de quelques troncs.
0: Alors évidemment, la marchandisation à outrance des forêts actuellement et du bois vient du fait qu'il y a ces abatteuses et c'est beaucoup plus facile de tout couper que d'aller en chercher que quelques-uns par-ci, par-là.
1: La facilité est une forme de paresse intellectuelle qui consisterait à croire qu'on peut faire de la forêt ce qu'on fait avec un champ de blé ou un champ de... dans une culture intensive. On rase tout, on plante, on récolte 30 ans après, on rase tout, on replante, etc. Ça colle pas à la forêt. Ça colle pas à la forêt, les simples observations le montrent. Je vais donner simplement cet exemple de régénération naturelle. Nous privilégions la régénération naturelle. Mais un plant qui arrivait naturellement sur le sol en forêt a beaucoup plus de chances de survivre que celui qui a poussé dans une pépinière quelques dizaines de kilomètres plus loin, pour lequel on a préparé le sol, on a parfois mis des engrais, etc. Mais malgré tout, le plant d'origine naturelle est plus résistant et a plus de chances de s'en sortir.
0: Qui veut dire que si un forestier du 19e siècle visitait vos parcelles aujourd'hui, il serait moins étonné que ce qu'il pourrait voir ailleurs.
1: Je pense, et j'en serais satisfait, parce que la forêt vit un rythme lent. Ce sont plusieurs dizaines d'années pour faire un arbre, quelquefois plusieurs centaines d'années aussi pour faire une forêt. Donc si quelqu'un du 19e siècle n'est pas perdu aujourd'hui, je trouve que c'est bien, ça correspond à une évolution longue sur plusieurs centaines d'années. La forêt, c'est aussi un patrimoine dont on a hérité et qui nous appartient de sauvegarder.
0: Voilà,
1: je crois qu'on ne peut pas faire n'importe quoi avec.
0: Voilà. Ça, c'est le... Malheureusement, c'est le joli mot de la fin. On arrive déjà au terme de nos 12 minutes, on est frustrés, c'est passé trop vite. Et c'est important que malgré les inquiétudes que l'on peut avoir pour les forêts avec ces températures que l'on a actuellement, ce dérèglement climatique, et ben vous donnez encore envie d'y croire, vous continuez à vous engager pour acheter des forêts. Donc félicitations, on en reparlera, vous reviendrez nous voir et vous nous raconterez comment vous avez fait vos premières coupes, comment ça s'est passé.
1: Une petite recommandation à tout le monde. Allez en forêt, allez vous y promener, soyez prudents avec ces histoires d'incendie, etc. Mais n'hésitez pas à aller en forêt, la forêt fait partie de notre monde.
0: Très très bien, merci beaucoup Noël François d'être venu nous parler des forêts, forêts naturelles du Jura, ce groupement forestier citoyen porté aujourd'hui par 17 particuliers, dont vous peut-être demain, et qui sont réunis autour de cette même conviction, prendre soin de la forêt autrement. Si vous souhaitez suivre cette belle aventure ou même y prendre part, rendez-vous sur le site forêtnaturelledujura.fr, tout au pluriel. Merci à Michel de la technique et à bientôt sur les ondes de RCF pour une prochaine émission, Les Voix de la Terre.

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2: Bonjour Hugo Sublet.
3: Bonjour.
2: Nous sommes ravis de vous recevoir à l'émission Entrepreneurs engagés de RCF. Vous êtes limonadier à Champagnole.
3: Voilà, c'est ça, limonade Elixia à Champagnole.
2: Et c'est la fameuse limonade Elixia. Alors, vous avez remporté énormément de prix, mais c'est une affaire historique. Racontez-nous cette histoire de la limonaderie.
3: Alors, la limonaderie Elixia, c'est la plus ancienne limonaderie de France. Elle date de 1856.
2: 1856 ?
3: Oui, 1856. On est la sixième génération. Sixième génération. Et moi, j'ai relancé la limonaderie parce que ça appartenait à mon beau-père, en fait. Et ça s'était plus ou moins mis en sommeil dans les années 1980. Et moi, je l'ai relancé en 2002, précisément.
2: 2002 ? Qu'est-ce que vous avez fait avant ? Vous avez un autre parcours ?
3: Alors oui, moi j'étais pas du tout dans l'agroalimentaire. Moi,
2: racontez-nous.
3: Non, j'avais fait des études d'audiovisuel à Paris. J'étais cadreur sur des plateaux télé. Et puis c'est pas ce que je voulais faire en fait. Je voulais fabriquer quelque chose de mes mains, je voulais créer quelque chose. J'ai eu cette idée parce que moi j'étais dans mon enfance... un aficionados de la limonade, et j'allais chez mon futur beau-père, que je ne connaissais pas à l'époque, acheter la limonade.
2: Le mental était là, et vous aviez aussi une envie d'entreprendre.
3: Oui, voilà, c'est ça, c'est exactement ça, j'avais envie d'entreprendre.
2: Vous revenez à Champagnole.
3: Voilà, je reviens à Champagnole, je suis resté...
2: C'est votre terre d'origine.
3: Voilà, je suis resté 7-8 ans à Paris. Mais mes études m'ont servi à quelque chose pour la création du packaging, pour la création de la marque.
2: Tout ce qui va toucher à la communication.
3: Exactement. Donc ça a été un parcours qui a été quand même
2: utile.
3: Important et utile pour moi, bien sûr.
2: Utile. Et alors donc, ça c'est votre formation. À l'origine, c'est dans le sang, la limonade, quelque part, peut-être par la belle famille, mais vous avez envie de reprendre cette affaire et donc vous lancez dans le business. Dites-nous à peu près, vous êtes à peu près à quel chiffre d'affaires, grosso modo?
3: Oh là, on fabrique à peu près 2 millions de bouteilles.
2: 2 millions de bouteilles.
3: 2 millions de bouteilles. Bon, ça peut paraître beaucoup, mais pour une fabrique de boissons gazeuses, c'est pas non plus phénoménal. Hein. C'est une petite fabrique, on reste artisanal, authentique, on fabrique toujours d'une certaine manière, avec des recettes ancestrales, avec une sélection d'ingrédients très pointus.
2: Alors ça tombe bien. Puisque vous parlez de la recette, je sais que vous allez rester dans le secret, que vous n'allez pas tout nous dire, mais au moins pour les auditeurs, expliquez-nous la formation de la limonade. Est-ce qu'on met de l'eau, on met du sucre, on met de l'eau gazeuse, on met de l'eau naturelle, on la gazifie ? Expliquez-nous.
3: Voilà, exactement. Et Elixia, c'est une limonade, ce qu'on appelle premium, gourmet, etc. Mmh. Parce qu'on a une sélection drastique des ingrédients de première qualité. Comment on fait la limonade ? Mais on fait différents sirops, en fait, avec une base sucrante. Nous, on utilise en particulier que des ingrédients d'origine naturelle, que des extraits de fruits, des colorations végétales. On est un des seuls en France à faire ça. Et la particularité, c'est qu'on a aussi un process de fabrication, de gazéification de l'eau qui est très spécifique. Elixia, c'est une limonade qui est très fine.

0: internationale, parce qu'on a, il y a des gourmets partout dans le monde, hein, il n'y en a pas qu'en France.
1: Alors, on parle de la production, 2 millions de bouteilles, j'ai bien compris tout à l'heure,
0: oui,
1: 2 millions
0: ça.
1: De bouteilles, eh bien il faut les vendre.
0: Ah, il faut les vendre, oui, ça fait beaucoup de consommateurs. Hein.
1: On les vend à qui ?
0: Notre première cible, c'est les cafés, les hôtels, les restaurants. On travaille beaucoup avec les restaurants gastronomiques. On a 5 restaurants 3 étoiles en France qui mettent Elixia sur la table, donc on est très fiers. Anne-Sophie Pic, Alain Passard, Passéda à Marseille, on a Georges Blanc. Et on a tout un panel de restaurants qui veulent mettre sur la table des produits, des boissons qualitatives.
1: Hugo Sublet, nous avons fini la première partie. À tout de suite. Nous recevons Hugo Sublet pour la limonaderie de Champagnole qui a été créée en 1856 et qui nous donne des explications sur l'entreprise, sur ce qu'il vend en France et va maintenant aborder à l'exportation aussi.
0: Oui, on vend beaucoup Elixia à l'exportation. On exporte dans plus de 30 pays. Notre plus gros client, ce sont les Américains, hein, ce sont les USA. Et puis après, on a des clients en Amérique du Sud, on a au Canada, on est au Mexique, dans toute l'Europe et beaucoup en Asie, le Japon, la Corée, beaucoup.
1: Je vous arrête sur la partie États-Unis. Est-ce que vous souffrez de la situation avec les tarifs douaniers ?
0: Ah oui, tout à fait. Sur les États-Unis, on a beaucoup souffert.
1: Et vous avez une chute ?
0: Ah oui, on a effectivement une chute de volume sur les États-Unis avec les taxes à l'importation. Et l'export en ce moment est une situation très instable car dans beaucoup de zones, en fait, il y a des ralentissements, que ce soit sur les États-Unis, évidemment, dans le Golfe, là où on exportait, évidemment, tout est bloqué. Et puis aussi en Asie, parce qu'en Asie, beaucoup de pays asiatiques réduisent leurs achats du fait qu'eux arrivent à moins vendre aussi aux États-Unis. Donc tout ça fait boule de neige et c'est une situation assez instable et compliquée en ce moment.
1: C'est difficile, c'est vraiment une période compliquée pour vous.
0: Oui, pour tous les exportateurs, c'est
1: alors,
0: très difficile.
1: Soyons pleins d'espérance, l'été arrive. C'est une période où la saison compte.
0: Voilà, la particularité, la limonade Elixia, c'est comme toutes les boissons rafraîchissantes, c'est-à-dire on en boit beaucoup quand il fait chaud.
1: Mai, juin, juillet, août.
0: Voilà, c'est le pic de l'activité. Mai, juin, juillet, août. Et après, l'hiver, on hiberne.
1: Et ça représente à peu près 50 ou 60% du chiffre ou beaucoup plus encore ?
0: Non, sur ces 3 ou 4 mois, on réalise 60, 70% du chiffre d'affaires. C'est des mois très importants pour nous.
1: Alors, nous avons parlé d'entreprise. Vous êtes bien entouré. Il y a quand même un commercial qui fait les restaurants, les supermarchés, etc. Mais dans la France entière ?
0: Oui, alors dans la France entière, on est diffusé partout, en France, bien entendu, par le biais de grossistes en boissons. Hein. C'est surtout par ce biais-là.
1: Ah, vous passez par les grossistes.
0: Par des grossistes, mais on a toute une clientèle de restaurants ou de commerces de bouche que l'on gère en direct.
1: Y compris des chefs étoilés. C'est ce que vous expliquiez dans la première
0: partie. Voilà, y compris des chefs étoilés. Et on travaille beaucoup, nous, avec tout ce qui est commerce de bouche. Les boulangeries, les pâtisseries, les épiceries fines, les fromagers, les cavistes qui sont de plus en plus friands de nos limonades.
1: Ah, je ne pense pas que les auditeurs pouvaient penser, tout comme moi-même, que ça s'étendait aux boulangers, aux épiceries et Elixia.
0: Ah, oui, c'est des très bons clients pour nous.
1: Parce qu'il faut reconnaître que Elixia est reconnue vraiment actuellement, y compris par les autorités. Car, chers auditeurs, M. Sublet a eu le prix national de l'artisanat pour Elixia.
0: Oui.
1: Et encore mieux, la Légion d'honneur.
0: Oui, tout à fait.
1: Aussi jeune, quel sentiment avez-vous ?
0: Ça a été une grande surprise, hein, parce que moi, on m'a annoncé ça, j'étais pas du tout, j'ai rien fait pour. Moi, ça avait, tout d'un coup, un jour, on m'a annoncé que j'allais recevoir une récompense. Et je suis tout à fait heureux.
1: Je crois que c'est très mérité, mais il y a aussi, dans le tempérament d'Hugo Sublet, l'homme, on va parler un peu de l'homme, et son goût de l'entrepreneuriat. Alors, quelles sont, à votre avis, les bonnes qualités d'être un directeur, un patron, un propriétaire d'une entreprise et autour de ses collaborateurs et sa façon de manager ?
0: Je pense que la première des qualités, c'est le courage. Hein.

0: courageux, faut être entreprenant.
1: En gros, montrer l'exemple.
0: Oui, c'est ça. Oui, c'est ça. Montrer l'exemple. Puis, oui, avoir le goût du risque. Hein, parce que l'entrepreneuriat, c'est le risque. Hein. Donc, c'est vrai que dans la société où on vit en... Bon, c'est vrai que la prise de risque, ben, il y en a de moins, enfin, il y en a de moins en moins. Les gens n'aiment pas prendre de risques. Hein. Mais l'entrepreneuriat, c'est des risques financiers. C'est souvent des risques physiques. Des risques mentaux aussi, parce qu'il faut avoir, un caractère bien trempé pour gérer et assurer le quotidien et tout ce qui peut nous tomber dessus dans la journée.
1: Hugo Sublet, quels sont vos projets ?
0: Eh ben, les projets, j'en ai toujours plein les cartons, hein, donc les projets, on en a. Mais oui, on va sortir une nouvelle gamme de boissons, normalement, au 1er janvier 2027. Voilà. Mais je ne vous en dis pas plus. Hein.
1: Est-ce que, en quelques mots, puisque nous sommes sur la fin de cette interview, quelle passion a Hugo à côté de la vie professionnelle ? La famille, je suppose, mais est-ce qu'il y a le sport
0: Alors non, je ne fais pas du tout de sport.
1: Donc, c'est un homme d'entreprise. On en reste là.
0: Voilà, c'est ça. Non, et, le sport, pas du tout.
1: Merci, Hugo, voilà. Sublet, d'avoir accepté cet entretien et interview pour
0: merci
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3: Il y a un espoir est le nom du dernier album de la promo de l'École Pierre, cette école chrétienne lyonnaise dédiée à la créativité, au leadership et à l'évangélisation. Et parmi ces différents cours, il y a donc une spécialité musique pour former des artistes, chanteurs, compositeurs, leaders de louanges qui doivent produire un album en fin de saison. Et cet album est la concrétisation d'un an de travail. Il sera à découvrir dans un instant au cours de l'émission My Hope sur RCF Jura.

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Bonjour à toutes et à tous, et voici la dernière émission My Hope de la saison avant l'été, qui va se terminer en beauté avec le tout dernier album de L'École Pierre, sorti le 26 juin. C'est tout neuf et je vais essayer de régaler vos oreilles. On débute avec un premier morceau intitulé « 1000 moments ».

Mille moments est une chanson extraite du dernier opus de l'École Pierre, cette école basée à Lyon qui propose chaque année à des jeunes entre 18 et 26 ans de vivre une année d'expérience professionnelle et spirituelle, une année pour former des étudiants à l'audiovisuel, la louange, la théologie, le leadership et l'entrepreneuriat pour l'Église. Parmi les divers apprentissages, il y a la spécialité louange, musique, avec la création à la fin de la promo d'un album. Le dernier album, composé de 8 titres, est sorti le 26 juin dernier. Il est baptisé « Il y a un espoir ». Voici un nouvel extrait avec le single qui a lancé cet album, « Amour à l'extrême ».

L'école Pierre à l'instant avec le titre Amour à l'extrême, extrait du dernier album de la promo 7 de l'école Pierre. Les étudiants de cette école bénéficient de l'accompagnement et de masterclass animés par des figures majeures de la musique chrétienne francophone, parmi lesquelles le groupe Glorious, mais aussi Samuel Olivier du collectif Cieux Ouverts ou encore Matt Marvan qui est artiste et pasteur. Sans oublier Dan Luiten ou des leaders du groupe Hillsong France et bien d'autres artistes et grands noms de la musique chrétienne francophone. On poursuit avec le titre « Mon aimé ».

Mon aimé, troisième morceau, troisième extrait du dernier album de l'École Pierre de la promo 7 qui a débuté sa formation en septembre 2025 et s'est terminé donc en ce mois de juin 2026. Et la création d'un album, c'est vraiment le point d'orgue de l'année pour cette promotion, accompagné par des professionnels, les étudiants de la section donc musique louange composent, arrangent, enregistrent et produisent un véritable album de musique chrétienne, assorti de clips vidéo réalisés par les étudiants de la section communication. On poursuit avec Ton regard.

Vous êtes sur RCF au cœur de l'émission My Hope qui vous fait découvrir le dernier opus de l'École Pierre à Lyon. L'album sorti le 26 juin dernier est baptisé Il y a un espoir, un album de 8 titres. L'École Pierre, c'est 10 mois de formation qui s'articulent autour d'un tronc commun basé sur le leadership, le management, la Bible, la théologie, mais aussi sur l'entrepreneuriat et l'industrie musicale, avec la possibilité de choisir soit l'option communication ou l'option musique. Et cette option, c'est cette option justement musique qui a permis la création de l'opus Il y a un espoir, dont voici un nouvel extrait, Déborah.

Déborah, une des toutes dernières compositions de l'école Pierre par la promo 7. Chaque promo est une belle aventure humaine où les étudiants vivent en colocation. C'est un compromis entre la vie communautaire très encadrée et la vie étudiante autonome. On continue avec un nouveau titre. Voici Nos âmes.

Nos âmes, c'est le sixième extrait à retrouver dans l'album « Il y a un espoir » par l'École Pierre, réalisé par la section musique qui a bénéficié d'un parcours musical très complet avec le travail du chant, du piano, de la pratique instrumentale et du jeu en groupe, mais aussi l'apprentissage de la création de chansons, de mélodies et de textes, mais aussi une formation technique pour apprendre à enregistrer et arranger ses morceaux sur des logiciels bien sûr professionnels, sans oublier la formation à l'animation de célébrations liturgiques, à la gestion de tournées et d'événements. Le tout pour aboutir à la production d'un album, pour mettre, si l'on peut dire, en pratique leur apprentissage. Voici un nouvel extrait, c'est l'avant-dernier, « Cœur d'automne ».

On arrive au terme de cette émission My Hope qui présentait l'album Il y a un espoir de la dernière promo de l'école Pierre qui, je vous le rappelle, est située à Lyon, une école ouverte aux jeunes entre 18 et 26 ans. Vous pouvez postuler pour la promo 8, saison 2026-2027. Rendez-vous sur le site internet écolepierre.com. Pour information, la formation coûte 8000 euros hors hébergement, mais il y a plusieurs options de financement pour permettre à tous les profils de rejoindre l'école, quelle que soit leur situation financière, puisque certains peuvent bénéficier d'une réduction, d'autre part les étudiants peuvent participer à une collecte de fonds collectifs pour permettre à l'école de financer tous les projets de l'année à venir. On se quitte avec le 8e et dernier morceau de l'album « Il y a un espoir », un album à retrouver dès maintenant sur toutes les plateformes de téléchargement. À bientôt pour d'autres découvertes musicales chrétiennes francophones. L'école Pierre, t'aimer plus.

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2: Bonjour amis philatélistes, et voici pour finir, provisoirement avec les parutions de timbres annoncées pour Paris Philex 2026, un carnet Passion Nature, puis à la suite nous verrons encore d'autres carnets, c'est la mode actuellement, je ne vous les présenterai pas tous car il y en a trop. Donc le carnet en question c'est le guépier d'Europe, Merops apiaster, qui est un oiseau qui a déjà fait l'objet d'un timbre en 1960, mais la Poste nous le remet en un collector puisque c'est l'époque de retour de ce migrateur dans nos plaines alluviales. Il appartient à une petite famille qui comprend seulement 3 genres et 31 espèces. Cet oiseau est de la taille d'une grive, mais pèse 2 fois moins. Il fait à peu près 28 cm pour une masse de 60 grammes, une envergure de 45 à 50 cm. Ses couleurs aux reflets métalliques incomparables sont bleu-vert turquoise pour le ventre, le poitrail et le bas des ailes, brun roux pour le dos, la calotte et le haut des ailes, vert sombre pour la queue, noir pour le bec légèrement incurvé, et comme prolongé d'un trait de plume également noir. Iris rouge dans l'œil noir, jaune bordé de noir pour la bavette. D'un régime alimentaire vaste, guêpes, d'où son nom vernaculaire, frelons, abeilles, bourdons, fourmis volantes, il capture également des grosses mouches et papillons du jour comme de nuit, libellules, les hannetons, etc. C'est un oiseau qui migre jusqu'au sud du Sahara pour nos populations vivant sur les berges sablonneuses du Doubs, par exemple chez nous, où il creuse ses terriers. S'il paraît plutôt maladroit au sol, il excelle dans les ailes. Souvent en colonie, il aime se percher avec ses congénères sur les branches saillantes, les fils électriques ou les poteaux. Son cri particulier ne peut pas vous échapper, de même que son vol, facile du fait de ses grandes ailes de migrateur, alternant vol battu et long vol glissé. Le carnet est mis en 4 timbres en lettres vertes, mais encore une fois un gros loupé. On ne voit pas ce bel oiseau coloré en vol, dommage. Prix du collector, 7,50€. Pour monter un petit peu plus en altitude cette fois, voilà un collector consacré à un fleuron européen, le lanceur Ariane 6, grâce à un collector de 8 timbres Poste en lettres vertes vendu 15€, intitulé « De la Guyane à l'infini, une odyssée européenne ». On assiste au décollage de la fusée Ariane 6, qui est un programme de l'Agence spatiale européenne, ESA, dans lequel Ariane Group construit le lanceur, le Centre national d'études spatiales, CNES, développe et exploite les installations du lancement. Et Ariane Space assure la commercialisation des vols. Un autre collector de 4 timbres Poste tous différents, en lettres vertes, vendu 7,50€, est consacré à Marc Bloch. Historien né en 1886, c'est un républicain et patriote affirmé. Habité par le sens de l'engagement, il révolutionne sa discipline et participe aux 2 conflits mondiaux. Dans celui de 14-18, sa parfaite maîtrise de l'allemand et de l'anglais constitue un atout, tant dans les interrogatoires de prisonniers que dans la coopération interalliée. Croix de guerre 14-18, il est nommé chevalier de la Légion d'honneur en 1920, et sera à nouveau croix de guerre en 39-45. Après la capitulation française de 40, il sera mis au placard de l'enseignement, car juif. Il s'enrôlera en 43 dans la résistance sous le pseudonyme de Narbonne. Dénoncé, il est arrêté en mars 44, et sera fusillé en juin. Il meurt comme il a vécu, engagé, droit, fidèle dans ses convictions. Il laisse un héritage intellectuel considérable que l'actualité invite à redécouvrir. Il entrera au Panthéon, ainsi que son épouse et son assistante Simone Vidal, en juin. Et juste avant vos vacances, voici un dernier collector de 4 timbres de poste en lettres vertes, également vendu 7,50€, qui vous donnera peut-être l'envie de descendre afin de profiter du soleil. Ça s'appelle « Sous le souffle du Mistral ». Vous y découvrirez l'Ambesque, sur la Nationale 7, à 20 km au nord d'Aix-en-Provence, mais... Sur le collector, c'est le moulin de Berthoire que l'on voit. Puis nous irons à Arles, avec ses arènes romaines, à Salon de Provence, avec le château de l'Empérie, et enfin à Istres avec l'église Notre-Dame de Beauvoir qui domine la ville. Mais encore une fois, dans ces villes, le Mistral souffle bien moins que sur nos Zoyas, Amophila et Rhaena, figurées sur la couverture de ce collector où un texte indique « Dans les terres, le vent est un compagnon de route ». Merci de m'avoir prêté votre attention au cours de cette année philatélique. Bonnes vacances estivales. Je vous donne rendez-vous en septembre. Au revoir. 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
2: Bonjour à toutes et à tous, bienvenue sur cette dernière émission Focus de la saison. Et oui, déjà, on va prendre nos heures d'été, même si le soleil est déjà parmi nous depuis un certain temps. On fera une pause et on se retrouve à la rentrée avec tous les amis qui sont dans la Franche-Comté pour se relayer sur cette belle proposition de 52 minutes où on prend le temps sur des sujets de société, des sujets d'actualité, des transversales qui nous permettent de réfléchir, d'approfondir, de découvrir souvent. Aujourd'hui, on va parler des pèlerinages. Alors peut-être que ça parle à beaucoup. Peut-être que ça parle pas, peut-être que c'est méconnu. En tout cas, je suis très content d'avoir aujourd'hui avec moi en studio Norbert Pétaud. Bonjour mon père, vous êtes chanoine du diocèse de Besançon. Le père Axel, qui est chapelain de Notre-Dame-du-Haut à Ronchamp. Bonjour,
3: bonjour
2: père Axel.
3: Bonjour et merci de votre invitation.
2: Christine Chorva, qui est directrice du service diocésain des pèlerinages du diocèse de Besançon. Bonjour Christine.
4: Bonjour à tous.
2: Nous aurons au téléphone tout à l'heure Fatima Borges, qui fait partie de l'organisation des pèlerinages des Portugais au Mont-Roland. C'est ça aussi la diversité sur la Grande Franche-Comté. Alors quand je prépare les émissions, j'essaie toujours de revenir aux fondamentaux. Quand on parle de pèlerinage, qu'est-ce que ça veut dire? La définition du dictionnaire, c'est un nom masculin, bah oui, on s'en doutait. C'est un voyage, premièrement, voyage à un lieu saint, dans un esprit de dévotion, aller, par exemple, en pèlerinage à Jérusalem, ça c'est la première acception, avec le mot voyage, lieu, saint, dévotion, esprit. Et la deuxième définition, c'est voyage fait pour se rendre à un lieu, à une personne qu'on vénère. À partir de là, où il faut voir un petit peu plus loin, et dans différentes religions, un lieu de pèlerinage est un endroit d'une importance religieuse particulière, un sanctuaire, et en tant que tel, la destination de pèlerinage. On attribue à la visite d'un lieu de pèlerinage des effets particuliers comme la guérison de maladies. Une tradition de pèlerinage peut être provoquée par un événement, tel un miracle ou une apparition de la Vierge Marie, on en parlera, ou par la vénération d'une personnalité de la religion concernée qui a œuvré ou qui est enterrée dans le lieu. Dans le christianisme, il s'agit généralement de saints et les lieux sont généralement dotés d'une église de pèlerinage. Les jours de commémoration de ces personnages ou événements, les lieux de pèlerinage sont souvent visités par des milliers de pèlerins. Au sens figuré, parce qu'il y a un sens figuré, le terme de lieu de pèlerinage est également utilisé dans le cadre de visites tout quasi religieuses. Par exemple, lorsque les fans d'un musicien pop décédé se rendent en grand nombre sur sa tombe, dans son ancienne maison, c'est aussi un pèlerinage, on en parle. C'est pas l'objet de notre émission, mais c'est important de le voir. Cet effet peut également être problématique lorsque, par exemple, des partisans d'une tendance politique extrême se rendent sur la tombe d'un représentant connu de cette idéologie et mettent cela en scène comme une manifestation politique. On a fait le tour de la définition, et j'aimerais, avant de démarrer et laisser la parole à nos invités, dire que le pèlerinage se trouve dans le christianisme, c'est ce qui nous intéresse aujourd'hui sur la région de la Franche-Comté, dans le judaïsme, dans l'islam, le pèlerinage à la Mecque, dans le bouddhisme, dans la religion Bahaï et dans l'hindouisme, donc c'est pas quelque chose qui est emprunt exclusivement sur le christianisme. Je voudrais qu'on commence par vous, avec vous, Père Pétaud, parce que vous êtes chanoine, ce qui veut dire que vous avez cette sagesse, cette autorité, ces recul sur le diocèse, mais sur aussi la Grande Franche-Comté, pour nous aider, nous éclairer, parce que quand on parle de pèlerinage, il y a des lieux qui viennent tout de suite à l'esprit sur la grande région de Franche-Comté, Notre-Dame-du-Chêne, le Mont-Roland, Romano, Ronchamp, mais il y a des endroits plus particuliers et il y a une histoire du pèlerinage ici en Franche-Comté.
5: Comme dans tous les diocèses, les gens se rendent dans des lieux, comme vous l'avez très bien défini tout à l'heure, pour vénérer quelqu'un, pour voir un lieu saint. Ça vous étonnera pas que je suis davantage branché sur la Haute-Saône, et j'ai un document qui me dit que dans le département de la Haute-Saône, sur environ 200 communes, il y a 80 communes qui ont comme fête patronale la Vierge Marie. Donc il faut reconnaître que la plupart des pèlerinages en Franche-Comté ont été d'abord en l'honneur de la Vierge Marie. Alors tout à l'heure, notre confrère mais Père Axel parlera de Ronchamp, qui est un lieu très fort. Mais il y a des lieux beaucoup plus modestes, que l'on pense à Gré, que l'on pense à Favernay, que l'on pense à La Motte, et avant La Motte, à Solborde. Si vous me donnez un peu de temps tout à l'heure, je vous expliquerai comment Solborde, à Échenaud-la-Méline, est la mère de La Motte, car elle a existé avant. Donc j'ai tout un tas de documents sur ces pèlerinages où les gens allaient un peu par dévotion. Il n'y avait pas de phénomène particulier. sinon que c'est les prêtres qui disaient on va vénérer la Vierge Marie à tel moment. Alors après, on pourra aussi parler de tous les pèlerinages qu'il y a dans le diocèse de Besançon, en commençant par la cathédrale, le Saint-Sever, on en a parlé avant cette émission, et puis des lieux emblématiques très forts comme Notre-Dame de la Salette, comme à Grand-Combe-des-Bois, la nôtre, je dirais en quelque sorte, et puis des lieux importants comme Pontarlier, Mont-Benoît, Morteau, Audincourt aussi, qui sont des lieux qu'on aime aller visiter.
2: Alors, dans la définition, on parle de lieux emblématiques et de miracles qui peuvent avoir lieu. Est-ce qu'on peut s'appesantir un peu sur, vous l'avez dit, la dévotion mariale, effectivement, en Haute-Saône? Vous avez cité rapidement Favernay. C'est quelque chose de particulier qui s'est passé
5: justement
2: à Favernay.
5: Favernay, ce qui est intéressant, c'est qu'on parle du miracle eucharistique, mais avant le miracle eucharistique, il y avait ce qu'on appelle Notre-Dame-la-Blanche. Le mot Notre-Dame-la-Blanche remonte pratiquement au Moyen-Âge, à l'époque où il y avait des religieux à Favernay. Ça a été fondé par Saint Gude ou Gudule, le même nom que la fondatrice de la cathédrale de Bruxelles. Et on vénérait à Favernay Notre-Dame la Blanche, c'est-à-dire Notre-Dame Immaculée en quelque sorte. Il y avait déjà l'intuition de l'Immaculée de la Vierge Marie. Et on allait à Favernay prier Notre-Dame la Blanche pour que les enfants qui étaient morts-nés, il y en avait beaucoup à cette époque-là, aient un semblant de vie et puissent recevoir le baptême. Aujourd'hui, ça paraît un peu étrange. Mais donc, le culte à Notre-Dame-la-Blanche précède de beaucoup le miracle de Favernay, le miracle eucharistique. Car en fait, c'est le lieu qui a fait que, après les religieuses de Sainte Gude, il y a eu des moines bénédictins. Et c'est à l'époque des moines bénédictins en 1608, dans le contexte de contre-réforme catholique, qu'il y a eu ce miracle eucharistique. Donc, je rappelle brièvement, pour ceux qui ne connaîtraient pas, qu'effectivement, la négligence des moines a fait qu'ils sont allés se coucher au lieu d'adorer le Saint-Sacrement. Pourquoi y avait-il le Saint-Sacrement? Parce que c'était la Pentecôte et qu'à cette époque-là, on venait vénérer Notre-Dame la Blanche. Et à ce moment-là, le reposoir a brûlé et l'ostensoir est resté suspendu par un certain nombre d'heures. Et c'est seulement le lendemain, alors que le curé de Menoux célébrait la messe, que l'ostensoir s'est légèrement redressé et est venu se poser sur un linge. Le cardinal 23, qui est venu en 2008 pour commémorer l'anniversaire, a parlé de prodige. Il n'a pas parlé de miracle, en disant « ce prodige interpelle notre foi ». Et il faut reconnaître qu'il y a eu un gros retentissement, à tel point que Dole, et je fais un clin d'œil aux gens du Jura, que Dole, pour accueillir la deuxième hostie qui était dans l'ostensoir de Favernay, a construit dans la collégiale Notre-Dame de Dole une très belle chapelle qu'on vénère encore aujourd'hui, et où il y avait la deuxième hostie. Mais les gens de la Haute-Saône ont conservé celle de Favernay. Ceux de Dole se le sont fait prendre à la Révolution. Donc, mais ils ont fait un bel écrin pour cette hostie. Donc, ce qui veut dire que le miracle a eu un retentissement assez fort. Monseigneur de Riz, l'archevêque de Besançon, l'a reconnu assez vite. Les Capucins, qui à cette époque-là étaient vraiment les enquêteurs, ont dit oui, il y a réellement miracle. Et c'est comme ça que le miracle a été reconnu. Ce qui me gêne un peu, c'est qu'on s'en est souvent servi comme un miracle d'anti-protestant. Moi, dans ma jeunesse, on présentait encore ça comme un miracle anti-protestant. Le protestantisme arrivant par le pays de Montbéliard, le miracle de Favernay, présence eucharistique, les reliques qui étaient à l'intérieur de l'ostensoir n'ont pas été brûlées, et également le parchemin qui contenait l'indulgence que le pape accordait aux pèlerins. Donc, aujourd'hui, on a largement dépassé ce cadre, et les pèlerinages aussi ont pris le train en marche, et chaque année, c'est plutôt une fête eucharistique, plutôt que... On n'est plus dans un contexte de contre-réforme catholique.
2: Alors, vous avez parlé de la fin de quelque chose avec la Révolution. Effectivement, ça a mis la fin de beaucoup d'événements et ça a mis aussi la fin à Besançon. Alors, c'était une dévotion particulière et ce pèlerinage qui drainait jusqu'à 30 000 personnes au grand moment du Moyen-Âge et de la Renaissance. Le fameux Saint-Sever de Besançon qui a été dispersé, on va dire ça, qui est parti en charpie. En fait, il est parti pour analyse au moment de la Révolution.
5: On pourrait dire que c'est un cousin du linceul de Turin. On ferait mieux dire linceul que suaire, mais bon, c'est la même chose. Et en fait, on a toujours pensé que c'était un drap qui représentait un crucifié. C'était un rappel de la Passion. Aujourd'hui, on a des stations du chemin de croix qui sont en plâtre, en bois, en bronze.

0: De public. Qui dit afflux de public dit beaucoup d'ivrognes, de prostitution et de choses semblables. Donc, du coup, les évêques luttaient pour qu'on reste bien fidèle à l'esprit du pèlerinage. Et d'ailleurs, lorsqu'on regarde la cathédrale de Besançon aujourd'hui, il y a encore en haut quatre balcons, là où les chanoines, donc, présentaient le suaire. Ce suaire, bien sûr, il avait été préservé lorsque le clocher s'est effondré de la cathédrale et qu'il abîmait le chœur roman. Maintenant, on a fait un chœur baroque à l'époque du 18e, et les peintres, ben, c'est Van Loo de Troyes et puis Natoire, qui ont illustré la passion du Christ. Seulement, peu de temps après, est arrivée la Révolution. Le linge serait parti à Paris et aurait été dispersé par les révolutionnaires. Mais on continue de dire à la cathédrale, en entrant à gauche, chapelle du Saint-Suaire. Quand je fais visiter la cathédrale, les gens sont toujours intéressés par les tableaux qui évoquent la passion du Christ, et en particulier celui de Van Loo, qui est une belle illustration de la résurrection.
1: Alors là, c'était un pèlerinage un peu particulier parce qu'effectivement, c'était une relique qu'on venait vénérer, ostenter. Et les chiffres, alors vous me dites si je me trompe, Perpétuo, mais
0: Oui.
1: c'est à peu près 30 000
0: Ah
1: personnes
0: oui, d'où les abus.
1: qui venaient, avec le commerce des images pieuses, des
0: Oui.
1: médailles, en fait, c'est impressionnant.
0: Alors aujourd'hui, on retrouve d'ailleurs encore chez les antiquaires des petits cadres tissés où il y a une ostension du Saint-Suaire. D'ailleurs, j'ai vu l'autre jour qu'il y en avait qui étaient en vente à la salle des ventes, de ces petits tableaux qu'on vendait à l'occasion des pèlerinages, et ça permettait aux gens de se rappeler le suaire. Mais il n'y a jamais eu de concurrence entre notre Saint-Suaire et celui de Turin. Par contre, celui de Turin est allé en Champagne, il a commencé d'être exhibé en Champagne, il a traversé la Franche-Comté, il est allé à Saint-Hippolyte-sur-le-Doubs, après Saint-Hippolyte, il était à Chambéry, et Chambéry, il est maintenant à Turin, et je crois que les pèlerinages ont prévu peut-être d'y passer.
2: Tout à fait.
1: Oui, par le gré des mariages et de la maison de Savoie qui a
0: Voilà.
1: pu l'obtenir. Merci en tout cas de ces éclairages et de cette partie historique. Là qu'on est allé en Haute-Saône, qui vous est chère, on sait pourquoi. Besançon, est-ce qu'on peut aller aussi un peu sur le Jura, sur des lieux emblématiques? Alors on connaît le Mont Roland. Est-ce que
0: Alors,
1: Roland.
0: il y a Notre-Dame-de-Joux. Notre-Dame-de-Joux, c'est le petit village qui est en bas du Mont-Roland. Et effectivement, c'est la statuette de Notre-Dame-de-Joux qui a été placée à Mont-Roland et qui est devenue un lieu maintenant de rassemblement pour la communauté portugaise et qui, chaque année, encore cette année, début du mois d'août, fera le grand pèlerinage.
1: Et sinon, sur d'autres lieux peut-être emblématiques de pèlerinage ou historiques, Baume-les-Messieurs, est-ce qu'il y avait des choses qui se passaient? Est-ce que Saint-Claude, il y avait des moments de pèlerinage ou de rencontres de foi?
0: Alors, Baume-les-Messieurs est essentiellement une abbaye, donc on y allait pour les moines. Saint-Claude, effectivement, il y avait les reliques de Saint-Claude. Or, Saint-Claude, la vie de Saint-Claude est compliquée parce que il a été à la fois moine dans le Jura, il a été, dit-on, évêque de Besançon, mais on n'est sûr de rien. Ça s'appelait autrefois Saint-Oyant, et après le passage de Claude, c'est devenu Saint-Claude. Et la cathédrale du Jura se trouve à Saint-Claude. Et l'évêché, par contre, est à Poligny actuellement. Donc, mais la cathédrale reste à Saint-Claude. Donc, je crois que ça vaut vraiment la peine d'y aller. Il y a eu un incendie qui avait abîmé les stalles, mais ça a été refait à l'identique. Donc, pour le Jura, Saint-Claude est un lieu très fort. Et puis, pour ceux qui veulent pèleriner, il y a aussi, à côté de Salins, Notre-Dame-de-Miège. À côté de Nozeroy, pardon.
1: Nozeroy, en dessous, oui,
0: Nozeroy.
1: l'ermitage de Miège.
0: Notre-Dame-de-Miège.
1: Et
0: Nozeroy.
1: Et puisque vous parlez de Salins, il y a un ancien, très ancien pèlerinage, Notre-Dame Libératrice,
0: Libératrice,
1: en
0: voilà.
1: plein cœur de Salins, qui aurait, ça
0: Oui.
1: c'est la tradition, quand il y avait l'invasion au 5e siècle, elle aurait transformé les vignes en soldats, et donc les soldats seraient partis, auraient eu peur. Ça, c'est la tradition, et donc une très belle église et une dévotion, et un ancien pèlerinage. Salins était riche. Il y a sept églises encore actuellement qui sont
0: Oui,
1: à Salins.
0: Sainte-la-Toile, Salins est une ville thermale intéressante, on peut
1: Oui,
0: y faire une cure, mais on peut aussi aller visiter Notre-Dame de Libératrice.
1: Voilà, qui est très très belle. Merci en tout cas, Perpétuo. La tradition veut qu'on ait une pause musicale, donc la première pause musicale que vous avez choisie. On va écouter Georges Brassens. Pourquoi nous avoir pris cette chanson-là sur Je vous salue Marie de Georges Brassens?
0: Tout à fait. Pas parce que la Vierge Marie, je dirais, appartient à tout le monde.
1: On écoute si vous le voulez bien.
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1: Merci Perpétuo de nous avoir partagé ce moment particulier avec Georges Brassens, comme quoi la Vierge Marie est pour tout le monde. On va venir avec vous parce qu'on a la chance d'avoir beaucoup de personnes autour du plateau aujourd'hui. Christine Chorva, vous êtes une voix de l'antenne RCF. Beaucoup de personnes vous écoutent et apprécient vos chroniques. Vous êtes directrice du service diocésain des pèlerinages. C'est à ce titre que vous êtes présente ici aujourd'hui. Directrice d'un service diocésain de pèlerinage. Donc on a entendu le Perpétuo qui nous rappelle les nombreux lieux qui sont ici en Franche-Comté où on peut aller pèleriner. Je crois que c'est le terme qui est utilisé. Vous faites parfois des choix différents, sur des choix nouveaux, des choix intéressants, des choix qui percutent un petit peu la foi, parce que dans la définition que j'ai dit au début, c'est des lieux de pèlerinage, c'est des personnes qui sont là. C'est quoi le best-seller, on va dire ça comme ça, le best-seller des pèlerinages du service diocésain?
2: Alors moi, je placerais en best-seller les racines de notre diocèse. Voilà. Au service des pèlerinages, on aime bien composer les pèlerinages annuels en commençant par la vie du diocèse. Alors, ça peut être des lieux, Favernet, Ronchamp, etc. Ça peut être aussi des personnages, puisque nous avons quand même Saint Colomban, Saint Jean d'Antide, Saint Ferjeux, Saint Féréol. Donc, c'est aussi des projets qui peuvent garantir de beaux pèlerinages. Et puis, depuis quelque temps, puisque nous accueillons des prêtres issus d'autres continents, d'autres pays, eh bien, nous aimons aussi aller à la rencontre des pays de ces prêtres fidei
3: dominum,
2: qui viennent chez nous en tant que missionnaires, alors qu'il y a quelques décennies, c'était nous qui allions dans leur pays. Voilà, alors avant tout, bien, un pèlerinage, ça peut se faire à pied, ça peut se faire en bus, ça peut se faire très loin, mais ça peut se faire tout proche de chez nous, du moins de Besançon et des alentours. Et nous mettons beaucoup de cœur à ce que ces pèlerinages soient avant tout un moment de prière, un moment de partage et un moment où on va vers la rencontre et peut-être vers la rencontre de soi-même. Ça peut être tout simple comme tout complexe, puisqu'on peut faire des milliers de kilomètres, mais il peut y avoir des pèlerinages d'une journée, de deux journées, et voire d'une semaine. Voilà.
1: Et effectivement, dans les lieux, on les a pas cités parce que le Perpétuo, on a dit quelques-uns, et c'est important qu'on puisse être pas exhaustif, mais Remonnaud, ça c'est chez nous, Notre-Dame-du-Chêne, ça c'est chez nous. Est-ce qu'il y a d'autres lieux que vous... Alors le Père Lataste, bien évidemment. Est-ce qu'il y a d'autres endroits que vous explorez ici en Franche-Comté en tant que lieu de pèlerinage? Alors j'avais compris que la proposition était pertinente, c'est que un jour, voilà, les pèlerins, c'est se mettre en chemin aussi, dans cette notion de pèlerinage, c'est marcher ensemble et aller à la rencontre. Alors la rencontre de soi, vous l'avez dit, à la rencontre de l'autre aussi, ça vous le proposez.
2: Voilà.
1: Et sur les lieux, est-ce qu'on en a oublié sur les lieux que vous proposez?
2: Alors toute église, tout lieu peut être lieu de pèlerinage. Par exemple, depuis 2 années avec l'art sacré, hein, le service de l'art sacré, nous allons visiter les retables remarquables. Alors, on a eu toute une période de retables remarquables en Haute-Saône,
3: oui.
2: De retables remarquables l'année prochaine sur le Haut-Doubs. Nous ferons aussi la vallée d'Ornans, la vallée du Doubs. Et je crois que ce sont des lieux aussi qui permettent à chaque pèlerin d'appréhender ce que nos ancêtres ont construit, ont bâti dans le beau, pour que chacun soit en prière et chacun soit en mesure de toucher la Trinité, de toucher les merveilles de la Bible aussi, voilà. Donc ça peut être aussi des lieux tout simples de connaissance, hein, ce que je disais tout à l'heure. On part en pèlerinage pour connaître. Alors, on aime bien aussi remonter le temps, et je citais il y a peu de temps le pèlerinage avant Lourdes des Francs-Comtois qui était en direction de Einsiedeln, par exemple.
3: Notre-Dame des Ermites.
1: Et il y a une reproduction à Pontarlier, une très belle Vierge.
2: Il n'y a pas que Pontarlier, à Mancey aussi, dans l'église à Mancey, il y a des, et il y a surtout cette Vierge, elle est dans les salles à manger des grand-mères du Haut-Doubs.
1: Une Vierge noire, hein, c'est une particulière, noire, oui, voilà, oui. Ouais, c'est la tradition des Vierges noires.
2: Voilà.
1: Et quand je parlais de best-seller, quels sont, vous qui êtes directrice des services des pèlerinages, quels sont les plus gros pèlerinages, enfin, qui drainent le plus de... Alors, vous avez parlé de Lourdes, bien évidemment, je crois que c'est dans les incontournables. La Salette, parce que c'est un
2: alors,
1: lieu
2: la Salette,
1: particulier.
2: Alors, la Salette, c'est un petit peu particulier sur la Franche-Comté, mais dans les best-sellers, c'était bien la Terre Sainte, les Terres Saintes. Oui. Alors, maintenant que nous ne pouvons plus nous rendre en Israël, ni en Jordanie, ni au Liban, on commence un petit peu à aller chercher plus loin dans les terres romaines, par exemple, en étudiant plus spécifiquement les pas de Pierre, de Paul, de voilà. Donc Rome est un best-seller aussi. Mais pour la Franche-Comté, c'est vrai que c'est Notre-Dame de la Salette. Et puis ça a été Einsiedeln, hein, que l'on reprendra l'année prochaine pour le service des pèlerinages.
1: Alors ce Notre-Dame de la Salette, je vais retourner auprès de vous, Perpétuo. Qu'est-ce qui fait que la Franche-Comté a ce lien particulier avec cette Vierge de l'Aubiou ?
3: Il y a la proximité déjà, physique. Alors si on revient un peu sur l'histoire des pèlerinages, effectivement Einsiedeln a été supplanté par Lourdes, voilà. Parce que Lourdes en 1858 correspond au développement du chemin de fer. Mais mes parents qui se sont mariés en 1937 ont fait le voyage de noces à Lourdes. C'était la première fois qu'ils prenaient un train pour aller si loin. Donc Lourdes s'est beaucoup développée, et ensuite la Salette est proche de nous.
2: C'est un site marial aussi.
3: Le message voilà. Est peut-être un peu compliqué à comprendre avec cette vision de la Vierge qui pleure, mais disons que ça plaît parce que c'est champêtre. Par rapport à Lourdes, qui est devenue extrêmement touristique, il y a un attrait chez beaucoup de Franc-Comtois, dire oh, « bon, on est en pleine montagne, en pleine nature, et on vit vraiment notre pèlerinage, puisqu'il n'y a pas d'autre boutique que la boutique des pèlerins. »
2: Sanctuaire.
3: Et le sanctuaire est tenu par des prêtres malgaches, d'ailleurs, la plupart du temps, issus de la congrégation de la Salette, puisque après l'apparition de 1846, il y a eu donc l'évêque de Grenoble a fondé une congrégation, les Salettins, qui d'ailleurs sont actuellement à Notre-Dame des Chênes. Voilà. Donc la Salette nous est chère aussi par ses pères qui font beaucoup de ministères chez nous. Ils ont, pour l'année qui vient, ils auront la vallée de la Loue en totalité, le plateau de Bouclan et le plateau d'Amancé. Grâce à eux, on peut avoir un ministère très développé dans cette région.
2: Voilà. Et au mois de septembre, nous nous rendrons... à Madagascar.
1: Oui, avec les pères tout à fait.
2: Sur ce projet de pèlerinage pour nous faire connaître les lieux de vie, la culture de nos prêtres venus d'ailleurs.
1: Voilà. Et vous avez fait le choix, Christine, qu'on écoute
2: Vierge de la Salette.
1: Voilà, on écoute Vierge de la Salette.

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1: Merci Christine Chorva de nous avoir fait cette proposition. Ça remet en perspective, en mémoire, toutes celles et ceux qui ont pu partir sur ce bel endroit de l'Aubiou à La Salette avec ce beau champ. On accueille Fatima Borges. Bonjour Fatima.
2: Bonjour.
1: Merci de nous accorder du temps. Donc on a parlé de vous en début d'émission parce que le Mont Roland est un lieu de pèlerinage historique, mais vous depuis 1967 avec une poignée de compatriotes portugais, vous avez fait ce choix de ce pèlerinage particulier autour de Notre-Dame de Fatima. Est-ce que vous pouvez nous dire comment ça se passe, ce bel événement?
2: Bon, bah, écoutez, moi, je ne sais pas si je pourrais répondre à vos attentes, mais donc, je fais partie de Mont Roland depuis 1980. Bon, bah, ça a commencé bientôt, Fatima, c'était en 1917, et puis là, ça a commencé
1: Vous allez fêter vos 60 ans l'année prochaine, oui.
2: Voilà, c'est ça, en 67, exactement. Et puis bon, bah, et puis alors, donc, c'était au ce moment-là, il y avait Monsieur Jacqui, qui a mis donc en place ce pèlerinage avec au début il y avait très peu de monde, mais c'était surtout être là pour accueillir les pèlerins. Et puis au fil des années, il y a eu de plus en plus de monde jusqu'à que on est arrivé à 15 000 personnes. C'était très important quelques années après. Mais après, ça a commencé à descendre, surtout après le Covid. Après le Covid, il y a eu quand même une grande diminution, hein, parce que bon, bah, on a passé quand même 10, 15, maintenant on est 7, 5 environ. Ça devient de plus en plus difficile parce que bon, bah, c'est de plus, ils demandent de plus en plus beaucoup de choses et puis tout est très cher pour l'organisation. Hein.
1: Et la date à laquelle vous vous retrouvez, c'est au mois de mai, c'est ça?
2: Oui, c'est au mois de mai. C'est toujours le dimanche plus proche du 13 de mai. Ça dépend, c'est quand ça tombe. Il ne faut pas que ça dépasse le 13. C'est toujours le dimanche avant le 13. Mais le samedi, depuis des années, j'ai mis en place, c'est moi-même avec, il y avait Jackie à ce moment-là, c'est moi-même qui ai mis en place pour le samedi soir une messe avec la procession au flambeau. Et puis donc, depuis que cette année-là, ça fonctionne très très bien. Il y a quand même pas mal de monde, bien sûr, pas ceux de Paris, de Suisse, etc., parce que bon, il y en a qui viennent de très loin, mais les personnes qui habitent dans pas trop loin de Mont-Roland, ils viennent et puis ça fait quand même une très belle procession. On est très content. On a un prêtre portugais qui vient depuis on a déjà eu plusieurs depuis des années, mais là dernièrement ça fait 4 ans, je crois qu'il l'a dit cette année, ça fait 4 ans qu'il vient de suite en prêtre de Portugal. Et puis il nous fait donc la messe du samedi soir, il fait la procession avec nous, et puis le dimanche avec les autres prêtres. On n'a pas eu l'évêque.
1: Donc on est d'accord que c'est une initiative au départ de la communauté portugaise autour du message de Notre-Dame de Fatima, mais que c'est ouvert à tout le monde. Est-ce que vous avez déjà la date de l'année prochaine pour le moment de vos 60 ans?
2: Écoutez, j'ai pas le calendrier.
1: Mais on a bien noté, c'est le dimanche le plus proche du 13 mai, c'est ça?
2: Voilà, donc là, il faut regarder, c'est le dimanche, le plus proche, il ne faut pas que ça dépasse le 13 mai.
1: Le 13 mai.
2: Alors, si vous faites...
1: On va regarder. En tout cas, merci de nous avoir apporté ce témoignage, cette ferveur et cette continuité, parce qu'effectivement, ça fait 60 ans que ce moment de pèlerinage particulier pour la communauté portugaise, mais pas aussi pour ouvert à tout le monde, autour du message de Notre-Dame de Fatima, se déroule au Mont Roland, à côté de Dole. Merci à vous, en tout cas, Fatima Borges. Merci.
2: On est bien content de ce pèlerinage et on espère qu'elle puisse continuer encore des années et des années, mais bon, ça devient de plus en plus difficile. Puis il y a beaucoup de monde qui est parti aussi au Portugal.
1: Oui, bien sûr. Puis, merci à vous en tout cas. À tout bientôt. Merci. On continue les témoignages avec vous, Père Axel. Vous êtes chapelain Notre-Dame du Haut à Ronchamp. On a parlé de ces lieux de pèlerinage anciens. Vous êtes là avec une proposition différente. Alors peut-être nous rappeler, oui, l'histoire, parce que tout le monde connaît le Corbusier et la réfection de cette chapelle, mais de manière très, très ancienne, il y a cette démarche de pèlerinage marial sur Notre-Dame du Haut.
3: Tout à fait. Nous avons la joie d'accueillir le service des pèlerinages chaque année, là, je crois, enfin... Vous avez relancé depuis quelques années, vous venez pour le 8 septembre, qui est la grande fête, qui est la consécration de la chapelle depuis le XIIIe siècle. Ça, au moins, c'est certainement encore avant, puisque nous avons une attestation écrite déjà de pèlerinage au XIIIe siècle, sur cette très ancienne fête qui est la nativité de la Vierge Marie. Donc, des milliers de pèlerins se rendaient à Ronchamp, on parle même de 30 000 aussi, là, pèlerins,
1: décidément, les chiffres.
3: Décidément, c'est la concurrence. Aujourd'hui, nous avons 70 000 visiteurs. Quelques pèlerins à l'intérieur au cours de l'année, mais alors en particulier de Ronchamp, c'est vrai qu'on n'y vient plus. Alors on y est venu vraiment pour la Sainte Vierge jusqu'à la démolition de la chapelle par les bombardements de la guerre de 44. Et dans sa reconstruction, en faisant appel au Corbusier, cet architecte mondialement connu à l'époque, il avait une soixantaine d'années, sera vraiment le fleuron avec Chandigarh en Inde de ses réalisations, celles dont on parle, celles qui sont classées au patrimoine mondial. Donc, chapelle incroyable qui a surgi de terre sur les ruines. Il a tout fait d'ailleurs pour commémorer l'espace ruiné de l'ancienne chapelle, des anciennes chapelles. C'était déjà succédé à la suite d'orages, de tonnerres. Et donc, enfin, celle-ci, elle avait été détruite donc en 44 par les bombardements. Donc, aujourd'hui, il est certain... D'ailleurs, ça fut le cas quand j'étais étudiant. Je suis venu à Ronchamp pour le Corbusier, mais non point pour la Vierge Marie. Mais vous voyez,
1: mais à
3: Dieu,
1: il y avait
3: Dieu se contente, nous prend comme nous sommes. C'est très important de le rappeler. Et aujourd'hui, je suis à plein de Ronchamp. Et c'est vrai que moi, j'avais rencontré les œuvres du Corbusier à travers sa Cité radieuse. Et j'étais tellement tombé... Vraiment, j'étais en admiration devant ce qu'il avait conçu pour l'homme. C'est un grand humaniste, le Corbusier. Alors, on a la chance, en plus, à Ronchamp, d'avoir deux maisons construites par le Corbusier. L'abri du pèlerin et la maison du chapelain. Et donc, la chapelle. Donc, ça nous permet de voir aussi ce souci qu'il avait pour l'homme, avec cette phrase très belle. Et il voulait que les maisons d'habitation fussent une HLM, cité radieuse aujourd'hui, ce sont que les professions libérales qui y habitent, eh bien, soient des écrins au bonheur, des écrins du bonheur.
1: Donc, Père Axel, si je peux me permettre, vous êtes un privilégié. Vous habitez dans du Corbusier.
3: Privilégié, je ne sais pas. Je suis surtout au service. Gérard Marion, je sais que vous me cherchez un peu aujourd'hui, mais ce n'est pas grave. Je suis au service de mon diocèse. Et j'ai connu des conditions pires. Et j'apprécie, en effet, la maison qui fut la maison du gardien, d'ailleurs, au départ, qui n'en a pas voulu. Et c'est en 57, l'abbé Bolreda, qui a été vraiment le gardien du lieu, qui a occupé cette maison jusqu'à sa mort en 2000. Après, il y a eu un vicaire général qui est en retraite, qui est venu, le père Louis Mauvais. Après, il y a eu un franciscain qui est resté 7 ans. Après, il y a eu l'intermède d'un prêtre qui n'était pas de notre diocèse, je ne pourrais pas vous en dire la raison. Et comme je m'occupe du service foi et art du diocèse, le père évêque, non pas par privilège, mon ami, mais par compétence, m'a proposé ce poste. Et j'y suis. Jusqu'à ce qu'on me prie d'en partir.
1: Et donc, pour en revenir à la démarche de pèlerinage, vous avez une proposition qui est extraordinaire, riche,
3: je vous remercie.
1: Dense.
3: Non, mais je vous y attends. Je vous y espère.
1: On peut en parler. Et sur le programme que j'ai, la prochaine rencontre, vous dites, si je me trompe, dans les journées spirituelles que vous proposez de 10h à 16h30. Donc, ça veut dire qu'on peut venir sur une journée
3: à
1: Ronchamp dans une démarche de foi et d'ouverture. La prochaine, c'est le 10 juillet. Non plus un esclave, esclave mais un frère bien-aimé, Saint Paul à Philémon et l'abolition de l'esclavage, donc avec une thématique systématiquement, c'est ça, hein, c'est ce que vous proposez pour, voilà, pour l'accompagnement.
3: Qui s'adresse à tout le monde, proche, loin, d'une autre espérance ou sans lien avec une religion. L'année dernière, ça avait eu... je joue pas guichet fermé, loin s'en faut, donc n'hésitez pas à venir, il y aura de la place. Mais nous avons aussi des bons retours sur ce que nous proposons avec mes deux collaboratrices, Christine Musard et Françoise Darbeaumont, qui sont beaucoup investies dans cette pastorale. Donc j'ai beaucoup de chance pour ce lieu. Et en effet, alors nous bénissons. Pourquoi un trait sur l'esclavage? Parce que à Champagny, à 5 km, il y a un lieu de mémoire de ce petit village qui, au moment de la Révolution française, on en parlait avec le Saint-Suaire, mais au moment de la Révolution, il y a, en 1789, au moment des cahiers de doléances que demandait le roi Louis XVI, eh bien, on demandait l'abolition de l'esclavage avec un texte, mais magnifique. Magnifique, un texte vraiment qu'en tant que chrétien, en tant qu'homme, il était insupportable, même d'acheter des produits réalisés par ses esclaves. Un texte incroyable, inspiré vraiment de l'époque des Lumières. Donc voilà, on fait le lien avec l'épître à Philémon, bien sûr, et c'est une très belle journée. Bon, il y en a d'autres, on présente aussi Marie à travers la chapelle, parce que c'est vrai que cette chapelle extraordinaire d'architecture si nouvelle, en même temps, elle est totalement confessante de la foi catholique millénaire. Et c'est là quelque chose qui échappe, c'est que le Corbusier a travaillé avec celui qui a été vraiment, qui a introduit le Corbusier, qui était le chanoine Lucien Ludeur, et qui l'a accompagné parce qu'il disait, ben moi je suis d'origine protestante, agnostique, qui est Marie pour vous? Et les choix qu'il a fait jusqu'aux reproductions d'art anciens qui sont dans l'abri du pèlerin sont totalement exceptionnels. Ce qui me permet de dire que cet homme était tellement ouvert qu'il aurait construit les mosquées et les synagogues les plus intéressantes du XXe siècle s'il avait eu les commandes. Alors, rendons grâce pour notre Église qui a osé. Voilà, qui a osé.
1: Et puis un rendez-vous le 15 août,
3: il y a quelque chose. Alors, de les deux grands pèlerinages, tout à fait, merci de nous ramener dans les cieux. deux grands pèlerinages, donc le 15 août, alors voilà, c'est les gens du village, des alentours qui viennent, mais généralement maintenant, en raison des chaleurs, on célèbre à l'intérieur, mais à l'extérieur, la grande fête, alors là, il y a connu des milliers de personnes, même encore du temps de l'abbé Bolreda, il y a une trentaine, vingtaine d'années. Mais au 8 septembre, on a encore 400 personnes qui viennent et là, on célèbre à l'extérieur. Donc généralement, août, le Père évêque vient présider cette Eucharistie.
1: Donc 15 août, on connaît la date. Et le 8 septembre, il y a
3: toujours le 8 septembre, il y a une...
1: Et la date est particulière. Pourquoi le 8 septembre?
3: Parce que Marie est Immaculée Conception le 8 décembre. Et si vous comptez plus 9 mois, ça fait 8 septembre.
1: Ah, dit Marie, mais on apprend toujours des choses sur ces antennes. Mais c'est extraordinaire. Alors on apprend et on écoute. On
4: apprend et on écoute.
1: N'hésitez pas à vous inscrire. Dans la foi, on va passer au morceau que vous avez choisi, Père Axel. C'est l'Ave Maria de Gounod, mais qui reste dans le thème. Donc on écoute l'Ave Maria de Gounod.

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1: Merci Père Axel de nous avoir partagé ce moment particulier. Effectivement, l'Ave Maria proposé par Gounod, il y a Schubert, il y a d'autres musiciens qui ont fait ce beau travail sur la Vierge Marie. Avec vous, Christine Chorval, donc directrice du service diocésain des pèlerinages de Besançon. Je vais vous poser la question, le pèlerinage c'est has-been ou pas ?
2: Non, ça reprend au contraire. Je crois qu'on est dans un mouvement où les gens recherchent, les pèlerins recherchent du sens à leur vie peut-être, voilà, pour les plus jeunes, mais un sens de leur foi aussi. Et je crois qu'à chaque pèlerinage, et le Père Péto est là pour en témoigner, les retours sont de plus en plus explicites sur ce fait que les liens qui peuvent se tisser, à la fois aux personnages que l'on va rencontrer, au lieu, mais aussi à ceux qui y habitent maintenant, les chapelains, les prêtres, etc. Ou bien, dans le peuple des pèlerins, voilà, eh bien, c'est tous ces liens qui se tissent, c'est ce qui régénère notre foi. Voilà,
1: alors, pour les auditrices ou les auditeurs, on peut trouver le programme donc, sur le site du diocèse pèlerinage diocésain. Bien dire que qu'on soit croyant ou pas croyant, c'est une démarche personnelle, on est d'accord. Après, on peut venir avec son mari, sa fille, son frère, ses amis, il n'y a pas de souci. Mais c'est avant tout une démarche personnelle et bienveillante.
2: Bienveillante.
1: Et quand on revient de pèlerinage, on est enrichi spirituellement, voilà, bien évidemment, mais on est enrichi aussi culturellement. Et je fais le lien avec vous, Père Axel, sur la culture. Où est-ce qu'on peut trouver le beau programme que vous avez sur la proposition de Ronchamp? On a bien compris 15 août et 8 septembre, mais il y a toute la déclinaison qui est faite cet été, 10 juillet, 17 juillet, 24 juillet, 7 août, 21 août, 28 août. On peut trouver où les informations?
3: Alors, vous pouvez vous adresser bien sûr au service des pèlerinages avec notre courriel. Vous avez aussi un numéro de téléphone sur l'annuaire diocésain et puis le service des pèlerinages. Je pense que notre directrice se fait un bel écho de ce programme.
1: D'accord, donc sur le site, on peut trouver la programmation.
3: Oui.
1: Et puis avec vous, Père Péto, peut-être nous faire une anecdote ou un lieu de pèlerinage qu'on n'a pas du tout évoqué, qu'il faut absolument aller.
4: On aurait pu parler Notre-Dame du Chêne, où il y a les prêtres malgaches, on n'a fait qu'évoquer brièvement. Il y a aussi, je dirais, des lieux peut-être moins connus, mais Grès, Notre-Dame de Grès, est aussi une vierge miraculeuse qui vient de Brabant, en Belgique. Et Notre-Dame de Grès, l'intérêt de la basilique, elle est toujours ouverte. Et donc, il y a le souvenir de Notre-Dame de Grès. Et il y a Pierre Fourier, qui est mort à Grès en 1670, et dont la nouvelle paroisse vient de prendre le nom. Donc, on va davantage connaître Pierre Fourier, qui était curé de Matincourt.
2: Champlitte aussi est un lieu de pèlerinage où nous serons le 6 septembre
4: Saint-Christophe,
2: avec le père Bergier. Voilà. On visite sur les lieux qui ont été des lieux de mémoire et de foi.
1: Alors, j'espère que cette émission, vous l'avez bien compris, il y a encore beaucoup de choses à dire, vous donnera envie d'aller en pèlerinage sur les lieux de proximité ou sur les lieux très loin, parce que là, je pense que vous avez battu le record avec Madagascar. Vous allez battre le record de la distance à Madagascar. Merci Norbert Péto, donc chanoine du diocèse de Besançon, Père Axel, qui est chapelain de Notre-Dame du Haut à Ronchamp, Christine Chauvra, directrice du service diocésain des pèlerinages de Besançon, et puis Fatima Borges, qui nous avait au téléphone pour le pèlerinage des Portugais. Vous avez compris, c'est l'année prochaine, le 60e anniversaire. Merci à toutes et à tous.
2: Merci.
1: Et puis on se retrouve,
2: merci,
1: si vous le voulez bien, à la saison prochaine, à la rentrée. En attendant, c'est la réécoute qui est possible sur le site de rcf.fr. Merci Valérie, en tout cas, pour la technique.

0: 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Cette année dans l'histoire, c'est tout de suite et c'est en compagnie de Bruno Fuma. 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
1: Aujourd'hui, 1962.
0: Bruno Fuma.
1: Mais que s'est-il passé pendant ces 12 mois? La guerre d'Algérie vit ses derniers instants, le nouveau paquebot France prend la mer pour la première fois, et puis le monde a retenu son souffle avec la crise des missiles de Cuba. Invité Georges Ayache, auteur de Cuba 1962, la crise des missiles qui sort chez Perrin.
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1: À partir du 1er janvier et pour 6 mois, la France préside le Conseil de la Communauté économique européenne. Le 14 janvier, l'Europe se renforce avec la mise en place de la PAC, la politique agricole commune, et le Fonds européen d'orientation et de garantie agricole. Mais la grande question de cette année 1962 reste la guerre en Algérie. Après une série d'attentats de l'OAS, l'Organisation de l'armée secrète, une manifestation est organisée par des mouvements de gauche le 8 février, malgré l'interdiction du gouvernement. Durement réprimée, notamment la cession de Maître Charonne, elle fera 8 morts. Le 7 mars, reprennent les négociations en vue d'un cessez-le-feu en Algérie, à Évian, en Haute-Savoie. Elles aboutissent le 18 mars par la signature des accords d'Évian, accordant l'indépendance à l'Algérie. Le cessez-le-feu débute le lendemain. En Algérie, l'indépendance entrera en vigueur le 3 juillet. Le 19 mai débute le rapatriement massif des Européens d'Algérie. Plus de 900 000 Français d'Algérie et 91 000 Harkis se réfugient en France. Le 17 juillet débute le massacre des Harkis par le FLN. On estime le nombre de morts entre 30 et 80 000. Enfin, le 28 octobre, par référendum, les Français disent oui à 68% pour l'élection du président de la République au suffrage universel. La première élection, selon ce nouveau mode de scrutin, aura lieu en 1965.
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1: Mise à l'eau en 1960, le France, troisième du nom, est à son lancement le plus long paquebot du monde. Surnommé le petit frère de Normandie, en référence au célèbre paquebot français des années 30, il est le symbole de la France gaulienne. Le nouveau fleuron effectue sa croisière inaugurale le 11 janvier 1962 en présence du Premier ministre Michel Debré. Le 3 février débute sa première traversée transatlantique. Et après 5 jours de navigation, en croisant à New York la Statue de la Liberté, le France est accueilli par une parade de remorqueurs, de bateaux-pompes, ainsi que d'hélicoptères et d'avions, pendant qu'il est salué par des milliers de personnes présentes sur les berges. Après 12 ans de bons et loyaux services, en septembre 1974, le gouvernement décide de son désarmement pour cause de non-rentabilité. Rebaptisé Norway après des travaux, il reprend la mer en 1979 et sera démoli en 2009.
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1: 1962, le monde est-il passé au bord du gouffre avec la crise des missiles de Cuba? Georges Ayache revient sur ces 13 jours de tensions internationales dans un livre qui sort chez Perrin. Cuba, 1962, la crise des missiles. Georges Ayache, bonjour.
2: Bonjour.
1: L'histoire débute le dimanche 14 octobre avec le survol de l'île de Cuba par un avion espion américain qui va découvrir l'installation de bases de lancement de missiles soviétiques. Nous sommes en pleine guerre froide, le monde est divisé en deux et à la tête de chaque bloc, un cas. Pour les soviétiques, Nikita Khrouchtchev, et pour les américains, John Kennedy. Qui sont ces deux hommes?
2: Ils sont tout à fait dissemblables. Ils sont extrêmement puissants, ce sont les deux hommes les plus puissants du monde. Ils sont dissemblables par leur caractère, leur mentalité, leur éducation, tous les opposent en fait. L'un est un apparatchik qui a fait carrière petit à petit avec beaucoup d'humiliation, beaucoup de frustration, etc. Kennedy, au contraire, c'est le fils d'une famille riche qui a tout réussi dans sa vie et qui n'a subi aucun échec politique véritable et qui a été élu d'un cheveu, mais quand même à l'âge de 43 ans. C'est un phénomène, une image incomparable. Donc les deux chefs des deux superpuissances sont très différents les uns des autres. Et pourtant, la crise va paradoxalement les rapprocher. D'abord indirectement et puis après très directement, au point de donner une issue tout à fait positive à cette crise, contrairement à la crise de 14 qui avait débouché sur la guerre. Celle-là va déboucher sur un apaisement salutaire.
1: Le début du mandat de John Kennedy est marqué par Cuba et la fameuse opération de la baie des cochons. Quelle est la situation avant la crise des missiles entre Cuba de Castro et les États-Unis?
2: Elle était mauvaise, elle s'est détériorée constamment depuis la révolution cubaine de 1959, qui a porté Castro au pouvoir, janvier 1959. Et à partir de là, on ne savait pas qui était Castro. Certains pensaient qu'il était un nationaliste dans la grande tradition sud-américaine. D'autres pensaient que c'était un crypto-communiste. Donc il y avait beaucoup d'interrogations jusqu'au moment où Castro lui-même est venu. aux États-Unis, aux Nations Unies, donc à New York. Et Nixon, vice-président à l'époque des États-Unis, l'a rencontré. Et lui-même est resté perplexe, mais en se disant que cet homme n'était décidément pas fiable, et en tout cas pas un ami des États-Unis. À partir de là, les relations se sont tendues. Limitation sur les exportations à la guerre de Cuba, limitation sur l'absorption de la canne à sucre, qui est la principale production cubaine à l'extérieur. Et donc, il y a eu un système de pression qui a été faite et qui a poussé d'ailleurs Castro à devenir de plus en plus radical de son côté. Et donc les deux chemins se sont écartés inexorablement. Et ils l'ont été jusqu'à la fin du mandat d'Eisenhower, début janvier 1961. Kennedy a pris la suite et immédiatement il a hérité d'une opération qu'avait approuvée l'administration Eisenhower, qui était une opération destinée à faire chuter Castro, à le destituer. Donc c'est la fameuse opération de la baie des cochons qui a été un échec mémorable pour les États-Unis, un fiasco incomparable. Et donc, à partir de là, les ponts ont été rompus définitivement avec Cuba, d'une part, et d'autre part, l'administration Kennedy et surtout les deux frères Kennedy, John et Bobby, étaient en quête de revanche, parce qu'ils ne pouvaient pas rester sur cette humiliation-là. Sur ce, un an plus tard, survient la crise des fusées de Cuba, et là, on a tous les éléments pour provoquer une crise majeure.
1: Le président Kennedy est prévenu de la présence de missiles soviétiques à Cuba le 16 octobre 1962. Il intervient dès le lendemain à la télévision pour informer les Américains. Quelle est la ligne directrice du gouvernement américain dans cette crise ?
2: Non, il est intervenu 4 jours après. Il y a eu une période justement où les Américains savaient ce qui se passait, mais n'ont pas fait état au reste du monde pour ne pas provoquer de crise ouverte. Donc justement, ils ont profité de ce laps de temps pour essayer de s'organiser et de trouver une parade contre cette situation. Une situation qui n'était pas totalement imprévisible, parce qu'encore une fois, les relations s'étaient tellement tendues qu'on pouvait légitimement penser que les Américains feraient quelque chose contre Cuba, qu'à l'inverse, les Cubains essaieraient d'avoir des initiatives du côté de l'Union soviétique, vis-à-vis de laquelle ils étaient relativement tièdes au début. Hein. C'est petit à petit que ça va se rapprocher. Et donc, c'était pas si imprévisible que ça, mais ça l'était quand même, dans la mesure où Kennedy avait essayé d'instaurer une relation directe avec Khrouchtchev lors du sommet, qui était le seul d'ailleurs que les deux ont eu à Vienne en juin 1961, qui était un semi-échec. D'ailleurs, à partir de là, les Américains pouvaient nourrir des interrogations sur ce qui se passait à Cuba. Donc la découverte des missiles le 16 octobre 1962 a été une grosse surprise, dans la mesure où les Soviétiques juraient leur grand Dieu que jamais, au grand jamais, ils n'installeraient de missiles offensifs à Cuba. Et d'un autre côté, la logique voulait que les Soviétiques ne fassent pas un coup de force inconsidéré. Et installer des missiles à Cuba était un coup de force inconsidéré, dans la mesure où Cuba n'est qu'à 180 km des côtes américaines.
1: Georges Ayache, une image reste de cette crise, c'est le blocus maritime de Cuba par les Américains. Que s'est-il passé ?
2: Eh bien, Kennedy a choisi, justement, dans sa fameuse intervention au peuple américain, intervention télévisée, qui a été vraiment un choc pour tout le monde, hein, pas qu'aux États-Unis d'ailleurs, il a choisi une méthode relativement soft entre le fait de ne rien faire, ce qui aurait été catastrophique, évidemment, en termes de crédibilité, et le fait de monter tout de suite aux extrêmes à l'opération armée et au bombardement des rampes de missiles avant que ceux-ci ne deviennent opérationnels. Il a choisi une solution beaucoup plus subtile, risqué d'ailleurs, qui était le blocus de Cuba. Blocus destiné à empêcher que de nouvelles fusées soient acheminées par voie maritime. Or, il restait quand même la question des fusées qui déjà étaient installées sur le sol cubain. Que faire ? Donc c'était une façon de résoudre l'intensité de la crise, d'autant plus que les Soviétiques continuaient à nier l'existence de missiles.
1: Comment va se terminer cette crise des missiles de Cuba ?
2: Elle va se terminer parce que, à force de monter aux extrêmes et d'être poussé, Khrouchtchev de son côté et Kennedy de l'autre, par ses militaires qui voulaient en découdre manifestement, ça va se terminer par une sorte d'accord. Pour le monde entier, cet accord se manifeste par une reculade de l'Union soviétique qui accepte de retirer ses missiles de Cuba. En réalité, il s'agit bel et bien d'un deal qui a été passé secrètement entre Kennedy et Khrouchtchev, selon lequel les Soviétiques retiraient en effet leurs missiles de Cuba. En échange, non seulement les Américains s'engageaient à ne pas envahir Cuba, mais également s'engageaient à retirer les missiles qu'ils avaient installés en Turquie, les fameux missiles Jupiter, et qui menaçait directement le sol soviétique. C'est cette deuxième partie de l'accord sera révélée que 30 ans, 40 ans après, et que finalement ça se soldait par un match nul, et non pas par une victoire américaine. Mais seulement l'effet d'annonce et l'effet médiatique faisait que Kennedy a donné l'impression de l'emporter.
1: Est-on vraiment passé à deux doigts d'une guerre nucléaire en 1962 ?
2: Ah oui, on est passé vraiment à deux doigts, et encore plus qu'on le supposait. Parce que si les Soviétiques n'avaient pas lâché prise à un moment crucial, il risquait vraiment d'y avoir un affrontement, tout était prêt pour l'affrontement. En plus, ce qu'on craignait à l'époque et ce qu'on va craindre de plus en plus par la suite, c'est la guerre par accident. C'est-à-dire une fausse manœuvre, une mauvaise compréhension des choses pouvait entraîner un malentendu tragique, si vous voulez. Hein. Et donc, ces malentendus tragiques, il y en a eu quelques-uns dans la crise, comme un avion qui s'est perdu, comme un avion américain qui a été abattu au-dessus de Cuba. Il y a eu des casus belli objectifs qui auraient pu entraîner le pire, mais là, c'est là où le sang-froid de Kennedy d'un côté et même de Khrouchtchev de l'autre, qui avait eu aussi quelques motifs d'aller de l'avant, on sauvegardait l'essentiel.
1: Cuba 1962, la crise des missiles, est parue chez Perrin. Georges Ayache, un grand merci à vous.
2: Merci.

0: Tout de suite, nous vous proposons de réécouter l'invité de la matinale du week-end.
1: Bonjour Claire Fourcade.
2: Bonjour.
1: Merci beaucoup d'être en studio avec nous ce matin. Par 295 voix pour et 232 contre, l'Assemblée nationale a adopté en troisième lecture le texte légalisant l'aide active à mourir, le texte qui part maintenant au Sénat, qui devrait à nouveau le rejeter. Le vote final est prévu le 15 juillet. Claire Fourcade, vous avez présidé la SFAP, la Société française d'accompagnement et de soins palliatifs. Vous êtes aux côtés de personnes en fin de vie tous les jours. Ce matin, dans quel état d'esprit êtes-vous ?
2: Alors je dirais peut-être un mélange de tristesse et d'inquiétude. De tristesse parce que voilà, on voit s'approcher une perspective qui nous paraît vraiment difficile pour le travail qu'on fait au quotidien avec les patients. Et puis de l'inquiétude parce que le texte qui est en discussion est quand même un texte qui va être extrêmement compliqué pour nous au quotidien.
1: On imagine que vous êtes abattue aussi, vous étiez une des grandes voix opposées à ce texte.
2: Oui, oui, forcément. Et en même temps, on voit que à chaque vote, l'écart se resserre. C'était 54% des députés présents, puis 53, là on est à 52. On voit qu'à chaque vote, il y a un plus grand nombre de députés, même si c'est petit, mais qui prennent conscience. En tout
1: c'est
2: cas, petit, ça suscite pas...
1: C'est quelques députés, là.
2: C'est quelques députés.
1: 6 députés qui ont changé d'avis.
2: Mais par contre, ce qu'on voit, c'est que normalement, une loi, plus elle avance, plus elle suscite d'adhésion. Et sur ce texte-là, plus ça avance, plus on voit que la complexité apparaît. Et ça, c'est quand même un élément à la fois positif de se dire il y a des gens qui comprennent que c'est complexe, et en même temps, on voit que probablement, ce sera pas suffisant pour empêcher l'adoption d'un texte qui va être extrêmement complexe.
1: En France, les lois relatives à la fin de vie sont toujours votées à la quasi-unanimité. C'était le cas pour les lois Leonetti, Claeys-Leonetti. C'était encore le cas il y a quelques semaines pour la loi sur les soins palliatifs. Une grande partie de la presse ce matin parle d'une large majorité.
2: Ouais, moi je crois qu'on peut pas parler d'une large majorité. C'est une façon, enfin ça fait partie des éléments de langage qu'on entend comme les critères stricts. Il y a quelques éléments qu'on entend comme ça. Et c'est une loi qui est extrêmement clivante pour les parlementaires et ça c'est compliqué parce que on a besoin autour de ces questions-là qu'il y ait un consensus de la société puisque nous on est auprès des patients au nom de la société pour porter le message que la société nous confie et là ce message il est pour le moins partagé.
1: Quand vous dites nous, ce sont les soignants.
2: Oui.
1: Et ces soignants, vous maintenez qu'ils sont majoritairement opposés à ce texte.
2: En particulier, les soignants qui sont confrontés au quotidien à la question de la fin de vie. Pour des soignants qui sont plus éloignés de ces questions-là, souvent les positions se rapprochent de la population des citoyens, population générale. Mais pour les soignants qui sont au contact de la fin de vie, au continu, et c'est pas seulement les soins palliatifs, la gériatrie, on voit que les craintes sont extrêmement fortes.
1: Et à mesure donc que le texte avance et fait son chemin législatif, on imagine que l'inquiétude grandit dans les services hospitaliers confrontés à ça. Que vous disent les médecins aujourd'hui ?
2: Alors, très curieusement, ce qu'on constate au quotidien, puisque ça fait plusieurs mois là, qu'on fait un tour de France d'informations pour les soignants et de discussions entre soignants, il y a énormément de soignants qui ignorent complètement ce que contient ce texte et le fait qu'ils vont être concernés. Je pense que pour beaucoup de soignants, c'est tellement difficile à envisager qu'il y a l'idée que ça ne sera pas chez nous, ça sera ailleurs, c'est pas nous. Et quand on rentre avec ces soignants dans le détail du texte, ce soir je serai à Marseille, on voit les soignants découvrir ce qui les attend et souvent ça suscite là aussi une inquiétude très importante.
1: Pourtant ils seront en première ligne.
2: Absolument, absolument, et impliqués tous.
1: De quelle manière ?
2: Alors, d'abord parce que puisque c'est nous qui sommes au contact des patients atteints de maladies graves, et quand je dis nous, l'oncologie, toutes ces spécialités dont c'est le boulot d'accompagner des gens qui sont atteints de maladies qu'on ne sait pas toujours guérir, c'est vers nous, probablement, qu'une grande partie des demandes vont se tourner. Et donc, c'est nous qui, au quotidien, allons devoir appliquer ce texte. Et on a essayé de dire, tout au long des débats, que ce texte, en l'état, il va susciter des difficultés, mais immenses.
1: Vous avez écrit « Manuel de résistance », Claire Fourcade. Ce matin, quelque part, vous entrez dans la résistance.
2: Alors, ce que j'ai essayé de dire dans ce livre, c'est que précisément, la résistance, c'est pas l'opposition, c'est la proposition d'un autre modèle pour moi. Et je continue de penser que les soins palliatifs sont un autre modèle qui n'est pas compatible pour moi avec cette question de l'euthanasie et du suicide assisté, mais que par contre, c'est cette contre-proposition qui peut changer les choses.
1: Mais pour autant, ce modèle de l'euthanasie et du suicide assisté va être déployé en France avec cette loi, si elle poursuit son chemin législatif, ce qui est extrêmement probable. Vous avez plusieurs fois eu l'occasion de dire, y compris à ce micro, que dans votre carrière, le nombre de malades qui vous demandaient l'euthanasie et dont la demande persistait avec le temps, ça se comptait sur les doigts d'une main. Mais demain, ça pourrait augmenter. Et comment vous réagiriez si on vous demande l'euthanasie de façon persistante demain ? Est-ce que vous désobéissez ?
2: Alors, depuis quelques jours, là, j'ai essayé pendant les débats de publier tous les jours des situations de patients que j'ai rencontrés dans les dernières semaines, puisque actuellement, lors des consultations, je me pose souvent la question de qu'est-ce que ça changerait si la loi était passée dans la situation avec ce patient ? Est-ce que ce patient qui vient d'un autre département pour être hospitalisé chez nous, est-ce qu'on l'aurait accepté puisqu'il y a une demande de mort ? Est-ce que j'aurais dit, puisque je pense que j'utiliserais ma clause de conscience, est-ce que j'aurais dit non avant la rencontre ou après la rencontre, puisqu'on sait que ces rencontres, souvent, elles changent la demande des patients, le lien, ce qui peut être proposé change considérablement la vie des patients. Voilà, à quel moment on va mettre les limites ? Et c'est ça qui va être compliqué, c'est ça qu'on va penser en équipe, c'est pas seulement une réponse personnelle. On travaille en équipe, on ne survit qu'en équipe.
1: Mais vous avez des exemples, là, ce matin ?
2: Oui, tout à fait, on a été sollicité par le département d'à côté donc pour un patient atteint d'une maladie de Charcot, une SLA, donc cette maladie neurodégénérative qui est devenue l'emblème de pourquoi il faut changer la loi, qui souhaite faire qui a un appareil de ventilation et qui souhaite arrêter la ventilation, ce qui est tout à fait dans la loi actuelle. Et donc, on prépare avec ce patient qu'on ne connaissait pas, peut-être le moment où il demandera d'arrêter la ventilation chez nous en hospitalisation. On mettra une anesthésie générale et ce patient, voilà, ça sera sédaté et décédera probablement assez rapidement. Mais tout ça, c'est un travail avec ce patient, avec son épouse. Il a deux filles jeunes. C'est un travail ensemble de réflexion autour de cette demande, de voir comment on peut l'aider, quelle place on peut occuper. Si la demande était simplement une demande d'euthanasie, je ne sais pas comment, en équipe, on aurait réagi et est-ce qu'on aurait accueilli ce patient de la même façon.
1: Pour qu'on comprenne bien, c'est-à-dire que dans la situation actuelle, si en dehors de la loi qui a été votée hier, vous auriez enlevé la ventilation et le patient serait mort dans les semaines, mois qui viennent, on ne sait pas très bien quand.
2: Ce patient arrive chez nous et la première chose qu'il nous dit, il a une tablette, il écrit avec les yeux, il nous dit « je veux mourir rapidement ». On discute avec lui et il se trouve, on l'a vu il y a 3 semaines et rapidement, c'est au mois d'août pour lui. Donc déjà, le délai est tout à fait différent. Ouais. Enfin voilà, cette question de la temporalité est extrêmement importante. Or, la loi qui est en train d'être votée est une loi qui, au niveau des délais et de la temporalité, concentre les choses et qui ne laisse plus de temps à la construction d'une relation. Je ne sais pas ce que va devenir la relation avec ce patient, mais on construit avec lui, avec sa femme, avec sa famille, quelque chose.
1: C'est-à-dire qu'avec la loi qui a été votée hier, s'il était venu, en combien de temps il pourrait mourir ?
2: Dans la loi telle qu'elle a été votée, un patient fait une demande à un médecin, qui n'est pas forcément un médecin qui le connaît. Donc ça, déjà,
1: donc ça pourrait être vous qui ne connaissez pas ce patient.
2: Tout à fait, qui ne connaissait pas ce patient. À ce moment-là, le médecin à qui la demande a été faite a 14 jours pour avoir trouvé un deuxième médecin spécialiste de la pathologie. Donc là, par exemple, un neurologue qui donne un avis sur ce patient, qui n'est pas obligé de le rencontrer ni de le connaître et qui doit donner un avis.
1: Juste sur dossier.
2: Et il doit demander l'avis d'un auxiliaire médical. Donc là, le terme, c'est écrit comme ça, auxiliaire médical, qui peut être un infirmier, qui peut être un aide-soignant, mais qui peut être un podologue, un orthophoniste, un diététicien, qui n'est pas non plus obligé de connaître le patient. C'est écrit que c'est mieux s'il le connaît, mais c'est pas obligé. Et ces deux personnes vont donner leur avis au premier médecin qui n'est pas obligé de les suivre. Et il a 14 jours pour rendre son avis. Ça veut dire deux choses. Ça veut dire que la décision peut être prise par trois soignants qui ne connaissent pas le patient, qui ne sont pas obligés de se rencontrer. Et ça veut dire que ce délai de 14 jours, je ne sais pas si beaucoup des auditeurs de RCF arrivent à rencontrer deux médecins, dont un spécialiste, en 14 jours, mais ça veut dire que le système de santé va devoir se réorganiser pour répondre plus rapidement à une demande de mort qu'à une demande de soins. Ce qui paraît quand même, pour moi, marcher sur la tête.
1: Claire Fourcade, on le disait, cette loi, elle a quelques critères. Yael Braun-Pivet était à votre place il y a quelques jours. Elle disait que les critères étaient parfaitement

0: La conclusion qu'on peut en tirer tous les deux, c'est que précisément, il va y avoir des divergences d'interprétation extrêmement importantes.
1: Par exemple,
0: est-ce que la maladie est en phase suffisamment avancée ou non ? Est-ce que la souffrance, elle est réfractaire ou insupportable ? Est-ce que, pour moi, le critère le plus difficile, c'est la capacité à avoir un jugement libre et éclairé sans pression ? Qui c'est qui évalue que le jugement est libre et éclairé quand on est douloureux, quand on est seul, quand on a peur de peser sur ses proches, quand parfois on est fatigué par la maladie et par les traitements ? Enfin, c'est des critères qui sont extrêmement complexes. Et c'est comme c'est le médecin qui doit trancher seul. Tous les amendements de protection, demander l'avis d'un juge ou l'avis d'un psychiatre si on a un doute, ont été rejetés. Ça veut dire qu'un seul médecin porte la décision et porte le poids de la décision. C'est une loi du pouvoir médical.
1: Mais vous l'avez dit, les médecins sont plutôt opposés à la loi.
0: Oui.
1: Donc si c'est une loi du pouvoir médical...
0: Alors, il y a deux choses possibles. Soit, effectivement, parce que c'est une loi du pouvoir médical, peut-être certains médecins vont refuser d'une manière qui sera jugée abusive. Et puis, de l'autre façon, je pense que très rapidement, comme c'est le cas, par exemple, en Belgique, les médecins qui sont favorables seront identifiés. Et donc, il y a des médecins qui deviennent où on sait que si on y va, on aura probablement une réponse positive.
1: Le délit d'entrave et le délit d'incitation ont tous les deux été supprimés dans cette version du texte. Qu'est-ce que ça signifie concrètement pour vous, Claire Fourcade ?
0: Je pense que c'est la concession du gouvernement. Le gouvernement qui avait donné un avis favorable à l'aggravation des peines sur le délit d'entrave a changé d'avis et c'est le gouvernement qui a demandé aux parlementaires de supprimer à la fois le délit d'entrave et le délit d'incitation parce que je pense que les soignants ont su faire remonter à quel point cette question du délit d'entrave était ingérable. C'est notre métier et en particulier par exemple celui des psychiatres, mais c'est notre métier au quotidien de dissuader les gens d'avoir envie de mourir. Essayer de redonner l'envie de vivre même quand la vie est comptée, même quand elle est
1: d'ailleurs, compliquée. Vous l'aviez dit à ce micro, vous, s'il y avait un délit d'entrave, vous étiez prêt à risquer la prison. Vous aviez pas de...
0: En tout cas, voilà. C'est, en tout cas, pour moi, il n'était pas question de changer la manière dont on écoute et dont on accompagne les patients et de se sentir contraint ou de se sentir menacé. Mmh. On ne peut pas travailler sous la menace. Donc, pour moi, c'était évident que je devais continuer à travailler en ne tenant pas compte de cette menace.
1: Le délit d'entrave, donc, supprimé. Le délit d'incitation aussi.
0: Oui. Alors, c'était pour rétablir cette fameuse loi d'équilibre. C'est-à-dire qu'il n'est pas illégal d'inciter quelqu'un à accéder à l'aide à mourir.
1: Cette loi n'enlève rien à ceux qui sont opposés à l'euthanasie. Elle permet simplement à ceux qui veulent choisir leur mort d'y avoir accès. Voilà l'argument qu'on entend de la part de beaucoup de députés qui ont voté hier ce texte.
0: Ça, c'est, je pense, pour moi, le plus frustrant et peut-être l'échec que je trouve le plus important pour nous, de ne pas avoir su faire entendre à quel point c'est faux.
1: Pourquoi ?
0: À quel point c'est faux. Parce que cette loi est un message collectif. Elle n'est pas seulement une réponse aux gens qui demandent à mourir. Cette loi, en fixant des critères, elle désigne toute une partie de notre population. Aujourd'hui, quelqu'un qui veut mourir, la société dit non. Tu veux te suicider, on te réanime. Tu demandes à mourir en fin de vie, on va te soulager autant qu'on peut, quoi qu'il en coûte, mais on ne te fait pas mourir. Et là, la société continue de dire non à l'immense majorité de la population, mais elle désigne toute une partie de la population, les gens qui remplissent ces critères, en leur disant bah, « vous n'avez rien demandé ». Mais si vous voulez mourir, on est d'accord. Et en français courant, quand on dit « je te retiens pas », ça veut dire « va-t'en ». Le message qui est adressé à ces gens, c'est « nous, on vous retient pas ». Il y a une patiente qui m'a dit une fois « j'ai dit que je voulais mourir et j'ai été frappée parce que tous les gens autour de moi, ils m'ont répondu « ah mais tu es libre, c'est ton choix ». Personne ne m'a dit « on tient à toi, reste avec nous ». Et ça, je crois qu'une société qui ne dit plus « on tient à toi, reste avec nous », c'est un changement majeur.
1: Mais là, on est dans le cas où c'est une personne qui souffre énormément. On pourrait dire que ça... Si elle fait cette demande continue de vouloir recourir à l'euthanasie ou au suicide assisté, ben voilà, c'est son choix.
0: Alors,
1: c'est très individualiste, mais c'est son choix.
0: C'est ça. Mais c'est le cas, mais sauf que la loi ne répond pas seulement à ces personnes qui demandent à mourir. Elle s'adresse aussi aux autres, à ceux qui n'ont pas demandé et qui souffrent parfois aussi. Le critère de la souffrance qui est un critère éminemment subjectif et éminemment personnel. On a beaucoup entendu évoquer par les députés ces souffrances majeures, ces gens avec des souffrances insupportables. Mais notre quotidien, c'est précisément d'éviter ces souffrances majeures. On ne laisse pas les gens souffrir. C'est écrit dans la loi depuis 20 ans qu'on doit soulager quoi qu'il en coûte, même si ça doit raccourcir la vie. Et ça, c'est mon quotidien et c'est ce à quoi je m'engage avec les patients. On ne vous laissera pas souffrir. On vous soulagera, on mettra en place une anesthésie générale si c'est nécessaire.
1: Claire Fourcade, qu'allez-vous faire maintenant ?
0: Alors déjà, on va continuer à accompagner nos patients, on va continuer à dialoguer avec les députés, puisque ce n'est pas terminé, hein. Il y a encore 15 jours de vote, on va continuer à parler avec eux, ça me paraît essentiel qu'un maximum de députés votent en ayant saisi tous les enjeux de ce vote. Et je pense que hier, sur les députés qui ont voté, il y en a à peu près 400 qui n'avaient assisté à aucun moment des débats, sur 577.
1: Donc c'est-à-dire que les débats n'ont intéressé que 177 députés ?
0: Au maximum. plutôt 100, on va dire, mais il y a eu un jour où ils étaient quasiment 200.

0: 100. Mais tous les autres jours, ils étaient 100 et samedi, ils étaient 70.
1: Donc vous allez continuer à aller voir chaque député un par un ?
0: Même hier, avant le vote, où il y avait chaque groupe fait un discours pour expliquer les explications de vote, l'hémicycle était quasiment vide. Les députés sont arrivés uniquement pour voter. Et donc on va continuer d'aller voir, en tout cas les députés qui se sont abstenus, c'est-à-dire tous ceux qui sont hésitants sur ce texte. Et moi je leur dis à ces députés, si vous doutez, votez non. Le principe de précaution doit s'appliquer.
1: La SFAP, dont vous avez été la présidente, la Société Française d'Accompagnement et de Soins Palliatifs, est opposée à ce texte. Elle déploie des moyens colossaux, selon Libération, pour s'opposer à ce texte.
0: Alors la SFAP est une société savante qui vit de son congrès et de ses adhésions. Et donc je pense que venant de la DMD, les moyens ne sont pas comparables.
1: Parce que quels sont les moyens de l'ADMD ? Donc l'association pour le droit à mourir dans la dignité, alors, l'association pro-euthanasie en France.
0: Je ne suis pas complètement connaisseuse de leur budget, mais ils ont un budget qui est public hein, et qui est extrêmement important, de plusieurs millions d'euros, ce qui n'est absolument pas notre cas.
1: Et avec le recul, vous avez l'impression d'avoir été face à un rouleau compresseur dans ce débat ?
0: Alors, sur le plan culturel, tout à fait. C'est extrêmement difficile d'avoir accès à certains médias pour pouvoir avoir un débat équilibré, un vrai débat. Cette présentation qui est faite depuis très longtemps hein, pour chacun qui présente l'euthanasie comme la bonne mort, cette représentation qu'on a de la bonne mort, elle est le fruit d'un travail de reportage, de film qui a été extrêmement efficace, il faut le reconnaître, et depuis très longtemps. Et peut-être que nous, les soignants, on est rentrés dans la bataille plus récemment en se disant, si on ne fait pas entendre ce dont on est témoin au quotidien, il n'y a pas de raison que les gens comprennent. C'est à nous de faire ce boulot-là. Mais c'est sûr qu'on avait 30 ans de retard, probablement, sur d'autres qui étaient mieux outillés et mieux financés.
1: Et donc, dans les 15 prochains jours, vous allez continuer à vous battre, Clafourcade ?
0: Absolument. Absolument. Puis on va continuer encore après à se battre pour les patients, pour le développement des soins palliatifs et pour que chacun ait un vrai choix. Parce que là aussi, cette loi, elle ne donne pas un vrai choix. Il y a encore la moitié des patients qui devraient avoir accès aux soins palliatifs qui n'y ont pas accès. Et ça, c'est le vrai combat qu'il faut mener.
1: Merci beaucoup d'avoir été avec nous ce matin. Claire Fourcade, je rappelle que vous êtes médecin en soins palliatifs à Narbonne. Vous avez notamment publié Journal de la fin de vie aux éditions Fayard. Également Manuel de résistance aux mêmes éditions. Et vous êtes l'ancienne présidente de la SFAP. Merci d'avoir
0: été
1: avec nous ce matin. Sur RCF Notre-Dame.
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5: Bonjour à tous. Dans un environnement économique incertain, marqué par des tensions géopolitiques et des transformations profondes du monde du travail, la performance est devenue un impératif pour les entreprises. Si les leviers classiques, comme les outils, le process ou l'organisation restent essentiels, d'autres facteurs, plus humains, jouent un rôle déterminant. Parmi eux, l'événementiel s'impose comme un accélérateur souvent sous-estimé. Je pense par exemple à la magie qui peut fédérer, réconcilier et harmoniser les équipes. On va essayer d'y voir plus clair grâce à un magicien mentaliste spécialisé dans la magie de proximité qui intervient autant dans les événements privés que pour des entreprises. On fait le point tout de suite dans l'écho en commun.
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5: Bonjour Cyril Regard.
6: Bonjour Bérangère.
5: Vous êtes magicien et mentaliste depuis 2007, soit presque 20 ans. Félicitations pour la pérennité. Vous êtes basé à Reims, mais vous n'hésitez pas à proposer vos spectacles en France et à l'étranger. Plus de 15 pays ont d'ailleurs vu l'un de vos shows. Bravo aussi pour cela. J'ai lu que vos premières étincelles pour la magie naissent dans vos yeux lorsque vous êtes au collège. Que s'est-il passé ?
6: Je sais que je me rappelle avoir fait des tours de magie déjà petit avec la mallette de magie classique qu'on a tous eu un jour à Noël ou en cadeau comme ça. J'ai jamais vraiment quitté cette mallette de magie, donc j'ai acheté des mallettes de plus en plus perfectionnées, on va dire. Et c'est à partir de ce moment-là qu'il y a eu vraiment un déclic où je me suis dit « Ok, j'aime ça pour de vrai ». Et je veux aller plus loin dans ce domaine, tout simplement.
5: Ce qui est une curiosité au départ devient très vite une passion et vous vous essayez à la pratique dès le lycée. Ça marche ?
6: Alors oui, ça marche. Je pense que j'avais aussi une qualité qu'ont la plupart des jeunes quand ils démarrent quelque chose, c'est la naïveté et le fait de ne pas savoir que ça peut être à la fois un métier duquel on peut vivre, mais pas non plus avoir conscience des risques ou des contraintes qui peuvent être liées à ce métier-là. Donc quand on est jeune et naïf comme ça, on avance, on fonce, on fait ce qu'on aime et on calculera plus tard. Mmh. Et je pense que c'est ça qui m'a aussi rassuré d'une certaine façon ou qui m'a fait ne pas m'inquiéter. Parce que j'étais lancé, j'aimais ça, donc je me suis dit, allez Cyril, c'est le moment d'y aller.
5: Et le jour de vos 18 ans, après une visite chez Magic Dream, un magasin de magie parisien, le rêve devient une vocation et vous entreprenez l'apprentissage des techniques, des mouvements, des rythmes, des subtilités qui feront d'ailleurs de vous l'artiste magicien que vous êtes aujourd'hui. Mais dans un premier temps, vous vous formez à l'Institut français d'hypnose ericksonienne. Vous décidez d'ouvrir le premier cabinet d'hypnose de thérapie de Reims. Ça se passe bien à ce moment-là ?
6: Alors tout se passe très bien, effectivement. À la fois, j'ai vraiment le gros déclic de magie qui fait que je sais que je veux devenir magicien professionnel. Je me forme à l'hypnose en même temps pour ajouter une corde à mon arc. Et à la base, c'était vraiment juste dans l'optique de pouvoir ajouter de l'hypnose de spectacle à mes spectacles de magie, ce qui était très peu fréquent à l'époque.
5: Et c'est quoi l'hypnose de spectacle ?
6: Est devenu beaucoup plus maintenant. Alors l'hypnose de spectacle, c'est ce qu'on voit souvent à la télé, par exemple, avec le claquement de doigts qui dit « dormez » et les personnes qui s'écroulent les unes après les autres. C'est cette hypnose qui n'est pas à des fins thérapeutiques, comme ça peut être le cas assez régulièrement, ou à des fins d'aide à la personne, mais vraiment à des fins de divertissement pur. Donc, je me suis formé à ça en pensant que ça allait être une super idée, mais plus je me formais, plus je me rendais compte que l'hypnose de spectacle m'intéressait peu, en fait, parce que pour moi, elle ne laisse pas vraiment le même sentiment, la même sensation que la magie, qui laisse vraiment un sentiment d'émerveillement pour les spectateurs. Et donc, je m'en suis éloigné un petit peu. Mais d'un côté, je passais tous mes examens, tous mes diplômes de l'école d'hypnose dans laquelle je m'étais formé. Et je me suis dit, qu'est-ce que je fais avec tout ça ? On ne va pas perdre cet apprentissage-là. Donc j'ai ouvert un cabinet d'hypnose, pareil, avec la même naïveté, la même inconscience, sans savoir vraiment où j'allais. Et ça a super bien marché. J'avais en moyenne 7 mois d'attente pour avoir un rendez-vous à l'époque.
5: C'est impressionnant, bien sûr. Vous parlez de naïveté, vous parlez d'inconscience. Moi, j'entends une croyance ou une confiance en vous. Elle vous vient d'où, cette croyance-là ?
6: Alors, c'est vrai que ça peut ressembler à la confiance en soi ou la naïveté. Moi, j'ai plutôt l'impression que pour ma part, c'est vraiment le côté inconscience qui m'a donné cette confiance-là. En se disant, quand on a quelque chose de difficile à atteindre ou à aller chercher, soit on peut croire très très fort qu'on va y arriver, soit on peut juste ne pas se rendre compte que c'est difficile au départ. Pour moi, dans les deux cas, on avance, soit parce qu'on croit très très fort qu'on est capable d'atteindre un objectif difficile, soit parce qu'au contraire, on n'a pas conscience de la difficulté de l'objectif. Et j'ai l'impression, en regardant mon parcours, que je l'ai fait parce que j'aimais ça, en fait, c'est tout. C'est facile.
5: Donc en réalité, c'est aussi parce que vous aviez une passion, il y avait quelque chose qui vous animait et vous avez travaillé. D'ailleurs, quelques années après, vous délaissez l'hypnothérapie et renforcez votre singularité dans la magie avec pour spécialité le close-up. Est-ce que vous pouvez nous présenter cet art ?
6: Le close-up, c'est la magie de proximité. C'est celle qui se présente vraiment au plus près des spectateurs, par petits groupes. Celle qui laisse le plus de place à l'improvisation. On joue vraiment avec les personnes qu'on a en face de nous. On crée vraiment un lien fort. Et aujourd'hui, je me concentre vraiment sur le côté improvisation et connexion avec les personnes que j'ai en face de moi pour pouvoir créer justement ce moment unique d'une base de travail qui est commune au reste.
5: Et la connexion justement, est-ce que ça se rapproche du mentalisme ? C'est une autre forme que vous proposez dans vos spectacles. Est-ce que vous pourriez nous décrire un peu le mentalisme et nous dire si cette connexion, elle est liée aussi à ça ?
6: Alors le mentalisme, c'est pour moi une forme de communication un peu plus avancée que celle qu'on a l'habitude d'avoir. Dans tous les cas, dès qu'on va se parler d'un être humain à un autre, on va d'une certaine façon faire un petit peu de mentalisme. Si je vous dis, tiens, t'as regardé le match hier à telle heure, déjà, sans que je parle de la spécialité, sans que je parle du sujet exact, sans que je parle de l'heure non plus, vous savez que je parle du foot, par exemple, parce qu'en ce moment, c'est la Coupe du Monde, donc c'est ce match-là qu'on regarde, et on va imaginer qu'on pense à l'équipe de France. Et donc, vous comblez plein de petits trous dans notre conversation, parce que vous êtes connecté d'une certaine façon avec moi, en tant qu'être humain. Donc souvent, c'est bien, ça permet de parler et de se comprendre en tant qu'être humain sans avoir besoin de faire trop de phrases précises ou trop de mots complexes. Et en mentalisme, on va se servir de tous les outils qu'on peut connaître et qu'on peut avoir étudiés de la communication pour pouvoir découvrir des petites choses sur la personne. Alors ça peut être tout ce qui est communication non-verbale, tout ce qu'une personne nous dit sans le dire avec les mots, ou tout ce qui est paraverbal, par exemple, la façon dont elle parle, la façon dont elle réagit quand on lui parle.
5: Ça me fait penser un peu à la PNL, vous êtes d'accord avec ça, la programmation neurolinguistique. Près de 9 entreprises sur 10 déclarent avoir investi dans au moins un type d'opération événementielle au cours des 2 dernières années, qu'il s'agisse d'événements internes ou externes. À quel moment, vous décidez de pousser la porte des entreprises et aussi pourquoi ?
6: J'ouvre toutes les portes qu'on me propose. J'ai eu la chance dans toute ma carrière, pour l'instant, de jamais avoir besoin de démarcher ou de dire à des personnes « j'existe, engagez-moi ». Je suis là et c'est tout. J'essaie de travailler au mieux à chaque prestation et c'est ça qui fait que mon agenda est rempli. Donc j'ai cette chance-là. Et effectivement, naturellement, il y a plus de jours, je pense, dans une semaine que dans un week-end. Et donc les week-ends se sont assez vite complétés avec les mariages, les anniversaires. Et les jours de la semaine se complètent aussi bien avec des séminaires, des team building, des moments d'entreprise de cohésion pour essayer de leur faire passer une bonne soirée et leur montrer aussi qu'on a quelque chose d'unique à leur apporter. Et un moment d'émerveillement magique vécu au plus près comme ça, c'est un très beau cadeau qu'on peut faire, que ce soit à des gens qu'on aime dans un contexte particulier ou à des gens à qui on a envie de faire plaisir dans un contexte professionnel.
5: Et comment est-ce que vous intégrez justement la magie ou le mentalisme dans des événements d'entreprise ? Parfois, ça ne s'y prête pas forcément. Ou est-ce que si vous trouvez toujours le bon moyen pour faire passer vos tours ?
6: Alors, je pense vraiment que c'est une des disciplines les plus universelles du monde. J'ai eu la chance de pratiquer la magie dans beaucoup de pays. J'en vais en faire un 16e d'ailleurs cet été.
5: Oui, lequel ?
6: Voilà, dans lequel je n'étais jamais allé. Je vais en Tunisie cet été pour présenter mes spectacles pendant une semaine là-bas. Mais le point commun dans tous les pays du monde ou avec toutes les nationalités avec qui j'ai eu la chance d'échanger et la chance de partager de la magie, c'est que ce sentiment d'incompréhension et d'émerveillement, de surprise, des yeux qui s'écarquillent, de la bouche qui tombe, etc., elle est valable partout. Pas exactement exprimée de la même façon.
5: Vous pouvez nous donner
6: japonais
5: un exemple,
6: sera un petit peu plus discret qu'un Américain qui va s'extasier et qui va être extrêmement dans une réaction hyper audible et visuelle, par exemple. C'est un public avec lequel j'ai eu beaucoup de mal au départ, moi, les Américains, par exemple, parce que j'arrivais pas à garder le rythme de mes tours. J'ai l'habitude de faire des tours de magie, par exemple, qui s'enchaînent, où il y a beaucoup, beaucoup d'effets visuels qui s'enchaînent très rapidement. Il se passe des choses toutes les 5 ou 10 secondes, par exemple. Et avec les Américains, ils voient un truc bien, magique, qui se passe. Ils s'arrêtent, ils regardent leur voisin, ils crient, ils racontent tout ce qu'ils viennent de voir à leur voisin, qui était là aussi et qui l'a vu aussi. Et moi, si je continue à ce moment-là, je ne suis plus regardé. Donc ça va pas du tout, il faut que je m'arrête, que j'attende que l'attention soit revenue, ce qui peut être long. Et là je continue et hop, il se passe un truc, paf, ça s'arrête encore. Très dur à gérer quand on n'a pas l'habitude d'un public qui s'exclame autant.
5: Et là, vous avez une idée pour la Tunisie de la réaction, du comportement ?
6: Alors j'ai hâte de découvrir, non, j'ai pas trop de...
5: Vous ne le savez jamais à l'avance.
6: J'ai pas trop d'attente.
5: Vous ne cherchez pas forcément à savoir quel comportement votre public aura.
6: Alors je me méfie beaucoup des clichés, mine de rien. Donc, alors pour les Américains, il s'est avéré que ce que j'avais entendu, c'était plutôt vrai. Donc des fois, j'imagine que ça marche. Mais en règle générale, j'aime bien découvrir par moi-même. Donc je ne vais pas aller poser de questions à des magiciens qui sont allés là-bas déjà ou ce genre de choses. J'aime bien me faire mon expérience, mon idée. Et en plus, je sais que selon chaque style de magicien, on va avoir des réactions ou des retours très différents.
5: Et vous diriez quoi sur votre style de magie ?
6: Je pense que j'ai une magie un peu décalée, raffinée en même temps. Quelque chose qui met le public à l'aise. On n'est pas du tout dans un défi, une compétition de « moi je sais, toi tu sais pas » ou « je vais faire quelque chose que tu sauras pas faire ». qui est malheureusement, je trouve, un classique de la magie française et qui peut justement amener à un côté défi ou à un côté « je vais essayer de te trouver » ou « je vais essayer d'avoir le magicien ». Il y a beaucoup de spectateurs qui commencent avec cette idée-là quand on leur dit « je vais te montrer un tour de magie », ils disent « ah, je vais essayer de t'avoir », comme si c'était vraiment une compétition l'un contre l'autre.
5: Moi, j'entends clairement que vous êtes dans le partage. Et quel impact vous observez sur les équipes dans le monde de l'entreprise ?
6: C'est quelque chose qui fait du bien, c'est quelque chose qui relie. En magie, on est témoin ensemble, quand on fait dans un groupe qui voit un tour de magie, de quelque chose de complètement inhabituel, qui est vraiment une vraie surprise. Et partager un moment d'émotion comme celui-ci, c'est quelque chose de rare, déjà, d'assez unique. Donc, ça crée forcément du lien entre les spectateurs qui regardent ça ensemble. Et c'est encore plus vrai quand ils participent au tour de magie.
5: Et c'est ça, le close-up, c'est vous faites participer également le public ?
6: Oui, tout à fait. Dans le close-up, quel qu'il soit, le mien, mais celui de la plupart de mes confrères, il y a énormément de participation. C'est ça qui est vraiment, qui rend la chose vraiment agréable et sympa, c'est qu'on se sent impliqué, concerné par le tour. On sait que c'est notre tour à nous, c'est pour ça qu'on le perçoit comme un beau cadeau aussi.
5: Près d'une entreprise sur deux consacre plus de 20% de son budget communication à l'événementiel. L'un des buts pour l'entreprise, c'est de resserrer les liens entre les salariés et de leur permettre aussi de vivre ensemble une expérience mémorable. Est-ce que vous adaptez vos tours en fonction du secteur de l'entreprise ou pas du tout ? Vous venez, vous, avec vos tours et peu importe qui est en face.
6: Alors, j'adapte toujours. C'est vraiment quelque chose que j'aime faire particulièrement. J'ai la chance d'avoir un gros répertoire magique très complet où j'ai beaucoup, beaucoup de tours possibles à mon actif. Là, par exemple, demain soir, je travaille pour une maison de champagne. Je sais que je vais sortir des tours avec des flûtes, avec des muselets, avec des capsules, avec des bouteilles peut-être aussi. Contrairement à une prochaine soirée, par exemple, prévue pour des métalliers, des gens qui travaillent le métal, et pour qui je vais sortir justement des tours spécifiques de torsion de métal, où je sais que ça va déjà les rendre fous. J'étais pour un séminaire de cardiologue il n'y a pas longtemps, j'ai arrêté mon pouls. Les cardiologues, pareil, j'aurais pu faire ça pendant 2 heures. Je pense que ça les aurait rendus fous pendant 2 heures. Heureusement, j'ai fait quand même autre chose. Mais ils étaient tous là à se passer mon bras en disant « Si, regarde, on sent plus rien, je te jure. » Et ils ne voulaient pas y croire. Voilà. Donc c'est beaucoup plus drôle et beaucoup plus personnel, encore une fois, quand les personnes sont vraiment concernées, impliquées par ce qui se passe.
5: Évidemment. Alors moi, j'entends que vous adaptez vos performances aux objectifs de l'entreprise, ou en tout cas au secteur d'activité. Et est-ce que vous pensez que la magie peut être un outil de transformation, un levier de changement ? Et est-ce que vous l'avez constaté ?
6: Alors oui, ne serait-ce que dans la philosophie de la magie de départ, ça c'est valable à la fois quand on la présente, mais quand on l'explique aussi un petit peu. Le concept de la magie est très intéressant pour résoudre des problèmes en entreprise, parce que notre point de départ à nous, c'est l'impossible. Quand on a l'idée d'un tour de magie, on pense à quelque chose qui n'est pas réalisable, parce que sinon ce ne serait pas magique tout simplement, et on se dit « ok, ça c'est pas possible, comment je peux le faire ?» Et donc, là où beaucoup de gens s'arrêtent quand ils pensent à quelque chose d'impossible, nous, on commence à ce moment-là. Et en fait, la grande majorité des révolutions qu'il y a eu dans le monde, ça commençait aussi avec cette idée de quelque chose d'impossible. Comment est-ce qu'on peut mettre 200 personnes en l'air dans un avion et puis aller d'un continent à un autre en quelques heures ? Comment on peut s'appeler et communiquer par téléphone comme ça, à distance, sans se voir à des milliers de kilomètres et en s'entendant comme si on était l'un à côté de l'autre ? C'est toujours une idée impossible au départ, et après, on cherche la méthode, et en magie, on a la méthode du moins mauvais compromis. La méthode ne sera pas parfaite, parce que si elle était parfaite, ce serait de la vraie magie. On réfléchit à tout ce qu'on va pouvoir mettre en place qui serait la moins mauvaise solution possible, selon le temps qu'on a, l'espace, le fond qu'il y a derrière le verre d'eau, par exemple, le temps d'installation qu'on a avant, ou tout un tas de paramètres, et après, on va décider au cas par cas, parce que c'est pas pareil sur une scène ou en close-up ou avec des conditions de lumière maîtrisées ou non, par exemple, ou des choses comme ça, on va décider de la moins mauvaise manière de donner cette illusion-là. Et dans la vie en général, que ce soit dans le monde de l'entreprise ou la vie de tous les jours, ça permet de faire beaucoup de choses sans attendre que ce soit le moment parfait ou le bon moment. Et ça permet de ne pas se décourager en cas d'idée impossible, par exemple. Parce qu'on se dit, ça a l'air impossible, on va le faire quand même.
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5: Bienvenue dans l'écho en commun. Si vous nous rejoignez, nous recevons aujourd'hui un magicien, un mentaliste au service du bien commun. Cyril Regard exerce son métier depuis presque 20 ans à Reims, en France et à l'international. Spécialiste du close-up, il intervient aussi auprès des entreprises pour renforcer les liens et valoriser la marque employeur. Est-ce que vous diriez, Cyril, que votre secteur est en pleine croissance ou qu'il est impacté par les différentes crises économiques ?
6: Ah, c'est une question assez complexe. Je pense à la fois que mon secteur est en sécurité dans le sens où on aura toujours besoin de s'émerveiller, de vivre un moment qui nous sort un petit peu de notre quotidien. Et donc, la magie a de beaux jours devant elle. Ensuite, on est dans un monde qui va pas forcément toujours très bien, avec beaucoup de problématiques différentes, ce qui à la fois fait que les gens pensent moins à s'amuser et à aller voir des spectacles de magie, par exemple, ou ce genre de choses. Mais d'un autre côté, ça fait qu'ils en ont encore plus besoin. Et que ça fait encore plus de bien quand c'est le cas.
5: Puis on l'a vu pendant le Covid, votre travail était considéré comme un métier non essentiel, comme de nombreux autres au passage. Pour autant, vous avez quand même su tirer votre épingle du jeu ou pratiquer peut-être un nouveau tour de passe-passe, je ne sais pas. À vous de me le dire.
6: Exactement. Pendant le Covid, j'ai eu l'idée de faire des spectacles en ligne. J'étais un des premiers en France à avoir proposé ce service-là. Et ça a marché super bien tout de suite. Je faisais des séances sur Zoom, des spectacles complets écrits spécialement pour l'occasion et qui s'appelaient justement Connexion, hein, le premier spectacle. Donc on est dans le thème effectivement. Et ça a super bien marché. J'ai joué 120 fois mon spectacle en tout en ligne avec des séances incroyables de temps en temps pour 5000 personnes connectées en même temps. Donc là, c'était pas sur Zoom, c'était sur un studio vraiment spécifique pour l'occasion. J'avais investi dans plusieurs caméras différentes, dans plusieurs fonds différents pour avoir des décors. Et en gérant moi-même les lumières, les caméras, j'étais presque sur scène avec moi-même qui faisait le régisseur aussi en appuyant sur mes petits boutons. C'était vraiment un spectacle contrôlé parfaitement et en même temps très proche. Je faisais toujours participer les gens.
5: Qui regardait en ligne ?
6: Plein de gens. J'ai eu des privatisations d'entreprises, j'ai eu beaucoup de particuliers, j'ai eu beaucoup de familles aussi qui profitaient de ce moment-là pour se réunir parce que les familles de temps en temps étaient dispersées un petit peu partout dans le monde sans la possibilité de se rejoindre. Et le fait de se réunir spécifiquement à un spectacle, ça leur faisait passer un moment en commun qui était ludique, agréable, dans lequel ils participaient aussi, eux, chacun de leur côté. Et c'était plus fluide, parce qu'un petit peu plus dirigé que les tentatives d'apéro Zoom qu'on faisait à l'époque et qui étaient un peu catastrophiques, parce que si tout le monde parlait en même temps, il n'y a rien qui fonctionnait correctement. Donc ça faisait des vraiment beaux moments de réunion et de rassemblement.
5: Quand j'entends vos mots, j'entends partage, j'entends également solidarité, j'entends échange. L'un des principes de la doctrine sociale de l'Église est la solidarité. Vous savez être solidaire, notamment en reversant une partie de votre chiffre d'affaires à des associations. Combien de chiffres d'affaires reversez-vous et à qui ?
6: Après les spectacles en ligne, j'ai décidé de faire une salle de spectacle, là où je faisais mes spectacles en ligne. J'ai toujours travaillé pour des associations de nombreuses fois en extérieur en allant offrir mes spectacles et mon temps, que ce soit à l'hôpital ou dans des manifestations créées pour récolter des fonds. Et quand j'ai eu ma salle de spectacle, je me suis dit, OK, c'est ça qu'on va faire. Ça va être plus intéressant pour les associations parce que ça va être une réversion plus importante de fonds. Et j'ai très régulièrement ouvert des dates au public où toutes les recettes étaient reversées à des associations. Une soirée de spectacle dans ma salle, ça fait 1 000 euros de recettes. Et en tout, dans les 3 dernières années, il y a 14 000 euros qui ont été reversés à différentes associations locales ou nationales. Et donc, ça a été très varié. Il y a eu aussi bien Imagine for Margot, il y a eu les Clowns du Cœur, il y a eu le Centre Ressources de Reims. Souvent, ça tourne autour de soit de l'enfance, soit de la maladie.
5: Quand on pense magie, on ne pense pas spontanément à l'écologie. Pourtant, vous avez besoin de matériel, de fournitures, d'équipements pour alimenter ou décorer vos spectacles. Et je crois que vous privilégiez une fabrication locale. Pourquoi ce choix ?
6: Alors, l'écologie, effectivement, c'est un sujet qui m'est cher aussi. Et donc, je trouvais ça assez logique de continuer à faire ce que je fais dans ma vie personnelle, dans mon travail aussi. J'aime bien connaître les gens avec qui je travaille également et pouvoir les rencontrer, les voir, leur dire bonjour, etc. Donc, ça me paraissait assez naturel de m'entourer de personnes local et de pouvoir travailler de façon plus humaine, on va dire, que d'avoir des fournisseurs qui soient à l'autre bout du monde et qui m'envoient des tonnes de plastique par bateau ou par avion.
7: Et voilà. Est-ce que dans vos spectacles, vous parlez d'écologie où il y a parfois des notions comme ça qui vous sont chères, que vous pouvez mettre en lumière?
6: Alors, dans certains spectacles, oui. Pas en close-up quand je suis en entreprise, parce que là, on a le message de l'entreprise à faire passer avant tout. Donc, si c'est un message écologique, pourquoi pas? Par contre, j'ai un petit peu plus de liberté dans mes spectacles personnels de la salle de spectacle qui s'appelle le Salon des Illusions. Alors, dans le dernier spectacle qui s'appelle Carte Postale, il y a beaucoup de rapports à l'enfance, à la nostalgie. C'est un spectacle qui est très poétique et qui revient justement à l'idée de pouvoir communiquer d'une façon un petit peu plus vraie avec les gens qu'on aime, en essayant de prendre un objet qui est un petit peu désuet et qui est un petit peu moins d'actualité qu'avant. Mais je pense que ça a donné l'idée à quelques dizaines, peut-être quelques centaines, j'espère, de personnes de repartir d'ici et de se dire « aux prochaines vacances, plutôt que d'envoyer le bout de mes pieds en photo au bord de la piscine, je vais prendre le temps et l'énergie d'aller acheter une carte postale et d'envoyer ça parce que ça me rappelle le bon moment du spectacle et parce que c'est vrai que ça va faire encore plus plaisir à la personne qui la recevra comme un vrai marqueur d'attention supplémentaire.
7: On l'entend, vous êtes un homme créatif, vous êtes un homme de défi, un homme courageux aussi. D'où vous vient cet optimisme chevillé au corps?
6: J'ai la chance de savoir que le monde n'est pas forcément simple pour tous, d'avoir choisi un métier passion et un métier qui fait plaisir aux gens en plus. C'est plutôt cet optimisme-là qui fait que j'adore ce que je fais, j'adore me lever tous les matins avec des nouvelles idées, des nouveaux défis, de me mettre au travail et de me faire un petit peu gronder le soir en disant « Cyril, il est encore cette heure-ci et t'es encore au boulot, reviens ». Donc,
7: vous avez parlé de chance, moi j'ai entendu quand même que vous êtes beaucoup donné les moyens d'eux. Vous avez su aussi rebondir quand il le fallait, je pense à la période Covid. Comment elle se porte aujourd'hui, votre entreprise?
6: Alors elle se porte très très bien. J'ai vraiment la chance que tout se passe au mieux. Je peux à la fois payer mes factures et partir en vacances ou faire plaisir à ma famille quand c'est le moment. Donc tout va très très bien et je suis vraiment reconnaissant de ça aussi. Juste que ça puisse durer le plus longtemps possible, cette belle aventure et cette belle vie, parce que c'est vraiment quelque chose qui me convient bien et qui me plaît beaucoup.
7: Et qui vous anime, on l'entend clairement. Pour conclure, Cyril Regard, d'après les derniers sondages, il y a près de 50% de Français qui souhaitent créer leur entreprise. C'est aussi facteur d'espérance dans notre pays où on dit souvent que rien ne va. Et paradoxalement, il y a plein de gens qui ont plein d'idées et qui ont peut-être tout simplement peur de se lancer. Vous qui allez fêter vos 20 ans d'entrepreneuriat, qu'est-ce que vous auriez envie de leur dire et quelles paroles fortes vous auriez envie de leur porter?
6: J'aurais envie de leur répondre que si on a l'idée et l'envie et la passion, il faut juste y aller. Longtemps, on m'a posé la question de savoir si c'était un don, par exemple, la magie que je proposais. Et c'est une question que j'aimais pas du tout à l'époque parce que je suis assez anti-don dans ma politique intérieure, on va dire. J'aime croire que tout le monde peut tout faire s'il s'en donne les moyens. Mais je pense qu'en vieillissant, j'ai changé un petit peu de philosophie là-dessus. Et pour moi, maintenant, je répondrais que oui, on peut avoir un don. Mais c'est un don qui est commun à tout le monde aussi, c'est d'aimer suffisamment quelque chose pour ne pas compter le nombre d'heures qu'on y passe. Et pour moi, ça c'est un des dons les plus intéressants qu'on puisse avoir. Dès que quelque chose vous plaît, au point où vous pourriez le faire toute la journée et vous dire à la fin de la journée, mince, c'est déjà fini, ça c'est quelque chose qui vous permet d'être meilleur que 99% de la population dans ce domaine, parce que vous allez pouvoir y passer beaucoup plus de temps que tout le monde, sans avoir l'impression de travailler. Et à partir de là, vous pouvez lancer votre entreprise, tout faire, et vous serez sûr de réussir parce que vous aurez quelque chose qui vous anime, que vous faites plus que tout le monde, sans avoir l'impression de le faire, et ça va forcément vous aider à vous sortir du lot.
7: Ce sera le mot de la fin. Cyril Regard, merci beaucoup d'avoir accepté notre invitation aujourd'hui. Je rappelle que vous êtes magicien, mentaliste. Vous exercez votre métier depuis presque 20 ans à Reims, en France et à l'international. Spécialiste du close-up, vous intervenez aussi auprès des entreprises pour renforcer les liens et l'image de marque. Bon vent dans la poursuite du développement de votre entreprise, comme quoi on peut concilier finance et responsabilité sociale et humaine d'entreprise. Je vous souhaite aussi un bel été en Tunisie.
6: Merci Bérangère.
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7: Et je vous invite maintenant à me suivre sur le chemin de la pensée sociale chrétienne.
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7: Bonjour Nicolas Masson.
8: Bonjour Bérangère.
7: Je rappelle que vous êtes le président des campus des EDC. Pour cette dernière chronique de la saison, vous aviez envie de parler du nombre de principes de la pensée sociale chrétienne. Certains parlent de 4, les EDC de 6, et la CEF de 8. Qui faut-il croire ?
8: Avant de répondre, il faut peut-être se demander ce qu'est un principe. Un principe, c'est un repère, une boussole pour réfléchir et agir. Vous voyez, un navigateur a besoin de plusieurs points de référence pour situer son navire et le chef d'entreprise, comme un manager, ont besoin de plusieurs repères pour orienter leurs décisions économiques et sociales. Et de fait, le nombre de principes varie d'une description à l'autre. Notons cependant que 4 principes sont présents à chaque fois. La dignité de la personne, le bien commun, la subsidiarité et la solidarité. On pourrait les appeler principes permanents. D'autres préfèrent en donner davantage, 5, 6, 8, 9, voire plus.
7: Alors, qui a raison ? Et puis aussi, j'aimerais savoir ce que vous, personnellement, vous en pensez.
8: Moi, je pense que tout le monde a raison. En réalité, ces différentes présentations disent à peu près la même chose, mais avec des degrés de précision et puis des sensibilités différentes. Ce qui me semble important n'est pas là. Les principes doivent être compris dans leur unité et leur lien, pas isolés ou utilisés partiellement. L'un entraîne l'autre. Parler du bien commun conduit à parler de la solidarité comme moyen de la mettre en œuvre. La subsidiarité ne peut pas exister sans la participation. De même, on ne peut rien exclure. Une subsidiarité sans la solidarité conduirait à l'individualisme. La solidarité sans la subsidiarité à la dépendance. Le bien commun sans l'attention aux personnes fragiles devient abstrait. On pourrait tous les prendre deux par deux. Ils fonctionnent ensemble.
7: Mais alors pourquoi ces différences ?
8: Parce que les gens sont plus ou moins sensibles à un principe qu'à un autre. Quand je demande à la fin d'une formation aux EDC quel est le principe qui touche le plus, tous sont cités et c'est quelque chose qui me touche profondément. Pour certains, ça sera la subsidiarité parce qu'elle est source d'efficacité. D'autres vont être sensibles à la création du bien commun. D'autres à l'option préférentielle pour les pauvres. Cela est clair sur sa façon d'agir.
7: De penser aussi peut-être. Qu'est-ce qu'il faut retenir selon vous ? Il faut en retenir 4, 6, 12 principes, autant qu'on veut ?
8: Tout est possible, mais on a aux EDC jugé important d'avoir un langage commun. Et avec un groupe de travail écuménique, nous en avons retenu 6. La dignité, le bien commun, la subsidiarité, la participation, la destination universelle des biens et la solidarité. Mais l'essentiel n'est pas le nombre, car ils doivent être tous compris dans leur unité et leur lien et ne pas être isolés ou utilisés partiellement. Ce sont comme des facettes d'un même diamant, la charité, et ils soutiennent tous l'idée d'une civilisation de l'amour où l'amour devient la force de perfection personnelle et sociale.
7: Je rappelle que vous êtes le président des campus des EDC, Nicolas Masson, et on vous retrouvera peut-être avec beaucoup de joie à la rentrée. À bientôt.
8: À bientôt. Au revoir, Bérangère.

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3: Bonjour et bienvenue dans Génération Laudato Si. Je vous retrouve à nouveau à La Cordelle, l'ermitage franciscain au cœur de la Bourgogne. C'est ici que vit frère Patrice. Il est franciscain depuis 50 ans et il a rejoint le projet d'ermitage il y a 6 ans. Avec frère Patrice, on va parler de fleurs, d'oiseaux, de la beauté de la création et surtout de la louange. Car La Cordelle, c'est aussi une véritable école de contemplation, comme le souhaitait saint François d'Assise lorsqu'il a envoyé ses frères ici, à Vézelay, il y a plus de 800 ans. Peut-on apprendre à prier avec la création? Comment entrer dans cette louange si particulière? On va découvrir ça tout de suite avec frère Patrice. C'est parti.
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1: Bonjour Frère Patrice.
2: Bonjour.
1: Merci beaucoup de nous accueillir ici, chez vous, à La Cordelle. Pourquoi est-ce que vous avez choisi de vivre cette vie d'ermite ici ?
2: J'ai choisi, et en même temps c'était une réponse à un appel. Notre provincial, il y a une dizaine d'années, avait lancé un appel par mail en disant « Y a-t-il parmi vous l'un ou l'autre frère qui serait intéressé par La Cordelle ?» pour aller y vivre. Moi, j'ai répondu par l'affirmative et c'est comme ça que la demande a été confirmée, entendue et puis confirmée. Voilà, et je suis venu ici à la fois pour répondre à un appel et puis pour un désir qui était en moi, les deux. C'était la conjonction des deux.
1: Alors là, on se trouve dans le jardin, en haut de l'ermitage de La Cordelle. On est face à cette chapelle magnifique du XIIe siècle. On est aussi au printemps avec les fleurs qui fleurissent partout autour de nous. C'est vraiment magnifique. C'est vous, hein, frère Patrice, qui prenez soin de ce jardin ?
2: En bonne partie, oui, je crois qu'on peut le dire, mais c'est vrai que j'ai appris à jardiner déjà il y a pas mal de temps. Ça a correspondu à peu près au moment où je suis rentré chez les franciscains. Et voilà, pour moi, le jardin ici, en particulier le jardin d'agrément, avec les fleurs et les parterres, etc., ça fait partie de l'accueil. Ça fait partie de l'accueil, et c'est comme un prolongement naturel de la chapelle. Quand on a vécu un temps de prière à la chapelle, en particulier, dès qu'il commence à faire beau, en été, on reste dehors le mercredi ou le dimanche, on partage un café avec les gens qui sont là. Et je dirais, c'est tout à fait, comment dire, ça va de soi qu'il faut en prendre soin. Et tout comme on honore le Seigneur dans la chapelle, on l'honore aussi dans sa création.
1: On sent que la création autour de nous est vraiment honorée. Toutes les plates-bandes sont taillées, les fleurs sont très belles. C'est vraiment splendide. Alors on va continuer de se promener ensemble, frère Patrice. De l'autre côté du mur, il y a un espace clos qui est dédié uniquement aux frères. Il y a également un potager, je crois, ici.
2: Oui, tout à fait. Il y a sur la terrasse, enfin au niveau inférieur, il y a un grand potager. C'est un peu le domaine du frère Éric, mais on y participe tous à notre manière. En particulier, moi, pour la récolte des petits fruits, par exemple. Et puis, c'est vraiment important, non seulement, voilà, parce qu'il contribue quand même depuis surtout 2-3 ans. On a de belles récoltes, donc il contribue en bonne partie aussi à notre subsistance en matière de fruits et de légumes, en particulier. On a eu de belles récoltes et c'est vraiment important et ça fait partie de la manière d'honorer le lieu, la création, que de travailler aussi ce potager.
1: On sent, frère Patrice, que vous aimez profondément vous occuper des fleurs. Est-ce que vous avez toujours été sensible à la nature ?
2: Ah oui, c'est une vieille histoire chez moi. Je suis sensible et j'ai appris à connaître un peu progressivement des choses de la nature. Ça a commencé chez moi par l'ornithologie quand j'étais encore presque enfant ou préadolescent. Je vivais dans un endroit à la campagne où il y avait pas mal d'oiseaux et ma mère avait à l'époque acquis ou reçu, je crois, des disques qui étaient à peu près les premiers de l'époque avec des enregistrements de chants d'oiseaux. Et donc je faisais, parce qu'on n'avait pas à l'époque des quantités de disques comme on a maintenant, on en avait peut-être, je sais pas moi, 10 ou 20, je sais pas. Et donc j'écoutais ça presque en boucle et j'ai appris à mémoriser, à écouter les chants d'oiseaux. Je faisais le lien avec ce que j'écoutais dans le jardin. Et c'est venu comme ça. Et ça a été, voilà, j'ai appris au fur et à mesure à compléter un peu ces connaissances. Et puis le jardinage est venu se greffer là-dessus à partir de ma vie franciscaine, en fait. J'ai commencé à plonger mes mains dans la terre du jardin quand je suis devenu franciscain. Et depuis, ça, voilà, je me suis intéressé à la manière de faire le jardin, créer un jardin, dessiner un jardin, travailler la terre, qu'est-ce qu'on plante, comment, etc.
1: Et alors, frère Patrice, il y a pas mal d'espèces d'oiseaux dans la région. Qu'est-ce qu'on peut voir ici autour de l'ermitage de Vézelay ?
2: Il y en a effectivement beaucoup. Moi, j'ai été très impressionné et scotché, je pourrais dire, au moment du confinement. Je trouvais qu'il y avait un environnement naturel exceptionnel avec des quantités d'oiseaux comme j'en avais rarement vu. Et ça m'a stimulé à les noter au fur et à mesure ce que j'entendais. Souvent, les oiseaux, on les entend avant de les voir. On les voit pas toujours, mais je les entends. Et donc, comme j'avais appris à les identifier, depuis lors, je les note. Et d'année en année, je complète ma liste. J'en suis à peu près à 80 espèces observées ou entendues dans un rayon de plus de quelques kilomètres autour de La Cordelle, disons, de 3-4 kilomètres autour de La Cordelle. Et voilà, je complète au fur et à mesure. L'an passé, la dernière en date, c'était le long de la Cure, à quelques kilomètres d'ici, il y a des rochers. Et je savais que dans ces falaises, il y avait un couple de faucons pèlerins qui nichaient, qui sont une espèce protégée. Et je les ai revus, je les ai découverts pour la première fois l'an passé. Et je les ai revus dimanche. C'était assez génial, d'ailleurs. Je scrutais le piton rocheux où il s'était posé l'an passé. Je ne voyais rien. Et à un moment donné, j'entends un boucan, vraiment des cris. C'était le mâle qui sortait. C'était probablement la période des amours. C'était assez saisissant. Et j'ai repéré à ce moment-là que la femelle était exactement en dessous de l'endroit que je scrutais et je ne l'avais pas vue. Donc, c'est un oiseau magnifique, très impressionnant. Hein, le roi des chasseurs, le faucon pèlerin, depuis le Moyen-Âge et même avant.
1: Et ici, concrètement, frère Patrice, à l'ermitage de La Cordelle, comment est-ce que vous faites pour attirer ces oiseaux ?
2: Il faut vraiment entretenir au maximum la biodiversité. Et ça commence par toutes les plantations, la manière de traiter, bien sûr, ou de ne pas traiter. On évite tous les produits chimiques. Pratiquement, il n'y a aucun produit chimique. La seule concession à laquelle c'est quand même des produits anti-limaces, parce que sinon, elles mangent tout. On ne sait pas encore si on y arrivera autrement pour le moment. Sinon, il n'y a vraiment pas d'autres produits chimiques du tout qui entrent ici, dans le jardin. Première chose. Deuxième chose, c'est varier au maximum les plantations et repérer les plantations qui sont mellifères, qui attirent les abeilles, les papillons. De faire en sorte qu'on ne tonde pas tout l'herbe. Moi, je tonds simplement des passages et le reste, je laisse pousser en pré-fleuri, de telle sorte qu'il y ait un maximum de papillons, d'insectes, d'abeilles qui puissent venir butiner. Et y compris pour les arbres, il y a des arbres qui sont plus ou moins mellifères, des fleurs et des plantes à fleurs aussi qui sont plus ou moins mellifères. Donc tout ça, c'est des choses qu'on apprend au fur et à mesure et qui contribuent. Il faut aussi veiller un peu avoir des arbustes, des arbres de différents niveaux, différentes tailles. Plus on arrive à introduire de la biodiversité, plus on attire les oiseaux, évidemment.
1: Et c'est toute l'intelligence du vivant que vous cultivez ici, on l'entend. Alors avec vous, frère Patrice, on va parler de la contemplation et de la louange. Après cette magnifique vue à flanc de colline, je vous propose de nous installer dans la salle à manger des frères. On vous suit. C'est parti.
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1: Frère Patrice, ici à la Cordelle, vous prenez particulièrement soin du jardin, on vient de l'entendre, mais aussi des fleurs et de toutes les créatures qui y vivent. On parle souvent de la création dans le monde chrétien. Qu'est-ce que ça veut dire la création pour vous ?
2: La création, pour moi, elle renvoie à la fois aux créatures et aux créateurs. Et nous, humains, nous faisons partie de cette immense chaîne de la création. À notre place... Nous avons à côté de nous les plantes, les animaux, Et puis, nous, comme croyants, nous croyons que tout cela est le fruit du geste ou de l'acte créateur qui est un acte d'amour. Le créateur a vraiment donné vie à la création, c'est un geste d'amour. Et voilà, donc pour moi, c'est vraiment important de pouvoir me référer au créateur. Et si c'est vrai que, comme le Christ l'a révélé, le créateur, il est notre père, alors nous sommes tous frères dans la création. Y compris, non seulement de nos frères ou de nos sœurs humains, mais aussi des plantes et des animaux. Et c'est l'originalité de François, je pense, d'Assise, d'avoir vraiment, expérimenté cette fraternité avec toutes les créatures.
1: Pour parler un peu en termes symboliques, est-ce que vous vous sentez vous-même jardinier de cette création ? Et qu'est-ce que ça veut dire pour vous d'être jardinier ?
2: Je l'espère que je suis un peu jardinier de cette création, dans le sens où il s'agit pour moi vraiment de prendre soin de ce qui nous est confié, chacun à notre manière et à notre place. Comment pouvons-nous contribuer à honorer cette création, à en prendre soin ? Alors ça va être, il y a mille et une manières d'en prendre soin, mais c'est vrai que le travail de la terre est un moyen privilégié de le sentir concrètement. Ça passe par les mains, et pour moi, disons que le fait de travailler la terre et de jardiner me fait prendre conscience de nos racines communes, nos racines humaines. Le mot humain vient du mot humus. Nous sommes tous issus de la même terre, nous sommes tous issus du même humus, et le fait de travailler la terre, de travailler au jardin, pour moi, me rappelle tout le temps ça. Et je crois que ma position privilégiée au jardin, c'est à genoux, quand je peux vraiment mettre mes mains dans la terre et travailler les racines et faire des plantations, etc. Donc c'est quelque chose qui me rappelle, moi, ma propre condition d'humain tiré de l'humus, comme les plantes et les animaux à un moment donné dans l'évolution.
1: Vos frères nous ont dit que vous étiez à la fois passionné par les oiseaux et les fleurs, mais aussi par la peinture et le dessin. Pourquoi c'est indissociable pour vous ?
2: Je crois vraiment, et de plus en plus, que nature, art et culture sont très liés, très très liés. J'ai lu, il n'y a pas plus tard que hier, je crois, une citation qui est assez éloquente pour moi. « L'humain, c'est la nature qui prend conscience d'elle-même ». Nous avons vécu dans notre Occident avec cette idée, depuis la Renaissance, d'une séparation entre nous et la nature. La nature, c'est extérieur à nous. Et on a complètement gommé cette dimension où nous faisons partie intégrante de la nature. Et ce n'est pas quelque chose d'extérieur à moi. J'en fais intégralement partie. Et je pense aussi que la nature est, au départ, la source d'inspiration première, je dirais, de toutes les formes d'art. Et je pense qu'elle restera la dernière jusqu'à la fin des temps, parce que comment nous renouveler, comment et où allons-nous trouver notre inspiration, si ce n'est en apprenant à observer, écouter, recevoir de ce qui nous est donné, la nature au sens large, en nous mettant, nous, humains, dedans.
1: Frère Patrice, quand on parle de prendre soin de la création, on pense bien sûr à François d'Assise, mais on a parfois une image un peu mièvre du Saint d'Assise, des images d'Épinal, où on le voit parlant à des animaux, à des oiseaux. Il y a quand même toute une iconographie sur cette dimension-là de sa vie. Alors dites-nous un peu, quelle était la relation de Saint François à la création ?
2: Ce qui est très original, je crois, chez François, c'est qu'effectivement, il a réussi à créer une relation avec les animaux, et en particulier les oiseaux qu'il aimait beaucoup, mais ils reçoivent tous un nom qui est une manière de, comment dire, chaque oiseau est particulier. Ce ne sont pas les oiseaux en général. D'ailleurs, c'est très étonnant et intéressant de découvrir que dans le sermon aux oiseaux, il y a toute une variété d'oiseaux. Et puis, il y a beaucoup d'autres récits d'oiseaux qu'on connaît beaucoup moins. Mais il est question à la fois de rouge-gorge, d'alouette, d'hirondelle, de faucon aussi. De faucon, c'est le récit d'ailleurs que je préfère. Et puis, il est question aussi d'autres animaux, la cigale, le levrault, des poissons, etc., qui sont souvent des récits qu'on connaît beaucoup moins. Et ce qui est original, c'est-à-dire avant François, déjà dans le haut Moyen-Âge, il y avait plusieurs saints qui avaient été associés à un animal, par exemple Saint-Hubert ou Saint-Gilles avec sa biche, Saint-Hubert avec son cerf, Saint-Roch avec son chien, qu'on voit beaucoup, les statues de Saint-Roch, même si c'est venu un peu après François. Mais ce qui est original, je crois, chez François, c'est qu'on est tout à fait dans un autre registre que celui du paradis terrestre. Il y a une forme de relation, de proximité, de connivence, de familiarité.
1: D'égalité même.
2: D'égalité avec les animaux qui le sentent et qui le lui rendent. Mm. Et c'est ce qui est, je crois, très original dans l'approche de François avec les animaux, jusqu'à la terre elle-même, qu'il va appeler sa sœur. La terre elle-même est une sœur. Donc, est-ce que tout ça a été inventé ? C'est des questions qu'on peut se poser. D'où viennent tous ces récits ? Est-ce que ce sont des fables ? Est-ce que ça correspond à des histoires vraies ? Personnellement, je me dis de plus en plus que c'est trop improbable. Ces histoires sont trop originales, drôles, curieuses, étonnantes, que pour avoir tout inventé, je me dis, il y a certainement un fond historique qui a probablement été un peu amplifié par la tradition. Mais à la base, c'est impossible d'avoir tout inventé. Il y avait certainement quelque chose qui a dû frapper les contemporains et les disciples de François qui ont observé cette capacité qu'il avait à rentrer en relation aussi avec les animaux.
1: Alors, Frère Patrice, on vient de parler ensemble de comment prendre soin de la création qui nous entoure. J'aimerais maintenant qu'on parle de la contemplation de cette création si belle que vous avez à l'Ermitage de la Cordelle. Contempler la création, s'émerveiller, qu'est-ce que ça veut dire finalement pour vous, frère, à cet ermitage ?
2: Plus j'y réfléchis, plus je me dis que c'est très concret. La contemplation, c'est un mot qui peut être un peu impressionnant. On peut se dire, oh, c'est réservé à une élite, c'est pour des moines ou des ermites. Voilà. Et je pense vraiment que contempler, ça commence par apprendre à voir et à écouter. Apprendre à voir et à écouter. Et je mettrais presque l'écoute avant la vue, parce que dans la Bible, le premier commandement, c'est « écoute Israël ». Écoute Israël. C'est-à-dire, tout commence par l'écoute. Et apprendre à voir, c'est la capacité d'être attentif. Et apprendre à voir, c'est aussi une école qui est particulièrement, pertinente et importante aujourd'hui, parce qu'il s'agit de ne pas vouloir tout voir. On est dans une société où on consomme tellement, y compris la culture, y compris les voyages, y compris, il faut avoir tout vu et se montrer en selfie devant un paysage, devant la place Saint-Marc à Venise ou que sais-je, ou devant Florence. Et c'est comme si ce qui importait, c'est montrer qu'on a vu. Mais apprendre à voir, c'est tout autre chose. Ça suppose une attitude d'écoute, d'humilité. On se met, voilà, en état de découvrir ce qui m'est donné, et ce que je ne prends pas le temps de voir.
1: Et est-ce qu'il vous arrive, vous, frère Patrice, de faire silence, par exemple, face à la nature de la Cordelle et de méditer, de contempler simplement une fleur, une tulipe, un oiseau que vous voyez passer et d'en faire votre prière ?
2: Je l'espère un peu quand même, oui, je l'espère, parce que tout dans ce lieu dont on essaie de prendre soin, dans ce cadre privilégié qui est le nôtre, tout y invite, il me semble, et que nous en sommes responsables d'en faire quelque chose et de faire en sorte que, personnellement, ce qui m'émerveille, ben, ça puisse être partagé, que les autres puissent y avoir accès également. Et ça suppose aussi de pouvoir faire taire les bruits et les images qui sans cesse défilent en permanence dans notre mental. Quand on essaie de rentrer un peu en oraison, voire en contemplation, C'est le premier combat à mener. C'est toutes les images, les pensées, les préoccupations qui reviennent tout le temps, tout le temps. Et le silence extérieur qui nous est donné ici, c'est vrai que c'est un silence privilégié, parce qu'on est vraiment dans un cadre très silencieux. Mmh. Il est là pour favoriser et pour stimuler le silence intérieur. Le premier silence qu'il faut, essayer de... d'acquérir, de cultiver, c'est le silence intérieur. Et pour cela, il faut effectivement des conditions extérieures favorables.
1: Mmh. Alors justement, nous avons rencontré un couple qui essaie de vivre concrètement cette contemplation dans la région. C'est Pauline et Baptiste Chille-Sanson. Ils ont tout quitté à Paris pour s'installer tout près d'ici, près de la Cordelle. Quelle spiritualité puissent-ils à l'Ermitage de la Cordelle ? Eh bien, écoutez Pauline, c'est un reportage de Lourane Sarraoui.
3: À Paris, j'avais une notion du temps très mentale, je dirais. Je pouvais faire des choses tant que mon esprit tenait, en gros. Et là, on rentre dans un monde où le rythme est donné aussi par l'extérieur. Il y a quelque chose de l'ordre d'un espèce de don infini dans ces paysages, que ce soit des paysages très proches ou très lointains. D'ailleurs, par exemple, les bords de route avec les petits buissons, tous les oiseaux qui traversent quasiment sous notre nez, ou même les odeurs de fleurs en ce moment, ou les choses qui viennent très proches de la perception ou très loin, et ben il y a quelque chose qui nous enveloppe, je trouve. C'est ça, je me sens portée. C'est comme si quelque chose me parlait et d'une manière très généreuse, très bonne. Il y a quelque chose qui me parle assez profondément. C'est comme un tissu qui se déroule un peu chaque jour et qui me parle de Dieu, quoi. Aujourd'hui, j'ai apporté avec moi ma viole de gambe pour accompagner quelques chants. Et pendant les vêpres, comme c'est souvent de la psalmodie, j'apporte un petit morceau ou un petit chant de Thésée pour pouvoir proposer un moment de méditation pendant la.

Je pense que j'ai longtemps cru que contemplation voulait dire pas d'action. Et du coup, j'étais un petit peu perdue parce que je pense que je suis d'une nature assez active. Et donc, je me rendais un peu malheureuse de ne pas arriver à trouver des temps sans action. Mais du coup, ça peut se produire alors qu'on est très actif. Et ça, c'est quelque chose que je pense que j'ai compris en venant ici. Même au cœur d'une liturgie où on est un petit peu sollicité, où c'est un peu le bazar, on est sollicité par plein de sensations, par plein de relations, par plein de choses, et bien, cet état peut arriver. Ou bien en faisant une activité physique, en travaillant au jardin, en parlant à quelqu'un. C'est possible d'être en contemplation. Mais j'envie quand même beaucoup les grands contemplatifs comme Patrice, qui sont capables de rester complètement disposés et en silence devant quelque chose sans du tout agir.

0: Qu'est-ce qui vous touche finalement, frère Patrice, dans ce parcours de Pauline et de son mari Baptiste? Vous les connaissez bien, hein, je crois.
1: Depuis quelques temps, oui. J'aime beaucoup Pauline et Baptiste, à la fois parce qu'ils sont simples et vrais, et en même temps exigeants. C'est-à-dire, ils font partie de cette nouvelle génération de chrétiens qui sont formés, à qui on peut pas raconter des salades, et qui nous forcent à réfléchir, à trouver les mots pour dire notre foi et à partager avec eux. C'est pas nous qui savons et qui donnons notre savoir à d'autres. C'est vraiment une recherche commune, et je crois qu'ils sont vraiment pour moi représentatifs de cette génération. En plus du fait qu'ils sont artistes, et qu'ils sont, voilà, qui contribuent beaucoup à la beauté de la liturgie ici, et qui sont, très sensibles à ce que le lieu peut offrir de beau quand la chapelle est fleurie, tout ça, je sais qu'ils y sont sensibles. Personnellement, ça me stimule beaucoup aussi.
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0: Frère Patrice, vous êtes l'un des trois frères franciscains de la Cordelle, à Vézelay, où nous sommes aujourd'hui. Et vous nous l'avez dit, nous sommes appelés à prendre soin de la nature, des créatures qui nous entourent, à les contempler aussi et à louer le Seigneur pour toutes ces créatures, pour toute la création. Mais frère Patrice, on peut aussi entrer dans une autre forme de louange du Créateur, la louange avec ou par la création. Qu'est-ce que ça veut dire finalement louer avec la création et par la création? C'est important cette distinction de vocabulaire, je crois, pour les franciscains. Par exemple, dans le Cantique des Créatures, saint François nous parle de louer le Seigneur par Frère Soleil. Mmh. Éclairez-nous un peu.
1: C'est la nouvelle traduction qui a été adoptée, qui est très judicieuse, je pense, parce que j'y retrouve vraiment bien l'attitude profonde, je crois, de François, qui était de ne pas se mettre en surplomb. Quand nous louons pour les créatures, c'est déjà très très bien, je ne peux que encourager, et moi-même je le fais aussi, mais en même temps c'est peut-être une manière un peu de me mettre à leur place.

0: matière d'intelligence animale. On n'en est qu'au début, et c'est magnifique et c'est passionnant. Et c'est une manière de dire que déjà, il y a cette intelligence animale dont on connaît encore très peu de choses qui est là, et qui est aussi une louange au Créateur. Et moi, je me joins à elle, et je me mets à leur côté, et non pas au-dessus d'elle.
1: Peut-être pour continuer avec vous sur cette question de la louange, justement, ce Cantique des Créatures a été écrit par François tout à la fin de sa vie, à un moment où il est malade, il est épuisé, il est mourant presque. Ce cantique aurait pu être un chant de lamentation, mais en fait, pas du tout, c'est un chant de louange. Est-ce que vous pouvez nous expliquer ?
0: C'est un chant de louange. Pour moi, c'est très fort de réaliser que François a composé ça tout à la fin de sa vie, à un moment où il était très éprouvé, physiquement et moralement, vraiment très très éprouvé. Et d'intégrer et de méditer ce cantique, pour moi, c'est un appel aussi à me décentrer, personnellement. Un appel à me décentrer. Mes problèmes, mes peurs, mes souffrances, petites ou grandes, ce n'est pas la fin du monde. Ce n'est pas la fin du monde. Parce que la création tout entière, et moi dans cette création, nous sommes appelés à participer à la mort et à la résurrection du Christ à travers toute la création qui, elle aussi, comme le dit saint Paul avec des paroles incroyables, au chapitre 8 de l'Épître aux Romains, la création tout entière gémit dans les douleurs de l'enfantement. Et elle attend avec impatience la révélation des fils et des filles de Dieu. Elle attend avec impatience sa libération. Dieu sait si ça résonne fortement aujourd'hui, ces paroles. Je ne peux pas louer pour la création, avec la création, sans me décentrer et sans participer à ce mouvement d'abaissement avec le Christ qui a épousé notre condition jusqu'à souffrir et mourir sur la croix pour ressusciter. Et c'est toute la création qui est appelée à entrer dans ce mouvement. Et de ce point de vue-là, je crois que pour moi, rentrer dans ce cantique, c'est entrer dans la mesure du possible dans ce mouvement-là. C'est une manière aussi de relativiser mes problèmes, mes peurs, mes souffrances, en me disant, il participe à un mouvement beaucoup plus large qui est appelé à ressusciter.
1: Ce que vous dites, c'est que rentrer dans ce mouvement de louange avec et pour les créatures, par elles aussi, c'est en fait rentrer dans un grand mouvement de fraternité universelle, à l'image de ce que le pape François nous enseigne dans l'encyclique Laudato si. Et finalement, c'est ce que vous vivez, vous, en tant que frère à l'Ermitage de la Cordelle. Mm-hmm. Est-ce que vous pouvez nous en parler un peu ?
0: Oui, le fait de vivre en fraternité, et Dieu sait si c'est exigeant quand on est trois, quelque part c'est plus difficile, plus exigeant, je dirais, d'être trois ou quatre que d'être 10 ou 12, parce qu'à 10 ou 12, on peut toujours éviter un peu celui avec lequel on a un peu de problème. Voilà, dans les couloirs, on peut se croiser sans trop se fréquenter. À 3, c'est pas possible. On est trop proches les uns des autres que pour pouvoir se fuir. On peut pas se fuir. Donc, et ce qui est propre à nos fraternités, comme dans la plupart des vies religieuses, on ne choisit pas les frères ou les sœurs avec lesquels on est appelé à vivre. Nous n'avons pas la même histoire, la même éducation, on ne vient pas du même milieu, ni même des mêmes régions, voire même des mêmes pays. Et c'est avec ceux-là qui me sont donnés aujourd'hui que j'ai à apprendre à vivre et à apprendre à vivre en frère. C'est un lieu de vérification pour moi essentiel qui concerne vraiment notre quotidien. Qu'en est-il de l'amour entre nous ? Et c'est là-dessus que nous sommes jugés. Et ça ne trompe pas, parce que je crois que les gens qui nous fréquentent, ils sentent bien ce qu'il en est de la qualité de nos relations. Et ça peut être à certains moments plus ou moins facile, à d'autres moments plus tendu, plus compliqué. Mais c'est le premier lieu de notre vie et donc de notre témoignage. Et ça suppose d'apprendre la vérité dans nos relations, dans nos paroles, et d'apprendre aussi le pardon quand il le faut.
1: Alors, on arrive bientôt au terme de notre émission. Quel conseil, frère Patrice, vous pourriez donner à nos auditeurs et auditrices qui voudraient en fait découvrir cette forme de prière qu'est la louange avec et par la création ? Et je m'adresse à l'ermite de la Cordelle, les fins connaisseurs des oiseaux que vous êtes.
0: Ouvrez vos yeux et ouvrez vos oreilles. Voilà. Laissez-vous étonner, surprendre. On a tellement de choses à découvrir. Voilà, la création vraiment nous invite à sortir de nous-mêmes. Elle m'invite, moi, à sortir de moi-même. Je ne peux qu'avoir envie de transmettre cela, de nous inviter à nous décentrer, à sortir de nous-mêmes, nous émerveiller de ce qui nous entoure et de creuser le lien que nous avons avec toutes les créatures, des plus minuscules et des plus humbles aux plus grandioses, je dirais du ver de terre aux étoiles, quoi. Hein. Donc, là, je crois vraiment que saint François était très original parce qu'on l'associe aux oiseaux et aux loups éventuellement, puisqu'on connaît François qui convertit le loup, mais on connaît très peu le respect profond qu'il avait pour les vers de terre. D'où ça lui venait ? Ça lui venait du rappel de cette parole, parce qu'il connaissait les psaumes à peu près.

0: très par cœur pour les entendre tout le temps à l'office. Ils avaient une mémoire auditive beaucoup plus poussée que nous. Ils n'étaient pas plongés dans leurs livres, ils écoutaient tout ça dans la liturgie. « Je suis un ver, non pas un homme », est-il dit dans le psaume 21, qui est le psaume qui a été appliqué au Christ dans sa passion. Donc, des chiens nombreux me cernent, des fauves nombreux me dévorent. « Je suis un ver, pas un homme », on a appliqué ça au Christ sur la croix, humilié, l'être le plus humilié de tous. Et pour François, rencontrer un ver de terre sur son chemin, c'était se souvenir de ces paroles du Christ, qui est descendu jusque-là, jusqu'à se faire terrestre, jusqu'au ver de terre, qui creuse son chemin dans la terre. Que serait la terre sans ver de terre, quoi? Donc, nous laisser surprendre par ce que la nature, que nous appelons création, m'invite et nous invite à découvrir en ce qui concerne les liens qui nous unissent vraiment à toute la création.
1: Et je rappelle que vous avez écrit un livre sur Saint François, frère Patrice. Ce livre, c'est « L'homme qui parlait aux oiseaux », dans lequel vous explorez la relation entre Saint François et les animaux, justement. Merci beaucoup, frère Patrice, de nous avoir accueillis chez vous, ici à La Cordelle, pour parler de la contemplation et de la louange. Un grand merci à Stéphanie Tesson et Lourane Sarraoui pour la préparation et la conception de cette émission. Et merci à Raphaël Ferreira pour les moyens techniques. Moi, je vous dis à la semaine prochaine.

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1: Comment éclairer de façon cartographique l'actualité internationale ? Comment mettre en perspective l'actualité d'une région aussi complexe et conflictuelle que le Moyen-Orient ? Pour le savoir, Planisphère a le privilège de recevoir le rédacteur en chef de deux revues qui traitent ces questions, Carto et Moyen-Orient. J'ai nommé Guillaume Fourmont.
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1: Bonjour Guillaume Fourmont.
5: Bonjour.
1: À l'heure des réseaux sociaux et de l'infobésité gratuite, pourquoi lire des revues comme Carto et Moyen-Orient qui sont publiées par Arayon et disponibles en kiosque ? Pourquoi faire cet effort ?
5: La réponse est dans la question, si j'ose dire. Vous avez souligné avec justesse l'importance démesurée des réseaux sociaux. Et aujourd'hui, il est temps de prendre le temps, si j'ose dire, de s'asseoir, de réfléchir, de lire pour comprendre. Et les cartes, pour ça, sont un outil extrêmement pédagogique, simple, malgré les apparences, et utile, quel que soit votre métier, que vous soyez un élève au collège, ou un diplomate, ou un chef d'entreprise. La presse papier, depuis plusieurs années, je dirais bien 20 ans, s'est tirée, au fil du temps, plusieurs balles dans le pied. D'abord, elle a expliqué au lecteur qu'elle pouvait être gratuite, avec ces petits quotidiens qu'on pouvait recevoir à la sortie du métro et qui nous présentaient une information courte, gratuite, voire bâclée. Donc, le lecteur pouvait penser que l'information était pouvait être de mauvaise qualité et c'était pas très grave. On a vu que ce modèle économique ne menait nulle part. Ensuite, on a expliqué au lecteur qu'il pouvait lui-même être informateur, qu'il pouvait lui-même être journaliste avec l'arrivée d'Internet, des réseaux sociaux, des téléphones portables. Mais on mélange tout. On mélange tout parce qu'un journaliste ou un analyste, puisque Carto et Moyen-Orient n'est pas rédigé par des journalistes, ce travail-là n'est pas un simple observateur dans une rue qui va filmer une scène et l'envoyer sur les réseaux sociaux. Ça n'est pas ça, s'informer. Les réseaux sociaux sont un moyen, sont un vecteur de communication, parfois utilisé à des fins politiques, économiques, etc. Mais ils ne permettent pas de prendre le recul nécessaire à la bonne compréhension d'un conflit, d'une situation, d'une élection, d'une crise.
1: De spatialiser avec les cartes, de mettre en évidence des dynamiques, le temps long, le temps court.
5: Exactement. Et c'est ça que permettent des magazines comme Carto et Moyen-Orient. Alors les deux revues sont très différentes. Ce sont des formats différents, elles abordent les choses différemment, tant sur le fond que sur la forme, mais elles répondent globalement au même objectif, c'est-à-dire d'apporter de la pédagogie là où on pense de prime abord qu'il n'y en a pas. Essayer de rendre abordable quelque chose, un thème, un pays, une thématique qui de prime abord est présentée comme complexe. Dans un monde aujourd'hui où, pour continuer sur les réseaux sociaux, on manque aussi d'analyse, que ce soit les chaînes de télé 24/24 ou certaines radios ou certains sites internet, on fait toujours appel à des commentateurs. On entend beaucoup de commentaires, mais pas d'analyse. Il faut expliquer les choses, que ce soit un événement proche, l'élection présidentielle française, ou un événement qui paraît non seulement lointain et en plus compliqué, la guerre entre le Pakistan et l'Afghanistan, par exemple.
1: D'où l'intérêt des cartes.
5: Encore une fois, d'où l'intérêt des cartes.
1: Parce que ce n'est pas à côté de chez nous. Notre connaissance du terrain n'est pas aussi complète qu'elle devrait l'être. Et tout l'intérêt aussi de donner la parole à des experts. Alors, Guillaume Fourmont, approfondissons un peu la présentation de ces deux revues, Carto puis Moyen-Orient. Commençons par Carto, qui est une revue disponible en kiosque. Vous en êtes le rédacteur en chef. Quelle est l'histoire de cette revue, Carto, et comment est-ce que le concept est né ?
5: Alors, le concept est né en 2011. Moi, j'y travaille depuis 2012. Et un an avant mon arrivée, le groupe à rayon, dirigé par Alexis Botsman, existait déjà. Monsieur Botsman, consultant international, avait créé un magazine qui s'appelle « Diplomatie ». Concentré sur les grands enjeux géopolitiques mondiaux. Diplomatie existe encore, en kiosque, en maison de la presse, en librairie. Et Alexis, aidé à l'époque par Franck Tétard, un géopoliticien assez reconnu aujourd'hui, ont eu l'idée de rendre ces enjeux internationaux un peu plus, disons, sympathiques. Et quoi de mieux que les cartes pour rendre compte des aléas géopolitiques du monde. Et donc, ils ont créé le numéro 1 à cette époque, avec, à la différence de Diplomatie, avec en tête une diversité de sujets. C'est-à-dire que Carto est constitué de sections d'actualité abordant des sujets économiques, politiques, culturels, géopolitiques, de santé, mais aussi environnementaux. Et c'est ça l'important de cette revue, c'est-à-dire d'aborder vraiment tout ce qui peut concerner notre vie aujourd'hui, dans cette mondialisation. Ensuite, on a également des pages histoire ou des pages satellites. Tout ça, c'est un magazine qui s'est enrichi hein, au fil du temps, notamment grâce à des partenariats avec de grandes institutions. Je pense par exemple à la Bibliothèque nationale de France qui nous offre à Carto et donc à ses lecteurs les trésors cartographiques que la Bibliothèque nationale de France préserve dans ses tiroirs.
1: Qui sont de magnifiques images qu'on pourrait presque transformé en poster, mais on peut en dire autant des cartes. Alors, expliquez-nous comment se structure un numéro. Il y a un dossier, et puis il y a des articles thématiques qui renvoient à une zone bien particulière, et finalement, il y a un dialogue entre une carte et un commentaire de cette carte. Comment est-ce que ça s'est pensé ? Comment est-ce que ça fonctionne ?
5: Alors, sur la forme, effectivement, Carto s'organise en différentes sections. Les pages actualité, organisé par continent, Europe, Asie, Afrique, Moyen-Orient, Amérique. Comme je l'ai dit tout à l'heure, les pages environnement, les pages histoire. Et nous avons en plus quelques sections, disons, moins académiques. Les pages brèves qui nous permettent de lire des petites informations sympathiques sur la géographie du monde. La page satellite qui, grâce à un partenariat avec le Centre national d'études spatiales basé à Toulouse, aborde une question géopolitique vue depuis l'espace. Nous avons aussi l'œil du cartographe. Un cartographe nous présente des cartes originales ou alors s'interroge de comment travailler avec l'intelligence artificielle, par exemple. Et évidemment, des pages de recension de livres, de films, etc. Ça, c'est sur la forme. Sur le fond, alors sur le fond, c'est un magazine qui se prépare assez en amont, puisqu'il est publié tous les deux mois. Nous venons, par exemple, de publier le numéro 95, paru en mai-juin 2026. Et ce numéro, pour continuer sur l'exemple du mois de mai, il doit être terminé vers le 20-24 avril, envoyé à l'imprimeur. Là, tout est terminé. Les fichiers sont envoyés à l'imprimeur, il est prêt à partir. Mais avant ça, c'est bien un mois et demi de production pour définir les sujets, faire des recherches pour la cartographie, la recherche de données, savoir comment les représenter, c'est primordial. Carto a deux cartographes, Laura Marguerite et Clément Meillet. Et ensuite, nous comptons aussi sur Mélanie Billard, secrétaire de rédaction et maquettiste, pour construire, au sens propre comme au sens figuré, ce magazine.
1: Est-ce que vous pourriez nous donner un exemple récent de combinaison de pages, de thèmes entre, et de dialogue finalement entre la carte et le commentaire qui en est fait?
5: Oui, j'y allais. Alors, je n'aime pas trop ce mot commentaire parce qu'en fait, la carte qui est au centre du magazine et donc de l'article doit être lue indépendamment du texte et vice-versa. Le texte est une analyse. Reprenons l'exemple que j'ai cité en introduction, Pakistan, Afghanistan. Le texte va s'intéresser aux racines des différends frontaliers, culturels, politiques entre ces deux pays. Il va évidemment parler de la frontière, de cette fameuse ligne du rang, des choses que le lecteur pourra voir sur la carte. Mais à aucun moment, ce texte, cette analyse du conflit afghano-pakistanais n'est un commentaire de la carte. Et la carte, encore moins, est un commentaire du texte. Les deux documents coexistent en étant complémentaires, évidemment, mais l'un n'est pas le commentaire de l'autre. Et ça, c'est vraiment une marque de fabrique importante. Dans Carto, la carte domine, elle informe, elle montre à un instant T, évidemment, des dynamiques, et elle doit pouvoir être lue seule, comme ça, sur un bout de table ou où vous voulez, au café, pour comprendre les dynamiques en jeu actuellement entre l'Afghanistan et le Pakistan.
1: Est-ce évidemment, que vous avez le une texte... idée des lecteurs, de comment ils se constituent? Est-ce que ce sont pour beaucoup des étudiants, des enseignants, des passionnés de géographie?
5: Alors, le lectorat a quelque peu évolué. On a peu d'informations quand même sur ça, mais globalement, à l'origine, on pensait que la revue allait essentiellement intéresser des étudiants ou des gens s'informant sur les relations internationales. Sans faire de publicité, je citerai le Courrier International ou The Economist, des revues qui vraiment intéressent un lectorat, soit passionné, soit travaillant sur les relations internationales. Et avec le temps, on s'est aperçu que Carto était très suivi dans les collèges et les lycées. Alors c'est vrai que ça répond aussi à une demande de la part des professeurs d'histoire-géographie. Dans les lycées, il y a la spécialité géopolitique maintenant. Et donc la carte s'est invitée dans les salles de classe. Il y eut un temps où les bacheliers devaient même faire un plan ou une carte pour le bac. Donc le Carto s'est imposé comme un outil pédagogique formidable et pour les élèves de collège-lycée et évidemment pour leurs enseignants. Ainsi, Carto est dans, parmi nos abonnés, on a beaucoup de CDI, de bibliothèques municipales, de lycées. Et étrangement, on s'est aperçu que Carto était moins utilisé par les étudiants de niveau master, par exemple. Les étudiants de début de cycle, oui, mais au niveau master, ça y est, ils sont sans doute passés à une vitesse supérieure et s'intéressent à d'autres sources.
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1: Eh bien maintenant, passons à l'autre revue dont vous êtes rédacteur en chef, Moyen-Orient, également publiée par Arion, également disponible en kiosque. Quelle est l'histoire de la revue Moyen-Orient et quel est aujourd'hui son concept?
5: Alors, Moyen-Orient répond avant tout à une volonté du groupe Arion d'informer sur les sociétés du monde arabo-islamique, allant du Maroc à l'ouest jusqu'à l'Afghanistan à l'est, en passant par l'Algérie, l'Égypte, l'Arabie saoudite, la Turquie et les territoires palestiniens. Monsieur Botman avait à l'époque, on est encore en 2010-2011, il avait déjà travaillé pour une publication sur les enjeux de cette région, mais il s'était aperçu qu'il n'y avait vraiment rien de spécifique. Il y avait des publications un peu trop académiques, un peu trop universitaires. On pense par exemple à Maghreb Mashrek. Et étonnamment, dans le paysage éditorial français, malgré le fort lien qu'il a existé, qu'il existe encore entre la France et le Maghreb et le Mashrek, il n'y avait pas vraiment de magazine spécialisé. Et Moyen-Orient, à la différence de Carto, voulait absolument réunir ce monde de l'universitaire, de la connaissance précise d'une société, puisque pour bon nombre de Français, malheureusement, le Moyen-Orient est souvent synonyme à tort de conflit et de guerre. Et il fallait montrer autre chose. Il fallait savoir parler de la génération Z au Maroc. Pourquoi des femmes meurent dans les hôpitaux à Agadir? Pourquoi les talibans est un mouvement qui a du succès, et je mets des guillemets, en Afghanistan. Pourquoi ? La Libye est un pays ingouvernable. Quels sont les mouvements de musique en Égypte ? Y a-t-il des associations LGBT plus au Liban ? Il s'agissait vraiment d'informer sur des sociétés qu'on connaît finalement pas très bien. Et donc, à la différence de Carto, Moyen-Orient se constitue d'articles écrits par des, essentiellement par des chercheurs universitaires. Soit ils ont été sur le terrain et ils ont aujourd'hui des postes dans des universités françaises, soit ils sont encore en poste, occupant des fonctions sur le terrain. Et cela, qu'ils soient politologues, géographes ou archéologues.
1: Donc vous partez de l'idée que l'expertise a du sens, qu'il faut la partager. Ça me fait penser à ce numéro 70 de Moyen-Orient qui est sorti juste avant l'été, où Olivier Roy, qui fait régulièrement une rubrique, apporte un éclairage assez fascinant à l'utilisation ou pas de la connaissance au sujet, évidemment, de la question de l'intervention d'Israël et des États-Unis en Iran. Mais il parle d'une autre crise. Il écrit à propos de la manière dont les États-Unis utilisent ou pas la connaissance, expliquant en chapeau « Les États-Unis ont-ils tiré la leçon de l'intervention militaire en Irak en 2003 ?» expliquant qu'à l'époque, il avait un point d'entrée via le ministère français des Affaires étrangères et le CAPS avec des experts américains, et il écrit « Or, cette expertise n'a pas juste été ignorée, elle a été délibérément repoussée comme étant un obstacle à la décision politique. » C'est assez étonnant. Et aujourd'hui, on est en 2026, dans une certaine mesure, on pourrait se demander si ce qui était vrai n'est pas toujours vrai. Donc vous prenez le contre-pied de tout ça, vous dites « Il y a des experts, il faut leur donner la parole et éclairer le débat. »
5: Ah oui. Alors, pour rebondir sur Olivier Roy, il compare l'administration Bush en 2003 et l'administration Trump en 2026. Et il ne fait que constater une dégradation incroyable des liens entre Washington et le monde académique. En 2003, Bush était certes entouré de quelques intellectuels, même néoconservateurs, à la différence de Donald Trump. On se demande comment ce monsieur peut préparer quelque chose d'aussi sérieux qu'une guerre contre l'Iran. Et on voit bien, de toute façon, les dégâts aujourd'hui, puisque près de déjà...
1: ça date du 28 février.
5: Voilà, 28 février, ça fait 2 mois et demi. 2 mois et demi après le début des bombardements israélo-américains contre l'Iran, on ne sait pas trop où on va. Hein.
1: Voilà, bon, peut-être qu'on a manqué d'expertise et de réflexion.
5: Exactement. Où, vous savez, même que là on cite un exemple politique, mais même dans les, chez les archéologues, ils disent mais il aurait suffi de nous consulter ou de lire un bouquin sur l'histoire de l'ancienne Mésopotamie et jamais, au grand jamais, les Américains n'auraient piétiné avec leurs chars tout ce patrimoine du nord de l'Irak en 2003. Bref.
1: Alors, venons-en justement.
5: Le Moyen-Orient défend cette expertise. Moyen-Orient, voilà. Et même Carto. Moyen-Orient est un magazine qui défend cette expertise. Et elle s'aligne, pour citer d'autres revues, avec des magazines qui sont peut-être moins disponibles pour tout le monde, mais qui ont la chance d'être présents, qui ont le mérite d'être présents en format papier. Je pense par exemple à Mondes Arabes, ou plus généraliste Hérodote, publié par nos amis de l'Institut français de géopolitique. On est vraiment dans la réflexion, l'analyse, pour bien comprendre les tenants et les aboutissants d'une problématique. Là, on parle de l'Irak, dont on n'entend quasiment jamais parler en France, mais il faut savoir de quoi on parle. Lorsqu'on parle de l'axe de la résistance iranienne, qu'est-ce que ça veut dire ? Lorsqu'on parle des Houthis au Yémen, quelle réalité concrète cela renvoie à quoi exactement ? Non seulement pour, évidemment, les enjeux régionaux, mais pour les Yéménites eux-mêmes. Lorsqu'on parle de l'organisation de l'État islamique qui a gouverné une espèce de proto-État entre la Syrie et l'Irak jusqu'en 2017-2019, ça veut dire quoi ? Être membre d'une organisation terroriste et aujourd'hui, qu'est-ce qu'il advient de ses anciens membres ? Condamnés à mort en Irak, réduits à à être des réfugiés apatrides dans des camps en Syrie et en Irak en attendant peut-être un retour dans leur pays d'origine. C'est ça que Moyen-Orient veut expliquer.
1: Alors pour donner un exemple avec le numéro 70 de Moyen-Orient dont on parlait, avril-juin 2026, Irak, une nouvelle donne au Moyen-Orient, je me permets de citer quelques têtes d'articles, j'allais dire de chapitres, mais c'est plutôt des articles. Il est question de cartographie, l'Irak dans l'œil du cyclone, repères démographiques, les espoirs économiques, vivre dans une Bagdad plus belle, Najdaf, la force tranquille du chiisme irakien, et un titre qui m'a laissé pensif, survivalisme yézidi dans le Sinjar. Vous pouvez nous en dire un peu plus à propos de ce titre qui est difficile à comprendre quand on n'est pas expert encore de ce sujet.
5: Alors moi, je pensais que vous alliez parler de la sorcellerie, mais c'est un autre
1: titre. Eh bien, parlons de la sorcellerie, parce qu'il y a aussi un article sur la sorcellerie.
5: Dans les deux cas, c'est très intéressant, puisque si les auditeurs se souviennent bien, lorsque l'État islamique terrorise, dans tous les sens du terme, la population irakienne, les premières victimes sont les personnes que l'organisation ne considère impies ou des mauvais musulmans. Et c'est le cas des yézidis. Alors, je ne vais pas revenir sur le yézidisme, qui est une branche sectaire très particulière et présente quasi exclusivement en Irak. Mais les yézidis ont été victimes d'un génocide, pour employer un terme fort, dans la région du Sinjar, qui est dans le nord de l'Irak. Et donc, les yézidis ont, dès cette époque-là, essayé d'organiser des voies de transit pour s'alimenter ou alors pour fuir vers la Turquie ou la Syrie voisine. Et depuis la paix, entre guillemets, retrouvée, il s'agit de reconstruire les villages, il s'agit de reconstruire les comités collectifs entre yézidis, de reconstituer la communauté religieuse, et cela tout en enterrant les morts, puisque encore aujourd'hui, les survivants de l'organisation de l'État islamique cherchent leurs proches et continuent à les enterrer. Donc les yézidis, qui sont, reconnaissons-le encore, soumis à beaucoup de discrimination de la part des Irakiens, s'organisent comme s'ils étaient des survivalistes, d'où le titre de cet article. Pour rebondir sur celui de la sorcellerie, alors, lorsque je prépare un numéro de Moyen-Orient, j'ai un thème, un pays, une thématique transversale. Je laisse en toute humilité parler mon imagination. Et donc, évidemment, je vais évoquer des enjeux géopolitiques globaux. Mais Moyen-Orient n'a pas la prétention de publier 4 ou 5 fois le même article. Défaut que font beaucoup de magazines hebdomadaires ou mensuels. Moyen-Orient ne peut pas se permettre ce luxe. Et donc, Moyen-Orient peut aller regarder à la loupe des tout petits détails. Que ce soit l'Arabie Saoudite, par exemple, au lieu de traiter des femmes en Arabie Saoudite et de raconter des généralités, on va s'intéresser à, mais tiens, au fait, les Saoudiennes, est-ce qu'elles sont joueuses de basket ou est-ce qu'elles sont écrivaines ou est-ce qu'elles ont des entreprises? On s'aperçoit que oui, donc il y a des dynamiques intéressantes où on peut creuser, où on peut regarder. Et donc un sommaire du Moyen-Orient s'intéresse vraiment à des choses très précises. Et c'est le cas de la sorcellerie. Et là, l'idée, c'était de se dire, voilà, finalement, les membres, les anciens membres de l'organisation de l'État islamique, ils avaient des femmes, ils avaient des enfants, qu'est-ce qu'ils sont devenus? Et on s'aperçoit, et c'est grâce au travail de Mélisande Géna, on s'aperçoit que pour se désenvoûter, entre guillemets, du lavage de cerveau qu'a constitué le djihadisme, eh ben, ils en passent par partout, y compris des séances de sorcellerie, entre guillemets, dans certaines villes d'Irak, notamment à Mossoul.
1: Eh bien, merci beaucoup pour cette présentation de Moyen-Orient. Je rappelle que l'émission a été consacrée à 2 revues, publiées par le groupe Arion, Carto et Moyen-Orient. Pour en savoir plus sur les publications de ce groupe, vous pouvez aussi consulter arion24.news. Merci Guillaume Fourmont. Un grand merci également à notre réalisateur Cédric Coba. Planisphère recevait Guillaume Fourmont, rédacteur en chef de Carto et Moyen-Orient, 2 revues disponibles en kiosque. Chères auditrices, chers auditeurs, merci de votre fidélité. Pensez à partager le podcast, c'est fait pour. À la semaine prochaine pour une nouvelle émission de Planisphère.

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1: Eh bien, ça y est, on est au mois de mai. Bonne fête à tous les Sylvains. C'est, vous en connaissez, Guillaume Sébastien ?
2: Oui, quelques-uns.
1: Oui, alors donc, bonne fête à tous les Sylvains. Vous nous emmenez, Guillaume Sébastien, bonjour, vous nous emmenez
2: bonjour,
1: cette Christophe. Semaine au Louvre pour une exposition qui a ouvert il y a à peine 2 semaines et qui est, disons le mot, époustouflante. C'est une exposition de sculpture, corps vivant, mettant en dialogue Michel-Ange et Rodin à travers 19 œuvres. Alors, ce n'est pas de grande ampleur. Mais quelle exposition! 4 siècles séparés, la technique aussi. Car si Michel-Ange choisit lui-même les blocs de marbre à Carrare et les taille lui-même, Rodin ne sculpte pas, il modèle, travaille l'argile et le plâtre et laisse à ses assistants tailler la pierre, dont le plus fameux, Bourdelle, Antoine. En 1875, sa première sculpture, acceptée au Salon des artistes français, a pour titre « L'homme au nez cassé », sous lequel Rodin a gravé MB pour Michelangelo Buonarroti. Le dialogue est évident, l'exposition s'organise en 5 parties, nous allons la voir ensemble. On est d'emblée fasciné par la puissance des corps et leurs mouvements, rien n'est figé.
2: Alors oui, en fait, j'aurais envie de... Parce que finalement, oui, Michel-Ange, Rodin, ça nous paraît évident d'avoir une exposition dans un grand musée comme le Louvre, sur ces 2 grands artistes dont on connaît les noms et peut-être les œuvres par cœur. Mais finalement, en y réfléchissant, je me suis dit, mais... En fait, ce thème d'exposition est absolument incroyable,
1: oui.
2: Extrêmement osé de la part du Louvre.
1: Quelle audace!
2: Parce qu'il s'agit quand même de 2 artistes qui sont effectivement, qui ont vécu à 4 siècles de distance. Or, c'est très courant, c'est très à la mode de faire des expositions en comparant des artistes.
1: Velázquez, mais, Picasso.
2: Oui, mais par exemple, oui, et souvent ce sont des artistes qui ont à peu près vécu à la même époque, ou un maître et un élève, ou sur un siècle. Mais là, 2 artistes comme Michel-Ange et Rodin, et surtout pour Rodin, c'est-à-dire qu'en fait, on fait abstraction de, finalement, 3 siècles de sculpture, comme si, entre Michel-Ange et Rodin, il n'y avait eu rien d'autre, pas aucun autre sculpteur. Or, c'est pas vrai, il y a eu en France et ailleurs de très grands sculpteurs. Donc, en réfléchissant, je me suis dit, mais finalement, le Louvre et le musée Rodin, qui sont les co-commissaires de l'exposition, sont quand même assez gonflés.
1: Alors, les commissaires, d'avoir fait ça.
2: Et j'aimerais bien, et peut-être entendre la voix, peut-être de conservateurs italiens, vous voyez, les grands spécialistes de Michel-Ange, pour savoir s'ils sont heureux. J'imagine que oui, mais quand même, c'est une question qui me taraude,
1: oui.
2: Et à laquelle je n'ai pas encore de réponse.
1: Il faut féliciter les 2 commissaires, Chloé Ariot, qui est conservateur du patrimoine au musée Rodin, et Marc Borman, qui est conservateur général du patrimoine au département des sculptures du musée du Louvre. Lequel musée du Louvre n'a dans ses collections que 2 sculptures de Michel-Ange.
2: Oui, alors 2 sculptures de Michel-Ange. Alors, quelles sculptures, hein, puisqu'il s'agit de 2 esclaves. En fait, vous savez, il y a une série de 6 esclaves, hein, qu'on appelle aussi des prisonniers. Donc, il y en a 2 qui sont au Louvre. Donc, l'esclave rebelle et l'esclave mourant, qui sont magnifiques.
1: Hein. Superbe.
2: Et puis, il y en a 4 autres qui sont présentés à Florence, hein, dans la galerie de l'Académie. Et les 6 sculptures ont été faites par Michel-Ange, donc au début du XVIe siècle, pour un projet de tombeau du pape Jules II. Mais il y a eu plusieurs projets, donc les projets ont été abandonnés successivement. Et donc ces 2 esclaves sont arrivés au Louvre à travers différentes péripéties. Alors, il y a 2 sculptures seulement de Michel-Ange au Louvre, mais il y a quand même beaucoup de dessins de Michel-Ange qui sont au Louvre. Et ceux-ci sont présentés, puisqu'il y a dans l'exposition effectivement des sculptures. Mais donc Michel-Ange était un sculpteur. Mais il était aussi un peintre, on sait bien par la Sixtine, et un très grand dessinateur. Donc il y a beaucoup de dessins, des magnifiques dessins qui sont conservés au Louvre et qu'on le retrouve avec bonheur dans cette exposition.
1: Alors vous parliez de l'esclave mourant, qui est de 1503, je crois, oui, qui est au Louvre. Et puis on commence le dialogue avec ensuite Rodin qui fait l'âge des reins, où nous avons, c'est en 1877, un bronze. Et nous voyons un homme nu, comme l'esclave mourant, quoique l'esclave mourant ait une sorte de tissu qui le retient. Et les 2 ont une main qui se pose sur la tête. Et on a une attitude qui est à peu près la même, c'est-à-dire que le corps est un peu en S, et les deux portent une main sur la tête. Celui de Michel-Ange, les doigts s'enfoncent dans la chevelure, et celui de Rodin, il est juste posé sur les cheveux. Mais quand on voit ces deux sculptures, on comprend qu'il y a un dialogue évident entre entre les deux.
2: Alors oui, alors donc ces deux sculptures, il faut bien sûr nos auditeurs vont aller voir l'exposition qui est magnifique, mais ces deux sculptures nous accueillent avec trois autres sculptures. Mmh. Donc, quand on arrive tout de suite, il y a une sorte d'entrée de l'exposition qui est une sorte de grand cercle, en fait, de pièces circulaires dans laquelle sont présentées cinq sculptures emblématiques de Michel-Ange et de Rodin. Donc il y a ces fameux deux esclaves de Michel-Ange et puis trois sculptures de Rodin. Donc cette sculpture d'Adam que vous venez de décrire, et puis également un bourgeois de Calais,
1: oui.
2: Magnifique, et puis une autre sculpture de Rodin. Donc on est tout de suite, en fait, on rentre tout de suite de façon extrêmement brutale
1: dans le dialogue,
2: dans le sujet et dans ce dialogue.
1: Absolument.
2: Entre ces deux artistes et parce qu'en fait c'est ça, quand on arrive on se dit mais évidemment quel est le propos de l'exposition. En fait moi ça m'a je suis très heureux de cette exposition parce que je n'arrivais pas ou j'avais beaucoup de mal à singulariser Rodin sur par rapport aux artistes de son temps, etc. et finalement ce raccourci que je décrivais de façon un peu bizarre au départ. Donc on a effacé deux siècles à trois siècles de sculpture finalement, et je trouve est assez éclairant.
1: Oui.
2: Et peut-être qu'effectivement Rodin doit être mis exactement sur le même plan que Michel-Ange, et ça donne, je trouve, beaucoup d'explications sur l'œuvre de Rodin.
1: Alors l'exposition présente toujours ce dialogue. On a deux portraits de chacun de nos deux artistes. On a Michel-Ange qui figure dans la pose de son Moïse, sans les cornes. Et puis on a Rodin, c'est Swabinski en 1902 qui le peint. On le voit comme un homme visité par les muses. Et les deux sculpteurs aussi ont eu leurs mains qui vont être moulées et qui vont constituer des statues de pierre. Et on voit ces mains comme des instruments du miracle, finalement. Je trouve qu'on est encore dans le dialogue. Enfin,
2: oui. Alors c'est une très bonne idée des commissaires d'exposition de commencer l'exposition. Enfin, non, c'est la deuxième pièce,
1: oui.
2: Où l'on voit effectivement des représentations. Il y a une photo de Rodin assez jeune. Il y a un très beau portrait de Michel-Ange à l'âge de 40 ans. Donc on a ces visages, les visages, c'est très, très important de toujours de voir les visages des artistes, à quoi ils ressemblaient. On voit bien sûr leur charisme, leur caractère tout de suite par leurs traits. Donc on a effectivement affaire à deux hommes de grand caractère, hein, qui avaient une capacité de travail qui était absolument hors norme. Et effectivement, alors les visages, mais aussi les mains, vous avez tout à fait raison, qui sont importantes, notamment pour des sculpteurs, puisque le travail de sculpteur est extrêmement difficile. Donc, je trouve ça très percutant et pertinent de voir les visages et les mains de Michel-Ange et de Rodin qui sont présentés les uns à côté des autres.
1: Alors on a parlé de force et de vigueur, on y reviendra. Pourtant, ni l'un ni l'autre n'échappe au regard du temps. Celle qui fut la belle Aulmière, qui est une sculpture de 1889-1890, un dessin au fusain que l'on retrouve dans un torse féminin de 1887. Et là, c'est extraordinaire parce que on est habitué à ces torses forts, à la fois de Michel-Ange, mais aussi de Rodin, cette musculature, cette force de vie, et on va y revenir. Et là, on s'aperçoit que le temps fait son œuvre et que l'on peut avoir, eh bien, le corps d'une vieille dame.
2: Oui, alors oui, voilà. Sauf que effectivement, les corps qui intéressaient Rodin, ce qu'il a plutôt représenté, sont plutôt des corps avec une. C'est d'ailleurs le propos d'exposition, avec une énergie vitale qu'il cherchait justement à exprimer par cette incroyable plastique. Donc, il a voulu quitter un peu le réalisme des corps. Pour justement pouvoir, pour qu'on ressente un peu cette énergie vitale enfermée à l'intérieur de cette enveloppe corporelle.
1: Alors justement, les sculpteurs le disent volontiers, la statue est déjà dans la pierre, il n'est que de l'en délivrer. Michel-Ange comme Rodin le pense, de sorte que des figures sortent de la matière et laissent le non finito. c'est-à-dire l'inachevé qui va faire le reste et qui exerce une puissance de la figure finalement qui s'en défait. Je pense à la figure du singe qui est en bas de la statue de l'esclave mourant, et on sent que c'est non finito, mais c'est à nous à voir comment le personnage sort de la pierre, et finalement le sculpteur n'est qu'un mailloticien.
2: Alors ça, c'est cette technique du non finito, le fait que effectivement les sculptures ne sont pas finies, c'est une technique propre à Michel-Ange. Non seulement parce que pour des raisons diverses, il n'a pas pu achever telle ou telle sculpture, mais aussi parce qu'il le voulait lui-même. Il trouvait qu'il y avait dans cet aspect non fini de l'œuvre, au contraire, quelque chose d'extrêmement important, cette énergie qu'il ne voulait pas exprimer par quelque chose de réaliste. Et donc Rodin a repris.
1: On retrouve la même chose.
2: Rodin a repris cette technique, donc beaucoup des sculptures de Rodin, donc, notamment qui sont présentées dans l'exposition, eh bien, on voit effectivement s'échapper de ce bloc de marbre une main, une figure, un corps.
1: Guillaume Sébastien, au-delà de la technique, c'est finalement une même pensée.

0: Auguste Rodin, la musique de Philippe Sard, extrait de la bande originale du film Rodin de Jacques Doyon avec Vincent Lindon, Isia Higelin et Séverine Kahn.
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0: Je suis avec Guillaume Sébastien qui nous emmène au Louvre pour cette saisissante exposition Michel-Ange Rodin, corps vivant. Une ressemblance est évidente entre La Porte de l'Enfer, donc 1890-1890, et Le Jugement Dernier de la Chapelle Sixtine. Dans le bas de la fresque, on a le même grouillement dans le déchirement de la damnation.
2: Alors oui, sauf que La Porte de l'Enfer et Le jour dernier ne sont pas exposés au Louvre.
0: Mais oui.
2: Mais en tout cas, il y a effectivement, c'est ça que veut montrer l'exposition.
0: C'est pas exposé, mais c'est reproduit.
2: Oui. Oui. Il y a effectivement cette exposition est passionnante parce que elle cherche à montrer les affinités, les ressemblances entre ces deux artistes immenses qui ont vécu à 4 siècles de distance. Donc encore une fois, le propos est vraiment très très très osé.
0: Alors, autre réplique dans ce dialogue, c'est le Moïse qui figure sur la tombe de Jules II et le Balzac en robe de chambre de 1898. Je vous renvoie à l'émission du 24 mars des Arts et des Lettres où je recevais Clélia Renucci pour le chef-d'œuvre maudit, le roman que publie Albin Michel, où elle raconte tout sur cette statue et comment Rodin se moqua de la société des gens de lettres que présidait alors Zola. Mais le rapprochement est audacieux entre ce Balzac en robe de chambre et ce Moïse pour le tombeau de Jules II.
2: Oui, alors dans l'exposition, ils sont présentés l'un à côté de l'autre. Donc on voit la robe de chambre même, et justement pour montrer à quel point pour Rodin, la robe de chambre, était une enveloppe, et que cette enveloppe corporelle ou matérielle pour la robe de chambre renferme un peu l'âme et un peu l'énergie vitale. Donc c'est la même chose, c'est vraiment ça, c'est la ressemblance, c'est l'affinité vraiment entre Michel-Ange et Rodin. En ce qui concerne le Moïse, ce Moïse figure sur la tombe de Jules II à Saint-Pierre de Rome, et il y a une très intéressante salle dans l'exposition au Louvre qui montre des répliques des tombeaux des Médicis dans l'église San Lorenzo de Florence. Et pourquoi ces répliques sont montrées? C'est parce que Rodin a voyagé à Florence en 1876. Il a été très impressionné, très marqué profondément par les tombeaux des Médicis faits par Michel-Ange. À tel point, c'est qu'après, il a fait de nombreux dessins sur des modèles qui étaient exposés à l'École des Beaux-Arts à Paris. Et donc, ça montre vraiment, en fait, au-delà des affinités, mais de la filiation quand même, parce que vraiment, il faut parler de filiation entre Michel-Ange, donc, qui a vécu au XVIe siècle, et Rodin à la fin du 19e.
0: Alors, l'audace des commissaires les pousse à proposer des œuvres contemporaines, elles aussi en dialogue, ainsi que Giuseppe Pennone, qui voyant...
2: Alors, je trouve que c'est pas une très bonne idée.
0: Moi j'ai trouvé ça formidable.
2: J'ai pas trouvé ça bien du tout.
0: Parce que c'est la même idée.
2: Parce qu'on est vraiment dans le complètement plongé dans ces œuvres magnifiques de Rodin et de Michel-Ange. On essaye de décrypter un peu lequel des deux est le plus grand. D'ailleurs, c'est une question qu'on se pose dans l'exposition.
0: Moi, je l'ai trouvé pas comparé, c'est le dialogue qui m'intéresse.
2: Et puis, paf, tout d'un coup, on tombe sur des œuvres
0: contemporaines
2: qui n'ont visuellement absolument rien à voir. Autant je trouve que parfois c'est pertinent de mettre des œuvres d'art contemporain dans des musées au milieu des collections permanentes classiques, autant là ça ne m'a pas du tout enchanté et apporté quoi que ce soit. Ça m'a un peu perturbé, pour tout vous dire.
0: Alors Giuseppe Pennone qui dans une poutre voit l'arbre qui était dans la poutre et qui va donc dégager l'arbre de la poutre comme Michel-Ange dégage la main du marbre, ou comme Rodin dégage le visage.
2: On est déjà sur un sujet assez compliqué. Michel-Ange Rodin, un magnifique sujet, énorme, gigantesque. J'ai pas du tout compris pourquoi on a rajouté Pennone, Joseph Beuys, etc., etc.
0: Alors revenons sur les torses et autres sculptures. Ils sont en mouvement presque toujours et révèlent une âme. Alors c'est une partie de l'exposition, deux artistes du corps et de l'âme. On a deux artistes mythiques, la nature et l'antiquité, on a le non finito, on a les deux artistes du corps et de l'âme, on terminera par l'énergie et la vie. Et là, on a vraiment l'idée que, je disais tout de suite que le marbre enferme la main, mais la statue enferme l'âme.
2: Oui, c'est...
0: Elles sont animées, vraiment.
2: Oui, ça, c'est vraiment ce qui réunit Michel-Ange et Rodin. C'est le fait que l'un et l'autre aient voulu, justement, représenter le corps, non pas comme une simple forme, mais comme une expression de la vie. Alors, bon, le moham est employé, mais
0: quelle vitalité.
2: Ça pourrait être l'énergie, la vitalité. Donc, il y a vraiment quelque chose dans ces corps. Donc, je trouve effectivement l'expression corps vivant, qui est le sous-titre de l'exposition, est tout à fait juste.
0: Oui.
2: Et on ressent vraiment ça quand on... notamment cette première... Ce préambule de l'exposition, on est... subjugué par ces cinq sculptures, trois de Rodin et deux de Michel-Ange, avant de rentrer dans l'exposition, on ressent tout de suite quelque chose d'extrêmement fort qui n'est pas lié à l'extérieur à ces corps, mais à quelque chose de beaucoup plus profond qui est contenu, qui est à l'intérieur de ces corps.
0: Et je reviens sur les comparaisons. Quand vous voyez par exemple Adam de Rodin, qui date de 1928, et vous voyez, enfin non, pas 1928, il a été fondu en 1928, et quand vous voyez le Adam de la création de Michel-Ange, j'ai envie de dire c'est les mêmes, l'un est debout et l'autre est étendu.
2: Alors, oui, sauf que là, pour là-dedans de Rodin, c'est lui-même qui pointe son doigt vers la terre. Donc,
0: oui.
2: Ça a une signification tout à fait autre que le doigt de la main de Dieu
0: de la création.
2: Du jugement dernier. Mais le dialogue est très intéressant et prodigieux. En fait, il y a deux différences quand même, parce que l'exposition montre ce qui rassemble ces deux artistes, mais il y a quand même deux différences qui sont très importantes. Alors, la première, c'est que Michel-Ange a vécu 4 siècles avant Rodin, et donc Michel-Ange n'a pas pu s'inspirer de Rodin, donc c'est Rodin qui a regardé Michel-Ange, parce que Rodin a énormément justement fait des dessins devant les esclaves du Louvre dans sa jeunesse, donc a été très inspiré par l'œuvre de Michel-Ange. Alors, bien sûr, le contraire n'est pas vrai. Et l'autre différence de taille, c'est justement à propos de la taille des marbres, puisque Michel-Ange taillait directement ses marbres, bon, lui-même. Pour dégrossir les marbres, il avait des assistants, mais en tout cas, pour finir ses marbres, il était souvent seul.
0: Mmh. Et de nuit.
2: Et de nuit. Et alors que Rodin, au contraire, lui, il ne travaillait pas les marbres, il travaillait

0: un peu l'impression là au fur et à mesure des salles, et notamment en revenant à la fin devant ces cinq très grandes sculptures emblématiques de Michel-Ange et de Rodin, qu'il y avait quand même un supplément d'âme chez Michel-Ange par rapport à Rodin. Voilà, c'est ce que j'ai vraiment ressenti comme ça. Voilà, j'ai trouvé qu'il y avait plus de grâce chez Michel-Ange que chez Rodin. Il y avait plus d'anatomie, sans doute, chez Rodin que chez Michel-Ange. Donc il y avait une sorte de supplément de grâce chez Michel-Ange par rapport à Rodin. Voilà, je ne sais pas comment vous l'avez
1: Rodin,
0: ressenti, mais en tout cas, moi j'ai senti ça comme ça.
1: Rodin tient l'anatomie, Michel-Ange tient la sensualité.
0: Ouais.
1: Et voilà, et à partir de ce moment-là. J'allais dire la messe est dite.
0: Mais je trouve que c'est pour ça que cette exposition est vraiment passionnante.
1: Elle est passionnante. Mmh. Et encore une fois, il ne s'agit pas de comparer deux artistes ou deux œuvres, mais de les voir en dialogue. Oui. C'est là la force, et bravo aux deux commissaires Chloé Ariot et Marc Bormand d'avoir mis ce dialogue et de nous permettre, sur une exposition qui n'est pas très grande, il faut le dire.
0: Elle est quand même assez grande.
1: Oui,
0: il y a quand même 200 œuvres qui sont présentées, énormément de dessins du Louvre et du musée Rodin, mais aussi de collections étrangères. Il y a même des dessins qui viennent de la collection du roi Charles III d'Angleterre. C'est quand même une exposition qu'on ne reverra plus jamais, sans doute.
1: Le travail d'après un modèle vivant n'enferme jamais Michel-Ange et Rodin dans la copie servile. Par ses corps très allongés et en torsion, Michel-Ange pose les principes formels du style maniériste, recherche exacerbée du beau idéal. Les corps recomposés, voire désarticulés de Rodin ne sont pas naturels, mais ils expriment la vérité intérieure de la nature, nous dit l'un des commissaires.
0: Oui.
1: Cette vérité intérieure de la nature, d'ailleurs, c'est un peu ce que l'on va retrouver chez Monet, dans ses nymphéas, par exemple.
0: Oui.
1: Parce qu'on n'a pas, une représentation exacte, mais on a cette espèce de vérité intérieure de la nature. Voilà. Et là, on va la voir dans les sculptures.
0: Alors, la nature, c'est la représentation du réel, de la réalité.
1: Absolument.
0: Et chez Rodin et chez Michel-Ange, quand on regarde les choses longuement et à fond, on n'est plus du tout là-dedans. Donc, effectivement, chacun de ces deux artistes a rompu avec ce qu'il y avait avant. Donc Michel-Ange, effectivement, va vers cette pratique qu'on appelle le maniériste, avec l'allongement des corps, l'allongement des doigts, des positions serpentines, ça veut dire en S, des corps, hein, on le voit très bien dans l'exposition, en regardant chacune des sculptures. Et puis Rodin, Rodin, il est tout seul, en fait, dans cette fin du 19e, ni avant lui, ni après lui, il y a quelqu'un qui lui ressemble. C'est ça qui est assez impressionnant. Donc il y a aussi chez lui quelque chose d'extrêmement moderne, dans le sens novateur. Ça n'existait pas immédiatement avant lui, ça n'existe pas après lui. Donc l'un et l'autre ont surrompu avec ce qu'il y avait avant eux.
1: On a une copie du Jugement dernier de Michel-Ange, bien sûr, et puis on a une maquette de la Porte de l'Enfer, c'est la troisième, et on sent ce même souffle. On sent l'envie de ce même souffle.
0: Alors c'est toujours pour le Jugement dernier, c'est toujours mieux d'aller voir
1: l'œuvre
0: dans la chapelle Sixtine. Là, l'œuvre est un peu réduite, mais en tout cas, c'est intéressant, et notamment pour se rappeler que Michel-Ange est un grand peintre aussi,
1: oui.
0: Est un grand sculpteur, mais est un grand peintre. Et on retrouve ses corps. Il avait le même talent. C'est pas toujours évident.
1: Non.
0: Il y a peu, finalement, de grands peintres qui sont des grands sculpteurs en même temps. Et lui, on retrouve dans la peinture un peu cette grâce et puis cette façon de représenter les corps.
1: C'est le génie absolu. Ce que je voulais dire, c'est qu'on n'est pas dans la comparaison de détails, mais on est dans un dialogue du même souffle, de ces mêmes tourments. Il me reste quelques minutes, Guillaume Sébastien, parce que après-demain, mercredi, votre nouvelle exposition à la Galerie Guillaume, 32 rue de Penthièvre, s'ouvre sur un artiste, Marcoville. Vous pouvez nous en donner quelques mots?
0: Écoutez, oui, c'est très, très, très gentil. Ça n'a rien à voir avec Michel-Ange et Rodin. Donc, Marcoville est un artiste très singulier parce qu'il travaille le verre. Et il travaille le verre à froid, alors que souvent les artistes verriers le travaillent à chaud, mais lui il travaille à froid avec des outils très simples, des scies, des choses avec ses doigts, avec ses mains. Enfin, c'est incroyable. Et avec ça, avec

0: qu'il récupère exclusivement. Il fait des choses merveilleuses et extrêmement belles. Les œuvres peuvent être petites, mais aussi très grandes. Et sans doute que beaucoup de nos auditeurs ont entendu parler de cette exposition qui vient de se finir dans la cathédrale de la Major à Marseille. Donc, elle a été très, très visitée, où il y avait une série d'installations absolument incroyables, gigantesques.
1: Donc, à voir à partir 30 000... de mercredi chez vous.
0: Absolument.
1: Merci Guillaume Sébastien. Je rappelle que l'exposition Michel-Ange, Rodin, corps vivant, a lieu jusqu'au 20 juillet au musée du Louvre. Merci Cédric Coba pour la réalisation. Merci également à François Dieudonné, Philippe Alpeuch et Camille Meyer pour la réussite technique de notre rendez-vous. Demain mardi, je recevrai David Fuenquinos pour son nouveau roman « Je suis drôle » que publie Gallimard. D'ici là, prenez soin de vous des autres et surtout, soyez heureux, c'est urgent. Encore une fois, très bonne fête, mon cher Sylvain, si tu m'entends. Je vous embrasse.

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0: louanges en notre bouche, allégresse pour notre cœur, ta parole, Seigneur.
1: Jésus-Christ, notre amour, notre joie.
0: Lumière sur notre route, lampe sur nos pas, ta parole, Seigneur.
1: Jésus-Christ, notre amour, notre joie.
0: Eau vive pour étancher notre soif, source qui jaillit inépuisable, ta parole, Seigneur.

Jean Cassien invite ses lecteurs à fredonner pour eux-mêmes le verset du psaume « Dieu, viens à mon aide » pour s'en imprégner et en vivre, et cela tout au long du jour, en toutes circonstances. La parole du Seigneur, ses commandements, sa loi, doivent être notre aliment, non pas seulement le dimanche, mais en tout temps. Ainsi, nous entrons dans les sentiments du Christ Jésus. Ainsi, nous apprenons à aimer et à vivre. À telle heure, cette parole est lumière. Elle peut être consolation. D'autres fois, elle nous pousse en avant, nous blesse ou nous éprouve. S'exposer à la parole, c'est accueillir le Christ.

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0: Être ou bar ou bat mitzvah, cela se traduit par être fils ou fille du commandement. Mais de quel commandement s'agit-il, puisqu'il y en a 613 dans la tradition juive? La bar mitzvah, c'est ce dont on parle avec vous, Rabbin Nissim Malka, bonjour.
1: Bonjour.
0: La bar mitzvah, c'est ce rite de passage par lequel on accède à la majorité religieuse. Avant d'explorer le sens de cette majorité religieuse, j'aimerais qu'on revienne sur les différentes étapes de la bar mitzvah, en particulier la préparation. En quoi est-ce que ça consiste exactement ?
1: La bar et la bat mitzvah, à mon sens, c'est quelque chose d'unique. Il y a une trame commune, mais ce que j'aime faire avec les jeunes personnes qui arrivent, c'est d'abord les recevoir avec leurs parents, la première fois, et puis ensuite construire avec eux le programme qu'ils vont, au fur et à mesure, apprendre. Et de cette manière, rien n'est imposé. Il y a une mer de connaissances à acquérir, et ensuite ils choisissent dans quel bateau ils vont voguer. En fait, ce que je fais, c'est très simple, j'ai un fichier Excel dans lequel j'ai tout ce qui peut être fait par le bar mitzvah le jour de sa bar mitzvah. Donc je lui liste toutes les opportunités qu'il a d'intervenir. Certains en connaissent déjà une bonne majorité, alors il reste juste à compléter. D'autres, rien du tout, alors il y a tout à construire. Parfois, en fonction des enfants, on aime insister sur la partie du chant, par exemple, ou au contraire la partie intellectuelle, où il va s'agir, par exemple, de transformer la bar mitzvah en une occasion de faire une conférence pour ses proches. Donc, construire en fonction de l'enfant une célébration qui lui correspond et avec l'investissement dont il est capable et surtout dont ses parents sont capables.
0: Et ça signifie que le rite central de la bar mitzvah ou bat mitzvah n'est pas forcément de pouvoir lire la Torah en public ?
1: Pour ma part, pas du tout. En général, oui. Mais ma vision de la bar et la bat mitzvah, c'est une opportunité pour leur apprendre des choses. Donc, même s'il y a des choses qu'ils pourront faire à partir de ce jour-là, ça reste malgré tout une occurrence qui est relativement rare. Même s'ils savent, par exemple, on apprend aux garçons à lire dans la Torah à l'occasion de leur bar mitzvah, il y a peu de chances qu'ils reviennent tous les jours pour lire eux-mêmes. Ce sera souvent la personne qui sera préposée, le rabbin, ou la personne qui sera là pour lire à la Torah. Donc je me dis, est-ce que j'ai envie de passer autant de temps, avec autant d'insistance sur ce point-là, alors qu'il y a d'autres choses et dont j'ai l'opportunité de l'aider à acquérir ces connaissances-là. Donc c'est ce que j'explique en général. Que ma perspective, c'est de pouvoir faire en sorte de lui faire acquérir un certain nombre de connaissances qui feront que lorsqu'il viendra à la synagogue, il sera le plus à l'aise possible comme à maison parce qu'il maîtrisera complètement et le livre et les textes de manière à ce qu'il puisse s'épanouir et s'identifier très facilement, beaucoup plus facilement qu'une personne qui débarque parfois après 20, 30, 40 ans et qui ne sait plus rien de ce qu'un jour il a appris. Donc l'important, c'est d'abord de pouvoir le mettre à l'aise par rapport à sa vie de bar mitzvah.
0: Revêtir le talit et les téphilines, c'est-à-dire le châle de prière et les lanières de cuir qu'on porte autour du bras, ça fait partie du point commun pour tous les adolescents qui font leur bar mitzvah ?
1: Tout à fait. Alors, dans le minimum commun, d'ailleurs, ça fait même pas partie des apprentissages parce que c'est une évidence. Donc, c'est pas dans les options négociables, ça fait partie des choses qui sont structurelles. Ces deux objets-là sont des objets pour le talit qu'on peut porter d'ailleurs même bien avant la bar mitzvah. Et les enfants commencent même parfois le porter à partir de l'âge de 3 ans, sous une forme un peu différente, ça s'appelle le talit katan, le petit talit que l'on met plutôt sous ses vêtements. Et le talit gadol, c'est celui qu'on mettra au moment de la prière. Et c'est de celui-là dont il s'agit. En général, les bar mitzvah commencent à le mettre un peu avant la bar mitzvah, de manière à ce que le jour où la bar mitzvah arrive, il soit complètement à l'aise.
0: Ces vêtements-là, ils symbolisent la notion de responsabilité, par exemple ?
1: Alors, pas vraiment. Quel lien sera avec la bar mitzvah ? C'est juste qu'à partir du jour où ils sont bar mitzvah, ils ont maintenant l'obligation de respecter toutes les mitzvot. Vous avez parlé de 613 commandements. Effectivement, à partir du moment où ils sont bar mitzvah, ils ont accès, ils ont même le devoir de respecter tous les 613 commandements. Ce qui veut dire qu'il y a une différence énorme entre bar mitzvah moins 1 et bar mitzvah plus 1. Un bar mitzvah, c'est un état, mais c'est aussi une notion de responsabilité, donc de connaissance. Une personne qui ne sait pas de quoi il est censé être responsable, eh bien, ne peut pas incarner cette responsabilité-là. Donc il s'agit d'abord de lui expliquer et de lui donner un maximum d'informations pour qu'il puisse embrasser complètement son rôle de bar mitzvah, c'est-à-dire de fils de cette responsabilité. Et à partir du moment où il atteint cet âge-là, il aura le devoir, tous les jours, comme n'importe quel autre juif, de sa prière le matin, l'après-midi, le soir, et le matin, de mettre son talit, et de mettre surtout ses téphilines, donc c'est la lanière de cuir que l'on met autour du bras, qui sont en fait deux boîtiers en cuir, qui est une tradition qui est extrêmement ancienne, que l'on met sur le bras, vers le cœur et sur la tête. Et de cette manière, on s'engage, on se réengage tous les jours. C'est la symbolique du lien, puisque c'est une lanière que l'on va attacher,
0: qu'on enroule
1: sur son bras exactement, jusqu'au bout de son doigt. Et de cette manière, on attache et sa tête, et son cœur, et son bras. Donc sa tête, sa réflexion, son cœur, ses émotions, et son bras, son action. Tout cela au service de Dieu.
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0: Rabbin Nissim Melka, nous parlons avec vous de la bar mitzvah, ce rite de passage propre à la tradition juive que l'on compare souvent dans le christianisme au sacrement. Est-ce qu'il y a dans la bar mitzvah l'idée d'une grâce divine que l'on reçoit lors de la célébration ?
1: Pas vraiment. Pas vraiment, parce que, de manière générale, on n'a pas vraiment de sacrement. Lors de la bar mitzvah, c'est simplement le passage de l'enfance à l'âge adulte. Et en fait, l'équivalent de la majorité. Mmh. C'est vraiment quelque chose de juridique. À partir de ce moment-là, on est justiciable.
0: Justement, cette notion de mitzvah, parfois on l'entend comme une bonne action. Qu'est-ce que ça veut dire exactement, une mitzvah ?
1: Alors oui, souvent, effectivement, on lit le mot bonne action. Alors qu'en fait, si on devait s'intéresser plus à la sémantique, mitzvah, un tzivouï, c'est un commandement, un ordre. Donc quand on dit viens faire une mitzvah, c'est-à-dire viens prendre l'opportunité d'accomplir un de tes devoirs, de ce que Dieu te demande. Alors effectivement, ça va prendre la place de bonne action, parce qu'il se trouve qu'on va confondre la volonté de Dieu avec le bien. Et donc effectivement, lorsque j'accomplis une mitzvah, un devoir, eh bien j'accomplis aussi quelque chose de bien.
0: Est-ce qu'il y en a qui sont plus importants que d'autres ?
1: C'est intéressant parce que dans les Pirkei Avot, dans les Maximes des Pères, c'est un texte de la Mishnah dans lequel on a une sorte de contradiction apparente entre deux textes, l'un qui considère toutes les mitzvot la plus légère comme la plus importante. Et un autre texte qui dit de ne pas faire de distinction entre les mitzvot. Mais d'un autre côté, à partir du moment où on nous demande de considérer la plus légère comme la plus importante, même si on ne sait pas laquelle est laquelle, ça veut donc dire qu'il y a une échelle de valeur. Mmh. Et il y a des mitzvot qui sont, sur le plan sociétal, plus fondamentales. Effectivement, ne pas tuer n'est pas sur le même plan que d'aller mettre son talit, par exemple.
0: Et pour les hommes et les femmes, ce ne sont pas les mêmes commandements ?
1: Les commandements, en fait, sont les mêmes pour tous, dans le sens où la Torah a été donnée à tout le monde. Seulement, la question, par exemple, du talit ou des téphilines font partie d'un réseau de commandements qui sont appelés les commandements liés à un temps, c'est-à-dire que ce sont des mitzvot qui nécessitent un investissement à des moments précis. Dans la tradition rabbinique, eh bien, on considère que ces mitzvot-là en particulier, les femmes en sont dispensées. Ça ne veut pas dire qu'elles leur sont interdites. C'est-à-dire que si elles souhaitent le faire, elles peuvent le faire, mais elles n'ont pas l'obligation. Et ce, pourquoi ? Eh bien, on peut envisager plusieurs théories à cela. La théorie qui serait plutôt liée à l'histoire, à partir du moment où le judaïsme confère au père, dans la cellule familiale, le rôle de l'éducation formelle et tout le reste, en fait, à la mère. Effectivement, ça demande un investissement de la mère qui est quasi permanent. Et donc, pour ne pas surcharger, imposer une surcharge qui serait impossible à tenir, nos sages ont limité le caractère obligatoire de ces mitzvot liées à un temps.
0: Il y a aussi la notion d'acquittement, la possibilité de pouvoir acquitter quelqu'un d'un commandement. Qu'est-ce que ça veut dire ?
1: Oui, alors une approche que j'aime bien, par exemple, c'est celle de dire que chaque mitzvah est liée à un tikkun. Chaque commandement est lié à une réparation. Ou une réparation ou une amélioration de soi. Et donc, chacun des commandements nous offre la possibilité de nous améliorer sur un aspect de ce que nous sommes. Ne peut rendre quitte une autre personne qu'une personne qui a le même degré d'obligation. Prenez par exemple un enfant qui, à l'âge de 12 ans, par exemple, est tout à fait capable de diriger un office ou de lire à la Torah ou que sais-je, n'importe quelle autre mitzvah, eh bien, il ne pourra pas rendre quitte un adulte parce qu'il n'a pas le même degré d'obligation. Lorsqu'il aura 13 ans et un jour, le lendemain, il pourra acquitter complètement. Si la personne a le même niveau d'obligation, elle peut accomplir la mitzvah avec la personne pour la rendre quitte, lire pour elle, de l'instant que la personne, les deux sont d'accord, l'un va lire la Torah, l'autre va l'écouter, et les deux ensemble vont accomplir cette mitzvah ensemble. C'est un concept, ça s'appelle rendre quitte l'autre de son obligation.
0: Donc finalement, en vous écoutant, Rabbin Nissim Malka, on comprend que cette notion de bar mitzvah, elle est aussi importante pour l'individu que pour la communauté, quelque part.
1: Eh bien, exactement. En fait, elle est, j'allais dire, plus importante pour la communauté que l'individu. Je pense que oui. Je pense que la communauté se rend plus compte, même si pour l'individu c'est essentiel, c'est une transformation importante, dès l'instant que c'est compris. Effectivement, lorsqu'on a un enfant qui n'a jamais aucune sensibilité et qui a l'âge de 13 ans, il est donc de fait le bar mitzvah, pour lui ça ne change absolument rien. Mais un enfant qu'on a accompagné dès l'âge de 11 ans, 12 ans, et qui a travaillé pendant un an ou deux sur ce que va changer dans sa vie, cet état, bien sûr que c'est profondément une transformation extrêmement profonde. Mais je pense que même pour la communauté, elle change son regard vis-à-vis de lui de manière radicale. Je vous donne un exemple très concret. Dans un office, par exemple, il y a certaines prières qu'on ne peut dire qu'à partir du moment où il y a 10 bar mitzvah. Si on est 9, on ne peut pas les dire. À partir de 10, on peut les dire.
0: Ce qu'on appelle le minyan.
1: Exactement. Ce qui veut dire concrètement que l'enfant qui était là la veille, on était 9 avec l'enfant, ça ne changeait rien. Le lendemain, l'enfant est considéré sur le même plan que le plus ancien. Il est autant utile au groupe, autant indispensable au groupe que l'ancien. Et les communautés juives étant relativement petites, un membre, c'est extrêmement important. Donc le regard qu'on porte sur l'enfant est radicalement différent. Et je pense que ça contribue beaucoup aussi à la prise de conscience de l'enfant. Il se rend bien compte que là, avant, on ne le comptait pas littéralement. Et maintenant, il compte beaucoup plus, il pèse beaucoup plus.
0: Un grand merci, Rabbin Nissim Malka. 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

0: Et nous partons en voyage avec Thierry Georges. Suivez le guide, c'est tout de suite sur votre radio chrétienne.
1: Des maths, vous êtes invité à passer la prochaine heure dans le Finistère, à Quimper, au musée départemental breton et à Concarneau. Cette cité fortifiée, entourée de remparts, surnommée la ville close. Nous nous glisserons dans les pas de notre guide Pascal Le Boédec. Emga Vébrez, rendez-vous en Bretagne dans un instant.
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1: C'est un roc, c'est un pic, c'est un cap. Que dis-je? C'est un cap, c'est une péninsule. La péninsule bretonne est située entre la Manche au nord, la mer Celtique et la mer d'Iroise à l'ouest, le golfe de Gascogne au sud. Elle forme le sommet nord-ouest de l'Hexagone. Bretagne est issue du latin Britannia, utilisé dès le 1er siècle par les Romains pour désigner la Bretagne insulaire ou Grande Bretagne.
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1: La Bretagne, ce sont 4 départements, 22 les Côtes d'Armor, 29 le Finistère, 35 Ille-et-Vilaine et 56 le Morbihan. Suivez le guide réalise presque un sans faute. Nous découvrons dans la série 3 départements sur 4 et toujours dans le Finistère pour ce nouveau rendez-vous à Quimper et Concarneau. Quimper, 65 000 habitants, est la capitale historique de la Cornouaille. Elle séduit par son centre médiéval et ses maisons à pans de bois. Ville d'art et de tradition, Quimper est aussi célèbre pour sa faïence et sa culture bretonne vivante. C'est pourquoi nous poursuivons la visite du musée départemental breton débuté dans l'émission précédente. La collection de costumes du musée est l'une des plus riches de Bretagne, voire la plus importante en France dans ce domaine-là. Et nous retrouvons la directrice et la médiatrice culturelle du musée, située tout à côté de la cathédrale Saint-Corentin, la star de Quimper, qui incarne l'âme gothique bretonne.
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5: Bonjour, bienvenue au musée départemental breton. Je suis Solène Roux, la directrice du musée, et je serai accompagnée par Myriam Lescaut, médiatrice des publics au musée.
1: Le musée départemental breton, au sein de sa collection de costumes, en possède combien? Tout compris, les petits, les grands, les baptêmes, les mariages, les deuils,
5: alors là,
1: les tenues de cérémonie.
5: Là, la collection de costumes, on est environ autour de 4500 pièces.
1: 4500 pièces que vous stockez où?
5: Les réserves du musée sont aux alentours de Quimper et on a au sein de la réserve plus de 120 000 pièces de collection. Donc la collection de costumes est une petite partie au sein de cet ensemble.
1: Quelles sont les conditions pour bien conserver les costumes, température, enfin, etc., je sais pas, humidité ou pas ou...
5: Alors, une condition de sécurité, déjà, une stabilité au niveau de la température, un contrôle de l'hygrométrie, que la toiture ne fuit pas, ce genre de choses.

0: Là, on est dans la dernière salle. On présente un zoom sur le pays Bigoudin, parce que justement, souvent les visiteurs pensent que le costume breton, c'est le costume Bigoudin. Et vous avez vu qu'en fait...
1: À Bigoudin, mais Bigoudaine pour les femmes.
0: Pour voilà. Les femmes. Il y a une grande diversité au niveau des pays. Et on a décidé de montrer un zoom sur le pays Bigoudin. Avec, vous voyez que la coiffe n'a pas toujours été grande, parce que c'est souvent l'image, oui, le cliché qu'on a autour de l'habit Bigoudin. Mais à la fin du 19e, la coiffe fait une dizaine de centimètres pour finir à son point culminant à 38 centimètres.
1: 38 centimètres ?
0: Oui.
1: Waouh ! Mais tout le monde portait après 38 centimètres. Était-ce une mode ?
0: C'est une mode. Donc,
1: et pourquoi de plus en plus haut ?
0: Alors, c'était aussi pour se démarquer de la génération précédente.
1: C'est un peu une toque de chef, finalement. Ça fait un peu penser à ça.
0: Une très belle toque de chef en dentelle.
1: Non, les autres n'ont pas la dentelle, forcément.
0: Autre détail aussi qui est assez drôle, c'est que au fur et à mesure que la coiffe va monter, la jupe va se raccourcir. Et vous pouvez le voir aussi au sein des photos que l'on présente, qui évoluent dans un axe chronologique. Oui. Vous voyez ce même mouvement.
1: C'est ça, mais là, on reste quand même sous le genou, là, encore.
0: Oui. Non, oui. Oui. Cet accrochage de costumes Bigoudin a été fait en partenariat avec le musée Bigoudin.
1: Et il y a un musée Bigoudin.
0: Oui, qui a une grande collection de costumes également. Et c'est eux qui nous prêtent l'ensemble de ces costumes.
1: Et le musée est où ?
0: À Pont-l'Abbé.
1: Quels sont les métiers qui sont sollicités pour fabriquer ces costumes et ces robes traditionnelles ?
0: Il y a deux métiers principaux. Il y a le métier de tailleur, donc pour la coupe des vêtements, et le métier de brodeur ou brodeuse pour tout le travail de broderie sur les coiffes ou sur les costumes. Mais le pays Bigoudin n'est pas le seul à avoir des broderies sur ses vêtements.
1: Dans le Finistère, ou partout en Bretagne, je ne sais pas trop d'ailleurs, mais on a beaucoup brodé quand même.
0: Ah oui, oui. La broderie au fil de soie a été utilisée pendant toute une période pour tous les costumes, notamment de Basse-Bretagne.
1: Vous arrive-t-il d'avoir envie d'en porter un de ces costumes traditionnels, Solène ?
0: Donner envie, oui, on a envie d'essayer tout ça, mais c'est extrêmement codifié. Et donc, on ne s'aviserait pas de porter un costume dont on ne fait pas partie.
1: Donc, par exemple, vous êtes d'où ?
0: Alors, moi, j'habite à côté de Quimper, mais il ne me viendrait pas l'idée de porter un costume Bigoudin ou...
1: Ce serait mal perçu ?
0: Ça pourrait être mal perçu, je pense, oui. Et on n'a pas envie, en fait, toi aussi. Je pense que tout le monde est très attaché à sa localité et à son pays, finalement.
1: Et vous, Myriam ?
2: Moi, par exemple, moi, je ne suis pas bretonne à l'origine, mais depuis que je suis ici, j'ai grandi, entre guillemets, dans
1: donc
2: le
1: Cap-Cisin. Vous avez le droit.
2: J'adorerais porter le costume du Cap-Cisin, mais par contre, il ne viendrait pas l'idée de porter le costume Bigoudin en exemple totalement au hasard. Mais voilà, chacun est très accroché quand même à son terroir, à son pays. Et après, les costumes se portent quand même avec beaucoup de codes encore aujourd'hui. Et du coup, c'est plutôt les cercles celtiques qui ont pris ça en main. Et après, par contre, tout le monde peut adhérer à un cercle celtique. Mais il faut quand même apprendre, du coup, toutes ces histoires autour des costumes et comment ça se porte pour pouvoir...
1: Un examen de passage.
2: Pas un examen de passage, mais en fait, ouais. Comme les reines de Cornouailles, elles savent tout sur leur costume et sur leur histoire de la Bretagne. Voilà, c'est pas juste... mais c'est vrai que ça donne envie. Par contre, quand on les voit, on a envie de les porter.
1: Mais un touriste de passage qui passe 24 heures, comme moi, à Quimper, en aucun cas ne peut être autorisé, du coup, à porter un costume traditionnel.
2: Ah, on peut, mais c'est pas sûr que ce soit très bien vu.
0: Faire habiller par quelqu'un...
2: Qui sait mettre en place le costume, qui s'est coiffé, voilà.
1: Juste pour faire une photo, éventuellement. Mais sinon...
0: Sinon, ça fait un peu touriste.
1: Sinon, ça fait touriste et donc non légitime.
0: Exactement.
2: Ah, les Bretons sont quand même... c'est Breton quand même. On est ravis d'expliquer ça aux touristes quand ils viennent.
1: Après, on pourrait faire des silhouettes simplement avec la tête pour passer la tête.
2: Oui, on en a dans la prochaine exposition quand même.
0: Parce que ça a été un sujet justement de laisser en libre accès des pièces de costumes. Et une des remarques, c'était « Mais alors, les visiteurs vont s'habiller et ils vont mettre n'importe quelle pièce. Ça va rendre n'importe quoi.
1: Sacrilège.
0: Ça peut choquer. Ouais, ouais. Ça peut être... Voilà. » Et du coup, c'est pour ça qu'on n'est pas parti sur cette option dans la prochaine exposition.
2: Les panneaux à trous.
1: Comme ça, bon.
2: Le costume est bien.
1: C'est moins bien, ça va plus vite en même temps. C'est instantané.

0: Avant d'aller dans le mobilier, on fait un petit passage dans la tour de Rouen, du coup, qui est la plus ancienne partie du musée, donc qui date du début du XVIe siècle, qui est donc un énorme escalier en colimaçon.
1: Oui, là, plusieurs personnes peuvent se tenir côte à côte pour monter. Hein.
0: Exactement, et ça va desservir tous les étages en fait du palais, et ça fait la jonction entre les deux ailes du palais épiscopal. Et ça a été beaucoup, beaucoup remanié par les différents architectes sur les nombreux siècles du palais. Donc vous avez des demi-étages, des demi-portes, et des fois des portes qui mènent nulle part, du coup. Voilà, donc c'est notre côté un petit peu labyrinthique quand on arrive au musée. Quand il faut changer d'aile dans le musée, on est toujours un peu perdu.
1: Mais ça veut dire qu'il y avait du monde dans ce palais épiscopal, si on l'a prévu aussi grand et...
0: Mais il n'y avait pas forcément du monde tout le temps, puisque les évêques aussi avaient un autre palais aussi ailleurs à la sortie de Quimper. Mais par contre, on avait de quoi recevoir. Là, dans les salles du mobilier, ça va être justement les salles de réception, donc on avait vraiment de la place. Et on avait beaucoup d'appartements et des petites chapelles privées aussi pour les évêques. Donc c'est vrai que c'était un monument assez grand. Et puis on est quand même à une époque où on fait, en tout cas dans le Finistère, beaucoup de palais qui ressemblent à des châteaux, donc assez monumentaux. Sur la tour, il y a des faux machicoulis, donc des troupes de défense en fait, alors qu'on n'est pas du tout sur quelque chose qui sert à la défense.
1: Il était puissant, l'évêque ?
0: L'évêque de Quimper avait une certaine autorité quand même, oui, on est sur quand même un grand épiscopat.

0: Donc on passe dans le mobilier.
1: Et on passe par la salle des fresques pour y aller, donc qui est une ancienne chambre et une ancienne chapelle des évêques, qui a gardé les fresques au mur du 19e. Et puis on arrive, pareil, comme tout à l'heure, sur des sauvegardes d'objets. Donc on va avoir des poteaux qui ont décoré des maisons traditionnelles typiques de Quimper, des maisons à pans de bois. On a une chaise à porteurs qui a été ramenée par des Quimperois aussi. Voilà, on est dans un petit espace un peu de transition entre les costumes et le mobilier à proprement parler.
0: Donc finalement, le musée bénéficie de dons. Des Quimperois font des dons au musée. Le musée a aussi, une politique d'achat aussi.
2: C'est vrai qu'on a beaucoup de dons, pas forcément que de particuliers, aussi de la Société archéologique du Finistère, par exemple, qui est à l'origine du musée et qui a fait justement contribuer à ces sauvetages de maisons ou de monuments. Et sinon, on pratique aussi les achats en vente aux enchères, auprès de galeries. On a une politique d'acquisition qui fonctionne par opportunité, par achat.
0: Bon, il y a du mobilier devant moi et de styles très différents.
2: Oui, on commence avec l'habitat traditionnel, avec le fameux lit clos et le banc.
0: Oui. Donc avec ses portes, hein, on peut le fermer.
2: Oui, alors il y a plein de modèles de lit clos. Là, c'est le modèle à deux pans coulissants. Avec aussi également la grande armoire qui fait la suite des coffres que vous avez vus juste avant.
0: Donc là, c'est l'armoire bretonne.
2: L'armoire bretonne.
0: Massive. Hein.
2: Je ne sais pas si celle-là est une armoire de mariage. C'est une armoire de mariage qui venait avec la dot de la mariée.
0: Donc dans laquelle on rangeait quoi ? Le linge ? Les draps, le linge, etc. Oui. Le marié ? Non. Mais le lit, oui, le marié.
1: Pardon ? Le formation, c'est deux portes au lieu de quatre. Donc on peut ranger le marié après, dedans. Mais pas au début, pas au 18e.
0: Alors là, on est dans... Le directeur de l'Office de tourisme nous en avait parlé. On est dans la période art déco quimperoise. C'est plus que quimperois ?
1: Oui, c'est ça. En fait, l'idée du mobilier, c'est de montrer, comme pour les costumes, l'évolution des modes aussi. Donc on passe du 18e au début 19e, où on a le mobilier avec des figures, à la section plutôt 16 Breur, donc c'est les 7 frères. Donc on est dans les années 30. Et c'est des Bretons qui veulent renouveler en fait l'art breton et remettre en avant cet art du mobilier, mais en le rendant un peu plus contemporain. Normalement, c'est censé le rendre un peu plus léger aussi, mais on est toujours sur des meubles très massifs quand même. Mais on est plus sur des meubles d'exposition du coup, que des meubles de la vie pratique de tous les jours. Donc c'est un mouvement qui a œuvré dans le mobilier, mais aussi dans la céramique, dans la peinture, voilà, c'était assez complet. C'est les années 30, donc ça se fait très art déco, mais on retrouve quand même les motifs traditionnels finalement dans ce mobilier, et cette idée du coffre, toujours.
0: Ah oui, c'est ça. Bon, les 7 frères. Moi, je n'avais jamais entendu parler des 7 frères, mais il faut venir les découvrir, oui.
1: Voilà, on va avoir toute une section sur ça. Et puis, on arrive jusqu'aux années 1950, où on a le début du développement aussi des bureaux, de la bibliothèque. Voilà, l'ajout de ce mobilier. Pour contextualiser aussi un peu cette période, donc on peut avoir des peintures et des coiffes. On a aussi une map monde qui montre où les Bretons ont voyagé à travers le temps, car les Bretons sont des grands voyageurs depuis toujours.
0: Donc c'est partout, non ? C'est pas partout ?
1: Donc c'est partout. Et c'est marqué là où le soleil se lève, il y a un Breton.

0: toujours une petite vue sur la cathédrale, si on veut.
1: Donc, on prend ses repères.
0: Et on monte au deuxième étage, du coup.
1: Et on change de domaine.
0: On change de domaine, mais pas de période. On reste...
1: On change de matière.
0: Mais on change de matière pour aller à la section céramique, puisque la ville de Quimper est assez réputée pour ses faïences. On avait tout ce qu'il fallait pour faire ça, des forêts, la rivière. Donc, il y a une grosse collection aussi autour de cette thématique-là.
1: On peut passer beaucoup de temps uniquement dans cette section céramique. Hein.
0: Comme pour le mobilier, on va être du 18e au 20e à peu près. Donc on va retrouver par époque, mais aussi par thématique. Donc là, on va retrouver notre Saint-Corentin, justement, de la cathédrale que vous allez avoir. Donc il y a toute une section vraiment en figurines religieuses. Et après, on va avoir aussi toutes les poteries qu'on sert tous les jours. Des plats, des assiettes qu'on va retrouver. Mais après aussi des choses plus décoratives, donc vraiment en mode sculpture, statuette. Et tout un style très breton, c'est-à-dire où on va avoir des figures bretonnes dessus. Donc où là, on retrouve justement ce qu'on a vu en fait en bas avec des gens habillés en costume, qui sont en train de danser.
1: C'est très coloré.
0: Et du coup, c'est très coloré. On a une petite section toute blanche qui a été une certaine mode à une époque aussi dans les faïenceries de Quimper. Mais sinon, on est sur des plats et des assiettes extrêmement colorées, effectivement, même dans les figures. Mais après, quand on a des figurines en costume traditionnel, comme on l'a vu en bas, en fait, c'est très coloré le costume. Donc forcément, l'habit d'ailleurs, pas le costume, l'habit traditionnel, c'est très, très coloré aussi.
1: Alors les maisons avaient peut-être les murs gris, mais à l'intérieur, une vaisselle très colorée.
0: Oui, et d'ailleurs, le vaisselier qu'on peut voir dans nos collections, mais qu'on pouvait voir dans la maison traditionnelle, servait aussi à de vitrine, puisqu'on avait une partie qu'on montrait. Donc on sortait ses plus belles assiettes, plus colorées, même si à l'intérieur, peut-être, on n'avait pas ça pour manger.
1: C'est vrai que ça se faisait, le vaisselier exposition, effectivement.
0: Exactement, ouais. Ça perdure très longtemps, d'ailleurs, parce qu'on en a...
1: On le voit moins aujourd'hui. Hein.
0: Moins aujourd'hui, mais on en a quand même jusqu'à fin mi-20e, je pense, quand même. C'est encore assez, assez répandu. Voilà. Mais... On monte sans trois très belles assiettes, mais après, en dessous, on n'a peut-être pas forcément des si belles assiettes pour manger tous les jours, finalement.
1: Alors qu'il faut, si on peut manger dans de belles assiettes.
0: Exactement.
1: Tous les jours, elles sont faites pour ça.
0: Aujourd'hui, je pense que les très belles assiettes d'antan font qu'aujourd'hui, on les trouve bien aussi pour pouvoir
1: aussi
0: manger dedans et les conserver.
1: Et alors, le trésor, si vous deviez nous conduire devant le trésor.
0: Alors pour moi, le trésor, c'est la section bretonne, mais je travaille au musée départemental breton, donc à un moment donné, on se fait une raison. En fait, on a beaucoup de faïences qui montrent aussi des traditions et des contes et légendes bretonnes. Et la Bretagne, comme les saints, recèle de contes et légendes. Donc on a certaines pièces qui représentent vraiment ça, la vie quotidienne, mais aussi ces contes et légendes qui faisaient partie de la vie. Tous les soirs, on était à la veillée à se raconter. On n'avait pas de télé, donc on écoutait le plus ancien.
1: Il n'y avait pas d'internet.
0: Voilà, pas de tablette. Donc,
1: pas de réseaux sociaux.
0: Pas de Netflix,
1: pas d'Instagram.
0: Rien.
1: Donc les contes.
0: Donc les contes et légendes, on se mettait au coin du feu et on écoutait généralement le plus ancien de la maison raconter des histoires. Ou le tailleur, quand on n'avait pas encore les ateliers, c'est le tailleur qui venait chez vous faire la tenue. Et lui, forcément, avait plein d'histoires parce qu'il voyageait dans toutes les maisons.
1: Parce qu'il les récoltait.
0: Donc forcément. Et on a énormément de contes et légendes autour des korrigans, donc ces petits lutins qui font des farces. Et donc on a un plat avec un joueur de biniou qui joue pour les korrigans en espérant ne pas se faire dévorer par les korrigans. Normalement, dans les légendes, c'est un peu ça.
1: C'est vraiment très différent. Hein. Il y a toute une diversité de korrigans. Hein.
0: Exactement. Il y en a des gentils quand même dans certaines légendes. Mais si votre cœur est bon, les korrigans sont gentils. Donc voilà, c'est un peu le plat, nous, qu'on aime beaucoup en médiation à montrer aux gens.
1: C'est en relief. Enfin,
0: Exactement. On est sur un décor en relief avec tous ces petits korrigans qui dansent.
1: Biniou. Et les korrigans qui datent de...
0: Ouh, très bonne question. J'aurais dit 19e, fin 19e.
1: Solène va vérifier.
2: Fin 19e.
1: Bravo, test validé.

0: Et on va terminer au paradis ?
1: Exactement.
0: On monte encore.
1: On monte encore pour finir la visite. On peut aller tout en haut de la tour de Rohan. Donc il n'y a pas d'espace d'exposition, mais il y a un magnifique plafond sculpté en forme de palmier, on peut dire, en bois. Donc voilà, qui donne un beau final à votre visite.
0: Ce sera le bouquet final, effectivement.
1: C'est la fin pour les visiteurs, mais normalement, dans le palais épiscopal, vous avez encore un étage, donc là où sont nos bureaux maintenant. Et dans la tour de Rohan, vous avez encore trois autres étages de petites chambres ou chapelles qui ne sont pas accessibles au public, mais qui finissent la tour, en fait.
0: Donc vous passez toutes les deux votre vie ici. Vous vivez dans un palais, finalement.
1: C'est ça. Une vie de palais. Et on monte souvent l'escalier de la tour de Rohan, puisque nous, nos bureaux sont vraiment juste à côté de la tour. Donc
0: vous êtes toujours en forme.
1: On est toujours en pleine forme. Pour accueillir les visiteurs.
0: Bon, et pour les personnes en situation de handicap, il y a
1: Tout le musée, à part cette petite partie du plafond que vous pouvez voir quand même en photographie en bas, tout le reste du musée est accessible. Tout est relié par les ascenseurs et on propose aussi des fauteuils roulants, sièges cannes. On a vraiment un musée qui est accessible à 100%. On a aussi pas mal de choses en tactile pour les personnes non-voyantes. On prête des casques. Voilà, on est dans la démarche tourisme handicap, justement. Donc, on est presque labellisé maintenant. Donc, voilà, on a quand même un site qui est complètement accessible, même si c'est un monument historique.
0: Et les bonnes années, le musée attire combien de visiteurs par an ?
2: Entre 40 et 55 000 visiteurs.
0: Ben, c'est beaucoup.
2: Ah oui, on a une belle fréquentation.
0: On se quitte, je vais redescendre quand même, vous aussi peut-être, mais on se quitte au sommet finalement de ce musée départemental breton, qu'il faut visiter bien sûr quand on séjourne à Quimper.
2: Bah oui, oui, c'est,
0: enfin, vous ne direz pas le contraire.
2: Un incontournable de la visite de Quimper.
0: Ben, merci beaucoup Solène et Myriam de nous avoir fait découvrir ce musée que vous connaissez bien et qui vous passionne, j'en suis certain. Hein.
1: Merci. Il faut qu'on fasse un petit commentaire.
0: Non mais surtout, comme ça c'est vachement le oui de la tête, ça marche bien en radio.
1: Ça marche pas.

0: Suite de ce sujet de guide dans le Finistère, nous quittons Quimper, le musée national breton, Solène Rouault et Myriam Lescaut. De Quimper, il nous faut une demi-heure, moins de 30 km, pour rejoindre Concarneau au sud-est. Concarneau, 21 000 habitants, est la ville portuaire du sud Finistère, avec son cœur historique, cité fortifiée, entourée de remparts, la ville close, objet de notre découverte. Faisons connaissance avec notre guide.
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3: Bonjour à tous les auditeurs de RCF.
0: Et les autres, parce qu'il y en a d'autres aussi.
3: Et les autres, voilà. Je m'appelle Pascal Lebouédec, je suis guide conférencier à Concarneau. Et je vais vous accueillir pour une petite visite de la ville, sous un soleil ce matin, radieux.
0: Mais qui dit qu'il ne fait pas beau en Bretagne ?
3: Ah oui, alors là, oui, là, vraiment, ça pourrait tromper tout le monde, mais là, on a vraiment un magnifique soleil.
0: Pas de nuages.
3: Pas de nuages, en plus, un beau ciel bleu. Ça casse un peu les idées reçues, des fois, sur la Bretagne.
0: Oui, alors, bon, cela dit, moi, j'ai bien retenu ce que me disait une camarade bretonne qui vit à Metz. Il fait beau plusieurs fois par jour en Bretagne.
3: C'est exactement ça.
0: Et là, il fait beau, très, très beau, et probablement toute la journée.
3: Ah oui, toute la journée, et même pendant plusieurs jours.
0: En ce mois de mai, c'est pas la grosse chaleur, mais avec le soleil, température très très agréable, Pascal. Et nous allons partir à la découverte de Concarneau, mais plus précisément de ce qu'on appelle la ville close.
3: Oui, effectivement. Donc c'est le berceau primitif de la

0: fait le même titre que Quimper, à savoir donc un patrimoine très bien conservé évidemment, et puis avec cette volonté évidemment de le partager avec les scolaires, les adultes, les touristes, les Concarnois, tout le monde, on va dire, peut participer évidemment.
1: Quelle image donnerais-tu pour que nos amis se représentent la forme de la ville close ?
0: Alors, la forme de la ville close, c'est un petit peu compliqué.
1: Allez, j'en ai trouvé une, alors je vais te suggérer la mienne.
0: Ah, oui, moi, peut-être une sorte de haricot, puisque ça tourne haricot. Un tout petit peu. Et on a à peu près, en gros, ce n'est pas si grand que ça, ça fait à peu près 350 mètres de longueur pour à peu près, on va dire, aller 150 mètres, 200 mètres de largeur.
1: Ouais. Alors moi, j'ai trouvé une autre forme, mais ce sont ceux qu'on trouve dans les hôtels, une forme de sèche-cheveux.
0: Ah oui, c'est pas mal aussi, c'est assez original d'ailleurs.

0: Alors, oui. Pour entrer dans cette ville close, Pascal, on passe ce qui était le pont-levis ?
1: Oui, alors au départ, on part, si on remonte très en arrière, c'est un îlot rocheux, donc vraiment entouré par la mer. Hein, c'est ce qu'on voit encore aujourd'hui. Et cet îlot rocheux, progressivement, évidemment, les humains vont s'y installer. Alors on peut imaginer, hein, dès l'Antiquité, même si on n'a pas de preuves tangibles, l'installation de pêcheurs, voilà, il y a un petit endroit finalement qui est assez intéressant au niveau stratégique. Et voilà pourquoi, au fur et à mesure du temps, donc on a une installation de moines qui nous viennent de l'abbaye de Landévennec, c'est sur la presqu'île de Crozon, et qui vont s'installer sur l'île rocheux parce qu'ils ont eu des terrains qui ont été donnés par le comte de Cornouailles. Nous sommes effectivement ici en Cornouailles. Il s'appelle Alain Quénard. Nous sommes à peu près dans les années 1030 à peu près. Et pour que celui-ci aille plus facilement au paradis, eh ben, tout simplement, comme partout ailleurs en France, on donne des terrains à des moines pour qu'ils prient. Alors ils vont s'installer sur l'îlot, dans la partie la plus éloignée par rapport à nous maintenant, c'est-à-dire au fond de l'îlot. Et là, ils vont avoir une idée. Ils vont avoir l'idée de prier pour le comte de Cornouailles, c'est ce qu'on leur avait demandé.
0: Ça, c'était leur job.
1: C'était leur job, voilà. Mais il s'avère qu'il n'y a pas que l'océan à Concarneau. Nous avons effectivement une rivière qui s'appelle le Moros et qui se jette à l'arrière de la ville close dans l'océan. Ce qui fait que il y avait des petits pêcheurs qui habitaient de l'autre côté. Et les moines s'apercevaient que ces petits pêcheurs avec leurs carrioles étaient obligés de remonter jusqu'à un gué très profondément dans la campagne pour passer la rivière le Moros. Et ils imaginent tout simplement de faire un bac pour faire un raccourci. Qui dit bac dit péage, évidemment. Et voilà pourquoi autour des petits moines venant de Landévennec et créant donc un prieuré, nous allons avoir l'installation d'artisans, de commerçants, évidemment, avisés, puisqu'il y a un peu d'argent.
0: Le bac a permis l'accès, voilà. Et ça s'est développé.
1: Et une petite ville s'est développée. Ouais. Alors c'est ensuite, un peu plus tard, que les ducs de Bretagne vont commencer à regarder cet îlot habité, cette fois-ci, d'un autre œil, et représentant une force stratégique par rapport à nos amis les Anglais.
0: Et le nom de Concarneau ?
1: Alors c'est Concernet, qui voudrait dire, en fait, par rapport à la baie, abri, coquille de Cornouailles.
0: Je ne sais pas si c'est une habitation là, qui est à l'angle quand on arrive.
1: Alors ça, mais... c'est le beffroi. On va dire que c'était un poste de garde à l'origine. On y a rajouté une petite fenêtre. On l'a transformé en 1906 pour en faire finalement ce qui est aujourd'hui un peu le symbole de la ville close. C'est-à-dire que le maire avait décidé donc de mettre des horloges. Et puis tout en haut, si on regarde bien, au-dessus des quatre points cardinaux, il y a un joli petit bateau. Parce que le surnom de Concarneau, c'est la ville bleue. C'est-à-dire que toute la richesse s'est toujours faite, encore aujourd'hui, autour de l'océan.
0: C'est une girouette ?
1: Alors, il y a une petite girouette. Si, girouette, ça tourne. Oui.
0: Bon, en revanche, j'ai l'impression qu'il est toujours midi ou minuit à Concarneau. Mais il y a l'horloge solaire, éventuellement.
1: Oui, voilà, cadran solaire.
0: Si on veut trouver l'heure exacte.
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0: Alors là, nous sommes en train de passer sur un pont. Il y avait un pont fixe. Ici, nous marchons sur du bois, donc un premier pont-levis. Là, nous sommes en train de pénétrer dans un filtre, filtre militaire, qui a pour nom un ravelin. C'est-à-dire que de la tour du gouverneur qui est en face, je peux absolument tout voir si j'ai un ennemi potentiel qui arrive.
1: Ouais, c'est un peu comme des caméras de surveillance.
0: Exactement. Hein. Ouais. Là, nous sommes en train de tourner pratiquement à angle droit, parce qu'il est trop facile que je vous fasse rentrer de manière droite. Nous allons passer sur un deuxième pont-levis, matérialisé aussi par du bois.
1: Ouais, donc il y avait plusieurs étapes pour bloquer les éventuels assaillants.
0: Tout à fait, parce que quand nous rentrons dans la ville close, c'est l'endroit le plus sensible. Parce que de ce côté-ci, nous avons les effets de marée, évidemment. À marée basse, des chevaliers pouvaient s'approcher des murs de la ville close. Tandis que de l'autre côté, où étaient les moines, il y a la fameuse rivière. Donc j'ai de l'eau en permanence pour me protéger. Donc c'est ici qu'on va mettre, et on le voit à partir donc de cette demi-lune, les deux plus grosses tours de la forteresse. Donc du côté droit, vous avez la tour du gouverneur, et du côté gauche, où il y a des drapeaux, on l'appelle la tour du major.
1: On ne pouvait pas assoiffer la ville, finalement, c'est ça?
0: Ah, voilà, donc on met un maximum d'obstacles, en fait, sur à peu près, on va dire, 70 mètres, puisque là, je suis encore face à un troisième pont. Et où il y a des jolies fleurs aujourd'hui, c'était les douves, et les douves étaient en eau, évidemment, avec de nouveau une porte qui bloquait vraiment voilà,
1: l'espace. Très protégé.
0: Très protégé.
1: Ça a marché?
0: Moyennement, on a quand même été attrapés.
1: Donc on va passer, effectivement, le troisième
0: pont-levis.
1: Pont-levis, mais là, il n'y a plus de douves.
0: Il n'y a plus de douves en eau, non, effectivement.
1: Du jardin. Et nous entrons dans la rue Vauban.
0: Alors,
1: je le lis.
0: Voilà. Alors, il n'y a que le nom, puisque M. Vauban est effectivement passé ici à la fin du XVIIe siècle, mais il a considéré la forteresse comme étant quelque peu obsolète. Il a préféré aller faire une tour à Camaret, pas loin d'ici, sur la presqu'île de Crozon, qui est à l'heure actuelle classée à l'UNESCO.
1: Et Concarneau ?
0: Ah non, non, pas nous. Non, non.
1: Non ?
0: Par contre, donc, monument historique, la tour de Vauban à Camaret s'inscrit dans un circuit national.
1: Puis UNESCO, il faut que ce soit vraiment unique et au monde, finalement, et il y a peut-être des équivalents déjà classés.
0: Oui, des fois, les gens peuvent parler même de Concarneau comme un petit Saint-Malo.
1: Ah, Saint-Malo est classé.
0: Alors oui, mais de toute façon, ils sont classés monuments historiques, donc ça leur donne évidemment des protections.

0: Alors là, donc cette rue Vauban, un peu injustement, on va dire, nommée, puisque M. Vauban et ses ingénieurs vont juste vraisemblablement nous décoiffer nos tours, c'est-à-dire enlever des charpentes et des ardoises pour y faire des grandes plateformes, pour y mettre un maximum de canons. Et ils rajouteront aussi sur nos tours des éperons pour que les boulets, tout simplement, si possible, ripent sur les côtés et non pas n'atteignent les bases de la tour.
1: Oui, il y a de la circulation, un petit peu dans la ville close.
0: Oui, parce qu'il y a des gens qui y vivent.
1: Oui, elle est habitée encore.
0: Elle est habitée. Le matin, il y a pas mal de livraisons pour les différents commerces.
1: Là, on peut circuler le matin et pas l'après-midi. Et sinon, donc, cette rue Vauban aujourd'hui est l'axe principal de la ville close.
0: On a deux rues, essentiellement. Donc, la rue Vauban, la rue commerçante. Alors, essentiellement, des commerces touristiques, évidemment. Et puis nous avons donc une place là-bas qui s'appelle la place Saint-Guénolé. Donc c'est quelque chose de relativement restreint.
1: Et cette rue Vauban qui est assez large quand même, je sais pas, enfin je dis assez par rapport à la taille de la ville close, elle doit faire 5 mètres peut-être de large. Hein.
0: Alors il vaut mieux qu'elle les fasse, puisqu'en été, évidemment, il y a énormément de touristes qui viennent ici.
1: Ça bouchonne.
0: Ça bouchonne parfois.
1: Et donc les commerces, un musée de la pêche, enfin... Premier coup d'œil qui séduit. Hein.
0: Oui, c'est assez agréable parce que les commerces sont ouverts vraiment sur la rue. Ce musée de la pêche, effectivement, qui remplace en fait une chapelle dans un premier temps, une caserne aussi avec des militaires, hein, donc cette vocation militaire de Concarneau a eu pendant très longtemps, et qui est transformée depuis donc, les années 60, date à laquelle le ministère de la Marine a vendu, pour un franc symbolique en gros, les locaux. Et se sont installés des passionnés qui avaient déjà collecté beaucoup de choses par rapport à la mer.
1: Par rapport à l'entrée de la ville close, c'est tout en longueur. Hein.
0: C'est tout en longueur et on va arriver là-bas jusqu'à la place Saint-Guénolé, qui est le fondateur de l'abbaye de Landévennec sur la presqu'île de Crozon. Donc on a gardé ce nom religieux en fait, hein, c'est toujours le patron religieux de la ville, parce que les petits moines venaient de là-bas tout simplement.
1: Et les premiers touristes sont arrivés quand, ici, à Concarneau?
0: Alors, on nous parle souvent des congés payés, de l'année 36, mais on va dire que les premiers touristes sont arrivés, alors les gens aisés, pour les premiers bains de mer, parce que vous êtes aussi dans une station balnéaire à Concarneau. Les plages sont à deux pas d'ici. On a un chapelet de plages très agréable. Donc, les premiers bains de mer. Et puis ensuite, si on parle un petit peu plus près de nous, c'est surtout les années 60 qui ont vu un gros développement du tourisme. En France, en règle générale, et à Concarneau, ouais. Évidemment, aussi.
1: Donc, belle plage, je ne sais plus si c'est ici que j'ai vu une plage de sable blanc. Enfin...
0: Oui, il y a la grande plage des sables blancs, effectivement,
1: ah, c'est ça.
0: Magnifique. Oui.
1: Ouais. Bon, avec une eau toujours un peu fraîche.
0: Un peu fraîche, mais agréable quand même.
1: C'est vrai, voilà. Tu te baignes souvent?
0: De temps en temps, oui, quand même.
1: Sans combinaison?
0: Sans combinaison. Ici, beaucoup de gens se baignent à la

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1: Avec Pascal Le Boédec, nous arpentons dans ce suivi de guide breton la ville close de Concarneau dans le sud Finistère.
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1: Et nous arrivons, Pascal, sur la place. C'est la grande place de la ville close.
3: Oui, c'est la grande place de la ville close. Il nous manque quelque chose, par contre. Il nous manque des halles, qu'on appelait à l'époque une cohue. Hein, voilà, beaucoup de gens qui bougent, qui se rassemblent, qui est installée donc au milieu de cette place. Mais quand il y a eu les 32 conserveries qui sont arrivées dans les faubourgs, on a commencé à déplacer les choses, à y construire un hôtel de ville et de nouvelles halles au 19e siècle. Sur cette place, il nous est conservé une maison à pans de bois qui nous présente encore sur son côté droit un mur pare-feu. Donc ici, il faudrait imaginer comme à Quimper.
1: Oui, hein, parce qu'il y en a pas mal à Quimper, une belle collection.
3: Voilà, il y en a 73 à Quimper ici, deux seulement, dont celle-ci qui est très jolie avec un toit à quatre pentes. Donc c'est un vestige en quelque sorte puisque l'habitat, nous le savons, était essentiellement composé donc de maisons à pans de bois. Sauf que ici, c'est tellement serré que si l'une d'entre elles brûlait, évidemment, ça aurait été toute la ville close qui aurait pris feu. Donc progressivement, les gens en ont pris conscience.
1: Donc ça n'a pas brûlé, mais ils ont sont dit qu'il valait mieux.
3: Et comme ils faisaient beaucoup d'argent avec le commerce du poisson, ils ont décidé tout simplement de reconstruire la plupart des maisons en pierre cette fois-ci, comme l'exigeait d'ailleurs le roi de France à partir du XVIIIe siècle.
1: Ouais, alors, et cette maison à pans de bois, c'est une conserverie qui est bien connue. Hein. La Belle-Illoise, n'est pas de Concarneau, mais elle est très présente. Mais avec des sardines, des maquereaux, etc., de qualité.
3: Mais ici, à Concarneau, nous avons juste à côté la conserverie...
1: Faut pas dire qu'on est fan de la Belle-Illoise, alors.
3: Voilà, exactement, on est un peu chauvin. Alors, conserverie Gonidec, excellente aussi. C'est la plus grande conserverie aujourd'hui de Concarneau. Elle est située pas très loin de la voie express, au sortir de la ville. Nous avons aussi, qui vient de partir à Tréguin, mais c'est juste à côté, une très ancienne conserverie qui est Courtin. Et puis nous avons aussi Monsieur Burel. Donc nous avons trois conserveries à l'heure actuelle sur le territoire de Concarneau.
1: Sinon, c'est vraiment une très jolie place. Et puis on trouve des restaurants, enfin aussi terrasses. Donc on peut s'y arrêter, prendre un verre, déjeuner, dîner.
3: Oui, c'est très agréable puisque la place est baignée à différents moments de la journée par le soleil.
1: Il y a un côté matin, un côté après-midi.
3: Oui, tout à fait.
1: Un pour l'apéro avant le déjeuner, l'autre pour l'apéro avant le dîner.
3: Exactement.
1: La biscuiterie de Concarneau. Un bar à huîtres. Bon, donc on ne meurt pas de faim, on ne meurt pas de soif.

0: Après la place Saint-Guénolé, nous pouvons nous diriger donc vers la Poudrière. C'est ce bâtiment qui est face à nous. Alors c'est un bâtiment complètement fermé, hein, très peu d'ouverture. C'est un bâtiment qui a des murs très très épais et un système en fait d'aération pour la poudre, voulu évidemment au 19e siècle. C'est un bâtiment 1830, hein, donc bâtisseur c'est Louis-Philippe, enfin en gros ses ingénieurs évidemment. Et nous avons une caserne qui était au musée de la pêche installée. On va avoir une poudrière qui correspond en fait au niveau de ses dimensions, de son volume, à une caserne avec tant et tant de soldats. Donc c'est quelque chose que vous pouvez retrouver ailleurs au niveau national, évidemment. Elle est assez conséquente quand même, celle-ci. Et donc le système d'aération, en fait, se fait par des petites meurtrières qu'on devine de chaque côté de la porte et sur les murs de côté aussi. Mais c'est un circuit d'aération qui va ressortir à une autre partie, pour ne pas qu'il y ait un ennemi éventuel qui puisse allumer là devant des petites ouvertures avec une flamme et qui nous ferait sauter, et on le sait à l'époque, on en avait très peur, toute la ville close cette fois-là.
1: Si la poudrière, si la poudrière explose, voilà. Toute
0: donc,
1: la ville...
0: Voilà, alors c'est pour ça qu'elle est mise avec des grands murs de protection tout autour et qu'il y avait évidemment des soldats qui la gardaient 24 heures sur 24.
1: D'où l'expression « mettre le feu à la poudrière » ou « aux poudrières ».
0: Oui, ça pourrait être ça.
1: Dans les siècles passés, alors aujourd'hui il y a beaucoup de monde avec les touristes, mais la période où il y avait le plus de vie ici dans cette ville close, c'est quand ou c'est tout le temps finalement?
0: Oui, je pense qu'il y a toujours eu une grosse activité puisque les gens étaient quand même bien regroupés. On parle d'une population moyenne à travers les siècles de à peu près 600-700 habitants à peu près. Et avec une diversité, puisque vous rappelez, j'ai des moines, j'ai des soldats, j'ai des pêcheurs, des armateurs. J'ai même un tribunal dès le XIIIe siècle ici, installé par les ducs de Bretagne. Ce qui fait que j'ai des avocats, évidemment, des juges, j'ai même un bourreau. Enfin, vous voyez, c'était très diversifié, ouais. Très, très diversifié.
1: Et pendant les guerres, alors des guerres, elle en a traversé quelques-unes, hein, la ville close, jusqu'à la Seconde Guerre mondiale.
0: Tout à fait. Alors, la guerre de Cent Ans, évidemment, différents épisodes avec les Anglais, nous ne sommes pas si loin que ça, évidemment. Et ce genre de forteresses bretonnes qui donnent sur la mer sont justement des forteresses faites pour contrer des fois donc nos amis anglais. Les marches de Bretagne de l'autre côté, bah, c'était les frontières par rapport au roi français. Et la Bretagne a toujours été, on va dire, ça a attiré évidemment et le roi anglais et le roi français par rapport à la position stratégique de la Bretagne. Donc les ducs ont été obligés de lutter pendant plus de 500 ans, hein, puisqu'ils sont restés au pouvoir pendant plus de 500 ans. Ils ont été obligés de lutter un petit peu avec les deux. Alors des fois ils étaient copains, des fois ils n'étaient pas, faisaient des alliances diverses. Donc voilà, donc des fois on a eu quelques Anglais, on a eu des attaques françaises, on a eu un petit peu de tout finalement.
1: Et Seconde Guerre mondiale ?
0: Alors, Seconde Guerre mondiale, on a eu de la chance d'avoir tout simplement un préfet à Quimper, puisque c'est la préfecture du département, qui a négocié avec les Allemands qui devaient nous détruire normalement nos remparts, nos fortifications, pour faire des obstacles pour les Alliés sur les routes, avec des tas de pierres. Et finalement, ben, tant mieux, il a réussi son coup, ce préfet, puisque... La ville est encore intacte aujourd'hui. Alors ça n'a pas empêché évidemment la destruction de bateaux dans le port, hein, qui ont été coulés, mais la ville close s'en est, on va dire, très très bien sortie.
1: Il a fallu souvent la restaurer, la ville close, ou finalement ce sont les constructions d'origine qui ont plutôt traversé les siècles?
0: Alors non, il a fallu qu'on restaure, on restaure encore aujourd'hui, tout simplement parce que c'est comme une maison, il faut l'entretenir, hein, donc les murs tombent des fois sans qu'il n'y ait rien du tout, hein, de vieillesse.
1: Oui, sans attaque.
0: Voilà, sans attaque quelque.
1: Les Anglais n'attaquent plus.
0: Ce qui est intéressant, c'est qu'on a eu des soldats quand même, une présence de soldats pendant très longtemps. Et grâce à ça, bah, c'est eux qui remontaient les murs. Voilà pourquoi tout est en place.

0: c'est presque une surprise, Pascal, de découvrir que toute la ville close n'est pas construite. Et il y a toujours une partie verte, finalement, dans cette ville de pierre.
1: Alors effectivement, ici, nous sommes dans un endroit qu'on appelle le Petit Château. Et le Petit Château, c'est un endroit militaire depuis le Moyen-Âge. Donc il n'y a jamais eu aucune construction de maison dans ce vaste espace qui aujourd'hui peut servir à faire des spectacles, à faire des concerts.
0: Ça ressemble à une scène quand même.
1: Ça ressemble à une scène. Alors c'est la base d'une ancienne caserne du 19e siècle. On a gardé en quelque sorte le socle et aujourd'hui effectivement on peut y faire plein de choses.
0: Il y a de quoi mettre quand même pas mal de public devant. Hein.
1: Oui. Alors c'est agréable parce que nous sommes à proximité d'une tour qu'on appelle la tour du fer à cheval. C'est celle qui est le plus avancée vers l'océan. Elle a été rajoutée il y a à peu près 500 ans au mur primitif, on va dire, pour contrer donc nos éventuels ennemis arrivant en général par voie de mer.
0: Alors là, on ne voit pas la mer. Hein. Il faut qu'on monte d'un niveau.
2: Le marchepied.
0: Hop, le marchepied. Et là, la vue est exceptionnelle. Ça, c'est le cadeau.
1: Et là, d'ici, au fond de la ville close, on a un regard donc sur l'ensemble de la ville. Alors juste vous préciser que là, vous voyez trois tours. Nous sommes déjà, nous, sur la tour du fer à cheval, quatrième. Une jolie petite plage qu'on appelle la plage dorée. Une jolie petite
0: marée basse,
1: tour, voilà, qu'on appelle la tour de la fortune. Celle où nous étions tout à l'heure, la tour du mort, M-A-U-R-E. Mmh. Donc on retrouve la tour du gouverneur et on arrive à refaire notre cheminement par le ravelin par lequel nous sommes rentrés.
0: Combien de tours en tout ?
1: Alors 9 tours.
0: 9 tours.
1: 9 tours, ce qui est donc une belle petite citadelle en quelque sorte. Alors de l'autre côté, nous voyons beaucoup mieux évidemment à partir d'ici la ville nouvelle où se sont installées les 32 conserveries. Et ce qu'il nous manque dans le paysage, en fait, ce sont les grandes cheminées en briques qui dépassaient de tous les toits d'ardoise et qui montraient cette intense activité.
0: C'est ce qui a vraiment fait vivre Concarneau. Alors, enfin, il y a la pêche, oui.
1: Alors, la pêche depuis tout le temps, hein, depuis le Moyen-Âge, nous exportons notre poisson. Ça peut paraître drôle, mais en direction essentiellement de l'Aquitaine, puisque les routes étaient mauvaises à l'époque. Et c'est souvent par bateau, en suivant la côte, que nous arrivions jusqu'à Bordeaux. De là partaient, on va dire, différents chariots ou carrioles qui pouvaient livrer bien plus loin le poisson, qui était mis évidemment avec du sel dans des barriques ou dans des tonnelets. On les vendait en général par 1000 sardines, 8000 sardines, 15000 sardines. La conservation, en fait, donc grâce au sel, et qui va s'améliorer au XVIIe siècle par une nouvelle industrie qu'on appelle l'industrie de la presse, qui consiste à mettre un madrier dans un mur, ou plusieurs d'ailleurs, et de toujours mettre le poisson donc avec du sel, évidemment, et on pense tous au sel de Guérande, c'est le plus connu, c'est bien la Bretagne. Et si vous voulez, là, cette fois-ci, on met des poids, et c'est une opération qui dure plusieurs jours. Nous allons positionner des poids sur le couvercle, et ça va faire que le petit poisson va être de plus en plus intégré au sel, et nous avons surtout la bonne idée, cette fois-ci, de faire des trous sous la barrique. Alors c'est quelque chose qui nous vient de Sète, le grand port méditerranéen. Donc il y avait, vous voyez, des recettes qu'on pouvait s'échanger. Si c'est par exemple la petite sardine, bah, elle va perdre complètement son huile et donc être encore plus compressée dans le sel, donc meilleure conservation. Alors il a fallu attendre Nicolas Appert et la pertisation pour qu'on change. Mais on est toujours sur l'invention
0: c'était
1: de Nicolas
0: Appert. C'était pas trop écrabouillé la sardine.
1: Voilà.
0: C'était des sardines plates après.
1: Ah oui, un petit peu peut-être.
0: Un
1: oui.
0: petit peu, hein.
1: Alors justement, c'est pour ça qu'après, les conserveries vont mettre des très bonnes huiles de qualité, évidemment. Différents petits ingrédients, parce que la sardine au départ est peut-être un petit poisson un tout petit peu fade. Et c'est ça qui relève évidemment, qui exauce son goût.
0: On pêche toujours beaucoup la sardine.
1: Nous avons une criée, parce que je ne vous en ai pas parlé, mais on va le voir derrière. Donc sur un petit territoire, on a dit station balnéaire, joyeux, historique qu'est la ville close. Et en plus, nous avons un port qui est en pleine activité. Et je vais vous en dire un petit mot dessus quand on va s'approcher un moment de lui.

0: terminons ce suivi de guide breton dans le Finistère Sud à Concarneau avec Pascal Le Boédec dans la ville close.
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2: Alors Pascal, une activité importante dans la vie et dans l'image donnée de Concarneau que nous n'avons pas encore évoquée.
3: Alors une vie artistique très riche, dès en gros les années 1870, deux copains qui sont les chefs de file de ce qu'on appelle le groupe de peinture de Concarneau. Alors évidemment à 15 km il y a Paul Gauguin à Pont-Aven et ses amis très modernistes. Ici il y avait un peu de tout. Mais beaucoup de peintres étrangers, des Anglais, des Américains aussi, des Russes, parce que nous avions l'installation, et ça a dû, on va dire, les faire venir, de la princesse Zénaïde Narychkine, qui était la tante du tsar, qui s'est installée dans un château, qui est toujours présent, sur la colline de Concarneau. Donc les peintres étaient sur les quais, d'un côté ville nouvelle, et qu'est-ce que c'était en fait leur sujet essentiellement ? Ben, les bateaux qui arrivaient, qui déchargeaient le poisson devant eux, les femmes qui arrivaient avec les paniers, toute une intense activité finalement dans le port, qui aujourd'hui, depuis 1930, est à l'arrière de la ville close, mais qui était à l'origine devant la ville close, là où se trouvent aujourd'hui les bateaux de plaisance.
2: Et donc parmi les peintres, enfin moi j'ai relevé peut-être l'un des plus connus, et Paul Signac.
3: Oui, Paul Signac effectivement, qui avait un yacht notamment, qui venait peindre ici. Donc on s'aperçoit aussi qu'il y a une certaine modernité, puisque c'est un néo-impressionniste, alors pointilliste on pourrait dire, effectivement très présent ici, et qui faisait des régates des fois avec certains marins aussi, étaient très bons eux-mêmes sur leur bateau.
2: Donc à travers l'étoile de tous ces peintres, Concarneau est visible dans des musées du monde entier.
3: Oui, effectivement, puisque en général de Concarneau, en 1883, nous avons eu l'arrivée du train. Et nous savons que ces artistes mettaient donc leurs tableaux, des fois sans se déplacer jusqu'à Paris, où ils étaient présentés. Alors peut-être un peu plus classiques que ceux de l'école de Pont-Aven. Et du coup, se vendaient très très bien, effectivement. Et comme vous dites, sont souvent présents dans beaucoup de musées internationaux.

0: Et si on regarde, Pascal, si on regarde, mais au-delà du port, tout droit d'ici,
1: eh bien, nous apercevons finalement l'archipel des Glénans, qui est un petit endroit paradisiaque. Alors, on parle de Polynésie finistérienne, les eaux sont turquoises, peut-être que l'eau est un peu moins chaude.
0: Pas comme en Polynésie.
1: Voilà, un peu moins chaude.
0: Ce qui est intéressant.
1: Alors, oui, non, il y a surtout des Bretonnes. Alors, c'est intéressant parce que vous avez une fleur unique au monde sur cet archipel qu'on appelle le Narcisse des Glénans. Donc, c'est des îlots relativement protégés, vous vous en doutez. Une île aussi ornithologique. Et puis, nous avons surtout, surtout, la plus grande école de voile, la plus connue au niveau européen, qui se situe ici. Et tous les skippers dont vous avez entendu parler ont tous fait, comme par hasard, leur école de voile au Glénans.
0: Le plus connu, originaire de Concarneau.
1: Alors, aujourd'hui, nous avons installé, d'ailleurs, depuis quelques temps, donc, M. Gabart. Nous avons M. Jourdain qui sont là, omniprésent, et les grands skippers souvent sont à Port-la-Forêt, mais ils commencent, pour certains d'entre eux, à se rapprocher du port de Concarneau.
0: Et j'ai vu que né à Concarneau, c'est Michel Desjoyeaux.
1: Et Michel Desjoyeaux aussi, voilà.
0: Natif.
1: Oui, oui. Ouais, voilà, donc on a vraiment plein de marins qui habitent sur place, oui, c'est ça qui est intéressant.
0: Enfin, des marins, il y en a, et connus, j'ai l'impression qu'il y en a un peu partout quand même en Bretagne.
1: Oui,
0: et
1: bah
0: et qui sont connus.
1: Oui, puisque nous, l'océan, évidemment, une ressource importante, et c'est le département du Finistère, au niveau du nautisme, de tous les sports qui puissent exister dans le nautisme, c'est lui le plus important.
0: Et c'est le département du Finistère qui a la côte la plus longue en Bretagne. Hein.
1: Oui, alors on parle de 1250 km
0: 1250,
1: de côte.
0: Wow.
1: Donc c'est plus que la Corse, c'est-à-dire c'est plus que n'importe quel département français, c'est le Finistère. La Bretagne, donc, en règle générale, mais encore plus le Finistère, puisque nous sommes la pointe. Et une récente étude avec des lasers, vraisemblablement, et des satellites, nous a donné le double des 1250 km. Donc, à approfondir, alors là, je pense
0: ça fait 2500.
1: Font, voilà, et là, je pense qu'ils font rocher par rocher, oui, petite crique par petite crique. Mais c'est intéressant de dire que, oui, c'est omniprésent, évidemment, cet océan. Et on en a besoin. Voilà.
0: Il y a une marche côtière, on peut enfin...
1: Ah oui, alors ici, évidemment, le département, mais comme partout au niveau national, a développé énormément de voies vertes, de marches côtières, effectivement, de sentiers côtiers, qui sont des fois les anciens sentiers douaniers, tout simplement. Hein. Et donc là, oui, vous pouvez faire vraiment des marches assez exceptionnelles. Mmh. Et nous avons énormément de randonneurs qui viennent, effectivement, jusqu'à Concarneau.
0: Les touristes peuvent loger au Glénans ?
1: Alors au Glénans, non, parce qu'il y a deux restaurants, un café. Alors oui, il y a quelques places d'hébergement, mais c'est très limité. Donc en fait, comme ce n'est pas si grand que ça, vous y allez pour la journée. Et à partir de Concarneau, des vedettes peuvent vous y amener, évidemment.

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1: Nous connaissons, Pascal, la maison bleue de Maxime Le Forestier, mais là, nous sommes à la maison rose.
2: Oui, alors c'est la maison rose de Jacques de Thézac. Alors, qu'est-ce que c'est que ces petites maisons roses à l'entrée du port? Eh bien, c'est Jacques de Thézac, il est marié avec une concarnoise. Et puis, il fait des régates, des fois, et puis il regarde un peu mieux la vie des marins. Et il s'aperçoit que ceux-ci, bah, des fois, n'ont pas de sous pour loger, évidemment, dans un petit hôtel, et qu'ils font ce qu'on appelle, ils cabanent. Alors, cabaner, c'est quoi? C'est mettre ses voiles, un petit peu sous forme de toile de tente, dans son bateau, et de se glisser dans une espèce de petit sac de couchage, pas exactement ce qu'on a aujourd'hui, mais il devait avoir très froid. Et Jacques de Thézac prend conscience, finalement, qu'il faut les aider. Il décide, avec des amis, de construire une série de 11 abris du marin. Donc il y en a 11 dans le Finistère. Il y en a 3 qui sont classés monuments historiques aujourd'hui. Je pense que les autres suivront un jour. Et qu'est-ce qui se passe dans ces petites maisons roses? Ben, elles sont très visibles. Donc le marin qui arrive, il les repère immédiatement. C'est comme ça dans tous les ports finistériens. Et à l'intérieur, ben, il trouvait des couchettes. Il y avait un poêle pour qu'il se réchauffe, évidemment. Une bibliothèque. On leur apprenait à nager. On leur apprenait à lire des cartes marines. Enfin, vraiment un endroit de vie. Et c'est pour ça qu'il est classé monument historique. Ce n'est pas tant pour l'architecture. C'est parce que c'est un endroit qui a servi aux marins pendant plus de 60 ans.
1: Ah, c'est plus le cas aujourd'hui.
2: Alors, ce n'est plus le cas aujourd'hui.
1: Ah, mais Jacques de Thézac, c'est quand?
2: Alors, il l'est construit à partir, en gros, des années 1900. Et ça va celui qui donne l'impulsion.
1: C'est aujourd'hui? Ah oui, non, c'est pas aujourd'hui.
2: Non, alors aujourd'hui, on les garde parce que c'est trop mignon. Ces petites maisons roses à l'entrée du port, elles ont des petites architectures un peu spécifiques. Des fois, elles sont plus ou moins grandes, suivant, évidemment, combien il y avait de marins dans le port. Donc, celui qu'on voit là, c'est celui de l'Henriec. Donc, de l'autre côté du chenal, nous en avions un du côté de Concarneau, mais qui a été légèrement transformé, puisque c'est l'auberge de jeunesse aujourd'hui de Concarneau. Mmh.
1: Donc, et aujourd'hui, là, il y a quoi
2: de... Alors, aujourd'hui, on y fait des cours de langue, notamment, mais ça peut servir à des assauts. Voilà. Ouais. Mais on garde le bâtiment intact, parce que, finalement, voilà, c'est toute l'histoire du port qui est concentrée dans ce genre de petite maison.
1: Alors, ça me fait penser à autre chose. Marié à une concarnoise, mais d'aujourd'hui, Didier Deschamps, croise-t-on Didier Deschamps parfois à Concarneau?
2: Alors, il a une maison, alors je pense qu'il est relativement discret, mais oui, il doit faire son petit tour, évidemment, dans la ville, de temps en temps.
1: Tu ne l'as jamais guidé?
2: Non.
3: Fin de ce suivi de guide dans le Finistère. Grand merci Solène Roux et Myriam Lescaut au musée départemental breton de Quimper. Merci Pascal Le Boédec que nous retrouverons avec sa super voix radiophonique à Concarneau. Suivez le guide en Bretagne, préparé avec la complicité de Clémence Karadec, Finistère 360 et Christine Martin pour ses précieux conseils et sa voix très radiophonique elle aussi. 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
4: Kenavo Arvéchal, au revoir et à bientôt.
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7: On ne voit plus guère de paires de bœufs allant d'un même pas, sillonnant les champs et tirant la charrue avant les semailles. Porter le joug, c'est aller d'un même pas pour ensemble donner le meilleur. C'est cette image paysanne que Jésus utilise dans la page d'Évangile de ce dimanche pour faire comprendre à ceux qui veulent le suivre qu'il sera leur allié dans la marche. Il est aussi question, dans cet évangile, du cœur ouvert de ceux et celles capables d'accueillir sa parole, les bras ouverts, dans la confiance. Pour commenter ce passage, je reçois cette semaine Pierre Davienne. Bonjour.
8: Bonjour.
7: Vous êtes diacre permanent, membre du SAPEL, communauté chrétienne qui partage la foi et la parole avec les personnes du quart monde. Nous commençons par écouter la parole, c'est chez Matthieu, chapitre 11, versets 25 à 30.
9: Jésus prit la parole. « Père, Seigneur du ciel et de la terre, je proclame ta louange. Ce que tu as caché aux sages et aux savants, tu l'as révélé aux tout-petits. Oui, Père, tu l'as voulu ainsi dans ta bonté. Tout m'a été confié par mon Père. Personne ne connaît le Fils sinon le Père, et personne ne connaît le Père sinon le Fils et celui à qui le Fils veut le révéler. Venez à moi, vous tous qui peinez sous le poids du fardeau, et moi, je vous procurerai le repos. Prenez sur vous mon joug. Devenez mes disciples, car je suis doux et humble de cœur, et vous trouverez le repos. Oui, mon joug est facile à porter, et mon fardeau léger. »
7: Pierre Davienne, un mot sur le contexte dans lequel se situe ce passage de Matthieu.
8: On est encore dans la partie où Jésus parle en Galilée. Voilà, il n'a pas encore fait sa montée vers Jérusalem. Mais déjà, il y a des conflits qui s'élèvent contre lui, notamment sur l'identité de Jean le Baptiste. Et juste avant notre passage, Jésus va s'emporter contre les villes de Galilée qui auraient dû normalement recevoir son message et s'ouvrir au royaume.
7: Vous voyez trois grandes parties dans le texte que nous venons de lire.
8: Alors, il y a d'abord la louange de Jésus. Jésus va louer son Père pour sa manière de faire. Pas pour ce qu'il est, mais pour la manière dont il pratique avec les tout-petits. Ensuite, il va montrer comment le Fils donne la vraie connaissance du Père. Personne ne connaît le Père sinon le Fils et celui à qui le Fils veut le révéler.
7: Et puis il y a une troisième partie.
8: Et puis qui est l'appel. Venez à moi, vous tous qui peinez, qui êtes surchargés. Ça veut dire que Jésus demande à ses auditeurs de venir vers lui pour qu'il puisse leur transmettre ce secret qui vient du Père.
7: Alors c'est intéressant parce que quand il parle de l'intimité avec son Père, moi j'ai pensé un peu à Jean, Saint Jean qui parle beaucoup de demeurer, je demeure dans le Père demeure en moi et puis je vous ouvre aussi à cette intimité. Elle est particulière, hein, cette façon de parler de cette intimité justement.
8: C'est beau parce qu'au début du texte, Jésus nous partage sa prière, il n'y en a pas beaucoup hein, dans l'évangile, il y a le Notre Père. Et là, il dit toute sa joie de voir comment le Père pratique. Et donc, il nous fait rentrer dans sa relation avec le Père.
7: Lisons avec vous ce texte. « En ce temps-là, Jésus prit la parole. Père, Seigneur du ciel et de la terre, je proclame ta louange, car ce que tu as caché aux sages et aux savants, tu l'as révélé aux tout-petits. » En ce temps-là, comment comprendre ce petit mot qui ouvre le verset ?
8: En grec, c'est « kairos ». Et donc, c'est devenu un terme théologique, en fait. Donc, soit c'est « en ce temps-là » comme une formule d'introduction.
7: Il était une fois.
8: Récit, il était une fois, voilà.
7: Autrefois. Voilà.
8: Soit on prend au sens fort, en disant « attention, attention, il va se passer quelque chose là de magnifique. » Le kairos, c'est le moment.
7: C'est le moment favorable.
8: Voilà, c'est l'événement qui va nous faire rentrer dans la vie même de Dieu.
7: Jésus nomme Dieu comme un Père qui est Seigneur du ciel et de la terre. Qu'est-ce que ça veut dire, ça ?
8: Moi, je crois que Jésus, bon, c'est un bon juif, hein, c'est un hyper-juif.
7: On l'oublie parfois.
8: Voilà, c'est ça.
7: Il est imprégné de sa tradition.
8: En fait, c'est une formule liturgique. Hein, il est le maître de tout, qu'on a traduit, nous, souvent par tout-puissant. Et des fois, on a des questions à se poser sur qu'est-ce que ça veut dire. Mais dans la liturgie juive, le Seigneur du ciel et de la terre, c'est celui qui est maître de tout et qui a remis toute la création entre nos mains, entre les mains d'Adam, donc de toute l'humanité.
7: Père, je proclame ta louange, dit Jésus. Dans d'autres traductions, c'est je te bénis ou encore je te célèbre. Il s'agit là de quoi ? D'une reconnaissance du Père ?
8: Le mot en grec n'est pas bénédiction, mais bon, ça aurait pu. Et on peut aussi traduire comme ça. C'est l'évangile de Luc qui est en parallèle, qui nous dit « Jésus exulta dans le souffle saint, dans l'Esprit saint ». Et il y a une espèce d'exubérance de Jésus qui rentre dans un émerveillement face au Père et la manière dont il agit.
7: Donc c'est à la fois reconnaissance et remerciement.
8: Voilà.
7: Une exultation, oui, oui. Finalement.
8: Oui, voilà, c'est ça. Jésus est... C'est beau, mais c'est dans l'amour. Il est étonné encore par le Père.
7: Oui, c'est-à-dire qu'en parlant, il s'étonne lui-même.
8: Voilà, c'est ça.
7: Ce que tu as caché aux sages et aux savants, tu l'as révélé aux tout petits. Que représentent les sages et les savants?
8: Alors, il y a un des commentaires que j'ai lu, hein, pour préparer, qui disait que les villes citées, c'était des écoles rabbiniques. Et en fait, ceux qui auraient dû d'emblée, donc les théologiens, les philosophes, les savants, ils auraient dû pouvoir comprendre, relire les Écritures et évidemment s'ouvrir à la parole de Jésus. Et en fait, ça ne marche pas.
7: Donc les religieux, ceux qui ont l'habitude de lire la
8: voilà,
7: Torah...
8: Voilà, ceux qui manient les concepts, les idées, la théologie, la spiritualité, c'est eux qui auraient dû d'emblée comprendre. Et en fait, Jésus va essayer de relire cette situation de non-compréhension en se disant, mais il y a peut-être l'œuvre du Père, là, derrière. Et l'œuvre du Père, c'est de cacher, si on est dans l'orgueil, si on est dans la suffisance, dans l'autosuffisance, si on sait d'avance, on ne peut pas recevoir Dieu. Mais si on est, comme le mot grec nous l'indique, tout petit, c'est-à-dire pas encore capable d'avoir un discours, né pios en grec, c'est une négation, et pios, c'est le discours. Et donc Jésus parle des tout petits. Ce n'est pas tellement une question d'âge, enfin, à notre sens.
7: Oui, faut... parce qu'on l'interprète parfois comme un petit nourrisson, donc il faudrait être comme le petit nourrisson qui n'a pas le langage.
8: Alors, ça peut partir de là, parce que Jésus va aussi citer ce terme. Vous savez, au moment de l'entrée triomphale à Jérusalem, les pharisiens et les grands prêtres vont lui reprocher cette entrée-là. Et Jésus va dire, mais il va citer le psaume 8, en disant, par la bouche des tout-petits et des nourrissons, tu as fondé une puissance, tu as fondé une forteresse face à la violence et à la vengeance. Et donc, le premier biais qu'on peut comprendre, c'est les tout-petits. Mais derrière, il y a ceux, c'est infants, ceux qui n'ont pas encore la parole. Alors, c'est un comble. C'est-à-dire que Jésus...
7: Qui est la parole.
8: Qui est la parole. Va dire, tu as caché cela aux spécialistes de la parole et tu vas le révéler... à ceux qui n'ont pas la parole. Donc on se dit, mais enfin, il y a une espèce de paradoxe comme ça. Mais peut-être que pour son Église, pour nous, c'est un engagement à prendre de se dire, quel est mon rapport aux pauvres? Est-ce que les pauvres, c'est que des gens qu'il faut remplir de bien? Ou est-ce que ce sont des gens qui sont les détenteurs des secrets du Père? Et auquel cas, si c'est vrai, alors on va se bouger. Nos communautés chrétiennes, notre Église, nous-mêmes, on va complètement se convertir pour pouvoir donner la parole aux gens et apprendre d'eux, apprendre des plus pauvres les secrets du Père. C'est quand même Jésus qui nous le dit. Enfin, c'est impressionnant. Et donc, il y a entre cette impossibilité de parler et le fait que Jésus les désigne comme les détenteurs des secrets du Père, il y a l'œuvre de l'Église, il y a l'œuvre de nos communautés. On ne peut pas passer à côté de ça.

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1: Pierre Davienne, je rappelle que nous regardons avec vous l'évangile de ce dimanche, chez Matthieu, chapitre 11, versets 25 à 30. Jésus a pris la parole, il est en train de parler à son Père pour le remercier pour la façon dont il se met à la portée de ceux qui n'ont pas la parole, c'est ce que vous venez de dire. « Oui, Père, tu l'as voulu ainsi dans ta bonté. » Comment entendre ce verset-là?
2: Alors là, il y a une trouvaille, hein. Il y a une trouvaille de Jésus et des évangélistes. On a six fois le mot en grec « eudokia ».
1: Qui veut dire?
2: Alors, qui veut dire « ça te semble bon ». Mais alors, c'est incroyable le nombre de traductions qu'on a pour essayer de rendre compte de ça. On a la complaisance, « ainsi tu trouves ta joie ». Il t'a plu, tu as choisi. Parce qu'on trouve ce mot six fois dans le Nouveau Testament.
1: Oui, notamment au moment du baptême de Jésus. Tu es mon fils bien-aimé, en voilà. Toi j'ai mon bon plaisir, oui. ou tu as toute ma faveur.
2: Complaisance, ou voilà. Ça fait un peu bizarre comme mot encore. Mais on a du mal à traduire ça parce que, à la nativité, les hommes dans lesquels tu te trouves bon, dans l'action de grâce de Jésus, notre texte aujourd'hui, dans Luc chapitre 12, c'est le petit troupeau. Le Père a trouvé bon, a eu du plaisir à vous donner le royaume. Il y a le baptême, dont vous venez de parler. Il y a la transfiguration. C'est le Père qui parle de Jésus.
1: Celui-ci est mon fils bien-aimé, écoutez-le.
2: Écoutez-le. Et puis, il y a une citation dans Matthieu 12, il y a des citations d'Isaïe 42, « Mon serviteur en qui je me complais ». Ça veut dire qu'il faut revoir notre théologie, notre spiritualité. Il y a des choses où Dieu trouve plaisir. Il trouve plaisir de s'adresser, de sauver son peuple. Vous voyez, on n'a pas... Si Dieu est amour, eh bien, il y a du mouvement en lui. Alors, traditionnellement, Dieu, il est impassible, il est au-delà des transformations et des changements. Mais notre manière de le recevoir, s'il est amour, eh bien, c'est un Dieu qui trouve bon des choses.
1: Et il trouve bon de s'adresser à des personnes qui n'ont pas forcément le langage, la parole. Oui. Pour conceptualiser, mettre les choses en boîte, et Dieu notamment. Oui. Et donc il se réjouit de ça, de pouvoir s'adresser et être compris par ces personnes-là.
2: Moi j'ai l'impression qu'il y a quelque chose derrière d'un anti-idolâtrie, et une anti-idolâtrie et anti-système. C'est-à-dire qu'au fond, on a tôt fait, quand on manie les concepts et qu'on se croit intelligent,
1: savant,
2: de faire un système religieux. Et Jésus, il en est mort de cette affaire-là. Le Père confie ses secrets à des gens qui sont dans la vie, qui sont dans la survie, qui ont besoin de Dieu. Et souvent, des gens du Carmont nous disent « Ah ben, si moi, j'avais pas la foi, je serais déjà mort. » Vous voyez, la foi, c'est lié à la vie ou à la mort. C'est quelque chose de radical, et c'est pas une espèce de culture en plus, un peu spirituelle, comme ça, qui fait qu'on est bien de toute façon, on est d'un bon milieu, on a fait des études, et puis en plus on est croyant. Eh bien, ça ne marche pas comme ça. Et l'évangile d'aujourd'hui nous dit que ceux qui ont besoin radicalement de Dieu, c'est eux qui savent qui est Dieu.
1: Pierre Davienne, nous en arrivons à la deuxième partie de ce texte, où on rentre dans l'intimité de Jésus et de son Père. Jésus dit « Tout m'a été confié par mon Père, personne ne connaît le Fils sinon le Père, et personne ne connaît le Père sinon le Fils, et celui à qui le Fils veut le révéler. » Donc, c'est un mouvement d'amour entre le Père et le Fils, et ce mouvement-là, eh bien, il se donne à ceux qui sont dans l'accueil total de cette vie-là, en abondance.
2: Oui. Alors là, on a dans le texte, on a deux formules qui reviennent. Tu as dévoilé, tu as révélé à des tout-petits. Et puis, à la fin de ce passage-là, celui à qui le Fils veut le révéler.
1: Alors, révéler, qu'est-ce que ça veut dire, ça?
2: Eh bien, c'est découvrir, c'est enlever le voile. Et Jésus, il fait strictement ce que le Père fait. Mais ça rejoint du Saint Jean, vous l'avez évoqué tout à l'heure. Jésus n'a de cesse que d'accomplir ce qu'il a vu faire par le Père. Et si le Père transmet ses secrets d'amour et de salut aux plus pauvres, Jésus va le faire. Et donc, il y a une articulation comme ça, une vie à la fois d'amour, mais aussi de transmission. Le verbe qui est utilisé, c'est paradidomie, c'est livrer, mais c'est aussi transmettre. Et on a ma vie, nul ne la prend, mais c'est moi qui la livre. Et puis on a, inclinant la tête sur la croix, il transmet le souffle.
1: Ça veut dire que si le Fils transmet, c'est qu'il a vu son Père lui transmettre aussi.
2: Oui, tout à fait.
1: Et donner tout voilà. ce qu'il est au voilà. Fils.
2: Je vous ai aimé, nous dira Jésus, comme le Père m'a aimé. Et donc il y a comme une cascade comme ça de transmission de la parole, et à travers la parole, d'une puissance d'amour en fait.
1: Le verbe connaître, comment l'entendre ici ?
2: On n'a pas seulement le mot connaître, on a épi. C'est un petit mot qui dit l'intensité de la connaissance. Et dans la culture juive, connaître, c'est aimer, c'est avoir des relations intimes, homme-femme.
1: Dans la culture voilà. biblique, c'est ça. Hein.
2: Tout à fait. Et donc Jésus va tout recevoir du Père, il va se recevoir du Père comme parole, et il va complètement se livrer aussi pour les détenteurs de secrets du Père qui vont avoir une responsabilité. Et les pauvres deviennent à leur tour des transmetteurs, des gens qui vont parler, témoigner de la miséricorde de Dieu envers eux.

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1: Pierre Davienne, nous lisons avec vous l'évangile de ce dimanche chez Matthieu, chapitre 11, versets 25 à 30. Alors Jésus vient de dire finalement la bonne nouvelle d'un Dieu qui se fait proche pour nous aimer. Il est révélé aux tout petits. Et puis, troisième partie de ce texte, Matthieu nous donne à entendre des paroles de Jésus magnifiques. « Venez à moi, vous tous qui peinez sous le poids du fardeau, moi je vous procurerai le repos. » Prenez sur vous mon joug, devenez mes disciples. Je suis doux et humble de cœur et vous trouverez le repos. Oui, mon joug est facile à porter et mon fardeau léger. Porter le joug de Jésus, qu'est-ce que ça veut dire? On a longtemps pu entendre que c'était porter la croix.
2: Et c'est pas faux. Mais c'est Jésus qui porte sa croix et qui nous porte portant sa croix. Je veux dire, il s'est lié avec nous sur la croix. Il est complètement fidèle à son Père, il est complètement fidèle à l'humanité, à notre humanité et à chacun de nous. C'est toujours le « avec nous », le « Immanuel » qui va vraiment jusqu'au bout.
1: L'image du joug, elle est belle parce que, je le disais au début de cet entretien, c'est quand même des bœufs qui sont sur une même ligne et qui ont une pièce de bois qui les aide. Donc on peut imaginer que c'est une aide d'avoir Jésus à côté qui marche à notre pas.
2: Oui, tout à fait. Oui, oui. C'est un lien très fort parce que ça va produire du fruit. Enfin, si on laboure. Mais alors, ce qui est intéressant, c'est que cette image du joug et du fardeau, c'est aussi une image qui est utilisée par la tradition juive.
1: Oui, par les rabbins.
2: Pour parler de la réception qu'on a de la parole de Dieu.
1: De la loi.
2: Donc ils disent, portez le joug de la Torah, de la loi, donc des commandements. C'est une histoire de transmission. En fait, Jésus, là, il se présente comme le pédagogue parfait, comme celui qui va transmettre oralement la parole de Dieu, si bien que les plus pauvres peuvent la recevoir et la porter avec lui.
1: On peut penser aussi qu'à l'époque de Jésus, la loi, c'était devenu des fardeaux très lourds à porter. Oui. Jésus le dit souvent aux pharisiens. Souvent. Vous alourdissez tout, toute la loi, avec tous vos préceptes. Oui. Donc, qu'est-ce qui change là dans la manière dont Jésus présente sa loi, quand il dit c'est léger?
2: C'est léger parce que, d'abord, il a toujours fait ce qu'il a dit. Quand il proclame les béatitudes, on peut les recevoir que parce qu'il les a vécues complètement. Sinon, c'est imbuvable. Heureux ceux qui pleurent, ceux qui souffrent, les persécutés. Ça ne peut être reçu comme bonne nouvelle que parce que nous croyons et nous savons que Jésus les a vécues. Vous voyez, c'est ce avec vous, je suis sous le même joug, et parce qu'il a vécu ça, nous pouvons le vivre avec lui. Mais il y a une chose que je voulais dire aussi, c'est que dans l'évangile de Jean, au chapitre 11, il y a l'onction de Béthanie. Judas conteste le fait d'avoir gâché tout cet argent, et Jésus va dire, laisse-la faire, on va parler d'elle partout où cet évangile sera proclamé.
1: Oui, parce qu'elle a versé du parfum.
2: Elle a versé du parfum de grand prix.
1: Sur mes pieds.
2: Et Jésus va dire, les pauvres, vous en avez toujours avec vous. Moi, vous ne m'avez pas toujours avec vous. Souvent, on traduit, il y aura toujours des pauvres. Et c'est absolument abominable. Enfin, c'est mépriser Jésus que de penser qu'il a dit ça. Jésus a dit, c'est votre chance à vous, mes chers apôtres. C'est notre chance à nous, Église, aujourd'hui, d'avoir les pauvres avec nous. Pourquoi? Parce que s'ils sont les détenteurs de la parole, des secrets du Père, eh bien, ils vont être donnés à l'Église pour qu'elle reste fidèle au Christ crucifié, souffrant et ressuscité. Voyez, donc ça, c'est la pensée du Père Joseph Wresinski, le fondateur de l'ATD, de dire, au fond, des pauvres, vous en avez avec vous. Jésus donne les pauvres, les népios, les petits, à l'Église pour qu'elle reste fidèle à ce qu'elle est, c'est-à-dire une Église pauvre, servante, dans une altérité.
1: Et marcher sous ce joug-là, ça fait que c'est une église qui suit vraiment le Christ qui lui-même a été pauvre, serviteur, petit.
2: Voilà. Je crois qu'on ne peut pas penser une église autosuffisante qui s'identifie elle-même par elle-même. Mais l'église est donnée au monde et les pauvres lui sont donnés pour qu'elle reste fidèle au Christ.
1: Pierre Davienne, je reviens avec vous sur la douceur et l'humilité. Je suis doux et humble de cœur et vous trouverez le repos. Le repos, il vient quand on est dans la douceur et l'humilité. Sinon, on n'est jamais en repos. C'est ce que veut dire Jésus, là?
2: Oui, tout à fait. Jésus est celui qui transmet toute la vie et la puissance du Père et de l'Esprit, parce qu'il s'est abaissé. Voilà, il y a l'hymne aux Philippiens qui nous le dit. Il est descendu au plus bas pour être sûr que personne ne soit en dehors de l'amour du Père.
1: Au chapitre 10 de ce même évangile de Matthieu, Jésus envoyait ses disciples en mission. On peut dire que là, à travers ce texte, on a une feuille de route pour ses envoyés.
2: Oui,
1: donc, être petit, garder l'intimité avec le Père, et puis utiliser la douceur et l'humilité, c'est un peu ça la feuille de route.
2: Non, tout à fait. Oui. C'est nous ne savons pas. Ensemble, nous nous mettons sous l'action de l'Esprit Saint pour vivre du Christ et de la parole du Père et pour témoigner et partager ça. Mais ça ne peut se faire que dans l'humilité, que dans la simplicité. Voilà.
1: Pierre Davienne, vous avez déjà évoqué un peu en quoi ce texte est une bonne nouvelle, notamment pour l'Église aujourd'hui. Qu'est-ce qu'il nous dit à nous dans nos vies quotidiennes?
2: Il nous dit que Jésus n'a pas de limite dans le fait qu'il se livre pour chacun d'entre nous. Il y a personne qui peut se croire en dehors de son amour. Et lui, il a été vraiment jusqu'au bout pour que chacun on puisse croire que c'est pour nous, quoi, et qu'il est mort et ressuscité pour nous.
1: Puisqu'il était question des savants au début du texte, ne faut-il pas quand même de l'intelligence dans la foi, tout le côté étude, raison? Qu'est-ce que vous diriez sur l'articulation entre justement la petitesse et puis ce niveau peut-être un peu

0: Moi, je trouve que c'est un petit peu difficile. C'est que on comprend l'engagement envers les pauvres en nous mettant au-dessus, en donnant des trucs. Et le Père Joseph disait, la main qui donne est toujours au-dessus de la main qui reçoit. Et ça, ça n'est pas dans l'évangile, ça n'est pas évangélique. La première chose qu'on a à faire, c'est d'investir toute notre intelligence pour essayer de comprendre, de décoder la vie des pauvres, savoir quel est ce Dieu des pauvres qui est finalement peut-être plus réel et plus vrai que celui qui se bâtit dans les universités et dans les catéchismes.
1: Merci à vous, Pierre Davienne. Pour ceux qui veulent réentendre l'évangile de ce jour, c'est chez Matthieu, chapitre 11, versets 25 à 30. Merci à Antoine Picot à la réalisation technique.

0: Dans un instant, place à la méditation avec la prière monastique. 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
0: Retrouvons à présent la prière du soir. Prions avec les dominicaines de Chalais en Isère.

0: Louange en notre bouche, allégresse pour notre cœur, ta parole, Seigneur.
1: Jésus-Christ, notre amour, notre joie.
0: Lumière sur notre route, lampe sur nos pas, ta parole, Seigneur.
1: Jésus-Christ, notre amour, notre joie.
0: Eau vive pour étancher notre soif, source qui jaillit inépuisable, ta parole, Seigneur.
1: Jésus-Christ,
0: Esprit dans notre attente, sagesse de Dieu pour notre vie, ta parole, Seigneur.

Jean Cassien invite ses lecteurs à fredonner pour eux-mêmes le verset du psaume « Dieu, viens à mon aide » pour s'en imprégner et en vivre, et cela tout au long du jour, en toutes circonstances. La parole du Seigneur, ses commandements, sa loi, doivent être notre aliment, non pas seulement le dimanche, mais en tout temps. Ainsi, nous entrons dans les sentiments du Christ Jésus. Ainsi, nous apprenons à aimer et à vivre. À telle heure, cette parole est lumière. Elle peut être consolation. D'autres fois, elle nous pousse en avant, nous blesse ou nous éprouve. S'exposer à la parole, c'est accueillir le Christ.

0: C'était la prière du soir avec les Dominicaines de Chalais.
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3: 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Le fil rouge de ce numéro, enneigeons l'air.
4: La neige nous enseigne par sa créativité et l'harmonie de ses cristaux. La neige est poésie, sobriété et pureté. La neige est don. La neige est essentielle au cycle de l'eau et au climat. Sauver la neige, c'est sauver la vie sur Terre. Qu'elle nous inspire, enneigeons l'air.

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1: Peu de gens en parlent.
2: Enneigeons l'air. Le froid, les glaciers et les montagnes jouent un rôle fondamental pour la nature et la biodiversité. Par exemple, ils sont indispensables au cycle de l'eau et aux réserves d'eau douce qui irriguent nos champs, qui alimentent nos fleuves, nos villes ou nos centrales hydroélectriques ou nucléaires. Montagnes, froid et glace sont intimement liés à 80% des ressources planétaires en eau douce. Ils subissent de plein fouet les impacts du développement déraisonné et du dérèglement climatique. Conséquences, feux incontrôlés, sécheresses, perte de biodiversité, maladies, phénomènes météo extrêmes. Pérenniser froid, glaciers et montagnes est vital pour notre survie. Il n'est plus viable ni d'artificialiser les montagnes par des projets comme l'immobilier secondaire ou le tourisme pour fortunés, ni d'utiliser autant de ressources non renouvelables et polluantes. Face à cela, plusieurs initiatives ont vu le jour ces dernières années, comme l'appel pour nos montagnes et l'appel pour les glaciers. L'appel pour nos montagnes a été un exercice de démocratie participative où citoyens, scientifiques, politiques, professionnels et journalistes ont cherché à trouver ensemble des solutions pour assurer la pérennité de la neige, des glaciers et des spécificités culturelles liées aux montagnes.
3: Mieux répartir les compétences municipales.
2: L'appel pour nos montagnes a aussi fait plusieurs campagnes de sensibilisation, lancé plusieurs cris d'alarme, malheureusement trop peu relayés par les médias de masse et autres influenceurs. L'appel pour nos montagnes a cherché par-dessus tout à penser la montagne comme un bien commun de l'humanité. Les transformations structurelles restent cependant à incarner. Un peu sur le même modèle, depuis 2023, l'appel pour les glaciers s'inscrit aussi dans l'indispensable et urgente réduction des émissions de gaz à effet de serre. Il appelle à donner une personnalité juridique à la nature, à la neige et plus spécifiquement aux glaciers. Par ailleurs, parce que nature, montagnes enneigées et glaciers continuent d'être exploités et aménagés par des intérêts privés, il propose de stopper tout nouvel aménagement situé dans ces écosystèmes essentiels à la suite du monde. Finalement, il demande la mise en place d'un dispositif de protection des écosystèmes post-glaciaires pour éviter tout aménagement et exploitation commerciale. C'est un enjeu qui se pose aussi avec la fonte des pôles. La neige, le froid et la glace sont essentiels à la vie. Aimons-les. Inspirons-nous d'eux. Enneigeons l'air.

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1: Enneigeons l'air. La neige est sobre et vraie. Elle apaise et unit ses flocons. Voici Sambolera, qu'on pourrait traduire par « Ce monde s'envolera ».

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1: Pour enneiger l'air, il faut sortir de la culture des apparences, de la com et du greenwashing. La pérennité passe par le vrai et l'amour, comme dans ce conte vietnamien.
2: Il était une fois un jeune homme complexé par son physique. Et lorsqu'il se présenta pour un emploi, on lui fit comprendre qu'il n'avait pas de chance, car il ferait fuir les clients. Désespéré, il partit très loin, pour la montagne aux trois questions, afin de lui demander pourquoi il en était ainsi. En route, un orage se déchaîna. Il frappa à la porte d'une ferme isolée pour trouver refuge. Un vieil homme lui ouvrit. Il l'accueillit et le nourrit comme s'il était un visiteur de marque. Les deux hommes partagèrent d'eux-mêmes. Tard dans la soirée, le vieil homme dit « Lorsque vous aurez atteint la montagne, pourriez-vous lui demander pourquoi ma fille est muette ?»« Je vous apporterai la réponse à mon retour, » promit le jeune homme. Il poursuivit son ascension et arriva enfin au sommet. Trois vieillards semblaient l'attendre. « Pourquoi la fille est-elle muette ?» demanda-t-il. « Parce que l'homme juste et lettré, l'époux dont elle rêve en silence, n'a pas encore surgi dans sa vie, » lui répondit-on. Et les trois vieillards disparurent. Le jeune homme commença sa descente. Il arriva à la ferme isolée. Dans la cour, une jeune fille, la muette. Elle le regarda en souriant. Le jeune homme eut l'impression que ce sourire était différent de tous les sourires qu'il avait jamais reçus. Ni moqueur, ni provoquant, mais chaud et doux, comme une lampe au crépuscule. « Sois le bienvenu, nous t'attendions, » dit-elle. En entendant sa fille parler, le père dansa de joie. Et plus tard, le jeune homme et la jeune fille se marièrent. Le regard plein d'amour de sa femme acheva de persuader le jeune homme qu'il n'était pas si laid après tout. À partir de ce jour, le jeune homme eut l'air si joyeux que bientôt, tout le monde vit en lui une personne fort agréable. »

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2: J'aurais passé ma vie, écrit Stanislas Breton, sous le signe d'un principe de contradiction. Je veux dire la croix du Christ, cette ombre qui fascina ma jeunesse et ne m'a plus quittée, sur la tristesse des choses et sur la beauté du monde. Stanislas Breton, prêtre, philosophe, théologien, est une figure majeure de la pensée du XXe siècle. Pour décrypter sa pensée, j'ai la joie d'accueillir dans le deuxième volet de cette émission le philosophe Jérôme de Gramont. Bonjour.
3: Bonjour.
2: Jérôme de Gramont, vous enseignez la philosophie, la métaphysique à l'Institut catholique de Paris. Vous avez publié de nombreux ouvrages savants et plus personnels. Vous êtes l'auteur d'un livre consacré à Stanislas Breton, un portrait philosophico-théologique paru en 2023 aux éditions du Cerf. Votre livre présente la pensée de Stanislas Breton. Il pose des jalons importants dans son itinéraire. C'est d'emblée une question que j'aimerais vous poser, qui me semble centrale. Comment lire Stanislas Breton? Comment lire ses textes, parfois abrupts, parfois difficiles? Est-ce qu'il y a une trame, un fil d'Ariane qui nous permet de penser et d'accéder à l'unité de son œuvre?
3: Alors, c'est une œuvre immense. Pas forcément très connu. C'est quelqu'un qui n'a pas cherché la notoriété, absolument pas. Il est dans une petite congrégation qui n'est pas du tout une congrégation intellectuelle. Il se contente de donner cours dans les diverses facultés où il enseigne. Il a une reconnaissance d'estime de certains philosophes, mais il n'a pas la notoriété que peuvent avoir d'autres philosophes de sa génération. C'est un strict contemporain de Paul Ricoeur. Bon. Et donc, de façon un peu retirée, humble, il a une œuvre immense qui se déploie comme une œuvre immense à partir d'un centre très vibrant. Voilà, on va dire un centre vibrant. Voilà quelqu'un qui va chercher des références philosophiques, théologiques, spirituelles, éventuellement littéraires, très diverses. Voilà. Anciennes et contemporaines, qui s'intéressent aux philosophes grecs et à la phénoménologie. Et qui a, malgré tout, une œuvre très unifiée. Alors, pourquoi est-ce qu'elle est unifiée? Parce que cette œuvre se construit autour du thème de la croix. Voilà. Le travail de la pensée, la compréhension du monde, la révélation de Dieu, tout ça, ça se fait dans une histoire, qui est l'histoire du Christ, qui contient tout. Cette histoire contient tout. Et cette histoire, elle se concentre dans un événement, qui est l'événement de la croix. Et ce qui est absolument extraordinaire, c'est que si on tient fermement cet événement, qui est l'événement central du christianisme, on peut ensuite le déployer aux dimensions du monde, et aux dimensions de toute l'histoire, de la pensée, etc. Et c'est, d'une certaine manière, ce que réussit à faire Stanislas Breton.
2: Vous dites également, c'est assez surprenant, qu'on doit bien sûr prêter attention à ces grandes thèses, aux idées, on pourrait dire, qui structurent et que creuse Stanislas Breton, mais aussi, dites-vous, à sa manière de dire, de penser ou d'inciter à penser.
3: Alors, ça, c'est son écriture. Il a une écriture qui correspond exactement à la pensée que j'essayais un peu de décrire à la minute. Il parle notamment à plusieurs reprises de ce qu'il appelle les petits de la grammaire. Alors, il faut avoir une attention aux petits de l'existence, aux faibles, etc. Enfin, ça, c'est charité chrétienne, voilà. Mais les petits de la grammaire, ça veut dire ces manières de dire auxquelles on fait moins attention. Pourquoi ? Il dit, nos phrases, elles sont construites autour de noms et de verbes. C'est ça qui est essentiel. Or, plus important à ses yeux, ce sont ces petites particules qui sont les adverbes et les prépositions. Voilà. Et dans cette attention mais d'écrivain, quasiment de poète, c'est une attention quasi poétique à ce que sont des adverbes et des prépositions, il se dit quelque chose qui correspond à son travail philosophique sur le thème le thème du rien et son travail théologique sur la croix.
2: Ce travail théologique sur la croix, vous centrez, enfin vous y voyez le centre effectivement de l'œuvre de Stanislas Breton, et je pense que c'est aussi ce qui résonne particulièrement avec votre propre travail aussi et votre propre questionnement, Jérôme de Gramont. Dans votre livre sur Stanislas Breton, vous suivez un itinéraire avec Stanislas Breton, cet itinéraire qui commence par la Judée, on passe à Athènes, on va à Rome, on va à Paris, puis on fini ailleurs. Hein. Voilà. Et alors, on va prêter attention, commençons par le commencement, je dirais, hein, effectivement, c'est-à-dire par la Judée. Un des thèmes majeurs, vous insistez là-dessus, c'est centré sur la contradiction et le paradoxe donc, de la croix, folie et sagesse. Stanislas Breton cite la première épître aux Corinthiens. Saint Paul y expose le paradoxe chrétien en ces termes. Dieu n'a-t-il pas rendu folle la sagesse du monde ? Nous prêchons un Messie crucifié, scandale pour les Juifs, folie pour les païens, mais il est Christ, sagesse de Dieu. Ce qui est folie de Dieu est plus sage que les hommes, et ce qui est faiblesse de Dieu est plus fort que les hommes. En quel sens est-ce un commencement
3: ces versets de Paul, c'est des versets qu'on connaît bien, qu'on a lu des tas de fois, on a entendu quantité de commentaires. Mais est-ce qu'on s'est suffisamment rendu compte de ce que cela signifie réellement ? Vous voyez, c'est-à-dire que ce que dit Paul, c'est que au fond, le cœur de la révélation, c'est le logos de la croix. Et si on prend au sérieux la formule de logos de la croix, mais c'est une contradiction majeure. Voilà. Le logos, c'est le logos, c'est la parole, c'est le verbe, c'est la gloire, etc. Et la croix, c'est l'abaissement dans le rien. Donc c'est on ne peut pas imaginer contradiction plus forte. Et c'est au contraire, par cette contradiction-là, par ce heurt-là, par la méditation de ce logos de la croix, qu'on rentre dans la pensée de Breton. C'est pas un point d'arrivée qui fait que après des livres et des livres, des commentaires et des commentaires, des interprétations et des interprétations, on arriverait à rejoindre ce que c'est que le logos de la croix. C'est la porte d'entrée. Ça veut dire qu'on entre par le plus difficile. C'est-à-dire qu'on entre par quelque chose qui bouleverse notre logique humaine.
2: Je reviens à cette phrase, cette réflexion de Stanislas Breton que j'ai citée au début de l'émission. « J'aurais passé ma vie sous le signe d'un principe de contradiction. Je veux dire la croix du Christ, cette ombre qui fascina ma jeunesse et ne m'a plus quittée sur la tristesse des choses et sur la beauté du monde. » Comment comprenez-vous cette dernière remarque de Stanislas Breton sur la tristesse des choses et sur la beauté du monde ?
3: La tristesse des choses et la beauté du monde. Comment dire ? La tristesse du monde, on l'a sous les yeux. Voilà. Enfin, il faudrait être aveugle pour ne pas se rendre compte de la violence qui traverse le monde. Et alors aujourd'hui, enfin, c'est peut-être une violence encore plus évidente, encore plus manifeste aujourd'hui. Et pourtant, ça n'est pas le dernier mot que nous pouvons prononcer. C'est sans doute un premier mot, mais pas un dernier. Parce que le dernier mot, c'est de revenir à ce qu'a été la création ou ce que peut être le royaume. Voilà. Et sans doute que nous n'avons pas d'autre chemin pour aller vers la création telle qu'elle est voulue par Dieu et le royaume tel qu'il nous est promis. Nous n'avons pas d'autre chemin que celui qui passe par le monde tel que nous le vivons aujourd'hui. Mais tel que cet aujourd'hui n'est pas un dernier mot. Et tel que c'est aujourd'hui, il cache derrière une promesse plus haute, qui est une promesse de joie, qui est une promesse d'habiter le monde, de véritablement l'habiter, qui est une promesse de justice, qui est une promesse poétique, politique, théologique, tous ces adverbes se rejoignent. Voilà, tous ces adverbes se rejoignent et font que, eh ben, voilà ce vers quoi nous allons.
4: Comment rester fidèle au logos de la croix? Vous avez évoqué cette contradiction et vous nous avez éclairé sur cette contradiction. C'est aussi se demander quelle langue théologique parle Stanislas Breton. Il choisit, il s'appuie sur des théologiens très, très différents, saint Thomas d'Aquin par exemple, ou Bultmann. Le théologien allemand luthérien, deux auteurs qui paraissent quand même assez inconciliables. Oui. Et c'est là, dites-vous, où se joue une opposition entre une théologie de la gloire et une théologie de la croix. Pourriez-vous nous expliquer un peu l'enjeu de ça?
3: La manière la plus simple de résoudre cette contradiction-là, enfin, qui est une petite contradiction par rapport à la grande contradiction dont je parlais tout à l'heure, la manière la plus simple, c'est de répartir dans le temps. Voilà. Il est de formation thomiste. Il appartient à son époque. Chacun est fils de son temps. Et il est formé dans une théologie romaine, thomiste et néo-thomiste. Et puis, il découvre d'autres théologiens qui sont beaucoup des théologiens, effectivement, protestants. Il y a sans doute une veine protestante chez lui très forte. Mais enfin, vous savez, à partir d'un certain moment, ces différences confessionnelles, elles sautent. Elles n'ont plus grand sens. Voilà, enfin, ce sont des différences humaines qui sont annulées par une foi commune. Qu'on peut avoir.
4: Vous l'avez évoqué en se tenant dans ce cœur le intense et le plus vivant.
3: Oui. Et donc le chemin, il n'y a pas de chemin vers la gloire qui ne passe par le chemin de la croix. Et donc par un chemin luthérien, calviniste si on veut, etc. Mais un chemin qui est le sien, voilà, pour retrouver l'essentiel de ce qu'est pour lui la vie et la pensée.

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1: Jérôme de Gramont, nous continuons à cheminer dans l'œuvre de Stanislas Breton sur RCF Notre-Dame. Le deuxième moment de cet itinéraire philosophico-théologique que vous nous présentez dans votre ouvrage, c'est Athènes. Alors Athènes, c'est le moment de la philosophie par excellence, ancrée en Grèce. Quels sont les philosophes que Stanislas Breton lit, qui l'ont accompagné et qui lui permettent de dire quelque chose d'essentiel sur ce que vous évoquiez comme étant au cœur de son œuvre, ce logos de la croix?
2: Alors, les grands philosophes grecs, c'est bien sûr Platon, c'est bien sûr Aristote, mais Breton s'installe plutôt dans la fin, dans ce moment d'achèvement de la philosophie grecque, qui est le néoplatonisme, qui récupère tout ce qui a pu y avoir de plus grand, et chez Platon et chez Aristote, dans les œuvres de Plotin, de Proclus, et même de Damasus. Alors, ce sont là encore des œuvres extrêmement paradoxales. C'est-à-dire que le néoplatonisme pousse le langage humain jusqu'à sa limite. Voilà. Notre langage, il est là pour parler des choses qui sont autour de nous. Il permet de décrire l'être, les étangs, le monde, la réalité que nous avons sous les yeux. Et le propre du néoplatonisme, c'est de chercher ce qui est au principe de cette réalité. Alors ce principe qui s'appelle tantôt l'un, et tantôt le bien. Sauf que la grande maxime, qui est celle du néoplatonisme, et que Breton va méditer toute sa vie, c'est le principe n'est rien de ce dont il est principe. Ce qui veut dire qu'il y a une dénivellation entre le principe, l'un, et puis toutes les choses qui viennent de lui et qui constituent le monde. Notre langage, il est à hauteur de ce qui vient en second. Mais il fait ce qu'il peut pour essayer de rejoindre ce qui est en haut, ce qui est en amont, ce qui est au-delà. Ce que Platon appelle le bien au-delà de l'essence. Quand Platon dit le bien est au-delà de l'essence, ça veut dire aussi il est au-delà de notre logos humain. Il est au-delà de notre logique. Voilà. Donc, il y a un paradoxe qui est un paradoxe du christianisme, la croix, et il y a un paradoxe qui est un paradoxe de la métaphysique, pour arriver à parler de ce principe dont on ne peut pas parler a priori. Voilà. Et Breton est quelqu'un qui va essayer de faire dialoguer ces deux paradoxes, et de montrer comment la tradition métaphysique, qui nous montre un autre que l'être, peut éclairer quelque chose de la tradition théologique dans laquelle lui s'inscrit.
1: En vous écoutant, quelque chose aussi de très étonnant, et je pense d'assez urgent, d'actuel finalement, dans cet exercice de recherche de Stanislas Breton, c'est effectivement aussi ce statut du langage. C'est-à-dire que pousser effectivement à cette limite, mais fondamentalement quelque chose d'une confiance aussi dans ce que le langage nous permet de dire, dans une époque où quand même le rapport au langage a été très désubstantialisé, très malmené, non ?
2: Oui, oui, oui. Alors,
1: c'est
2: ça,
1: courageux.
2: C'est sans doute courageux. C'est quelque chose que sans doute il ne thématise pas comme tel, mais qui se voit à chaque page. C'est-à-dire qu'il y a une manière d'écrire chez lui, voilà, un style, un phrasé de l'écriture qui réalise ce défi, voilà. Ce qui semblait impossible C'est-à-dire de décrire un dieu qui perd les qualités a priori de sa divinité pour se faire homme et pour mourir. Ce qui semblait impossible pour une métaphysique qui veut penser un au-delà de l'être et du logos, c'est ce qui se réalise. Dans le travail d'écriture qui est le sien et qui prouve cette possibilité-là. Voilà. Et donc, il y a quelque chose de vraiment mais réjouissant dans cette manière, pas simplement dans la pensée, dans ce qui est pensé, mais quelque chose de réjouissant dans cette manière de penser, dans cette écriture-là. Voilà. Qui correspond à effectivement ce que vous appelez une confiance et qui est la manière de relever un défi immense.
1: Le troisième moment dans cet itinéraire philosophique et théologique que vous tracez dans votre ouvrage consacré à Stanislas Breton, Jérôme de Gramont, ce troisième lieu et moment, c'est Rome. Stanislas Breton, on l'avait vu dans la première émission, vous en avez évoqué, a vécu, enseigné à Rome. Nous pourrions évoquer la thèse romaine de Stanislas Breton sur la métaphysique de la relation, sans entrer dans les détails parce que ce serait trop compliqué, mais simplement ce que j'ai retenu et que vous pourriez peut-être commenter, c'est le sens de laisser in, l'être dans, et laisser ad, l'être vers. Et en particulier, vous nous aidez, alors je peux peut-être partir de là, peut-être vous pourriez nous commenter cela, lorsque Stanislas Breton, qui a lu les mystiques, alors il y a Jean-Joseph Surin, mais je vais parler des cartes, au portet transiré, commander à l'âme de passer sans jamais s'arrêter, c'est quoi le sens de l'être
2: alors,
1: vers
2: c'est très étonnant. Alors, il écrit très tôt, cette thèse romaine sur laisser in et laisser ad. Ce qui veut dire que dans le parcours, chronologiquement, la Judée est première, puis Athènes, puis Rome. Mais chronologiquement, pour lui, ce qui a été premier, c'est sans doute Rome. Parce que c'est là-dedans qu'il est formé. Et c'est à Rome qu'il écrit sa thèse. Alors, je vais peut-être vous surprendre, mais sa thèse n'est pas très bonne. Elle n'est pas très intéressante. Et d'une certaine manière, il aura passé sa vie à la réécrire. Voilà. C'est-à-dire à essayer de reprendre des thèmes qui étaient présents, mais pour les retravailler en profondeur.
1: C'est le premier livre paru en 1951.
2: Oui, voilà. Et du coup, avec cette dualité, alors c'est pas une contradiction, c'est une dualité, c'est un rythme. Il utilise le mot de rythme entre l'être vers et l'être dans. Et donc dans l'écriture, dans la musique, dans la danse, il y a toujours un léger et un grave, quelque chose de plus léger et quelque chose de plus grave, voilà. Et on a besoin des deux. Voilà, si on avait une musique où il n'y ait que des notes graves, ou une musique où il n'y ait que des notes légères, on n'aurait pas forcément une musique. On a besoin de cette dualité.

0: il y a un sermon, il y a même un sermon de Descartes qui décrit l'homme comme un adverbe. On parlait de l'adverbe à un autre moment, mais l'homme, c'est un adverbe au sens strict, celui qui est tourné vers le verbe. Voilà. Mais par ailleurs, cet être vert, c'est en pensée contemporaine, en bonne phénoménologie, c'est l'intentionnalité. Voilà. Et donc
1: le mouvement de la conscience vers le monde.
0: C'est le mouvement de la conscience qui est conscience de quelque chose, qui va vers les choses, qui va vers le monde, qui sort de soi. Voilà. Et donc, il est tout à fait capable, du coup, de faire aussi dialoguer une tradition philosophique et spirituelle, la tradition de Maître Eckhart, et une pensée contemporaine. Quand il écrit conscience et intentionnalité, on est en 51, il n'y a pas encore énormément de commentaires sur la phénoménologie, et ça reste un livre de pointe. Ça, c'est l'être vert.
1: Alors, j'aimerais que nous parlions de l'être dans.
0: Il reste de l'être dans.
1: Alors, de l'habiter. Et alors, vous citez pour nous éclairer un penseur qui compte beaucoup pour vous, un ami, Jean-Yves Lacoste, prêtre, philosophe, théologien. Son grand livre, Expérience et absolu. Le sens de la question qui suis-je, on ne pourrait y répondre que par la question où suis-je.
0: Oui. Et cette question, alors c'est la question de Lacoste, c'est une grande question, c'est une grande question aussi de Breton, c'est la question des apôtres, maître, où es-tu? Voilà, où es-tu? Et autant tout à l'heure, vous pouvez faire l'éloge de l'être vert en disant bah voilà, c'est c'est une manière de comprendre le mouvement de l'existence. Voilà. Il y avait une phrase de Michel de Certeau dont je vais la retrouver approximativement, mais Certeau était très proche de Breton. Enfin, disant voilà, la mystique, c'est être sans cesse en progrès vert. Voilà. C'est de sans cesse marcher en avant. Donc, on peut très bien décrire la mystique comme ce mouvement d'aller sans cesse en avant. Et ce que montre Breton, c'est que ce premier temps de l'être vert, il faut aussi l'équilibrer par un second temps, qui est le temps de l'habitation, qui est sans doute un temps plus difficile, enfin peut-être moins enthousiasmant au premier abord, mais qui est tout aussi important. Nous avons à habiter le monde, nous avons à y être bien, nous avons à y trouver notre lieu. Voilà, et c'est ça que montre l'être dans, et une poétique. C'est une poétique du monde. Et la poétique du monde, c'est comment habiter le monde.
1: Merci infiniment, Jérôme de Gramont. Je rappelle le titre de votre ouvrage, Stanislas Breton, un portrait philosophico-théologique, paru aux éditions du Cerf. Merci à Nicolas Fournel à la réalisation technique.

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1: Ça y est, juillet, c'est le temps des moissons et notre dernier rendez-vous cinéma de cette saison. Une émission un peu particulière donc. Marie-Noëlle Tranchant au téléphone, Dominique Borde et Bernard Midioni en présentiel, comme on dit désormais. Bonjour à tous les trois.
2: Bonjour.
1: La conjonction de la fête du cinéma avec une place pour 5 euros, de la climatisation des salles et des envies de divertissement a embouteillé les salles de cinéma de sorte que beaucoup d'entre elles affichaient complet. On ne peut que s'en réjouir. Nous allons commencer par un film nouvellement sorti sur les écrans, Les Caprices de l'Enfant Roi de Michel Leclerc avec Arthur, Julia Piaton, Franck Dubosc. On est en 1651, Louis, pas encore Louis XIV, est prépubère, la fronde menace, Anne d'Autriche le confie à D'Artagnan qui le confie à Cinéraud de Bergerac qui le cache dans la troupe de Madeleine Béjart. Bref, on confond tout, vous l'entendez, on mélange tout, tout et toutes. Seul grand absent, c'est le cardinal de Mazarin, la fronde sans lui, c'est pas la fronde, mais enfin, le divertissement est là, on écoute.
3: Maman !
4: Chut, moins fort ! On n'appelle pas maman la reine de France.
3: Est-ce qu'ils vont venir nous tuer ?
5: D'Artagnan, Louis doit quitter secrètement le palais cette nuit même et se cacher hors de Paris.
6: Ne vous inquiétez pas, votre Altesse, sur tout prévu. Louis va quitter le palais secrètement cette nuit même et se cacher hors de Paris.
5: Oui, c'est ce que je viens de dire.
6: Cyrano de Bergerac, j'ai besoin de toi pour une mission secrète de la plus haute importance. Tu es le seul à qui je peux demander ça.
7: Si tu peux te demander, sauf de m'occuper d'un enfant ou d'un roi.
6: Je te présente le dauphin de France.
7: Je ferai tout ce qui est en mon possible.
3: Reste où tu es. Je ne suis pas habitué à tant de laideur.
6: Je m'occuperai pas de cette vilaine petite personne. Personne ne doit connaître son identité.
8: Les troupes de théâtre en tournée, croyez-moi, il n'y a pas meilleure cachette.
9: Je te présente François.
3: Il est hors de question que je dorme dans un tel endroit.
5: C'est ton ?
9: Mon fils.
5: Ton fils ?
3: Je m'en vais sur le champ. Commande-moi un attelage.
5: Mais enfin, comment tu l'as élevé, Savinien ? Faut pas tout leur passer.
6: Marraine, vous m'avez demandé ?
5: Oui, mon fils.
6: En lieu sûr. J'ai failli à ma mission, Madeleine, tu ne comprends pas ?
5: Qu'est-ce qui se passe ?
6: François, c'est Louis.
5: Mais oui, oui, François, c'est lui, je sais bien.
6: C'est pas lui, c'est Louis.
10: Il leur semble.
5: Oui, c'est François, j'ai compris.
6: C'est pas François, c'est Louis, le petit roi.
5: Savinien, ton fils, c'est le dauphin de France ?
6: C'est pas mon fils, mais c'est le dauphin de France.
9: Le vrai courage, c'est de mourir les armes à la main.
6: Ah allez !
9: Sans personne pour en témoigner.
6: Je t'avais demandé de la discrétion, bravo. Ah ah.
11: Comment faites-vous, D'Artagnan, pour toujours trouver des solutions à mes problèmes ?
6: Certains disent le talent. Je trouve qu'ils exagèrent.
1: Dominique Borde.
2: Oui, alors un petit rappel historique tout de même, parce que le film n'a pas grand-chose d'historique, sinon l'époque et les costumes et les décors qui sont assez jolis. Mais la fronde, oui, c'est quand le peuple se révolte contre Mazarin. J'ai une petite anecdote qui va faire souffrir Bernard, c'est que Mazarin aimait bien les chats, et on avait empalé des chats sur les lances. Mmh. Voilà. Pour critiquer un peu plus Mazarin. Quant au pauvre Louis XIV, qui était tout jeune, ben, on l'a exilé au château de Saint-Germain, il a failli se noyer dans un des bassins d'air. Ça, c'est pour l'histoire que j'ai apprise. C'est pas du tout celle qu'on voit sur l'écran. Sur l'écran, ben, on convoque D'Artagnan, Cyrano de Bergerac.
1: On mélange tout.
2: On oublie Mazarin, il y a tout de même la belle-mère Anne d'Autriche. Et puis au détour, ben, on invente un peu avant Dumas un frère jumeau à Louis XIV. Et puis la troupe de Molière et Molière lui-même. Voilà.
1: Et Madeleine Béjart, la belle rousse.
2: Une sorte de salmigondi historique assez fou. Les jeunes ne comprennent plus l'histoire, ils ne comprendront plus rien, je crois. Voilà, le résultat, c'est une fantaisie historique où la petite histoire veut croiser la grande. C'est surtout un film d'acteur, donc, avec Franck Dubosc, Artus, Dora Tillier. Mais l'ensemble reste confus. On ne sait plus la différence du genre entre le vrai et le faux. Et très vite, on s'ennuie. Voilà. Il reste, que je l'ai dit, c'est les costumes et les décors. Si on veut réapprendre cette histoire-là, moi je conseillerais plutôt de voir L'Enfant Roi de Roger Planchon, qui était sorti il y a 20 ans, qui était beaucoup plus sérieux.
1: Ouais. Plus que ça.
2: Plus, il y a 25 ans, je crois. Et puis, ou alors La prise du pouvoir par Louis XIV de Rossellini, qui avait été tellement critiqué à l'époque, et qui était passé à la télévision. Mais ça, c'était de l'histoire. Là, c'est de l'historiette, c'est du cinéma, c'est de la petite comédie française, quoi. Petite, petite.
1: Bernard.
12: Mais dès le début, ils sont honnêtes, ils disent bien que les historiens ne reconnaîtront
2: oui,
12: pas
2: oui,
12: les...
2: Oui, ils le
12: disent,
2: oui,
12: ils le disent dès le début. Mais moi, contrairement à vous, je ne me suis quand même pas ennuyé, parce que je suis d'accord avec vous, Dominique, sur la reconstitution, sur les costumes d'une grande distinction, les décors propres à retenir l'attention. Il y a quand même une interprétation entre énergie et fantaisie qui force la sympathie. Il y a le petit Neil Samuel Brochen qui fait deux rôles et il n'est pas ridicule. Il y a beaucoup des fils et des filles de Julia Platon. D'ailleurs, j'ai vu fugitivement sa mère dans une image, j'ai cru reconnaître Charlotte de Turckheim, et non, c'est sa fille, Julia Platon. Fille. Ah, oui. Il y a Molière, Nemo Schiffman, c'est le fils d'Emmanuel Berco. Et puis, par ailleurs, Suzanne de Beck, la cousine diabolique, c'est la fille d'Antoine de Beck, le journaliste des Cahiers du cinéma. Oui. Donc là, il y a toute une généalogie, bon, sympathique. La fin est assez réussie, avec une émotion qui jonche cette croisée des destins. Et puis la narration arrive à sceller l'union entre un romanesque élancé et une chronique des cœurs qui est assez douce, assez délicate et plaisante. Alors maintenant, c'est vrai que est-ce plus Cyrano de Bergerac ou Porthos dans les combats? Et c'est vrai que dans les combats, on pourrait se demander si ce n'est pas Porthos. Mais vous dites, il mélange tout. Mais attention, dans la pièce Cyrano de Bergerac, D'Artagnan apparaissait déjà à l'acte 4, à la scène 4 de l'acte 1. Alors simplement, il n'est pas aussi âgé.
10: Non, et tous ces gens-là se connaissaient.
12: Mais là,
10: on en fait un cocktail.
12: Ah oui, bien sûr.
10: C'est un cocktail qui pétille.
12: Mais c'est ça. C'est un cocktail qui est plaisant. D'Artagnan a 20 ans de moins que Franck Dubosc. Il a une quarantaine d'années au moment de la Fronde. Franck Dubosc, alors en fait un Miles Gloriosus, un personnage assez franc, assez imbu de lui-même, mais très amusant. Alors maintenant, que d'anachronismes, des anachronismes politiques, le vote, je ne suis même pas sûr qu'on parlait de vote sous Louis IV, que le mot existait. La droite et la gauche, ça n'apparaît qu'à la Révolution, ça n'apparaît pas sous Louis XIV. Et puis les anachronismes langagiers, je t'en colle une, il ne faut pas tout leur passer, ça fatigue un peu, elle ne l'a jamais la faire, ou encore « je lui fais récurer les chiottes ». Tout ça, on ne dit pas du tout ça sous Louis XIV. Est-ce voulu, n'est-ce pas voulu? Ça n'importe pas grand-chose. Ils ne savent pas prononcer, comme des millions de gens actuellement, le mot « une ode ». Une ode, ODE, ça se dit avec un O ouvert, et pas une ode, comme on entend dans le film, comme le prénom, avec, comme si c'était un O fermé. Et puis, alors, il y a une séquence de combat à l'AFP, on voit que le réalisateur n'a pas l'habitude, que c'est pas André Hunebelle, manifestement, et la séquence ne prend pas. Les allusions au temps présent, aussi, avec le droit des femmes, avec les fausses nouvelles. Bon, c'est amusant, mais ça, c'est un petit peu lourdeau. Et je dirais pour conclure que la rencontre de Cyrano de Bergerac et du futur Louis XIV illustre le vertige des conflits de pouvoir, les échanges d'identité et de personnalité, l'élégance du grand siècle et l'âpreté ainsi que l'inutilité de certains affrontements langagiers. Savez-vous pourquoi, Christophe?
10: Je vous écoute.
12: Parce que c'est un à-pic, c'est un troc, c'est une cape, c'est une vaine insolente.
10: Alors, au cours de cette année passée, nous avons présenté chaque semaine 3 films, soit 120 films que nous avons vus et commentés. Parmi eux, quels sont ceux qui nous ont davantage marqués? Dominique et Marie-Noël, vous vous êtes accordés sur La Vénus électrique qui avait ouvert le Festival de Cannes en mai dernier, film de Pierre Salvadori avec Pio Marmaille, Anaïs Desmoustiers et Gilles Lelouch. On était à Paris en 1928. Antoine Balestreau, jeune peintre en vogue, n'arrive plus à travailler depuis la mort de son épouse. Un soir d'ivresse, il tente d'entrer en contact avec sa femme par l'intermédiaire d'une voyante. Sans le savoir, il parle en réalité avec une modeste foraine qui va changer toute sa vie. On écoute la bande-annonce.
13: Tu ne me jugeras pas, mais non, jamais. Depuis quelque temps, j'ouvre une médium.
14: Comment s'appelait l'être cher?
13: Irène.
14: J'entends quelqu'un murmurer un prénom.
13: Quel prénom?
14: Antoine?
13: Hein? Qui êtes-vous pour abuser du malheur d'un veuf, pour profiter ainsi de sa fragilité?
14: Tu es ma lumière dans les ténèbres.
13: Est-ce que tu m'as pardonné?
14: Dis-le,
13: s'il te plaît.
14: Je t'ai pardonné, Antoine.
13: Vos séances avec Monsieur Balestreau, je vous propose de les reprendre. Quand il vous voit, il peint, et quand il peint, je vends.
14: Je vous croyais son ami. Il n'y a pas de place pour les scrupules dans ce grand corps?
13: Il est large. Il peut contenir l'ami et le marchand. Je connais sa vie, ses secrets. Je vous soufflerai des histoires.
14: Et le peintre, il est beau? Ah oui, il est beau.
15: Bonjour. Je vous propose 100 francs par tableau achevé et 150 francs pour les grands formats.
16: Peins le monde pour moi.
15: Elle m'a demandé le parapente. C'est merveilleux, ça. Je n'avais pas touché un pinceau depuis son décès.
17: Ah, Irène, si tu savais, ce lac. Je voudrais parfois y retourner et m'y laisser couler.
16: Hein? Je te l'interdis, tu m'entends?

0: elle aussi l'embrassait, mais c'était à moi qui rendait ses baisers.
1: Et plus à l'appareil. Bah moi, il me voit.
2: Il a pris conscience qu'il vous embrassait, vous, et là, on a ressenti un mélange de stupeur et de désir.
0: Ah oui ?
2: Et aussitôt de honte, attention.
0: Ah bon.
3: À réécouter la bande-annonce, c'était vraiment un film charmant. Hein.
4: Oui, c'est charmant, oui, oui, original.
3: Original.
4: C'est certain, c'est ça.
3: On a, Bernard.
5: Ah oui, totalement singulier. Il a aussi un très beau final.
4: Oui, oui.
5: Très beau. Il conclut avec beaucoup de tendresse. Il y a une crainte que ça se termine mal. Et puis, bon, ça se termine vraiment comme un joli film d'amour. Et en même temps, très singulier et assez fou. Et avec une belle interprétation au demeurant. Donc, c'est quelque chose qui se regarde de façon très plaisante.
3: Et c'est toujours à l'affiche, Marie-Noël.
6: Oui, oui, c'est un bijou de comédie, vraiment très original. Avec Dominique, on a retrouvé cette expression du réaliste du poétique, Salvadori, invente vraiment son style, qui est un nouveau réaliste poétique. Il y a ce côté.
3: Il y a un univers.
6: Il y a un univers, il y a même plusieurs univers.
3: Oui.
6: Univers forain, donc misérable, autant clinquant, avec ses attractions, Vénus électrique, ses voyances, sa misère, ses impostures. Et un autre monde est le Paris des artistes Montmartrois, où évolue Antoine. Qui est plus, parfois aussi misérable, mais plus intellectuel, plus raffiné. Et puis il y a un troisième monde qui est très onirique, qui est le monde de l'occultisme, un monde spirituel, fantastique, étrange, qui naît de la rencontre des deux. Donc c'est vraiment une écriture très originale et une interprétation délicieuse, des personnages assez exquis qui rappelle parfois les enfants du paradis.
3: Oui, oui, bien sûr.
6: Rima Laponce, qui évoque un peu une Arletty élégante et faubourienne. Il y a beaucoup, beaucoup de qualités qui rendent ce film extrêmement plaisant.
3: Très bon film, La Vénus électrique de Pierre Salvadori. Vous êtes d'accord aussi avec Dominique Borde pour Les Dimanches, l'histoire d'une vocation religieuse. Quel film d'Aloda Ruiz de Azuea avec Blanca Soroa, Patricia López Arnaiz et Juan Minurín. On écoute la bande-annonce.
7: Eso es serio, ¿eh? Lo de la vocación.
8: No entiendo ese empeño tuyo en encerrarte allí con cuatro viejas.
7: ¿Tú lo has animado a que vaya a la universidad? ¿Le has explicado por qué te parece una locura que se encierre en un convento? Son monjas de clausura, ¿eh?
9: Había pensado, si Ainara sabe que puede contarme lo que sea, lo sabes, ¿verdad?
7: ¿Por qué no la llevas al psicólogo?
8: No está loca.
7: Pero algo le pasa.
8: Pero bueno, ¿ves que atacándola así solamente vas a conseguir alejarla más de lo que ya está?
9: La fe es un regalo de Dios.
3: Dominique Borde.
4: Oui, bah c'est l'histoire de la foi. Et la foi, c'est quoi? C'est pas détenir la vérité, c'est être détenu par la vérité. Et là, c'est une autre fille de 17 ans qui est détenue par la vérité, qui a la foi, malgré son entourage, malgré une tante qui est absolument agnostique et qui est critique, malgré un père, etc. Et elle traverse, et elle montre aussi, et ça le film montre très bien, c'est qu'avoir la foi, c'est pas un chemin tranquille, c'est au contraire une lutte permanente, une route semée d'embûches. Et tous ceux qui ne croient pas ont toujours raison, puisqu'au fond, il est plus facile de ne pas croire que de croire. C'était très beau comme film, parce que ça explique la foi d'une façon très simple, très pure et très vraie. La jeune fille est parfaite, Bianca Sforza, d'ailleurs, qui joue cette jeune fille de 17 ans. C'est l'un des plus beaux films sur la foi que j'ai vu depuis longtemps.
3: La scène de prière, quand elle prie et qu'elle n'a aucune réponse à sa demande, c'est une scène très, très forte.
4: Oui, c'est difficile de croire.
3: Ouais.
4: Et ça, c'est ce que ça nous dit. Et puis, il y a ce face-à-face avec sa tante, qui est incroyante et qui lui reproche d'être dupe, finalement, de manipulation.
3: C'est une femme moderne.
4: Voilà.
3: C'est une femme moderne, elle est divorcée, elle n'a pas d'enfant.
4: Elle ne dit rien, et juste à la fin, elle dit « je prierai pour toi ».
3: Ouais.
4: Et ça, c'est la réponse d'un croyant. Donc c'est vraiment c'est l'itinéraire d'une jeune fille saisie par la foi. C'est très beau et très juste.
3: C'est très, très juste. Marie-Noël, vous aviez aimé ce film?
6: Oui, ah oui, beaucoup. C'est très juste, très intelligent, très profond. ne cherche pas à faire pencher dans un sens ou dans un autre, mais à montrer la profondeur de ce mystère à travers une chronique familiale. C'est à la fois une exploration psychologique très fine des divers tempéraments et aussi de l'histoire de chaque personnage qui entoure cette jeune héroïne et de la foi. Et ils ont tous réaction proche et tous essaient de l'influencer ou de la faire avancer ou reculer dans le sens de leur préjugés, et il y a tout un déplacement justement très subtil des préjugés qui ne sont pas toujours où on les croit. Par exemple, la tante très rationnelle qui fait tout pour...
3: C'est un personnage formidablement bien campé.
6: Voilà, pour sortir la jeune fille de cette erreur, croit-elle, et qui mesure peu à peu ses propres préjugés.
3: Dominique, maintenant vous avez retenu l'affaire
4: Bojarski.
3: Oui, Bojarski.
4: C'est tiré d'une histoire vraie.
3: Bojarski. On écoute la bande-annonce. Oui.
4: De Jean-Paul Salomé, oui.
3: Oui.
4: Alors j'ai repris que pour une fois, il a fait un bon film. Parce qu'il y a eu beaucoup de ratafs comme Belphégor et d'autres, ou Les Femmes de l'ombre. Là, je m'attendais à. Non, là, il a assez réussi son film. C'est l'histoire vraie d'un jeune ingénieur polonais qui, pendant la guerre, fait des faux papiers pour les résistants. Et après la guerre, il est sans travail, les gangsters le rencontrent et lui proposent de faire des faux billets. Et alors, ce qui est très intéressant, c'est que c'est pas tellement par intérêt, c'est plutôt pour l'amour de l'art. C'est ce que nous montre le film, c'est qu'il aime travailler pour l'amour de l'art. Et c'est un artiste. Il triche, mais c'est d'abord un artiste. Et même s'il est poursuivi par un policier, il est assez sympathique. Il est joué par Reda Kateb, qui a un premier rôle intéressant, face à Bastien Bouillon. C'est prenant. Il y a les couleurs d'époque, on est dans les années 40.
3: Et à la fin du film, on voit le vrai.
4: Avec
3: son atelier et ses matériaux qu'il a construits lui-même.
4: Oui, oui.
3: Et ça, c'est saisissant.
4: C'est un hommage aux artistes, même s'ils sont un petit peu dans la délinquance.
3: Ben oui.
4: Mais c'est d'abord un hommage aux artistes, au fond, le film.
3: Mais
4: un artiste, oui.
10: Ce qu'on avait aussi dans le Cave sur Rebif.
5: Oui, puisque
4: oui,
5: c'est sur fond de fausse monnaie,
3: oui.
5: Mais le Cave sur Rebif était autrement plus drôle. Cela dit, là, vous avez une scène que je trouve plutôt réussie de chat et de la souris entre le policier qui est joué par Bastien Bouillon, et il ne sait pas qui parle à celui qui cherche.
3: Ils prennent un verre ensemble.
5: Mais oui, absolument. Dans un hôtel, et ils sont au comptoir du bar, et ils se parlent avec ce repris de justice qui est joué par Reda Kateb, que je ne trouve pas ici exceptionnel, hein, mais bon, ça n'engage que moi.
4: Il joue un pauvre type doué, c'est ça.
5: Oui,
4: en fait,
5: absolument.
4: Son rôle, c'est ça.
5: C'est Sarah Giraudeau qui, je trouve, tire son épingle du jeu de toute la distribution dans ce film, qui se regarde plaisamment. Maintenant, bon, je ne trouve pas que ce soit exceptionnel, mais moi, je ne l'ai
4: un
5: pas.
4: Un certain succès. Hein. Il a tenu l'affiche longtemps.
3: Alors, puisque vous avez le micro, mon cher Bernard, donnez-nous une liste des films français qui vous ont marqué cette année.
5: Et ben, je vais vous dire, c'est assez extraordinaire, parce que moi qui ai tellement dit du mal du cinéma français depuis presque 20 ans sur cette antenne, et bien cette année, il y avait Dalloway, Diane Gosselin, ce film policier avec l'intelligence artificielle en toile de fond.
3: Formidable.
5: Très original, avec la voix de Mylène Farmer et Cécile de France, d'une si grande crédibilité. Moi, j'ai bien aimé le film sur deux Signoret et Yves Montand, Moi qui t'aimais, de Diane Curis, avec Roche Dizem, et dans le rôle d'Yves Montand, et Marina Foïs, dans celui de Simone Signoret. Et il y avait une tendresse dans ce film. Plus le film avançait, et plus cette douceur des sentiments, avec aussi des conflits, prenait. Il y a L'âme idéale d'Alice Vial, une histoire de fantôme qui revient, et une femme tombe amoureuse d'un homme, mais elle ne sait pas que c'est l'homme qu'elle a renversé et qui est mort. Elle sait qu'elle l'a renversé, mais elle ne sait pas qu'il est mort. C'est Jonathan Cohen. Et il va y avoir cette relation tout en finesse. et une belle relation dans ce film, L'âme idéale, un très beau dessin animé sur Pagnol. Marcel et Monsieur Pagnol de Sylvain Chauvemet.
3: Oui, c'est à
5: la fois, je trouve sur le plan biographique, à la fois ce qu'ils disent est très joli. Un film très drôle, une sorte de Quentin Dupieux, si j'étais méchant, je dirais en plus drôle. C'est Alter Ego, avec deux rôles pour Laurent Lafitte dans cette comédie très amusante.
3: Vous aviez aimé ça?
5: Ah oui, ouais. le crime du Dieu, le crime du
3: Vous vous souvenez, Dominique? Vous vous souvenez d'Alter Ego? Je n'avais pas trouvé ça très bien.
4: C'était, moi, je n'avais pas été emballé. Non, enfin, c'était le double rôle, oui, pour Lafitte.
5: Oui,
4: c'est ça.
5: Ah, oui, mais très.
4: Et bon, quand même chevelu,
5: assez,
4: oui.
5: Assez drôle. On pourrait dire le crime du troisième étage, mais je crois que nous avons peut-être.
3: Le crime du troisième étage,
5: oui. Les rayons et les ombres. Ce qui compte, avec une Sandrine Kiberlain malade et poignante face à Pierre Lottin. Et c'est avec deux enfants. Et c'est tout à fait réussi. Et puis le film sur De Gaulle. Qui est la bataille de Gaulle, l'âge de fer, quand même, l'air de rien. Et le film sur Samuel Paty, l'abandon.
3: Voilà, c'est alors justement,
5: l'abandon. Ça fait quand même
3: l'abandon.
5: Une douzaine de films.
3: Hein. Ouais. Oui. L'abandon de Vincent Garanque avec Antoine Reinhartz, Emmanuel Berco et Emma Boumali, le 16 octobre 2020. Pardon, Samuel Paty, professeur d'histoire et géographie, est assassiné à la sortie de son collège à la lumière des enquêtes et des procès. Ce film revient sur ses 11 derniers jours et l'engrenage qui a conduit à sa mort tragique.
11: J'ai jamais rêvé d'être un héros. Mais que mes cours éveillent une vocation, ça oui, j'avoue, j'en ai rêvé.
12: Bonjour, monsieur Paty.
11: Aujourd'hui, on va faire une étude de cas. Liberté d'expression, liberté de la presse. Ça vous dit quelque chose?
13: C'est Charlie Hebdo?
11: Exactement.
14: Pas de blague aujourd'hui?
11: Bon, allez, une blague pour Drissou. Il y a un problème?
15: Je viens de revoir la vidéo, les vues arrêtent pas d'augmenter.
16: Elle est mensongère, elle donne clairement le nom du collège et de monsieur Paty. Il faut la faire supprimer.
17: Faut pas prendre ça à la légère. Faudrait que vous rédigiez un rapport.
18: Et alerter le service de défense et de sécurité.
19: Ça s'est pas passé comme ça.
20: Bachir, elle a menti.
21: On est complètement derrière vous.
22: Tous les jours, je reçois des coups de fil de menaces à la loge.
23: Vu le contexte, tu nous mets tous en danger.
24: Je peux quand même dire quelque chose parce que visiblement, ça tourne mon procès.
25: Je pense que ce serait bon de faire un bloc autour de lui.
26: S'ils ont un couteau, je fais quoi?
27: Bon, il n'y a aucune raison de paniquer.
28: Mais jamais j'aurais imaginé que mon nom entrerait dans les livres d'histoire.
3: Vous remarquez, lorsqu'on avait parlé de ce film, L'abandon de Vincent Garanque, le personnage de la chef d'établissement.
5: Ben, qui est Emmanuel Berco, on en parlait tout à l'heure.
3: Qui est tout à fait remarquable. Et je crois qu'il y a un coup de chapeau à donner quand même à certaines personnes de l'éducation nationale.
5: Mais comme je l'avais dit à l'époque où nous avons critiqué le film, moi j'ai retrouvé plusieurs chefs d'établissement que j'ai connus, ces femmes sur lesquelles beaucoup de choses reposent dans un établissement, qui sont courageuses, qui sont intègres et qui donnent beaucoup, beaucoup d'elles-mêmes. Et là, qui est confrontée à une situation inextricable, épouvantable. Et on voit cette femme qui s'écroule à la fin du film, alors qu'elle a eu une vaillance, elle a été valeureuse du début à la fin. Oui. Et là, quand elle apprend
4: ce qui est très beau dans le film, c'est l'impartialité, parce qu'il montre en effet le courage, la lâcheté d'un professeur aussi. Parce qu'il y a les deux.
5: Et un petit montre très bien.
4: Et puis, le maghrébin qui s'emporte et qui est manipulé, mais qui est malheureux d'emblée parce que c'est les Français et les Français les méprisent. Et ça s'est montré aussi. Donc, c'est un film qui arrive à être impartial en racontant ce fait divers atroce et cette victime expiatoire d'un crime qu'il n'a pas commis.
5: Mais non.
4: Bon, c'est ça.
5: Mais non.
4: Non, le film est très bien fait, sans partialité et avec beaucoup d'intelligence et de finesse et d'émotion.
3: C'est vraiment un très bon film. Il y a deux autres films que vous vouliez mettre en avant, c'est Juste une illusion et Le rêve américain.
5: Oui, Juste une illusion parce que je pense que c'est la comédie la plus drôle de Toledano et Nakache. Ils ont ici un sens des situations et un sens du détail, alors que de même que dans La Vénus électrique, on entendait les Shocking Blues qui chantaient Venus, ici vous entendez Imagination, vous entendez Toto, vous entendez Cure, musique des années 80, et puis un sens du détail, vous avez la jaquette de La ruée vers l'or, telle qu'elle était dans les années 80. Moi, mes parents avaient loué le film et je peux vous assurer que c'est la même
3: chose. C'est le sens du détail qui vous avait marqué.
5: Mais non, surtout l'humour, le sens des situations, la valise RTL, toute la scène quand il gagne.
3: Quand il est dans la voiture.
5: Et l'interprétation, tout de même, de Camille Cotin, de Louis Garrel, du jeune Simon Boubile et d'Alexis Rosenstiel, qui était déjà formidable dans Ceux qui comptent avec Sandrine Kiberlin, et Pierre Lottin, qui joue aussi dans Juste une illusion. Et là, il forme un ensemble chaleureux et des dialogues aussi qui ont une fantaisie échevelée. Ça suscite quand même beaucoup d'enthousiasme et ça a été un énorme succès. Et je parlais du mot chaleureux, et bien l'autre film chaleureux français, c'est Le rêve américain, autour du basket, avec deux agents du basket qui au départ n'ont rien et qui vont monter petit à petit parce qu'ils y croient, parce qu'ils sont humains, parce qu'ils écoutent les sportifs, qu'ils sont passionnés, c'est Raphaël Quenard et Jean-Pascal Zadi. Et c'est une complète réussite. On se dit, oh, c'est un petit film, c'est une petite chose. Eh bien non, il y a quelque chose qui prend dès le début, on est happé, et c'est une complète réussite que ce film, Le rêve américain, autour d'une histoire vraie, bien sûr.
3: Autre film qui nous a marqué, c'était Le gâteau du président de Hassan Hadi. Vous savez, c'était en Irak de Saddam Hussein. La Mia, qui a 9 ans, se voit confier la lourde tâche de confectionner un gâteau pour célébrer l'anniversaire du président. Et sa quête d'ingrédients, parce qu'il faut de la farine, du sucre et des œufs, et elle va les chercher toute seule dans la ville. Elle va retrouver un petit camarade qui a 10 ans. Vous savez, c'est l'âge de Tom Sawyer. Mm-hmm. Donc, c'est l'âge de la démerde. Et alors, ils se débrouillent. Et ils vont essayer de trouver ça pour Le gâteau du président. C'est un film absolument charmant, dont la fin est bouleversante. Vraiment bouleversante. La dernière image, tout le monde pleurait dans le cinéma. Et je vous en parle, j'en ai encore la chair de poule. Mais c'était vraiment un très beau film, Le gâteau du président. Et puis enfin, L'objet du délit, de Agnès Jaoui, avec notamment Daniel Auteuil. Ça, c'est quand même...
5: Culotté.
3: c'est le cas de le dire. Et mais avec tellement d'élégance, tellement d'intelligence, tellement de féminité. C'est pour moi le film du printemps qui m'a vraiment... vraiment beaucoup, beaucoup plus.
5: De féminité, surtout pas de sororité.
3: Et surtout pas de sororité.
5: Ça, c'est vrai que c'est fait avec beaucoup d'habileté et de voir comme ces accusatrices ont toutes le même profil.
3: Oui.
5: Souvent des pauvres filles qui n'ont pas grand-chose dans leur vie et qui s'accrochent à leur accusation au mépris de tout discernement et dans une haine parfois totalement irrationnelle. On voit notamment cette costumière lorsque l'accusé, entre guillemets, revient et qu'elle lui jette la paire de chaussures parce qu'elle continue de le considérer comme un coupable.
3: C'est une violence terrible. Et elles sont seules.
5: Oui.
3: Et elles n'ont rien dans la tête.
5: Et elles sont aigries souvent.
3: Merci à tous les trois, Marie-Noëlle Tranchant, Dominique Borne, merci Bernard Médioni. Ainsi s'achève cette saison des Arts et des Lettres consacrée au cinéma. Nous ne pourrons pas commenter les films à venir cet été, mais moi j'irai voir L'Odyssée le 15 juillet et surtout de la Comédie Française qui sort le 22 juillet. Merci Jean-Paul Lérine pour la réalisation. Également merci à François Dieudonné, Philippe Alpeuch et Camille Meilleur pour la réussite technique de notre rendez-vous. Hâte de vous retrouver à la rentrée. Ce sera à 16h30. On en reparlera. Il y aura plein de surprises. Soyez heureux. C'est urgent. Bel été à tous. Nous vous embrassons.

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1: Dans quelques instants, avec notre invité, le journaliste Jean-Claude Raspienjas, nous allons partir à la découverte de l'incroyable histoire des cartes routières, de ce qu'elles disent de notre histoire. Et Dieu sait si ces cartes routières parlent. Nous allons découvrir l'histoire du pneu à air, l'histoire de Bibendum, l'histoire des guides verts, l'histoire des guides rouges, l'histoire des panneaux de signalisation. Vous allez voir, c'est toute une époque, c'est toute l'histoire de France. À tout de suite.
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2: Écoutons le psaume 84. Ce que dit le Seigneur, c'est la paix pour son peuple.
3: J'écoute. Que dira le Seigneur Dieu ? Ce qu'il dit, c'est la paix pour son peuple et ses fidèles. Qu'ils ne reviennent jamais à leur folie. Amour et vérité se rencontrent. Justice et paix s'embrassent. La vérité germera de la terre et du ciel se penchera la justice. Le Seigneur donnera ses bienfaits et notre terre donnera son fruit. La justice marchera devant lui et ses pas traceront le chemin. »

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1: Bonjour à tous, bienvenue dans le studio de RCF Notre-Dame pour cette nouvelle édition des Racines du Présent, comme chaque semaine. Au micro, Frédéric Mounier, et voilà, les vacances commencent. Chacun prend la route, et oui, mais quelle route? Pour aller où? Comment? Pour suivre quel chemin? Faut-il privilégier la rapidité, la sécurité, le butinage culturel, les haltes gastronomiques? Nous avons décidé, pour cette édition des Racines du Présent, de chausser les lunettes de l'historien amateur, au sens propre, celui sujet à travers l'histoire de nos cartes routières. C'est toute une partie de notre histoire commune, de nos manières de voyager, de sillonner nos paysages que nous allons découvrir avec notre invité Jean-Claude Raspienjaz. Bonjour.
2: Bonjour Frédéric.
1: Jean-Claude Raspienjaz, vous êtes journaliste, vous avez été chroniqueur au Masque et la Plume à France Inter, vous avez longtemps travaillé au quotidien La Croix et vous publiez aujourd'hui un beau cadeau, un petit plaisir, un livre intitulé « La France est là à la carte ». C'est aux éditions des Équateurs, avec une couverture magnifique qui reproduit la une de beaucoup de cartes dans lesquelles nous avons grandi, les cartes Michelin dont on reparlera. Avec vous, nous allons retracer l'incroyable histoire des cartes routières et surtout ce qu'elles disent de notre histoire.
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1: Alors, qui dit carte dit parfum de nostalgie, dit carte Vidal Lablache, carte routière d'avant le GPS, à l'époque où il fallait calculer, envisager, choisir l'origine et le but. Et vous, Jean-Claude Raspienjaz, eh bien, vous êtes parti à la découverte de cette histoire, l'histoire des cartes, la longue et patiente histoire des tracés, la marqueterie de ce vieux pays, la France. Vous scrutez l'écorché du pays à traverser. Vous voyez les cartes comme un manuel de lecture. Vous sentez le parfum des légendes. Pourquoi donc vous êtes-vous emparé de ce sujet, Jean-Claude Raspienjaz?
2: Alors, c'est une ancienne histoire qui remonte à un livre précédent que j'avais consacré au monde des routiers, où j'étais parti en immersion pendant plusieurs mois dans les camions et j'avais vécu avec les routiers parce que je dormais même dans les camions. Enfin voilà, j'avais beaucoup et je me suis retrouvé à plusieurs reprises avec eux où ils étaient en difficulté. Or, aujourd'hui, les routiers, ils ont 3 systèmes de GPS.
1: Ah oui, est automatisé.
2: Oui, tout est automatisé.
1: C'est comme un commandant de bord d'un Airbus.
2: C'est ça. Et à plusieurs reprises, ils étaient en difficulté sur des routes un peu compliquées et je les voyais sortir leur carte routière.
1: En papier.
2: Et je leur disais, mais pourquoi? Et ils disaient, parce que c'est la carte routière qui fait foi. C'est-à-dire, c'est notre juge de paix. Et quand on sent que le GPS va nous égarer, on regarde la carte routière et on sait que là, les informations sont vérifiées, elles sont sûres. Et ils avaient ajouté, et ça m'est arrivé avec tous et toutes que j'ai suivis, et ils ajoutaient, on les change tous les 2 ou 3 ans. Et moi, je leur disais, mais les routes, c'est les routes, ça bouge pas. Il me disait, erreur. Les routes, ça bouge, ça vit, ça meurt, ça se transforme, ça se dévie. Enfin voilà. Donc, tous les 2-3 ans, ils changent leur carte routière. Donc, cette idée était restée dans un coin de mon esprit. Elle s'était même assoupie. Puis un matin, je me suis dit, mais comment est-ce qu'on a cadastré ce pays et dans l'histoire de la cartographie, comment les cartes routières se sont-elles imposées?
1: Et alors, justement, vous remontez cette histoire tout à fait, de façon tout à fait étonnante. Vous remontez aux années 1570, 1632. Vous évoquez la carte de Cassini et vous nous rappelez qu'à l'époque, la France était, je vous cite, un embrouillamini de chemins disparates et défoncés d'où n'émergeaient que les grandes routes royales. Les routes françaises, c'était des pistes africaines, en quelque sorte.
2: Oh oui, c'était vraiment dans un état même d'abandon. Il faut surtout pas superposer sur le mot route, tel qu'on la voit aujourd'hui, tel qu'on la pratique. C'était en dehors des routes royales. Le reste, c'était totalement à défricher. C'était dans un état lamentable. Et alors, il y a eu une conquête un peu de la route jusqu'à l'arrivée du chemin de fer, et le chemin de fer a contribué à délaisser les routes. Car quand on superpose la carte de chemin de fer au début du XXe siècle et la carte routière, on s'aperçoit qu'il y a très peu de routes, en tout cas répertoriées, comme des routes praticables, et en réalité, elles ne l'étaient pas. Et le chemin de fer a failli tuer les routes. Et c'est quand on a inventé l'automobile, enfin c'est l'objet de tout le début du livre,
1: voilà.
2: On a reconquis les routes et les routes ont fini par l'emporter sur tous les autres moyens de transport.
1: Il faut rappeler que les fleuves étaient des moyens de transport. Il faut rappeler aussi que pendant les siècles des siècles, nos aïeux voyageaient très peu.
2: Bien sûr, ils voyageaient très peu, ils allaient tout au plus jusqu'à la préfecture. Et quand c'était un grand voyage qui prenait toute une journée, et il fallait rentrer
1: d'Ardard. À pied ou à cheval.
2: Voilà, à pied ou à cheval, c'est ça. Et en plus, ce genre d'expédition n'était pas sans conséquence parce que c'était d'un inconfort total. Mmh. Et prendre la route, ce qui est une expression qu'on n'employait pas encore à l'époque, c'était un exercice de tape-cul. L'expression, elle est intéressante. Cette expression de tape-cul, oui. C'est que vraiment, elle témoignait de quelque chose qui
1: ça
2: était...
1: Ça secouait ferme.
2: C'était un exercice physique qui laissait des traces.
1: Alors, c'est pour ça que vous commencez l'un de vos chapitres, tout à fait au début du livre, par cette indication, au commencement était le pneu. Et on va s'apercevoir qu'avec le pneu, eh bien, on sort du tape-cul. Et alors, c'est ça qu'on découvre de façon absolument hallucinée. Alors, évidemment, derrière le pneu, vous brossez, Jean-Claude Raspienjas, la saga des Michelin. André et Édouard Michelin, qui ont compris qu'on pouvait rouler sur de l'air. C'était une révolution impensable.
2: Ah ben, c'est une révolution totale. Alors, c'est les premiers à la... compris. C'est-à-dire que ce n'est pas les inventeurs du pneu à air.
1: C'est parce que les pneus étaient pleins avant.
2: Les pneus étaient pleins, ils étaient bandages pleins, collés à la jante de ce qui était des roues. Voilà. Avant eux, au début du 19e, il y a Charles McIntosh qui commence un peu à travailler là-dessus. Il y a 15 ans plus tard, Dunlop qui s'y met. Et surtout, il y a Charles Goodyear. Et Charles Goodyear est vraiment l'inventeur, lui, du caoutchouc qui va permettre la chambre à air. Et quand les frères Michelin comprennent qu'on peut rouler sur de l'air, c'est la révolution et tout va partir de là. En effet, au commencement était le pneu et surtout, au commencement sera le pneu.
1: Alors, les frères Michelin, c'était quand même des hommes de génie, à la fois génie industriel, mais génie marketing aussi et génie publicitaire. Vous racontez qu'ils ont imposé le pneu sur l'air, donc avec des pneus, par des courses de vélo, mais alors absolument hallucinantes. Racontez-nous, Jean-Claude Raspienjas.
2: Alors, ils l'ont imposé. Alors, en réalité, ils n'ont pas organisé de course, sauf une sur laquelle on va s'arrêter, mais il y a, au moment où on invente le vélocipède, il y a une folie de découvrir cet instrument de locomotion qui d'abord suscite beaucoup de ricanements, de commentaires négatifs. Le vélo, quand il est arrivé, a été vraiment brocardé. Et les amateurs de vélo ont décidé de faire des grandes courses. Alors la première est une course terrible puisque c'est Paris-Brest-Paris, 1200 km.
1: Aller-retour,
2: sans étape.
1: Donc jour et nuit.
2: Jour et nuit, exactement.
1: Sur des routes pourries.
2: Sur des routes qui sont même pas, enfin, qui sont des trucs complètement défoncés, sur des machines qui faisaient 21 kilos, évidemment pas des railleurs, pas de lumière, évidemment pour les coureurs, pas de diététicien ni de masseur, nous sommes d'accord. Et donc c'est une pure folie. Voilà, c'est donc cette course, la première, donc qui est en 1891, suscite un engouement absolument extraordinaire au départ de Paris. Et là, les Michelin s'alignent. C'est-à-dire qu'ils viennent de découvrir l'intérêt de rouler sur l'air et ils alignent un coureur, qui est le seul à partir en Michelin.
1: Tous les autres étaient en pneu plein.
2: Et il y avait un grand favori. Voilà. Et lui n'est pas un favori, c'est une sorte d'outsider, mais en réalité, la course, elle est déjà pour son côté spectaculaire. C'est-à-dire que ça attire une foule énorme au départ de Paris. Et surtout, il y a le goût du sang. C'est-à-dire, on se dit, mais dans quel état vont-ils revenir? Et surtout, vont-ils revenir, quoi. Et il se trouve que c'est le coureur avec un pneu Michelin qui va l'emporter et qui va battre le crack et qui va le battre de 8 heures. Voilà. Et à partir de là, les Michelin comprennent que ça y est, c'est vraiment une révolution. Et donc, ils vont prouver... Par une course folle, ils organisent une course internationale Paris-Clermont-Ferrand.
1: Et Clermont-Ferrand qui est le siège historique de Michelin.
2: Voilà, c'est ça. Et là, ils exigent que tous les coureurs soient des amateurs et tous soient équipés en pneus Michelin, c'est-à-dire à air, et les pneus sont évidemment plombés et vérifiés. Et il découvre qu'il y a deux coureurs professionnels, car il commence à y avoir des coureurs professionnels, qui se sont alignés en douce. Donc ils sont furieux. Et là, ils imaginent tous les deux, parce que c'est vraiment des génies, ils imaginent à trois moments de la course de mettre des clous sur la route, pointant l'air, pour montrer que leur pneu à air est supérieur au pneu à bandage plein, puisque changer des pneus à bandage plein prenait plusieurs heures et que le manuel technique qui permettait de le faire faisait 60 pages. Mmh. Or, changer les pneus à air prenait à peine 15 minutes. Il n'empêche que c'est quand même un coureur professionnel qui arrive le premier à Clermont. Donc, il est immédiatement disqualifié. On l'oublie. Il sort de l'histoire et le premier qui arrive est Henri Fermann, qui a 18 ans et qui sera le premier pilote d'avion au monde. Voilà.
1: Voilà. Alors, on voit bien que on est là pour parler des cartes Michelin. Là, on parle d'autre chose. Hein. On parle du vélo, de la folie du vélo. Vous nous rappelez que le tsar Nicolas II et Émile Zola étaient des cyclopédistes ou des bicyclettistes, je ne sais pas comment on disait à l'époque, qui ont contribué à populariser le pneu plein. Il y a quand même un personnage que les Michelin André et Édouard ont créé, c'est Bibendum. Alors, Bibendum, c'est du latin, vous le rappelez. Quelle est l'étymologie du mot Bibendum, Jean-Claude Raspienjas?
2: Alors, avant l'étymologie, il faut revenir du logo, enfin du personnage. Il se trouve que les frères Michelin, en 1894, vont à un des premiers salons de l'automobile à Lyon. Et quand ils arrivent devant leur stand de Michelin, ils découvrent des pneus Michelin entassés, et entassés en blanc. Alors pourquoi en blanc? C'est parce que le pneu était un objet très cher, un objet de luxe, et il était livré dans une enveloppe de soie blanche. Et là, l'un des frères Michelin dit à son frère, tu vois là, si on ajoutait des bras et une tête, ça ferait un personnage. Donc il lance un concours pour essayer d'inventer ce qui va singulariser, figurer leur travail. Et parmi les dessinateurs qui se pointent, arrive Marius Rossillon, qui se fait appeler Au Gallo et qui est un dessinateur de presse très très connu et qui est un affichiste, car c'est la grande moque des affiches colorées. Et il se trouve qu'il a fait un personnage pentagruélique pour un brasseur allemand, qui lui a été refusé. Donc il arrive, il montre des croquis, puis il montre ça. Et là, les Michelin sautent en l'air en disant « mais c'est ça qu'il nous faut ».
1: Alors qu'est-ce qu'on voit sur ce croquis?
2: Alors ce qu'on voit sur ce croquis, ben, c'est ce personnage qui déborde, qui envahit tout. Et ils lui disent « retravaillez ça et essayez de voir un petit peu avec des pneus ce que ça pourrait donner ». Et c'est lui qui invente Bibendum. Alors Bibendum, ça veut dire qu'il boit. Bibendum, il faut boire, puisque c'était…
1: Il faut boire, c'est la traduction latine.
2: C'est ça. Et, voilà. Et qui donc fait rappel l'origine de cette affiche qui était pour un brasseur de bière.
1: Mais quel rapport entre la boisson et l'obstacle?
2: Eh bien voilà, c'est que Bibendum boit l'obstacle. C'est-à-dire que le pneu à air avale l'obstacle, boit l'obstacle, et ça va marcher tout de suite. C'est-à-dire que l'invention de Bibendum va envahir les esprits du début du XXe siècle, si bien que Clémenceau, à un moment, qui avait eu des changements de gouvernement, avait fini par dire « je bois l'obstacle ». Voilà, et tout le monde comprenait quelle était l'allusion.
1: Et alors, Bibendum a parcouru les générations. Je vais vous faire entendre Jean-Claude Raspienjas, un premier extrait sonore. C'est le groupe Trio avec ce titre « Monsieur Bibendum ».

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0: C'était le groupe trio Monsieur Bibendum. Vous avez entendu, il est vraiment énorme, le bonheur en personne. Avec aujourd'hui Jean-Claude Raspienjas, journaliste, ancien chroniqueur au Masque et la Plume, ancien journaliste à La Croix, à travers son livre La France à la carte, les Équateurs, eh bien, nous retraçons l'incroyable histoire des cartes routières, ce qu'elles disent de notre histoire. Et voilà, voilà pourquoi nous parlons de Bibendum, dont je rappelle l'étymologie. Nunc est Bibendum, il faut boire. Pourquoi? Eh bien, parce que le pneu à air boit l'obstacle. Jean-Claude Raspienjas, à partir de ce triomphe des pneus Michelin, donc, qui ont été créés et vendus et surtout popularisés par André et Édouard Michelin, eh bien, nous en arrivons aux cartes avec ce fameux bureau d'itinéraire qui a été créé par les frères Michelin. Racontez-nous.
1: Oui, alors, juste avant, il faut quand même dire que s'ils ont prouvé la supériorité du pneu à air sur les vélocipèdes, il fallait ensuite prouver qu'on pouvait l'adapter sur tous les modes de transport. Et il y avait une grande incertitude sur, c'est très bien, un homme sur un vélo peut-être, mais est-ce que sur une voiture, est-ce que même sur des fiacres, on peut mettre des pneus à air? Donc ils ont réussi à prouver ça. Au passage, puisque vous faites une émission historique, vous savez que les historiens disputent beaucoup de savoir quelle est l'origine exacte du XXe siècle. Eh bien, moi j'apporte ma pierre à l'édifice.
0: Allez-y.
1: Et je date le début du XXe siècle au mercredi 12 juin 1840. 95 à Bordeaux.
0: Que s'est-il passé?
1: Il y a eu une grande course automobile, c'est les débuts de l'automobile, et on fait une course Paris-Bordeaux-Paris. Et le premier qui arrive à Bordeaux va plus vite que le vélo. Et donc là, tous les journaux s'étonnent en disant « mais c'est extraordinaire, l'automobile peut donc aller plus vite que le vélo ». Et donc, je situe ça.
0: Voilà la révolution.
1: La révolution. Donc c'est 1895 pour moi, puisque la même année, les frères Lumière inventent le cinématographe et que Marius Berliet, à 800 mètres du domicile des frères Lumière, lui invente le moteur de poids lourd.
0: C'est là que tout commence.
1: Voilà. Imaginez le XXe siècle sans les pneus à air, sans le cinématographe et sans le poids lourd.
0: Et c'est la mort du petit cheval.
1: Voilà. Absolument.
0: Et la vapeur, vous avez oublié la vapeur
1: et
0: aussi.
1: La vapeur aussi.
0: Voilà. Alors revenons-en à ce bureau d'itinéraire. Je m'appelle Monsieur Dupont. Nous sommes en 1920. Je veux aller de Paris à Bergerac. Eh bien, je demande au bureau d'itinéraire Michelin, qui est un service personnalisé, je leur demande de me tracer la route, Jean-Claude Raspienjas.
1: Oui, le préalable de tout ça, c'est que les frères Michelin, il ne faut jamais oublier ça, n'ont qu'un but dans la vie, c'est de vendre des pneus.
0: Voilà.
1: Tout est subordonné à cet impératif.
0: Qui sont quand même des objets complexes, salissants, dont l'achat n'est jamais une partie de plaisir. Ils ont rendu ces pneus désirables et attachants, écrivez-vous.
1: Absolument. Et ils font tout pour les vendre.
0: C'est hallucinant.
1: Mais oui, et donc le bureau de l'itinéraire, qui est aussi le bureau du tourisme, contribue évidemment à ça. Alors c'est une invention formidable. Donc en effet, Frédéric Mounier, en 1920, téléphone chez Michelin, ou écrit à Michelin en disant « je veux faire Paris-Bergerac ». Et là, il y a toute une armada d'employés de chez Michelin qui va vous envoyer votre parcours, mais kilomètre par kilomètre, en vous indiquant tout ce qu'il y a à éviter, à faire, et sur certains parcours, vous allez recevoir un courrier qui va faire 100 pages.
0: Ah oui.
1: Tout sera décrit. Et alors évidemment, c'est un succès considérable, si bien qu'en 1925, il déborde de demandes. On est quand même à 155 000 demandes.
0: Et c'est par an.
1: Par an, bien sûr.
0: C'est hallucinant.
1: Et il y a 120 employés chez Michelin, dont beaucoup sont des licenciés en histoire et en géographie.
0: Et oui.
1: Et qui mâchent le travail. Et évidemment, cette connaissance accumulée par Michelin va donner la naissance au guide vert. Le guide vert est l'émanation de ce bureau du tourisme et va donner aux premiers automobilistes des indications touristiques et aussi sur l'état des routes.

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1: Au micro, Frédéric Mounier, dans cette édition des Racines du Présent, nous sommes en conversation avec le journaliste Jean-Claude Raspienjas, ancien chroniqueur au Masque et la Plume, ancien journaliste à la Croix, qui publie aux éditions des Équateurs un livre absolument savoureux intitulé « La France à la carte » et qui retrace l'incroyable histoire des cartes routières, ce qu'elles disent de notre histoire. Alors on a évoqué la naissance de Bibendum, son étymologie sur le pneu qui boit l'obstacle, on a évoqué le bureau des itinéraires proposé par les frères Michelin, la création des guides verts. Et puis, il y a quelque chose dont on a oublié le caractère révolutionnaire, Jean-Claude Raspienjas, c'est le pliage en accordéon des cartes Michelin. Qui a inventé cela ?
2: Alors, c'est eux. C'est eux, et c'est assez vite. Et c'est notamment lors de la course au clou, ils dressent le parcours pour les coureurs. Et ils font un ruban de papier qui va faire 5,50 m.
1: Ah oui.
2: Quand il est totalement déplié. Et à partir de là, ils vont imaginer le pliage en accordéon qui va devenir extraordinairement populaire et qui va faire aussi la fortune de la carte Michelin. Parce qu'il faut quand même se rendre compte qu'au moment où ils commencent à faire les cartes routières, alors la première officielle vendue est en 1910. Et en 3 ans, les frères Michelin cartographient toute la France. Toutes les routes de
1: France. En trois ans.
2: Ce qui est phénoménal. Mais ils ne sont pas les seuls. Tout le monde a envie de faire des cartes routières.
1: Donc c'est une initiative privée.
2: Ah oui, totalement privée. Oui.
1: Et que fait l'État devant ce...
2: L'État s'occupe pas réellement des cartes. Là où l'État va reprendre un peu... Juste quand même, sur les cartes routières, tout le monde se met à faire des cartes routières. Ah. C'est-à-dire, ils ne sont pas les seuls à faire des pneus. Tout le monde s'y met. Il y a beaucoup de constructeurs de pneus. Il y a beaucoup de constructeurs automobiles. C'est un peu une foire d'empoigne. Et dans le monde des cartes routières, une fois qu'on a compris qu'on pouvait cartographier les routes, beaucoup commencent à faire des cartes routières. Et ils ont un concurrent qui s'appelle Taride, qui est un libraire sur les grands boulevards à Paris, qui à un moment tient la corde. Et seulement, c'est pas très lisible. Et la grande innovation des Michelin, en plus du pliage en accordéon, c'est que leurs cartes sont parfaitement lisibles. Elles sont très confortables d'usage et on comprend tout. Et ils vont imposer leur propre signalétique. Alors là où l'État va intervenir, c'est que les Michelin, toujours dans un seul but qui est de vendre des pneus, va réclamer la signalisation des routes. Car quand on sortait des villes, on savait absolument pas où on était.
1: France n'avait pas de panneaux indicateurs.
2: Non.
1: Ça a commencé quand alors ?
2: Eh bien, ça a commencé, eux, ils ont réclamé en 1912.
1: Ah, oui.
2: Ils ont fait une grande campagne, ils ont fait une énorme pétition à travers la France en disant ça suffit.
1: On ne sait plus où on va.
2: Exactement.
1: Voilà, au sens propre.
2: Exactement. D'ailleurs, les villes, quand on rentrait dans des villes ou des villages, le seul endroit où était noté le nom de la ville, c'était à la gare. Voilà. Mais sur les routes, c'était une partie de Colin Maillard, c'était un jeu de piste.
1: Donc les gens du CRU savaient où ils étaient.
2: Oui.
1: Mais pas les autres.
2: C'est ça, exactement. Voilà. Pas les autres.
1: Donc c'était difficile de voyager.
2: Exactement. Donc tout le monde était égaré. Eux réclament parce que l'Automobile Club de France et le Touring Club de France commencent à mettre quelques panneaux, mais c'est un peu disparate. Et donc eux exigent qu'il y ait une vraie campagne de signalisation. Et le gouvernement résiste. Donc ils lancent une pétition et ils arrivent, tour de génie, ils arrivent à faire signer le président de la République, qui était Armand Falière, lors du deuxième salon de l'aéronautique, et ils lui font signer ce que lui croit être le livre d'or. Et dès le lendemain de la presse, ils mettent « Faites comme le président de la République, signez la pétition », si bien qu'ils vont se retrouver avec 200 000 signatures.
1: C'était de sacrés roublards, Michelin, quand même.
2: Ah, mais c'était très, très fort.
1: Oui.
2: Et ils vont aller au ministère de l'Intérieur avec leurs 200 000 signatures, les huissiers vont s'opposer à eux, et là, ils vont se mettre à crier « Mais laissez passer la volonté du peuple !» Et le gouvernement va céder. Donc, on va pouvoir signaliser.
1: Voilà.
2: Et sur les 36 000 communes, Michelin va fournir 30 000 panneaux. Très vite.
1: C'est hallucinant. Et gratuitement.
2: Gratuitement.
1: C'est grâce à Michelin que nous savons d'où nous allons et où nous allons. Alors, revenons un moment, Jean-Claude Raspienjas, sur la qualité des cartographes Michelin. Vous dites qu'ils étaient des véritables moines copistes, qu'ils allaient sur le terrain avec un dictaphone. Il fallait 5 ans pour faire une carte, Jean-Claude Raspienjas.
2: Oui, alors si je dis moine copiste, c'est que d'une génération à l'autre de cartes, ils recopiaient, et surtout c'était des enlumineurs. Alors il y a ceux qui dessinaient les cartes, et il y a ceux qui partaient faire les relevés, les lever sur le terrain, et en effet, ils partaient dans des voitures spéciales, très lentes, avec tout un tas d'appareils pour mesurer les routes, ça allait des cordes à des instruments un peu plus sophistiqués. Ils avaient un dictaphone...

0: Jean-Claude Raspinjas. Mais avant cela, je voudrais rappeler quand même que ces innovations techniques ont permis à la civilisation de l'automobile d'exploser, notamment durant les 30 glorieuses. Il faut se rappeler qu'après la Deuxième Guerre mondiale, assez rapidement, la France a connu 16 millions de véhicules, et avec ce chiffre noir qu'on a complètement oublié aujourd'hui, 18 000 morts sur les routes, alors qu'aujourd'hui nous n'en comptons que 3 ou 4 000, je crois. Voilà, alors je voudrais vous faire écouter cet extrait sonore qui date du 2 août 1975. Le 2 août 1975, la France a été bloquée par l'automobile. Écoutons ce qu'en disaient les actualités de l'époque.
1: Depuis ce matin, on frôle la paralysie totale, surtout sur deux grands axes, la Nationale 10 entre Tours et Hendaye et la Nationale 9 entre Narbonne et Le Perthus. Sur ces deux axes, les bouchons sont permanents. Il faut en moyenne 3 ou 4 heures pour parcourir 10 km. Et ça n'est pas fini. Cette situation va encore durer toute la nuit et la journée de demain. Des bouchons également en Bretagne et en Normandie, où la circulation est très ralentie. Pare-choc contre pare-choc, sous un soleil écrasant, l'excitation des touristes est à son comble. 6 000 km de bouchons, cela représente 720 000 voitures bloquées dans la chaleur et les effluves d'essence. Les responsables de la circulation savaient que ce week-end serait difficile, mais ils n'avaient jamais envisagé une telle asphyxie. En fait, que s'est-il passé? Bien sûr, il y a eu tout d'abord les mouvements de colère des viticulteurs du Languedoc-Roussillon qui, en barbouillant de noir les panneaux de signalisation, ont empêché les automobilistes de profiter des itinéraires de délestage, provoquant ainsi d'énormes bouchons. Informés de cette situation, beaucoup de vacanciers se rendant en Espagne ont préféré éviter le Languedoc-Roussillon et emprunter la Nationale 10, une route déjà saturée qui a connu cette année un trafic de 40% supérieur à celui de l'année dernière. Mais ça n'est pas l'unique raison de cette asphyxie. L'année dernière, les départs du 1er août s'étaient étalés sur 4 jours. Cette année, sur 3 seulement. 8 millions de voitures ont pris la route contre 6 l'an passé. Beaucoup d'étrangers, Hollandais, Belges, Allemands, s'ajoutent aux automobilistes français. 20% des automobilistes tractent des caravanes, ce qui ralentit encore la circulation. Et puis aussi, les vacanciers préfèrent les grands axes aux petites routes. Ils se sentent plus en sécurité sur les nationales, même si elles sont surchargées. Enfin, il est évident que l'an prochain, lorsque l'autoroute A10 entre Tours et Hendaye sera ouverte, beaucoup de problèmes disparaîtront.
0: Voilà, nous étions le 2 août 1975, 6 000 km de bouchons, 8 millions de voitures bloquées. Et tout ça, Jean-Claude Raspinjas, vous expliquez dans votre livre « La France à la carte » publié aux éditions des Équateurs, qui retrace l'histoire des cartes routières en France. C'est la faute des Michelin, d'une certaine façon.
2: Oui, enfin, oui.
0: Ils ont accompagné la civilisation de l'automobile qui connaît là une thrombose définitive.
2: Ah oui, alors d'une certaine façon, ils ont même provoqué la civilisation de l'automobile, oui. Puisque toujours pareil, vendre des pneus. Et on voit à un moment que la signalisation est occultée par les grévistes en colère. Ça prouve bien l'utilité
0: de ces fameux panneaux qu'on a évoqués tout à l'heure.
2: Voilà, ces fameux panneaux. Et vous me posiez la question de l'État. Alors l'État, précisément... Parce que tout le monde pose des panneaux. Les Michelin vont l'emporter, vont devenir la signalisation majoritaire, mais tout le monde met des panneaux. Même Émile Zola a mis des panneaux de signalisation. Émile Zola s'est pris de passion pour le vélo, est devenu un prosélyte du vélo. Et il a, lui aussi, alors tous ceux qui mettaient des panneaux mettaient don de machin.
0: Et on le voit encore.
2: Mais on le voit encore, c'est ça. On le voit encore.
0: Ce sont des monuments historiques en quelque sorte.
2: Exactement, c'est ça. Et Émile Zola en avait placé deux, il avait mis don de monsieur Émile Zola. Donc il y en avait partout. Et à un moment, en 1946, donc après la guerre, le gouvernement dit maintenant ça suffit, c'est à l'État de signaliser les routes.
0: Quand même.
2: Et c'est pas à l'initiative privée.
0: C'est une prérogative régalienne.
2: Voilà, c'est ça. Mm-hmm. Et jusqu'en 1970, Michelin va continuer à donner des panneaux de signalisation qui là il va faire payer, voilà. Et en 70 l'État dit c'est fini, on arrête avec les panneaux Michelin, notamment qui étaient des panneaux en béton, notamment les bornes d'angle qui faisaient 500 kilos et il y avait beaucoup d'accidents et c'était devenu dangereux. Donc à partir des 70 on enlève tous ces vieux panneaux et on les remplace par des panneaux plus modernes, plus flexibles, moins dangereux, voilà.
0: Alors on a évoqué tout à l'heure, Jean-Claude Raspinjas, le fameux bureau des itinéraires, l'ancêtre du guide vert. Lesquels guides verts ont connu un succès absolument considérable. Vous allez nous expliquer dans un instant pourquoi et comment ils sont en phase d'effondrement aujourd'hui, mais il y a aussi le guide rouge, le fameux guide rouge Michelin, le guide rouge

0: qui est née en 1900. C'est une France disparue avec ses modes, ses besoins, ses goûts. Écrivez-vous avec le guide rouge, on pouvait savoir où et comment faire le plein, réparer les pneus par un maréchal ferrant, éviter les punaises dans les haltes. Jean-Claude Rasmiaja, c'est toute une époque.
1: Ah oui, c'est vraiment toute une époque. Et puisque vous parlez des punaises, ça a été un des grands combats. Les punaises de lit étaient un vrai...
0: Déjà,
1: étaient un vrai problème. Et les Michelin étaient... Vous savez, Victor Hugo, dans ses récits de voyage, se plaignait. Des punaises de lit. Et il se plaignait aussi de l'inconfort des routes avant qu'elles soient...
0: Et des auberges.
1: André Michelin, en 1901, met à contribution les femmes. Et dans la presse, il écrit ceci. « Introduisez les merveilles de votre corps délicat dans un lit que le guide mal renseigné vous recommande et d'où, horreur, vous vous échappez couverte de petites lentilles brunes aussi désagréables, aussi désagréablement odorante qu'anthropophage. » Et vous avez le vice-président du Touring Club de France qui écrit ceci, ça c'est absolument savoureux, mais ça dit quelque chose de l'époque. « Les sous-préfectures du nord, de l'est et de l'ouest ont la punaise, la blatte et le grillon. La supériorité du midi s'affirme par l'addition du cafard aux précédentes. Quant aux araignées, elles font partie inhérente du matériel des hôtels et on se fait un devoir sacré de respecter leur toile. Les souris ont également leur utilité. Elles sont préposées à la disparition des rognures, épluchures et autres détritus qui couvrent le sol et elles évitent ainsi des frais inutiles de balayage. Quand les morceaux à supprimer sont trop gros, le rat est tout indiqué. »
0: Mon Dieu, tout ça donne pas très envie de voyager. Alors il y avait d'autres voyageurs sur les routes françaises qui ont été des voyageurs militaires. Vous nous expliquez, Jean-Claude Raspienjas, dans votre livre « La France à la carte » aux éditions Équateur, que la Wehrmacht en 1940 a utilisé le guide rouge pour envahir la France, pour contourner la ligne Maginot par l'Est, et que plus tard, les Alliés, 4 ans plus tard, les Alliés ont utilisé aussi les cartes Michelin pour libérer le territoire français.
1: Alors, ils ont utilisé les deux, les nazis et les Alliés ont utilisé à la fois les cartes Michelin et le guide rouge. Mm-hmm. Alors, les cartes Michelin, pour vraiment, par exemple, les aviateurs du débarquement avaient superposé aux cartes aériennes les cartes Michelin pour bien identifier, et notamment les plans de ville du guide rouge, parce que dans le guide rouge, vous aviez des plans de ville et on avait agrandi les plans de ville pour préciser les cibles à bombarder et à éviter. Et de la même façon, les nazis avaient préparé la campagne de juin 40 en étudiant de très près les cartes Michelin et le guide rouge, pour savoir ce qui les attendait par rapport aux populations civiles. Mmh. Oui, ça a été... Moi, je suis très étonné que les historiens ou même les cinématographes qui ont parlé du débarquement aient quasiment peu abordé, moi j'ai pas souvenir d'avoir dit que dans le pactage des officiers du débarquement du 6 juin 44, ils avaient ça dans leur pactage, ils avaient le guide rouge.
0: Des photocopies du guide rouge qui avait été faite par le département de la défense américain. Ouais. Alors vous abordez dans votre livre une bascule essentielle dans l'industrie de la création des cartes routières, Jean-Claude Raspienjas, c'est dans les années 90, la bascule vers le numérique qui va, vous permettez un mauvais jeu de mots, l'arrivée du numérique va rebattre les cartes, mais c'est vrai, c'est physiquement vrai, c'est-à-dire que la carte va devenir une base de données. Et à partir de ce moment-là, tout va changer, Jean-Claude Raspienjas.
1: Oui, alors c'est très exactement, ça se joue en 2 ans. Et je connais peu de professions dont on puisse dire tout s'est joué en 2 ans et c'est identifié. Donc c'est 1990, entre 1990 et 1992, d'un seul coup arrive l'informatique et les cartographes à l'ancienne vont être confrontés à... Ils ont perdu leur métier. C'est-à-dire que c'est comme si vous disiez à un charpentier, tous les outils que vous utilisiez jusqu'à aujourd'hui, c'est fini. C'est fini, c'est même pas la peine, oubliez. Et donc il y a eu un vrai désarroi chez les cartographes à l'ancienne parce qu'il fallait apprendre un nouveau métier et surtout ils n'avaient plus de travail. Parce que vous avez dans l'univers de la cartographie, y compris routière, beaucoup de cartographes indépendants, là, qui sont à façon. Si
0: artisanaux.
1: Voilà. C'est ça, c'est un artisanat. Mmh. Et donc, en effet, ça s'est joué en 2 temps. Donc, en 2 ans. Donc, il a fallu vraiment réapprendre un métier. Et l'informatique est arrivée et elle a tout bouleversé. Je fais tout un chapitre avec le chef actuel de la cartographie de chez Michelin, qui y est depuis 20 ans.
0: Et Philippe Sablerol.
1: Voilà, Philippe Sablerol, et qui était un cartographe indépendant avant de rentrer chez Michelin. Et qui raconte très, très bien comment, d'un seul coup, tout a été modifié, bouleversé, et combien il a... Et il raconte que quand il faisait ses études à l'Institut de Géographie, à la fin des années 80, on lui avait dit... Il y avait un Macintosh qui traînait dans une pièce, les professeurs avaient dit... il n'est pas exclu qu'un jour, peut-être, l'ordinateur aidera à faire des cartes, mais soyez tranquille.
0: Et voilà, et ils ont été balayés.

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1: Au micro, Frédéric Mounier, dans cette édition des Racines du Présent, nous sommes en conversation avec le journaliste Jean-Claude Raspienjas, qui publie aux éditions des Équateurs un petit livre absolument savoureux intitulé « La France à la carte » et qui retrace l'incroyable histoire des cartes routières, ce qu'elles disent de notre histoire. Et nous en sommes au moment crucial de cette conversation, Jean-Claude Raspienjas, avec l'avènement du GPS. Le GPS qui n'est pas votre ami, Jean-Claude Raspienjas.
2: Non, c'est pas tout à fait ça, parce qu'il est indispensable. Hein. On peut pas s'en priver. Enfin, on en a besoin. C'est une révolution tout à fait considérable et utile. Mais ce que je déplore, c'est que il faut pas enterrer la carte routière. Parce que le GPS, il a beaucoup de vertus, mais il a aussi beaucoup de défauts. Et parmi les défauts qu'il a, il ampute votre regard. Il vous condamne au pur présent de votre trajet. Il ne vous donne pas l'origine de votre trajet. Il ne vous donne pas la destination finale. Il vous donne le pur présent. Il n'a aucune mémoire. Or, évidemment, la nostalgie qui s'attache aux cartes routières, c'est que dès que vous ouvrez une carte routière, vous avez à la fois l'histoire du pays, l'histoire collective et votre propre histoire, l'histoire familiale, l'histoire de votre passé, de vos vacances. Et c'est aussi à la fois...
1: Il y a une épaisseur.
2: Oui, il y a une épaisseur, exactement. Il y a une épaisseur. C'est à la fois un précis de géographie, c'est aussi un traité d'histoire, c'est un recueil de poésie. Si vous prenez le temps de regarder...
1: De poésie,
2: mais oui,
1: carrément.
2: Mais oui, si vous prenez...
1: Vous faites allusion à la toponymie, peut-être.
2: Exactement, exactement.
1: À ces noms de lieux en France.
2: Exactement. C'est une somme extraordinaire. Quand vous vous penchez sur une carte et vous prenez le temps de regarder, vous voyez surgir des noms qui ont forcément une histoire, qui représentent une énigme quand vous ne les connaissez pas. C'est aussi une radiographie tout à fait esthétique du pays, c'est-à-dire qu'on voit bien qu'il y a un cœur battant qui est Paris, puisque je rappelle que le kilomètre zéro est sur le parvis de Notre-Dame.
1: Et ça n'a pas bougé.
2: Oui. Donc si tous les chemins mènent à Rome, en tout cas, en France, toutes les cartes, toutes les routes partent ou remontent vers Paris ou en dépendent. Voilà. Et c'est aussi, vous voyez ruisseler toutes les veines et les artères de ce pays à partir du cœur battant qui est Paris. Ça aussi, un avantage, c'est que ça permet de comprendre comment le territoire s'est constitué au fur et à mesure. Alors que le GPS, sans se payer de mots, il y a un petit changement anthropologique qui s'opère.
1: Oui, allez-y. Vous écrivez du reste, Jean-Claude Raspienjas, la carte parle au cerveau, le GPS parle à l'oreille.
2: Oui, alors c'est ce que me dit Philippe Sabérol, qui est le patron des cartes Michelin, qui est une très belle formule. Mais par exemple, il nous coupe de quelque chose qui est un apprentissage de l'humanité, qui est le sens de l'orientation. Le GPS ne vous oriente en rien du tout, c'est-à-dire il suit votre propre direction.
1: Nous pouvons perdre le nord.
2: On peut exactement perdre le nord.
1: On peut se déboussoler.
2: Exactement, voilà. C'est ça. Ben, le GPS, c'est ça. Par ailleurs, il introduit un autre changement et qui est assez intéressant parce qu'il est lié au siècle. Il ne vous indique plus réellement les kilomètres, il vous indique le temps. Or, le temps est devenu aujourd'hui notre principale unité de mesure. Or, c'est pas la même chose de dire je vais rouler 80 km ou je vais faire 300 km que de dire je vais passer une demi-heure ou je vais passer 3 heures. Il y a une sensation physique dans le kilométrage, et vous l'observez même sur les panneaux de civilisation de signalisation aujourd'hui, où on n'indique plus les kilomètres. On indique la direction, mais vous n'avez plus le kilométrage. Et donc évidemment, tout ça est assez... Et moi, je déplore qu'on s'éloigne de la carte routière, qu'on la range au rayon des vieilleries, alors que c'est une mine de rêverie absolument extraordinaire. Et puis, l'autre chose,
1: allez-y,
2: c'est que le GPS est combinatoire, c'est-à-dire qu'il vous donne des ordres. Il vous dit, il faut faire tourner à droite, tourner
1: faites
2: à gauche.
1: Faites
2: demi-tour, exactement.
1: Et ça, c'est agaçant.
2: Mais c'est agaçant, et la carte ne vous fera jamais ça.
1: Oui.
2: Et le GPS ne vous indique jamais les routes secondaires, les routes pittoresques, les petits détours. Et surtout, avec la carte routière, vous récupérez votre liberté. C'est-à-dire que vous êtes vous-même l'artisan du chemin que vous allez faire. Alors que le GPS, vous confiez au GPS, c'est de l'ordre de la servitude volontaire. Hein. C'est, vous confiez au GPS...
1: Mais c'est une forme d'aliénation à vos yeux.
2: Oui, d'une certaine façon, oui. Puisqu'il ne vous laisse pas le choix que de suivre ce qu'il a décidé, et il vous le rappelle de façon combinatoire.
1: Donc je comprends, Jean-Claude Raspienjas, que dans votre voiture, vous avez des cartes routières.
2: Et j'ai aussi le GPS.
1: Oui,
2: oui bien sûr que j'ai
1: les cartes.
2: Les deux. Absolument.
1: Alors, vous tracez la route, Jean-Claude Raspienjas, et dans votre livre dont je rappelle le titre « La France à la carte » aux éditions des Équateurs. Vous avez parcouru, muni peut-être de votre GPS, mais en tout cas de votre carte routière, vous avez parcouru une route qui est iconique, comme on dit à la radio, la Nationale 7, dont vous nous rappelez qu'il s'agissait de la Via Aurelia, qui rejoint Rome, puisque tous les chemins mènent à Rome, à défaut de mener à Notre-Dame de Paris. Alors vous allez nous raconter, c'est votre odyssée sur ce qui reste, carte en main de la Nationale 7, mais avant on va se faire un petit plaisir, on va écouter Charles Trenet.
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0: National 7, Charles Trenet. Alors, que reste-t-il de cette National 7? Eh bien, Jean-Claude Raspienjas, vous avez voulu la parcourir, et en page 180 de votre livre « La France à la carte » publié aux éditions Les Équateurs, vous écrivez « La National 7 n'est plus qu'un ruban mité, truffé de ronds-points et de ralentisseurs, envahi de centres commerciaux, de panneaux publicitaires qui occultent le paysage, jalonné de villages sans relief, boutiques fermées, troquets désertés, maisons et pas de portes à vendre, lambeaux de murs peints aux réclames écaillées que les intempéries achèvent d'effacer. » C'est sinistre, Jean-Claude Raspienjas.
1: Ben, c'est sinistre. Il se trouve que moi, je ne connaissais pas la National 7. C'était pas, mon tropisme ne me portait pas vers la Méditerranée. J'allais plutôt vers le sud-ouest. Et donc, en m'occupant de cette histoire de carte routière, je me suis bien aperçu, et on a parlé tout à l'heure des Trente Glorieuses, que c'était un des axes majeurs. Et la curiosité m'a poussé à refaire cette National 7 pour voir un peu ce que c'était. Et donc, je suis parti la tête farcie de la mythologie de la National 7. Évidemment, la chanson de Trenet, mais aussi des films, mais aussi des livres. Beaucoup de travaux d'historiens. Enfin, la National 7 était le symbole des Trente Glorieuses et le grand symbole.
0: Est-ce qu'elle existe encore sur les cartes?
1: Non, alors elle n'existe plus sur les cartes parce qu'elle déjà elle a changé de nom. Elle est par moment encore la National 7, mais elle a 13 noms différents en cours de route et par moment elle disparaît des cartes. Mm-hmm. Voilà, elle a été avalée par des passages d'autoroute, tout ça. Enfin bon, c'est devenu. Et alors, ça a été un voyage très triste parce que autant cette mythologie était amusante, gaie, légère, symbole des vacances, et aujourd'hui c'est en effet un symbole d'abandon. Trenet dit à un moment dans sa chanson, il dit c'est une route qui fait recette, et en effet, il y avait énormément de restaurants, énormément d'estaminets, évidemment des stations-service partout, et puis il y avait les bouchons de la National 7 c'était le marronnier de l'été. Sauf que route qui fait recette. Par exemple, Montélimar, il n'était pas rare de passer 3 heures dans les bouchons, si bien que sur place on s'était organisé, et que comme le symbole de Montélimar, c'est le nougat, les marchands de nougat venaient aux portières des voitures avec des paniers en osier pour vendre... Sous le cagnard et...
0: Des bouchons.
1: Et, astuce suprême, il fallait se mettre du côté... Tous les marchands de nougat se plaçaient leur boutique... se placer à droite de la route dans le sens des départs, parce qu'ils savaient qu'au retour, les gens avaient épuisé leur budget de vacances et que ce n'était pas la peine, même s'il y avait un bouchon retour, de se placer là.
0: Alors, il subsiste quand même quelques oasis que vous avez explorées sur ce qui reste du cadavre de la National 7, donc Jean-Claude Raspienjas, dans votre livre « La France à la carte aux Équateurs », au kilomètre 325, vous évoquez le relais de la route bleue.
1: Oui, alors ça, c'est pas le plus spectaculaire. C'est un restaurant, enfin un hôtel-restaurant, qui est resté dans son jus de l'époque, et qui est en effet. Mais alors, il reste des vestiges sur la National 7
0: de ce qu'on était.
1: Oui, il y a 200 bornes, il y a un hôtel-restaurant qui était très important, qui est resté là. Il y a des stations-service qui ont été reconstituées. Et puis, vous avez des associations qui essaient de faire revivre cette mythologie de la National 7, et notamment, ils organisent tous les ans des bouchons monstres avec des véhicules.
0: Ils réorganisent des bouchons.
1: Exactement. Ils réorganisent des bouchons avec les véhicules de l'époque, les deux chevaux, les Dina Panhard, les Arondes, les Versailles, tout ça, enfin tout ce que vous pouvez imaginer de les DS. Et tout le monde arrive habillé comme à l'époque, avec une fausse maréchaussée qui arrive avec son uniforme, qui fait semblant d'être très mécontente, qui essaie d'organiser ce bazar. Et alors, il y a un monde fou, il y a beaucoup de badauds, et ça se passe dans une ambiance très, très, très marrante, mais ça témoigne aussi d'une nostalgie.
0: Alors, vous racontez au kilomètre 567, Jean-Claude Raspienjas, la station BP tenue par la famille Ducol. Elle existe toujours ?
1: Oui, elle existe toujours. Alors, elle n'existe plus vraiment comme station-service, mais elle existe encore comme garage. Oui, c'est un conservatoire de ce qu'a pu être la National 7, et elle est vraiment dans son jus, c'est-à-dire avec la rotonde BP, cette rotonde qui était, dit-on, inspirée de la Maison Blanche, et ils ont fait aussi un petit musée populaire sous la station qui rappelle aussi ce qu'a pu être National 7, mais ce qu'ils vous racontent, c'est la fin d'un âge d'or. C'est-à-dire, ils ont connu la grande ruée sur la National 7 et ils ne peuvent que constater, cette famille-là ne peut que constater, qu'il n'y a presque plus rien, quoi.
0: Et j'imagine que c'est la même chose pour une autre station que vous évoquez, la station Ozo, au kilomètre 385.
1: Alors ça, c'est encore une autre histoire. Ouais. La station Ozo, elle était totalement détruite. Alors d'abord, on a oublié ce qu'a été la marque Ozo, qui a été une marque très importante.
0: Une marque d'essence.
1: Marque d'essence, ouais. Et qui avait un logo extraordinaire avec des flèches très élancées en béton. Et cette station a fermé. Elle a été envahie par la végétation et tout ça. Et sur la National 7, il y a beaucoup d'associations de nostalgie qui essaient de faire revivre des éléments de National 7. Et là, dans ce coin-là, ils se sont retroussés les manches et ils ont reconstitué à l'identique cette station aux eaux qui ne délivre plus d'essence, même si certains parfois s'arrêtent en croyant que c'est revenu, parce qu'elle ressemble vraiment et comme si elle était neuve. Et c'est le refuge d'une association qui fait revivre la nostalgie de National 7. Ouais.
0: Alors peut-être probablement dépité par cette déception autour de la National 7, vous suggérez à vos lecteurs d'emprunter la route Napoléon.
1: Oui, alors ça, c'est né
0: de la National 6.
1: Alors, c'est né de mon expérience. Une fois que j'avais fait l'aller, je me suis dit, je me la recogne pas au retour. Mm-hmm. Non, c'est vraiment, j'ai pas envie de revivre ça. Mm-hmm. Et donc, comme je ne connaissais pas tous ces trajets, j'ai regardé la carte de prix, la carte routière, c'est pas le GPS qui allait me le donner, ça. Et j'ai vu que à partir de Cannes, partait la route Napoléon et que je pouvais remonter par la National 6. Je me suis dit, tiens, je vais faire ça. Et là,
0: C'est vos cartes
1: évidemment,
0: qui vous ont indiqué cela.
1: Évidemment que
0: jamais le GPS ne vous l'aurait dit.
1: Mais non, oui, bien sûr que non. Mm-hmm. Et c'est en regardant la carte, en effet. Et là, merveille. La route Napoléon est une pure merveille, magnifique, très bien entretenue. Il n'y a personne.
0: Oui.
1: Il n'y a personne, parce qu'il y a des virages. Mais c'est une merveille. Et après, vous remontez à Paris par la National 6. Et là, c'est extrêmement roulant. C'est très agréable. Elle est beaucoup moins abîmée que la National 7. Et tout à l'heure, vous lisiez le passage sur les ronds-points, les centres commerciaux.
0: Oui.
1: Et en réalité, parce qu'après, j'ai discuté avec des historiens de la National 7. Ils me disaient, mais c'est en réalité par la National 6 qu'on descendait principalement.
0: Ah, voilà.
1: Véritablement. Mmh. C'est sur la National 6 que s'est tué Albert Camus et Michel Gallimard. Et les restes sont... Enfin, c'est une route qui est pas vraiment abîmée, à la différence de la National 7, qui est très, très, très abîmée, enfin, pour ce qu'il en reste. Donc, en effet, si le cœur vous en dit, de regarder la carte routière, de remonter de la Côte d'Azur, emprunter la route Napoléon et finissez par la National 6, si vous décidez, mais c'est vous qui le décidez, c'est pas le GPS. Le GPS, il va vous dire de prendre l'autoroute.
0: Absolument.
1: C'est à vous de décider de quitter l'autoroute pour découvrir les beautés de la France.
0: Voilà une belle proposition d'itinéraire de vacances. Alors, autour de l'histoire des cartes que vous retracez dans votre livre, Jean-Claude Raspienjas, La France à la carte aux éditions des Équateurs, vous avez découvert, exploré des univers de ceux que vous appelez les carteux, qui sont des collectionneurs de cartes. Ce sont des frappadingues.
1: Ah, c'est même. Alors, non seulement c'est des frappadingues, en apparence, c'est des névrosés. Mm-hmm. Ils le revendiquent.
0: Ils sont gentils.
1: Oui, ils sont gentils. Puis surtout, ils disent on fait de mal à personne.
0: Oui.
1: Donc, c'est des collectionneurs de cartes et surtout, alors, c'est des chartistes, en réalité.
0: Ah oui, à ce point-là, vous utilisez ce mot-là.
1: Oui, absolument. Oui. Absolument.
0: Ce sont de grands intellectuels.
1: Oui, mais oui. Parce que. Mm-hmm. Alors, eux. Alors, pour le coup, eux voient les cartes comme un recueil de poésie, comme un livre d'histoire, et évidemment comme un précis de géographie. Et ils sont imbattables sur le... Alors eux, ils lisent les cartes comme on lit une partition, comme on lit un livre. Dès qu'ils ouvrent une carte, ils comprennent ça. Ils sont extrêmement enrichissants quand ils parlent de la carte, avec une vraie passion.
0: Est-ce que les cartes routières d'aujourd'hui conservent le fameux liseré vert?
1: Bien sûr.
0: Route pittoresque.
1: Ben évidemment.
0: Oui.
1: C'est ce qui fait la différence.
0: Et que jamais le GPS.
1: Mais non. Oui. Le GPS, il est utilitariste. Mm-hmm. Et même pas, il n'y a pas place à la moindre poésie ni à la moindre fantaisie. Mm-hmm. Le GPS, vous lui dites, je veux aller de Bordeaux à Bergerac, de Paris à Bergerac, il va vous le faire, mais il va vous faire passer par l'autoroute. Et puis, il ne va pas du tout vous indiquer, vous savez, il y a peut-être une petite route, là, en effet, le liseré vert, là, ça vaut peut-être le coup d'y aller. Alors, le liseré vert, c'est évidemment une invention de Michelin.
0: Forcément. Oui.
1: Et c'est la promesse, à coup sûr. Vous êtes certain, quand vous prenez une route verte, le liseré vert, vous êtes certain que vous allez avoir des belles surprises, que ça va être... Et ça renvoie à ce que disaient les routiers, c'est-à-dire à l'origine de ça. C'est-à-dire que tout ça a été vérifié, tout ça a été expérimenté. Philippe Sablerol a une très belle définition. Il dit, quand il est rentré chez Michelin, il était cartographe indépendant. Il dit, j'y suis rentré avec humilité, parce que je rentre dans une histoire qui est plus grande que la mienne. Et surtout, il dit, quand on travaille sur la carte routière, en l'occurrence Michelin, il dit, on travaille sur un galet qui a été poli pendant plus d'un siècle par des artistes. Eh ben, je vous mets bien au défi d'avoir la même définition du GPS.
0: J'entends d'ici nos auditeurs et auditrices qui vont se précipiter pour trouver des cartes Michelin. On les trouve facilement encore aujourd'hui ?
1: Alors, c'est une des questions. Alors, d'abord, il y a souvent, et Philippe Sablerol le dit, souvent on lui dit, mais les cartes routières, ça existe encore ?
0: Et voilà.
1: Oui, si, ça existait encore et on les trouve. Et eux disent, alors il y a eu un effondrement des cartes routières, il ne faut pas se le cacher, hein, mais chez Michelin, on donne le chiffre d'une carte vendue toutes les 25 secondes.
0: Ah oui, encore aujourd'hui.
1: Encore aujourd'hui.
0: Alors, vous évoquez ce monde de passionnés. Comme dans tous les passionnés, les objets qu'ils recherchent ont une valeur. Et vous retracez une quête assez hallucinante. C'est la quête d'un guide Michelin rouge de 1900, c'est bien ça ?
1: Eh bien, c'est le premier guide rouge, oui. Celui de 1900. Alors là, c'est le Graal des collectionneurs. Mmh. Et il y a une vente aux enchères tous les ans à Clermont-Ferrand, et qui est devenue une vente mythique, qui existe depuis 25 ans, et qui a atteint des sommes folles. C'est une vente aux enchères, hein, qui atteint des sommes folles. Et on est arrivé à des sommes pour un guide rouge 1900, le premier. À l'époque, il y a 3500 voitures. Les frères Michelin le donnent gratuitement à 35 000 exemplaires.
0: Ah oui.
1: Gratuit. Mmh. Et aujourd'hui, il est vendu à la vente aux enchères de Clermont-Ferrand jusqu'à 60 000 euros.
0: Est-ce qu'on sait combien d'exemplaires subsistent à travers
1: Alors, on
0: le monde
1: ne sait pas. Quand ils ont fait la première vente aux enchères en 2000, ils estimaient qu'il y en avait à peu près 7, mm-hmm. quelque part.
0: Ah, oui.
1: On ne savait pas où il y en avait. Mm-hmm. Ils ont réussi à en faire surgir un pour la première vente aux enchères. Le commissaire-priseur n'y croyait absolument pas. Il ne voulait d'ailleurs même pas l'organiser. Enfin, il ne comprenait pas. C'était une vente d'objets Michelin. Mais celui qui avait organisé la vente savait que le Graal, c'était le guide 1900. Donc, ils ont réussi à en avoir un, et jusqu'à présent, ils en ont trouvé 35-40, mais il en sort tout le temps maintenant. Mais ça n'est pas le Graal absolu. Le Graal absolu, on s'en est aperçu en cours de route, c'est le guide Grande Marge 1903-1904. Il se trouve que là encore, les frères Michelin, toujours pour vendre du pneu, avaient donné aux grands restaurants et aux grands hôtels un guide rouge avec des grandes marges qui permettaient aux clients de donner leurs appréciations. À charge pour les restaurateurs et les hôteliers, de le renvoyer à Michelin pour que le guide rouge soit amélioré l'année suivante.
0: C'était participatif.
1: C'était exactement participatif, sauf que beaucoup d'hôteliers, de restaurateurs ne les ont pas renvoyés puisqu'il y avait des critiques sur eux. Donc, c'est devenu un objet extrêmement rare puisque ça n'était pas revenu chez Michelin. Et d'ailleurs, quand Michelin les recevait et donc corrigeait le guide rouge à venir, après, ils envoyaient au pilon les observations qu'ils avaient reçues.
0: Ah, oui.
1: Donc, c'est un objet extrêmement rare. Bon. Et là, ça a fait exploser.
0: Avis aux amateurs, ouvrez vos malles, fouillez vos greniers si vous trouvez un guide rouge. C'est peut-être l'affaire du siècle. Un dernier mot avant de nous quitter. Jean-Claude Raspienjas, vous avez rencontré beaucoup de passionnés, professionnels et amateurs. Pour finir, vous nous racontez votre rencontre avec un sculpteur de panneaux routiers. Ça existe ?
1: Oui, il s'appelle Fernando Costa, il est à côté de Sarlat, et lui, il sculpte les panneaux routiers, et quand je l'ai rencontré, une des premières choses qu'il m'a dit, c'est « Vous avez déjà caressé un panneau ?»
0: Caressé ?
1: Oui, un panneau Michelin. Il m'a dit, mais regardez, alors il m'a indiqué, il m'a dit, voilà, faites-le. Il m'a dit, vous allez voir, c'est doux comme de la peau de bébé.
0: Ah
1: et
0: oui.
1: C'est vrai.
0: C'est la passion. Donc, vous vous êtes prêté à cela.
1: Oui, je me suis prêté à ça.
0: Oui.
1: Et donc, il sculpte ça, c'est-à-dire qu'il les découpe, il les compose. Il explique très très bien qu'il y a des coulures liées au temps, aux intempéries, à la façon dont ces panneaux ont vécu sur les bords des routes. Et il travaille cette matière, et il est totalement fasciné par cette matière. Il comptait au début travailler 4-5 ans là-dessus, et depuis, ça fait plus de 30 ans qu'il travaille sur les panneaux routiers, et donc il s'appelle Fernando Costa.
0: Et il expose ?
1: Il expose et il vend.
0: Et il vend,
1: et
0: ah
1: il
0: oui.
1: vend très cher. Oui.
0: Ah oui,
1: oui, oui. Donc il est très coté.
0: Tout cela a un prix.
1: Oui, c'est ça.
0: Un grand merci. Ainsi se termine avec notre invité Jean-Claude Raspienjas, ce voyage à travers le temps, à travers les routes de France, à travers les cartes de France. Nous espérons que ce voyage vous donnera envie de voyager carte en main le long de ces fameux liserés verts. Merci, un grand merci à vous Jean-Claude Raspienjas de nous avoir passionnés pour cette France à la carte que vous décrivez dans votre livre La France à la carte, donc aux éditions Équateur. Avec vous, nous avons retracé l'incroyable histoire des cartes routières et nous avons compris tout ce qu'elles disent de notre histoire, de notre géographie, de notre toponymie, de notre topographie et peut-être aussi d'une certaine poésie française. Un grand merci à vous. Un grand merci également à notre réalisateur Cédric Coba. Et vous pouvez évidemment retrouver cette émission ainsi que les références des livres de Jean-Claude Raspienjas, notamment sur les camionneurs, et bien sur les sites et applications l'application de RCF Notre-Dame. Vous pouvez évidemment nous écouter, nous réécouter tout au long de l'été sur les applications de balado-diffusion, de podcast, où vous voulez, quand vous voulez, le long peut-être de la Nationale 6. Bonnes vacances à tous, un grand merci pour votre fidélité.

0: Dans un instant, vous retrouverez Madeleine Vatel pour la halte spirituelle.
1: Une assistante sociale engagée dans une ville communiste qui va chercher toute sa force dans l'Eucharistie. Je vous invite à découvrir dans quelques instants la spiritualité de Madeleine Delbrel. À tout de suite.
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1: On oppose parfois la charité à l'adoration, l'action à la prière, Marthe à Marie, comme si l'un disait plus que l'autre une proximité avec le Christ, une façon de le servir, une manière d'être au monde plus généreuse ou plus juste. Nous allons explorer aujourd'hui comment la foi et la charité se nourrissent d'une unique source, l'Eucharistie. Et c'est à travers Madeleine Delbrel, femme engagée dans une Ivry communiste, que nous allons le découvrir. Pourquoi la messe était devenue l'indispensable de sa journée? C'est ce qui vous a intéressé, Père Gilles François. Bonjour.
4: Oui, bonjour.
1: Vous êtes prêtre du diocèse de Créteil, historien, postulateur de la cause de béatification de Madeleine Delbrel, c'est-à-dire que vous travaillez à la faire reconnaître sainte, et avec Bernard Pitot, prêtre de Saint-Sulpice, spécialiste des écrits de Madeleine Delbrel et de l'école française de spiritualité, vous avez coécrit un ouvrage aux éditions Nouvelle Cité. Ce livre s'appelle « L'Eucharistie vécue par Madeleine Delbrel, le nécessaire constant de notre vie ». Alors avant qu'on découvre qui est cette poète, assistante sociale, mystique, femme de prière et d'action du XXe siècle, dites-nous Gilles François, comment vous comprenez cette question aujourd'hui? Pourquoi aurions-nous besoin de l'Eucharistie pour faire le bien autour de nous? Pourquoi le fait de consoler, de soutenir, d'encourager, de tendre la main à ceux qui en ont besoin ne suffit-il pas?
4: À cause de Jésus-Christ, on pourrait dire de celui qui se donne en nourriture. À cause du fait que aussi tout est dispersé, mais en même temps tout est unifié. Il y a une unité profonde de tous ces actes de charité que je trouve qu'on ressent vivement dans l'Eucharistie. Et quand Madeleine, après sa conversion, retourne à la messe dans son quartier, après avoir abandonné tout ça pendant plusieurs années, elle reprend le chemin de l'église, mais précisément de la messe. Je vois qu'elle est comme portée par cette expérience intime de la rencontre du Christ et du fait que c'est lui qui fait l'unité de ce qui est dispersé, peut-être que ce qui doit être dispersé dans le monde, parce que la charité, c'est pas pour rester dans son coin, et puis voilà, c'est juste l'heure de la messe le dimanche quand on y va, et puis après c'est la charité, c'est dans la vie quotidienne, quoi.
1: Alors, ce que je voudrais souligner avant de poursuivre, c'est que vous avez beau être un spécialiste de Madeleine Delbrel, vous avez lu ses écrits, vous vous êtes penché sur sa spiritualité pendant de longues années, et on peut être surpris par le fait que vous, prêtre, vous fassiez grand cas de son goût quotidien pour la messe seulement maintenant, après tant d'ouvrages sur son action auprès des plus pauvres.
4: D'abord, à titre personnel, c'est vrai que je me suis mis à la lire il y a bientôt 30 ans, puisque c'était en septembre 1996. J'avais pris une ferme résolution, je vais lire Madeleine. Et puis, je devenais curé en grande banlieue, donc cette femme m'aidait beaucoup, quoi. C'est ses écrits. Et après, j'ai fait comme tout le monde, je savais pas trop, mais c'est plutôt son encouragement pour vivre la foi, vivre vivre la foi dans une situation où il y avait des paroisses, mais un peu, ben, on est en grande banlieue, donc il n'y a pas forcément beaucoup de ressources, mais il faut donc arriver à se mutualiser. Moi, ce qui m'aidait d'abord, c'était qu'on vive vraiment l'évangile et qu'on ait que les paroisses soient des communautés selon l'évangile. C'est mon premier signal. Et puis après, il y a la notoriété de Madeleine. Dans l'après-concile, elle est morte pendant le concile, mais les premiers ouvrages l'ont fait connaître comme quelqu'un qui rend attentif à la parole de Dieu, quelqu'un qui est proche des gens au coude à coude avec les gens de son quartier, de sa ville, etc. Donc j'ai emboîté le pas avec, comme ça. Et puis je connaissais déjà mon ami, le père Bernard Pitot, et lui disait, mais il y a plus que ça chez Madeleine. Alors, du coup, j'ai lu un peu tout. J'étais tout à fait enthousiaste, ça m'encourageait comme jeune curé, si je puis dire, et sans que je fasse le lien avec la messe. Alors c'est lui, Bernard Pitot, qui avait été sollicité d'ailleurs par les équipes Notre-Dame du diocèse de Créteil, qui lui avait dit, mais est-ce que vous pourriez pas nous dire, Madeleine Delbrel et la parole de Dieu, c'est intéressant, on est complètement enthousiaste, mais est-ce qu'elle dit quelque chose sur l'Eucharistie ? Alors il était un peu en peine à l'époque, parce qu'on se disait, mais effectivement, il n'y a pas énormément de textes, Madeleine n'a pas énormément écrit sur l'Eucharistie, et pourtant elle va à la messe tous les jours. Et pour elle, c'est clair, quoi. La paroisse, c'est d'abord le lieu du ressourcement sacramentel, donc de la messe, des confessions, etc. Bon, puis de la prière ensemble, la prière, voilà. Et alors, il cherche, il trouve déjà un certain nombre de choses. Il fait d'ailleurs une étude qui s'appelle « L'Eucharistie chez Madeleine Delbrel », publiée il y a déjà longtemps. Et puis tout ça, ça fait son chemin. Et en se rendant compte, puisque nous nous étions embarqués, il m'a embarqué dans les œuvres complètes, en lisant tous les textes, en publiant tous les textes, qu'il y avait bien davantage de choses. C'est simplement parce que les premières personnes intéressées par Madeleine Delbrel avaient d'abord été centrées sur Madeleine et la parole de Dieu. C'était tout à fait dans la foulée du Concile. Et puis, s'étaient intéressées sur cette femme dans un quartier au coude à coude avec la population. Mais n'avait pas prêté attention plus que ça au fait qu'elle allait à la messe tous les jours et qu'elle avait pensé ce que c'était, hein, y compris ce lien avec le fait qu'elle est assistante sociale, qu'elle est donc dans un métier du soin, un métier altruiste, d'attention aux autres.

0: Alors Madeleine Delbrel, c'est 1904-1964, hein, vous le disiez, oui. Elle est décédée pendant un concile. Elle était attachée à la messe. Alors ça n'a pas toujours été le cas, puisqu'elle a traversé une période d'athéisme, on y reviendra. Mais est-ce que son enfance est aussi celui des messes? Est-ce qu'elle s'y rend plus jeune aussi avec ses parents?
1: Non. En fait, on ne sait pas exactement, mais on n'a pas du tout d'éléments qui disent qu'elle est d'une famille croyante. Son père, lui, était même assez à distance. Il était plutôt athée ou agnostique, on va dire. Bon, plutôt humaniste, ami de Montaigne. Voilà, le grand humaniste Montaigne. Sa mère, avec qui elle était très proche, a plutôt redécouvert la foi ou découvert la foi chrétienne par sa fille, une fois que sa fille s'est déconvertie. Mais Madeleine a prêté forte attention à faire sa première communion très sérieusement. Elle avait 11 ans. Elle était à ce moment-là à Montluçon dans l'Allier. Son père était chef de gare. Alors, au plan familial, elle devait faire sa première communion. Puis voilà qu'on apprend que sa grand-mère paternelle décède. Donc, la première communion reportée, on reporte d'un an, quoi. Voilà. C'est pas un problème. Puis elle, pas du tout. Elle va voir le curé. Elle insiste. Et puis, elle veut faire sa première communion. Donc, elle l'a fait toute seule à la paroisse Saint-Pierre de Montluçon. Très sérieusement. Elle rendra même hommage plus tard qu'elle a vraiment été éduquée, enfin, elle a trouvé auprès du prêtre et puis de la demoiselle qui faisait le catéchisme, c'était à l'époque, quoi. Hein, elle a trouvé des éducateurs de la foi, puis après, elle a quand même tout envoyé promener en arrivant à Paris. Hein, Paris, c'est une ville où on perd la foi dans les grandes villes, je ne sais pas si c'est ça, mais bon, en tout cas, pour elle, c'est ça, quoi. Hein, donc, elle dira que c'est à l'adolescence, donc de 15 à 19 ans, quoi. En gros, 4-5 ans.
0: Qu'elle perd la foi.
1: Ah, elle perd la foi. Elle dit, elle fait profession d'athéisme. Dieu est mort, vive la mort.
0: Ouais, donc c'est quand très même, fort.
1: Oui, c'est très fort. C'est certain, quoi. Il y a eu le temps de la religion, c'est un temps du monde. Et puis maintenant, on est dans le temps de la raison.
0: Et puis elle est dans le temps des arts aussi. Donc on peut imaginer qu'elle trouve une nourriture aussi qui lui est proche aussi.
1: Toute jeune, oui. Elle va au Louvre. Elle va à la Sorbonne. Alors elle suit des cours de philo, mais aussi des cours d'histoire de l'art. Elle va fréquenter un atelier de dessin. Elle veut apprendre le dessin. Et puis, son père est un peu poète, à la fois poète et chef de gare. Ça dit déjà le tempérament. Hein. Et puis, elle écrit des poèmes déjà jeune, quoi. Et puis, ça va se confirmer. Donc, il y a cette dimension artistique qui pourrait, au fond, combler une vie, quoi.
0: Oui, on imagine qu'elle trouve du sens dans ce qu'elle lit, comme beaucoup de jeunes à son époque et comme beaucoup de jeunes aujourd'hui aussi, qui ne voient pas très bien ce qu'ils iraient chercher d'autre que ces textes, cette beauté, cet art, etc.
1: C'est beau, quoi. C'est beau, ça a du sens. Même si c'est un sens fragmentaire, ça a du sens.
0: Et alors, qu'est-ce qui fait que ce sens-là va finir par ne pas lui suffire?
1: Alors, a posteriori, on peut la trouver tellement radicale dans son athéisme qu'on se dit, mais elle cherche quand même quelque chose. Ok, mais aussi, elle rencontre des jeunes de son âge, des jeunes étudiants, dont est dénommé Jean Médieu, qui était élève de l'école centrale en fin d'études, dont elle est très amoureuse. Mais il y a, semble-t-il, un groupe, quoi, qui sont des jeunes catholiques pratiquants, fervents, pour qui elle dit, mais ça m'impressionnait beaucoup. J'avais l'impression que Jésus-Christ, ils en parlaient, mais on va passer dans la pièce d'à côté et Jésus-Christ va être là, quoi. Il va être, alors qu'elle avait plutôt affaire à un catholicisme d'habitude, quoi. Voilà. D'ailleurs, elle décrira beaucoup les habitudes chrétiennes, quoi, qui ne suffisent pas, quoi. Elle fait l'expérience que des jeunes portent d'autres choses. Et puis, en fait, ce jeune Jean Médieu part faire son service militaire. Il la laisse un peu en plan, si je puis dire. Hein. Et elle va se convertir 6 mois plus tard. Donc, elle a fait l'expérience de rencontre avec des jeunes et puis d'une solitude assez personnel. Son père, à ce moment-là, est tombé malade. Donc, il y a un moment plus difficile. Et puis, dans ses poèmes qu'elle écrit, parce qu'elle poétise à ce moment-là, il y a à la fois l'expression de l'amertume et en même temps un très fort, très très fort désir, quoi, d'autre chose. Elle ne nomme pas Dieu du tout dans ses poèmes un peu autre, quoi, où elle n'est plus dans la négation, dans le nihilisme ou l'athéisme, mais elle cherche.

0: Vous avez écrit un ouvrage consacré à l'Eucharistie vécue par Madeleine Delbrel. Vous avez sous-titré « Le nécessaire constant de notre vie ». On y reviendra. Pourquoi pour elle c'était majeur? Et puis avant, il y a cette Madeleine Delbrel qui évolue dans un milieu intellectuel qui ne la porte pas vers Dieu. Et pourtant, elle rencontre ce groupe de jeunes et tout va changer.
1: Oui. Oui, cette rencontre est un peu étonnante parce qu'on va dire les pères sont plutôt dans ce cercle humaniste qui s'appelle le cercle Montaigne. Madeleine fréquente les cours de philosophie à la Sorbonne d'un philosophe qui s'appelle Léon Brunswick. En même temps, tout ce monde-là poétise plus ou moins, son père poétise. Et puis il y a ce groupe de jeunes, ce jeune qu'elle rencontre qui s'appelle Jean Médieu, dont les deux familles peut-être auraient été heureuses. Jean Médieu qui avait des idées de religion, et Madeleine qui était peut-être un peu excitée, excessive dans son radicalisme athée, que ces deux jeunes gens se rencontrent. Enfin bon, ça aurait été un beau mariage. Et puis
0: elle a 19 ans.
1: Enfin, la rencontre 19. A lieu plus tôt. La rencontre a lieu, je pense, elle a 17 ans. Elle vient d'écrire un manifeste Dieu est mort, vive la mort. Et puis probablement assez rapidement, il y a ce jeune là, puis ses copains, et puis on fait des soirées où on danse. Et puis elle sort aussi. Si elle aime bien aller au Louvre, elle est pas seulement intellectuelle, hein, c'est une figure intellectuelle assez simple, mais en même temps elle est artiste, quoi. Elle a une quête,
0: elle a une curiosité,
1: ouais. Voilà. Et son père l'a beaucoup porté, puis le fait d'être sur Paris aussi, peut-être il y a le Louvre qui est tout à côté, etc. Et là, ces jeunes, en fait, la foi n'est pas une évidence pour eux. Ils ont la foi, mais pour eux, ils disent la foi amène plein de questions, quoi. Quand on se met à croire pour de bon, comme dira plus tard Madeleine, quand on veut y aller, en fait, ça amène plein de questions, quoi. Et ça va la mettre dans une recherche constante. Alors, elle va se convertir une fois que tout ce réseau de jeunes s'est un peu éloigné, parce que simplement Jean Médieu lui-même part faire son service militaire, donc la motivation, puis lui, il la laisse, quoi, en quelque sorte. Donc l'espérance d'une union s'éloigne, et elle est à ce moment-là, comme on le sent dans ses poèmes, attirée. Il y a un désir très fort de quelque chose d'absolu, ou de quelque chose de plus grand. Je sais pas si elle parle pas d'absolu d'ailleurs, hein. Et elle va se convertir plutôt dans la solitude. Et ça va beaucoup la marquer, parce que elle va être éblouie, dit-elle. Je suis restée éblouie par Dieu. Mais si vous regardez bien, quand vous êtes éblouie, vous voyez pas grand-chose. Vous ne voyez pas. Quand on est en voiture et qu'on est ébloui, on est très, très embêté. Et toute sa vie, elle va avancer, mais comme à faible allure. Et en creusant, elle doit creuser. Pour y voir clair, et puis elle écrit, et tout cela se dépose dans ses écrits, qui sont une ressource magnifique pour nous aujourd'hui.
0: Donc sa conversion vient du questionnement des autres, d'une certaine manière.
1: Je pense, oui. Oui. Qui va, comme il dira plus tard, va semer un doute dans son athéisme. Et parce que ça, au plan missionnaire, elle va le comprendre. Elle va fréquenter les communistes d'Ivry-sur-Seine, où elle va vivre pendant 31 ans. Dieu, il n'y a pas de doute, quoi. C'est réglé, maintenant on est dans un monde scientifique, il y a la rationalité historique marxiste, tout est réglé, on va vers un monde meilleur grâce à Karl Marx, à Lénine. Et elle dit, la mission, c'est de semer un doute dans leur athéisme. C'est tout à fait excellent, parce que c'est ce qu'elle a vécu, je pense, elle, hein. C'était sûr, quoi. L'affaire de Dieu, c'est réglé. Ça n'existe pas. C'est des histoires de vieilles dames ou de gens un peu névrosés. Donc, elle entre comme ça. Et toute sa vie, ça va être un questionnement en même temps que des choses qui sont très sûres, quoi. Quand on est ébloui, on a une expérience de la lumière, quoi. Ça veut dire aussi... Hein.

0: Alors après cette conversion, on pourrait s'attendre à ce qu'elle souhaite entrer dans les ordres, à ce qu'elle peut-être devienne religieuse ou en cultivant de plus en plus sa foi, peut-être vivre quelque chose de fort. Oui. Qu'est-ce qu'il en sera? Pourquoi n'entre-t-elle pas en religion? Alors, est-ce que c'est posé la question?
1: Sans qu'on sache repérer quand, mais sûrement assez vite, elle retourne à la messe et il y a des textes où elle écrit à une amie l'expérience qu'il fait encore noir la nuit et qu'elle va tôt matin pour la messe du matin en semaine. Donc l'église de Saint-Dominique à Paris est tout près du domicile familial. Donc elle y retourne, on ne sait pas quand. Ça, c'est une chose très, très importante.
0: Alors le texte, puisque vous en parlez, on peut l'entendre.
1: Ah oui, volontiers.
0: Il est noté dans votre ouvrage, et c'est ça qui est aussi intéressant dans ce livre que vous avez co-écrit avec Bernard Pitot, c'est que vous notez ces textes. C'est un texte du 23 janvier 1928 où elle raconte cette nuit où elle se lève pour aller à la messe. On l'écoute.
2: Il est encore tôt. Tout le monde ou presque dort dans la maison. Je reviens de la chère première messe qui ressemble tellement à une veillée, avec les rues toutes noires, les vieux becs de gaz provinciaux et les ombres tapageuses des ramasseurs de bourriers. On frôle des êtres qui sentent le chiffonnier et qu'on aime bien. On arrive. Le tabernacle est grand ouvert, et puis, au bout d'un instant, une clochette lointaine qui approche. Le prêtre et le ciboire, le tabernacle fermé, la lampe allumée et toute l'église qui devient significative.
0: On y est dans le noir et dans cette nuit avec Madeleine Delbrel. Elle aime ça.
1: Oui, elle aime ça, oui. C'est le passage, là, c'est très net, quoi. Elle raconte ça à une amie et c'est un passage de la nuit, simplement. Il fait encore nuit, quoi. Il est 6h30 du matin, 7h, et elle y va, quoi. On est en janvier, alors en effet, il fait nuit, quoi. Et elle va vers la lumière étant, les lumières de l'église. Alors ça montre aussi... elle n'a jamais dit où elle s'est convertie. Elle dit qu'elle a décidé de prier. Certains voudraient absolument prouver qu'elle s'est convertie dans l'église Saint-Dominique. Pourquoi pas, après tout? Mais elle n'en parle pas. Elle dit pas le lieu de sa conversion. Elle dit l'attitude, au fond, qu'elle a eue et l'expérience qu'elle a faite. Mais par contre, l'église, c'est le lieu où elle retourne. Vous voyez, et en particulier par le fait qu'elle va à la messe. Alors peut-être qu'elle va aussi prier devant le tabernacle. Enfin, elle le dit d'ailleurs, elle parle du tabernacle là. Hein.
0: Alors vous évoquez, c'était une habitude en fait à l'époque. Hein. C'est-à-dire qu'on sortait l'hostie de l'église.
1: Oui, on laissait pas le ciboire dans le tabernacle de l'église, surtout en ville, par prudence. On rentrait le tabernacle à la sacristie. Il y avait un petit cérémonial donc de retour du ciboire dans le tabernacle de l'église qui était là toute la journée et on pouvait aller prier, faire une visite au Saint-Sacrement, comme on disait, tout au long de la journée.
0: Et ce qui est marquant avec Madeleine Delbrel, c'est que elle n'aime pas pour autant être en tête-à-tête avec le Christ. C'est-à-dire qu'on sent bien que le fait que d'autres rejoignent l'Église au même moment, que d'autres vont être à ses côtés quand on prie, que l'Eucharistie est partagée même sur ces heures matinales où peut-être on voudrait être seul, en quelque sorte, dans ce calme, c'est pas ce qu'elle recherche.
1: C'est étonnant parce qu'en effet, il y a une expérience extrêmement intime et personnelle de la rencontre avec Jésus-Christ. Ça, c'est 29 mars 1924. Bon. Et puis d'autres moments dans sa vie que je ne vais pas résumer ici. Hein. Et puis en même temps, elle dit très souvent « nous ». Elle dit pas « je ». Elle dit « je », bien sûr. Dans des lettres, beaucoup, on a « je ».« Je te parle »,« je t'écris », etc. Mais très souvent, c'est « nous ». Donc c'est le « nous » des chrétiens, c'est le « nous » des disciples du Christ. Ouais, voilà. Et je pense que là, elle est dans l'Eucharistie, quoi. Qui est un « nous », d'ailleurs, semi-anonyme ou... Qu'est-ce que c'est le nous de la messe du dimanche, par exemple, hein?
0: Alors elle y croit profondément à ce nous. Est-ce que nous aujourd'hui, on y croit aussi? C'est la question. Mais elle, en tout cas, elle y croit véritablement que elle et ses frères et sœurs sont sauvés par le Christ, par l'Eucharistie. Alors
1: oui. Elle y croit très profondément. Je crois que c'est son expérience vitale là qui se fait. C'est étonnant parce que il y a une solitude, presque un isolement au moment de sa conversion, quoi. Et puis après, même son père est malade, elle-même va tomber malade. On la perd un peu de vue parce qu'après sa conversion, il faut qu'elle parte en maison de repos. Donc il y a une forme de... Il y a une remise en cause quand même, ce jeune avec qui elle avait commencé à espérer, qui l'a sorti de son nihilisme. Et puis lui s'en va, il va rentrer chez les Dominiques, un frère Augustin, Jean Médieu. Et elle est quand même seule, quoi. Et en même temps, elle est reliée. Il y a quelque chose qui la relie très profondément. Moi, je pense que c'est dans son expérience du Christ. Le Christ c'est lui qui fait le lien entre les deux commandements. Hein. Aimer Dieu, tu aimeras Dieu de tout ton cœur, de toute ta force, etc., de toute ton intelligence, puis tu aimeras ton prochain comme toi-même. Les deux sont liés, dit-il, et Madeleine insiste tout le temps là-dessus. Donc il n'y a pas simplement l'amour de Dieu comme ça, ou l'amour du prochain aussi. Non, elle va tout le temps réinsister pour dire, mais c'est intimement lié, les deux commandements, qui sont semblables, ainsi que dit Jésus.
0: Est-ce qu'elle a eu pour préoccupation de faire venir à la messe ces personnes qu'elle rencontrait dans la rue, puisque ça lui était si cher, puisqu'elle y trouvait là sa source de joie et d'amour pour les autres, est-ce qu'elle a pour autant essayé de conduire à l'église pour la messe des personnes qui, au départ, en étaient éloignées, qu'elle a eu l'occasion de rencontrer ?
1: Eh bien, je crois pas. C'est non, elle a cherché... Ah, est-ce que c'est les conduire à Dieu, d'ailleurs ? Pour elle, elle n'a jamais été, contrairement à l'image qu'on a parfois d'elle, elle n'a jamais été dans l'enfouissement, comme ça a été une époque. Hein. Pour elle, elle, comme ses compagnes, elles ont été jusqu'à une quinzaine de femmes dans leur petit groupe qui s'appelait La Charité. Hein. Et c'était public. Tout le monde savait pourquoi elles étaient ainsi engagées, que c'était parce que c'était pour Dieu, quoi. C'est elles ont donné leur vie à Dieu, hein. Et ainsi, elle a le désir que les gens rencontrent Dieu, mais même en précisant d'ailleurs, sans s'interposer entre Dieu et la personne qui va rencontrer Dieu. Peut-être que cette personne, c'est pas au moment où je suis en train de lui parler, où on est en train de partager quelque chose dans le travail quotidien. C'est peut-être pas à ce moment-là que cette personne va rencontrer Dieu. Mais c'était explicite chez elle. Puis visiblement, les témoignages que d'ailleurs nous avons publiés là, à l'occasion de son centenaire de sa conversion, montrent bien que sa foi transparaissait.

0: Père Gilles François. Vous vous êtes penché sur les écrits de Madeleine Delbrel, ça fait longtemps, mais cette fois-ci, vous avez eu envie de connaître quel était son lien à la messe, en quoi ça la nourrissait et pourquoi ça faisait partie vraiment de son socle, de son pilier pour elle. Elle vivait avec plusieurs femmes, c'était ni des religieuses, ni des femmes mariées, c'était des femmes qui se consacraient au Christ. Comment est-ce qu'elles organisaient leur journée pour qu'il y ait la messe présente au quotidien pour elles, parce que pour rien au monde, elles n'auraient voulu la rater.
1: Elles organisaient du coup, il y avait plus de messes que maintenant, peut-être. La messe quotidienne, rien qu'à Ivry-sur-Seine, ou à celle qui était à Longwy, en Meurthe-et-Moselle, et elles arrivaient à trouver messe du matin ou messe du soir. Donc ça, elles se débrouillaient chacune, selon leur travail d'assistante sociale, d'infirmière. Plusieurs étaient catéchistes aussi, je le signale. Elles renaclaient pas du tout à faire du catéchisme, au contraire. Et alors, par contre, le socle, c'était... Chacune se débrouille pour 2 heures par jour de prière. Donc, oraison, lectio divina, messe.
0: Oraison, c'est un temps en tête-à-tête avec
1: Dieu.
0: Oui,
1: c'est ça, oui.
0: Lectio divina, c'est vraiment la parole de Dieu qu'on apprend à lire pour soi et pour le monde.
1: Oui.
0: Et puis, la messe.
1: Et la messe, voilà. Merci de préciser, en effet. Et donc, 2 heures par jour. Et puis, elles avaient un rendez-vous hebdomadaire. Ils appelaient ça cercle d'évangile pour dire que cercle, on est à égalité, quoi. Toutes les personnes du cercle, et l'une à tour de rôle préparait un évangile et disait il y avait un partage, prière, partage, et puis peut-être décision personnelle ou décision commune, de dire mise en pratique de l'évangile, quoi. Ça, c'était une fois par semaine, un cercle d'évangile ou recours à la personne de Jésus-Christ.

0: pas forcément trop su quoi en faire, sinon qu'elle se référait à l'évêque du lieu, que le curé, bah, il comprenait pas forcément ce que faisaient ces femmes, et qu'elles ont persévéré, quand même très fortement, grâce à ce recours à l'Évangile, donc ça c'est la parole de Dieu, et puis c'est cette accroche à la messe quotidienne, et puis au sacrement du pardon, qui est plus intime, plus secret, évidemment, donc à la vie sacramentelle qui est à la paroisse. Alors d'ailleurs, elles se définissaient non pas paroissiales, mais paroissiennes. Au début, elles ont été recrutées dans des œuvres paroissiales. Il y avait un centre social paroissial, parce qu'il y avait un centre social municipal qui, lui, était tenu par les communistes. Donc, monsieur le curé avait voulu faire son centre social paroissial, et Madeleine Delbray, l'assistante sociale, a été recrutée comme ça. Puis, ils se sont rendus compte que c'était un ghetto. Un joli ghetto catholique, mais un ghetto quand même. Donc, ils se sont dit, mais nous, on est venus pour tout le monde. On n'est pas venus pour les catholiques ou les sympathisants catholiques. Donc, elles se sont dit, on est paroissienne. Donc, la paroisse, c'est d'abord le lieu de la prière, de l'assemblée, du « nous » chrétien, du « nous » du Notre Père, du « nous » de l'Eucharistie. Je ne suis pas simplement là pour ma messe, pour ma sanctification personnelle, mais parce que je suis riche aussi, riche et porteuse de tous les gens que j'ai rencontrés.
1: Elle a un attrait aussi particulier pour la liturgie, parce que elle fait quelque chose qui est un peu particulier, je pense encore aujourd'hui, c'est qu'elle lit la liturgie, c'est-à-dire le déroulé de la messe, en quelque sorte, avec les textes du jour, mais aussi tout ce qu'il y a entre les textes, en disant que ça n'est pas réservé aux religieux ou aux prêtres, et que c'est une façon de pouvoir vivre la messe, la prière, en dehors de l'Église. Quelle est la limite de cet exercice ?
0: La limite, c'est que elle a fait un très beau texte d'ailleurs que nous avons publié qui s'appelle Liturgie et vie laïque. Il est publié dans deux extraits, je crois, dans le petit livre L'Eucharistie vécue par Madeleine Delbrel, mais il est publié en entier dans La sainteté des gens ordinaires sur liturgie et vie laïque. C'est-à-dire qu'on n'y arrive pas toujours par rapport à un religieux qui peut faire tous les offices de la journée, l'office de compli, mais aussi les laudes, les tierces, etc., les vêpres. On prend un morceau, voire il se pourra que tu ne puisses pas aller à la messe. Mais tu peux te relier à telle messe. Alors elle dit, tu peux te relier à la messe du pape, la messe de tel prêtre que tu connais, à telle communauté, mais tu y es pas. Elle a ce sens aigu de cette liturgie qui structure le temps, qui est une façon de sanctifier le temps, qui est pas seulement juste le moment de la messe, mais au long de la journée. Alors ça me vient en vous écoutant poser la question tout à l'heure. Elle avait un gros missel quotidien qu'elle appelait son herbier. Parce qu'elle aimait bien, elle avait mis quelques fleurs séchées dedans, mais il y avait aussi plein d'images ou des photos de gens ou des articles de journaux, des extraits de lettres qu'elle avait gardés. C'est absolument rempli. Si vous allez rue Raspail à Ivry, à sa maison qui est ouverte, grâce à l'association des amis de Madeleine Delbrel, il y a son herbier et dedans, on sent bien qu'elle a fréquenté. La liturgie, c'était ce gros pavé qui fait, je sais pas, 1200 pages en papier très fin, comme on faisait à l'époque, avec une belle couverture en cuir, mais complètement gonflé par les lettres qu'elle a gardées dedans, les images, les photos. Et cette pensée à la fois de la liturgie et des personnes. En fait, c'est une dimension assez peu connue de Madeleine, mais c'est cet attachement à la liturgie dont le cœur, le sommet et la source aussi, la source de la charité se trouve dans l'Eucharistie, mais ça se diffuse tout au long du temps, sanctification du temps par la liturgie. Et ça, elle en a un sens très aigu et en même temps très laïque, parce que elle avait pensé après sa conversion à entrer au Carmel, puis elle a mis quand même deux ans à discerner, deux, trois ans à se rendre compte qu'elle est appelée à servir Dieu dans le monde. Elle était fille unique aussi, il fallait bien qu'elle s'occupe de ses parents malades, âgés. Donc il y avait un côté concret de cette décision. Mais aussi, elle a senti cet appel à servir Dieu dans le monde. Et puis d'autres jeunes femmes de son époque aussi avaient ce même appel. Et donc ça donne un autre rapport à la liturgie, forcément.

0: nous remet en présence du fond de notre vie sans que nous n'ayons rien à en atténuer dans le courant de notre journée. Alors, ce qui est intéressant, c'est qu'elle vit sa journée aussi un peu comme une messe, c'est-à-dire qu'à tout moment, on peut dire des phrases du Notre Père, à tout moment, on peut célébrer le Kyrie Eleison, à tout moment, on peut dire Gloria in excelsis Deo. Voilà, finalement, sa journée peut être ponctuée des moments de la messe.
1: Des moments de la messe, oui. C'est ça, c'est un sens très aigu. De même que ça se faisait peu au temps de Madeleine, mais ça se développe beaucoup aujourd'hui. Beaucoup de gens ont en main un prions en église ou un Magnificat ou où il y a les textes de la messe quotidienne, où ils ont leur application sur le téléphone aussi. Et puis, on a une parole qui nous porte. Ou des fois, ils ont des amis. Si tu veux, je t'envoie tous les jours une phrase de l'évangile du jour. Je te l'envoie. Donc, qui fait qu'on vit davantage. Et Madeleine est pionnière de ça, avec simplement une phrase ou ça peut être le Kyrie Eleison, le Gloria in excelsis, repris dans la journée. Cette façon d'habiter, d'être habité, c'est à la fois habité, c'est actif, et en même temps être habité. À ce moment-là, on est très, à la fois dans la vie quotidienne et dans la liturgie, dans son dynamisme fondamental.
0: Père Gilles-François, depuis le départ, on parle de l'Eucharistie, mais pour elle, vraiment, quand elle allait à la messe, c'était quoi? C'était une émotion? C'était une reconnaissance? Une crainte? C'était un émerveillement? C'était la joie de réentendre les paroles de la scène? Qu'est-ce qui la bouleverse dans l'Eucharistie? Qu'est-ce qui fait qu'elle n'en sort pas tout à fait pareil et qu'elle y attache autant d'importance? Ou est-ce que parfois, c'est un devoir?
1: Elle dit « on va se laisser transformer ». C'est le corps du Christ, c'est le mystère de l'incarnation, il s'est fait homme, il a donné sa chair en nourriture, comme il le dit lui-même, et à la fois l'assistance à la messe et la communion eucharistique, c'est lui en nous, et c'est lui qui nous transforme au long du temps. Pour ça que j'insiste aussi sur cette sanctification du temps. Il me semble qu'il y a cette dimension extrêmement forte chez elle de se laisser transformer. D'ailleurs, elle dit elle-même dans un texte célèbre qu'elle a écrit en 1938, donc elle est à Ivry depuis 4-5 ans, d'être agie, non pas active, mais agie par Dieu. Parce qu'elle est assistante sociale, on pourrait dire, c'est une femme d'action. Et puis aimer, c'est l'action, quoi. Elle retourne être agie par Dieu. Alors, c'est tout à fait l'école française de spiritualité, comme disait Jean-Jacques Ollier au XVIIe siècle, se laisser à l'esprit. Voilà. Ou le cardinal de Bérulle au XVIIe siècle aussi. Cette façon d'être, bien sûr, j'agis. Mais plus encore, j'ai envie qu'il agisse en moi. Et lui, il a ce désir-là.
0: Lui, le Christ.
1: Lui, le Christ, oui.

0: Comment conduire Dieu là où il ne semble pas être? À cette question, Madeleine Delbrel, poète mystique du XXe siècle, répond dans un de ses écrits qui s'appelle « La liturgie des sans-offices » et que vous avez choisi de faire figurer dans ce livre, Père Gilles François. Oui. Vous l'avez mentionné dans ce livre qui s'appelle « L'Eucharistie vécue » par Madeleine Delbrel. Et je voudrais qu'on l'écoute. C'est un texte où elle est posée dans un café et où elle s'adresse à Dieu.
1: Vous nous avez conduits cette nuit dans ce café qui s'appelle le Clair de Lune. Vous aviez envie d'y être vous, en nous, pendant quelques heures cette nuit. Vous avez eu envie de rencontrer à travers nos misérables apparences, à travers nos yeux malvoyants, à travers nos cœurs mal aimants, tous ces gens qui sont venus tuer le temps. Et parce que vos yeux s'éveille dans les nôtres, parce que votre cœur s'ouvre dans notre cœur, nous sentons notre faible amour s'épanouir en nous comme une large rose, s'approfondir comme un refuge immense et doux pour tous ces gens dont la vie bat autour de nous. Le café n'est plus alors un lieu profane, ce coin de terre qui semblait vous tourner le dos. Nous savons que par vous, nous sommes devenus la charnière de chair, la charnière de grâce qui le force à tourner sur lui, à s'orienter malgré lui en pleine nuit vers le Père de toute vie. En nous, attirez tout à vous. Attirez le vieux pianiste qui oublie l'endroit où il est et joue pour la seule joie de bien jouer. La violoniste qui nous méprise et vend chaque coup d'archer. Le guitariste et l'accordéoniste qui font de la musique sans savoir nous aimer. Attirez cet homme triste qui nous raconte des histoires soi-disant gaies. Attirez le buveur qui descend en tanguant l'escalier du premier étage. Attirez ces êtres affamés, isolés derrière une table et qui sont là seulement pour ne pas être ailleurs. Attirez-les en nous pour qu'ils vous y rencontrent, vous qui seul avez le droit d'avoir pitié. Dilatez notre cœur pour qu'ils y tiennent tous, gravez-les dans ce cœur pour qu'ils y soient inscrits à tout jamais.
0: Un texte de Madeleine Delbrel que vous avez choisi intitulé « La liturgie des sans-offices ». Dieu présent dans les cafés, dans le dernier métro, sur les bancs des stations. Madeleine Delbrel nous confie qu'elle peut attirer le Christ à ceux qui nous entourent.
2: Oui, parce que dans l'Évangile, c'est Jésus qui dit « Quand j'aurai été élevé de terre, j'attirerai à moi tous les hommes ». Et là, elle dit au fond « Attirez-les à vous, mais à travers nous ». Quoi. Or, c'est un peu étonnant parce qu'elle reste silencieuse. Visiblement, elle ne cherche pas le contact avec les personnes. Elle est là dans une attitude assez contemplative. Alors, moi, je pense qu'elle sort de chez sa mère qui habitait derrière la place d'Italie et elle retourne à Ivry. Et là, la maison, le 11 rue Raspail, c'était une maison qui attirait beaucoup de monde. C'était un bourdonnement permanent du matin au soir. Hein, elles étaient d'ailleurs plusieurs pour accueillir.
0: C'est la petite maison où il y a sa communauté,
2: la charité, oui. Elles étaient 3-4 en permanence, dont Madeleine. Hein. Et avant de retourner, elle a ce moment qui semble être purement contemplatif, mais en même temps, on est vraiment dans l'expression du désir. C'est pas simplement son désir à elle, c'est Dieu qui dit, mais elle trouve que Dieu, vous avez eu envie de rencontrer à travers nos misérables apparences, à travers nos yeux malvoyants, à travers nos cœurs mal aimants, tous ces gens qui sont venus tuer le temps. Ils sont là au café, vous aviez eu envie d'être vous en nous. Hein, et donc c'est son désir, et elle n'a pas tellement l'intention d'ailleurs d'aller parler avec les gens pour les évangéliser à ce moment-là. Elle le fait à d'autres moments, hein. Mais là, donc c'est peut-être quelque chose de cette expérience qu'elle a envie de revivre, que de sentir que Dieu a envie d'être là, quoi. Lui-même, c'est étonnant. Dieu a envie d'être là au café, le Clair de Lune, place d'Italie, à Paris, ah bon, en 1945-46, je sais pas, à peu près à cette époque-là. Et oui, parce que c'est le lieu où peut-être qu'elle avait simplement, elle aussi, ce désir de ne pas rentrer tout de suite à la maison. Mmh. Hein, après, elle reprend le métro, elle raconte dans la suite de cette prière qu'elle va prendre le dernier métro. Hein. Et en même temps, alors ce qui nous a beaucoup marqué avec le père Bernard Pitot, co-rédacteur de ce livre, c'est combien nos misérables apparences, c'est une expression très eucharistique, classique de l'Eucharistie, hein, le Christ présent sous les apparences du pain et du vin. Et là, et Christ est présent sous nos misérables apparences, parce qu'elle a communié peut-être le matin, voilà. Elle est allée à l'Eucharistie, elle y retournera le lendemain, et donc elle est comme incorporée au Christ. Nous le sommes d'ailleurs par notre baptême, nous le sommes par cette plongée dans la mort et la résurrection du Christ qu'est notre baptême, hein. Mais l'Eucharistie ravive, réalimente, vivifie, nous remet dans ce courant de charité, et elle en livre une expression purement priante, je dirais.
0: Oui, oui, c'est l'expression d'un désir, parce que j'allais vous dire, ça ne marche pas ce truc-là. Avez-vous déjà vu quelqu'un, d'abord dans ce texte, personne ne vient la voir. Donc oui. Autant le Christ a attiré à lui des hommes, autant visiblement personne n'est attiré par sa présence dans ce café à oui. ce moment-là.
2: Ça ne marche pas. j'entends tout à fait, oui, parce que c'est un peu une énigme ce texte. Ça paraît être un sommet de l'indifférence à la réussite. À l'efficacité de la méthode d'apostolat. Alors attention, hein, on est d'accord, il faut chercher des méthodes, mais il y avait des prêtres à l'époque, en particulier dans son fameux livre La France, pays de mission, que Madeleine a lu, bien sûr, un peu de 1943. On voit les abbés Godin et Daniel proposer, enfin, pour un sursaut missionnaire, des méthodes missionnaires. Bien sûr qu'il y a des méthodes, il y a les façons de faire. D'ailleurs, au fond, la maison du 11 rue Raspail, il y a façon d'attirer les gens. Et puis les métiers qu'elles ont choisis, c'est quand même des métiers de présence au monde, quoi. Hein? Et en même temps, ben oui, bien sûr. Et on a envie d'efficacité. On a envie que les gens viennent à la messe, parce que c'est tellement notre trésor. Mais plus encore qu'ils connaissent Dieu, etc. Et puis, il faut ces moments où on est complètement détaché de la réussite. Et pour qu'il y ait réussite, je dirais même, vous voyez, parce que moi, je pense que actuellement, on a quand même des recherches. Je pense à ce fameux congrès Missio, mais d'autres choses où on a le désir. Mais bon, alors c'est pas que des méthodes. Dans la méthode, il y a forcément une âme, une spiritualité, quelque chose, un désir aussi. Hein. Mais ça suffira jamais si on n'a pas cette. Moi, je trouve qu'il y a une immense gratuité, quoi. Là, et elle s'en fiche que si elle est visible ou pas. Bon.
0: Oui, on comprend que c'est une contemplation. Oui. On comprend aussi que on n'est pas maître de l'attirance.
2: Oui. Alors, parce que par ailleurs, il y a plein de témoignages dans les lettres où elle raconte ses récits de voyage. Il y avait des compartiments dans le temps où là, très vite, ils nouaient conversation. Alors, on a des récits comme ça parce qu'elle en parle à un de ses amis qui s'appelait Jean Durand, qui venait les aider, et il a noté un peu les parfois, ça tourne au sketch parce qu'elle avait plein d'humour, enfin, avec les gens du même compartiment, où très vite, les gens voyaient qu'elle était chrétienne, quoi. Donc, ça débordait, quoi, dans sa personnalité. Hein. Y compris cet ami communiste, ça, c'était un voisin, voilà, Sylvain Guelfi, qui, lui, au fond, même s'il est resté dans son athéisme, lui, il croit en la vie éternelle, parce qu'il voit bien que Madeleine, d'abord, l'a respecté. Et il était à des moments très affaiblis, où il était très influençable. Donc, il dit, mais elle a jamais profité pour me placer son Dieu ou me placer son Jésus. Moi, je savais qu'elle était chrétienne, et au fond, il y a quelque chose de notre présence, voilà, de notre vocation chrétienne. Madeleine a un sens aigu de la vie éternelle. Voilà. Et l'Eucharistie, c'est quand même la présence du Christ. Donc, c'est cette communication de vie éternelle. Et ça, ça se communique, même si quelqu'un va rester un peu. Moi, je ne sais pas si Dieu. Mais il y a une communication de vie éternelle. On est dans un monde tellement matérialiste, encore plus maintenant que du temps de Madeleine, qu'il y a quelque chose de la vie divine qui se communique par le fait qu'il y a des chrétiens.

0: Ça se traduit par quoi, le sens aigu de la vie éternelle ?
1: Eh bien, c'est un rapport aux choses, c'est un rapport au bien, c'est un rapport à la pauvreté. Bon, on dirait aujourd'hui une sobriété heureuse, mais au fond, vous voyez, on n'est pas complètement envahi par le... ou on s'étourdit pas. Elle voyait que les gens souffraient, parce qu'en semaine, il y avait 6 jours de travail, dur, et le dimanche... on risque de s'étourdir dans du divertissement, dans des choses pour oublier la semaine si dure et le fait qu'on a une paye. Enfin, c'était quand même les années 50, c'est encore très dur, quoi. Et alors, elle voit bien ce défi, quoi, d'être étourdi par des conditions de travail très dures. Hein, ça reste quand même le lot de beaucoup de gens aujourd'hui, des conditions de vie qui restent difficiles. Et après, on compense par des loisirs. Alors à l'époque, c'était le dimanche, et puis maintenant, ça a envahi. Alors que ce sens de la vie éternelle, c'est que parfois, un simple geste, un simple sourire, un simple... Je vais vous dire, je peux raconter une petite histoire juste dans l'esprit de cette prière. Et une fois, c'était elle-même. Elle était partie en Italie. Hein, et en fait, elle attendait son train. C'était une période assez difficile de ce petit groupe dont je vous parlais, la Charité. Elles ont vécu une crise interne. Elle était assez isolée. Sûrement, c'est après la mort de ses parents. Et elle attend le train. Elle a presque plus d'argent. Elle mange une toute petite assiette de crudité et elle pleure. Elle est toute seule. Personne ne s'occupe d'elle. Et il y a quelqu'un qui vient lui offrir un café et qui lui dit simplement « Vous prendre ce café ?» Et alors, elle est complètement... Elle se dit « Ça, c'est une communication de vie éternelle. C'est la bonté de Dieu. » Elle ne sait même pas si cette personne est chrétienne. Mais ça, c'est profondément la vie divine qui se communique, dont les chrétiens, nous savons bien que nous n'avons pas l'exclusivité. De toute façon, nous serons jugés sur l'amour. Ce n'est pas notre carte de messe qui sera demandée au moment du jugement dernier. C'est « Est-ce que tu as aimé ?» Donc ça, c'est partagé, non ? Seulement, s'il n'y a pas des chrétiens qui savent que la source est en Jésus-Christ, que la source est dans l'Eucharistie, on perd quelque chose de majeur, quoi.
0: Dans l'une des méditations qu'elle adresse aux femmes avec lesquelles elle vit, c'est une petite communauté appelée La Charité qui vit à Ivry, Madeleine Delbrel, cette poète mystique, profondément chrétienne, attirée par le Christ, attirée par l'Eucharistie. Elle écrit un texte pour ses sœurs et elle s'arrête sur la susceptibilité. Est-ce que ça tiraillait à ce moment-là?
1: Oui.
0: Est-ce que les relations étaient devenues un petit peu tendues? En tout cas, elle explique à ses sœurs « Être reconnaissant d'une attitude qui nous blesse, c'est le remède invincible de la susceptibilité. » Ça a été tout un travail alors.
1: Oui,
0: pour
1: c'est
0: elle.
1: Oui, bien sûr. Et moi, je trouve ça très, très contemporain. Je me souviens quand j'avais lu pour la première fois ce passage de Madeleine. J'étais jeune curé de paroisse et je voyais qu'entre paroissiens et avec même leur curé et moi-même, je me mettais dans le paquet. Il y a des moments où on surévalue une réaction ou on minimise une autre ou on sent qu'il faut tellement ménager les susceptibilités qu'on risque d'être paralysé, etc. Enfin, c'est le quotidien quand même d'une vie ensemble et plus on doit à œuvrer ensemble, plus on est avec cette réalité. Parce qu'elle dit, au fond, c'est dans ce même passage, un petit peu plus loin, elle dit que c'est comme un chemin de croix personnel, quoi. Reconnaître une attitude qui nous blesse, c'est aussi apprendre ses limites. On pourrait dire ça aujourd'hui, quoi. Et aussi porter sa croix.
0: C'est le lien que vous faites avec l'Eucharistie, alors ?
1: Moi, je trouve, oui, parce que...
0: La lumière sur ses blessures.
1: C'est une lumière sur ses blessures, le désir de guérison, la reconnaissance qu'on a des limites, que les autres aussi, et que là-dedans, il y a une guérison possible. Oui, il faut se remettre chaque jour à la source de la charité. Alors... Je dirais avec mon vocabulaire à moi d'aujourd'hui, un travail sur soi. Hein, tout travail d'équipe fait qu'à un moment donné, il faut travailler sur soi-même. Ouais. Parce que on a notre histoire, on a nos blessures, on a nos désirs aussi. Hein, ou nos illusions. Parfois, on s'est illusionné où on n'a pas bien compris que la personne sur laquelle on compte, mais en fait, c'est d'autres capacités qu'elle a. Si on veut avancer, faut prendre tout ça. Hein, c'est la place de chacun et se reconnaître pauvre de cette manière-là, quoi. Hein. Jésus lui-même est le pauvre. C'est celui qui, en s'incarnant, Dieu lui-même est devenu pauvre parmi les pauvres.
0: Alors, on reviendra sur les pauvres. Avant, peut-être vous évoquiez l'idée d'avancer. Elle met une certaine vigilance à se méfier, je la cite, de plus en plus de tout ce qui nous empâte. Est-ce que Madeleine Delbrel a eu peur elle-même de s'immobiliser et a cherché dans l'Eucharistie, finalement, un mouvement à la fois cette permanence
1: c'est bien
0: du Christ
1: vu. Et, ouais, c'est et bien vu. Oui, tout à fait, oui. C'est peut-être pour ça, au fond, son goût pour l'Eucharistie, c'est qu'elle se rend compte que... Il y a des moments, d'ailleurs, j'avais pas vu ça avant de vraiment travailler, toujours avec le père Bernard Pitot, les lettres, on voit qu'elle est très lasse, quoi, une grande lassitude. Elle écrit ça à son amie Christine de Bois-Marmain, qui était une de ses équipières. Une autre fois, elle écrit ça à Monseigneur Veuillot, avec qui elle était en dialogue. Je suis infiniment lasse, quoi. Donc, elle touche sur elle-même, sur ses limites, quoi, très fortement. Et donc, bah, qu'il est bon de se replonger dans la vie du Christ, même si moi, je peux rien faire. Il y a un autre passage, d'ailleurs, où elle dit ça. Hein, il y a des moments, même quand je suis en présence de tant de souffrances, souffrance des autres, bien sûr, mais des fois, c'est moi qui souffre. Hein, ben, je peux presque rien faire, quoi. Mais je m'en remets. Elle a cette expression de s'en remettre, espérer, même à plat ventre. Elle écrit ça, espérer, même à plat ventre. On aimerait agir, et puis, ben, non. Faut juste espérer, quoi. Et je trouve ça tellement eucharistique, tellement dans ce lien au Christ. Et en même temps, lui, il devient tout petit, donc il est à la merci de ses parents. Et nous aussi, ben, quoi. Bon, allez, on est adulte, on est grand. Enfin, on est grand. Faut pas exagérer. Par rapport aux enjeux mondiaux, on est quoi?
0: Jésus, maître d'oraison. Pour aimer les autres, à son exemple, elle parle d'imitation, même si ce terme est assez entouré d'une certaine époque aussi, mais oui. En tout cas, elle voudrait tant lui ressembler.
1: Oui, c'est une passion de similitude, elle écrit. Une passion de similitude. Elle voudrait tant lui ressembler. Et plus elle a fait l'expérience de ses propres pauvretés, en même temps que ce désir, puisqu'elle est assistante sociale, elle a le désir d'aider, de tirer d'affaires des personnes, elle a fait cette expérience à la fois extérieure et intérieure, hein, de la pauvreté. Plus elle avançait sur ce chemin, plus au fond aussi elle se, comme elle dit à un moment donné, une passion de similitude pour le Christ, qui à la fois devient tout petit et en même temps va manifester sa gloire. Quand j'aurai été élevé de terre, j'attirerai à moi tous les hommes. Hein? Alors ça nous traverse, évidemment, c'est là où ça dépasse toutes les méthodes missionnaires, parce que ça traverse tellement la mort et la résurrection du Christ, vécu dans le quotidien, revécu par nous, vécu par les gens, même ceux qui connaissent pas le Christ. Tout le monde sait ce que c'est que la souffrance et la joie. On est en partage là-dessus, voyez ?

0: On ne peut pas parler de Madeleine Delbrel sans parler des pauvres, puisque c'est son cœur de vie aussi. Le pauvre sacrement, le pauvre comme un sacrement.
1: Oui, oui, page 80.
0: Où elle va plus loin.
1: La présence réelle du Christ dans le pauvre connu en tant que personne et peut-être, quand elle est réellement crue, ce qui peut faire éclater n'importe quelle situation sociale et la rendre authentiquement chrétienne.
0: Et moi, je poursuivrai parce que c'est aussi là qu'elle va plus loin. Le pauvre ne doit pas être quelqu'un de supporté, de toléré, mais d'attendu.
1: Oui, attendu, voilà.
0: C'est ça l'audace.
1: Mais c'est l'audace et puis il y a tout le temps l'occasion de le vivre, quoi. Il est attendu. Et bien sûr, après, on va développer des efficacités, des savoir-faire, hein, en particulier à la maison, quand même. Je vois, il y a eu des fidélités. Il y a encore des amis, des jeunes qui ont connu Madeleine, de familles qui ont connu Madeleine, qui sont toujours fidèles à la maison du 11 rue Raspail. Quand même étonnant. Et on voit comment cette fidélité est extrêmement porteuse, constructrice, génératrice de... D'un esprit d'entraide dont nous avons besoin. Et tout le monde ne sait pas forcément que ça vient de Dieu. Mais elle, Madeleine, comme Loulou, qui était Loulou, on l'appelait, Louise Bruno, c'était la maîtresse de maison du 11 rue Raspail, elle le savait, elle vivait cela, Christine, Hélène, les autres, voilà. Alors, par contre, c'est bien précisé, hein, il est attendu, il est connu. Le drame... Quand un SDF, dans Paris, on en rencontre plein, mais dès qu'il y a une gare centrale dans une ville de province, tout ça, il y a des gens qui sont là, qui traînent. Bon, le pire pour eux, c'est que personne ne les regarde. Ça, j'ai entendu mille fois ce témoignage. Bien sûr, on peut faire quelque chose. Après, il y a des associations d'entraide. On peut venir prendre un café, prendre une douche, etc. Ça, c'est très important. Mais combien de gens sont tellement gênés qu'ils n'osent même pas regarder la personne? Quel drame, je ne suis même pas connu, personne ne me regarde. Et là, Madeleine dit la présence réelle du Christ dans le pauvre connu. Et il n'est pas seulement supporté, toléré, il est attendu. Je sais, je vais reprendre le métro tout à l'heure, je vais croiser des gens très pauvres qui sont là. Mais c'est pas seulement eux, c'est aussi... j'étais hier donc à Champigny, il y a un homme qui est venu me voir, qui est en grande souffrance. Je l'avais vu la veille à la messe, il me dit « Père Gilles, vous êtes là ?» Oui, ben venez, en sortant du travail, ben venez demain, 19h, c'est bon. Et je n'y pouvais rien, ces souffrances. Je n'y pouvais rien. Mais il est venu simplement. Donc il a vu que je le connaissais. Je ne veux pas dire son prénom, on va être discret, quoi, mais ça fait plusieurs fois que je le vois à la messe. Voyez.
0: Alors elle dit bien que c'est un temps arraché à mille choses. Ce temps que vous donnez aux pauvres, c'est un temps arraché à mille choses, c'est un temps arraché... Elle aussi, elle avait autre chose qu'elle aurait pu faire.
1: Mais c'est vrai, c'est arraché quand même à un moment donné. Alors, il y a toute la journée prévue, et puis comment ça va s'appeler, quoi? Les imprévus, et puis les contretemps. Et puis dans ce contretemps, bien sûr, je piaffe. J'ai horreur que mon agenda prévu ne se passe pas comme j'ai prévu. Puis ça, chaque jour, il y a des contretemps. Et en même temps, c'est des rencontres.
0: C'est des rencontres, mais elle insiste bien, Madeleine Delbrel, et peut-être que ça a parfois été un peu caché par ce grand don de la charité, c'est l'éternel. Elle le dit, hein, nous n'avons pas le droit, venant de la part de Jésus, de donner autre chose que l'éternel. Nous le donnons évidemment sous des apparences fragiles, périssables, mais nous n'avons pas le droit de donner quelque chose qui ne soit pas chargé d'éternel. C'est un extrait de la vocation de la charité que vous citez dans cet ouvrage. Oui. On ne peut pas donner autre chose que de l'éternel. Et on conclura sur cette phrase de Madeleine.
1: Je me sens assez dépassé par cette phrase. Je l'aime beaucoup parce que ça me rejoint. Mais au fond, ça fait partie de mon bonheur de lire Madeleine, de me sentir à la fois très rejoint, de trouver beaucoup d'intelligence. Ça m'aide à réfléchir, à m'orienter, à discerner. En même temps, je me sens assez dépassé, même beaucoup dépassé par ce qu'elle dit. Et je crois que c'est ça la mystique d'ailleurs. C'est-à-dire, c'est à la fois très concret, puis à un moment donné, dire ouais, ça me dépasse complètement là.
0: On n'en a pas parlé, mais oui, elle a toute une part mystique en effet.
1: C'était la mystique au sens de l'union au Christ, qui fait que elle en a une expérience sûrement plus forte que moi, et elle a un don d'écriture. Hein, et donc elle est capable d'écrire des choses comme je fréquente aussi beaucoup Sainte Catherine de Sienne, alors c'est 15e siècle, c'est bien avant, hein, où pareil, il y a des moments où on se dit oui c'est ça, puis d'autres moments on dit mais de quoi elle parle, je comprends la phrase, je sais la lire, mais Mais il y a quelque chose qui nous indique de bien plus profond dans l'union au Christ. Donc on est vraiment dans le divin et dans ce contact entre l'éternel et le temps où nous sommes.
0: C'est une très belle écriture que vous nous proposez de retrouver dans cet ouvrage que vous avez coécrit avec Bernard Pitot, qui lui est prêtre de Saint-Sulpice, spécialiste des écrits de Madeleine Delbrel et de l'École française de spiritualité. Merci Père Gilles François, vous êtes prêtre du diocèse de Créteil, historien et postulateur de la cause de béatification de Madeleine Delbrel dont nous avons parlé toute cette semaine. On retrouve les différents écrits que vous avez évoqués dans ce livre qui s'appelle « L'Eucharistie vécue par Madeleine Delbrel », nécessaire constant de notre vie. C'est aux éditions Nouvelle Cité. Merci Pierre-Henri Paget d'avoir assuré la technique tout au long de cette semaine. À bientôt.

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1: Bonjour à toutes et à tous. Le pape Léon XIV prend quelques semaines de vacances. L'audience pontificale du mercredi revient le 5 août. Aujourd'hui, je vous propose donc une rediffusion. Alors que la fraternité sacerdotale Saint-Pilice s'apprête à sacrer 4 nouveaux évêques sans l'accord du pape, je vous propose d'entendre la rediffusion d'une audience générale consacrée aux documents du Concile Vatican II et en particulier consacrée à la constitution dogmatique Sacrosanctum Concilium sur la réforme de la liturgie, tradition et évolution. Nous prenons donc la direction de Rome.
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4: Aujourd'hui, 1962.
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4: Mais que s'est-il passé pendant ces 12 mois ? La guerre d'Algérie vit ses derniers instants, le nouveau paquebot France prend la mer pour la première fois, et puis le monde a retenu son souffle avec la crise des missiles de Cuba. Invité Georges Ayache, auteur de Cuba 1962, la crise des missiles qui sort chez Perrin.
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4: À partir du 1er janvier, et pour 6 mois, la France préside le Conseil de la Communauté économique européenne. Le 14 janvier, l'Europe se renforce avec la mise en place de la PAC, la politique agricole commune, et le Fonds européen d'orientation et de garantie agricole. Mais la grande question de cette année 1962 reste la guerre en Algérie. Après une série d'attentats de l'OAS, l'Organisation de l'Armée Secrète, une